0: des trains, les trains dans la gare, qui sont... il n'est pas encore arrêté que, déjà, certains se pressent contre les wagons. Des incivilités, un climat de violence qui a été dénoncé par le maire de La Baule. Et je sais que vous réagissez beaucoup à ce que nous a expliqué tout à l'heure Benjamin Glaise, qui était avec nous juste avant 9h. Et je vais vous donner la parole. Tout d'abord, tiens, Liliane, qui est avec nous. Il y a Liliane et Sandra. D'abord, Liliane, peut-être à Clamart, qui est avec nous. Bonjour, Liliane.
1: Bonjour, comment allez-vous?
0: Bien, chaudement, évidemment, comme vous, probablement. Hein, non, et vous aussi, vous êtes, ça va? Vous êtes à l'abri? Pas trop chaud, non?
1: Ça va, on prend des mesures. On aère le matin et on ferme après. Et puis, au travail, pareil. Donc,
0: les bons réflexes, voilà, les bons réflexes. Hein, mais c'est vrai, parce que le matin, quand les températures descendent la nuit... Et en fait, c'est ça, c'est-à-dire que pour l'instant, les températures, globalement, redescendent encore la nuit, ce qui permet d'apporter une certaine fraîcheur. Bon, là, on va parler du coup de chaud à La Baule, hein, Liliane. Qu'est-ce que ça vous inspire, en fait, ce qui s'est passé, ces affrontements?
1: Alors, c'est triste et révoltant en même temps. Mais par contre, on se révolte contre quoi? On se révolte contre... C'est la somme de toutes nos inconsistances. Ouais. Qu'est-ce qu'il y a eu comme mesure phare depuis les événements, les révoltes, quand les jeunes, ils ont brûlé des tramways? Moi, à côté de chez moi, nous, on a pensé que cette nuit où il y a eu les révoltes, j'ai cru sincèrement qu'on allait brûler ma maison. Parce que c'était à 300 mètres, je ne sais pas si vous vous souvenez, à Clamart, la station de tramway, c'était la révolution. Qu'est-ce qu'il y a eu comme mesure phare qui fait penser aux jeunes, attention, je vais être puni. Rien, ouais, rien. Ouais. Donc on s'étonne pas maintenant que on a ce résultat. Comme je disais à votre collaborateur,
0: oui, à Manu, au standard.
1: Ça fait 10 ans, 15 ans qu'on connaît plus la différence, on fait plus la différence entre l'éducation tendre et les limites. Ce sont des enfants qui n'ont jamais eu de limites.
0: Ouais,
1: qu'est-ce qu'on fait de ces enfants-là?
0: Oui, les limites. D'ailleurs, ça me fait penser à ce qui s'est passé à Rennes. Alors, l'enquête est en cours, mais quand même, deux ados, je ne sais pas si vous l'avez vu, qui ont tué le petit Théo, 11 ans, pour soi-disant du vol de matériel de pêche de quelques dizaines d'euros, parce qu'il lui a pas répondu. Résultat, ils lui ont mis une serviette autour du cou, ils l'ont étranglé en fait comme ça et poussé.
1: Qu'est-ce qu'on a enseigné comme valeur et comme valeur de la vie à ces enfants-là? Le problème est entre nous, société, et les parents aussi, parce que les parents ne sont pas responsables, ils ne sont pas responsabilisés non plus.
0: On a peur
1: de mettre des limites dans notre société, aussi bien au niveau politique que dans le quotidien. Donc il faut que ça parte de quelque part.
0: Quand les parents sont là, parce que malheureusement, parfois, il y a des jeunes qui sont laissés un peu à l'abandon. Certains, les parents démissionnent en quelque sorte. Et d'ailleurs, c'est pas nouveau ce discours. Oui, les parents, c'est pas nouveau ce discours. Ça fait des années qu'on le dit.
1: Pourquoi dans la société et les pouvoirs publics ont toujours peur d'être ferme?
0: Il manque de fermeté, ce que vous dites. Tiens. Liliane, c'est intéressant, restez avec nous et continuez de nous appeler aussi, vous, 0826-300-300. Sandra est avec nous aussi pour réagir à ces affrontements donc qui ont marqué La Baule ce week-end. Bonjour Sandra.
2: Bonjour Patrick.
0: Bon, vous êtes justement pas très loin, vous êtes à Chaland, c'est juste en dessous de la Loire Atlantique, et forcément ça vous fait réagir, hein, Sandra.
2: Alors oui, ce que je disais tout à l'heure à Manu, c'est que moi j'ai des amis, leurs parents habitaient Nantes, son papa était en retraite de la police, et donc ils connaissaient bien la situation nantaise. Ils ont quitté Nantes il y a 4 ans ou 5 ans pour partir à La Baule pour être tranquilles.
0: Ouais.
2: Voilà. eh ben, ils sont pas tranquilles. Et puis, vous savez, ce souci-là, là, c'était grossier, ça a été filmé, donc on l'a vu.
0: Oui, c'est vrai.
2: Mais même sur la côte vendéenne, à Saint-Jean-de-Mont ou même au Sable-d'Olonne, je peux vous dire que l'été, à partir d'une certaine heure, il y a des rues où il vaut mieux éviter de passer.
0: Oui. C'est-à-dire
2: que moi, j'ai mes belles-filles qui ont travaillé en saison là-bas, à Saint-Jean-de-Mont l'été, et les patrons les raccompagnaient à leur voiture pour qu'elles rentrent.
0: Ah oui.
2: Donc c'est quand même c'est pas un fait nouveau finalement. Par contre, ça s'amplifie, c'est une gangrène.
0: Ouais. Qu'est-ce qu'il faut dans ces conditions? La fermeté, disait Liliane, évidemment, face à ça, évidemment, enseigner d'autres valeurs, mais ça c'est un travail en profondeur, c'est beaucoup plus difficile. Mais de façon ponctuelle, là, et quand il y a cela, le maire de La Baule disait, j'ai renforcé mes effectifs de police. Est-ce que ce sont les effectifs de police qui peuvent y faire quelque chose, Sandra?
2: Ouais, je pense qu'ils
0: et Liliane.
2: Pas peur.
0: Ouais.
2: Ils ont pas peur en fait. Donc la police, ils savent très bien que la police, malheureusement, a pas le droit d'agir réellement, a pas beaucoup de moyens, et que finalement, de toute façon, même s'ils sont arrêtés, dans les heures qui suivent, ils sont à nouveau dans la rue, et puis il se passe rien. Donc en fait, c'est comme un enfant à qui vous dites, je vais te punir, et qu'il y a rien qui se passe, et ben, l'autorité, elle n'existe pas.
0: Oui, oui, oui.
2: C'est un manque d'autorité.
0: Liliane?
3: Oui, moi je suis démunie parce que j'ai un enfant qui a 18 ans, qui se comporte bien et qui peut être victime de ces comportements-là,
0: ouais.
3: Et que j'attends de la part des autorités un coup significatif.
0: Ouais.
3: C'est-à-dire que la justice avec la police collabore et qu'ils mettent des mesures d'urgence. Qu'est-ce qu'on a eu comme mesure? C'est les assurances. On nous charge plus d'assurances pour payer les dégâts.
2: Les dégâts.
3: Où est la responsabilité?
0: Ouais.
3: Où sont les conséquences de nos actes?
0: Donc, fermeté, dites-vous. Et puis, dans ces conditions...
3: Mesures d'urgence.
0: Mesure d'urgence, oui. Écoutez, merci en tout cas de vos réactions. Si vous voulez continuer de réagir à ce qui vient d'être dit par Sandra, Liliane, vous n'hésitez pas. 0826 300 300, vous aurez la parole. Bien sûr, on vous attend. On va évoquer aussi tout à l'heure. On évoquera l'immigration zéro. Est-ce que vous pensez, vous y croyez, vous? Est-ce que c'est jouable? Est-ce qu'il faut un moratoire? Est-ce que il y a besoin, quoi qu'il en soit, d'une immigration dans beaucoup de secteurs, le secteur du bâtiment, le secteur de l'agriculture, le secteur de la restauration et bien d'autres, évidemment, même la santé, bien sûr. On en parle aussi pour garder les enfants, comme pour, bien sûr, aussi, pas la fin de vie, mais disons, garder les personnes âgées, aller les aider, le maintien à domicile, l'aide à domicile. Dans beaucoup de secteurs, évidemment, on a des besoins, en fait, aujourd'hui. Est-ce que vous trouvez qu'il faut une immigration choisie? 0826 300 300. Et tout à l'heure, le congé climatique. Est-ce que vous êtes favorable à ça, à cette proposition de Marine Tondelier? Est-ce que la France est à la hauteur?
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1: La Vérité en Face, on se pose beaucoup de questions, comme chaque jour évidemment sur Sud Radio. Tout à l'heure, à 9h30, je vais recevoir deux spécialistes, et j'aimerais vous entendre aussi sur l'adaptation à la chaleur en France. Est-ce que la France est à la traîne? Est-ce qu'elle montre l'exemple là où elle est plutôt en avance, là où elle est plutôt à la traîne? Nous en parlerons bien sûr, parce qu'elle émet moins de CO2 par habitant que certains pays, les États-Unis ou la Chine, grâce à son parc nucléaire, mais c'est pas pour autant que nous sommes parfaits, évidemment. Loin de là, bien sûr, il n'y a personne de parfait, mais nous en parlerons tout à l'heure. Avant cela aussi, et puis il y a l'idée du congé climatique. Est-ce que vous trouvez que c'est une bonne idée ou pas du tout? Puis il y a l'immigration que nous avons évoquée tout à l'heure. Pourquoi ? Parce que c'est un des sujets du moment. Tous les politiques de droite et de gauche en parlent. Qu'est-ce qu'il faut faire ? Est-ce qu'il faut un moratoire ? Éric Revel le disait tout à l'heure. L'immigration est hors de compte. C'est le Figaro qui titrait ça l'autre jour. Alors, je sais pas s'ils ont absolument travaillé, vérifié là-dessus. J'imagine que oui, mais l'immigration est hors de contrôle, disait-il. Qu'en pensez-vous? Alors, comment faire face à ça? Parce qu'en même temps, dans beaucoup de secteurs, s'il n'y a pas l'immigration, eh bien, les secteurs ne tournent plus. 0826 300 300. Beaucoup d'appels. Raphaël est avec nous. Bonjour, Raphaël.
2: Oui, bonjour Patrick. Bonjour.
1: Bonjour, oui, bonjour mon cher Raphaël. Qu'en pensez-vous?
2: Mais écoutez, c'est un sujet qui tourne depuis quelques années, hein, qui oui. remonte aux années Sarkozy. Hein. Rappelez-vous le débat concernant le mystère de l'immigration, de l'identité nationale, qui avait suscité une polémique à l'époque et qui n'a pas permis que le sujet soit traité au fond. Oui. Donc que les candidats à la présidentielle ou agitateur du débat public s'en saisissent aujourd'hui, c'est en fait une vaste blague, parce que le sujet est assez complexe, et on a des exemples dans les pays occidentaux, dans lesquels effectivement les migrations par quota sont en œuvre et fonctionnent très bien.
1: On peut s'inspirer de certains pays, c'est ce que vous voulez dire, Raphaël?
2: Oui, tout à fait, hein, effectivement, le Canada, l'Australie, la Nouvelle-Zélande, pas très proche de chez nous, le Danemark, par exemple, hein, qui a...
1: On choisit en fonction des besoins, entre guillemets, de...
2: Voilà, oui. Effectivement, que ça soit pas forcément une immigration d'installation, mais plutôt de travail, sans qu'il y ait effectivement un droit systématique au regroupement familial, parce qu'on s'aperçoit que finalement, ce qui pêche dans l'immigration d'aujourd'hui, c'est pas tant effectivement le fait d'accueillir ponctuellement, c'est sur le long terme, c'est-à-dire que les personnes s'assimilent à la communauté nationale du pays d'accueil, et on voit bien que ça ne marche pas. Voilà, donc c'est...
1: Bon. C'est intéressant ce que vous dites, restez avec nous, Raphaël. Il y a Jean-Jacques qui est en ligne, et Jean-Luc aussi dans un instant, mais Jean-Jacques qui est en ligne aussi, et lui qui est agriculteur. Hein, donc Jean-Jacques, on l'a déjà eu à quelques reprises, évidemment, sur Sud Radio. Et dans ce secteur, on a besoin d'une certaine immigration, hein, Jean-Jacques, non?
3: Oui, bonjour Patrick.
1: Bonjour.
3: Oui, alors c'est sûr que l'agriculture, comme d'autres secteurs, est très employeur de main d'œuvre. Mais le problème que l'on a, c'est sûr que pas mal d'exploitations en production de fruits, de légumes sont obligés d'aller chercher des main d'œuvre qui viennent de Maroc, Tunisie, voire d'autres pays. Mais le gros problème aussi, c'est que on fait aucun effort pour essayer de réinsérer dans le monde du travail les pratiquement 2 millions de personnes qu'on a au RSA. Donc moi je veux bien on peut accueillir comme disait Monsieur Rocard toute la misère du monde, mais le gros problème c'est que derrière si on ne trouve pas une solution à nos gens qui sont dans des situations précaires de leur assurer un emploi, en agriculture il faut 80 000 personnes employées temps plein aujourd'hui là, un emploi en agriculture il faut 80 000 personnes employées temps plein aujourd'hui, là, dans les santé, on ne les trouve pas.

0: que derrière cette immigration, mais elle arrive, on continue. Quand ils ont compris le principe, mais eux-mêmes se mettent au RSA, ouais. Et on alimente un système.
1: Alors, oui, c'est vrai. Ça devient effectivement très complexe. Ce qu'il faut dire aussi, c'est qu'il y en a qui viennent pour ça, pour des travaux, bien sûr, et puis qui peuvent repartir. Je connais en fait dans les vignobles, par exemple, Jean-Jacques, vous devez les connaître aussi. Certains villages au Portugal, en Espagne, qui viennent, et même au Maroc, qui viennent à cette occasion pour donner en fait des coups de main et travailler, gagner de l'argent, des salaires, et qui repartent par la suite. Quoi. Mais ça, on a du mal à l'organiser.
0: On voit par exemple, on pense souvent immigration d'origine subsaharienne, mais vous savez que vous avez dans les pays de l'Est, en provenance de Roumanie, de Bulgarie, ainsi de suite, pas mal de gens qui viennent travailler, et eux, ils sont ressortissants dans la communauté européenne, dès qu'ils ont compris le principe, ils se mettent au RSA, et ils amènent famille, femmes, enfants et compagnie, ils s'installent, mais ils ne vont jamais plus retravailler.
1: Alors bon, pas tous, hein, faut pas non plus généraliser, Jean-Jacques.
0: Je comprends,
1: ça arrive, quoi. Restez avec nous, Jean-Jacques. Jean-Luc est avec nous aussi, que faire dans ces conditions? Bonjour Jean-Luc.
2: Oui, bonjour.
1: Oh là là, mais Jean-Luc, il y a les petits oiseaux derrière, là. Ah bah ça, c'est beau.
2: Oui, mais je suis en pleine forêt, je suis un retraité heureux, je suis en train de
1: balader. Ah, bah c'est super, et vous nous faites profiter, et vous avez raison, il vaut mieux être en forêt avec ce temps, même si, bon, là, ce matin, ça va, mais ça va chauffer dans la journée. Bon, Jean-Luc, vous pensez qu'il faut un moratoire, c'est ça?
2: Oui, moi, je pense qu'il faut un moratoire, et que... alors je vais vous expliquer. Moi j'habite dans le sud du Tarn, donc à Lavaur, et à côté de Lavaur, il y a une ville qui s'appelle Grolry, qui a été une ville où il y a eu énormément d'immigrés qui sont venus quand il y a eu les premières tanneries. Donc cette génération là, oui, elle était venue pour travailler. Leurs enfants, eux, ils sont venus pour glander. Voilà. Ils sont non seulement ils ne travaillent pas, mais en plus ils sont à la cause de tous les troubles, de la délinquance, etc. Donc moi ce que je pense, et je rejoins un peu notre ami Jean-Jacques, c'est que tous les gens qui sont au RSA ou au chômage, je sais pas, il faudrait leur dire, écoutez, allez faire les vendanges, allez cueillir des fruits, et puis au lieu de les indemniser, à rien faire.
1: Alors c'est pas évident quand on a été formé pour autre chose. Ce problème, je pense qu'il vient beaucoup de la formation d'ailleurs, parce que aujourd'hui on envoie les gamins dans des formations où il n'y a plus de débouchés, et c'est terrible, et ça va être encore pire demain.
2: Vous savez, moi j'ai un bac plus 5, au début j'ai travaillé dans une carrière sans permis pour gagner ma vie, donc il faut que simplement les gens ils soient pas feignants et qu'on paye pas les gens à rien faire, même les délinquants, vous savez où c'est, nos prisons sont saturées, ces gens là il faut les reconvertir, envoyez-les dans les champs,
1: Alors, vous avez raison, ça s'est fait d'ailleurs à certaines périodes, quoi, où ça travaillait. Aujourd'hui, c'est tellement complexe et elles sont tellement saturées qu'on ne peut pas parce qu'on est incapable d'assurer la sécurité. Merci, mais c'est fantastique, hein, les oiseaux derrière vous en pleine forêt, mon cher Jean-Luc, ça nous fait du bien, ça nous apporte un halo de fraîcheur qui est nécessaire. Justement, merci en tout cas à tous d'avoir réagi. On va aborder cette question maintenant. Est-ce que la France est à la traîne face à la chaleur, face aux canicules, face au changement climatique qui est en cours? Est-ce qu'on est à la traîne par rapport à nos voisins européens, par rapport en fait à ce qui se fait en fait dans le monde, ou est-ce qu'on est à la hauteur? J'aimerais vous entendre, 0826 300 300, et nous aurons deux invités qui vont parler et débattre dans un instant sur Sud Radio, la vérité en face jusqu'à 10h.
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1: La Vérité en Face, on se pose cette question, évidemment, avec l'épisode que nous connaissons, précoce. Hein. Évidemment, ces chaleurs caniculaires, 28, 30, 32, 33, 35, et qui vont monter jusqu'à 37, 38, 39 degrés. Est-ce que la France, face à cet épisode, plus tôt qu'auparavant, et qui risque de se multiplier, est-ce qu'elle est à la hauteur de cet enjeu climatique? Nous en parlons avec vous, hein, toujours, vous avez la parole, bien sûr, 0826 300 300. Et puis mes deux invités, Axel Genoux-Prachet, qui est chargé de campagne à l'association Respire, et Olivier Blond, conseiller régional délégué spécial à la santé environnementale et à la lutte contre la pollution de l'air en région Île-de-France, et cofondateur d'un think tank aussi qui travaille sur le sujet urbanité, sur la santé environnementale. En deux mots, l'un comme l'autre, est-ce que la France est à la hauteur ou pas? Axel Genoux-Prachet.
2: Alors, aujourd'hui...
1: Bonjour à tous les deux, hein, d'abord. Pardon, je vous ai
2: bonjour. Pas dit bonjour. Oui, vous avez raison. Bonjour, tout d'abord. Est-ce qu'elle est à la hauteur? Pour le moment, en tout cas, sur la qualité de l'air, elle ne l'est pas. Il y a toujours des agglomérations qui sont en dépassement. Et cet épisode de canicule extrême et précoce et durable, il s'inscrit aussi dans un épisode de pollution à l'ozone qui couvre les régions d'Île-de-France, d'Auvergne-Rhône-Alpes et de région PACA. Cette pollution à l'ozone de basse altitude se forme justement quand il y a aussi des pics de chaleur, et elle vient affecter la santé, mais aussi les rendements agricoles. On entendait un agriculteur juste avant, c'est jusqu'à moins 20% sur le blé, donc c'est aussi des impacts économiques, agricoles et de souveraineté.
1: Oui, c'est vrai. Olivier Blond, même constat ou pas?
3: Je pense qu'il faut élargir au-delà de la pollution de l'air, c'est un vrai sujet, hein, on est d'accord. Hein. Mmh. Mais globalement, on sait que le changement climatique, c'est effectivement la température, les canicules, et là, est-ce qu'on est prêt? Il faudrait qu'on soit encore plus prêt. Mais on a fait des progrès par rapport à la grande canicule, vous vous souvenez peut-être de 2003 où il y avait eu 15 000 morts. Et là aujourd'hui, on a quand même tiré les leçons, et en fait on sait qu'il y a deux grandes directions dans lesquelles il faut aller. Plus de vert, plus de bleu, plus de vert, ça veut dire plus de végétalisation.
1: C'est pas mal ça, les couleurs, au moins on s'y repère. Alors, plus de vert, oui.
3: Plus de vert, plus de végétalisation. Dans les villes, en fait, le béton, il va absorber la chaleur, il va la faire se répartir dans la ville. Il faut moins de béton, et donc la solution, c'est plus de plantes un peu partout. Et il faut plus d'eau, plus de bleu, parce que l'eau, elle va aussi absorber la chaleur et refroidir la ville. Et en plus, évidemment, on peut boire, ce qui est évidemment la recommandation numéro un en cas de canicule. Donc, c'est les deux grandes tendances. On sait que c'est ce qu'il faut faire. On le fait, par exemple, nous, en Île-de-France, on a planté 10 millions de mètres carrés en quelques années, en zone urbaine. Bon, il faut toujours plus, mais... En tout cas, on sait comment y aller et on en progresse.
1: Oui. C'est une piste, hein, bien sûr. Ça, c'est plus sur les conséquences. C'est pas forcément aussi sur les causes, quoi. Axel Genoux-Prachet. Hein.
2: Mais justement, c'est très intéressant ce que vous dites, les conséquences. C'est que là, en fait, en ce moment, on est dans un épisode de conséquences de dérèglement climatique qui vient se traduire dans des impacts sanitaires, donc sur notre santé. Et ce que disait Olivier Blond est tout à fait pertinent, c'est-à-dire que il y a deux niveaux de travail. Il y a celui qui est la lutte contre le dérèglement climatique, et après, il y a aussi comment on s'adapte au dérèglement climatique qui s'est déjà passé et celui qui va encore continuer à advenir. Et là, il y a donc la végétalisation. Un arbre, c'est l'équivalent de 5 climatiseurs. Il faut lutter donc contre. Il faut faire des rues aux écoles, des cours oasis, des corridors urbains.
1: C'est intéressant ce que vous dites sur cours oasis, parce que j'avais le responsable des. Le représentant des chefs d'établissement scolaires qui parlait de ça, parce que je disais, s'il y a des endroits où on a fait les choses à l'envers, ce sont les écoles. Pendant des années et des années, on a mis du goudron, on a bétonné, etc., pour avoir des cours d'école sans obstacles, etc. On a arraché les arbres et tout, ça vous l'avez vu, hein, un peu partout. Aujourd'hui, on revient en fait à ça. Et il disait, oui, il faut qu'on installe des cours d'oasis. Hein, c'est ça. Ça symbolise comment alors?
2: Ces cours oasis, c'est le fait de débitumer une partie de la cour de l'école. C'est la même logique qu'il y a aussi dans les rues aux écoles quand elles sont entièrement aménagées, comme ça se fait beaucoup à Paris, mais aussi ailleurs en France, dans d'autres villes comme à Marseille, à Lille, Lyon, etc. L'un des autres co-bénéfices que peut avoir justement, enfin, cette végétalisation, c'est qu'elle va aussi, elle va rafraîchir quand il fait chaud. Dans les épisodes de pluie extrême, comme il y en a de plus en plus, elle va permettre une meilleure absorption, limiter les inondations. et aussi retenir l'eau, donc éviter les sécheresses et en tout cas garder cette fraîcheur dans la ville. Donc c'est le vert et le bleu dont parlait Monsieur Olivier Blanc.
1: C'est bien et c'est facile à retenir du vert et du bleu. Vous avez raison. Il y a des objectifs qui ont été fixés en France. Est-ce que là c'est intéressant de regarder ça en fait à l'échelle internationale? Est-ce que ce que je disais, est-ce qu'on est à la traîne ou est-ce qu'on est en avance par rapport à beaucoup d'autres pays ou d'autres continents? Olivier Blanc.
3: Je sens que vous voulez un comparatif. Malheureusement, je n'ai pas les informations. C'est toujours intéressant. Ce qui est sûr, c'est qu'on est moins adapté aux chaleurs intenses que les pays du Sud. Enfin, c'est logique, évidemment. Ouais. Ils savent, ils ont l'expérience. Est-ce que on est à la hauteur de nos engagements?
1: Ouais.
3: Alors, il y a deux choses. Hein. Il y a effectivement la lutte contre le changement climatique, les causes,
1: ouais,
3: et l'adaptation. La lutte contre le changement climatique, on progresse vraiment. Hein. Il faut rompre avec le pessimisme ambiant, on va tous mourir. Non, je veux dire, nos émissions en France, elles ont diminué plus de 20% en 20 ans, en gaz à effet de serre, en polluants atmosphériques, ça progresse. Mmh. Et c'est remarquable.
1: Ouais. Alors certains disent pas assez vite, quoi, en fait. Hein.
3: Oui, c'est vrai, ok, d'accord. Mais c'est déjà beaucoup.
1: Oui. De votre côté, Axel?
2: C'est déjà beaucoup, mais c'est pas assez. Et ouais. Donc, on est toujours éloigné de l'objectif des 2 tonnes par an et par habitant en France. Après, sur les objectifs, par contre, sur les impacts, par exemple, sur la qualité de l'air, là, nous, en France, on ne les respecte toujours pas, les normes actuelles. Et en 2030, il va y avoir une nouvelle directive européenne qui va diviser par deux les seuils réglementaires des principaux polluants. Et là, on en est très loin. À Respire, à l'occasion des élections municipales, on a publié une carte interactive qui utilise les données des Atmo, donc les organismes qui surveillent, qui font la météo de la qualité de l'air en France, pour voir en fait quelles seraient les projections. Et les 3/4 des agglomérations, des 50 premières agglomérations de France, ne les respecteront pas si on ne fait rien. Donc il faut continuer les efforts.
1: Mais alors ça passe par quoi? Parce que c'est complexe.
3: Excusez-moi, Olivier Blanc. Je suis un peu choqué par ce qui vient d'être dit.
1: Oui.
3: Parce qu'en fait, l'amélioration sur la qualité de l'air, elle est gigantesque. Il y a 15 ans, en Île-de-France, il y avait presque 2 millions de personnes qui étaient exposées à des dépassements des valeurs légales. Mmh. Aujourd'hui, on est à moins d'un millier. Donc, pour vous donner un ordre de grandeur, aujourd'hui, on est quasiment à 80...
1: Selon les chiffres officiels.
3: D'accord, on est à 99,99 de respect des normes légales. Alors, ce que dit Respire, c'est que oui, en fait, la situation, elle est tellement meilleure qu'avant qu'on a changé les règles pour les rendre plus exigeantes.
1: Ah bah, non mais...
3: C'est une bonne nouvelle.
1: C'est vertueux.
3: Voilà.
1: C'est vertueux.
3: Et ces nouvelles règles qui vont bientôt rentrer en vigueur, on ne les respecte pas encore. Mais c'est normal parce que c'est des nouvelles règles qu'on a faites parce qu'on a réussi la première étape. Donc, faut pas inverser les choses. Ça va beaucoup mieux. Encore une fois, on peut toujours progresser.
1: Bah oui, mais parce que quand on voit encore les cartes oranges, les cartes rouges,
3: oui, ça dépend.
1: Pas sur l'Île-de-France, mais partout globalement. Donc on se dit, tiens, mais...
3: Après, il y a, pour changer de sujet, parce qu'on
2: Pas le débat. J'aimerais juste réagir sur le chiffre.
3: Il y a un sujet sur lequel on s'est mal débrouillé en France.
1: Oui.
3: C'est l'isolation des bâtiments. Bon, vous connaissez l'histoire des DPE, etc., etc. Mais pendant très longtemps, on a essayé de faire des économies d'énergie, ce qui est plutôt une bonne idée au départ, en isolant les bâtiments. Et parfois c'est mal fait, parfois c'est bien fait, mais surtout on isole par rapport à l'hiver. Et en fait, isoler par rapport à l'été, c'est pas du tout les mêmes choses. Par exemple, faire une verrière, c'est une super bonne idée pour amener un petit peu de chaleur pendant l'hiver, etc. Mais en été, en pleine canicule, vous avez un four que vous pouvez plus habiter. Et donc, il faut changer un petit peu la manière de penser l'isolation aujourd'hui des bâtiments, parce qu'on a beaucoup pensé à une isolation hiver, et évidemment, on voit bien...
1: Vous y travaillez avec Urbanité, votre think tank. Sur les chiffres, effectivement,
2: oui,
1: vous contestez, Axel Genoux.
2: Non, je conteste pas, je suis juste étonné des chiffres que M. Olivier Blanc sort. Il a raison, on est passé de très mauvais mauvais, et on va essayer d'aller vers le bien. En fait, c'est ça, la courbe de progression. Il parle de 1000 personnes en Île-de-France exposées à des niveaux de pollution qui sont supérieurs aux normes. Bon, je sais pas d'où ce chiffre sort,
3: c'est officiel d'Air Paris.
2: En tout cas, les chiffres d'Air Paris disent aussi que en Île-de-France, il y a 6700 morts par an à cause de la pollution de l'air. Île-de-France, dont vous êtes conseiller régional. On peut pas se satisfaire de ces 6700 morts par an. Et je ne parle pas de tous les cas d'asthme infantile qui vont justement ensuite impacter la santé de ces enfants sur le très long terme. Mais il n'y a pas que l'Île-de-France à l'échelle de la France.
1: C'est
2: 40 000 morts par an. La pollution de l'air, c'est encore la troisième cause de mortalité évitable. Donc
1: alors,
2: on peut pas relativiser la dangerosité sanitaire de la pollution de l'air au regard du fait que la qualité de l'air se serait améliorée, parce que au contraire ça veut juste dire une chose, c'est-à-dire qu'on peut agir, on peut travailler.
1: Allez,
2: dans ce sens.
1: On poursuit ensemble cette discussion. Olivier Blond donc et Axel Genoux-Praché, je ne sais pas ce que vous en pensez, vous, la qualité de l'air chez vous, 0826 300 300, est-ce que la France est à la hauteur aussi face à ces événements climatiques? J'aimerais vous entendre, vous avez la parole, nous sommes ensemble jusqu'à 10h, la vérité en face.
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1: La Vérité en Face, est-ce que la France est à la traîne, à la hauteur ou pas, par rapport à l'adaptation, aux canicules, aux changements en fait climatiques? On l'a dit tout à l'heure, c'est-à-dire que les émissions baissent, pas assez vite évidemment, la rénovation thermique arrive, mais elle reste insuffisante parce que évidemment c'est complexe, et les transports, on demeure très dépendant de la voiture, du transport, etc., des voitures, l'industrie, l'agriculture aussi. C'est long, effectivement, pour pouvoir se transformer, ce qu'on a évoqué tout à l'heure avec vous, Axel Genoux-Prachet, chargé de campagne à l'association Respire, et Olivier Blond, donc vous êtes conseiller régional, vous travaillez aussi avec Urbanité, c'est un think tank sur la santé environnementale en milieu urbain. Vous vouliez réagir à ce qui était dit, en fait, tout à l'heure, sur les victimes de la pollution de l'air et les chiffres que l'on avance souvent, Olivier Blond.
2: Non, mais je reviens sur les chiffres qui sont officiels, oui, qui sont ceux de la concentration en pollution dans l'air. Et oui, ces chiffres, ils diminuent très, très, très, très fortement. Donc, moins 50%, moins 45%, moins 40% selon les molécules qu'on regarde.
1: Et là, ça, c'est officiel,
2: c'est
1: ça?
2: Les faits, oui. C'est repris par Atmo France, qui est la fédération de toutes les ASCA qui mesurent officiellement la pollution. Donc,
1: les chiffres, il y a de l'amélioration, ça, vous ne contestez pas.
3: Moi, je ne conteste pas du tout, non.
2: Ouais, voilà. Donc, après, effectivement, la pollution continue à tuer, ouais, ça c'est sûr et certain, et il faut aller plus loin. Mais encore une fois, il faut pas, ça sert à rien de nier la réalité, et au contraire, montrer qu'il y a déjà un progrès, qu'est-ce que ça veut dire? Ça veut dire que l'action qu'on a déjà faite, elle a mené des résultats, elle a montré qu'elle était efficace, et ça veut dire qu'on, on va dans la bonne direction. Si depuis 10 ans il y avait aucun effort, ça voudrait dire qu'on n'aurait pas compris ce qu'il fallait faire. C'est pas le cas, au contraire.
1: Ouais, au contraire.
2: Après, il faut continuer.
1: Il faut continuer, et c'est assez complexe. Et les milieux urbains, notamment, où il y a une concentration de densité de population, bien sûr. Question que je posais, je l'évoquais tout à l'heure, mais il n'y a pas de solution idéale, quoi, de se dire, est-ce que on construit toujours, en fait, dans les villes, dans les, ce que vous avez dit tout à l'heure, avec le béton, avec cette concentration, c'est encore plus compliqué, ou alors...
2: Et ce qu'il faut rappeler, c'est que la pollution de l'air et le changement climatique, c'est deux phénomènes assez distincts. Il y a des croisements, mais ils sont assez distincts. Et aujourd'hui, là, on est en pic d'ozone, mais c'est principalement parce qu'on a un problème de canicule. C'est la chaleur qui crée cette pollution ces derniers temps. Et l'adaptation au changement climatique, ça demande beaucoup d'efforts. Ça demande à repenser la ville. Et ça demande aussi à faire de la solidarité, parce qu'il faut penser... on l'avait discuté aux jeunes, aux plus jeunes, et aussi aux personnes âgées, à nos aînés. Il ne faut pas les laisser tout seuls dans cette situation-là. Donc il y a des problèmes technologiques, il y a aussi des problèmes sociétaux de vivre ensemble.
1: Oui. Qu'est-ce que l'on peut faire alors pour améliorer les choses de façon efficace? Parce que après, il n'y a pas de baguette magique. Hein, il faut le dire.
3: Il y a un panel de solutions. Il y en a qui sont des solutions de court terme. C'est par exemple là celles qui ont été recommandées par la préfecture de police de Paris, c'est de différer ses déplacements si on le peut.
1: Ouais, c'est vrai.
3: Ça va être aussi donc plutôt de préférer les transports en commun ou le vélo. D'ailleurs, habituellement, il y a un forfait anti-pollution en Ile-de-France, mis en place par Ile-de-France Mobilité. Je ne sais pas si c'est le cas aujourd'hui.
1: Attention, parce que sur le vélo, c'est pas mal, mais quand vous avez simplement que quelques kilomètres à faire,
3: oui,
1: quand vous êtes très loin de votre... Si vous mettez 3 quarts d'heure en transport en commun, ça veut dire que vous allez mettre combien à vélo? C'est pas évident, parce que vous êtes assez éloigné. Évidemment, il faut favoriser quand on peut.
3: Hein. Et le maître mot, c'est adaptation. Et c'est vrai qu'on s'adapte en fait aussi en fonction de ses besoins, de l'éloignement. On en parlait aussi de comment construire, donc l'étalement urbain, etc. Ce qui peut être aussi parfois mis en place, c'est la mise en circulation différenciée. Ça, c'est toujours la préfecture de police qui fait ça. Et après, ce qu'on peut faire, par contre, individuellement, c'est se renseigner, regarder donc l'indice de qualité de l'air, de pollution, pour éviter certaines.
1: Je suis toujours étonné d'ailleurs par les indices de pollution, pas sur l'Île-de-France, mais d'une façon générale, même sur des territoires, je ne sais pas si vous l'avez déjà vu, sur des territoires couverts de forêts, quand il y a certains phénomènes, boum, vous avez une pollution qui est dégradée, moyenne, pas terrible en France. Axel Genoux-Prachet, non ? C'est vrai qu'on parle souvent de la ville, mais même des territoires où il y a des forêts, des milieux beaucoup plus ruraux, où il y a une dégradation pollution aussi de...
3: Oui, bah c'est on parlait notamment de la pollution à l'ozone qui vient affecter les rendements agricoles, mais en fait, ces polluants, ils peuvent se déplacer. Alors, en ce moment, on a quasiment pas de vent à Paris, ce qui rend la situation encore plus étouffante, suffocante, donc ils peuvent se déplacer, mais ils peuvent se déplacer sur plusieurs centaines de kilomètres, voire sur plusieurs milliers de kilomètres, comme quand on a les feux de forêt au Canada, qui sont des épisodes de pollution pas forcément anthropiques. Il y a aussi des épisodes de pollution de l'air qui sont dus à des causes parfois naturelles, comme certains feux de forêt.
1: Oui, Olivier Blanc, oui. Donc, c'est pas forcément uniquement localisé où il y a une concentration, où il y a des transports.
2: Encore une fois, il y a la pollution de l'air et le climat. La pollution de l'air, elle peut effectivement se déplacer. Et l'ozone, en fait, sa production est aggravée en zone agricole parce qu'il y a un des précurseurs de la formation, les COV, bon, c'est la chimie, qui sont produits par les végétaux. Donc, les végétaux peuvent contribuer à l'augmentation de la pollution dans certains contextes. Mais ce que je pense intéressant peut-être aujourd'hui, c'est de dire que face à ces épisodes-là, il y a des bonnes pratiques, il y a des choses à faire pour se protéger individuellement. Oui. Parce que bon, il y a ce qui nous dépasse, qu'on peut pas changer, et comment faire ?
1: On peut changer, mais ça demande du temps.
2: Voilà. Oui. Et là-dessus, bon, en cas d'épisode de pollution de l'air, la première chose à faire, c'est éviter le sport, les sports intenses. On a ce week-end, il y a eu des gens décédés.
1: Là, c'est incompréhensible, quoi. Certains qui vont pratiquer du sport, mais...
2: Mais c'est bien le sport, mais c'est vrai que attention. Il faut faire super attention. Parfois, on n'a pas l'impression d'être à risque, mais avec vraiment des hautes températures, on peut y compris mourir. Donc, pas de sport intense. Dès que vous êtes en essoufflement, vous savez que vous êtes en sport intense, donc pas d'essoufflement, se protéger évidemment à l'ombre, s'hydrater énormément, et faire attention dans ses déplacements à éviter les zones où on peut évidemment imaginer qu'il y aura plus de pollution, pas le carrefour le plus circulant, les zones les plus ensoleillées où il y a un gros cagnard, etc. Ça, c'est du bon sens. Ouais. Mais tout ça, ça protège, ça sauve des vies, et en particulier, encore une fois, pour les plus vulnérables, donc les enfants, les personnes âgées, et puis ceux qui ont des problèmes de santé par ailleurs.
1: C'est vrai que dans les villes, on le dit parfois, en fonction de la localisation, pouvait être un endroit finalement vous avez eu l'air nickel. Enfin, je caricature un peu, mais c'est ça. Et à côté, vous avez ce que nous avait dit un spécialiste. Vous avez un canyon de pollution, un véritable.
2: Je sais que vous pensez comme spécialiste.
1: Oui, non, mais c'est vrai, Axel Genoux praché en fait. Hein.
3: Oui, tout à fait. Bah, en fait, la pollution de l'air, c'est un des phénomènes qui peuvent être très localisé et qui peuvent aussi être moins comme l'ozone, on en a parlé. On peut aussi parler même de le fait comment les villes, en tout cas en Europe, dans l'hémisphère nord, ont été construites avec souvent des quartiers plus aisés au sud-ouest et des quartiers moins aisés au nord-est. Ça, c'est dû en fait aux mouvements principaux des vents et qui déplaçaient la pollution des cheminées durant la période industrielle. Aujourd'hui encore, ça continue à affecter la pollution de l'air et les populations selon les mêmes logiques.
1: Ouais, c'est vrai.
3: Après, sur ce qu'on disait sur les mesures à mettre en place, il y en a aussi certaines qui sont à moyen terme. Vous dites, on peut changer, mais les choses prennent du temps. Ouais. On a cette nouvelle directive européenne qui va entrer en vigueur en 2030. D'ici là, une chose qu'on peut faire pour lutter contre les oxydes d'azote et la pollution de l'air qui est la plus localisée, c'est justement mettre en place une stratégie zéro oxyde d'azote qui est un polluant principalement émis par le trafic routier, c'est en tout cas thermique. Ouais. Et donc là, il y a quelque chose vraiment à faire qui serait vraiment très, très, très efficace.
1: Bon, en tout cas, merci à tous les deux, Olivier Blond et Axel Genoux-Prachet, vous à l'association Respire, et vous, je cite notamment Urbanité, qui est un think tank sur la santé environnementale en milieu urbain et qui permet de réfléchir pour trouver ensemble des solutions. C'est comme ça que l'on avance. Et d'ailleurs, c'est ce qu'on avait mis en évidence quand on avait organisé le printemps de la planète il y a un mois avec Sud Radio, où dans chaque secteur on cherchait des solutions. Tiens, avec Valérie Expert, on va chercher des solutions aussi aux problèmes, bien sûr, dans un instant.
4: Bonjour Patrick. Problème, en tout cas, question autour des familles recomposées.
1: Oui, c'est
4: aujourd'hui,
1: vrai.
4: Plus d'un enfant sur 10 vit dans une famille recomposée.
1: On regarde les nouvelles générations, jusqu'à un certain âge, sans doute beaucoup plus.
4: Absolument. Hein. Et donc, quel est le statut du parent, du beau-parent par an. Il n'y a pas de statut juridique en France. On aura Alessandra Sublet, qui se fait rare dans les médias, qui publie une bande dessinée, 3 plus 2, 5, une BD qui aborde ces questions.
1: Ça sent le vécu, ça, non ?
4: Oui, je pense qu'elle va nous raconter un petit peu l'origine de cette BD. C'est vrai qu'elle a raison, il n'y a pas beaucoup de livres qui sont parus sur le sujet du point de vue des enfants et du point de vue des parents. Parfois, c'est compliqué quand il y a des rencontres qui se font, qu'il y a des enfants qui existent.
1: Et les successions et les transmissions.
4: Bien
1: sûr, quoi. Non, mais c'est vrai.
4: Ah ben, ça va poser
1: vous
4: des questions complexes.
1: Non, mais complexes. Vous avez 4 ans, 5 ans, vous rencontrez, votre mère ou votre père se remarie, etc. Quels seront les droits et tout. Non, mais c'est vrai. Et parfois, il y a des familles recomposées de familles recomposées.
4: Absolument. Hein. Ouais. Bah, si vous êtes dans cette situation, 0826-300-300, on attend vos témoignages. Et puis, on parlera de la violence des adolescents avec ces deux drames. Tués pour un matériel de pêche et dans un camping également, un autre gamin qui a été tué pour avoir refusé d'être sur TikTok, une réponse sur TikTok.
1: Bon, on voit tout ça avec vous, Valérie Expert, de 10h à midi, évidemment, mettez-vous d'accord.
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2: Bonjour et bienvenue sur Sud Radio, dans cette France en tous ses états, ce mercredi 27 mai 2026. Julien Delmas, on saura que j'ai 67 ans, mais je ne vais pas commencer une carrière de dictateur. Même si Maud Kosler, quelquefois, me suggère de prendre le pouvoir ici dans cette émission, mais on le partage tous ensemble. Voilà, c'est une affaire collective. Et Maud, justement, est à mes côtés.
3: Bonjour à tous.
2: Après avoir programmé avec subtilité cette émission, Julien Delmas va s'assurer une qualité radiophonique irréprochable. Emmanuel Galasso, que j'ai retrouvé aujourd'hui, ce matin, et je suis rassuré, même si Aude était formidable, attend vos appels au 0 826 300 300 pour que vous participiez à cette émission, que vous donniez votre ami, que vous donniez, mais non, vous donniez pas votre ami, au contraire, on n'est pas des balances, que vous donniez votre avis, que vous participiez aux débats animés qui vont enrichir cette émission. Et puis Elvin est là, et Elvin fera en sorte que tout ce qui aura été dit ici sera retranscrit fidèlement et précisément sur le site de Sud Radio, le web où vous pouvez retrouver toute la programmation et tous les grands instants de radio que nous partageons ensemble de 0h à minuit tous les jours et 365 jours par an. Aujourd'hui, l'actualité nous rapproche de l'université française qui doit se libérer de l'extrême gauche, comme elle devrait se libérer de toute forme de totalitarisme. C'est l'avis en tout cas de Fabrice Balanche, maître de conférence à l'université de Lyon 2, qui connaît les épreuves et les nuisances des violences de l'extrême gauche dans l'université. Il en a été victime au moment de l'affaire Quentin Durenque. Nous allons nous demander si la France s'arme-t-elle avec courage et lucidité contre l'effet ou probable du changement climatique. On voit la température extérieure aujourd'hui, un 27 mai, et notamment sur la ressource en eau, qui est un véritable enjeu, et nous en discutons à 12h45 avec l'excellent Christophe Debien, figure de Sud Radio qui anime la planète de demain, et qui est un des experts en questions et en sujets environnementaux. Halte aux idées reçues, toutes les vérités scientifiques sont bonnes à dire, affirme l'incontournable Mac Lesguy dans un livre ainsi intitulé. Je reçois Mac Lesguy de 13h à 14h pour qu'il nous parle détox, sommeil, climat, alimentation, voilà, la science au secours de notre quotidien. Il y a des choses qui sont bonnes à dire, mais il faut faire attention que ça soit vérifié, qu'il soit toujours vérifié politiquement. Et puis d'autres informations, ma chère Maud, aujourd'hui.
3: On a appris hier que la France blanche et chrétienne n'avait jamais existé. C'est Mathilde Panot qu'il dit.
2: C'est du
3: panneau. Moi, je fais confiance à Mathilde Panot. Donc,
2: il faut pas tomber dans le panneau, mais on va savoir pourquoi.
3: Elle a été faite mille fois, celle-là. On parlera de Jean-Christophe Lagarde et de l'affaire des fausses informations publiées sur Raquel Garrido. C'est vous qui en parlerez, Perico. Puis on parlera notamment du prodige d'un jeune joueur français. En fait, c'est Elvin qui nous en parlera tout à l'heure.
2: Mais oui.
3: Voilà, qui a décroché sa première
2: Moïse
3: victoire Kouamé, en Grand Chelem.
2: Quel bonheur.
3: Ouais, absolument.
2: Voilà. Et c'est bien qu'Elvin en parle.
3: Voilà.
2: Voilà le programme.
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2: Frais bancaires, protégez-moi de mes ennemis, je m'occupe de mon banquier. Et oui, nous apprenons par l'UNFA que les tarifs pratiqués par les banquiers lors de saisies sont disproportionnés et fragilisent encore plus des personnes déjà en grande difficulté. C'est l'alerte, je vous le disais, de l'Union Nationale des Associations Familiales. Et évidemment, la Fédération Française des Banques vous dit, mais si, ces procédures ont un coût. En fait, c'est une double peine. Non seulement vous êtes saisi sur votre compte pour un impayé, alors ça peut être un impayé pour des raisons, j'allais dire, de manque de pouvoir d'achat, de situation familiale ou professionnelle difficile, ça peut être voilà des traites de remboursement d'appartement, des amendes qui ne sont pas payées. Évidemment, l'administration envoie un avis de prélèvement, vous êtes prévenu, et la banque n'a qu'à s'exécuter. Mais les banques françaises décident, alors elles ne le facturent pas tout au même prix, elles décident que ça a un coût. Alors ça peut aller de 50 à 80 à 100 euros, c'est la moyenne, quel que soit le montant du prélèvement, ça peut aller de 250 et 300 selon les banques, et l'UNFA fait la liste des pas trop gentils, des très méchants et des très méchants. C'est hallucinant. Alors, même si les banquiers expliquent qu'il y a une procédure, en fait, c'est un l'avis de l'administration ou de l'entité qui veut recouvrir l'impayé, ça tombe. Alors si ça tombe sur un compte qui est créditeur, bon ben le prélèvement est fait. La pénalité, parce que c'est une pénalité, c'est le frais de fonctionnement que la banque prélève aussi. Par contre, si le compte n'est pas solvable, s'il est à découvert, évidemment le prélèvement va se présenter une fois, deux fois, trois fois, quatre fois, jusqu'à ce qu'il y ait paiement ou constat qu'il n'y a pas de ressources. Et à chaque fois, eh ben si le tarif est à 250 €, ça va faire 1 000 € de frais bancaires au bout de quatre tentatives de prélèvement, même si le prélèvement était lui-même de 250 ou 300 €. C'est aberrant. Alors, vous avez des banques, si le client, parce que c'est quand même leur client, est en difficulté, qui font des frais minimums ou qui essaient de limiter la casse, et puis il y a ceux qui fonctionnent de façon, j'allais dire, informatique. C'est un ordinateur qui décide, et on fait pas la part des choses. Moi, je me suis renseigné auprès de banquiers compétents et haut placés qui me disent les frais réels de cette procédure, c'est le coût de l'électricité et du protocole informatique. Voilà, il n'y a pas 12 personnes qui, pendant 4 heures, vont faire en sorte, en tapant sur un clavier, que le prélèvement soit pris ou pas pris. Donc, c'est totalement fallacieux et je pense que ce dossier va être porté devant les pouvoirs publics. Les frais bancaires avaient déjà été très contrôlés, très réglementés et, dois le reconnaître, abaissés dans certains cas, parce qu'à un moment, c'était la foire d'empoigne. C'était libre parcours. Open bar. Les banques pouvaient faire ce qu'elles voulaient. Là, il y a une réglementation très précise, elles font attention. Mais alors, taper sur quelqu'un qui est en difficulté, je dis pas que c'est bien d'avoir des prélèvements, voilà, ça relève d'une défaillance que l'on a dans la vie, un accident de la vie. Mais venir derrière avec le deuxième coup près, non seulement vous n'avez pas, votre compte est vide, ou il a été vidé, vous n'avez plus de quoi payer et vous n'avez pas de quoi finir la fin du mois, et la banque vous dit, je vous fais un prélèvement, je vous rajoute une amende de plus, double peine. Ce ne sont pas des méthodes de coquins, mais ça y ressemble terriblement.
3: L'extrême gauche a investi nos facs et nos universités. Fabrice Balanche en a fait les frais il y a un an. On verra avec lui dans un instant si les choses ont bougé depuis. Et on attend vos avis si vous êtes vous-même étudiant, par exemple, que vous en avez marre des blocus et des slogans de vos petits camarades syndiqués. Appelez-nous au 0826 300 300. À tout de suite sur Sud Radio.
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1: Un peu plus d'un an après l'irruption d'un groupe de militants d'extrême gauche en plein cours à l'université Lyon 2, le maître de conférence Fabrice Balanche lance une nouvelle alerte, rien n'a changé. L'extrême gauche prospère et les universités plient. Que faire pour lutter contre ces dérives idéologiques? On en parle avec le principal concerné, Fabrice Balanche, bonjour.
2: Bonjour Fabrice Balanche, merci d'être en direct sur Sud Radio aujourd'hui pour parler de ce problème qui est douloureux pour l'université parce que c'est un sanctuaire du savoir et de la connaissance et depuis quelques années et en particulier depuis quelques mois avec quelques cas très précis notamment à Lyon, on voit qu'il y a une intromission de cette idéologie dans le fonctionnement de l'université. Pour parler très simplement et très clairement, à qui appartient le devoir, l'obligation de réglementer et de faire cesser ces abus?
3: Ça appartient à chaque présidence d'université. Les universités sont autonomes depuis 2007, grâce à la loi Pécresse, et par conséquent, ça relève vraiment de la présidence de l'université de faire cesser toutes ces dérives. Le problème, c'est que beaucoup de présidents d'université, ils sont élus par un conseil d'administration dans lequel, évidemment, l'extrême gauche est extrêmement présente, que ça soit les syndicats enseignants et surtout les syndicats étudiants, hein, Solidaire, UNEF et compagnie, on sait quelles dérives ils ont subies ces dernières années, et par conséquent, le président a du mal à aller à l'encontre de son conseil d'administration parce qu'il pourrait perdre la majorité pour le vote du budget ou des choses comme ça. Et puis, quelquefois, vous avez des présidents d'université qui sont tout simplement idéologiquement en phase avec ces groupes d'extrême-gauche. Donc, évidemment, ils ne feront rien pour les empêcher de prospérer.
2: Fabrice Balanche, depuis le Moyen-Âge, les étudiants ont toujours été des gens qui chahutent. Il y a eu du chahut dans les universités françaises parisiennes. Il y a eu des épisodes célèbres. Bon, on sait bien que c'est une population qui aime contester, qui aime se rebeller, qui aime se révolter. Quel est l'aspect nocif aujourd'hui de cette contestation étudiante, teintée d'une idéologie à la fois dangereuse et nocive pour l'esprit de l'université elle-même? Comment ça se fait qu'on en soit arrivé à de tels extrêmes?
3: L'exemple le plus nocif, c'est tout de même la mort de Quentin Derenck en février dernier, assassiné par un groupe de nervis d'extrême gauche. Bon, ils étaient peut-être pas tous étudiants, mais enfin, en marge d'une réunion de Rima Hassan à l'IEP de Lyon, où elle n'avait rien à faire, parce que ce n'est pas quelqu'un qui venait à l'IEP de Lyon pour présenter objectivement la situation en Palestine, mais pour faire de la politique, pour faire de la propagande. Donc voilà ce qui est nocif, c'est qu'aujourd'hui l'université est devenue pour l'extrême-gauche, pour la France insoumise, un auditorium, un théâtre dans lequel ils font de la politique. Or, ce n'est pas la place de l'université. Qu'il puisse y avoir des débats géopolitiques, je veux bien, mais là, en fait, on a juste une seule version qui est donnée et qui mobilise des étudiants dans un sens. Donc ça, c'est extrêmement nocif, extrêmement pernicieux.
2: Quel est, à votre avis, je suppose que vous avez une opinion assez tranchée sur la question, quel est l'objectif de cette idéologie, de ces mouvements politiques d'extrême-gauche? C'est d'avoir un contrôle sur la connaissance, sur le savoir, sur l'université, c'est de préparer la société à des moments de tension, c'est la politisation des masses à outrance à partir de l'élite qui est le monde étudiant.
3: Alors, vous savez, les universités de sciences humaines et sociales, hein, c'est essentiellement celles-ci qui sont concernées par le problème. Ça fait des années que les différents gouvernements de gauche, de droite les négligent parce qu'on considère qu'elles ne sont pas stratégiques pour la nation. Ce qui est stratégique, c'est les sciences dures, c'est les écoles de commerce, c'est les grandes écoles. Bon, en fait, les gouvernements ont oublié que c'est dans ces facultés de sciences humaines et sociales qu'on forme les professeurs du primaire, du secondaire, une grande partie de la fonction publique territoriale, les assistantes sociales, enfin tout ce que Bourdieu appelait la main gauche de l'État. Donc c'est des millions de personnes, des millions d'enseignants, de professionnels du social qui vont être modelés par cette idéologie d'extrême gauche et qui vous assure ensuite à ces groupes d'extrême gauche et à la France insoumise un socle électoral qui leur permet, eh bien, d'espérer être au deuxième tour de l'élection présidentielle ou d'avoir assez d'alliés finalement dans la société, dans les institutions, pour pouvoir imposer sa doxa.
2: Mais à ce niveau-là, Fabrice Balanche, je vous parlais tout à l'heure de la responsabilité du président de l'université. Je pense qu'à un moment donné, le dossier remonte au pouvoir public et à nos gouvernants et à nos dirigeants politiques.
3: Voilà, alors la police interne, effectivement, c'est les présidents d'université qui doivent la faire, mais le responsable, c'est évidemment le ministre de l'Enseignement supérieur, c'est le gouvernement qui doit prendre en compte cette situation, cette dérive politique, et qui ne doit plus considérer les universités comme des sanctuaires garants de la neutralité, du savoir scientifique, mais se rendre bien compte qu'il y a eu un entrisme qui s'est produit et qui est dangereux pour la cohésion nationale. Donc là, ça veut dire l'interdiction totale des réunions politiques à l'université. Et puis, moi, je le pense fermement, une réforme de cette loi sur l'autonomie des universités pour les reprendre en main.
2: Cet entrisme est comparable à celui que l'on constate à Sciences Po, à peu près la même nature.
3: Alors, je ne connais pas Sciences Po Paris, mais effectivement, ce qu'on en apprend, ça y ressemble. Ce qui est intéressant avec Sciences Po Paris, c'est que vous avez un directeur qui a été nommé par Emmanuel Macron pour remettre l'institution sur les rails, parce que c'est tout de même la vitrine de la France. C'est là où on forme les élites. Donc, dès que ça commence à toucher les élites, on réagit.
2: On réagit.
3: Mais voilà, c'est ce que je vous disais. Pour les autres universités où l'entrisme, où la gangrène est là, eh bien là, on ne s'en occupe toujours pas, de peur d'avoir 1 ou 2 millions d'étudiants dans la rue et de déstabiliser évidemment le gouvernement.
2: Lyon est particulièrement visé et concerné par cet entrisme, ou c'est une réalité que l'on retrouve dans toutes les grandes universités françaises, à des proportions différentes, mais est-ce que Lyon est plus touché que d'autres ?
3: Alors Lyon est peut-être plus médiatisé parce qu'on a eu quand même une cascade d'affaires, mienne, l'antisémitisme, etc. Mais vous avez l'IEP de Grenoble où il y a un collègue, Vincent Tournier, là, qui est suspendu parce que ce qu'il a dit dans un cours n'a pas plu à des étudiants. Et donc il y a une cabale contre lui absolument ignoble par les mêmes qui défendent la liberté d'expression, qui défendent le droit de dire que le Hamas est un mouvement de résistance. Et Vincent Tournier, qui a simplement dit qu'une société où il y avait une dénatalité était un signe d'affaiblissement et de décadence, on le suspend de ses cours pour ça. Enfin, c'est un tribunal populaire. On se croirait en Union soviétique. Enfin, c'est absolument incroyable. Après, vous avez Rennes 2 où il y a eu un reportage de CNews qui était pas mal pour montrer aussi toutes les dérives.
2: Vous aviez été interpellé dans l'enceinte de l'université lorsque vous avez été molesté, agressé, ou c'était à l'extérieur ?
3: Non, c'était dans l'enceinte de l'université, puisque j'étais en train de faire un cours, et puis vous avez un commando d'une vingtaine de personnes qui est arrivé en criant « sioniste, raciste, c'est vous les terroristes ». Bon, j'ai pas été molesté, c'était une intimidation.
2: Molesté verbalement, on va dire, verbalement et psychologiquement. La présidence de l'université avait quand même réagi immédiatement, ou ils ont mis du temps à réagir, à ce qu'on va dire, verbalement et psychologiquement. La présidence de l'université avait quand même réagi immédiatement, ou ils ont mis du temps à réagir après cette affaire.

0: dossier judiciaire en disant qu'elle n'a pas de prise sur la suite de l'affaire, parce que l'affaire a tout de même été classée par la justice, malgré que Elisabeth Borne et plusieurs membres du gouvernement ont dit qu'on prendrait des sanctions exemplaires par rapport à ce qui s'était produit, mais en fait, il ne s'est rien produit. Aucun des membres du commando n'a été identifié parce que du côté de l'université, on n'a pas voulu les identifier. Et aujourd'hui, l'affaire est classée et personne n'a été condamné ou même de passer devant une commission discipline interne.
1: Pourtant, Fabrice Balanf, les autorités universitaires et scolaires savent que lorsque, j'allais dire, la République ne prend pas ses responsabilités, on peut aboutir à la situation, à la tragédie de Samuel Paty. Lorsqu'on dit que c'est l'enseignant qui a créé le contexte, qui a été maladroit dans son expression, qui l'a bien cherché. C'est incroyable que des rectorats et des présidences puissent tenir ce discours. Eux-mêmes sont...
0: En ce qui me concerne, pas le rectorat, mais la présidence de l'université...
1: Oui, dans votre région, je faisais allusion à la présidence. Voilà, c'est curieux qu'on incrimine d'abord l'enseignant, celui qui représente l'institution et l'autorité, et pas ceux qui se comportent de façon qui sont... Qu'il y ait une critique sur votre action et qu'il y ait une critique sur ce que Samuel Paty aurait pu dire dans le cadre du débat républicain et du dialogue, c'est une chose. On a abouti à une tragédie avec une décapitation, et vous, les propos qui ont été tenus contre vous étaient quand même une violence extrême, on est d'accord. Même s'il n'y a pas eu...
0: Oui, alors ça fait partie, si vous voulez, de la culture de l'excuse en permanence. Vous savez, quand j'étais à l'institut de formation des professeurs, la première chose qu'on nous a appris, c'est qu'il n'y a pas de mauvais étudiants, il n'y a que des mauvais professeurs. Donc voilà, ça c'est ce qui est écrit en lettres d'or au-dessus des ISP, des instituts de formation des professeurs. Ensuite, vu que politiquement, évidemment, je ne suis pas dans la ligne gauche, extrême gauche, bah forcément, je suis un intrus dans cette université et je ne peux avoir que tort.
1: Ça ne représente pas la réalité des sensibilités politiques de l'université. Les étudiants, bon, il y a, comme on évoquait tout à l'heure, il y a une capacité à la contestation et à la rébellion dans le milieu étudiant. Et encore, on se demande pourquoi. Pour autant, les autres expressions peuvent-elles s'exprimer dans l'université française ? Il y a aussi des gens du centre droit, des socialistes, des gens de la droite nationale, de la droite dure, même. Ces gens-là existent, ils peuvent quand même exister, ils peuvent quand même s'exprimer.
0: On a vu tout de même ces dernières années, lorsque Elisabeth Badinter ou d'autres voulaient faire des conférences à l'université, c'était tout simplement interdit. On ne les laissait pas faire. Récemment encore à Brest, il y avait une conférence sur un sujet lié à la défense, où vous avez une trentaine de squadristes, de petits fascistes qui sont venus interrompre la conférence pour refuser l'entrisme de l'armée dans l'université. Donc non, à l'IEP de Lyon par exemple, les deux dernières années, il y a eu 8 conférenciers politiques qui se sont succédés, 6 étaient LFistes et puis 2 écologistes, je crois. Donc il y a quand même un prisme très très très à gauche et les autres n'ont pas la possibilité de s'exprimer. Et attention.
1: Oui,
0: attention, parce que vous avez au sein des universités des commissions disciplinaires. Il y avait un très bon article dans le Figaro cet an dernier où vous avez des collègues qui sont traînés devant des commissions disciplines, comme c'est le cas de Vincent Tournier à Grenoble, parce que il a été dénoncé sur cette question de la natalité par des étudiants, alors qu'il n'y a absolument rien de répréhensible. Moi-même, il y a eu une procédure qui avait été lancée contre moi il y a un an, au motif d'islamophobie. C'est-à-dire que vous avez des petits censeurs qui sont là derrière et qui traquent dans vos paroles quelque chose qui pourrait être tendancieux. En tout cas, ils vont le présenter de cette manière. Et vous avez donc cette épée de Damoclès qui plane au-dessus de la tête de bon nombre d'enseignants. Donc, ils s'autocensurent, ils font extrêmement attention parce que, la commission disciplinaire interne aux universités, elle est extrajudiciaire. Ça se règle en interne. Et donc, comme vous avez une commission qui est elle aussi orientée politiquement, ça revient à vous faire un procès de Moscou.
1: Le fait est de considérer que Elisabeth Badinter ou Marcel Gaucher sont des éléments d'extrême droite, ça veut dire que le curseur est quand même de façon posée de façon très extrême. Mais enfin bon, ça sera un autre débat. Ça ne nous rassure pas. La balle est dans le camp des pouvoirs politiques, là, je pense, du pouvoir politique. Je pense que là, au point où ça en est, je pense que ça doit être le législateur qui doit prendre des dispositions pour que cette situation ne s'aggrave pas.
0: Ouais, vous avez d'ailleurs une commission d'enquête sur l'enseignement.

0: supérieur qui est en cours au Sénat, parce qu'on se préoccupe évidemment de toutes ces dérives en haut lieu, ce qui vous explique que vous avez une fuite aujourd'hui énorme des étudiants vers le supérieur privé, où vous avez près d'un tiers des étudiants qui sont dans des filières privées, ce qui conduit d'ailleurs le ministre à faire une loi pour essayer d'encadrer, de réglementer un petit peu le supérieur privé. Mais c'est quand même un signe de défiance de la population française par rapport au service public universitaire.
1: Espérons que nos gouvernants et nos représentants de la nation en tireront les conclusions opportunes et courageuses qu'il faut. Merci Fabrice Ballanche d'avoir été avec nous sur Sud Radio. Et je vous dis très probablement à bientôt.
2: La France blanche et chrétienne n'a-t-elle jamais existé? Comme l'indique Mathilde Panot, le débat est lancé et on attend vos réactions, vos réponses au 0826 300 300. On continue avec les pairs là tout de suite sur Sud Radio.
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1: La députée LFI Mathilde Panot ne nous a pas beaucoup surpris en déclarant sur la chaîne YouTube du Média, associée à la France Insoumise, la chose suivante.
2: Sur le fait de ne jamais rien céder à l'extrême droite. Ça, c'est la première chose. Et la deuxième chose, du coup, la Nouvelle France, c'est pour ça que pour nous, c'est un concept qui est très puissant. Pourquoi ? Parce que vous avez d'un côté l'extrême droite qui fantasme une France qui n'existe pas et n'a jamais existé. Une France qui serait une France blanche, une France chrétienne, une France qui serait envahie de je ne sais qui. Donc ils sont dans un fantasme complet sur ce qu'est le pays. Et le concept de la Nouvelle France, c'est tout simplement dire que c'est la France qui assume son peuple dans son entièreté. Et que le peuple, si on prend un point de départ...
3: Eh bien, on était habitué aux grandes considérations historiques de Madame Mathilde Panot, qui, il y a quelques années, avait expliqué que si Monsieur Bompard ou Madame Castex arrivait à la telle Matignon, elle n'aurait pas plus d'expérience politique que Léon Blum, qui avait été président du Conseil de la République en 1936. Et puis, c'était Benjamin Duhamel qui était en face d'elle, qui lui dit, mais Léon Blum avait été député depuis 1919 avant 1936, et surtout patron de la SFIO depuis le Congrès de Tours, donc il avait de l'expérience et de la pratique politique. Ah bon, mais je sais pas pourquoi j'ai dit ça, je vais dû me tromper dans mes fiches, enfin voilà. Donc elle remet le couvert, Madame Panot, et nous ne tombons pas dans le panneau, hein. J'adore ce jeu de mots parce qu'elle nous l'offre, avec très beaucoup de gentillesse. Alors dire que la France n'était pas blanche et pas chrétienne, oui, enfin ça dépend qu'est-ce qu'on appelle blanc, qu'est-ce qu'on appelle chrétien, mais enfin il est certain que la France
4: ce qu'on appelle blanc et ce qu'on appelle chrétien.
3: Voilà, c'est pour ça, enfin, incroyable que l'on puisse remettre en cause une évidence.
4: Mais ça sert à quoi?
3: Ce n'est pas le débat, ce n'est pas que ça. Chaque pays, chaque continent, chaque civilisation a eu sa couleur de peau, ses cultures, ses traditions, ses savoirs. Et dire que la France, depuis la civilisation gallo-romaine, était déjà en créolisation, oui, c'est l'intégration de beaucoup de cultures. Il y a eu les invasions barbares qui étaient pas très nombreuses, mais malgré tout, c'est comme ça que s'est formée la France, avec une intégration. C'est-à-dire, les gens venaient pour être français, quelle que soit leur origine, pour parler le français, ils étaient fiers d'être français, et jusqu'il y a encore quelques années, des gens d'origine africaine ou maghrébine donnaient des prénoms français à leurs enfants, parce que c'était leur bonheur, c'était leur plaisir de dire français, ce qui interdit pas de donner d'autres prénoms. Et là, vouloir fracturer le pays, en disant, il y a une nouvelle France qui a un autre visage, qui est née différemment sur d'autres paramètres, et qui va remplacer la France d'avant, que vous dites, bon alors, je suis chrétienne, c'est un appel à la guerre civile. C'est un appel à la confrontation. Ce n'est pas un propos républicain et ça met en danger la démocratie. De la part de Madame Panot, ça m'étonne pas, mais qu'elle le dise de façon aussi bête, c'est quand même affligeant pour la République.
1: Dans l'affaire des fausses informations publiées sur Raquel Garrido, le parquet a demandé le renvoi de Jean-Christophe Lagarde, Perico.
3: Oui, on se souvient de cette affaire, donc un article dans le Point, dans lequel le couple Garrido et Alexis Corbière étaient accusés d'avoir une employée de maison algérienne qui était exploitée avec des horaires épouvantables, à laquelle on faisait subir un train d'exploitation qui était incompatible. Évidemment, Raquel Garrido, qui venait d'être élue députée de la 5e circonscription de Seine-Saint-Denis, qui avait battu Jean-Christophe Lagarde, actuel maire de Drancy. Évidemment, il s'était insurgé, ils avaient fourni la preuve. Il y avait même un montage avec des témoignages de gens. Et puis, bon, l'enquête a été faite. Le journaliste du Point a été remercié. Le Point a retiré le papier, s'est excusé. Tout était faux dans cette accusation. Évidemment, le couple Garrido-Corbière a porté plainte. La procédure a suivi. Et aujourd'hui, on remonte à la source. Il semblerait que Jean-Christophe Lagarde soit compromis, que c'est lui qui a lourdement insisté. C'est son chauffeur qui s'était fait passer pour la femme de ménage, je ne sais pas par quel biais algérienne qui avait tout inventé, y compris avec des échanges de textos qui étaient fallacieux, qui étaient des fakes. Et donc aujourd'hui, l'étau se resserre autour de Jean-Christophe Lagarde et le parquet a donc renvoyé Jean-Christophe Lagarde dans l'affaire de la fausse information publiée dans le Point. C'est la justice qui tranchera. C'est quand même une affaire assez grave parce que Jean-Christophe Lagarde est un élu centriste. On supposait que lorsqu'on est battu aux législatives, on a peut-être d'autres moyens. La justice dira si c'est le cas. Mais pour donner une image catastrophique de la classe politique française, celle-là est quand même assez scabreuse et assez sordide.
1: Le milliardaire Mathieu Pigas, très à cheval sur ses principes, a signé un contrat d'envergure avec l'administration Trump.
3: Oui, Mathieu Pigas qui dit qu'il détient un groupe de presse qui sera au service de la bonne idée, de la justice, de la vérité contre l'extrême droite, contre le fascisme, voilà, qui dénonce à tout bout de champ tout ce qui ne ressemble pas à la bonne pensée de gauche, et qui dénonce évidemment cette espèce de capitalisme qui met la main sur les médias. Et bien curieusement, lui n'a pas de scrupule pour aller à la blason blanche pour signer, et bien tout simplement, c'est le Venezuela lui a confié la restructuration de sa dette pour un chantier estimé à près de 150 milliards de dollars. On sait que Caracas aujourd'hui est sous contrôle de Washington après le kidnapping et l'incarcération de Monsieur Maduro. Et c'est Mathieu Pigas qui va à la Maison Blanche. C'est curieux qu'on aille à la Maison Blanche pour gérer la dette d'un pays qui s'appelle le Venezuela. Donc Monsieur Pigas considère qu'il est tout à fait naturel que ce soit Donald Trump qui gère les intérêts vénézuéliens. Et c'est à Washington que Pigas a accepté de recevoir cette offre, ce contrat du renouvellement de la dette. On ne sait pas quelles sont les mesures qu'il va utiliser. Peut-être un peu comme quand l'Europe est allée voir les Grecs qui avaient voté par référendum la sortie de l'euro et de l'Union européenne. On les avait bien serrés. Et là, on va voir si Monsieur Pigas va lui aussi reprendre en main les finances du Venezuela, conformément à la doxa de Monsieur Donald Trump et du Parti républicain à Washington. C'est curieux le changement. Ne faites pas ailleurs ce que je fais chez moi. Enfin, on appréciera. Et surtout, je voudrais voir la suite de cette très belle aventure. Ma chère Maud,
1: jeune joueur français,
3: ça a commis
1: Perico.
3: Un exploit hier à Roland Garros. Et du coup, c'est pas nous qui allons vous en parler.
1: Non, c'est Elvin qui va nous en parler parce qu'un peu de chauvinisme ne fait pas de mal. Bonjour Elvin.
5: Bonjour. Oui, rendez-vous compte, Maud et Perico à 17 ans, 2 mois et 20 jours. Moïse Camé a décroché sa première victoire en Grand Chelem. Bon, Maud et Perico, nul doute qu'à 17 ans, vous ne jouiez pas sur le Simone Mathieu.
1: Non, non, pas trop.
3: Non.
5: C'est la différence. Aucun joueur n'avait remporté un match si jeune porte de depuis 35 ans. Comme dirait un certain Kylian Mbappé, moi tu me parles pas d'âge. Il a battu Marin Cilic 7-6, 6-2, 6-1. Le natif de Sarcelles a illuminé le Simone Mathieu. Il a laissé aucune chance aux Croates, ancien vainqueur d'ailleurs de l'US Open. Première victoire en Grand Chelem, première victoire face à un membre du top 50. Après la rencontre, l'adolescent a déclaré avoir pris beaucoup de plaisir. Il a surtout donné beaucoup de sourires à des millions de Français qui seront là pour l'accompagner dans la suite de sa carrière. Moïse Camé affrontera demain le Paraguayen Adolfo Daniel Valero. Rendez-vous noté.
1: C'était impressionnant.
3: Elvin, c'est vraiment un prodige.
5: Très très fort. Il est suivi de près par la fédération depuis longtemps. On espère qu'il passera le second tour et puis pourquoi pas l'accompagner plus loin.
3: En technique, vous y connaissez en tennis. Hein, votre dernier score, c'est quoi? C'est 5-7.
5: Je pense que Kwame, plus le jeu sera long, plus ça le facilitera. Parce qu'il l'a dit, il est prêt à jouer pendant des heures sous cette canicule.
3: Elvin, c'est le nouveau Yannick Noah ou c'est... Non, c'est autre chose.
5: Il faut rester calme, Perico. Restez calme. L'accompagner avec calme et on verra match après match, pas après pas.
1: Merci beaucoup, Elvin.
3: Vous viendrez nous expliquer ça, Elvin.
5: Exactement.
1: Jean Messia est accusé d'avoir encaissé une cagnotte destinée aux veuves des surveillants tués lors de l'évasion de Mohamed Amra, cagnotte qu'il avait lui-même créée.
3: Oui, la veuve de Fabrice Mouello l'accuse d'avoir détourné 42 000 euros de la cagnotte réunie après, vous savez, la tragédie du péage d'Incarville le 14 mai 2024 où Mohamed Amra avait été libéré par un commando et deux fonctionnaires de police dont Fabrice Mouello avait été tué de façon absolument épouvantable. Jean Messia s'était mobilisé, il avait fait une souscription, il avait obtenu cette cagnotte. C'est une pratique que fait d'ailleurs souvent Jean Messia pour les policiers qui ont été victimes les policiers ont été agressés dans la famille et victimes, et pour les soutenir. Et là, elle accuse 42 000 euros je pense que Jean Messia s'en expliquera, et évidemment, la justice tranchera puisqu'il y a une plainte. Voilà, ça lie quand même un peu cette affaire, le fait qu'elle soit allée jusqu'à porter plainte. Voilà, on espère que la lumière sera faite en totalité, que la vérité sera dite telle qu'elle est, même si elle est douloureuse, il faut dire les choses telles qu'elles sont. Le Canard Enchaîné a révélé une histoire un peu farfelue concernant un slip de bain. Mais j'ai eu du mal à le croire quand j'ai vu
1: Et pas n'importe quel slip de bain, Perico. Le papier du Canard s'intitule « Un kangourou au Conseil d'État ». Tout y est. C'est le nouveau patron du Conseil d'État, Marc Guillaume, qui a reçu un cadeau très personnalisé de la part de ses anciens subordonnés à la préfecture de Paris. Près de 10 personnes, dont une commissaire divisionnaire, ont été mobilisées plusieurs semaines pour concevoir une version très originale d'un slip de bain kangourou, bleu nuit, orné des symboles préfectoraux et du logo des JO de Paris 2024. Voilà, alors pour l'instant, c'est de l'ordre de l'information cocasse. On espère juste que ceux qui ont participé à la confection de ce magnifique slip kangourou n'ont pas été rémunérés par la préfecture. Ça la fout très mal quand même.
3: Il y a une société française qui s'appelle le Slip Français.
1: Oui.
3: Fait, j'espère que ce sera un slip patriotique. Mais attendez, en tant que vice-président du Conseil d'État, il est prévu qu'il arbore ce sous-vêtement pendant une séance
1: ou persuadée.
3: Qu'il se montre. Peut-être que si, peut-être que ça va être une nouvelle. Peut-être qu'on va voir aujourd'hui les hauts fonctionnaires de la République
1: peut-être.
3: Et les patrons des institutions équipés avec de jolis sous-vêtements, avec la cocarde bleu, blanc, rouge. À quel endroit, on ne sait pas.
1: On termine avec non pas un anniversaire, mais un film, Perico, parce qu'on est mercredi, et mercredi, c'est ciné. Aujourd'hui sort le film d'Agnès Jaoui, le premier réalisé sans Jean-Pierre Bacri. Ça s'appelle L'objet du délit. Je vous laisse écouter un extrait de la bande-annonce.
6: Mirabel veut inscrire dans la mise en scène une image forte du patriarcat.
7: Donc il en faut deux en plus.
8: Et plus quoi ?
9: Deux bites ! Elle veut plus de bites !
10: Si vous voulez bien vous adosser à la colonne de gauche, par exemple.
11: Vous voulez que je casse la colonne ?
12: Non mais on peut pas continuer comme ça, faut qu'il soit remplacé, c'est tout.
13: Et on est quelques jours de la première.
14: Moi j'ai les yeux fixés sur mon conducteur.
1: Dans ce film, Agnès Jaoui ose l'impensable, elle s'attaque au mouvement MeToo et je peux vous dire que le néo-féminisme se prend une sacrée paire de claques. Ça se passe dans les coulisses d'une mise en scène de l'opéra de Mozart, Les Noces de Figaro, bouleversées par une accusation d'agression sexuelle. Et c'est un faux procès qui s'organise à main levée dans un quasi huis clos, un peu comme Le Sens de la Fête. Les féministes criminalisent l'homme blanc de plus de 50 ans, mais Jaoui décide de confronter l'hystérie au raisonnable et de traiter le sujet avec une désinvolture et un humour digne de Jean-Pierre Bacri. Il est toujours là. Le wokisme est balayé d'un revers de baguette. Daniel Auteuil interprète le chef d'orchestre hyper lâche, Agnès Jaoui, la cantatrice qui trouve les féministes ridicules. Le sujet du sexisme demeure néanmoins, et l'absence totale de discernement aussi, parce qu'Agnès Jaoui ne se contente pas seulement d'opposer le nouveau et l'ancien monde, elle tire à vue sur le machisme de tout temps, d'hier et d'aujourd'hui, et en même temps, elle décrédibilise le mouvement contestataire qui, dans le film, naît d'un geste surinterprété. Ce film est juste une leçon de bon sens, et je vous invite vraiment à aller le voir.
3: Oui, et puis on en reparlera sur cette antenne, on invitera des gens qui sont concernés par le sujet. J'aimerais l'avis du monde du cinéma
1: sur
3: l'acte courageux de Daniel Jaoui.
1: Nous allons parler maintenant de la canicule. Vous en entendez parler H24 sur toutes les chaînes, sur toutes les radios. Mais nous, on va parler d'un aspect un petit peu plus précis. Quelles sont les conséquences de cette canicule, de ce réchauffement climatique sur nos ressources d'eau en particulier? On en parlera avec une voix que vous connaissez bien, Christophe Debien. À tout de suite sur Sud Radio.
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1: Nous sommes le 27 mai, la canicule frappe déjà l'ensemble du territoire français, un changement climatique auquel il va bien falloir s'habituer, mais avec quelles conséquences réelles sur la planète et sur nos ressources d'eau en particulier. On en parle avec le spécialiste maison, Christophe Debien, bonjour.
2: Oui, bonjour, bonjour.
3: Bonjour Christophe, merci d'être à l'antenne un petit peu plus tôt que prévu, cher Christophe. Je voulais vous interroger, vous interpeller. C'est pas de votre faute ce qui se passe, mais je sais que puisque vous êtes, nous sommes vous et moi adeptes du parlons vrai, qui est le thème de cette radio, nous voyons bien qu'il y a en tout cas. Alors qu'est-ce qu'on doit dire? Évolution, modification climatique, changement climatique. Quand on vous dit réchauffement, mais non, la preuve, il fait très froid. Quand on vous dit il fait très froid, mais non, regardez, il fait très chaud. Non, ma question est, vous animez la planète demain sur Sud Radio. On a co-animé, vous et moi, avec nos confrères et amis de Sud Radio, le printemps de la planète, le mois dernier, qui a eu beaucoup de succès. Est-ce que la France, vous n'êtes pas censé le savoir, mais est-ce que, vu vos compétences et vos connaissances, est-ce que ce pays qu'est la France, ses gouvernants, ses législateurs, son administration, ses élus territoriaux, est-ce que, un, on a bien pris conscience du danger qu'il peut y avoir, et surtout, est-ce qu'on a commencé à réfléchir, à prendre des dispositions, j'allais dire structurelles, pour ce qui pourrait arriver pire en cas de réchauffement climatique avéré, le manque d'eau? Voilà, je veux faire personne à personne, mais je sais que vous allez me dire où on en est.
2: Merci Perico. Voilà une charge très lourde à supporter pour ma journée. Alors l'État, pour répondre à votre question, l'État a clairement pris conscience du problème de la raréfaction de l'eau qui est liée effectivement au changement climatique, puisqu'il y a effectivement changement climatique. Alors après, il y a ceux qui disent le changement climatique est quelque chose de naturel puisque cyclique depuis 4,6 milliards d'années, puis d'autres qui disent c'est aussi à cause de la main de l'homme ou de la bêtise de l'homme depuis 200 ans, l'industrialisation, etc., etc. Alors, on va pas débattre là-dessus, c'est pas le sujet.
3: 39 degrés le 20 mai à Souillac dans le Lot ou à Aubusson dans la Creuse, c'est pas tout à fait la météo de saison. Vous êtes d'accord? C'est pas les moyennes saisonnières.
2: Non, c'est vrai que c'est assez exceptionnel et je suis d'accord, je vous rejoins sur ce point-là, évidemment. C'est quelque chose qu'on n'a pas l'habitude de voir. Mais par contre, là où je suis quand même un petit peu inquiet, c'est que vous parliez du gouvernement, enfin notamment de l'État d'une manière générale. C'est vrai qu'on se trouve toujours au pied du mur. À chaque fois qu'il se passe un événement comme celui-là, on est au pied du mur, c'est-à-dire qu'on ne sait pas quoi faire, on ne sait pas comment le faire, comment parvenir à trouver des solutions, et ce sont des bouts de ficelle. On rajoute des bouts de ficelle systématiquement. Alors, je sais que l'État travaille, le gouvernement travaille sur ces sujets, évidemment, même si la mise en œuvre des solutions reste un sujet de débat, parce que parfois même de tension entre les usages, entre l'agriculture, l'industrie, les eaux potables, les milieux naturels, tout ça, c'est contradictoire. Mais la question, elle est notamment suivie par le ministère de la Transition écologique, somme toute, qui est en lien d'ailleurs avec des organismes dédiés et les services techniques associés, BRGM, les agences de l'eau, etc., la biodiversité, agence de la biodiversité, tous ces gens travaillent autour de ces sujets, et heureusement d'ailleurs, mais on n'a pas encore les solutions, elles sont assez claires pourtant, mais on les a pas, on les définit pas à l'avance. C'est ça qui est un peu dommage.
3: On va prendre des sujets concrets. Christophe Debien, est-ce qu'il y a de bonnes et de mauvaises bassines?
2: De bonnes et de... Alors, il y a sans doute des bonnes bassines, et puis il y a sans doute aussi des mauvaises.
3: Je suis ravi de vous faire rire quand je vous pose des questions tragiques. Alors... je suis ravi de voir que ça vous fait éclater de rire. Mais voilà, mais je n'ignore pas que vous prenez le sujet très très à cœur.
2: Oui, non, bien sûr que je le prends à cœur, mais c'est vrai que bon, quand on se met du côté des écologistes, c'est problématique. On le voit bien avec les manifestations qui s'organisent autour des bassines en question, et notamment dans les Deux-Sèvres. On aura ce souvenir-là de façon gravée. Mais à côté de ça, c'est vrai que malgré tout, c'est quand même, à mon avis, c'est quand même nécessaire d'avoir des réserves d'eau qui se constituent, et notamment pour l'agriculture, parce que sinon, lorsqu'on a des moments de de sécheresse comme on est en train de vivre aujourd'hui, ça va poser problème. La consommation de l'eau est énorme. Le coût d'une sécheresse est monstrueux, en fait, hein, pour l'État. Le coût d'une vague de chaleur. Hein.
3: Il y a des pays européens, j'ai connu ça il y a quelques années en Espagne, où, alors dans les pays du Maghreb souvent, au Maroc, en Algérie, on le sait moins, mais ça arrive aussi, ça arrive en Grèce, dans le sud de l'Italie, avec une coupure d'eau de plusieurs heures, voire d'un jour ou deux. C'est tragique, coupure d'électricité, c'est épouvantable aussi, mais bon, et on va vous dire, il y a toujours une bougie, il y a toujours quelque chose. Bon, coupure d'eau, l'eau c'est vital, et lorsqu'on sait que déjà chaque été, depuis des dizaines d'années en France, vous avez certains préfets, je pense à des départements du centre de la France, je citais tout à l'heure le Lot, mais ça peut être souvent l'Indre ou la Creuse ou le Cher, où il y a des interdictions d'arroser la pelouse et de remplir les piscines et de laver les voitures, c'est donc il y a une restriction. Oui. Déjà, ce que nous voyons aujourd'hui, on pense qu'il y aura un été très chaud. Le jour où cette société française sera confrontée à des véritables coupures d'eau qui sont un petit peu prolongées, il y aura une prise de conscience et une inquiétude très forte. Voilà, je voulais savoir si la France était prête à ce genre de situation et est-ce qu'elle se donne les moyens de prévoir. Alors, je fais allusion, les bassines, bien sûr. Est-ce que toutes nos ressources hydroélectriques, est-ce qu'on peut faire des barrages? Est-ce qu'il y a encore de la marge ou est-ce que tout ce qui est exploitable a été exploité?
2: Bon, je pense qu'il y a encore des solutions, notamment sur des barrages, effectivement, mais on a quand même travaillé beaucoup autour de ces sujets-là. Aujourd'hui, les solutions qui sont proposées, elles sont assez simples. Hein. C'est d'abord réduire la consommation d'eau, mais tout le monde le sait, hein, l'objectif de baisse de 10% des prélèvements d'ici à 2030. On en a entendu parler par le gouvernement, on a les campagnes de sobriété dont vous parliez, à savoir on ne remplit plus les piscines, on ne lave plus les voitures, etc. Et puis l'optimisation des usages agricoles, avec une irrigation qui est beaucoup plus efficiente. Et on a également la possibilité de lutter contre les fuites, parce que il faut savoir que en France notamment, les fuites c'est un problème énorme. C'est énorme. J'ai reçu d'ailleurs dans mon émission quelqu'un qui traite les fuites, qui a une société qui traite les fuites. On a parlé de millions et de millions de mètres cubes d'eau qui s'évanouissent dans la nature. Alors ils vont dans la nature, c'est vrai que ça revient à un moment donné, mais qui partent dans la nature, et c'est vrai qu'il y a une perte incroyable.
3: La fraude fiscale, les fuites, on pourrait faire d'énormes économies si on verrouillait bien le robinet. Je vois Christophe Debien, beaucoup de gens aujourd'hui, quand je circule en France et même dans les campagnes où je réside quelquefois, des gens qui achètent des citernes, qui mettent sous la gouttière et qui disent, écoutez, pour arroser le jardin, au lieu de pomper l'eau de la ville, j'aurai, alors ça peut être 500, 600 000 litres d'eau, ça part assez vite, mais ça sera déjà moins ça prélevé sur la nappe phréatique. Est-ce que c'est une petite solution pour, à usage domestique?
2: Bon, c'est une petite solution, effectivement, à usage domestique, on va dire ça comme ça, mais est-ce que réellement ça fait évoluer la nappe d'eau? Je suis pas certain, parce
3: mais
2: que
3: cette eau qui
2: ne va pas dans le sol,
3: oui, oui.
2: Cette eau ne va pas dans le sol, hein, donc cette eau qui va dans le bidon en question ne vient pas dans le sol et ne vient pas compléter la nappe phréatique, donc quelque part il y a un manque à gagner. Alors sur le moment et à titre, on va dire personnel pour chacun des détenteurs de bidons, c'est intéressant parce que ça permet d'arroser son petit potager, mais ça s'arrête à ça. C'est pas une solution forcément idéale. Maintenant, voilà, c'est quand même quelque chose que l'on peut faire effectivement. Mais on peut aussi adapter l'agriculture. Hein.
3: L'enjeu, il est surtout là, faire en sorte d'avoir des cultures qui soient moins consommatrices d'eau qu'elles ne le sont actuellement.
2: Ben oui, bien sûr, bien sûr. Alors, les techniques d'irrigation, j'en parlais tout à l'heure, on peut trouver des formules qui sont beaucoup plus économes. Notamment, on commence à voir le goutte à goutte. Enfin, l'agriculture qui utilise le goutte à goutte. On a aussi des débats sur les retenues d'eau. On parlait des bassines, et c'est le cas, qui sont très controversées socialement et même écologiquement. Donc, tout ça, ce sont des sujets qui sont difficiles à traiter pour l'État. Forcément, mais pour tout le monde d'une manière générale, parce qu'on n'arrive pas à comprendre, en fait.
3: Ce sera un ensemble de dispositions. Donc, une douche tous les jours, oui, mais pas pendant 2 heures. Ça on est d'accord. Quel est le menu du prochain Planète Demain, Christophe?
2: Ah, le prochain, eh bien, c'est une bonne question, parce que je vais vous dire, je suis dans mon travail depuis un petit moment, parce que je ne fais pas que de la radio, et c'est vrai que je l'ai plus en tête, mais bon, je vais recevoir plein de monde.
3: En tout cas,
2: très intéressant.
3: On sera à l'écoute, parce que on ressort toujours moins bête de cette émission que telle qu'on était avant de l'écouter. Merci Christophe d'avoir été avec nous sur Sud Radio, et je vous dis à très bientôt. Merci. Vous restez avec nous, je vais recevoir une personnalité médiatique, mais pas seulement, un effet scientifique. Tout le monde connaît Mac Lesgy, peut-être qu'on le connaît pas sous ce nom-là, mais on le connaît avec le mot E égale M6, qui nous dit que toutes les vérités scientifiques sont bonnes à dire. Détox, sommeil, climat, alimentation, loin des idées reçues, la science au secours de votre quotidien. C'est aux éditions du Rocher et je reçois Max Lesgy en direct ici en studio sur Sud Radio. Et ben, vous nous appelez au 0826 300 300. Emmanuel Galasso va prendre votre appel et vous aurez certainement des questions à poser à Marc Lesgy sur toutes les thématiques. Est-ce que la science a toujours raison? Est-ce que vous toujours écoutez les scientifiques? Voilà, ça va être un très beau débat. À tout de suite sur Sud Radio.
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1: Bonjour et bienvenue On est quoi aujourd'hui? Mercredi 27 mai, déjà, de l'an de grâce 2026. Je suis très heureux parce que je reçois une personnalité, une autorité morale, une figure de la télévision. Je ne vais pas dire que je vous regardais adolescent, mais si, je suis obligé. Et pourtant, vous avez 3 ans de moins que moi. Voyez, mais j'avais l'impression d'être jeune quand je vous écoutais. Je parle de Mac Lesguy, bien entendu, qui est l'inventeur de la formule après Einstein, E égale M6. Nous avions le pi de 3,14, pi d'Archimède, et là de Pythagore, et là nous avons E égale M6 devant moi, Mac Lesguy, qui a écrit « Toutes les vérités scientifiques sont bonnes à dire, détox, sommeil, climat, alimentation, loin des idées reçues, la science au secours de votre quotidien » aux éditions du Rocher. Merci Mac Lesguy d'être en direct et en studio aujourd'hui pour cette radio, pour décrypter tous ces sujets divers et variés qui animent notre vie, qui alimentent nos angoisses, qui suscitent des débats formidables dans la société. Et puis, bien entendu, il y a la réalité qui est là. Vous défendez, j'allais dire, le rationalisme scientifique. Vous combattez les infox. Il y a des détox qui sont des infox. Vous combattez les fake news. Vous considérez qu'il y en a beaucoup trop, que des gens se prévalent d'arguments scientifiques alors qu'ils n'en ont ni la légitimité ni la compétence, et qu'il était venu de remettre les points sur les i et les pendules à l'heure, ce que vous faites dans votre livre. Alors, 27 mai 2026, il fait 38 à Aurillac et 33 à Aubusson, je les cite, mais je pourrais vous en citer d'autres. Mac Lesguy, il faut parler d'évolution climatique, de modification climatique, de changement climatique, ou on peut parler de réchauffement climatique.
2: Bonjour Péricot, merci pour cette introduction. Alors, effectivement, les mots sont souvent piégés quand on parle de cette évolution du climat. Alors, le climat évolue, il évolue très rapidement sous l'influence de l'homme, c'est la première chose qu'on veut dire. Alors, c'est un changement climatique, c'est un changement qui va dans le sens du réchauffement climatique, c'est-à-dire qu'on l'observe à l'échelle de la planète, un réchauffement global. Pourquoi certains préfèrent parler de changement? Parce que il se peut que sur des intervalles de temps délimités, il peut y avoir de temps en temps une vague de froid inhabituelle. Donc à ce moment-là, tout le monde dit, vous voyez bien que le climat ne se réchauffe pas. Mais vous savez que il y a une variabilité de la météo qui est très importante. On aura toujours des vagues de froid et des vagues de chaleur, des écarts vers le froid, des écarts vers le chaud. Ce qu'on observe depuis maintenant une cinquantaine d'années, c'est qu'il y a de plus en plus d'écarts vers le chaud et de moins en moins d'écarts vers le froid. On a connu, il y a quelques semaines, voilà, une légère période de fraîcheur un peu inhabituelle début mai. Là, c'est suivi par une très grosse période de chaleur après un hiver qui a été très doux. Quand vous regardez sur la fameuse courbe qui compare la température de cette année par rapport aux moyennes 1982-2000, qui est un peu la période de référence, vous voyez beaucoup de rouge, c'est-à-dire d'écart vers la chaleur, et très peu de bleu, d'écart vers le froid. Et tous les modèles climatiques concourent à dire que, pour la France, ce réchauffement climatique généralisé va s'accompagner, va se traduire pour notre pays à nous, de vagues de chaleur, de périodes de canicule, de plus en plus fréquentes, intenses et prolongées. On l'a vu lors des étés passés, on le voit cette année avec cette vague de chaleur qui est, comme chacun sait, extrêmement précoce par rapport à celle qu'on a connue par le passé.
1: Mac Lesguy, il y a toujours eu des mouvements climatiques, des chocs climatiques, des glaciations, des réchauffements depuis la nuit des temps qui ont modifié non seulement, j'allais dire, la configuration de la planète, mais quelquefois l'histoire et l'humanité. Est-ce qu'on peut chiffrer aujourd'hui, vous allez me dire c'est difficile, la proportion de modifications climatiques aujourd'hui strictement dues à l'activité humaine?
2: C'est tout le travail que les climatologues ont fait depuis maintenant une trentaine d'années. Songez que j'ai fait ma première émission sur le réchauffement climatique avec Claude Lorius, grand glaciologue français, qui avait été chercher les archives du climat dans les carottes de glace de l'Antarctique.
1: Je me souviens de cette émission.
2: C'était en 1992. Et alors depuis, vous avez des centaines de climatologues qui vont faire tourner des modèles sur ordinateur pour comprendre ce qui se passe. Et aujourd'hui, on peut dire tout à fait clairement que, bien sûr, il y a eu beaucoup de changements climatiques par le passé. Il y a eu des glaciations, il y a eu des périodes extrêmement chaudes. À l'époque des dinosaures, par exemple, il faisait très très chaud. Le niveau des mers était beaucoup plus haut qu'aujourd'hui. Il n'y avait pas les grandes calottes glaciaires. Mais ce qui frappe, c'est que on voit très bien, quand on regarde l'histoire du climat des siècles et des millénaires passés, c'est que les changements climatiques prennent toujours plusieurs milliers d'années. Ici, on est en train de vivre un réchauffement climatique de l'ordre, depuis ce qu'on appelle la période pré-industrielle, de moins d'une centaine d'années, un demi-siècle, ultra rapide. Et surtout, quand on regarde ce qui le provoque, c'est-à-dire l'augmentation du gaz carbonique dans l'atmosphère, on a la preuve indubitable que ce gaz carbonique, par sa composition isotopique, c'est un peu compliqué, je vais vous passer les détails, est bien issu de la combustion des combustibles fossiles, le gaz, le pétrole, le charbon. Combustion évidemment provoquée par l'homme, combustion industrielle. Autrement dit, l'homme a relâché des milliards de tonnes de gaz carbonique dans l'atmosphère depuis l'ère industrielle. Ce réchauffement que nous connaissons actuellement, ultra rapide, sans précédent dans l'histoire connue du climat, est bien provoqué par l'homme à 100%.
1: C'est le phénomène de l'effet de serre ou ce n'est pas tout à fait ça?
2: Alors, nous vivons dans un effet de serre depuis toujours. C'est grâce à l'effet de serre naturel de l'atmosphère que on est une planète dont la température moyenne est positive, sinon elle serait négative. Nous sommes en train de forcer cet effet de serre. Voilà, l'effet de serre, il est provoqué par des gaz, la vapeur d'eau, premier gaz. Ensuite, vous avez le gaz carbonique, vous avez le méthane, vous avez les oxydes d'azote, tout un ensemble de gaz qui vont piéger la chaleur qui nous arrive depuis le soleil, voilà, qui repart pour partie vers l'espace, mais qui est piégée par cette atmosphère qui nous protège. L'effet de serre, sans l'effet de serre, la vie sur Terre serait très différente, serait une planète glacée. Le problème, c'est que nous renforçons cet effet de serre par nos émissions de gaz à effet de serre. L'homme a toujours émis des gaz à effet de serre, comme la nature d'ailleurs, hein, comme les végétaux, comme les animaux, etc. Mais là, on a vraiment forcé la dose depuis un siècle et on en voit aujourd'hui les conséquences.
1: Votre livre bouscule les clichés, rentre dans l'art des complotistes au sens très large. Tout ce que vous venez de dire là est incontestable.
2: Je m'appuie. Il y a 40 chapitres.
1: Tournons la page. C'est acquis.
2: Exactement. Alors tous les grands sujets que je traite dans ce livre, effectivement, l'alimentation, le climat, l'énergie, etc., s'appuient sur ce qu'on appelle le consensus scientifique. Qu'est-ce que c'est que le consensus scientifique dans la science moderne? Et ça, c'est aussi quelque chose qui est nouveau. C'est un ensemble de chercheurs dans le monde entier qui ont tous fait des travaux. Ces travaux finissent par converger et à un moment, tout le monde se met d'accord. On est d'accord pour dire, par exemple, que la physique d'une aile d'avion permet à l'avion de voler. C'est pour ça qu'il y a consensus scientifique là-dessus. C'est pour ça que l'avion vole. Tous les climatologues aujourd'hui sont d'accord pour dire que le forçage radiatif, autrement dit l'augmentation de l'effet de serre, concourt aujourd'hui à un réchauffement généralisé du climat.
1: Aujourd'hui, les opinions circulent plus vite que les faits. C'est un peu ce qu'on comprend en vous lisant. Entre réseaux sociaux, pseudo-experts, croyances populaires, discours anxiogènes, il devient difficile de distinguer ce qui repose réellement sur des preuves scientifiques. Vous êtes appuyé, vous avez déjà une lecture personnelle, une expérience, une sagesse. Vous êtes toujours appuyé sur des éléments qui sont certifiés par la science.
2: Oui, je pense que quand la science traite une question et qu'elle est en mesure d'y apporter une réponse, elle n'a pas réponse à tout, bien sûr. C'est la meilleure réponse possible. C'est pour ça que j'ai mis toute la bibliographie en fin de bouquin. Comme vous le dites, il y a une profusion, effectivement, des influenceurs TikTok vont sortir telle ou telle théorie, etc. Au fond, au bout du compte, quel est le juge de paix? Moi, je crois profondément que c'est la démarche scientifique. Elle s'exprime, elle se publie dans quelques grandes revues scientifiques que tout le monde connaît, qui sont des revues anglo-saxonnes, qui s'appellent Nature, Cell, JAMA, Plos One, etc., toujours en anglais, voilà, qui publie des recherches du monde entier vérifiées par les pairs, c'est-à-dire relues et corrigées par d'autres scientifiques, qui évidemment cherchent à traquer les erreurs. Parfois la science se trompe, mais quelques années plus tard, on finit par dire non, on a refait cette étude, on va dépublier cette étude ou on va y apporter un correctif. La science met du temps à se construire. Le temps de la science n'est pas toujours le temps de l'actualité. Mais de même qu'une hirondelle ne fait pas le printemps, une étude scientifique à elle seule ne fait pas non plus une vérité scientifique. C'est la multiplicité des études, contradictoires, internationales, publiées, contestées, vérifiées, qui finit par aboutir à un consensus scientifique, et c'est là-dessus que j'ai bâti mon livre.
1: Et vous dites très, très sereinement et très lucidement, la science a le droit de se tromper. Elle le dit, et elle évolue, et elle corrige. Et la science, c'est le cumul de ses rectifications et de ses précisions apportées, parce qu'on en apprend forcément tous les jours davantage.
2: C'est exactement. La science a ce grand avantage d'être un processus auto-réparateur. Effectivement, il peut y avoir des études contestables et aussitôt contestées qui provoquent des levées de boucliers de la part d'autres scientifiques. Et ça nous semble quand même bizarre. On va refaire l'étude. Je vais prendre un exemple très simple. En 2012, un scientifique français a réussi à publier une étude un peu bizarroïde qui disait que les OGM étaient des poisons, que ça filait des grosses tumeurs à des rats qui avaient été nourris pendant 2 ans à des OGM. Bon, stupéfaction de l'ensemble de la communauté internationale. Dans un premier temps, qui dit cette étude, elle est quasiment frauduleuse, on va la retirer. Le gouvernement français, quand même, a commandé deux études, cette fois-ci avec de vraies méthodologies scientifiques sur le même sujet. On a mis, il a fallu 5 ans pour les faire. Voilà, et ça dépensait, ça coûtait quelques millions d'euros. Au bout de 5 ans, la conclusion des deux études est de dire, on ne voit rien. Nourrir des rats avec cette OGM, ce maïs OGM, ne provoque aucune tumeur particulière. Fin de l'histoire.
1: Vous avez soulevé le débat avec le professeur.
2: Le professeur Serralini. Voilà, qui m'a collé un procès pour diffamation. D'ailleurs, procès qu'il a perdu. Je tiens à le souligner. Mais voilà le temps de la science, effectivement. De temps en temps, quelqu'un commet une étude qui est soit fausse, soit de bonne foi, soit de mauvaise foi. Ça, c'est pas à moi de le dire. La science va se pencher sur le problème et va apporter la bonne réponse définitive et quelques années plus tard.
1: Pour autant, vous vous souvenez, quand il y a eu la période du sida, ceux qui ont dit c'est ci, c'est cela, même chose pour le Covid. Aux États-Unis, nous avons un vaccin contre la rougeole qui provoque de l'autisme. Enfin bon, on en est là, on casse, on aura toujours comme ça, y compris dans des milieux pseudo-scientifiques, des tentatives de révision de l'histoire et de modification des réalités.
2: Alors je pense qu'avec effectivement l'amplificateur dont vous parliez des réseaux sociaux, il va y avoir de plus en plus de complotisme, il va y avoir de plus en plus de fake news qui vont circuler, de plus en plus de méfiance. Vous citez le cas de la rougeole, c'est quand même exemplaire. Aux États-Unis, cette maladie était considérée comme éradiquée dans les années 2000. Tout le monde vaccinait ses enfants, effectivement, ça posait aucun problème. Aujourd'hui, on assiste à un retour des victimes. Alors pour l'instant,
1: à cause de la fake news, des gens ne se vaccinent pas.
2: À cause des gens qui sont persuadés que le vaccin contre la rougeole cause l'autisme, voilà, et on retrouve des morts, voilà. C'est quand même triste de perdre un enfant de la rougeole.
1: Mais c'est terrible.
2: Maladie éradiquée, voilà. Et ça revient.
1: Pour rien. Ça commence sur des chapeaux de roue. Je reçois Mac Lesguy, auteur de Toutes les vérités scientifiques sont bonnes à dire aux éditions du Rocher, détox, sommeil, climat, alimentation. On passera pas tout en revue, mais on va essayer d'en faire un maximum en une heure. Vous nous appelez au 0826-300-300. Vous avez évidemment des centaines de questions à poser à Mac Lesguy parce que vous êtes concerné par toutes les thématiques qu'il approche. Il vous répondra, vous savez, avec beaucoup de sérénité. Il étaye son propos. Et en général, quand il parle et qu'il affirme, c'est qu'il a vérifié le bon fondement de cette information. À tout de suite au 0826-300-300. Emmanuel Galasso attend votre appel et les transmettra à l'antenne. On discute ensemble. Toutes les vérités scientifiques sont bonnes à dire. Êtes-vous d'accord ou pas ?
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1: Vous êtes bien sur Sud Radio, il est 13h19 et j'ai le bonheur et l'honneur de recevoir Mac Lesguy, auteur de Toutes les vérités scientifiques sont bonnes à dire aux éditions du Rocher, détox, sommeil, climat, alimentation, loin des idées reçues, la science au recours de votre quotidien. Voyez, ça me fait la totalité, le titre de la du livre me fait la totalité de l'émission. Mac Lesguy, on a discuté là ici avec ferveur et précision sur les grands enjeux climatiques actuellement. Un dernier mot sur le climat. Je dénonçais hier le fait dans mon humeur que la Commission européenne a fait un rapport suggère que les data centers qui vont être installés, qui vont être vitaux à l'alimentation de notre système numérique, ne devront pas être alimentés avec de l'énergie nucléaire ou de l'hydroélectrique, mais uniquement avec de l'énergie durable. C'est clownesque ou c'est irresponsable?
2: C'est clownesque. Déjà, et c'est clownesque et c'est irresponsable. Déjà, c'est pas de l'énergie durable. Il faut savoir que un data center doit fonctionner 24/24. Hein. Il est hors de question que ça s'arrête. Face à ça, les éoliennes ou les panneaux photo, les centrales solaires ne servent à rien. Par contre, ce qui va servir, ce sont les gazoliennes, c'est-à-dire le couplage entre une centrale à gaz et une éolienne. Le data center va pas tourner quand il y a du vent. Voilà. Ou bien
1: donc
2: du gazo solaire. Voilà, et ça se traduit par l'émission, encore une fois, de millions de tonnes de CO2 supplémentaires, parce que quand vous brûlez du gaz pour en faire de l'électricité, ça fait du CO2. Voilà, donc c'est une mesure totalement anti-climatique. Pour alimenter des data centers, il faut des sources d'électricité pilotables. On en connaît deux aujourd'hui qui sont bas carbone, vous les avez cités, c'est l'hydroélectricité, les barrages, c'est pilotable, et c'est le nucléaire, c'est pilotable. En dehors de ça, toutes les solutions préconisées par la communauté européenne sont climaticides, qu'on soit clair.
1: On est comme des paysans, on attend la pluie, on attend le vent, on attend le soleil, et s'il y en a pas, c'est la disette.
2: Et pourquoi pas, dire, tiens, mais les TGV vont marcher aux énergies renouvelables.
1: Ah, le TGV à voile,
2: le conducteur disait, écoutez, il y a un nuage, on va attendre que le soleil brille à nouveau, et on redémarrera, va attendre une rafale de vent pour que le TGV redémarre.
1: Alors, TGV, il y a déjà des expériences, on attend 8 ou 9 heures le temps que le directeur général de la SNCF locale ait d'envoyer un tracteur pour chercher le train en panne. C'est un autre sujet. Mac Lesguy, le sommeil et ses effets sur la santé. Je pourrais prendre tous les thèmes qui sont dans votre livre. Je crois que je vais demander la permission de vous réinviter 2 ou 3 fois, parce que j'aimerais qu'on élargisse au plus large, et votre éditeur va être ravi
2: avec
1: de cette suggestion.
2: Voilà.
1: Vous insistez sur le sommeil, oui. Le sommeil et ses effets sur la santé. Est-ce que peu dormir, c'est pas bon, et est-ce que trop dormir, c'est pas bon non plus?
2: Alors, malheureusement, trop dormir, ça arrive de moins en moins, parce que le problème qui touche les Français, c'est que la durée moyenne du sommeil diminue. Hein. En 30 ans, on a perdu 1 heure. Or, on a montré, sur des études observationnelles chez des volontaires, en suivant leurs habitudes de vie, et également, c'est plus rigolo, sur le modèle animal, sur la souris, parce que figurez-vous qu'il y a des scientifiques qui vont priver de sommeil des souris pour voir ce que ça donne sur leur comportement alimentaire, on favorise le manque de sommeil physique, qui vont priver de sommeil des souris pour voir ce que ça donne sur leur comportement alimentaire, on favorise le manque de sommeil, favorise la prise.

0: satiété et plus vous produisez de ghréline, hormone de l'appétit, ce qui vous pousse à manger. Et toutes les études observationnelles le montrent, moins vous dormez, plus votre sommeil est perturbé, plus vous avez tendance à avoir ce cycle hormonal perturbé et donc à avoir envie de manger et à manger. Donc, premier conseil dans le cadre d'un traitement, on va dire, systémique pour essayer de garder la ligne ou de ne pas prendre de poids, c'est faites attention à votre sommeil, dormez suffisamment 7h30 à 8h par jour.
1: Alors, docteur Lesguy, on va rester dans l'alimentaire. C'est un sujet qui m'est cher, comme vous le savez. Je les prends au hasard, mais je les ai lus tous les deux. Y a-t-il des œufs meilleurs que d'autres? Et arrêter la viande va-t-il sauver la planète? On commence par les œufs.
0: Alors, les œufs. Alors là, les études sont claires et c'est facile à faire. Vous prenez des œufs de poules élevées en batterie, de poules élevées avec accès au plein air, de poules bio, etc. Vous les ouvrez et vous regardez ce qu'il y a à l'intérieur. Et en fait, ce dont on s'aperçoit quand on analyse scientifiquement le contenu des œufs, c'est qu'il varie très peu. Pour une raison très simple, un œuf, qu'il soit fécondé ou pas, contient tout ce qu'il faut et rien que ce qu'il faut pour faire un poussin. Et ça ne varie pas. Donc, entre toutes les différentes sortes de poules, les différences sont minimes. Alors vous me direz, mais il y a des différences de prix. Un œuf de poule bio élevé en plein air, ça coûte beaucoup plus cher qu'un œuf de poule élevé en batterie. C'est normal. Ça veut dire que ce que vous achetez, c'est pas la qualité intrinsèque de l'œuf, c'est le bien-être de la poule. Une poule, effectivement, qui va aller picorer dans la journée, on peut considérer qu'elle est plus heureuse qu'une poule qui vit en cage, selon les normes européennes. Voilà. Mais n'achetez pas, ne dépensez pas beaucoup d'argent dans vos œufs, en pensant faire du bien à votre corps, c'est la même chose.
1: Arrêter la viande va-t-il sauver la planète? Là, c'est un sujet qui m'est très cher, j'attends votre avis.
0: Alors, arrêter la viande... Alors, diminuer... Il faut bien voir que c'est pas mon avis que je donne dans ce livre, c'est ce qu'il faut aujourd'hui consensus scientifique.
1: Ma devise, c'est moins mais mieux, est-ce que ça vous va?
0: Alors, c'est exactement ça. Effectivement, il faut savoir que, par exemple, l'élevage bovin en France, c'est la moitié des gaz à effet de serre émis par l'agriculture. C'est énorme. Et donc, les scientifiques disent, nous devons, effectivement, réduire notre consommation de protéines animales, pas que les œufs d'ailleurs, pas que la viande rouge, mais aussi la charcuterie, le poisson, etc. Pour autant, il ne faut pas, effectivement, éradiquer l'élevage, qui rend beaucoup de services qu'on appelle écosystémiques, du fumier organique, l'entretien des prairies qui stockent énormément de carbone. Les prairies disparaîtraient s'il y avait plus d'élevage. Je crois que vous avez repris cette formule d'ailleurs qui m'a frappé. Je crois que c'est un agronome australien qui disait que finalement l'herbe que nous la viande que nous mangeons, c'est du concentré d'herbe. Et faut pas oublier que cette herbe, nous ne sommes pas capables de l'assimiler.
1: J'avais dit que la viande et le lait étaient des herbes intelligemment transformées par la vache.
0: Mais exactement. Et puis aussi, il faut pas oublier que le bétail et les animaux de manière générale vont consommer et transformer intelligemment beaucoup de coproduits de l'agriculture. Les cossettes de betteraves, le tourteau qui est issu du tournesol, du colza ou du soja, tout ça ce sont des sous-produits. Qu'est-ce qu'on pourrait en faire? Les méthaniser, les brûler, c'est pas très intéressant. En faire du compost, on le fait déjà, mais sinon on donne aux animaux qui ont fait de bonnes protéines animales, effectivement, qui sont extrêmement utiles dans le cadre d'une alimentation équilibrée. Donc moins de viande, sans doute mieux. Ça c'est Perico qui le dit.
1: Voilà. On va y revenir. Je dirai laquelle est comment.
0: Moins de viande, mais en tout cas pas de consensus scientifique pour dire plus de viande du tout.
1: Mac Lesguy, vous avez l'air en pleine forme. Combien de café buvez-vous par jour?
0: Je bois 4 cafés par jour. Voilà.
1: Donc vous n'êtes pas fou.
0: Je ne suis pas fou. Alors,
1: expliquez-nous ça.
0: Alors, effectivement.
1: Le café rend-il fou?
0: Mais oui, le café rend-il fou. Alors, c'est là que c'est une histoire assez amusante. Voilà. Parce qu'il y a une étude qui disait que, on trouvait plus de gens qui avaient des problèmes psychiques chez les forts consommateurs de café que chez les petits consommateurs de café. Alors là, c'est là qu'il faut bien faire la différence. D'abord, entre ce que dit une étude avec toutes les précautions possibles et ce que traduisent les médias. Le café rend fou. Et puis, un phénomène très intéressant, on a toujours tendance à confondre une association de phénomènes et une causalité. Peut-être que ces consommateurs de café qui avaient des problèmes psychiques avaient un mode de vie de manière générale qui les poussait à boire du café, mais pour autant, ce n'était pas le café qui était responsable de ce surcroît de problèmes psychiques.
1: Bien sûr.
0: D'autres études montrent qu'au contraire, le café à dose raisonnable, on va dire jusqu'à 7-8 cafés par jour, contient des antioxydants, c'est bon qu'on
1: le dise.
0: Voilà, va booster la mémoire et peut même booster nos capacités cognitives. Donc, n'ayons pas peur de boire un bon café. Voilà, évidemment, on le sait, le café après 5 heures de l'après-midi, la caféine va nous empêcher de dormir, donc le café c'est plutôt le matin ou jusqu'au déjeuner. Mais dans ces limites-là, on peut tout à fait boire du café sans culpabiliser pour sa santé.
1: Alors Mac Lesguy, vous expliquez que le cerveau peut nous faire mal, mais c'est pour nous faire plaisir. Le bobo à la tête, j'ai mal à la tête, mal au crâne, et ben c'est pas forcément une source d'inquiétude.
0: Alors on connaît tous l'effet placebo. Effectivement, hein, vous donnez à une population un pseudo-médicament en disant ça va vous faire du bien, et ben une part non négligeable de la population qui reçoit ce médicament va se sentir soulagée. C'est l'effet placebo. Et bien il y a aussi

0: contraire, c'est l'effet nocebo. Et ça, on l'a testé, ça a été testé très récemment lors des grands essais de phase 3 du vaccin Pfizer contre le Covid. On a donné à une large population le vaccin contre le Covid, et puis on a donné à l'autre moitié de la population test, vraiment un produit tout à fait inoffensif, on va dire du sérum physiologique. Dans les deux cas, les personnes testées recevaient une injection, mais ne savaient pas si c'était le vaccin ou le produit inactif. Il se trouve que dans ces deux populations, le taux d'effet secondaire est très proche. C'est-à-dire que quand vous recevez une dose d'un produit totalement inactif, vous disant attention, c'est un vaccin, vous allez peut-être ressentir quelques effets secondaires, ben aussitôt vous avez tendance à vous dire ah oui, j'ai mal au bras, j'ai mal à la tête, j'ai une poussée de fièvre, alors que la piqûre était totalement inoffensive. On vous l'aurait injecté en vous disant c'est une piqûre de rien du tout, vous n'auriez rien ressenti. Voilà, c'est ce qu'on appelle l'effet nocebo. Notre cerveau, il est très logique. Il dit ben si je soit quelque chose qui est censé me faire du mal, je vais, en accord en quelque sorte avec moi-même, me ressentir effectivement une douleur, une gêne, une fièvre inopportune, et on peut le mesurer de manière très scientifique, ça a été fait lors de ces vaccins de phase 3. On l'a vu aussi quand on a changé la formule du Levothyrox en France, c'était exactement ce qui s'est produit.
1: Qui l'eût cru? Ce livre est un code de vie, c'est une éthique de comportement, ça répond à des interrogations et des questions les plus diverses et variées. Quand on l'a fini, je dis souvent cette formule, mais là, elle est particulièrement fondée. On sort un peu moins bête que l'on était là avant de lire toutes les vérités scientifiques sur mon avenir. Vous avez compris que je reçois Marc Lesguy sur Sud Radio. Vous nous appelez au 0826 300 300. Je suis persuadé que c'est thématique. Si je vous donnais tous les titres de chapitre, vous seriez 10 000 à appeler. On n'aurait pas le temps de prendre la totalité de vos appels, mais vous allez évidemment réagir. Et tout ça se passe au 0826 300 300. Emmanuel Galasso attend votre appel. Et Marc Lesguy, je le vois dans ses starting blocks, est prêt à répondre à toutes vos interrogations, soit pour vous inquiéter, soit pour vous assurer. Vous en aurez pour votre coup de téléphone.
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1: Je reçois Marc Lesgui, auteur de « Toutes les vérités scientifiques sont bonnes à dire » aux éditions du Rocher, détox, sommeil, climat, alimentation. On a passé déjà en revue loin de la totalité de tous les chapitres traités, mais effectivement, il y en a d'autres qui méritent d'être signalés parce que ça nous touche dans notre actualité, dans notre vie quotidienne, et nous avons déjà des gens qui appellent Elisabeth. Elisabeth nous appelle de Foix. Et Elisabeth, bonjour, vous nous entendez bien?
2: Oui, bonjour, je vous entends très bien. Bon. Je vous remercie beaucoup pour vos émissions qui sont vraiment très intéressantes.
1: Eh bien, on va essayer de les faire durer dans ce sens. Et là, avec Marc Lesgui, c'est sûr qu'on aborde des sujets qui concernent tout le monde, y compris dans votre vie quotidienne et dans votre réalité la plus pratique. Elisabeth, vous avez un doute, vous, une inquiétude sur les ondes magnétiques qui se décuplent et qui participeraient au dérèglement climatique. C'est ça votre question ?
2: Oui, en fait, puisque si vous voulez, pour moi, c'est qu'on considère qu'on a mis un four à micro, on a mis la Terre dans un four à micro-ondes, en quelque sorte, avec ce déploiement d'antennes, en particulier les systèmes ARP, où il y a des centaines d'antennes ou des milliers d'antennes, je sais pas, dans certains territoires de l'Alaska, etc. Et donc, on fait qu'un four, c'est la même technologie que les fours à micro-ondes, c'est des hertz, hein, donc, enfin, je veux dire, c'est des fréquences qui augmentent. Un four à micro-ondes, c'est à peu près, je crois, dans les 800 kHz. Nos téléphones portables et les antennes aujourd'hui émettent des gigahertz. Or, un giga, c'est un milliard de hertz. Donc, est-ce que ça participe pas au réchauffement climatique? Est-ce qu'il y a des études qui ont été faites là-dessus? Est-ce que c'est un sujet qui est rarement abordé? Voilà, et en sachant qu'il y a une histoire d'ions aussi, c'est-à-dire que la vie est faite pour vivre des ions plutôt négatifs. Hein, ça, c'est l'ère de la nature, des cours d'eau, etc. Et ces appareils, cette technologie émet des ions positifs.
1: Marc Lesgui, faut-il avoir peur des ondes et des ions?
3: Alors, là où cette auditrice a raison, effectivement, c'est que les ondes électromagnétiques sont de la même nature que les micro-ondes. Le micro-ondes, c'est une fréquence extrêmement précise qui a pour vertu de faire entrer en résonance les molécules d'eau, comme vous le savez. Après, il y a une histoire d'ordre de grandeur. D'abord, on ne balance pas de micro-ondes dans l'atmosphère. Vous êtes un petit peu au-dessus en termes de fréquence ou un petit peu en dessous, ça, vous n'avez aucun effet sur même à porter est très réduite sur l'eau. Je rappelle que les ondes radio, les ondes du téléphone, voilà, tout ça, ce sont des ondes électromagnétiques. Il n'y a que la fréquence qui va varier. Effectivement, la lumière aussi, la lumière infrarouge, qui est la chaleur, ou bien la lumière du soleil, qui sont les ultraviolets. Tout ça, ce sont des ondes électromagnétiques. Alors non, il n'y a pas d'influence des ondes radio ou des ondes des micro-ondes sur le climat. Sinon, vous pensez bien que sur les dizaines de milliers de climatologues qui scrutent le climat sous toutes ses coutures, ils auraient fini par
1: Évidemment.
3: Ils auraient fini par s'en apercevoir. Et puis une question d'ordre de grandeur. Vous sortez l'émetteur d'onde de votre micro-onde, vous le mettez dans une pièce. Voilà, à quelques mètres, vous ne sentirez plus rien. Ce sont des puissances extrêmement faibles. Voilà, et l'effet calorigène de ces ondes sur l'eau se dissipe très très vite.
1: Vous parlez d'une bactérie qui pourrait avaler un morceau du réchauffement climatique. Quelle est cette bactérie?
3: Oui, alors c'est une bactérie qui pourrait effectivement améliorer considérablement sans doute le bilan carbone de l'agriculture. Je disais qu'il y a plusieurs gaz à effet de serre, voilà, les oxydes d'azote sont des gaz à effet de serre. Ce sont des oxydes d'azote, vous savez que la fertilisation azotée, les engrais azotés sont absolument indispensables aujourd'hui à l'agriculture.
1: Vitaux.
3: Qu'il s'agisse d'engrais organiques, le fumier des vaches par exemple, ou d'engrais minéraux, voilà, fait à partir de l'azote de l'air. Le problème, c'est que quand la plante ne récupère pas tout cet azote, celui-ci va se dégrader en oxyde d'azote qui va repartir dans l'atmosphère. Voilà. D'où une forte émission de gaz à effet de serre au niveau mondial de l'agriculture. Des chercheurs norvégiens ont réussi à trouver une bactérie qui vit dans le sol, qu'on pourrait cultiver, on pourrait ensemencer le sol avec ces bactéries. Et celui-ci transformerait ces oxydes d'azote en azote directement assimilable à nouveau par la plante. C'est le double effet qui se coule, si vous voulez. Un, on empêche les émissions d'oxyde d'azote responsables du réchauffement climatique.
1: Tout à fait.
3: Et deuxièmement, ça fait une source d'azote supplémentaire, une deuxième source pour les végétaux. Voilà. Typiquement, ça
1: c'est gagnant-gagnant, votre théorie.
3: C'est gagnant-gagnant. Alors, il faut être sûr, mais imaginez, donc, on épandrait dans les champs ces bactéries du sol qui permettraient de dénitrifier en quelque sorte les sols labourés juste après le passage des engrais, et on pourrait gagner effectivement en décarbonation dans l'agriculture. Ça fait partie des solutions envisagées effectivement par tous les labos d'agronomie qui travaillent à décarboner l'agriculture, parce que l'agriculture en même temps dégage du gaz carbonique, c'est tout à fait normal, c'est une activité qui permet de nous nourrir, mais moins l'on dégage, mieux le monde se portera.
1: Alors justement, nous avons Luc qui nous appelle d'Antibes. Bonjour Luc.
4: Oui, bonjour Monsieur Perrico, bonjour, bonjour votre invité.
1: Voilà, et vous Luc, vous partez du principe que l'écologie est trop souvent punitive et c'est ça qui pose un problème.
4: Ben, disons que voilà, moi ce que j'ai pu voir, comme le docteur Lorius l'avait fait en 1971, une démonstration avec des carottes de glace, que effectivement il y a y avoir un réchauffement qui suit la courbe, et donc on va dire que ça c'est une réalité. C'est une réalité qui fait un. Donc après, vous avez l'homme. Donc l'homme, j'aimerais bien savoir quel est le pourcentage dans ce 1. Est-ce que c'est 0,001 ou est-ce que c'est 2, est-ce que c'est 3? Voilà, ça on ne le sait pas. Tertio, effectivement, aujourd'hui, je pense que le réchauffement climatique n'est pas une question de réalité, c'est une question de politique. Donc aujourd'hui, il n'y aurait aucun problème si les politiques anticipaient, depuis 1971 par exemple, le réchauffement climatique et qu'il ferait justement émerger des technologies progressives pour que les gens qui vivent dans les pays, dans tous les pays, puissent s'adapter d'une façon tout à fait facile. Aujourd'hui, le problème, excusez-moi, c'est le problème, c'est que on veut imposer les choses. Et c'est ça qui crée le problème. Donc si on parle d'électricité par exemple, moi j'entends bien les électricités, les barrages hydroélectriques et compagnie, mais puisque il va falloir faire des restrictions d'eau parce qu'on va manquer d'eau, le jour où il n'y aura plus de glaciers, il n'y aura plus de rivières, on va les alimenter comment, nos centrales nucléaires et nos barrages hydroélectriques?
1: Oui, alors voilà. Évidemment. Non, mais ça, cette question de Marc Lesguy a répondu un peu tout à l'heure. Marc Lesguy, est-ce qu'il y a une façon politique de penser l'énergie? Est-ce que ça relève à un moment donné de nos gouvernants de prendre, en fait, de planifier?
3: Alors là, je disconviens un peu avec notre agriculteur. C'est justement peut-être parce que les politiques n'ont pas eu le courage d'imposer des choses, parce que les solutions, on les connaît. Vous avez un rapport très ancien des années 70 qui dit très clairement que l'augmentation de l'utilisation des combustibles fossiles va amener un réchauffement général. Et le rapport conclut en disant si les sources d'énergie bas carbone comme le nucléaire ne prennent pas la relève suffisamment tôt, ça va créer des problèmes. Et c'est exactement ce qu'on est en train de vivre. Ça fait 50 ans que ça a été écrit. Aujourd'hui, on sait que le nucléaire fait partie des solutions pour produire l'électricité bas carbone. Il faudrait évidemment le déployer à l'échelle mondiale. C'est ce que font certains pays. Vous prenez par exemple la Chine qui a 38 actuellement réacteurs en construction. Mais il faudrait aller beaucoup plus vite, beaucoup plus loin et beaucoup plus fort. Puisque on connaît techniquement la solution. Il faut arrêter de brûler du pétrole, du gaz et du charbon dans des centrales, dans des usines et dans le moteur de nos bagnoles. C'est aussi simple, et de nos avions aussi, ce qui est plus compliqué. Voilà. Mais à la base, c'est aussi simple que ça. Et évidemment, tout le monde devrait se poser le problème en ces termes. Or, c'est pas du tout ce qu'on entend. On dit oui, il faut changer, il faut un nouveau modèle de société, etc., etc. Ça fait pas avancer le chemin public.
1: Pour autant, page 227, vous intitulez votre chapitre « Longue vie au pétrole ». Point d'exclamation.
3: Exactement. On ne se rend pas compte à quel point le pétrole aujourd'hui est indispensable à notre vie quotidienne. Et pas le pétrole qu'on brûle dans le moteur de nos voitures, essence ou diesel. Ce qui est climaticide, je le dis bien. Voilà. En revanche, si on supprime le pétrole aujourd'hui, ça veut dire qu'on supprime tous les plastiques, parce que les plastiques qu'on appelle les plastiques biosourcés n'ont pas du tout les qualités des plastiques issus du pétrole. Autrement dit, vous pouvez arrêter la médecine, les seringues, les poches de stérilisation, les injections, vos hôpitaux ne tournent plus. Vous arrêtez l'intégralité de l'électronique, plus téléphone portable, plus ordinateur. Il faut les plastiques à l'intérieur. Tous les aspects de notre vie quotidienne, notre confort quotidien, sont permis par des plastiques qui sont fabriqués à base de pétrole. Et les plastiques à base d'amidon de maïs, etc., les recherches se développent, sont très très loin d'égaler les performances de ces plastiques. Autrement dit, je dis, c'est pas criminel d'extraire le pétrole. C'est qui est, on va dire, criminel ou climaticide, voilà, c'est de continuer à le brûler pour s'en servir comme source d'énergie. Mais sinon, nous avons, et nous aurons encore besoin pendant très longtemps, du pétrole pour alimenter la pétrochimie, ce qui nous permet de vivre.
1: Vous voulez dire, Mac Lesgui, qu'on n'a pas pour l'instant trouvé de technologie de substitution à certains outils en plastique qui ne proviendraient pas du fossile, c'est-à-dire du pétrole qui est dans le sous-sol.
3: Exactement, parce que alors la recherche,
1: c'est
3: la
1: important de préciser ça.
3: La recherche avance avec des plastiques biosourcés qu'on va fabriquer à partir de végétaux, à partir de bois, à partir de maïs, etc. Le problème, si vous voulez, c'est que la matière de base est hétérogène. Ce ne sont pas les longues chaînes carbonées qu'on va trouver dans le pétrole ou dans le charbon, parce que vous avez aussi une carbochimie. Et puis la pétrochimie, les plastiques issus de la pétrochimie ont en quelque sorte 50 ou 70 ans d'avance sur les plastiques issus de ces matières biosourcées. Donc il faut développer les recherches, mais pendant très longtemps, nous ne pouvons nous baser effectivement pour une bonne part des plastiques. Je parle pas des vous avez par exemple des sacs alimentaires, vous savez, en plastique biosourcé, on commence à faire des tissus à partir de lyocell, à partir de cellulose, etc. Mais pour une bonne part des plastiques, le pétrole reste incontournable.
1: Vous êtes sur ce radio, il est 13h44, je reçois Mac Lesgui, auteur de Toutes les vérités scientifiques sont bonnes à dire aux éditions du Rocher. On n'a pas passé tous les enjeux planétaires en revue, mais on pourrait le faire, et je pense qu'il va falloir que vous reveniez, Mac Lesgui. Vous continuez à nous appeler au 0826 303 ans, vous avez évidemment d'autres questions à poser, et Mac Lesgui répondra avec la pertinence qui est la sienne. On va parler un petit peu tout à l'heure de, justement, la climatisation, un tabou bien français. Je pense que ça va être un sujet d'actualité. À tout de suite sur Sud Radio.
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1: Vous êtes bien sûr Sud Radio, il est 13h48, dernière ligne droite. Et là, ça en présence de Marc Lesguy, j'aurais passé la journée, la semaine, le mois avec, mais voilà, la radio est un instrument médiatique formidable qui fait que vous pourrez revenir et nous pourrons, voilà, comme ça, décrypter un par un d'autres sujets du livre en attendant que vous fassiez le tome 2, parce que je pense que Marc Lesguy, vous n'avez pas encore tout dit de ce que vous avez à en dire sur ces enjeux scientifiques. Nous avons Vanessa qui nous appelle de Pérusse Vieille. Vanessa, vous êtes confrontée au changement de température qui a perturbé votre organisme, vous mangez moins, vous dormez mal, c'est ça Vanessa?
2: Ah oui, moi c'est une catastrophe. Et puis en plus, je suis obligée de m'adapter parce que moi je travaille à l'extérieur, je travaille dans les vignes. Donc moi maintenant, je vais travailler de 6h du matin à midi.
1: Il n'y a pas de vendange pour l'instant, mais il y a la taille et puis il y a les gourmandages et la mise en place.
2: Voilà, nous on remonte les filets, on balise effectivement. Donc ça nous fait un tout petit peu d'ombre maintenant qu'en 3 jours là. Vous imaginez pas ce que ça a poussé la vigne. Ça a pris avec cette chaleur. On va être très en retard par rapport à les chaleurs. Il faut pousser la vigne très rapidement. Et du coup, à chaque fois, on se retrouve en retard à cause de ces chaleurs très, très, très, très fortes pendant plusieurs jours.
1: Et Vanessa, vous voudriez savoir comment aider votre corps à s'adapter. C'est un peu la question que vous posez à Marc Lesguy.
2: C'est ça, parce que moi, la chaleur, la nuit, m'empêchait de dormir. Mon corps me demande de manger beaucoup moins. Sinon, quand je me retrouve à la chaleur, ben, je dors.
1: Moins besoin d'énergie.
2: Voilà. Donc, effectivement, comment arriver à supporter ces chaleurs la nuit? J'ai beau ouvrir les volets grands la nuit, faire entrer la fraîcheur, c'est quand même trop chaud. Et voilà. Et je m'arrose la journée en plein soleil, mais je bois. Mais voilà, je crains beaucoup cette chaleur quand même.
1: Marc Lesguy, comment aider Vanessa de Pérusse Vieille? Il y a un chapitre de votre livre qui s'intitule La climatisation, un tabou bien français.
3: Oui, et il y a aussi un deuxième chapitre qui dit, si quand même vous voulez pas vous climatiser, vous ne pouvez pas vous climatiser, comment adapter votre intérieur pour résister à la chaleur?
1: Docteur, on vous écoute.
3: Donc, la première chose, effectivement, on sait qu'on dort mal la nuit quand il fait très chaud, c'est le principal inconfort d'une période de canicule. Une période de canicule, c'est pas quand il fait très chaud le jour, c'est quand il fait très chaud le jour et la nuit. Voilà. Et contre ça, il faut bien sûr se climatiser. Alors, il y a un tabou qui est vraiment franco-français. Au Japon, aux États-Unis, 90% des gens sont climatisés et c'est tout à fait normal. On considère qu'il est normal de se chauffer en hiver. Pourquoi est-ce qu'il serait anormal de se refroidir, de se rafraîchir en été?
1: C'est peut-être pas le même gaz.
3: Alors, les affaires des fuites dans les climatiseurs, c'est terminé depuis longtemps. On a des climatiseurs qui sont fiables. Les climatiseurs fonctionnent à l'électricité. Ça tombe bien, en France, on a de l'électricité bas carbone, grâce à l'hydraulique et au nucléaire. Climatisons-nous rapidement. Surtout que beaucoup d'habitations récentes ont été conçues pour être isolées et se sont devenues de véritables thermos, ce sont en période de canicule, se sont devenues de véritables fours. Ça a été conçu pour garder la chaleur l'hiver pour faire des économies de chauffage. Ça n'a pas été conçu pour avoir des maisons qui restent fraîches l'été. Donc, c'est un petit peu, pour ces gens-là, c'est la double peine. On leur a dit, vous avez une maison bioclimatique nouvelle, etc., etc., vous n'avez pas besoin de clim. Mais on a conçu en fait des bouteilles thermos, voilà, qui vont accumuler la chaleur l'été. C'est dramatique. Alors cela dit, si vous voulez pas vous climatiser,
1: pour Vanessa, qui
3: peut-être qu'elle n'a pas les moyens de se climatiser, il faut bien évidemment aérer au maximum la nuit en faisant circuler l'air. Si vous habitez à l'étage, ouvrez la porte la plus basse chez vous et la fenêtre la plus haute pour permettre effectivement à la chaleur de s'évacuer et à l'air frais de le remplacer. Et dès que le soleil pointe le bout de son nez, très tôt le matin, vous fermez absolument tout pour faire barrage, bien évidemment, aux rayons infrarouges du soleil qui vont rentrer dans votre intérieur. Vous avez le droit de laisser, les fenêtres, mais les volets ouverts côté nord pour avoir de la lumière, parce que côté nord, la chaleur ne va pas rentrer.
1: Marc Lesguy, beaucoup de clichés. Vanessa, vous êtes satisfaite de la réponse ou non?
2: Oui, ça me convient. Le problème, c'est que j'ai une grande baie vitrée. Alors,
1: je suis confronté au même problème que vous, donc j'ai un effet de serre à l'intérieur de la maison et je pratique ce que Mac vient de suggérer, ouverture dès la tombée de la nuit, un peu vers minuit avant d'aller me coucher, grande ouverture partout. Je peux vous dire que si on se lève vers 5-6 heures du matin, il fait froid dans la maison, parce que les nuits sont fraîches, alors, sauf période de canicule, où ça ne se refroidit pas. Et ensuite, on se calfeutre complètement, et on garde cette fraîcheur dans la maison. Bonne vieille tradition
3: paysanne. Et surtout, laissez ouverte votre porte sur le palier, si vous habitez dans un immeuble. Laissez ouverte votre porte sur le palier, ouvrez la porte de la cave, ou la porte tout en bas qui donne sur la cour, pour permettre cet effet cheminée qui va chasser l'air chaud et le remplacer par de l'air frais.
2: Alors moi j'ai que deux portes, enfin tout est côté sud en fait, donc j'ouvre, mais j'avoue que quand c'est 25 dans la maison, je perds que 2 degrés dans la nuit en fait.
1: Eh oui, mais il faut bien...
3: Une petite clim, ça va vous changer la vie.
1: Voilà, merci.
3: Si vous avez les moyens, je vous le souhaite.
1: Merci Vanessa pour votre témoignage. Mac Lesgui, il nous reste hélas que 2 minutes et demie. Quelle question puis-je vous poser? J'allais vous dire, qu'est-ce qui vous ferait plaisir que je vous demande? Allez, on va aller dans le grand bateau classique. Le bio est-il meilleur pour la santé?
3: Non. Alors, en deux minutes, si vous me donnez en deux minutes. Alors, en deux minutes, le bio est-il meilleur pour la santé? Non. On peut acheter bio pour tout un tas d'excellentes raisons et vouloir des produits bio, mais n'achetez pas du bio si vous pensez faire du bien à votre corps versus des aliments conventionnels.
1: Bien sûr. Nous avons William qui nous appelle de Brive-la-Gaillarde, où il y a un marché célèbre, rendu célèbre par Georges Brassens. Bonjour William.
4: Oui, bonjour.
1: Bon, il fait chaud à Brive aujourd'hui, je suppose.
4: Oui, oui, Brive, cette fameuse ville cuvette où il y a très, très, très peu d'air.
1: Alors là,
4: très peu d'air en centre-ville.
1: Ben, je sais bien. Justement, je posais la question à Mac Lesgui sur le bio. Il nous reste une minute et demie. Vous essayez d'avoir la meilleure alimentation possible pour être en bonne santé. Et pourtant, dites que vous y perdez un petit peu à cause des vérités, des contre-vérités.
4: Voilà. Alors, brièvement, moi, j'étais joueur de rugby professionnel. Donc, à une époque où la nutrition n'était pas forcément un vrai sujet au quotidien. On l'a compris sur la fin de carrière en devenant réellement pro, qu'elle est importante sur la performance, sur la récupération, sur la prévention des blessures, sur plein de sujets. Et aujourd'hui, moi, je travaille dans la boxe, donc je suis agent de boxeuse, qui ont cette notion, vous savez, de poids à respecter tout en gardant une forme optimale et tout en étant la plus résistante à l'effort et aux blessures. Et c'est vrai que c'est un sujet qu'on a régulièrement parce que on entend tout et son contraire sur cette partie-là. Là, j'ai une boxeuse qui samedi prépare son championnat du monde et une autre qui prépare le championnat de France samedi. Et afin d'être au poids, on entend des choses qui sont quelquefois opposées.
1: La donne n'est pas la même.
4: Exactement, de plus en plus de spécialistes.
1: Il reste une minute, Marc Lesgui. Est-ce qu'on peut éclairer un peu
3: On entend des tas de choses. La science est très prudente, effectivement, sur l'alimentation. Et je pense que quand on a donné qu'on a rappelé les conseils du PNNS, qui est de manger au moins 5 fruits et légumes par jour, d'éviter de manger trop de viande rouge, de charcuterie, de réduire un petit peu donc sa part de protéines animales, voilà, et puis de faire de l'activité physique. Mais là, William, on sait de quoi il parle.
1: La sédentarité est un problème.
3: Et d'éviter de manger trop gras, trop salé, trop sucré. On a tout dit.
1: Voilà.
3: Tout le reste, c'est de la littérature.
1: Donc, ce sont des codes simples.
3: C'est
1: il faut les appliquer de façon. C'est une éthique à appliquer tous les jours. Faut être vigilant, exigeant.
3: Après, 5 fruits et légumes par jour, 5 portions de 80 grammes, c'est pas évident. Sous toutes ces formes d'ailleurs. Frais, conserve, surgelé, c'est la même chose. Manger des fibres, c'est ça qui est très important.
1: Et puis attention, le sucre, le fruit doit avoir un petit peu trop de sucre. Vous reviendrez sur le sucre parce que je crois que c'est un débat.
3: C'est un sujet complexe mais passionnant. Complet.
1: Mac Lesgui, merci d'avoir été aujourd'hui sur Sud Radio. Pour toutes les vérités scientifiques sont bonnes à dire aux éditions du Rocher, détox, sommeil, climat, alimentation, loin des idées reçues, la science au secours de votre quotidien, bien entendu, et il vous en coûtera la somme de 19,90 €. Mais ça va vous apporter tellement de connaissances, d'intelligence et de bon sens.
3: Et vous ferez des économies.
1: Et on fera des économies parce que quand on applique à la lettre les consignes de Mac Lesgui, on vit plus vieux, plus heureux, peut-être plus riche, en tout cas.
3: On achète des produits moins chers.
1: On évite de dépenser des choses inutiles. Merci à vous, et puis je vous laisse en compagnie de Brigitte Lahaye. Est-ce que toutes les vérités sentimentales et amoureuses sont bonnes à dire? Elle vous répondra aussi que oui. Merci d'être Sud Radio. Vous restez avec nous. Je vous dis à demain. Bonne journée.
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1: Bonjour, bonjour à toutes et à tous et bienvenue sur Sud Radio en ce jeudi 28 mai. Je vous souhaite un excellent réveil. Bah oui, en cette période de canicule, c'est parfois compliqué de trouver le sommeil. On se réveille, voilà, on essaye de mettre le ventilateur quand on en a un. Et c'est vrai que c'est pas évident. En tout cas, ils sont là, ils sont bien réveillés. L'équipe du Petit Matin de Sud Radio pour vous servir avec Laurie Leclerc. Bonjour Laurie.
2: Bonjour Benjamin, bonjour à tous. Et je vous confirme, la nuit a été courte.
1: La nuit a été courte.
2: C'est compliqué de dormir.
1: Ouais, ça va être encore pire aujourd'hui, a priori. Hein.
2: Voilà, il fait encore plus chaud. On va frôler les 40 degrés, hein, 39 attendu par endroit.
1: Tout va bien. Et nous ne sommes qu'en mai.
2: Exactement.
1: Effectivement, c'est très précoce, hein, cet épisode de canicule. On en parle, hein, depuis quelques jours déjà. Là, bon, a priori, ça devrait s'améliorer durant le week-end.
2: Hein. Exactement. Baisse des températures attendues, notamment pour dimanche.
1: Ben voilà, vous allez pouvoir dormir un petit peu mieux.
2: Oui,
1: cher Laurie. Avec nous également notre réalisateur John Rakotozafi. Bonjour John.
3: Bonjour Benjamin, bonjour Laurie, bonjour à tous.
1: Vous avez dit que votre nuit a été un peu courte aussi.
3: Ça fait comme tout le monde, je pense, depuis le début de la semaine. En fait, c'est la difficulté à trouver le sommeil.
1: Bah, surtout qu'on est passé de des températures finalement 15-20 degrés à 35 voire 40 degrés. On verra ça aujourd'hui. Donc forcément, c'est du brutal. Ouais, comme on dit, en tout cas.
3: C'est pas facile.
1: Je vous souhaite un très bon réveil à tous sur Sud Radio. Laurie, vous restez avec nous. On vous retrouve à 5h pour votre journal. D'ici là, le petit matin, ça commence bien évidemment avec votre horoscope.
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1: Et c'est avec vous Camille, bonjour.
4: Bonjour à tous, cher Bélier, vous pourriez avoir une drôle d'impression aujourd'hui, celle d'être au bon endroit, mais pas au bon moment. Les taureaux, une envie soudaine de changer quelque chose chez vous pourrait apparaître, déco, vêtements, organisation ou même habitudes alimentaires. Les gémeaux, vous pourriez entendre une phrase totalement anodine qui restera bloquée dans votre tête pendant des heures. Les cancers, aujourd'hui, ce ne seront pas les grandes déclarations qui vous toucheront, mais les petits gestes presque invisibles. Lion, une nouvelle forme de calme ou de détachement commence à s'installer en vous. Du côté des vierges, quelqu'un pourrait bouleverser votre organisation avec une demande de dernière minute. Les balances, cette journée favorisera les moments simples, les pensées profondes et les échanges rares, mais sincères. Les scorpions, un silence, une attitude ou un changement de comportement suffira à vous faire comprendre ce qui se passe réellement. Quant à vous, les sagittaires, une curiosité spontanée pourrait vous mener vers une découverte, une rencontre ou une idée inattendue. Les capricornes, sans le vouloir, vous laisserez apparaître une facette plus sensible de votre personnalité. Les verseaux, vous pourriez imaginer un projet irréaliste avant de réaliser qu'il ne l'est peut-être pas tant que ça finalement. Et puis enfin, cher poisson, vous pourriez ressentir une émotion étrange, sans raison apparente, comme un souvenir qui revient sans prévenir. Je vous souhaite à tous une excellente journée.
1: Merci à vous Camille.
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1: Bah oui, la météo, on en parle avec vous mon cher Rémi André, puisque les températures vont continuer de grimper aujourd'hui. Bonjour Rémi.
5: Bonjour à toutes, bonjour à toutes. Eh bien, la chaleur se poursuit aujourd'hui avec, dès ce matin, des températures généralement comprises entre 15 et 22 degrés. En effet, ces températures sont toujours assez chaudes, notamment sur l'ouest du pays, mais également sur le bassin parisien où on est encore à plus de 20 degrés ce matin. C'était déjà le cas hier matin, bien entendu. Alors, ce matin, nous avons donc ces valeurs qui sont supérieures à la moyenne, mais nous avons en plus un temps très calme, c'est-à-dire que les orages d'hier soir se sont calmés. Le ciel pourrait être encombré de quelques nuages d'altitude, mais sans aucune conséquence, ils ne rafraîchiront même pas les températures, car aujourd'hui ces températures pourraient dépasser même les valeurs d'hier, notamment depuis la Vendée jusque sur la Gironde en Aquitaine. Nous avons également des températures qui atteignaient hier les 36 degrés sur l'Aude. Eh bien, aujourd'hui entre l'Aude et l'Hérault, on pourrait localement dépasser les 37 à 38 degrés. Donc, encore une grosse journée de chaleur, soyons prudents. Aujourd'hui, les orages pourraient seulement se contenter du relief des Alpes.
1: Merci à vous Rémi André. Vous êtes bien sur Sud Radio, je vous souhaite un très bon début de journée, il est 5h.
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1: Et le journal nous est présenté par Laurie Leclerc. Rebonjour Laurie.
2: Rebonjour Benjamin, bonjour à tous.
1: Rémi nous le disait à l'instant, les températures qui vont continuer de grimper aujourd'hui. Et pour certaines professions, bah, il est difficile de travailler reportage dès le début de ce journal. Les autres titres de l'actualité, Laurie.
2: Dans le Vaucluse, un enfant de 9 ans découvert séquestré dans un placard de 1 mètre carré. Son beau-père a été placé en détention provisoire. Ce fleuron de l'industrie française pourra-t-il de nouveau être sauvé? C'est Duralex qui vient de demander son placement en redressement judiciaire. Et puis le tennis à Roland-Garros, les Français donnent du fil à retordre à Novak Djokovic. Il aura fallu 4-7 aux Serbes pour venir à bout de Valentin Royer.
1: Jusqu'à 39 degrés attendus aujourd'hui. La vigilance orange a été étendue à 17 départements. On trouve notamment Paris et les départements de la Petite Couronne.
2: Et oui, 13 départements de l'ouest de la France restent en alerte, auxquels s'ajoutent donc Paris et sa proche banlieue. Une réunion interministérielle doit se tenir cet après-midi autour du Premier ministre Sébastien Lecornu. Les températures caniculaires qui deviennent un sujet politique, avec les oppositions qui accusent le gouvernement de ne pas suffisamment bien gérer la situation. Chacun y va de sa proposition. Marine Le Pen réclame un grand plan pour la climatisation. L'écologiste Marine Tondelier propose un congé climatique pour les travailleurs exposés à la chaleur. De fortes températures qui pèsent particulièrement sur certaines professions, Clément Barguin.
6: Impossible de sortir ses étals à l'extérieur pour Denis. La devanture de ce poissonnier est en plein soleil.
7: C'est pas climatisé ici, donc c'est compliqué. La glace fond très vite, les clients se font très rares. Ça a un impact aussi sur le chiffre d'affaires, bien sûr.
6: Des conditions de travail difficiles. Marie, elle, est employée dans une charcuterie traiteur.
8: On a mal aux jambes, on est debout toute la journée, et on se repose moins bien la nuit aussi. Les journées sont longues.
6: Des commerçants qui suffoquent sous ces très fortes chaleurs. Charlotte, elle, est gérante d'un pressing.
9: Alors, à l'intérieur, il fait au moins 50 degrés. C'est une chaleur épouvantable. Il y a beaucoup de machines, il y a beaucoup de séchoirs, il y a beaucoup de machines à sec aussi qui brassent le chaud, plus la chaleur extérieure.
6: Et devant son magasin, aucune végétation.
9: Vous voyez, il n'y a pas un arbre, il n'y a pas un abri où on peut se réfugier, se mettre un petit peu à l'ombre. Ah, rien, il n'y a absolument rien, que du béton.
6: Difficile de travailler quand il fait aussi chaud. Stéphanie est psychologue dans un hôpital parisien.
10: On a de la clim nulle part. On se bataille pour les ventilos parce qu'il n'y en a pas assez pour tous les bureaux. C'est vraiment horrible comme condition. On souffre dans le bâtiment. Il y a des métiers dans lesquels c'est déjà acté qu'on ne peut pas faire travailler les gens dans des conditions extrêmes. On devrait se poser la question pour d'autres professions.
6: L'année dernière en France, on comptait officiellement 7 morts au travail liées à la chaleur.
2: Et du côté des écoles, le ministre de l'Éducation, Édouard Geffray, exclut toujours la fermeture généralisée des établissements scolaires. Il y a quelques municipalités qui prennent toutefois la décision de fermer cet après-midi et demain après-midi, notamment dans les Landes, du côté de Mont-de-Marsan ou encore de Souston. La SNCF annule plusieurs trains aujourd'hui et demain par crainte de panne de climatisation. Sont concernés des trains Corail entre Paris et le Sud-Ouest et entre Bordeaux et Marseille. Et puis, en Île-de-France, se soulager de la chaleur tourne au drame tous les jours cette semaine. Au moins un adolescent a perdu la vie par noyade. Hier, c'est un jeune de 14 ans qui s'est noyé dans la Seine à Mantes-la-Jolie.
1: Le choc dans le Vaucluse après la découverte d'un enfant de 9 ans. Il était séquestré dans un placard depuis au moins 2 semaines.
2: C'est une affaire sordide qui a éclaté à Mérindol, dans le Vaucluse, commune de 2000 habitants, où un enfant de 9 ans a donc été retrouvé dans le cagibi de la maison familiale. Son beau-père a été interpellé et placé en détention provisoire, alors qu'une enquête a été ouverte par le tribunal judiciaire d'Avignon, Loïc Kergorlet.
11: Lorsque les autorités l'ont découvert, cela faisait déjà 15 jours que le jeune garçon était enfermé dans un cagibi. Cagibi d'à peine plus d'un mètre carré où il a été retrouvé debout au milieu d'étagères et avec une bassine en guise de toilette. Les voisins de la famille où vivait donc son beau-père, mais aussi sa mère et ses 3 frères, savaient l'enfant de 9 ans toujours puni. Il n'avait par exemple pas le droit de quitter l'enceinte de la maison. C'est son absence prolongée qui a poussé les riverains de la commune de 2000 habitants à prévenir les autorités après de nombreux signalements. Les gendarmes se décident finalement à y aller et font la terrible découverte. Le père est immédiatement interpellé et placé en détention provisoire. L'enfant a été confié dans un premier temps à un tiers de confiance avant d'être hospitalisé, très affaibli et amaigri.
2: Les précisions sur cette affaire de Louis de Kergorlet.
1: À Rennes, les 2 adolescents suspectés d'avoir étranglé le petit Théo, 11 ans, ont été mis en examen et écroués.
2: Le garçon de 16 ans et la fille de 15 ans ont donc été mis en examen pour meurtre sur mineur et vol en réunion. Ils encourent jusqu'à 20 ans de réclusion et non la perpétuité en raison de leur minorité au moment des faits.
1: Au dernier jour de son procès, on appelle Nicolas Sarkozy assure ne pas avoir trahi la confiance des Français.
2: L'ancien chef de l'État a été jugé pour soupçon de financement libyen de sa campagne électorale de 2007. Nicolas Sarkozy appelle la justice à l'innocenter au terme de ce qu'il qualifie un chemin de croix. Il avait été condamné à 5 ans de prison en première instance. 7 ans ont été requis par le parquet lors de ce procès en appel. Le tribunal rendra sa décision le 30 novembre prochain.
1: Duralex s'apprête à demander son placement en redressement judiciaire.
2: La célèbre verrerie en proie à des difficultés financières pourrait donc laisser sur le carreau 243 salariés, mais surtout tourner une page de l'histoire industrielle française entamée en 1945. Du côté des élus, l'inquiétude règne, comme nous l'indique le président de la région Centre-Val-de-Loire, François Bonan.
12: On sait que tout le travail qui a été engagé pour repositionner cette marque, ces produits, comme désirables sur le marché national, comme sur le marché international, ont donné de beaux résultats. Il y a aujourd'hui une marque qui est entourée d'une image positive. Pour autant, il y a cette réalité. Donc, il faut, à partir de ça, dégager une solution pour l'emploi et cette marque puisse être préservée.
2: François Bonneau, au micro Sud Radio de Matteo Lamblot.
1: À Paris, un dispositif de sécurité important sera déployé samedi pour la finale de la Ligue des Champions.
2: Oui, avec le Paris Saint-Germain qui rencontrera Arsenal à Budapest à 18h. Alors, dans toute la France, ce sont 22 000 policiers et gendarmes qui sont mobilisés.
1: Sur l'ensemble du
2: exactement,
1: territoire.
2: Dont 8 000 à Paris, selon le ministre de l'Intérieur, Laurent Nunez. Le match qui sera dans la capitale, retransmis au Parc des Princes, les Champs-Élysées, pourrait également être rendu piéton en cas de victoire, avec donc des dispositifs de sécurité importants. Le ministre de l'Intérieur qui réfléchit également si les Parisiens l'emportent à une présentation du trophée dans la capitale dimanche, possiblement sur le Champ de Mars au pied de la Tour Eiffel.
1: Avant le tennis, Roland-Garros, un mot de rugby, Laurie, ce soir début des demi-finales de Pro D2.
2: Avec Vannes qui reçoit Oyonnax à 21h, deux ex-champions respectivement en 2023 pour Vannes, 2024 pour Oyonnax, un seul billet pour la finale et espérer donc un retour en top 14 pour les deux clubs, avant demain à l'autre demi-finale, Colomiers qui recevra Provence Rugby.
1: Allez Roland-Garros, le tennis, Novak Djokovic qui s'est qualifié pour le troisième tour face au Français Valentin Royer qui n'a pas démérité.
2: Et oui, après Giovanni Péricard lors du premier tour, Valentin Royer a poussé Novak Djokovic jusqu'au quatrième set, là aussi. Et l'homme aux 24 grands chelems était bien content de ne plus avoir à affronter deux Français porte d'Auteuil pour la suite du tournoi. C'est ce qu'il a expliqué, en tout cas en français, au micro de France Télévisions.
13: C'est suffit pour moi. Franchement, j'espère que je ne joue pas jamais dans ma vie avec Français ici. Aujourd'hui, c'est un exemple. C'est pas simple de finir le match 3-7. Félicitations à Valentin pour une grande bataille, une grande performance de son part. Mais à la fin, j'ai trouvé concentration et un coup moins que lui dans les moments décisifs.
2: Et dans le duel, opposant les Français Hugo Humbert et Quentin Alice, c'est ce dernier qui s'est imposé. Il pourrait retrouver le numéro 3 mondial, Alexander Zverev, au troisième tour. Chez les femmes, c'est terminé pour la numéro 2 mondiale, Elena Rybakina.
1: Rybakina, ouais.
2: Et aujourd'hui, donc côté féminin, Diane Paris,
1: deux Françaises,
2: ouais, sera face à l'américaine Anne Lille, 30e mondiale. Et ce sera difficile pour Elsa Jacquemot qui affrontera la numéro 1 mondiale, Arina Sabalenka.
1: Ouais. Elle a dit en interview qu'elle était capable de la battre.
2: Eh ben, c'est ce qu'on lui souhaite. En tout cas, c'est ce qu'on verra.
1: Ah ben, ça serait un énorme exploit si elle le fait.
2: Ce serait absolument génial à suivre, et à suivre également cette jeune sensation de 17 ans, Moïse Kouame, qui affrontera donc le Paraguayen Adolfo Daniel Valero à 11h. Sur les cours également, Hugo Gaston, Lucas Van Nash et Arthur Rinderknecht aujourd'hui.
1: Bon, avec tout ça, on espère avoir quand même un Français au troisième tour de Roland-Garros.
2: On a déjà Quentin Alice, donc, qui est qualifié pour le troisième tour, puisque le duel franco-français, ce serait bien d'en avoir au moins un deuxième. Exactement, tout à fait. Ce serait bien d'en avoir au moins un deuxième.
1: Merci beaucoup Laurie Leclerc, on vous retrouve à 5h30 pour votre petite info en plus. Est-ce que vous voulez nous dévoiler ou nous teaser votre petite info en plus?
2: Alors, je vais vous parler d'une solution, pourquoi pas, pour garer sa voiture quand il n'y a pas de place dans la rue. Vous allez voir, c'est assez original.
1: C'est de pousser les autres voitures.
2: Alors, c'est pas tout à fait ça, mais vous allez voir, c'est pas à la portée de tout le monde.
1: Comme quoi. Merci beaucoup Laurie, à tout à l'heure.
2: À tout à l'heure.
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1: Il est 5h09 sur Sud Radio. Attention, on va frôler les 39-40 degrés aujourd'hui, par endroit en France, principalement dans l'ouest et le sud-ouest du pays. Alors soyez vigilants, on pense bien évidemment à s'hydrater. Et puis on reste autant que possible à la fraîche. Voilà, on ferme les volets, on scalfeutre. C'est les petits conseils qu'on peut donner. Bon, des conseils de bon sens, de toute façon, je sais que vous les avez. Il est 5h10 sur Sud Radio. Tout de suite, un premier extrait du meilleur des vraies voix avec Philippe David et Cécile de Minibus. C'était hier soir. Il s'interrogeait hier sur le sexisme en politique. Écoutez.
14: Et vous vous êtes retrouvée à l'Élysée, dans des réunions, dans des dîners. Vous étiez une des seules femmes.
15: Alors, quand Elisabeth était première ministre, non, on était toutes les deux. Mais autrement, oui.
16: Les débats de la présidentielle, ça ne choque aucun magazine d'avoir des unes dans lesquelles on vous présente uniquement des candidats hommes. et dans toutes les instances qui se réunissent pour parler des prochaines échéances, on peut noter qu'il n'y a que des hommes.
15: C'est assez fréquent, mais des dîners, réunions de travail, que ce soit à l'Élysée ou à Matignon, c'est assez terrifiant. Parce qu'en fait, ce qui me terrifie, c'est d'une part d'être la seule femme, mais deuxièmement et surtout, c'est qu'ils ne s'en rendent pas compte.
16: Il y a encore du chemin à faire pour avoir une véritable parité en politique.
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2: Il n'y a pas que des candidats hommes, hein, il y a aussi des femmes, parce qu'il y a Autain, Tourdelier et Artaud aussi. Donc il n'y a pas que des femmes. 0826-300-300, Nathalie de Béziers est avec nous. Nathalie, que pensez-vous de cette question? Estimez-vous que la politique est sexiste?
17: Eh bien oui, moi je pense qu'elle l'est toujours encore, même si des améliorations sont venues depuis la loi sur la parité homme-femme, mais en politique, on le voit encore. D'ailleurs, il y a pas mal de témoignages de femmes politiques, et on sait bien qu'il y a moins de femmes en politique que d'hommes. D'ailleurs, à l'Assemblée nationale, si je me rappelle bien, on n'a que 208 femmes contre 369 hommes.
2: 37%. Donc,
17: voilà, il y en a beaucoup moins. C'est pas palocrate, on va dire, de dire que à chaque fois qu'une femme prend la parole, elle est souvent rabrouée, ou bien on s'en prend à son aspect physique, ou bien on laisse supposer qu'il vaut mieux qu'elle retourne à ses casseroles, ou à sa cuisine, ou à ses enfants, lorsque les hommes trouvent qu'elle a des arguments qui ne leur plaisent pas. Et c'est pas facile pour une femme, je pense, d'émarger en politique. Rappelez-vous que le droit de vote des femmes, c'est 1945.
18: Absolument.
17: Ça fait 80 ans. Donc, bon, moi, je suis une femme, je suis pas en politique, hein. Mais autour de moi, il y a des femmes, et je vois bien que souvent, lorsqu'elles l'ouvrent un petit peu, et ben les collègues politiques hommes savent leur rappeler que ce sont des femmes et elles n'ont pas toute la connaissance. Et donc, je pense qu'effectivement, il y a encore du chemin à faire pour qu'une véritable parité, au moins intellectuelle, soit reconnue, parce que c'est pas parce qu'on est des femmes qu'on est plus bête qu'un homme si on a la même éducation. Et nous, les femmes, pardon, je suis pas féministe, hein, attention, hein, je suis pas pour prôner les femmes. Je pense qu'une femme est aussi intelligente qu'un homme. Je pense même qu'elle parfois elle a une double journée, parce que effectivement la nature fait que c'est nous qui portons les enfants, hein, c'est pas encore les hommes qui les portent. En plus, on a des idées maintenant, on a une éducation, et heureusement en France, ça serait bien de reconnaître qu'on a des compétences. Et pas quand on émet une objection ou qu'on prend la parole, nous dire « ben non, mais tu dis n'importe quoi » ou « t'as vu comme t'es habillée » ou « t'es mal coiffée » ou parfois c'est plus discret aussi. Et plus c'est une discrimination un peu biaisée. On va faire des allusions sur « tu as obtenu une faveur, t'as mis une robe » ou vous voyez, pour dire que c'est pas votre compétence qu'il faut obtenir quelque chose, mais c'est que vous avez triché au niveau sexe, vous avez fait de l'œil... à quelqu'un pour obtenir une faveur. Et ça, on le fait pas vraiment quand il s'agit d'un homme. Enfin, voilà mon sentiment.
2: On va faire réagir autour de cette table, Philippe Bilger.
19: Alors, d'abord, il me semble que c'est à cause d'une parité grotesque que les femmes ont le sentiment d'être discriminées dans le mauvais sens. Encore une fois, ça ne me gênerait pas qu'en politique, il y ait plus de femmes que d'hommes. Mais en tout cas, l'égalité créée à la force de la volonté démocratique n'a aucun sens. Deuxième élément, pour fréquenter beaucoup de politiques, il me semble que la vision de Nathalie est un tout petit peu caricatural, parce que aujourd'hui la volonté de réduire les femmes à un rôle subalterne est beaucoup plus subtile qu'elle ne le dit. Et beaucoup de politiques disent aujourd'hui que lorsqu'il y a un arbitrage à faire, généralement, eh bien, paradoxalement, c'est la femme qui va l'emporter, précisément parce qu'on a très peur aujourd'hui de tomber dans un refus de l'égalité. Et donc, je pourrais continuer, ma chère Cécile, je trouve le sexisme, si le sexisme, c'est refuser qu'une femme obtienne un poste alors qu'elle a une compétence indéniable, je crois que ça n'est plus totalement vrai.
2: Jean-Christophe Couvi.
18: Alors déjà, la politique, c'est un milieu violent. Effectivement, quand on regarde un peu l'histoire de la politique, c'était plutôt les hommes, effectivement. Mais je trouve que les femmes font un bon avant quand même. S'intéressent beaucoup plus à la vie aussi de la communauté. Leur indépendance a fait que, justement, elles peuvent plus s'engager aussi politiquement. Et petit à petit, elles gagnent du terrain, et tant mieux. C'est la loi Rixain aussi qui impose notamment dans des conseils d'administration, dans les services, etc., une parité. Et on tend sur les 40% obligatoires déjà de présence féminine. Il y a aussi, par exemple, dans la finance, quand on fait l'investissement socialement responsable, et notamment sur la gouvernance, on impose, des fois, on vote dans les assemblées générales contre, justement, le peu de places qui sont faites aux femmes, et on demande à ce qu'elles prennent plus de places, notamment dans les conseils d'administration des grandes entreprises. Et après, j'allais dire, aujourd'hui, c'est... Alors, il y a des femmes, moi, qui me chagrinent dans la politique. Quand je regarde côté LFI, franchement, ça me raccorde pas forcément avec ce que j'attends de femmes politiques ou d'hommes politiques. Quand c'est des hurlements toute la journée avec toujours la même logorée, je suis un peu...
17: LFI, c'est pareil. Si vous écoutez que ça soit une femme ou un homme chez LFI, c'est pareil.
18: Oui, c'est ça. Ah oui, oui, ça là-dessus, dans cette constance. Donc, hommes et femmes, même combat.
17: De faire du sexisme, là. Il n'y a rien pour LFI. Au contraire, c'est plutôt contre. Mais chez LFI, c'est autant les hommes que les femmes.
18: Oui, ils ont les mêmes constances. Je suis d'accord avec vous.
17: Voilà.
18: Et moi, j'ai deux filles, dont une qui me dit, qui est grande, qui fait hypocagne, là, et qui me dit, papa, moi, je suis féministe, mais attention, le féminisme, c'est pas avoir plus de pouvoir que les hommes, c'est d'avoir les mêmes droits.
20: Oui,
18: et donc, déjà, c'est la rétablit un peu la limite, et surtout la deuxième qui fait du football, et là elle passe son brevet de troisième, et maintenant ils font des oraux, en fait ils proposent une soutenance, et c'est sur la place de la femme dans le football, parce que justement elle fait du foot et elle s'estime lésée, parce qu'elle me dit quand je vois que les hommes ils ont toujours les beaux stades, ils ont toujours les meilleurs créneaux horaires, etc., et nous les filles on est toujours reléguées, donc les enfants le voient ça, et donc je compte sur ces générations pour faire encore plus bouger les choses.
20: Alors moi je suis féministe radicale, moi je pense que les femmes n'ont pas de pénis, je suis contre la GPA, je suis féministe. Et d'abord, je rappelle que féministe, c'est large, on peut être catholique, mère de famille nombreuse, tradie et féministe, je me revendique féministe. Bien sûr que la politique est sexiste. Aujourd'hui, un homme de gauche, Hervé Joly, chercheur au CNRS, a dit à Marine Tondelier qui voulait faire une assemblée des enfants, « Ah, elle cherche à faire garder son futur bébé ?» Lol, ça c'est du sexiste, on l'aurait pas dit à un homme. J'ai été candidate chez Nouvelle Énergie aux législatives, je lui ai fait le meilleur score. Réunion Nouvelle Énergie Montpellier, ils ont invité 5 hommes. Je n'étais pas invitée, que des hommes. Ça, c'est le sexisme en politique. Quand mais je mets des posts politiques sur Twitter, j'ai des commentaires, beaucoup des mecs de gauche. Regardez comme t'es moche, ça fait trop de la peine, regarde ta gueule de vieille, connasse de bourgeoise, je plains tes mômes, qui te baise. On ne dit jamais ça à un homme. J'en ai des milliers des commentaires comme ça. Et la dernière chose qu'on vit en politique, nous, en tant que femmes, en fait, c'est qu'on subit en permanence un mansplaining. Le mansplaining, c'est quand un homme pense qu'il sait mieux que vous parce que c'est un homme. Je dirige un syndicat national des courtiers. Quand je suis allée à la Banque de France, Villeroy de Gallo a donné tout de suite la parole en premier à l'homme qui était à ma droite. J'ai dit, excusez-moi, c'est moi qui mène la délégation. Il m'a dit, oui, mademoiselle. J'ai dit, non, c'est madame. Ça, c'est de la base. Il m'appelle mademoiselle, j'ai 40 ans bien tapé, et il donne la parole à un homme. Ça n'a pas de sens, en fait. Et c'est des petites choses qui vous paraissent
21: peut-être
20: pas...
21: Peut-être avait-il un problème de lunettes.
20: Ma mère est bûcheron. Elle dirige le syndicat des métiers forestiers en Occitanie. Ma mère est bûcheron. Elle est forestière. N'importe quel citadin qui la voit couper un arbre passe et dit « Madame, vous devriez faire attention, c'est pas comme ça. » Ça me fait mourir de rire. Ma fille de 17 ans, et je pense à toi, Sixtine, fait de la boxe taille depuis qu'elle a 5 ans. N'importe quel mec de la classe lui dit qu'il la bat s'ils font de la lutte. Et bien sûr qu'elle va gagner. Un homme se croit plus fort qu'une femme en général dans un métier qu'il ne maîtrise pas. C'est le mansplaining. Et en politique, c'est sexiste. J'ai été dans une liste municipale. On m'a demandé 10 fois si la tête de liste m'avait baisé. Mais tout le temps, c'est genre de vulgaire mansplaining. Et en politique, c'est sexiste. J'ai été dans une liste municipale. On m'a demandé 10 fois si la tête de liste m'avait baisé. Mais tout le temps, c'est genre de vulgarité.
22: Il n'est pas obligé de dire ça.
20: Mais

0: Oh, Caillot.
1: Oui, alors donc, sur les
2: réseaux sociaux. Alors que votre femme est ravissante.
1: Merci.
2: Je tiens à le dire.
1: C'est pour ça que nous allons bien ensemble. Et donc, ça, sur les réseaux sociaux, c'est un dépotoir, en particulier Twitter. Oui. Je pense qu'on sera tous d'accord là-dessus. Bon, en revanche, c'est vrai qu'il y a encore, je pense, du machisme en politique. Moi, je crois que ce qu'il a manqué à la France, malheureusement, c'est d'avoir... Je vous prends un exemple, un pays qui est proche de nous, le Royaume-Uni, même si certains disent que c'est nos ennemis héréditaires. Le Royaume-Uni, il a déjà eu 3 femmes premières ministres. Alors, une, ça a été très éphémère, c'était Liz Truss, mais ils ont quand même Margaret Thatcher, qui a été probablement la plus grande première ministre de la deuxième moitié du XXe siècle au Royaume-Uni.
0: L'homme le plus remarquable du gouvernement.
1: Ah oui, mais elle était beaucoup... Mais d'ailleurs, vous savez, hein, rappelez-vous, sous Giscard, certains disaient que le seul homme du gouvernement Barre s'appelait Alice Saunier Saïdi, ce qui ne manquait pas de.
2: D'ailleurs, c'est bizarre de parler d'un homme d'une femme puissante.
1: Oui.
2: Vous voyez, une femme puissante, on dit c'est un homme, c'est pas un homme, c'est une femme puissante.
1: Mais je suis bien d'accord. Moi, je crois que les femmes ont des talents que les hommes n'ont pas, notamment en termes de management, etc. Mais je pense que les hommes aussi ont des atouts que les femmes n'ont pas. Et c'est alors, la parité, le problème, c'est que. Avec le scrutin majoritaire, tout le monde joue dessus parce qu'on donne aux femmes les circonscriptions imprenables, chose qui serait réglée avec la proportionnelle. Ce serait un homme, une femme, un homme, une femme, ou une femme, un homme, une femme, un homme. Donc on aurait un Parlement à 52-48 ou 51-49, voilà.
3: Et oui, voilà, c'est dit, Philippe David, que vous retrouverez cet après-midi en direct à 17h dans les Vraies Voix de Sud Radio en compagnie de Cécile de Minibus. Il est 5h21, on passe tout de suite au rappel des titres. Et tout d'abord, jusqu'à 39 degrés attendus aujourd'hui, la vigilance orange canicule a été étendue à Paris, à sa petite couronne. Au total, 17 départements sont concernés par cette vigilance. Conséquence, la SNCF en tout cas annule plusieurs trains aujourd'hui et demain par crainte de panne de la climatisation. Sont concernés notamment des lignes intercité entre Paris et le Sud-Ouest et entre Bordeaux et Marseille. Dans le Vaucluse, un enfant de 9 ans a vécu séquestré dans un placard pendant au moins 2 semaines. Il a été obligé de passer ses nuits, de manger à même le sol. Son beau-père a été interpellé et placé en détention provisoire. Nicolas Sarkozy assure ne pas avoir trahi la confiance des Français au dernier jour de son procès en appel pour les financements libyens de sa campagne de 2007. Condamné à 5 ans de prison en première instance, 7 ans ont été requis cette fois-ci en appel par le parquet. Décision attendue pour le 30 novembre prochain. Et puis un mot de tennis, Roland Garros, Novak Djokovic qui s'est qualifié pour le 3e tour face au Français Valentin Royer qui n'a pas démérité. Ça s'est joué en 4-7. Quentin Alice pour sa part s'est qualifié en battant Hugo Humbert, un autre Français. Et puis la sensation française de ce tournoi qui joue aujourd'hui, le jeune Moïse Kwame, 17 ans, qui affronte le Paraguayen Adolfo Daniel Valero. Ce sera en fin de matinée à 11h.
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3: Et d'ici là, un autre prodige, c'est John Raconte aux Affiches qu'on retrouve. Bonjour John. Vous aimez quand je vous lance comme ça?
5: J'aime bien. Vous devriez faire ça plus souvent. tous les jours, un qualificatif aussi sympathique, ça fait plaisir.
3: Et ben voilà, en tout cas, nous sommes aujourd'hui, si je me trompe pas, John, le 28 mai.
5: Exactement.
3: Jeudi 28 mai. À qui souhaite-t-on un bon anniversaire aujourd'hui?
5: Et ben on va commencer par cet acteur, vu beaucoup dans les films de Cédric Clapiche, Romain Duris, qui fête aujourd'hui ses 52 ans. Il est évidemment le rôle titre de la trilogie L'Auberge espagnole qu'on retrouvait donc ensuite dans Les Poupées russes et Casse-tête chinois. Un personnage assez tourmenté, notamment autour de l'amour.
6: C'est quoi ce bordel avec l'amour là? Comment ça se fait qu'on devient dingue à ce point? T'imagines le temps qu'on passe à se prendre la tête là-dessus? Quand t'es seul, tu te plains. Est-ce que je vais trouver quelqu'un? Quand t'as quelqu'un, est-ce que c'est la bonne? Est-ce que je l'aime vraiment? Et est-ce qu'elle m'aime autant que moi, je l'aime? Est-ce qu'on peut aimer plusieurs personnes dans sa vie? Pourquoi on se sépare? Est-ce qu'on peut réparer les choses quand on sent que ça se barre en couille? Toutes ces questions à la con qu'on se pose tout le temps, là. On peut pas dire qu'on y connaît rien, on est préparé quand même. On lit des histoires d'amour, on lit des contes, on lit des romans d'amour, on voit des films d'amour, l'amour, là.
5: Eh oui, l'amour.
3: Il se prend peut-être un petit peu la tête.
5: Bon, en tout cas, donc Romain Duris, qui entre temps est donc devenu, depuis sa première apparition aux côtés de Cédric Clapiche en 2002 dans L'Auberge espagnole, un acteur qui compte dans le paysage français, nommé 6 fois au César, avec notamment des films comme De battre mon cœur s'est arrêté, L'arnaqueur, ou encore à la tête du blockbuster récemment Les Trois Mousquetaires, dont il était l'un des membres.
3: Donc 6 nominations. Mais pas de victoire.
5: Pas de victoire pour l'instant. Alors, j'ai peut-être un doute, excusez-moi, mais je crois qu'il a gagné avec un autre film et que j'ai pas noté.
3: Oui, continuez donc, et puis moi je vérifie. D'accord, on fait comme ça.
5: Voilà. Allez. Et donc, on le retrouvera, Romain Duris, évidemment, donc dans la suite des Trois Mousquetaires, puisque le film a été

0: un tel carton que donc il y a une troisième partie qui devrait sortir d'ici 2-3 ans à peine, donc au cinéma.
1: Est-ce avec vous... François Civil et puis
0: exactement,
1: Vincent Cassel, je crois.
0: Vincent Cassel et Pio Marmaille. Bon, bref, un beau casting autour donc du voilà de ces quatre mousquetaires. Est-ce que vous avez trouvé l'information sur Romain Duris alors, mon cher Benjamin, ou
2: pas? Vous n'aviez pas raison d'hésiter puisque vous aviez raison. Il n'a pas eu de César, 6 nominations, mais pas de César.
0: Bon, voilà. Bah, ça sera, on l'espère, pour un de ses prochains films. Allez, on parlait d'amour. Elle a été, on va dire, en couple avec les Miss France pendant de nombreuses années. Je parle de Sylvie Tellier, ancienne Miss France en 2002, qui a ensuite, pendant, 15 ans, était à la tête de la société Miss France. Elle a tout simplement participé à moderniser le concours après donc le départ de Geneviève de Fontenay. Alors, Benjamin, si vous comptez faire Miss France, voici les petits... Bah, écoutez, vous savez, les règles, chaque année s'agrandit, donc peut-être que vous
1: peut-être
0: pouvez...
1: Peut-être qu'un jour,
0: voilà,
1: possible.
0: Voilà, peut-être qu'un jour, ce sera possible pour vous. Voici les petits conseils de Sylvie Tellier, donc pour vous permettre peut-être de réussir dans Miss France.
3: Vous avez envie de vous présenter à Miss France, allez-y. Moi, je trouve que c'est la plus belle expérience du monde. Après, si vous y allez, il faut y aller en connaissance de cause. C'est un concours, pas un concours sur ce que vous êtes vous, un concours sur un groupe. C'est pas parce que vous ne gagnez pas Miss France que vous ne méritez pas d'être Miss France. C'est parce que le jour où vous avez fait la compétition, bah, y avait plein de facteurs qui font qu'il y en a une autre qui a été élue plutôt que vous. Donc si on participe à Miss France, il faut pas être déçu si on gagne pas.
0: Voilà, vous savez tout, Benjamin. Donc si vous vous inscrivez, il ne faut pas être déçu si vous perdez. Voilà, c'est pas vous. Hein,
1: L'important c'est de participer.
0: Exactement. Bon, depuis Sylvie Tellier, qui fête aujourd'hui ses 48 ans, s'est reconvertie. Elle est businesswoman maintenant. Elle dirige des entreprises.
1: Femme d'affaires.
0: Exactement. Voilà, je trouvais que ça faisait bien.
1: Je traduis.
0: Américain.
1: Ah oui, c'est. D'accord.
0: On reste dans le business avec un certain François-Henri Pinault qui fête son anniversaire, 64 ans pour le PDG de Kering, hein, qui possède notamment Gucci, Saint Laurent, Balenciaga, et qui possède aussi un club qui, je crois, plaît bien à notre Patrick Roger national.
1: Oui.
0: Le Stade Rennais.
1: Bien sûr. Il vous avez donc parlé de Gucci, d'ailleurs, qui sera sponsor sur la Formule 1.
0: Ah bon, je ne savais pas, j'avais pas cette information.
1: Hier, ouais.
0: Et ben voilà. Et ben joyeux anniversaire en tout cas à François-Henri Pinault, qui peut-être aurait souhaité avoir un certain Alexandre Lacazette dans son équipe. Et oui, puisque Alexandre Lacazette, l'attaquant de l'Olympique Lyonnais, deuxième meilleur buteur de l'Olympique Lyonnais, fête aujourd'hui ses 35 ans. Il était revenu dans l'équipe en 2022, donc avant de quitter ces derniers mois cette équipe. Et surtout, il est parti de cette belle équipe qui a participé aux Jeux Olympiques de Paris 2024.
1: Ah, j'avais oublié. Oui.
0: Et oui, il était capitaine de cette équipe menée
1: finaliste
0: en tant qu'entraîneur par Thierry Henry, qui appelait son équipe les fous. Et vous allez voir pourquoi. Explication donc de Alexandre Lacazette.
4: Je comprends le coach qui nous appelle les fous, parce que à chaque, je dirais pas réunion, mais il suffit qu'il y ait 3-4 joueurs ensemble, pardon. Ça part en rigolade, il n'y a pas le droit à l'erreur. Parce qu'on se fait vite reprendre et pendant longtemps. Encore hier, fin de stage, on a fait chanter déjà des membres du staff qui pensaient qu'ils n'allaient pas chanter, mais au final, ouais. Non, c'est juste, tout le monde s'entend bien, il y a une vraie belle ambiance, que des bons gars.
0: Et
1: parmi pas très dynamique, mais bon.
0: Oui, mais parmi ces bons gars, on retrouve quand même un certain Michael Olise ou encore Jean-Philippe Mateta, qui sont tous les deux parmi les sélectionnés
1: pour la Coupe du Monde.
0: Et je crois qu'il y en a d'autres encore. Mais, la preuve qu'il y avait donc de belles personnes parmi les fous donc de Paris 2024. Allez, on termine en musique.
1: Médaille d'argent,
0: la médaille d'argent.
1: Espagnols.
0: Mais c'était quand même c'était une belle épopée de la part des Français qui nous ont quand même fait rêver cette année-là. Allez, on termine en musique, mon cher Benjamin, avec l'anniversaire aujourd'hui d'une certaine Kylie Minogue.

0: jeunesse, jeune.
1: Oh, bah, c'est la jeunesse de plein de gens, en tout cas, avec ce hit.
0: Début année 2000.
1: Exactement. Numéro 1 en 2001. Pendant plusieurs semaines et numéro 1 surtout dans 40 pays. Dites-vous bien que ce tube a résonné un peu partout dans le monde. Can't Get You Out of My Head. Signé donc Kylie Minogue. Elle a vendu plus de 80 millions d'albums à travers le monde et donc a remporté évidemment, ça va de pair, des Grammy Awards. Et sachez-le, elle a été révélée à la base par un feuilleton australien. Voilà, une sorte d'équivalent de notre plus belle la vie. Ça s'appelait Neighbours. Et ce feuilleton était quand même suivi par 20 millions de téléspectateurs. Ensuite, belle reconversion donc dans le milieu de la musique. 58 ans pour Kylie Minogue. Joyeux anniversaire à elle.
0: Et bon anniversaire à vous si vous êtes né, bien évidemment, un 28 mai. À tout à l'heure, John. Tout de suite, la météo.
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0: C'est avec vous, Rémi André. Le temps avec les températures qui vont continuer encore de grimper. Bonjour Rémi.
3: Bonjour à toutes, bonjour à toutes. Eh bien, la chaleur se poursuit aujourd'hui avec, dès ce matin, des températures généralement comprises entre 15 et 22 degrés. En effet, ces températures sont toujours assez chaudes, notamment sur l'ouest du pays, mais également sur le bassin parisien où on est encore à plus de 20 degrés ce matin. C'était déjà le cas hier matin, bien entendu. Alors, ce matin, nous avons donc ces valeurs qui sont supérieures à la moyenne, mais nous avons en plus l'un temps très calme, c'est-à-dire que les orages d'hier soir se sont calmés. Le ciel pourrait être encombré de quelques nuages d'altitude, mais sans aucune conséquence, ils ne rafraîchiront même pas les températures, car aujourd'hui, ces températures pourraient dépasser même les valeurs d'hier, notamment depuis la Vendée jusque sur la Gironde, en Aquitaine. Nous avons également des températures qui atteignaient hier les 36 degrés sur l'Aude. Eh bien, aujourd'hui, entre l'Aude et l'Hérault, on pourrait localement dépasser les 37 à 38 degrés. Donc, encore une grosse journée de chaleur, soyons prudents. Aujourd'hui, les orages pourraient seulement se contenter du relief des Alpes.
0: Merci pour toutes ces précisions, mon cher Rémi André. On profite encore de la fraîcheur relative à 5h31. Bon réveil à tous. Tout de suite sur Sud Radio, les infos.
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0: Le journal qui nous est présenté par Lina Sidi-Moussa. Bonjour Lina.
4: Bonjour à tous. Un jeudi qui s'annonce bien chaud. 17 départements seront en alerte orange canicule dans le pays. De la Manche-Morbihan en passant par les Deux-Sèvres ou encore par la Gironde. Près d'une quarantaine aussi en vigilance jaune. Le dôme de chaleur persiste en France. Justement, le ministre de l'Éducation nationale, Édouard Geffrey, a fait le point quant à la gestion de cet épisode de chaleur, dans le scolaire notamment. Invité de France 2, il a notamment confirmé que pour l'heure, la fermeture des classes n'était pas envisagée et que les examens organisés devraient aussi être maintenus. Selon plusieurs syndicats d'ailleurs, 20 à 30% des établissements scolaires ne seraient pas adaptés aux périodes de canicule. En ce sens, le ministre a annoncé qu'un plan ministériel de gestion serait partagé ce jeudi. L'info, c'est aussi 2 ans après sa reprise en coopérative par les salariés. La verrerie Duralex s'apprête à demander son placement en redressement judiciaire en début de semaine prochaine, selon l'AFP ce mercredi. L'entreprise pourrait donc connaître son 5e redressement judiciaire en une vingtaine d'années. Le groupe en difficulté financière qui emploie plus de 240 salariés en centre-Val de Loire. Le tribunal d'Orléans doit se prononcer prochainement. Les médicaments Wegovy et Mounjaro bientôt remboursés pour les patients en situation d'obésité massive à sévère dès la mi-juin en France. Le taux de remboursement par la sécurité sociale devrait s'élever à 65%. Les patients qui devront toujours débourser quelques centaines d'euros par mois pour leurs injections censées traiter l'obésité. La ministre de la Santé, Stéphanie Rist, devrait officialiser cette annonce ce jeudi. Et puis côté foot, il s'agit du 12e club anglais à remporter une Coupe d'Europe et c'est Crystal Palace qui l'emporte. Les Anglais gagnent 1-0 face aux Espagnols du Rayo Vallecano, mais cela a été possible grâce à un but d'un Français, Jean-Philippe Mateta. Bonne nouvelle avant le Mondial. D'ailleurs, le président français rencontrera l'équipe de France de football le mardi 2 juin. Emmanuel Macron sera à Clairefontaine avant le grand départ des Bleus aux États-Unis pour la Coupe du Monde de football. Voilà pour l'essentiel.
0: Merci beaucoup Lina Sidi-Moussa.
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0: Et à 5h34, sans plus tarder, je vous présente toute l'équipe du Petit Matin de Sud Radio qui est autour de la table pour vous informer. Les petites infos de la journée que vous avez peut-être pas vu passer, ils sont là justement, ils les ont recherchées pour vous. Laurie Leclerc, bonjour Laurie.
5: Bonjour Benjamin, bonjour à tous.
0: Notre journaliste du Petit Matin qui présente les journaux très tôt, 5h, on vous retrouvera aussi à 6h pour toutes les infos. D'ici là, vous allez nous parler d'un homme qui a trouvé une solution originale pour garer sa voiture. Mm-hmm. Avec nous également, il lit la presse chaque matin. C'est Félix Mathieu. Bonjour Félix.
6: Bonjour Benjamin, bonjour tout le monde.
0: On va parler de voiture aussi avec vous. Il a une de Midi Libre. Et puis, lui nous a donné les anniversaires du jour il y a quelques instants. Il est toujours parmi nous. C'est John Rakotozafi. Rebonjour John.
1: Bonjour Benjamin, bonjour Laurie, bonjour Félix, bonjour à tous.
0: Allez, on va commencer par John. Oh. Encore vous ce matin.
1: Allez, c'est parti. Je voulais vous parler de McFly et Carlito. Vous savez, les deux célèbres youtubeurs qui avaient notamment interviewé, enfin qui avaient reçu dans une vidéo Emmanuel Macron il y a quelques années de ça, et qui font donc partie du top des youtubeurs français. Eh bien, sachez qu'à partir de lundi prochain, vous allez pouvoir goûter leurs propres chips qui vont être vendus donc dans un certain nombre de magasins. En fait, quasiment toutes les enseignes majeures de la distribution française vont distribuer donc ces chips signés par McFly et Carlito. Alors, c'est pas la première fois qu'ils se lancent dans la chips, puisqu'ils avaient déjà fait une collaboration en 2023 avec Bretz. Vous savez, c'est l'artisan chipsier qui fait beaucoup de chips avec des goûts différents. Ça cartonne plutôt pas mal ces dernières années pour eux. Et ça avait permis à l'époque de faire bondir les ventes de plus de 26% chez les moins de 35 ans. En même temps, faut dire que le duo a quand même 12 millions d'abonnés pour promouvoir sa marque. Alors pourquoi ils se lancent dans la chips? C'est pas parce que ça s'inscrit dans une tendance de fond des créateurs de contenu qui, s'ils le peuvent, essayent de diversifier un peu leurs revenus. C'était le cas par exemple avec Mister V, qui est un autre youtubeur qui avait lancé des pizzas qui s'appellent les pizzas de la mama et qui sont vendues encore aujourd'hui dans beaucoup d'enseignes. Squeezie aussi, le youtubeur numéro 1 qui a lancé une marque de kombucha. Je crois que c'est comme ça qu'on prononce. Bref, donc du coup, il y a une vraie diversification qui se fait. C'est une boisson. Je saurais pas vous dire exactement.
4: Fermentée, je sais pas exactement non plus, mais c'est très à la mode.
1: Qui fonctionne très bien, mais par contre, bon, ça fonctionne pas toujours ces diversifications. C'est le cas par exemple de Michou, un autre youtubeur qui, on vient de l'apprendre aujourd'hui d'ailleurs, va fermer son fast-food qu'il avait ouvert il y a 8 mois à cause de problèmes, notamment d'hygiène à l'intérieur. Voilà, les employés se sont plaints. Donc voilà, les diversifications, ça marche pas toujours, mais voilà, en tout cas, il y a une tentative de ces youtubeurs de faire autre chose que du YouTube.
0: Laurie, vous nous parlez ce matin donc d'un homme qui a trouvé une solution originale pour garer sa voiture faute de place en bas de chez lui. Il a trouvé la solution.
4: Et voilà, il a trouvé la solution. Alors là aussi, ce sont des vidéos qui ont cartonné sur les réseaux sociaux. Alors tout d'abord, pourquoi avoir tous ces problèmes? Eh bien, on va s'intéresser au modèle de la voiture. Vous allez comprendre pourquoi il a voulu la protéger. Exactement, puisque cet entrepreneur autrichien, ça se passe à Vienne, entrepreneur de 28 ans, possède une Ferrari hybride 830 chevaux estimée à 300 000 euros sans les options. Donc forcément, il fallait bien la mettre quelque part. Et tous les parkings abrités étaient complets. Alors, quelle solution a-t-il trouvé? Eh bien, tout simplement.
0: Acheter une Twingo.
4: Peut-être qu'il a plusieurs véhicules, peut-être qu'il alterne. En tout cas, pour protéger sa Ferrari, là, durant tout l'hiver, il a fait appel, à une grue pour soulever sa voiture. 1400 kilos quand même, pour la mettre sur son balcon. Alors, faut un balcon qui a la place aussi. Appartement avait la place. Donc, en effet, c'est pour ça que ça a été filmé sur les réseaux sociaux. On a pu voir cette grue soulever la voiture, la mettre sur le balcon, la poser là. Alors, il voulait la laisser tout l'hiver et même la protéger dans un cube en verre avec des lumières pour faire comme si c'était un objet d'art, un objet d'exposition. Il a pas eu le droit. La police s'est interposée quand même au bout d'une semaine. Eh bien, ils lui ont dit, c'est pas aux normes par rapport à la sécurité incendie. Donc, monsieur, faut pas la laisser là, votre voiture. Il a été inspiré notamment de Dubaï, où il y a des ascenseurs pour faire monter les voitures jusque dans les appartements. Donc, Vienne n'est pas Dubaï. La police lui a demandé de garer sa voiture ailleurs. Heureusement pour lui, si on peut dire, il possédait plusieurs entrepôts, cet entrepreneur. Donc, il l'a mis de façon plus classique dans un entrepôt qu'il possédait. Une opération quand même de plusieurs milliers d'euros. C'est pas gratuit de faire venir plusieurs fois la grue. En tout cas, c'est une expérience qui est plutôt amusante.
0: Oui. Alors, s'il a peur de se faire voler, en tout cas, sa voiture, il peut lire ce matin Midi Libre. Félix, puisqu'à la une de Midi Libre, ce matin, une application inventée par deux Montpelliérains pour retrouver les voitures volées.
6: Oui, l'idée, c'est parti d'un constat qui est peu réjouissant. En France aussi, une voiture est volée toutes les 4 secondes. Alors tous ces vols font même pas l'objet d'une enquête aujourd'hui parce que la police n'en a plus les moyens. Or, il se trouve que nos deux Montpelliérains qui ont créé cette appli sont policiers nationaux de métier. Donc ils savent de quoi ils parlent. Y en a un qui témoigne. Quand je travaillais en brigade anticriminalité à Paris, on n'était même pas informé des vols de voitures sur notre secteur. Voilà. Et puis une fois en poste à Montpellier, c'est à peu près la même chose, il explique. On avait lu dans Midi Libre une fois le cri d'alerte d'une maman d'enfant handicapé qui s'était fait voler sa voiture aménagée. Et nous-mêmes, policiers, on n'était même pas au courant du vol de cette voiture. Donc, fort de ce constat, il a eu cette idée d'application en travaillant sur un groupe de voleurs de voitures héraultais. Et il avait constaté que ces voleurs, ils laissaient leur voiture plusieurs jours, au moins 3 jours dans des quartiers résidentiels après les avoir volées. Et le temps de vérifier qu'elles n'étaient pas équipées d'un tracker pour tout simplement être tracé pour pouvoir les retrouver. Donc les voleurs les laissent quelques jours avant de les récupérer. Or, ce qu'il a constaté, c'est que le voisinage quand même avait des soupçons, voyait ces voitures, mais n'osait pas prévenir la police par peur de déranger. C'est donc comme ça qu'est née l'idée de cette appli LAMP, L-A-M-P, la version un peu web du voisin vigilant. C'est-à-dire que si votre voiture est volée, eh bien vous le signalez sur cette application, vous mettez le modèle, le numéro d'immatriculation, le numéro aussi d'identification, les 8 chiffres gravés sur les vitres de la voiture. Ensuite, tous les abonnés reçoivent l'information que cette voiture a été volée. Ils peuvent rester vigilants s'ils voient des voitures qui correspondent. Alors, faut éviter de scanner juste sur la foi du modèle et de la couleur. Si vous scannez toutes les Clio grises, ça fait beaucoup. Mais si vous vérifiez, par exemple, qu'un de ces numéros correspond, vous pouvez le signaler. Et si la voiture est retrouvée, il y a une récompense. Une participation, d'ailleurs, de 300 euros est demandée quand même au propriétaire de la voiture retrouvée pour le frais de fonctionnement de l'application. Pour le moment, quand même, sur 700 annonces de voitures volées partout en France, ça a permis d'en retrouver une cinquantaine. Donc, évidemment pas toutes, mais ça fonctionne quand même. C'est pas rien, une cinquantaine. C'est pas assez, mais c'est un bon début, estiment donc les créateurs montpelliérains de cette appli LAMP, c'est-à-dire donc dans l'édition Héraultaise de Midi Libre.
0: Donc, ce sont deux policiers qui ont trouvé la solution pour remplacer des policiers, quoi.
6: Ont constaté effectivement qu'ils n'avaient pas le temps d'investiguer tous les vols de voitures, malheureusement, et qui proposent cette solution alternative.
0: Tenez, puisqu'on parle de voitures, je ne sais pas si vous avez vu Léon XIV, sa sainteté, qui a fait la promotion d'une voiture. Je ne sais pas si vous avez vu.
5: Pas du tout.
0: Une Ferrari, la première Ferrari électrique. Il s'est mis au volant de la Ferrari. La vidéo est assez surprenante.
6: Bon, en tout cas, mobile moderne.
0: On parlait de McFly et Carlito qui font la promotion de chips. Bon, là, voilà. Le pape, lui, c'est les Ferrari. Ferrari électrique en l'occurrence.
1: Chacun son influence.
0: Comment ?
1: Chacun son influence.
0: Oui, exactement. Merci Laurie, merci John, merci Félix. Tout de suite, le meilleur des vraies voix de Sud Radio avec ces températures qui vont continuer de grimper. Aujourd'hui jusqu'à 39 degrés. Alors, faut-il généraliser la climatisation en France ? Écoutez, c'était les débats hier soir avec Philippe David, Cécile de Minibus.
3: Bonjour à toutes, bonjour à toutes. Eh bien, 13 départements aujourd'hui sont en vigilance orange canicule. C'est l'ouest du pays, depuis la Gironde jusque vers la Manche et le Finistère. Et sur le reste du pays, une vingtaine de départements sont également en vigilance jaune canicule.
7: Bien sûr, il faut continuer à lutter contre les causes du réchauffement climatique et lutter contre les émissions de gaz à effet de serre. Mais il faut aussi s'adapter aux effets du réchauffement climatique qui sont là. Et parmi les outils d'adaptation, il y a la climatisation.
8: La climatisation, c'est pas une solution magique. Quand vous installez un climatiseur, vous savez que ça rejette de l'air chaud à l'extérieur. On connaît tous des Français qui ont du mal à payer leur facture de chauffage l'hiver, et donc maintenant ils auront du mal à payer leur facture de clim l'été, c'est ça qu'on leur propose.
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9: Et face au changement climatique, faut-il généraliser la climatisation partout en France, Philippe ?
10: Et vous dites non à 63% avec beaucoup, beaucoup de commentaires. J'aime beaucoup ce pseudo. Comte du Saint-Empire. Pour les personnes fragiles, âgées, handicapées, jeunes enfants malades, on protège les nôtres avec un pouce levé. Et on a Super X-Fair Girl qui nous dit, bien sûr, on met le chauffage en hiver pour des raisons de survie. On doit pouvoir le mettre la clim en été. La canicule fait du mal au corps.
9: En 2026, 28% des maisons françaises sont équipées d'une climatisation contre 13,4% des appartements. Ophélie du Gers est avec nous. Bonsoir Ophélie, bienvenue.
11: Bonsoir les vrais bois, enchantée de vous avoir.
9: Eh bien on est ravis de vous accueillir. Vous dites un grand oui, vous ?
11: Alors moi je dis surtout un grand oui pour ceux que, pour tous ceux que vous avez cités, personnes âgées, petits, handicapés. Moi j'essaye de m'acclimater, on va dire. Voilà, je suis dans un logement où j'ai la climatisation, je suis locataire, mais j'avoue, effectivement, payer ma facture d'électricité devient très compliqué.
9: Oui.
11: Donc, je ne la mets pas. Voilà.
9: C'est ça. Donc, vous vous accommodez, vous trouvez des solutions.
11: Voilà, j'adapte mes horaires de travail, voilà, je fais comme MacLexGuy l'a dit tout à l'heure, la nuit, j'ouvre mes fenêtres, voilà, mes portes, j'essaie de faire des courants d'air. Mais il fait encore 23 dans la maison quand même.
9: Ouais. Bon,
11: mais voilà.
9: C'est beaucoup. Beaucoup
11: c'est toujours
9: pour...
11: meilleur chez moi que dehors.
9: Ouais, c'est ça. C'est beaucoup pour dormir. Philippe Bilger.
12: Oui. Je rejoins Ophélie. Je trouve qu'on abuse un peu de la climatisation. Moi, personnellement, j'aime beaucoup la chaleur. Il y a pourtant il y a des endroits où on dans les chambres d'hôtel ou ailleurs. Ne riez pas, mon cher Philippe. C'est pas au Cap d'Agde.
13: Bah si, il fait chaud là-bas.
12: Je trouve qu'on en abuse et on attrape des rhumes. Est-ce qu'on ne pourrait pas ajuster la climatisation pour les personnes évidemment qui ont plus de mal avec la chaleur? Je trouve que ça dépense beaucoup et par moments c'est inutile.
9: Alors c'est quand on voit les États-Unis, je ne sais pas si vous êtes déjà allé à New York marcher sur les trottoirs, vous avez froid alors qu'il fait 50 degrés, tellement il y a de clim, ils sont complètement fous en fait.
14: Tous les pays chauds.
9: Oui.
14: Tous les pays chauds, en fait, ils ont des clims et quand vous rentrez dans des magasins ou ailleurs, c'est glacé, vous avez froid. Non, mais je trouve effectivement il faut préserver quand même les personnes âgées, les jeunes. Et puis après, la canicule, c'est pas toute l'année, donc c'est par vague. Donc on peut aussi mettre la clim que de temps en temps. Mais avant aussi, les anciens, ils savaient construire des maisons. Il y avait des maisons en pierre qui étaient bien isolées. Le froid rentrait pas. Enfin voilà. Et je pense qu'il faut repenser aussi la façon de construire les habitations aujourd'hui.
15: La question de la clim, alors moi si on veut régler le problème des retraites, non, il faut pas mettre de clim puisque ça tue quand même, ça a tué 40 000 personnes la chaleur en France depuis 2017, donc c'est grave. Moi, chez moi, j'aime la chaleur, donc je ne l'ai pas. Je suis incapable de travailler dans mes bureaux sans climatisation et je n'ai pas le droit de faire travailler mes salariés sans climatisation. Il faut savoir que quand même, on a fait plein d'études dans tous ces pays, quelqu'un qui travaille au-dessus d'un certain pourcentage d'une température fait 10% d'erreur en plus. Mais ça peut être un ingénieur, ça peut être un chirurgien, ça peut être un policier qui est énervé lors d'une garde à vue. Enfin, c'est des soignants, c'est quelque chose de dangereux. Donc pour moi, il faut de nouveau ne pas être dogmatique. Il est logique d'équiper tous les lieux publics, les hôpitaux, les commissariats, les gens, les professionnels, et de laisser les Français mettre un climatiseur dans des chambres qu'on allume à la marge. Il ne faut pas être dogmatique, ça ne coûte pas si cher. Mais aujourd'hui, c'est quand même interdit dans les habitations neuves. Si vous mettez la clim, vous perdez la norme BBC, etc. Et votre prêt à taux zéro. Donc cette interdiction
13: BBC,
15: n'a aucun
13: bâtiment
15: sens.
13: Basse consommation.
15: C'est ça. Donc aujourd'hui, c'est totalement interdit.
9: Mais ça surtout pas adapté au changement climatique.
15: Et pire que tout, c'est qu'on vous met des pompes à chaleur qui sont bloquées sur froid, parce que votre pompe à chaleur qui fait les deux, si on vous laisse l'option froid, vous perdez justement l'appellation basse consommation. Donc on vous met des appareils qui ont été conçus pour ça, avec un prix conçu pour ça, bloqués par les normes gouvernementales, et après les gens crèvent de chaud en appartement. C'est stupide
13: dans cette norme de dire on pouvait mettre une pompe à chaleur, mais vous pouvez en utiliser qu'une seule fonction sur les deux. Non mais là, on revient, c'est comme les vélos, c'est uberois. Alors moi je crois qu'il y a quand même un changement de paradigme. J'en parlais tout à l'heure avec des gens dans le hall d'entrée de Sud Radio, les personnels d'accueil. Moi, je me souviens, en 76, année de la sécheresse, il n'y avait pas de voiture climatisée à l'époque, et on avait fait, il n'y avait pas d'autoroute non plus, 900 et quelques kilomètres de Paris aux Hautes-Pyrénées, avec les quatre vitres ouvertes, parce qu'il faisait 35 ou 40 degrés, c'était insupportable. Mais on le supportait.
12: Mais c'est
13: on
12: très le supportait. Agréable.
13: Et aujourd'hui, maintenant qu'on a tous, depuis une vingtaine d'années, une voiture avec la clim. Moi, la première voiture avec clim que j'ai vue, c'était aux États-Unis. Parce qu'aux États-Unis, au milieu des années 80, tout le monde avait la clim. En France, personne ne l'avait dans la voiture. Et moi, j'ai une pensée pour avoir visité pas mal d'usines. Les usines, c'est pas climatisé très, très, très souvent. Et quand vous allez dans des pays chauds, j'y suis allé, où il fait une chaleur.
9: Les boulangers, etc.
13: Là, c'est quand même très, très dur professionnellement. Et c'est pour ça, moi, je me dis, comment est-ce qu'on peut travailler
9: sur
13: un boulanger dans un moment comme ça? Mais c'est terrible. Il est devant son fournil et il sort. S'il a pas la boutique climatisée, faut qu'il aille dans la rue parce que c'est là où il aura pratiquement le plus frais, mais il fera quand même 35 degrés, ce qui est quand même complètement fou.
0: Mais oui, ce qui est fou, voilà. Effectivement, Philippe. David, dans les vraies voix de Sud Radio, tous les soirs avec Cécile de Minibus, c'est, vous connaissez les horaires, hein, 17h, 20h avec l'ensemble de leurs chroniqueurs, de leurs invités, et puis comme toujours avec vous pour réagir à l'actualité, pour donner votre point de vue sur l'ensemble de ces débats, le numéro du standard 0826 300 300. Il est à 5h49 sur Sud Radio, on passe au rappel des titres. Et à propos de température, jusqu'à 39 degrés attendus aujourd'hui, la vigilance orange canicule qui a été étendue à Paris, sa petite couronne. 17 départements au total sont concernés. Conséquence, l'une des conséquences en tout cas, c'est la SNCF qui annule plusieurs trains aujourd'hui et demain par crainte de panne de la clim. Ça concerne notamment des lignes intercités entre Paris et le sud-ouest et puis entre Bordeaux et Marseille. Dans le Vaucluse, un enfant de 9 ans a vécu séquestré dans un placard pendant au moins 2 semaines. Son beau-père a été interpellé, placé en détention provisoire. Nicolas Sarkozy assure ne pas avoir trahi la confiance des Français au dernier jour de son procès en appel pour les financements libyens de sa campagne de 2007. Condamné à 7 ans de prison en première instance, cette fois-ci 7 ans ont été requis en appel par le parquet. La décision est attendue pour le 30 novembre prochain. Et puis le sport, le tennis à Roland-Garros. Novak Djokovic s'est qualifié pour le 3e tour face au Français Valentin Royer qui n'a pas démérité. Il a réussi à prendre un set à Novak Djokovic. Quentin Alice, pour sa part, s'est qualifié aux dépens d'Hugo Humbert. Aujourd'hui, plusieurs Français sur la terre battue parisienne, notamment la sensation française de 17 ans, Moïse Kwame, qui affrontera le Paraguayen Adolfo Daniel Valero. Ce sera à partir de 11h.
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0: Et à 5h50, c'est l'heure de retrouver notre lève-tôt du jour. Ce matin, nous sommes dans la Vienne, à Vouneuil-sur-Vienne, précisément avec un arboriculteur, Emmanuel Fournier. Bonjour.
16: Oui, bonjour.
0: Et merci d'être avec nous ce matin sur Sud Radio. On entend les oiseaux chanter autour de vous. Vous êtes dehors.
16: Ouais, exactement.
0: Prêt à débuter la journée?
16: Ben oui, on commence plus tôt du fait que ce coup de chaud nous rend la vie un peu difficile. Vu qu'on est producteur de fruits, voilà, on essaye de commencer tôt. Il y a quelques cueillettes qui ont commencé avec des cerises et quelques abricots. Et ben, forcément, on commence trop pour se reposer un peu plus l'après-midi. C'est intenable l'après-midi, donc...
0: C'est vrai que c'est du bon sens, on est obligé de décaler un petit peu les horaires. C'est le tout début des récoltes, c'est ça?
16: Ouais, c'est ça, ouais. Bah oui, puis ça nous surprend un peu parce que aussitôt, c'est surtout si on se réfère à l'Ascension où il faisait un temps presque trop frais et on est passé carrément aux extrêmes.
0: Ça a été un changement radical, ça forcément, parce que on parle de la canicule qui est précoce, mais le changement de température qui a été brutal, ça aussi, j'imagine, ça a un impact important sur vos cultures, Emmanuel.
16: Ben nous, on peut se protéger forcément, hein, mais oui. Ben, les cultures sur certains fruits, là, notamment les abricots, ça a carrément brûlé, ça brûle les cellules en surface. En fait, les épithèmes ne sont pas encore habitués à prendre des coups de chaud comme ça. Là, du coup, ils sont exposés toute la journée au soleil, donc ça fait quand même quelques dommages sur les fruits.
0: Ouais, c'est-à-dire que c'est des abricots que vous ne pourrez pas vendre.
16: Ouais, ça va être mort, c'est sûr, parce qu'après, en les coupant, on voit que ça les a chauffés, ça les cuit à l'intérieur, en fait, ça détruit les cellules.
0: Ouais. Vous avez des pommes aussi, alors ça sera pour plus tard.
16: Ouais, les pommes, c'est pareil, ça prend des coups de soleil, alors on a un système, nous on est en bio sur les pommes et poires, donc on les protège avec de l'argile. On met ça sur une pellicule blanche sur
0: d'accord,
16: la pomme, qui la protège un peu du stress et puis du soleil direct aussi. Hein.
0: Ça fonctionne bien ça, ouais. Je connaissais pas comme
16: méthode. Globalement, oui, on fait toutes les faces sud que l'on protège comme ça en fait. Ça pourrait faire comme de bien protéger les épidermes. Puis après, tout ce qui est sous-filé, anti-insectes, ça, c'est quand même filtré, les UV sont quand même filtrés par le système de filet, heureusement.
0: Il ne
16: faut pas que ce soit à répétition.
0: Ouais. Alors, a priori, les températures vont baisser à nouveau en fin de semaine, week-end. Je sais pas si... Forcément, vous regardez la météo de très près. Ouais.
16: Bah oui, notre métier, c'est la météo qui nous guide.
0: Ouais.
16: Qui nous guide et qui, malheureusement... fait fluctuer un peu les revenus des agriculteurs parce que du coup ça peut être ça peut être un coup de grêle, ça peut être des effets nocifs du soleil et ainsi de suite.
0: Ouais. Forcément, de toute façon, quand on est agriculteur, on dépend des caprices de la météo, des caprices qui sont de plus en plus réguliers. Je sais pas depuis combien de temps vous faites ce métier, Emmanuel.
16: J'ai commencé en 80, je me suis installé en 97, mais j'avais commencé un peu plus tôt et on s'aperçoit quand même que ça devient de plus en plus compliqué. C'est-à-dire que on a moins le droit à l'erreur aujourd'hui. Peut-être qu'auparavant, on faisait des moins bonnes récoltes, mais il y avait moins d'enjeux financiers qu'aujourd'hui. Donc, aujourd'hui, il faut toujours, il y a tellement de choses à payer partout que... Ouais. Ça devient un peu plus compliqué, ouais.
0: Ouais, bah oui, effectivement, c'est, tout devient un peu plus cher. Et puis, ouais. Et puis au niveau de la réglementation aussi, peut-être que ça prend pas mal de temps. De plus en plus aussi.
16: Oui, bah aussi, oui, beaucoup de papiers, oui, bien sûr, ouais. Ça, c'est aussi inévitable dans ce métier-là, ouais.
0: En ce qui concerne la météo, le temps, est-ce que, bah, on se met à cogiter, à se dire, bah, est-ce que je vais pas m'orienter vers d'autres types de cultures parce que, bah, voilà, il y a pas le choix. Est-ce que ça, c'est une réflexion qu'on a finalement, Emmanuel?
16: Ben, on y réfléchit. Après, c'est complexe parce que se dire, on plante des oliviers, ok, mais bon, après, est-ce que au printemps, on n'aura pas à nouveau des changements brutaux aussi de choses? On a vu ça il y a 3 ans. On n'avait pas eu d'hiver du tout, et d'un seul coup, on s'est pris moins 6. C'était fin avril, et les abricots étaient gros comme des oies, et tout a gelé, en fait. Hein. On avait perdu pratiquement 100% de la récolte. Ouais. Ouais. Donc voilà, ça peut être dans un sens comme dans l'autre. Ça peut être ou tout bon, ou tout faux. Enfin, c'est compliqué de se projeter, mais bon, effectivement... On essaye de... Nous, déjà, on a commencé à mettre des filets anti-insectes parce qu'on s'est aperçu que ça devenait de plus en plus compliqué. Il y a des insectes qui apparaissent qu'on n'avait pas avant.
0: Ouais,
16: donc,
0: ouais.
16: On essaye de protéger les cultures comme ça, mais...
0: Bien sûr.
16: Bon, après, oui, il faut réfléchir un peu. Bon, les pommes, globalement, ça se passe, c'est ce qu'il y a de plus régulier en production. Après, je me doute que là, les maraîchers, qu'on les produit sous les serres et tout, ça doit être compliqué aussi avec des coups de chaud comme ça.
0: Ouais.
16: Bien sûr. Ça va être facile aussi pour eux. Ouais.
0: Vous êtes le gérant des vergers des Savoies, c'est ça le nom de votre exploitation?
16: Ouais, exactement. Ouais.
0: Les Savoies, pourquoi les Savoies, vous êtes dans la Vienne?
16: Le lieu dit, c'est-à-dire c'est un endroit un peu pittoresque, c'est une côte qui est connue par les cyclistes, ça monte beaucoup, c'est beaucoup de virages sinueux.
0: D'accord.
16: Donc, ouais. C'est pour ça que le lieu dit, il s'appelle les Savoies, en fait.
0: Ouais. Vous vendez d'ailleurs directement sur votre exploitation?
16: Oui, on vend sur l'exploitation et puis après à des magasins de producteurs autour de chez nous. Ouais.
0: Vous êtes à Vouneuil-sur-Vienne précisément, donc dans la Vienne, Emmanuel Fournier. Un grand merci d'avoir été avec nous ce matin sur Sud Radio pour partager effectivement votre quotidien. Je vous souhaite une très belle journée et puis bon courage pour la suite, bien évidemment, Emmanuel.
16: Merci.
0: Merci à vous. Allez, il est 5h56 sur Sud Radio La Météo. On va en parler d'ailleurs dans quelques instants avec Rémi André. Mais avant cela, on fait un point sur votre horoscope, bien évidemment, sur Sud Radio.
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0: Et l'horoscope, c'est avec vous, Camille. Bonjour.
18: Bonjour à tous, cher Bélier. Vous pourriez avoir une drôle d'impression aujourd'hui, celle d'être au bon endroit, mais pas au bon moment. Les taureaux, une envie soudaine de changer quelque chose chez vous pourrait apparaître. Déco, vêtements, organisation ou même habitudes alimentaires. Les gémeaux, vous pourriez entendre une phrase totalement anodine qui restera bloquée dans votre tête pendant des heures. Les cancers, aujourd'hui, ce ne seront pas les grandes déclarations qui vous toucheront, mais les petits gestes presque invisibles. Lion, une nouvelle forme de calme ou de détachement commence à s'installer en vous. Du côté des Vierges, quelqu'un pourrait bouleverser votre organisation avec une demande de dernière minute. Les balances, cette journée favorisera les moments simples, les pensées profondes et les échanges rares, mais sincères. Les scorpions, un silence, une attitude ou un changement de comportement suffira à vous faire comprendre ce qui se passe réellement. Quant à vous, les Sagittaires, une curiosité spontanée pourrait vous mener vers une découverte, une rencontre ou une idée inattendue. Les Capricornes, sans le vouloir, vous laisserez apparaître une facette plus sensible de votre personnalité. Les Verseaux, vous pourriez imaginer un projet irréaliste avant de réaliser qu'il ne l'est peut-être pas tant que ça finalement. Et puis enfin, chers Poissons, vous pourriez ressentir une émotion étrange sans raison apparente, comme un souvenir qui revient sans prévenir. Je vous souhaite à tous une excellente journée.
0: Merci beaucoup, Camille.
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0: Et bonjour, Rémi André.
17: Bonjour Benjamin, bonjour tout le monde.
0: Bon bah ça continue de grimper hein, ces températures Rémi.
17: Oui effectivement, nous pourrions être aujourd'hui sur la journée la plus chaude avec déjà des températures qui sur la Normandie dépassent les 20 degrés, le bassin parisien, mais c'est surtout sur le Languedoc et le Roussillon ce matin que ces températures sont déjà même très chaudes. Il fait actuellement 26 degrés à Leucate, température de 27 degrés à Port-la-Nouvelle et sur les bords de la Méditerranée autour du golfe du Lion, les températures sont presque partout supérieures à 20 degrés. Donc ce matin il fait chaud et dans l'après-midi il fera encore chaud, même très chaud, puisque ces valeurs de température pourraient atteindre donc 34 degrés à Paris ou à Lyon, 35 degrés à Limoges, 36 degrés à Nantes, mais le record pourrait être à nouveau, enfin le record ce ne serait peut-être pas un record absolu pour le Roussillon, mais le Languedoc-Roussillon pourrait voir des températures grimper entre 36 et 39 degrés.
0: D'accord, ça va baisser quand à partir de le week-end?
17: Alors aujourd'hui, la journée la plus chaude à partir de dimanche. Cela devrait commencer à baisser un peu.
0: Eh bien, c'est bien noté. Merci beaucoup, Rémi André. Ben oui, pensez bien à vous hydrater, c'est capital. Il est 6h sur Sud Radio. Vous êtes bien sur Sud Radio? Bah oui, on commence la journée ensemble. 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
0: On commence la journée aussi avec Laurie Leclerc pour son journal. Bonjour Laurie.
19: Bonjour Benjamin, bonjour à tous.
0: Et jusqu'à 39 degrés donc attendu par endroit face à la canicule. Le Premier ministre Sébastien Lecornu réunit cet après-midi une dizaine de membres de son gouvernement. Les autres titres de l'actualité, Laurie.
19: À Marseille, malgré l'envie de piquer une tête pour se rafraîchir, la baignade est interdite. Ça concerne plusieurs plages. La raison, la pollution. Un enfant de 9 ans séquestré dans un placard, couché à même le sol dans la maison familiale du Vaucluse. Son beau-père a été placé en détention provisoire. Et puis le prix du pétrole augmente depuis la fermeture du détroit d'Ormuz, mais aussi celui des engrais. Et nous allons partir à la découverte d'une solution alternative, la méthanisation.
0: Mais tout d'abord, cette situation donc ubuesque à Marseille, la baignade est interdite. Mais il y a du monde dans l'eau.
19: Cherchez l'erreur. L'une des plages les plus connues de la cité phocéenne, la plage de Luvaune, a beau être fermée pour la saison à cause de la pollution, on s'y baigne quand même. Il faut dire que bien peu de Marseillais sont au courant de ce qui se passe et rien n'est fait pour les aider, Lionel Maillet.
20: Ni panneau, ni signalisation, c'est bien simple. Rien n'indique que la baignade est interdite. Henri le découvre un peu trop tard en sortant de l'eau.
21: C'est vrai? C'est pas écrit? Visiblement, je ne suis pas le seul à pas le savoir.
20: Même stupeur pour cette mère de famille en train d'installer son parasol.
22: Mais du coup, il n'y a pas de drapeau. Donc moi, il n'y a rien qui m'indique que c'est interdit. Je suis venue avec mon petit de 3 ans, je ne peux pas me baigner. Oui, ben oui, bien sûr, ça fait rager. Si mon fils il attrape des microbes dans l'eau, ça craint.
20: Surnommée Épluchure Beach pour la mauvaise qualité de son eau, cette plage de Luvaune va rester fermée toute la saison.
23: Pour moi, c'est la première fois que j'entends ça. Si vous avez des enfants, il y a bientôt les vacances, il y a le sable, il n'est pas loin. C'est vraiment gênant.
20: Interdire la baignade sur l'un des sites les plus fréquentés de la ville, la décision est radicale, regrette Hervé Manchon, l'adjoint à l'environnement à la mairie de Marseille.
24: Il faut s'adapter aux injonctions de l'État qui est seul responsable de la volonté de fermeture. Nous avons un système aujourd'hui d'analyse des eaux de baignade sur la plage de Luvaune qui est très performant et qui permettait de donner l'alerte au moment de la pollution et de maintenir la baignade quand il n'y avait pas de pollution. Mais la réglementation fait que nous dépendons de lois et de textes qui ne le prennent pas en compte.
20: L'élu rappelle que 20 plages restent ouvertes dans la cité phocéenne.
19: Un reportage Sud Radio de Lionel Maillet.
0: Le gouvernement se réunit cet après-midi pour faire face à la canicule alors que les températures, je l'indiquais, vont atteindre par endroits les 39 degrés.
19: La vigilance orange canicule a été étendue à 17 départements. Hein, l'ouest de la France qui reste en alerte et désormais Paris et sa proche banlieue également. Cet après-midi, une dizaine de ministres seront réunis autour du chef du gouvernement Sébastien Lecornu pour préparer les services de l'État aux canicules de l'été et notamment avec des interrogations autour des feux de forêt, des nappes phréatiques ou bien de l'accueil du public.
0: On en vient à cette histoire sordide dans le Vaucluse. Un enfant de 9 ans a été retrouvé séquestré dans un placard à un calvaire qui durait depuis au moins 2 semaines.
19: Le petit garçon a été retrouvé dans la maison familiale de Mérindol, commune du Luberon de 2000 habitants, dans un cagibi d'1 mètre carré où il devait passer ses nuits et manger à même le sol avec uniquement une bassine pour toilette. Son beau-père a été interpellé vendredi dernier et placé en détention provisoire. La famille où grandissait 4 enfants a fait l'objet d'une enquête de la gendarmerie depuis plusieurs semaines après des signalements des riverains. Ils ont indiqué que l'enfant était systématiquement absent des sorties familiales.
0: Une affaire alors que le gouvernement se penche sur la protection de l'enfance.
19: Avec un projet de loi très attendu qui a été présenté hier en Conseil des ministres par le ministre de l'Éducation, Édouard Geffray. Parmi les mesures annoncées, l'élargissement de l'exigence des certificats d'honorabilité pour travailler au contact d'enfants et de personnes vulnérables, mais aussi la mise en place d'une liste noire pour les personnes ayant eu des comportements inappropriés avec des enfants. Un point qui a été réclamé par les associations, dont Move Enfants, présidée par Arnaud Gallet.
1: Ça va dans le bon sens, c'est-à-dire qu'à un moment donné, il s'agit quand même d'identifier des personnes qui ont eu un comportement malveillant. Alors c'est sûr que certains diront que ça peut remettre en question le fait de pouvoir donner une seconde chance aux professionnels, sauf qu'en réalité, on voit bien qu'aujourd'hui, on est plus face à des situations de récidive, et qui fait que sur des situations de violence, il faut de la fermeté, et ça c'est extrêmement important d'aller dans ce sens-là. Ça va dans le bon sens, mais pour nous, ça va pas assez loin, dans le sens où il faut absolument qu'on crée en France une obligation de résultat en matière d'accueil des enfants dans tous les lieux qui accueillent les enfants.
19: Arnaud Gallet au micro Sud Radio de Mathéo Lamblou.
0: Depuis le blocage du détroit d'Hormuz, en plus du prix des carburants, il y a aussi le prix des engrais qui a flambé. Ça représente une charge de plus en plus lourde pour les agriculteurs.
19: Et en réaction, certains ont décidé de ne plus dépendre des importations d'engrais et de créer leur propre filière en produisant du biométhane à base de fumier des élevages. Ces agriculteurs font donc coup double puisqu'ils produisent leur engrais, mais ils produisent également du gaz vendu à GRDF qui part directement chez les particuliers. Christine Bouillot, vous êtes allée à leur rencontre à Blagent dans le Piémont pyrénéen.
3: Au détour d'un bois, en Haute-Garonne, cinq énormes cuves digèrent en quelque sorte fumier élysier provenant de 11 fermes du secteur. Bertrand Loup, figure des ultras de la 64, est lui aussi à l'origine du projet.
4: Si on regarde en instantané, on envoie 239 mètres cubes de gaz toutes les heures. Ça va chez les particuliers, dans les entreprises, tous les réseaux de distribution GRDF.
3: Au bout du procédé, les éleveurs récupèrent du gaz qu'ils revendent à GRDF et de l'engrais, autonomie sur toute la ligne.
4: Ça nous remplace aujourd'hui au moins 60% des engrais qu'on pourrait acheter sur le marché, les engrais de synthèse, qui sont fabriqués avec du pétrole et du gaz qui viennent de l'étranger. Donc c'est un système qui nous tend vers l'autonomie. Nous, on était tous éleveurs dans le coin déjà à tendre beaucoup vers l'autonomie alimentaire de nos troupeaux. Et là, maintenant, on tend vers l'autonomie énergétique de nos élevages et de nos fermes.
3: Coût total du méthaniseur, 10 millions d'euros financés par la région, l'ADEME, les prêts bancaires, mais aussi avec un financement participatif qui a eu un succès fou.
4: 6 minutes pour lever les 500 000 euros. Donc pour nous, c'est un signal énorme de confiance de la population. Et donc on engage les gens aussi à se tourner vers leurs projets locaux et de comprendre les projets qui se montent chez eux et d'en être acteurs aussi quelque part.
3: La France compte moins de 2000 unités de méthanisation alors que le potentiel est beaucoup plus important.
19: Et par rapport au prix des engrais qui explose depuis le début de la guerre au Moyen-Orient, la ministre de l'Agriculture, Annie Genevard, a annoncé l'ouverture d'un guichet d'aide aux agriculteurs.
0: On termine avec du sport. Le tennis, Lori Novak Djokovic, qui s'est qualifié pour le troisième tour en battant le Français Valentin Royer, qui n'a pas démérité quand même.
19: Et oui, Valentin Royer qui a poussé le champion serbe jusqu'au quatrième set. Avant lui, Novak Djokovic avait eu du mal face à un autre Français, Giovanni Pecci-Péricard. Là, c'était
0: il dit qu'il en a marre, Novak Djokovic, de rencontrer des Français qui lui donnent du fil à retordre.
19: Exactement, il est fatigué. Donc, il n'y en aura plus pour lui, pour la suite du tournoi. Un Français déjà qualifié pour le troisième tour. Quentin Alice qui s'est imposé face à un autre Français, Hugo Humbert. Et puis, aujourd'hui, ça continue pour les Françaises. Il y a celui de 17 ans qui fait sensation, Moïse Kouame, qui affrontera le Paraguayen Adolfo Daniel Valero. Ce sera à 11h, côté française, Elsa Jacquemot sera face à la numéro 1 mondiale Arina Sabalenka. Sur les cours également aujourd'hui, on retrouvera Hugo Gaston, Lucas Van Nash, Arthur Hinderknecht et Diane Paris.
0: Allez, on parle beaucoup de Moïse Kouame, notre Français de 17 ans donc, qui est au second tour face au Paraguayen Adolfo Daniel Valero. Vous avez dit début de la rencontre à 11h, un petit pronostic Laurie Allais.
19: Oh ben moi je pense qu'il va s'imposer, il va nous surprendre.
0: En combien?
19: Oh, j'en sais rien.
0: Dans combien de sets
19: J'ai bien compris, mais allez, 3 sets si vous voulez.
0: 3 sets gagnants. Allez, oh là là, ça serait beau en tout cas. Merci beaucoup, Laurie Leclerc. On vous retrouve à 7h pour un nouveau journal. Merci.
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0: Et oui, 6h-7 sur Sud Radio. En tout cas, ils vont avoir chaud à Roland-Garros encore aujourd'hui, puisque Paris fait partie de ces 17 départements aujourd'hui placés en vigilance jaune canicule. Allez, dans quelques minutes, on sera avec Pierre Chasseret, ça roule. On parlera notamment, c'est une question qu'on se pose régulièrement, est-ce qu'on manquera de carburant pour l'été? Bah, Pierre Chasseret a une réponse à cette question, mais d'abord, eh bien, on retrouve Félix Mathieu pour C'est quoi le problème?
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0: Bonjour Félix.
5: Bonjour Benjamin, bonjour tout le monde.
0: Depuis 2024, la loi Egalim encourage les produits de l'agriculture française dans les cantines, si possible biologiques et labellisés. Le verre est à moitié plein ou moitié vide, si l'on en croit en tout cas les premiers bilans.
5: Eh ben oui, effectivement, la loi Egalim qui fixe l'objectif d'au moins 50% de produits durables et de qualité dans la restauration collective. Ça veut dire soit bio, soit AOP, AOC, IGP, ce genre de label. Ça peut être produit pêche durable, commerce équitable, produits haute valeur environnementale, etc. Cette loi Egalim prévoit aussi au moins 20% de produits issus de l'agriculture biologique dans les repas servis par les cantines françaises. Alors, un premier bilan a été fait il y a quelques mois. Un peu moins de la moitié des cantines, 44%, ont atteint l'objectif de 20% de bio. Et seulement un tiers ont atteint le seuil des 50% de produits reconnus donc durables et de qualité. Bon, la bonne nouvelle, c'est que ça progresse. Le problème, le verre dur Alex à moitié vide, si j'ose dire, c'est qu'il reste donc beaucoup à faire. Notez que dans ce premier bilan d'étape de l'application de la loi Egalim, les cantines scolaires s'en sortent moins mal, entre guillemets, que d'autres types de restauration collective, comme par exemple les cantines des hôpitaux.
0: Alors, est-ce qu'il y a un lobby du coup de la restauration industrielle pour empêcher les communes d'avoir des cantines scolaires avec du fait maison dans les écoles? La question, elle se pose parce que, en l'occurrence, c'est ce qu'affirme un grand restaurateur très en colère.
5: Hein. Ouais, des normes à n'en plus finir pour qu'au final, on se dise, bon, bah, on va sous-traiter tout ça à une entreprise spécialisée. Ça sera bien plus simple que d'avoir la cantinière qui fait tout elle-même à l'ancienne. C'est ce que dénonce le restaurateur Stéphane Manigold, dont on sera d'ailleurs avec lui, justement, à 10h chez Valérie Expert sur Sud Radio. Lui, il dénonce aussi que les cantines public en gestion directe ne puisse pas, par exemple, s'approvisionner sur les marchés de grossistes comme celui de Rungis, comme les professionnels, restaurateurs, commerçants, cantines privées, etc., qui s'approvisionnent sur place hors TVA. Selon lui, quelque part, les normes et la fiscalité française en viennent à décourager les cantines publiques. Et le fait maison, ces cantines publiques qui payent la TVA plein pot pour s'approvisionner, à cause donc, selon lui, bien du lobby des cantines en gestion privée.
0: Merci beaucoup, Félix Mathieu. Il est 6h10, dans quelques instants, je vous le disais, on va retrouver Pierre Chasseret pour Ça roule. Est-ce qu'il faut s'attendre à des pénuries de carburant pour les vacances d'été? Et puis je vous ferai écouter aussi le plus jeune fils de Vincent Bolloré. Pourquoi? Parce que hier, il a dézingué, mais vraiment dézingué, la classe politique française. Séquence énormément reprise sur les réseaux sociaux. Je vous la ferai écouter juste après ça.
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7: Marc Lesguy. On entend des tas de choses sur l'alimentation. Et je pense que quand on a rappelé les conseils du PNNS, qui est de manger au moins 5 fruits et légumes par jour, de éviter de manger trop de viande rouge, de charcuterie, de réduire un petit peu donc sa part de protéines animales, voilà, éviter de manger trop gras, trop salé, trop sucré, on a tout dit.
8: Voilà.
7: Tout le reste, c'est de la littérature.
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0: Sud Radio, il est 6h13. Dans quelques toutes petites minutes, on retrouvera Rémi André, curieux comme Rémi. Il va nous parler d'un Néandertal qui jouait les dentistes. Mais d'abord, ça roule avec Pierre Chasseret.
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0: Bonjour Pierre, la guerre au Moyen-Orient qui n'est toujours pas réglée, les vacances estivales, elles s'approchent à grands pas. Certains craignent une pénurie de carburant pour les grands départs de cet été. Régulièrement, on en parle dans les médias. C'est une inquiétude légitime ou c'est du flan ?
12: Bon, objectivement, du flan total. À plus de 2 € litre, je vous garantis qu'on va pas en manquer du carburant. Le problème, c'est pas la ressource, c'est que les Français n'ont plus les moyens de se payer un plein. On l'a vu avec les chiffres que Sébastien Lecornu a avancé, la consommation s'est effondrée de près de 15%. Les cuves des stations sont pleines à craquer parce que les voitures restent au garage. La psychose de la pénurie s'est totalement déconnectée de la réalité économique du pays.
0: Mais alors, si le risque est quasi nul, ce que vous nous dites finalement Pierre, pourquoi ce débat revient-il sans cesse dans l'actualité ?
12: Ben, tout simplement parce que ça fait le jeu du gouvernement, c'est une magnifique stratégie de diversion. Pendant que les médias vont braquer le projecteur sur une supposée pénurie qui n'arrivera jamais, hein, personne ne parle du vrai scandale, les taxes délirantes, l'État continue de prélever 30 îlots bilou, 1,17 € de taxes par litre en fermant les yeux sur 2 €. On s'inquiète de savoir s'il y aura de l'essence au lieu de hurler contre la racade fiscale. Bref, on est à côté de la plaque. La seule urgence, c'est d'abaisser la fiscalité pour redonner de l'air aux automobilistes et relancer l'économie en France. Il est urgent de baisser la fiscalité sur les carburants.
0: Et ben voilà qui est dit. Merci beaucoup Pierre Chasseret. Il est 6h15, le rappel des titres sur Sud Radio. Et tout d'abord, dans le Vaucluse, un enfant de 9 ans a vécu séquestré dans un placard pendant au moins 2 semaines. Son beau-père a été interpellé, il a été placé en détention provisoire. Jusqu'à 39 degrés attendu aujourd'hui, la vigilance orange canicule étendue à Paris, à sa petite couronne. Au total, 17 départements sont concernés dans l'ouest du pays. Conséquence, la SNCF annule plusieurs trains aujourd'hui et demain par crainte de panne de la climatisation sur des lignes intercités entre Paris et le sud-ouest et entre Bordeaux et Marseille. Nicolas Sarkozy assure ne pas avoir trahi la confiance des Français au dernier jour de son procès en appel pour les financements libyens de sa campagne de 2007. Condamné à 5 ans de prison en première instance, 7 ans ont été requis cette fois-ci en appel par le parquet. Décision attendue pour le 30 novembre prochain. On en parle, le fils de Vincent Bolloré a dézingué hier la classe politique française. Il s'appelle Cyril Bolloré, il est peu connu du grand public, pourtant c'est lui qui tient les rênes du groupe Bolloré depuis 2019, date à laquelle il a succédé à son père. Hier, c'était l'assemblée générale de l'entreprise familiale et il a été invité à réagir notamment à la tribune anti-Bolloré publiée par des artistes durant le festival de Cannes. Elle avait fait beaucoup réagir, elle a fait beaucoup de bruit, hein, cette tribune. Le patron de Canal+ avait même, eh bien, quant à lui, menacé de ne plus travailler avec ses signataires. À ce sujet, Cyril Bolloré lui a préféré appeler à l'apaisement.
13: Moi, je fais appel à la bienveillance et l'apaisement. Donc, ne pas aller financer, voilà, pour répondre concrètement à votre question, ne pas aller financer un scénariste, un machin, ou aller regarder même qui dit quoi de machin, est un truc qui, à mon avis, pas à la hauteur du débat que j'espère en tant que jeune personne pour mon pays. Peut-être que je suis encore un utopiste, mais c'est la beauté de l'âge. À un moment, je serai sûrement rattrapé à mon tour.
0: Oui, il a 40 ans, en l'occurrence, Cyril Bolloré. Un utopiste qui ne tient pas sa langue dans sa poche. Hein, sachez-le, surtout quand il s'agit de donner son avis sur la classe politique française au pouvoir.
13: Les extrêmes montent, que ce soit la gauche ou la droite. Je ne dis pas qu'il y a des mieux, des moins bien. Ce que je vois, c'est qu'en fait, les gens des dernières années ont ruiné le pays, ont détruit le paysage politique, ont récupéré à droite, à gauche. Moi, j'ai espéré beaucoup les premières années, en plus de tout ça. Hein. Très positif, en disant super, ils ont récupéré une tête d'affiche à droite, une tête d'affiche à gauche. En fait, tout le monde passe pour des traîtres. Le pays est ruiné. Et il reste plus que des extrêmes. Personne, je crois, pense en les programmes ou y croit. Mais je pense que les gens, c'est pas de l'adhésion. Ont juste envie, pardonnez-moi, de donner un bon coup de pied au cul à tous ces gens qui font n'importe quoi depuis 10, 15, 20, 25. Vous mettez le curseur où vous voulez.
0: Ouais, c'est cash. Rhabillé pour l'hiver, hein, la classe politique dirigeante, notamment Emmanuel Macron. Alors, il le nomme pas explicitement, mais on sent qu'il pense véritablement à lui. Hein. Pour autant, Cyril Bolloré assure que son groupe, qui possède notamment CNews, n'a pas de projet politique. Affirmation qui ne va pas louper, qui va pas manquer de faire réagir sur les réseaux sociaux, à n'en pas douter.
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0: Bonjour Rémi André.
14: Bonjour Benjamin.
0: On remonte le temps avec vous ce matin, puisque vous nous parlez d'un Néandertal qui habitait dans une grotte de Sibérie il y a quelques 59 000 années. Ce Néandertal, sa particularité, c'est qu'il souffrait d'une carie profonde et il a réussi à se soigner en utilisant un outil en pierre. Déjà Rémi, vous nous expliquez comment ça se passait justement quand on allait chez le dentiste, quand on était un Néandertal. Comment les scientifiques ont découvert ça?
14: Eh bien, en fouillant tout simplement la grotte de Chaïr-Kaïa, dans le sud-ouest de la Sibérie. La paléo-anthropologue, Aliza Soubova, ouais, et son équipe ont examiné une molaire inférieure d'un Néandertal adulte. Alors, une anomalie très visible les a immédiatement intrigués. Une cavité profonde de forme trop régulière pour être naturelle. En la comparant à des dents modernes percées expérimentalement avec des outils en jaspe, les chercheurs ont eu la confirmation. C'était une intervention volontaire destinée à soulager la douleur, repoussant de 45 000 ans l'histoire de la dentisterie.
0: Alors, expliquez-nous comment il faisait concrètement.
14: Alors, l'analyse a révélé non pas une, mais deux techniques distinctes. Ouais. Une perforation rotative de la carie et l'utilisation d'un cure-dent dans la zone adjacente où une seconde zone de déminéralisation était visible. Des expériences avec des outils en pierre identiques à ceux trouvés dans la grotte ont montré qu'il fallait entre 35 et 50 minutes de forage pour atteindre la pulpe dentaire. Alors, sans anesthésie, sans lumière dans la grotte et probablement avec un patient, disons, un peu coopératif.
0: Voilà, pour ceux qui ont peur d'aller chez le dentiste, ça va peut-être aider à relativiser d'une certaine manière. En tout cas, sachant...
14: Peu coopératif.
0: Voilà, pour ceux qui ont peur d'aller chez le dentiste, ça va peut-être aider à relativiser d'une certaine manière. En tout cas, ça change notre image aussi de néant.

0: historique mérite vraiment qu'on lui présente des excuses. Cette découverte nous rappelle que la douleur universelle et intemporelle a toujours poussé l'humanité à innover. Néandertal n'avait ni cabinet, ni fraise électrique, ni musique d'attente agaçante. Juste un caillou pointu, beaucoup de courage et peut-être un ami pour tenir le patient tranquille. On a finalement peu progressé sur ce dernier point.
1: J'ai l'impression que vous n'êtes pas forcément rassuré vous-même quand vous allez chez le dentiste, Rémi, ça s'entend. C'est du vécu, effectivement. Merci beaucoup, Rémi André. Il est 6h21 sur Sud Radio. Dans un instant, on va parler de l'encadrement des loyers. Pourquoi ? Parce que on a un rapport d'experts qui vient d'être remis au Parlement et qui nous dit que l'encadrement des loyers, c'est pas si efficace que ça. On en parle avec notre experte immobilier, Bérénice de Villefleurieu. À tout de suite.
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8: Sud Radio et vous, le sujet est explosif et hautement politique. L'encadrement des loyers est-il efficace ou contre-productif ? Aujourd'hui, nous sommes en mesure de répondre à cette question grâce à un rapport d'experts, des économistes indépendants qui ont remis leur rapport au Parlement mardi. On en parle tout de suite avec notre experte en immobilier, Bérénice de Villefloriot. Bonjour Bérénice.
9: Bonjour Benjamin.
8: On rappelle peut-être ce que c'est l'encadrement des loyers, Bérénice.
9: Oui, alors très simplement, l'encadrement des loyers, ça veut dire qu'un propriétaire ne peut pas fixer le loyer qu'il veut. Il est mis en place dans certaines villes dites tendues, par exemple à Paris, Lille, Lyon, Bordeaux, Montpellier ou encore Grenoble. L'État fixe des loyers de référence, quartier par quartier, selon le type de logement et en fonction du nombre de pièces, par exemple, période de construction, etc. Ensuite, donc ça veut dire qu'il y a un plafond à ne pas dépasser. Si le propriétaire dépasse ce plafond, eh bien le locataire peut contester et demander une baisse, voire récupérer le trop payé. L'idée, donc, c'est dans les villes où il devient presque impossible de se loger, on essaye d'empêcher les loyers de s'envoler.
8: Venons-en au rapport remis au Parlement par ces deux économistes indépendants. C'est quoi les conclusions ? Est-ce que ça marche, l'encadrement des loyers ?
9: Alors, le rapport dit quelque chose d'assez nuancé. Il est globalement assez sévère envers ce dispositif. Il ne dit pas que l'encadrement des loyers ne sert strictement à rien. Il y a bien un effet sur les prix. Hors Paris, le rapport estime que les loyers sont plus bas de l'ordre de 2 à 4 %. Donc, il y a bien un effet. Mais l'effet reste limité et les auteurs restent prudents. On ne peut pas attribuer toute l'évolution des loyers uniquement à ce dispositif. Mais d'un autre côté, donc il y a une petite baisse, mais d'un autre côté, le

0: rapport pointe de nombreuses limites, voire des effets contre-productifs. Déjà, le dispositif est mal ciblé. Qu'est-ce que ça veut dire? Ça veut dire que on imagine que l'encadrement des loyers, ça protège les ménages modestes.
1: Oui.
0: Et là, surprise, à Paris en particulier, on s'aperçoit qu'une bonne partie du gain va à des ménages plutôt aisés. Pourquoi? Parce que les locataires parisiens sont en moyenne plus aisés qu'ailleurs déjà. Et parce que le plafond se calcule au mètre carré. Donc, plus votre logement est grand, plus vous gagnez. Et les grands logements à Paris, ben, ce ne sont pas les plus modestes qui les occupent.
1: Bien sûr.
0: Et le rapport évoque un autre effet pervers possible en s'appuyant sur des études internationales. Quand un propriétaire ne peut plus ajuster son loyer, quand il reçoit moins d'argent par mois, il peut être tenté de moins entretenir son logement. Alors être tenté ou tout simplement ne plus pouvoir. Donc à terme, on a un risque sur la qualité du parc locatif.
1: Ce que dit aussi ce rapport, c'est que ce dispositif, il est non seulement difficile à appliquer, mais il est également largement contourné.
0: Oui, c'est un point très fort du rapport. Alors sur le papier, c'est simple, il y a un plafond, faut le respecter, mais sur le terrain, c'est beaucoup plus compliqué. Il faut connaître déjà le bon loyer de référence, le bon quartier, la bonne catégorie de logement, vérifier s'il y a un complément de loyer justifié ou pas. Pour un locataire, c'est pas toujours évident, pour l'administration non plus. Et surtout, le rapport montre que le dispositif est très souvent contourné. Donc les auteurs constatent que plus d'un tiers des logements observés affichent un loyer supérieur au plafond majoré. Donc on a un dispositif très visible politiquement, mais dans les fait, une partie importante des baux ne le respecte pas. Alors attention, ça ne veut pas dire que un tiers des propriétaires trichent. Il y a des cas légaux, le fameux complément de loyer qui peut être appliqué par le propriétaire si un appartement présente une caractéristique particulière, par exemple une vue sur la tour Eiffel, un grand balcon. Voilà. Et ça montre en fait que la règle est loin d'être appliquée partout et que les contrôles sont faibles.
1: En tout cas, on a beaucoup de villes qui l'ont mise en place, cet encadrement des loyers, souvent des villes de gauche ou écologistes. Est-ce que ça coûte par ailleurs aussi de l'argent public, Bérénice?
0: Oui. Pourquoi? C'est logique quand on y pense. Un loyer plus bas, bien, c'est un revenu plus bas pour le propriétaire, donc moins d'impôts pour l'État. Le rapport chiffre l'ensemble des transferts à environ 700 millions d'euros par an. Et là-dedans, eh bien, à peu près un tiers est en réalité supporté par l'État, donc c'est moins de recettes fiscales.
1: Oui. Alors, que faire si plafonner les loyers, ça ne suffit pas? Le rapport fait des recommandations à ce niveau-là?
0: Oui, alors ce que dit le rapport clairement, c'est, si on garde l'encadrement, il faut au minimum le limiter dans le temps, mieux le piloter et l'évaluer sérieusement, mais le message de fond des économistes, c'est l'encadrement des loyers traite le symptôme, mais pas la maladie. Maladie, c'est qu'on ne construit pas assez de logements. Et leur recommandation la plus forte, c'est plutôt que de plafonner les prix, il vaut mieux jouer sur la fiscalité et sur la construction. Et là, au niveau politique, on a deux visions qui s'affrontent. On a la gauche et l'extrême gauche qui, d'un côté, veulent pérenniser et sont pour ce dispositif. Ils veulent le pérenniser partout en France. Le député socialiste Iñaki Echaniz a d'ailleurs fait adopter à l'Assemblée une proposition de loi pour le pérenniser, justement. Et donc, ça doit passer au Sénat maintenant. Et côté de la droite et du côté du gouvernement, eh bien là, la lecture est inverse. L'encadrement des loyers produit des effets inverses à long terme. C'est contre-productif. Il y a un vrai risque de réduction de l'offre locative. Pourquoi? Parce que ça a été dit et redit par les professionnels de l'immobilier. Les investisseurs particuliers, les Français qui achètent pour louer, eh bien, sont moins intéressés par les villes où le dispositif est en place. Et c'est logique, puisque c'est moins rentable pour eux.
1: Et effectivement, on aura compris que cet encadrement des loyers, il pose un certain nombre de questions. Et que les effets sont parfois contre-productifs, effectivement. Merci beaucoup Bérénice Deville-Florian, rédactrice en chef de Radio Immo, je le rappelle. Et puis on vous retrouve le samedi midi sur Sud Radio. Parlons Immo avec Sylvain Lévy-Valency. Je vous souhaite une très belle journée Bérénice, à bientôt.
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1: Rebonjour Rémi André.
4: Rebonjour Benjamin.
1: Bon, ce sera aujourd'hui la journée la plus chaude de la semaine.
4: Ah oui, carrément. Alors, regardez les températures. 24 degrés actuellement au Cap de la Hève, qui est juste à côté de... du Havre. Du Havre, où il fait 23 degrés actuellement. Oui. Des températures donc bien chaudes sur la Normandie. Et la chaleur, vous la trouvez également au bord de la Méditerranée. Où là, du côté de l'Aude, à Leucate, nous sommes à 26 degrés. Pas bien loin de là, Port-la-Nouvelle est à 27 degrés. Des températures très estivales, évidemment. Alors, ce dôme de chaleur continue. Aujourd'hui, nous aurons à nouveau des températures bien chaudes qui atteindront les 34 degrés à Paris ou à Biarritz, 35 degrés à Limoges. On ira jusqu'à 37 à 38 degrés, peut-être 39 sur le Languedoc-Roussillon. Donc, cela continue au moins pour aujourd'hui. La journée la plus chaude, effectivement, à partir de demain, cela commencera à baisser un petit peu.
1: Et merci beaucoup, Rémi André. J'espère que vous n'avez pas trop subi la chaleur cette nuit, que vous avez pu dormir un petit peu. En tout cas, je vous souhaite un excellent réveil sur Sud Radio. Il est 6h30. 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
1: Et le journal nous est présenté par Clémence Lobary. Bonjour Clémence.
5: Bonjour à tous. Les États-Unis ont mené de nouvelles frappes en Iran. L'armée américaine a abattu hier 4 drones iraniens et a visé une base au sol dans le sud du pays. C'est la deuxième opération menée par Washington de ce type cette semaine, alors que le cessez-le-feu est toujours officiellement en vigueur. Plus tôt dans la journée, Téhéran avait jugé peu probable une reprise des hostilités. En France, il fait toujours aussi chaud. 17 départements sont en alerte orange canicule. Paris et sa petite couronne, ainsi qu'une grande partie de la façade ouest du pays sont concernés. De nouveaux records de température ont été battus hier pour un mois de mai avec plus de 36 degrés à Mérignac ou encore à Carcassonne. Autre conséquence, la pollution à l'ozone. L'Île-de-France est notamment touchée aujourd'hui encore. La vitesse maximale autorisée a notamment été réduite. Et face à cette vague de chaleur inédite, le Premier ministre Sébastien Lecornu organise aujourd'hui une réunion interministérielle d'urgence. L'objectif, faire le point sur la préparation des services de l'État. Dans le reste de l'actualité, les deux adolescents accusés d'avoir tué un garçon de 11 ans à Rennes, ils ont été mis en examen pour meurtre et placés en détention provisoire hier soir. L'enfant avait été retrouvé sans vie dimanche avec un linge autour du cou. Les deux suspects ont admis avoir voulu se venger et récupérer du matériel de pêche. Cette affaire a commencé dans le mensonge et dans le complot. Elle doit finir dans la vérité et dans la transparence. Les mots hier de Nicolas Sarkozy à la fin du procès en appel sur les soupçons de financement libyen de la campagne présidentielle de 2007. Il continue de clamer son innocence. Pour la dernière journée, sa défense a plaidé la relaxe. Le parquet, on le rappelle, a requis 7 ans de prison. La décision est attendue pour le 30 novembre. Et puis on termine avec un mot de sport du tennis et le deuxième tour de Roland-Garros. Pas de miracle pour Valentin Royer face à Novak Djokovic. Le Français s'est battu mais s'est finalement incliné face au Serbe en 4-7. Et puis dans le duel franco-français, c'est Quentin Alice qui sort vainqueur face à Hugo Humbert. Il sera opposé au numéro 3 mondial Alexander Zverev au troisième tour. Excellent début de journée à tous.
1: Merci beaucoup Clémence Lobary. Les pronostics hippiques, tout de suite c'est avec vous Jean-Paul Delperrier. Bonjour Jean-Paul.
6: Bonjour à vous tous. Nous prenons la direction de l'hippodrome de Paris-Longchamp pour ce jeudi 28 mai avec la réunion 1 course 6, un départ à 20h15 pour le prix des épinettes. Support donc des paris à la carte. 2100 mètres piste en gazon, 16 partants, un terrain qui devrait être bon souple. Le 7 Box Officer sera ici mon favori, il est des plus réguliers. Devant le 10 Stop Dream, 5 Zarlan, l'As Must Be, 4 Andéol, 13 Anchor Ridge, 16 Bourbon Moon, 11 Two Down Quick, 7, 10, 5, As, 4, 13, 16 et 11. En réunion de course 4 à Mêlée du Maine pour ma sélection du jour, le 7 Morphée de Gaze.
1: Merci beaucoup Jean-Paul Delperrier, vos pronostics à retrouver sur sudradio.fr.
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1: Mais à 6h34 sur Sud Radio, on lit la presse, ou plutôt il nous lit la presse, Félix Mathieu. Bonjour Félix.
7: Bonjour Benjamin, bonjour tout le monde.
1: Et à la une des journaux, notamment à la une du Parisien aujourd'hui en France, une canicule et des complotistes.
7: Oui, quand le sage montre le climat qui s'affole dangereusement, le fou regarde la météo trop rouge des chaînes d'infos en se disant, les cartes trop rouges en se disant, bah c'est l'été, ça a toujours été comme ça, sauf que non, ça n'a pas toujours été comme ça, accessoirement justement, on n'est même pas encore en été, des journalistes télé insultés alors qu'une telle canicule serait impossible en mai sans le changement climatique d'origine humaine, rappelle un climatologue dans Le Parisien aujourd'hui en France. Cette canicule, c'est aussi la une, par exemple, de Corse Matin, coup de chaud sur les cultures, ou encore de l'Ardennais sportif, gare au coup de chaud.
1: On poursuit avec la une de Midi Libre. Dans l'Hérault, une application inventée par deux Montpelliérains pour retrouver les voitures volées.
7: Oui, deux policiers de Montpellier ont inventé cette appli qui permet de signaler sa voiture volée aux autres utilisateurs. Ça s'appelle LAMP, L-A-M-P. Vous déclarez le modèle, le lieu du vol, l'immatriculation, le numéro d'identification qui est écrit sur les vitres, etc. Et là, les autres utilisateurs qui ont des soupçons sur une voiture peuvent les signaler, les scanner. Ça a déjà permis de retrouver une cinquantaine de voitures volées sur 700 annonces. Avec récompense à la clé, une participation aussi de 300 euros quand même qui est demandée au propriétaire pour les frais de fonctionnement de l'appli si sa voiture est retrouvée. Alors ça c'est la bonne nouvelle, c'est que ça commence à fonctionner, mais les raisons qui ont donné l'idée aux deux policiers montpelliérains sont un peu moins réjouissantes. En fait, ils ont constaté qu'ils n'avaient plus les moyens d'enquêter sur les vols de voitures, qu'ils n'étaient même plus de Paris à Montpellier mis au courant des vols sur leur secteur. Une fois l'un d'eux a même appris dans Midi Libre le vol d'un véhicule aménagé pour une enfant handicapée à Montpellier alors que le vol vol avaient eu lieu sur le secteur où ils travaillent. Ils avaient aussi constaté que des gens qui ont des soupçons sur une voiture n'osent plus toujours appeler la police par peur de déranger pour rien. D'où l'idée de cette application Lampe pour les voitures volées, c'est à lire dans l'édition Héraultaise de Midi Libre.
1: Et puis on revient à la canicule, en tout cas d'une certaine manière. Le foot, le PSG qui fait monter la température, nous dit l'équipe.
7: À deux jours de la finale de Ligue des Champions contre Arsenal, le champion d'Europe en titre suscite un élan populaire considérable, nous dit l'équipe. Cette vague se traduit aussi dans le sondage Ipsos BVA pour l'équipe. Les amateurs de foot croient très majoritairement à une nouvelle victoire du PSG. 74% des Français parient sur une victoire parisienne pour cette Ligue des Champions. Pour cette
1: Ligue des Champions. Attention à l'excès d'assurance quand même.
7: Évidemment.
1: Merci beaucoup Félix Mathieu. Il est 6h36 sur Sud Radio. Dans un instant, on va parler de la Mamobile. Qu'est-ce que c'est? Ben, on va tout vous expliquer juste après ça.
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1: Il est bientôt 6h40 sur Sud Radio, la vie en vrai. Le cancer du sein est de loin le cancer le plus fréquent chez les femmes. Aujourd'hui, on estime qu'une femme sur 8 sera concernée au cours de sa vie. Les chances de guérison sont importantes, mais pour cela, il faut se faire dépister. Et dans l'Hérault, eh bien, une Mamobile sillonne les routes du département pour aller au-devant des femmes qui sont parfois éloignées de tout suivi médical. Bonjour Joseph Poujol.
16: Bonjour Monsieur Glaise, bonjour à toutes et à tous.
1: Merci Joseph Pujol d'être avec nous ce matin sur Sud Radio. Vous êtes le président de l'association Mamobile, ancien chef du service de radiologie au CHU de Montpellier. Expliquez-nous, c'est quoi exactement cette Mamobile?
16: C'est un outil médical, on va dire, qui fonctionne dans notre département depuis 36 ans maintenant. Ce n'est pas une nouveauté, c'est un système d'aller vers qui a été copié-collé, des systèmes qui fonctionnent encore dans l'Europe du Nord, plus précisément en Suède, et qui s'est progressivement étendu vers l'Europe plus au sud. Et ce système nous permet de pouvoir pallier d'une part au manque de professionnels, qu'ils soient radiologues ou manipulateurs en radiologie, et cela depuis plus de 35 ans, donc c'est toujours prévoir l'avenir, surtout dans un métier, quand on est professionnel dans un métier, pas forcément administratif dans un bureau. Donc ce système nous permet d'aller auprès des femmes qui n'ont pas forcément d'accès direct à un cabinet médical, que ce soit dans des zones rurales, périurbaines, et on s'aperçoit de plus en plus dans des zones urbaines, dans des quartiers que l'on pourrait qualifier de défavorisés. Mmh. Au jour d'aujourd'hui, nous avons une activité qui fonctionne relativement bien. Je vous donne un chiffre, puisque les éléments chiffrés ne sont pas donnés au jour le jour, mais ouais. En 2024, nous avons fait plus de 14 613 femmes exactement dépistées sur l'Hérault et quelques incursions que nous avons fait dans les départements voisins. Mmh. Mais c'est un système qui est vraiment nécessaire actuellement.
1: Bien sûr qui est nécessaire et on l'a compris effectivement avec toutes ces explications que vous nous donnez parce que bah oui, des certifications médicales, ça parle à tout le monde. Et alors c'est pas nouveau, mais effectivement c'est, on va le dire, c'est de pire en pire. C'est-à-dire que c'est en gros là, c'est un bus que vous avez avec tout le matériel à bord pour faire des mammographies.
16: C'est un semi-remorque plus précisément qui avait oui. tout le matériel nécessaire tel que le requièrent les conditions sanitaires et les conditions du ministère pratiquées aujourd'hui, que ce soit dans un hôpital, un cabinet libéral ou le mammobile tout simplement. Mmh. Et d'ailleurs nous devons rester exemplaires puisque nous l'avons toujours été, y compris dès le départ de cette mise en place du système, en étant un universitaire et un hospitalier, nous ne pouvions pas déroger à la règle de ce type de fonctionnement optimal. Mmh. Aujourd'hui, il faut quand même se rendre compte du problème. Là, nous discutons, nous échangeons, mais il faut que vos auditeurs sachent que aujourd'hui, hein, tous les jours, il n'y a pas de férié, n'en déplaise à certains premiers ministres, il y a 35 femmes par jour qui meurent du cancer du sein. 35. Et là, il n'y a pas de Noël, il n'y a pas de premier de l'an, il n'y a pas de 14 juillet. Donc c'est un système qui, en plus, comme vous l'avez bien exposé, permet de détecter des petites tumeurs. Et ouais. quand on voit aujourd'hui que le cancer du sein fait partie de ces vraiment rares cancers qui peuvent être guérissables à plus de 90% à 5 ans lorsqu'ils sont détectés à un petit stade. Nous sommes tous mortels, mais enfin, il est quand même regrettable de décéder d'un cancer du sein quand on peut être traité et attendre malheureusement ou heureusement de décéder d'une autre pathologie ou tout simplement de vieillesse dans un délai beaucoup plus long.
1: Parce que les femmes justement que vous accueillez dans cette mammobile, ce sont parfois des femmes qui n'ont jamais fait de mammographie de leur vie?
16: Tout à fait. Et une grande partie de la population n'a jamais fait de mammographie de sa vie. Aujourd'hui, dans l'Hérault, maintenant, nous avons un fonctionnement, je viens de vous l'évoquer tout à l'heure, qui remonte à 1989-90. Mmh. Donc, ce nombre de femmes est en forte diminution. Mais quand nous avons le plaisir, j'oserais dire, de faire des incursions dans des départements voisins, on s'aperçoit que la population de femmes qui n'a jamais fait de mammographie est particulièrement importante. Particulièrement mmh. importante. Mmh. Et on prend en charge des femmes de 50 à 74 ans. Donc, c'est quelque chose quand même qui est important pour un petit geste. Qui ouais. prend pour une femme quelques minutes et qui peut lui sauver la vie.
1: C'est rapide, c'est gratuit et c'est sans rendez-vous aussi, ça c'est important de le noter, Joseph Pujol.
16: Nous avons toujours fonctionné sans rendez-vous pour laisser la plus grande liberté de choix horaire aux femmes lorsqu'elles veulent venir au mammobile.
1: La prochaine tournée, est-ce que vous avez justement les communes, est-ce que vous avez en tête les communes dans lesquelles vous allez vous rendre avec cette mammobile?
16: Ah ben aujourd'hui, nous sommes dans une commune qui s'appelle Bédarieux, qui est à oui. 70 kilomètres de Montpellier environ. Et le lendemain, donc demain, nous serons sur l'Audève. On essaie de faire, dans la mesure du possible, secteur par secteur.
1: Bien sûr.
16: Et donc, on voit que ce système fonctionne, enfin bien, il est rodé maintenant, on va dire, depuis 35 ans.
1: Oui.
16: Mais ce qui est quand même relativement étonnant, ce que je pense sincèrement, c'est que parmi les responsables publics, je ne sais pas si un de ces personnages-là, qu'ils soient politiques ou administratifs, s'intéresse beaucoup à comment fonctionne mammobile depuis 35 ans.
1: Ah, un peu délaissé, quoi, voilà. À ce niveau-là.
16: Oh, je dis pas délaissé, ça fonctionne, voilà. Puis, dans la mesure où ça fonctionne...
1: Faudrait mettre ça en place ailleurs, quoi.
16: Bon, on essaie aussi de le mettre en place ailleurs.
1: Ben oui. Voilà. Effectivement, voilà, merci beaucoup. Et puis alors, on va le dire aussi, hein, le dépistage, faut que ça soit un réflexe vraiment à partir de 50 ans, quoi.
16: Tout à fait. Là, c'est le rôle aussi des médecins ouais. traitants et pas
1: bien sûr.
16: Et du reste du corps de santé, que ce soit les sages-femmes, que ce soit les infirmiers, c'est tout un corps professionnel qui peut inciter là aussi, y compris les élus dans chaque commune, hein, ce qu'ils font. d'ailleurs de manière assez efficace chez nous.
1: Merci beaucoup Joseph Pujol d'avoir été avec nous ce matin sur Sud Radio. Vous êtes le président de l'association Mamobile et ancien chef de service de radiologie au CHU de Montpellier. Merci beaucoup et bonne journée à vous.
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1: Et à 7h moins le quart, le rappel des titres sur Sud Radio, jusqu'à 39 degrés attendus aujourd'hui, journée la plus chaude de la semaine. La vigilance orange canicule étendue à Paris, à sa petite couronne. Au total, 17 départements sont concernés. L'une des conséquences, la SNCF qui annule plusieurs trains aujourd'hui et demain par crainte de panne de la climatisation, notamment du côté de Paris, dans le sud-ouest également, entre Bordeaux et Marseille aussi. Dans le Vaucluse, un enfant de 9 ans a vécu séquestré dans un placard pendant au moins 2 semaines. Son beau-père a été interpellé et placé en détention provisoire. Nicolas Sarkozy assure ne pas avoir trahi la confiance des Français au dernier jour de son procès en appel pour les financements libyens de sa campagne de 2007. Condamné à 5 ans de prison en première instance, 7 ans ont été requis cette fois-ci en appel par le parquet. La décision sera rendue le 30 novembre prochain. Puis en mode tennis, Roland Garros, Novak Djokovic qui a battu hier le Français Valentin Royer qui se qualifie pour le 3e tour. Le Français qui n'a pas démérité puisqu'il a été jusqu'au 4e set. Quentin Alice, pour sa part, s'est qualifié en s'imposant face à Hugo Humbert. Ce matin, la sensation française, Moïse Kwame, 17 ans, affrontera le Paraguayen Adolfo Daniel Valero. Ce sera à partir de 11h. On en parle, Jordan Bardella porte plainte contre un rappeur pour menace de mort. Un rappeur peu connu qui se fait appeler Soli. Avant-hier, ce dernier a mis en ligne un clip. Le titre dans la chanson, un facho chaos. Dans la vidéo, le rappeur met en scène notamment le tabassage à mort d'un homme portant un masque à l'effigie du patron du RN, Jordan Bardella. Les paroles, ça donne ça.
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1: Coup de pied dans la tête d'un facho, quelle bonne saveur. 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Dans un tweet, un Jordan Bardella annonce donc porter plainte pour menace de mort après la diffusion de ce clip. De la part d'un rappeur, dit-il, en manque de notoriété et de talent, la violence politique doit cesser, nous ne laisserons plus rien passer, crie-t-il. À noter que Marine Le Pen et Éric Zemmour sont également ciblés dans ce clip. Le président de Reconquête n'a pas réagi pour le moment. Quant à Marine Le Pen, elle s'est contentée de repartager le tweet de Jordan Bardella, un message qui a permis en tout cas au rappeur de booster son audience. Bah oui, en quelques heures, le clip est passé de quelques centaines à près de 30 000 vues. L'effet était par ailleurs beaucoup plus important pour ce qui est de Twitter, où la vidéo a déjà été visionnée plusieurs millions de fois.
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1: Et oui, les températures vont continuer de grimper encore aujourd'hui jusqu'à 39 à 40 degrés attendus par endroit. Et donc, pas évident de travailler dans ces conditions, surtout dans certains secteurs. Alors, que prévoit le droit du travail pour protéger les salariés dans ces conditions? Pour nous éclairer, Maître Alice Aumeunier. Bonjour Maître.
18: Bonjour.
1: Et merci d'être avec nous ce matin sur Sud Radio. Vous êtes avocate au cabinet CM et puis spécialisée en droit du travail en l'occurrence. On entend parfois tout et son contraire, c'est vrai, à propos des obligations des employeurs en cas de canicule. Qu'est-ce que doit faire obligatoirement l'employeur pour ses salariés dans ces conditions-là?
18: Alors, sur la question des fortes chaleurs, il me paraît important de revenir sur l'obligation principale de l'employeur, celle de garantir par tous les moyens la santé et la sécurité de l'ensemble de ses salariés. Donc, cette obligation assez large, le législateur est venu préciser des mesures de réduction des risques sur les périodes de fortes chaleurs, notamment dans un décret du 27 mai 2025. Donc, le décret est venu détailler plusieurs obligations préventives dès le déclenchement des alertes jaunes, oranges ou rouges par Météo France. Donc là,
1: donc ça c'est important, c'est pas à partir d'une certaine température, c'est à partir du moment où on a le déclenchement.
18: Exactement.
1: Voilà, d'une alerte quoi.
18: C'est ça.
1: Météo France.
18: Ouais. Exactement. Donc là, on a plusieurs obligations détaillées dans un article du Code du travail. On a celle de réaménager les lieux et postes de travail, mais aussi adapter l'organisation du travail. Bien sûr, là, on pense au télétravail. En effet, il me paraît important de le privilégier s'il c'est possible pour éviter que les salariés fassent de longs trajets en voiture ou encore être soumis à des locaux à une température très élevée. Bien sûr, ça doit rester sur la base du volontariat.
1: Et ça reste quand même en termes de considération assez large, quoi. Pas forcément très concret, ça veut dire que, en gros, il y a une marge d'appréciation quand même assez importante pour l'employeur, non?
18: Ah oui, complètement. Là, l'ensemble des mesures, ça va être l'aménagement et ça va être vraiment des mesures assez larges, même s'ils peuvent viser des mesures plus précises, telles que prévoir des périodes de repos et de pause supplémentaires. Et on peut avoir aussi, par exemple, pour les travailleurs en extérieur, le fait que lorsqu'on a une alerte vigilance orange, l'employeur doit limiter le travail des salariés en extérieur de 11h à 16h. Donc on peut avoir des mesures larges comme des mesures plus précises qui vont guider l'employeur dans sa marge d'appréciation sur le risque auquel les salariés sont exposés et les mesures à prendre en réaction.
1: Quels sont précisément les équipements que l'employeur doit mettre à disposition de ses salariés en cas de canicule? Je pense à les questions de l'eau, l'eau fraîche, le ventilateur, la climatisation, tout ça c'est expliqué, c'est donné du côté du Code du travail?
18: Alors non, on n'a pas de liste. D'ailleurs, il n'y a jamais mention de la climatisation et aucune obligation de l'employeur de fournir une climatisation. Okay. Mais par contre, vu qu'il y a une obligation générale de santé et sécurité de l'employeur, si l'employeur ne justifie n'avoir mis aucune mesure dans les locaux et que les locaux sont, ou même le travail en extérieur, sont dans des conditions avec des hautes températures, il s'expose à avoir engagé sa responsabilité et se voir condamné par la médecine du travail, enfin par l'inspecteur du travail, mais aussi par les salariés qui peuvent demander des dommages à intérêts. Donc il faut mettre en place des mesures et après c'est lui qui évalue les risques et adapte ses mesures. Ça peut aller de l'eau fraîche, mais on peut aller bien plus loin avec réduire le temps de travail pour éviter une exposition en pleine journée, privilégier le télétravail.
1: Décaler les horaires aussi, ouais.
18: Voilà.
1: Ça peut.
18: Exactement.
1: C'est pas obligatoire, mais ça peut.
18: Exactement, et on peut aussi penser aux vêtements et équipements de protection adaptés, parce qu'on n'y pense pas toujours, mais en effet, les travailleurs qui ont des tenues professionnelles ne peuvent pas avoir les mêmes en hiver et en été, lorsqu'elles sont soumises à des fortes températures, ça paraît assez évident.
1: Ça veut dire que, par exemple, dans le BTP, alors je pense sinon aux éboueurs, il y a une tenue réglementaire, par exemple pour eux, ça veut dire que faut que ça soit une tenue différente entre l'été et l'hiver?
18: Alors là, on parle du droit du travail, donc des salariés du droit privé, mais en effet, si on force les personnes travailleurs en extérieur avec des manteaux ou des vêtements de protection qui ne permettent pas de maintenir un corps à une température convenable, en effet, on l'expose à un risque, et s'il fait un malaise, s'il a un accident, ça peut être de la faute de l'employeur, parce qu'il ne pourra pas vous justifier avoir mis par tout moyen les mesures pour protéger sa sécurité.
1: Justement, est-ce qu'un salarié peut refuser de travailler s'il estime que voilà, il y a un risque important pour sa santé et que son employeur ne l'a pas suffisamment protégé? Est-ce qu'il peut décider je ne vais pas travailler dans ces conditions?
18: Oui, bien sûr, ça peut arriver parce qu'en fait, le salarié dispose de ce qu'on appelle un droit de retrait. Ça signifie qu'il peut se retirer, donc ne pas aller au travail, s'il estime, attention, être confronté à un danger grave et imminent pour sa santé. Donc, il y a deux critères et la canicule peut tout à fait rentrer dans ce cadre. Mais attention, faut que le danger soit concret, lié à des conditions de travail réelles. Donc, c'est pas seulement la condition de canicule. Il faut que ça soit lié à l'état des locaux, à l'absence notamment de mesures de prévention par l'employeur.
1: D'accord.
18: Et pour ce faire, il doit seulement alerter son employeur avant de se retirer.
1: Alors, dernière
18: évidemment,
1: question.
18: Il ne pourra pas. Oui.
1: Oui, dernière question. Alors, elle est peut-être anecdotique, mais c'est une question qui revient tout le temps quand on parle de droit du travail et de ces périodes de canicule. Est-ce que on peut aller au travail en short? Ça se cristallise beaucoup autour de cette question-là quand on parle de la canicule et du boulot et comment on s'adapte. Est-ce qu'on a le droit alors de porter un short?
18: Alors oui, complètement, c'est une question qui revient très souvent. Ouais. Sur cette question, le principe, c'est quand même qu'un salarié peut s'habiller comme il le souhaite pour venir travailler. Donc
1: d'accord.
18: Ça, c'est le principe. Seulement, l'employeur, il va pouvoir limiter cette liberté du salarié que par des restrictions justifiées notamment par les mesures de protection de la sécurité du salarié, comme on l'a vu, par exemple, les boueurs, mais aussi avec un contact avec la clientèle. Donc, on imagine, par exemple, les aéroports ou les magasins, tout de manière générale. Donc on peut interdire le port du short, mais attention, ça ne doit pas être au cas par cas, mais bien prévu dès le début dans le règlement intérieur ou une note de service. Donc c'est pas l'employeur qui décide de sélectionner ses salariés à l'entrée de la société.
1: Oui.
18: Donc pour conclure, le principe c'est la liberté et le refus du port du short à un salarié sans contact avec la clientèle ni aucun enjeu de sécurité, ça sera assez difficile à défendre.
1: Oui. Merci beaucoup, merci pour toutes ces précisions, Maître Alice Aumenier. Je rappelle, vous êtes avocate au cabinet CM Avocat, spécialiste vous-même en droit du travail. Merci et très belle journée à vous.
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1: Il est 6h55 sur Sud Radio. On reste ensemble dans un instant. À 7h, le journal de Laurie Leclerc. Et puis avant cela, bien évidemment, Patrick Roger, puisque c'est lui qui vous accompagne jusqu'à 7h. Il nous rejoint juste après ça.
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1: Il est 6h58, il est là, il est avec nous, c'est Patrick Roger. Bonjour,
33: oui,
1: Patrick.
33: Il est là et il a des difficultés
1: la
33: ce matin, comme beaucoup.
1: Ben,
33: la voix est un petit peu prise, hein, évidemment, comme beaucoup d'entre vous, probablement à cause des climats, à cause de ces changements de température. Voilà, on essaie de protéger sa voix, mais malgré tout, ben, parfois, évidemment, on ne peut pas y échapper, quoi. On ne peut pas y échapper. Bon, cela dit, ça ne va pas m'empêcher de vous accompagner ce matin, évidemment, avec toute l'équipe qui est là, bien sûr, John, vous, Benjamin, et puis, bien sûr, toute la rédaction, tous nos chroniqueurs qui seront là pour aborder tous les sujets. On va revenir notamment sur ces sujets autour de la canicule, avec beaucoup d'interrogations, notamment, beaucoup d'interrogations, parce que le gouvernement doit se réunir tout à l'heure, hein, Benjamin Glaise, et puis prendre un certain, annoncer ou pas certaines décisions. Je vois pas bien ce qu'ils peuvent faire, quoi.
1: On espère quand même qu'il y aura des annonces, parce que ils en parlent quand même depuis quelques jours, voilà, bon, de cette réunion qui aura lieu aujourd'hui.
33: Absolument. En attendant, écoutez, c'est quand même la journée probablement la plus chaude, en fait. Aujourd'hui, ça rebaissera à partir de ce week-end. On va voir ça avec Rémi André.
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33: Bon, Rémi André, quoi de neuf au programme, justement, la journée la plus chaude, quoi, c'est ça?
1: Oui.
0: On peut le dire effectivement avec des températures qui déjà hier ont dépassé les 37, presque 38 degrés dans l'Aude. Aujourd'hui, eh bien, dès ce matin, vous pouvez le constater avec des températures qui justement sur les bords de la Méditerranée et sur l'Aude atteignent actuellement 26 degrés à Ruissan. Oui, oui, c'est le matin, 26 degrés, 23 degrés à Perpignan, ça vient de baisser d'un degré, mais 24 degrés justement à l'intérieur des terres sur l'Aude toujours. Mais attention, il n'y a pas que sur l'Aude. Sur la Normandie, là, au Cap de la Hève, 24 degrés actuellement, 22 degrés au Havre, des températures qui sont chaudes également dans ce secteur. Donc, vous ne resterez pas étonné avec le bassin parisien qui bascule aujourd'hui en vigilance orange pour cette canicule, donc ce qui nous ramène à 17 degrés. Et les températures, comme vous le disiez, seront très chaudes cet après-midi puisqu'elles pourraient atteindre les 35 degrés à Limoges, 36 degrés à Nantes, et c'est toujours dans le Languedoc-Roussillon que ces températures pourraient atteindre les 37 à 39 degrés aujourd'hui.
33: Ah oui, quand même, évidemment. Vous écoutez Sud Radio, vous avez bien raison. Nous sommes le jeudi 28 mai. Bonjour, bon réveil.
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33: Le journal avec vous, Laurie Leclerc. Bonjour Laurie.
4: Bonjour Patrick, bonjour à tous.
33: Les températures, on vient de le dire avec Rémi, qui continue de grimper. Pour certaines professions, travailler devient de plus en plus difficile. Reportage dès le début de ce journal. Les autres titres de l'actualité.
4: Dans le Vaucluse, un enfant de 9 ans découvert séquestré dans un placard de 1 mètre carré. Son beau-père a été placé en détention provisoire. Nicolas Sarkozy clame son innocence en clôture du procès en appel des financements libyens de sa campagne. L'ancien chef de l'État risque 7 ans de prison. Et puis la sécurité sociale, elle doit économiser 40 millions d'euros d'ici 2030. La Cour des comptes a présenté ses mesures choc.
33: Alors que les températures s'emballent, le monde politique s'empare du sujet de la canicule.
4: Avec désormais 17 départements en vigilance, 13 départements de l'Ouest, auquel s'ajoute Paris et sa proche banlieue. Une réunion interministérielle doit se tenir cet après-midi autour du Premier ministre Sébastien Lecornu pour faire le point sur les moyens du gouvernement pour lutter contre les fortes chaleurs. Les oppositions, elles, accusent le gouvernement de ne pas suffisamment bien gérer la situation et chacun y va de sa proposition. Marine Le Pen réclame un grand plan pour la climatisation. L'écologiste Marine Tondelier propose un congé climatique pour les travailleurs exposés à la chaleur. De fortes températures, en tout cas, qui pèsent particulièrement sur certaines professions. Clément Barthes.
5: Impossible de sortir ses étals à l'extérieur pour Denis. La devanture de ce poissonnier est en plein soleil.
6: C'est pas climatisé ici, donc c'est compliqué. La glace fond très vite, les clients se font très rares. Ça a un impact aussi sur le chiffre d'affaires, bien sûr.
5: Des conditions de travail difficiles. Marie, elle, est employée dans une charcuterie traiteur.
7: On a mal aux jambes, on est debout toute la journée, et on se repose moins bien la nuit aussi. Les journées sont longues.
5: Des commerçants qui suffoquent sous ces très fortes chaleurs. Charlotte, elle, est gérante d'un pressing.
8: Alors, à l'intérieur, il fait au moins 50 degrés. C'est une chaleur épouvantable. Il y a beaucoup de machines, il y a beaucoup de séchoirs, il y a beaucoup de machines à sec aussi qui brassent le chaud, plus la chaleur extérieure.
5: Et devant son magasin, aucune végétation.
8: Vous voyez, il n'y a pas un arbre, il n'y a pas un abri où on peut se réfugier, se mettre un petit peu à l'ombre. Ah, rien, il n'y a absolument rien, que du béton.
5: Difficile de travailler quand il fait aussi chaud. Stéphanie est psychologue dans un hôpital parisien.
9: On a de la clim nulle part. On se bataille pour les ventilos parce qu'il n'y en a pas assez pour tous les bureaux. C'est vraiment horrible comme condition. On souffre dans le bâtiment. Il y a des métiers dans lesquels c'est déjà acté qu'on ne peut pas faire travailler les gens dans des conditions extrêmes. On devrait se poser la question pour d'autres professions.
5: L'année dernière en France, on comptait officiellement 7 morts au travail liées à la chaleur.
4: Et en raison de cette chaleur, un pic de pollution à l'ozone, à la circulation différenciée sera mise en place dès cet après-midi jusqu'à samedi soir en Île-de-France. Seuls les véhicules aux vignettes critères 0, 1 et 2 seront autorisés à circuler. Et puis la SNCF, de son côté, annule plusieurs trains aujourd'hui et demain par crainte de panne de la climatisation. Sont concernés des intercités corail entre Paris et le sud-ouest et entre Bordeaux et Marseille.
33: Oui, les TGV, a priori, ne sont pas concernés. Le choc dans le Vaucluse, après la découverte d'un enfant de 9 ans, séquestré dans un placard pendant au moins 2 semaines.
4: C'est une affaire sordide qui a éclaté à Mérindol, dans le Vaucluse, commune de 2000 habitants, où un enfant de 9 ans a été retrouvé dans le cagibi de la maison familiale. Son beau-père a été interpellé et placé en détention provisoire alors qu'une enquête a été ouverte par le tribunal judiciaire d'Avignon. Louis de Kergorlet.
10: Lorsque les autorités l'ont découvert, cela faisait déjà 15 jours que le jeune garçon était enfermé dans un cagibi. Cagibi d'à peine plus d'un mètre carré où il a été retrouvé debout au milieu d'étagères et avec une bassine en guise de toilette. Les voisins de la famille où vivait donc son beau-père, mais aussi sa mère et ses trois frères, savaient l'enfant de 9 ans toujours puni. Il n'avait par exemple pas le droit de quitter l'enceinte de la maison. C'est son absence prolongée qui a poussé les riverains de la commune de 2000 habitants à prévenir les autorités après de nombreux signalements. Les gendarmes se décident finalement à y aller et font la terrible découverte. Le père est immédiatement interpellé et placé en détention provisoire. L'enfant a été confié dans un premier temps à un tiers de confiance avant d'être hospitalisé, très affaibli et amaigri.
4: Les précisions sur cette affaire de Louis de Kergorlès.
33: À Rennes, les deux adolescents suspectés d'avoir étranglé le petit Théo, 11 ans, ont été mis en examen et écroués.
4: Le garçon de 16 ans et la fille de 15 ans ont donc été mis en examen pour meurtre sur mineur et vol en réunion. Ils encourent jusqu'à 20 ans de réclusion et non la perpétuité en raison de leur minorité au moment des faits.
33: Nicolas Sarkozy, toujours à propos de justice, au dernier jour de son procès en appel, assure ne pas avoir trahi la confiance des Français.
4: L'ancien chef de l'État, jugé pour soupçon de financement libyen de sa campagne électorale de 2007, il a appelé la justice à l'innocenter au terme de ce que Nicolas Sarkozy qualifie de chemin de croix. Et en face, l'avocat de l'association Sherpa, Vincent Brengart, partie civile dans ce procès, s'est montré confiant à l'issue de l'audience.
11: C'est l'achèvement d'un marathon judiciaire. Ça a été rappelé à l'instant par le président de la Cour d'appel. Il y a un étau qui s'est considérablement resserré contre la défense. Et aujourd'hui, encore aujourd'hui, la défense était parfaitement dos au mur. Elle était dos au mur parce que nous avons dans ce dossier des éléments nouveaux spectaculaires, dont l'attestation de Claude Guéant, dont le positionnement de Claude Guéant, qui sont des éléments dont nous ne disposions pas en première instance et que nous disposons désormais dans le cadre du dossier en appel.
4: Et Nicolas Sarkozy avait été condamné à 5 ans de prison en première instance. 7 ans ont été requis par le parquet lors de ce procès en appel. Le tribunal rendra sa décision le 30 novembre prochain.
33: Duralex s'apprête à demander son placement en redressement judiciaire. Près de 250 emplois sont menacés.
4: La célèbre verrerie avait été reprise il y a 2 ans en coopérative par ses salariés. Mais la situation est critique pour les 243 employés qui n'ont touché que 50% de leur paye en mai. Ils se retrouvent dans une impasse financière. On y reviendra en détail.
33: La Cour des comptes a présenté aussi son plan choc face au déficit de la Sécu. Objectif, économiser 40 milliards d'euros d'ici 2030.
4: Et la Cour des comptes avance plusieurs pistes afin d'équilibrer les comptes. Elle préconise notamment d'élargir les franchises médicales pour permettre à l'assurance maladie de retirer 1 ou 2 euros sur le remboursement des médicaments. Une mesure impopulaire pour Magali Léo, coordinatrice chez Action Patient.
12: L'essence même du dispositif suscite notre indignation puisqu'effectivement c'est une double peine pour les personnes qui sont malades, qui n'ont pas demandé à l'être et qui subissent ce type de reste à charge qu'il faut le rappeler n'est pas pris en charge par les complémentaires santé puisque c'est interdit dans le cadre des contrats responsables. Donc c'est vraiment un reste à charge direct. La Cour des comptes préconise qu'on aille récupérer ces franchises directement sur le compte bancaire des assurés sociaux. Pour nous, c'est pas une solution, c'est pas une stratégie publique d'accès aux soins efficace, bien au contraire.
4: Et la sécurité sociale qui en tout cas aura une nouvelle molécule à rembourser hein, puisque les médicaments de lutte contre l'obésité Wegovy et Mounjaro seront remboursés à hauteur de 65% à partir de la mi-juin. Remboursement partiel et uniquement pour les patients atteints d'obésité massive ou sévère avec une comorbidité.
33: Allez, le sport est un dispositif de sécurité hyper important, évidemment déployé samedi pour la finale de la Ligue des Champions.
4: Le Paris Saint-Germain qui rencontrera Arsenal, match à Budapest à 18h, retransmis notamment au Parc des Princes à Paris. Résultat, dispositif de sécurité déployé en France, 22 000 policiers et gendarmes mobilisés, dont 8 000 à Paris, selon le ministre de l'Intérieur, Laurent Nunez. Match donc retransmis au Parc des Princes, en sécurité de important autour du Parc des Princes et des Champs-Élysées.
33: 22 000 policiers déployés pour un match en fait au Parc des Princes, diffusé sur écran géant. Non mais, on marche complètement sur la tête. Hein. Mais on est obligé de le faire, parce qu'évidemment, et même ça suscite un certain nombre de questionnements et de réactions. Le tennis, Roland Garros, Djokovic qualifié pour le 3e tour face au Français Valentin Royer, mais ça a été assez difficile.
4: Hein. Et oui, Valentin Royer qui a pris une manche au Serbe et qui l'a poussé jusqu'au 4e set avant de céder. Et puis autre duel hier, c'était les Français Hugo Humbert et Quentin Alice qui étaient face à face. C'est ce dernier qui s'est imposé, qui va donc au 3e tour et qui va rencontrer le numéro 3 mondial Alexander Zverev.
33: Oui, Djokovic, le vétéran, il a quand même 39 ans. Il a joué 3h30 sous le soleil. Ouais. Vous avez vu hier les 35, je sais pas combien il faisait sur les cours, hein, 35, 37 degrés chaud. Probablement. Il a joué 3h30 évidemment à 39 ans face au jeune Valentin Royer qui lui avait à peine 25 ans. Merci Laurie Leclerc. Allez, nous poursuivons dans un instant le témoignage assez exceptionnel d'un jeune de 18 ans, jeune alpiniste de Montauban qui a décidé de remonter en fait une croix de 50 kilos sur le toit des Pyrénées parce qu'elle avait été vandalisée. Il est allé en fait la replacer ce week-end. Elle a été replacée avec des alpinistes espagnols. Il va nous dire pourquoi et comment ça s'est produit. C'est assez exceptionnel. Il sera avec nous, témoignage sur Sud Radio bien sûr, à 7h10. Je vous propose toujours de jouer. 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Allez, une petite tisane, ça ira mieux, évidemment, parce que la voix est un petit peu fragile hein, ce matin. Vous l'avez remarqué, vous aussi, peut-être, avec ces climes et ces différences de température. 7h10, je vous souhaite un très bon réveil. À l'écoute de Sud Radio.
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33: 7h14 sur Sud Radio, c'est à la une ce matin. La croix au sommet du pic d'Aneto dans les Pyrénées. C'est un élément traditionnel du paysage des Pyrénées justement, mais depuis quelques années, vous le savez peut-être, la présence de symboles religieux sur certains sommets fait débat. Résultat, plusieurs croix ont été vandalisées, dont cette fameuse croix qui avait été vandalisée le 8 mai dernier. Maël Le Lagadec, qui est avec nous, jeune alpiniste de Montauban, est allé replacer en fait cette croix. Quelques jours après, elle a été de nouveau jetée de son prémontoire au bas du sommet. Elle a été replacée dimanche là par des alpinistes espagnols. Nous sommes avec Maël Le Lagadec. Bonjour. Maël Le Lagadec qui est avec nous.
0: Oui, bonjour.
33: Oui, bonjour. Merci, vous nous entendez. Vous n'êtes pas sur le sommet ce matin des Pyrénées, hein.
0: Non.
33: Bon, alors cette croix très connue localement, elle avait été vandalisée, vous l'avez remontée. Et donc, elle a été déplacée de nouveau, je le redis, elle a été remontée encore ce week-end, ce dimanche, par des alpinistes espagnols. Pourquoi vous étiez lancé, vous, dans ce défi déjà, Maël?
0: Alors, c'est vrai qu'à la base, je me suis lancé vraiment ce projet, c'était pour faire revivre ce patrimoine dans les Pyrénées, et surtout lutter contre les vandalismes qui sont sur les croix, en fait, dans les sommets. Parce que c'est vrai que c'est un très gros problème aujourd'hui. On banalise énormément le vandalisme de ce genre de symbole, que ce soit sur les sommets ou un peu partout, et je voulais vraiment agir contre ça.
33: Oui, c'est ça. Plutôt que de vous énerver sur les réseaux sociaux, hein, c'est ce que j'avais lu, vous avez dit, moi j'y vais.
0: Exactement. En
33: fait, quoi. Bon, mais elle fait quand même 50 kilos, cette croix. Ça devait être effectivement très difficile, quoi.
0: Alors oui, c'est vrai que la croix en elle-même pesait 35 kilos et avec mon sac, ouais, j'avais 50 kilos sur le dos au total. Mais oui, sinon, ça a été vraiment une ascension qui était très très difficile. Et pour le coup, c'est vrai que mentalement, j'ai beaucoup donné, mais j'ai quand même réussi par atteindre le sommet.
33: Oui, c'est ça. Et quand vous avez appris, parce que ça c'était le 8 mai, quand vous avez appris que quelques jours après, elle était de nouveau jetée de son promontoire en bas du sommet, comment vous avez réagi?
0: Alors c'est vrai que moi j'ai vu ça à la base, j'étais en vacances en Dordogne pour profiter un peu, et quand j'ai vu sur une publication qu'elle avait été vandalisée, c'est vrai que ça m'a énormément attristé. De voir en fait que les personnes s'en reprennent à ce symbole 10 jours après.
33: Ouais.
0: C'est vrai que pour le coup, ça m'a énormément attristé et j'ai pas voulu me laisser faire encore une fois. Du coup, le jour même, j'ai replanifié à nouveau une expédition avec des amis pour repartir et la retrouver dans la montagne pour la remonter au sommet.
33: Ouais, c'est ça. Là, il était replacé par des alpinistes espagnols, hein, c'est ça. Hein.
0: C'est ça. Ouais. Et oui, du coup, quelques jours après, j'ai vu sur encore une autre publication deux alpinistes espagnols qui sont allés la chercher en bas et qui l'ont repris pour ramener au sommet, en fait.
33: Oui, oui. Maël Le Lagadec, il y a beaucoup de polémiques autour de cette croix, autour d'ailleurs des croix. Certains disent qu'elle n'a rien à faire là-haut, au sommet des Pyrénées. Qu'est-ce que vous répondez à cela, vous?
0: Alors, je réponds à ces personnes-là de s'instruire un peu plus sur l'histoire. Surtout sur l'histoire des montagnards, parce qu'en fait, les croix sommitales, ça existe depuis le XIIIe siècle dans les Pyrénées.
33: Oui.
0: Donc, ça existe depuis bien avant qu'on soit nés tous. Et en fait, ces croix-là, à la base, servaient de repère pour les alpinistes. C'est vrai qu'elles sont vite rentrées dans la culture. Quand il y avait énormément de brouillard ou quoi que ce soit,
33: ouais,
0: ça permettait de pouvoir retrouver le sommet facilement.
33: Ouais. Maël Le Lagadec, si elle est encore arrachée, vous êtes prêt à remonter de nouveau?
0: Ah, bien sûr, je compte pas m'arrêter. Je protégerai tant que je pourrai ce sommet-là.
33: Ouais. Mais vous, est-ce que vous-même vous êtes convaincu? Vous êtes par exemple créé la croix, évidemment. Ça nous ramène à la religion, ce que je disais en fait à l'instant. Vous êtes chrétien vous-même ou pas?
0: Alors moi, du coup, non, je suis pas chrétien.
33: Ouais.
0: J'ai été baptisé, mais sinon, je suis pas du tout croyant. Et pour le coup, non, c'est vraiment à la base un acte pour les montagnards. Même si forcément, ça reste aussi un acte pour les chrétiens.
33: Ouais.
0: Parce que ça reste une croix quand même.
33: Oui, ça reste en fait ça. Et comme vous l'avez dit, c'est une tradition chez les montagnards. Vous avez quel âge, mon cher Maël Le Lagadec?
0: Alors moi, du coup, j'ai 18 ans, donc c'est vrai que je suis un petit peu jeune.
33: Ouais. 18 ans, vous avez envie de travailler plus tard dans les secours en montagne ou en tout cas dans tous ces métiers dans ce secteur, que ce soit dans les Pyrénées ou ailleurs?
0: Alors c'est vrai que ça pourrait être quelque chose à envisager pour plus tard. C'est vrai que ça me plaît beaucoup de mélanger ma passion avec le métier, ça serait sympa.
33: Ouais.
0: Mais pour l'instant, je suis plutôt parti pour faire un certificat d'élagage, me baser sur la grimpeur et la gueur.
33: Ah oui, et l'élagage, d'accord. Et vous faites que vous suivez quelle formation alors précisément, Maël?
0: Alors là, ouais. Actuellement, je suis en fin de brevet professionnel.
33: D'accord.
0: Et l'année prochaine, du coup, je vais essayer d'attaquer un certificat de grimpeur et lagueur à Haute-Rive à Toulouse.
33: Ah oui, bien sûr. Non, mais vous, avec vos capacités, vous pouvez évidemment le faire. Merci Maël Lagadec, et on va suivre ça évidemment, bien sûr, en espérant que personne ne vienne de nouveau retoucher à cette croix au sommet du pic d'Aneto dans les Pyrénées. Croix que vous êtes allé replacer, qui a été, donc je le dis, de nouveau en fait jeté de son promontoire et replacé par des alpinistes espagnols. Merci d'avoir été avec nous ce matin sur Sud Radio, Maël Le Lagadec du côté de Montauban.
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33: Merci d'avoir été avec nous ce matin sur Sud Radio, Maël Le Lagadec du côté de Montauban.
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33: Il est 7h.

0: Intérieur, Laurent Nunez. Hashtag, on en parle avec vous, Benjamin Glaize, et sur les réseaux sociaux, ça fait beaucoup causer. Le fils de Vincent Bolloré, l'un des fils de Vincent Bolloré, absolument, s'en est pris hier à la classe politique française.
1: Hein. Oui, il s'appelle Cyril Bolloré, il est assez peu connu du grand public, pourtant c'est lui qui tient les rênes du groupe Bolloré depuis 2019, date à laquelle il a succédé à son père. Hier, c'était l'assemblée générale de l'entreprise familiale, et il a été invité notamment à réagir à la tribune anti-Bolloré, publiée par des artistes durant le festival de Cannes, vous en souvenez peut-être. Elle avait fait beaucoup de bruit, cette tribune. Patron de Canal+ avait menacé à ce moment-là de ne plus travailler avec ses signataires. À ce sujet, Cyril Bolloré préférait appeler à l'apaisement.
2: Moi, je fais appel à la bienveillance et l'apaisement. Donc, ne pas aller financer, voilà, pour répondre concrètement à votre question, ne pas aller financer un scénariste, un machin, ou aller regarder même qui dit quoi de machin, est un truc qui, à mon avis, pas à la hauteur du débat que j'espère en tant que jeune personne pour mon pays. Peut-être que je suis encore un utopiste, mais c'est la beauté de l'âge. À un moment, je serai sûrement rattrapé à mon tour.
1: Un utopiste de 40 ans qui ne tient pas sa langue dans sa poche, surtout quand il s'agit effectivement de donner son avis sur la classe politique française au pouvoir. Écoutez, ça dézingue.
2: Les extrêmes montent, que ce soit la gauche ou la droite. Je ne dis pas qu'il y a des mieux, des moins bien. Ce que je vois, c'est qu'en fait, les gens des dernières années ont ruiné le pays, ont détruit le paysage politique, ont récupéré à droite, à gauche. Moi, j'ai espéré beaucoup les premières années, en plus de tout ça. Hein. Très positif, en disant super, ils ont récupéré une tête d'affiche à droite, une tête d'affiche à gauche. En fait, tout le monde passe pour des traîtres. Le pays est ruiné, et il reste plus que des extrêmes. Personne, je crois, pense en les programmes, ou y croit. Mais je pense que les gens, c'est pas de l'adhésion, ont juste envie, pardonnez-moi, de donner un bon coup de pied au cul à tous ces gens... qui font n'importe quoi depuis 10, 15, 20, 25, vous mettez le curseur où vous voulez.
1: Oui, rhabillé pour l'hiver, classe politique dirigeante, oui, il y va. Alors, est-ce qu'il cible Emmanuel Macron? Il semble, alors il le nomme pas explicitement, mais quand on entend effectivement ses critiques, on imagine qu'elle cible notamment le président de la République. Pour autant, Cyril Bolloré assure que son groupe, qui possède notamment CNews, mais pas que, n'a pas de projet politique. C'est ce qu'il affirme, une affirmation qui ne va pas manquer de faire réagir, sur les réseaux sociaux.
0: Bah oui, et ça a déjà beaucoup réagi. J'ai vu en fait quelques politiques, notamment Clémence Guettet du côté de LFI, qui dit c'est le vide intersidéral dans ce qui est dit.
1: Bon, LFI qui veut démanteler l'empire Bolloré.
0: Bien sûr, c'est évidemment pour ça. Ça vous fait réagir. 0826 300 300, on peut en parler évidemment dans un instant. C'est quoi le problème, le business des cantines entre le fait maison et les cuisines industrielles?
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2: C'est quoi le problème dans les cantines scolaires, notamment, hein, pas que scolaires, mais beaucoup scolaires. Qu'est-ce qu'on mange? Est-ce qu'on mange en fait des produits de l'agriculture française, si possible bio ou pas? Félix Mathieu.
3: Oui, ben, depuis 2024, la loi Egalim fixe l'objectif d'au moins la moitié de produits dits durables et de qualité dans la restauration collective. Concrètement, ça veut dire par exemple bio ou avec des labels AOP, AOC, IGP, ce genre de choses. Ça peut être produits pêche durable, commerce équitable, produits haute valeur environnementale, etc. En fait, cette loi Egalim prévoit aussi au moins 20% de produits bio dans les repas servis par les cantines françaises. Alors, un premier bilan a été fait il y a quelques mois, deux ans après. Seul un tiers des cantines ont atteint le seuil pour ce qui est des produits reconnus durables et de qualité. Et puis, moins de la moitié d'entre elles ont atteint l'objectif pour le bio. Donc, le verre à moitié plein, c'est quand même que ça progresse. Ouais. Ça progresse même beaucoup. Le problème, le verre Duralex à moitié vide, si j'ose dire, bah c'est qu'il reste quand même beaucoup à faire. On est encore en dessous très largement des objectifs fixés par la loi Egalim. Notez que dans ce premier bilan d'étape de l'application de cette loi Egalim, eh bien les cantines scolaires s'en sortent, si j'ose dire, moins mal, entre guillemets, que d'autres types de restauration collective, comme par exemple les cantines des hôpitaux.
2: Oui, alors pour les cantines scolaires, il y a un grand restaurateur qui dit bah oui, mais ça n'avance pas assez parce qu'il y a un lobby de la restauration industrielle.
3: Oui, c'est vrai ou pas ça? Il dénonce des normes à n'en plus finir pour qu'au final, on se dise bon, on va sous-traiter ça à une entreprise spécialisée. Ce sera plus simple que d'avoir, vous savez, la cantinière qui cuisine elle-même à l'ancienne. C'est ce que dénonce effectivement ce restaurateur Stéphane Manigold. On sera avec lui à 10h chez Valérie Expert sur Sud Radio. Il s'agace aussi que les cantines publiques, celles qui sont en gestion directe, par exemple par la commune si c'est une école, que ces cantines publiques ne puissent pas, par exemple, s'approvisionner sur les marchés de grossistes comme à Rungis, par exemple. Vous savez, à Rungis, les professionnels, restaurateurs, commerçants, cantines privées, s'approvisionnent sur place hors TVA. Les cantines publiques pour le moment n'ont pas le droit à ça. Selon lui, les normes et la fiscalité, la TVA, en viennent à décourager le fait maison. Les cantines publiques qui, elles, donc, payent la TVA plein pot lorsqu'elles s'approvisionnent sur le marché classique, c'est-à-dire pas dans ces gros marchés de grossistes, à cause donc, selon lui, de la loi qui est faite comme ça, qu'il attribue lui au lobbying des entreprises qui ont fait des cantines un business.
2: Bon, en tout cas, ça suscite des réactions et la polémique, et ce sera tout à l'heure à 10h avec vous, Félix Mathieu et Valérie Expert, évidemment, sur Sud Radio.
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2: Alors, mon cher Rémi André, pour ce jeudi 28 mai, on le dit et on le répète depuis ce matin, c'est la journée, a priori, la plus chaude de la semaine. Hein.
5: Oui, effectivement, avec des températures qui pourraient atteindre cet après-midi. Alors, 34 degrés à Paris, certes, mais 35 à 36 degrés du côté de Bordeaux, par exemple, ou de Bergerac. Mais on prévoit déjà 38 degrés à Perpignan et les 37 à 39 degrés sont tout à fait possibles dans l'arrière-pays de l'Hérault et de l'Aude. Donc des températures très chaudes qui persistent aujourd'hui avec cette vigilance orange, surtout sur l'ouest du pays et sur le bassin parisien. Ces températures chaudes devraient commencer à baisser en fin de semaine, mais déjà, bon, ce soir et surtout demain, quelques orages vont apporter déjà un temps d'abord plus lourd, ça sera encore plus étouffant, mais c'est à partir de dimanche que les orages vont nous libérer.
2: Oui, merci, mon cher Rémi André. Dans quelques minutes, justement, sur Sud Radio, on fera le point aussi avec un médecin pour savoir, évidemment, comment se comporter en ces périodes. Est-ce qu'il faut faire du sport ou pas?
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2: Et avant ça, évidemment, le journal de 7h30 avec vous, Laurie Leclerc, et les grands titres de l'actualité.
6: Et 17 départements en vigilance orange, le pic de chaleur, on l'a vu, est attendu aujourd'hui. Le Premier ministre Sébastien Lecornu réunit son gouvernement sur ce sujet de la canicule. Un enfant de 9 ans séquestré dans un placard dans sa maison familiale du Vaucluse. Son beau-père a été placé en détention provisoire. Et puis, le Moyen-Orient, l'Iran et les États-Unis ont mené cette nuit de nouvelles frappes.
2: Depuis le début du blocage du détroit d'Hormuz, en plus du prix des carburants, le prix des engrais a flambé et ça représente une charge très très lourde pour les agriculteurs. Hein.
6: Et en réaction, certains ont décidé de ne plus dépendre des importations d'engrais et de créer leur propre filière en produisant du biométhane à base de fumier des élevages. Et ces agriculteurs font coup double puisqu'ils produisent leur engrais, mais également du gaz vendu à GRDF qui part directement chez les particuliers. Christine Bouillot, vous êtes allée à leur rencontre à Blagens, c'est dans le Piémont pyrénéen.
7: Au détour d'un bois, en Haute-Garonne, cinq énormes cuves digèrent en quelque sorte fumier élysier provenant de 11 fermes du secteur. Bertrand Lou, figure des ultras de la 64, est lui aussi à l'origine du projet.
8: Si on regarde un instantané, on envoie 239 mètres cubes de gaz toutes les heures. Ça va chez les particuliers, dans les entreprises, tous les réseaux de distribution GRDF.
7: Au bout du procédé, les éleveurs récupèrent du gaz qu'ils revendent à GRDF et de l'engrais, autonomie sur toute la ligne.
8: Ça nous remplace aujourd'hui au moins 60% des engrais qu'on pourrait acheter sur le marché, les engrais de synthèse, qui sont fabriqués avec du pétrole et du gaz qui viennent de l'étranger. Donc c'est un système qui nous tend vers l'autonomie. Nous, on était tous éleveurs dans le coin, déjà à tendre beaucoup vers l'autonomie alimentaire dans nos troupeaux. Et là, maintenant, on tend vers l'autonomie énergétique de nos élevages et de nos fermes.
7: Coût total du méthaniseur, 10 millions d'euros financés par la région, l'ADEME, les prêts bancaires, mais aussi avec un financement participatif qui a eu un succès fou.
8: 6 minutes pour lever les 500 000 euros. Donc pour nous, c'est un signal énorme de confiance de la population. Et donc on engage les gens aussi à se tourner vers leurs projets locaux et de comprendre les projets qui se montent chez eux et d'en être acteurs aussi quelque part.
7: La France compte moins de 2000 unités de méthanisation alors que le potentiel est beaucoup plus important.
6: Et en ce qui concerne la situation au Moyen-Orient, une nouvelle frappe américaine cette nuit dans le sud de l'Iran visant à abattre des drones. L'Iran qui de son côté a frappé des navires dans le détroit d'Hormuz et visé une base américaine en représailles. Le baril du pétrole repart à la hausse en conséquence et repasse au-dessus des 95$.
2: Oui, venons-en à cette affaire. Dans le Vaucluse, un enfant de 9 ans a été retrouvé séquestré dans un placard, un calvaire qui durait depuis environ 2 semaines.
6: Hein. Le petit garçon a été retrouvé dans la maison familiale de Mérindol, une commune du Luberon de 2000 habitants. Dans un cagibi d'un mètre carré, il devait y passer ses nuits et manger à même le sol avec uniquement une bassine pour toilette. Son beau-père a été interpellé vendredi dernier et placé en détention provisoire. La famille où grandissaient quatre enfants a fait l'objet d'une enquête de la gendarmerie depuis plusieurs semaines après des signalements des riverains. Ils ont indiqué que l'enfant séquestré était systématiquement absent des sorties familiales.
2: Le gouvernement se réunit cet après-midi pour faire face à la canicule alors que les températures vont atteindre les 39 degrés.
6: La vigilance orange est étendue à 17 départements. L'ouest de la France reste en alerte et désormais également Paris et sa proche banlieue. Cet après-midi, ce sont une dizaine de ministres qui seront réunis autour du chef du gouvernement Sébastien Lecornu pour préparer les services de l'État aux canicules de l'été. Et conséquence de cette canicule, pic de pollution à l'ozone en Ile-de-France. La circulation différenciée est mise en place dès cet après-midi et jusqu'à samedi soir. Seuls les véhicules aux vignettes critères 0, 1 et 2 seront autorisés à circuler.
2: Oui, et puis comment surmonter justement la canicule, c'est ce que je vous propose dans quelques minutes avec un médecin, une femme médecin qui sera avec nous dans un instant. Avec la chaleur, il faut aussi protéger ces animaux. Avec un mot d'ordre, ne surtout pas les laisser enfermer dans la voiture.
6: Avec cette vidéo, vous l'avez peut-être vu, qui circule sur les réseaux sociaux, dans laquelle on voit un chien enfermé dans le coffre d'un véhicule pendant plusieurs heures. Ça s'est passé à Lyon, où il faisait plus de 30 degrés. Alors par chance, cet animal en est sorti indemne, mais c'est pas toujours le cas. Et ça peut avoir des conséquences parfois bien plus graves, puisqu'en 15 minutes, la température à l'intérieur de l'habitacle d'une voiture peut atteindre les 50 degrés si elle se trouve en plein soleil. On écoute Céline Touglet, responsable du pôle expertise animale à la SPA. Elle nous explique les risques pour les animaux.
9: Ne pas oublier qu'on ne laisse jamais un chien ou un chat ou n'importe quel animal d'ailleurs dans une voiture, même pour quelques instants, parce qu'on pense toujours qu'il va pas faire très chaud et en fait la température elle monte très très vite. Donc les animaux supportent pas très bien, ils se rafraîchissent en fait avec de l'air qui rentre via leur museau, et quand l'air est trop chaud dans la voiture, leur température corporelle monte très vite et ils peuvent très très vite faire ce qu'on appelle un coup de chaleur. Et le coup de chaleur, ça peut être mortel. Il peut y avoir beaucoup d'effets secondaires et ça peut mener jusqu'au décès de l'animal. Donc c'est vraiment très important de faire attention à la chaleur quand on a des animaux.
6: Céline Touglet, en journée pour Sud Radio par Mathéo Lamblot.
2: Un mot de rugby pour terminer avec ce soir le début des demi-finales de la Pro D2.
6: Avec Vannes qui reçoit Oyonnax à 21h, deux ex-champions respectivement en 2023 et en 2024. Un seul billet pour la finale et donc pour espérer un retour en top 14 avant l'autre demi-finale demain à Colomiers qui recevra Provence Rugby.
2: Ah oui, Colomiers, Provence Rugby. Provence Rugby qui a éliminé Brive le week-end dernier. Et ce sera à suivre demain justement en direct sur Sud Radio et on fera le point avant, évidemment, encore de l'actualité rugby ce week-end sur Sud Radio. Merci Laurie Leclerc, on continue.
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2: La Minute Planète avec vous, Christophe Debien. Et vous voulez nous parler d'une entreprise qui est à l'origine d'une belle initiative écolo ce matin, hein ?
10: À l'heure où la France accélère sa transition vers la neutralité carbone d'ici 2050, certaines entreprises se distinguent par leurs initiatives écologiques. C'est le cas de Ciel d'Azur Labs, les spécialistes français des soins bio. À l'occasion de 20 ans de sa gamme Pure Aloe, la marque met en avant l'aloe arborescent, une plante rare reconnue pour ses propriétés hydratantes et anti-âge. L'entreprise s'appuie donc sur une serre de recherche bioclimatique unique où plus de 100 variétés d'aloe sont cultivées dans une logique d'économie circulaire et de circuit court. Certifiée neutre en carbone depuis 2022, l'entreprise souhaite concilier innovation cosmétique, agriculture durable et réduction de l'empreinte environnementale.
2: Bah, belle initiative. Merci mon cher Christophe. Allez, dans un instant, des conseils, nutrition, hydratation, gestes simples, comment surmonter la canicule. Faites attention évidemment à tous les âges. On peut être concerné par ça. Et puis je pense au sport. J'en parlerai en fait dans un instant. Quand vous allez me dire oui, ben, ils ne sont pas obligés, etc. Mais quand on voit certains sportifs jouer pendant 3 heures et demie en pleine canicule des matchs de tennis, on se dit oulala, c'est quand même, ça peut être même dangereux. 39 ans par exemple, Djokovic hier. 7h38, vous êtes sur Sud Radio. Sud Radio vous explique dans un instant.
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2: Il est 7h42, Sud Radio vous explique que faire quand il fait très chaud comme ça, en cette période du mois de mai, des canicules à répétition évidemment, il faut malheureusement vivre avec, bien sûr. Alors nous sommes avec le docteur Florence Bénichoux qui est spécialisée en prévention en santé, auteur du livre « Refusons de tomber malade », c'est un bon titre, aux éditions du Cherche Midi. Bonjour docteur Bénichoux.
20: Bonjour Patrick Roger, ravi d'être avec vous ce matin.
2: Oui. Alors vous avez vu, je sais pas si vous le remarquez, mais moi c'est la voix qui a pris un petit peu, évidemment à cause de ces différences de température et les clims, bien sûr. Alors avant de parler peut-être de la clim, justement, parce que comment se protéger de ça, quand est-ce qu'on se rend compte qu'on est en train de prendre un coup de chaleur, justement, et qu'est-ce que ça veut dire d'ailleurs un coup de chaleur?
20: Alors, ce qu'il faut savoir avant de pouvoir répondre vraiment à cette question, c'est de savoir que notre corps est d'abord fait de 70% d'eau.
2: Oui.
20: Et donc, dès qu'il fait chaud, on se déshydrate vite. Et pour fonctionner, tous nos organes ont besoin d'eau. Et le premier organe, en fait, qui a un souci, c'est souvent notre cerveau. On dit souvent, j'ai mal à la tête. Et donc, parce que le cerveau, c'est comme une éponge. Imaginez une éponge quand elle est toute sèche. Et ben là, elle souffre, elle va pas bien. Et notre cerveau, c'est la même chose. Donc, pas d'eau, il s'assèche, il ne fonctionne plus, mal de tête, ça peut donner des troubles de la vision. C'est souvent les premiers symptômes.
2: Oui. Donc, il faut boire, c'est ce que vous dites, boire plutôt de l'eau, enfin, boire de l'eau même. Mais quand et combien de litres d'ailleurs, justement? Est-ce qu'il y a des... Parce que s'il y a un excès, est-ce que c'est mauvais ou pas, docteur Bénichoux?
20: Honnêtement, non. Ceci étant, oui, il faut boire. Il faut boire de l'eau, pas glacée et pas de boisson sucrée, parce que ça réhydrate absolument pas. Déjà, ça, c'est le point le plus important. Ouais. Il faut boire quand on a soif. Et la problématique, c'est qu'un adulte, il sait quand il a soif. Ouais. Mais un enfant, un petit enfant ou une personne âgée qui n'a plus cette sensation de soif ne le sait pas. Donc, c'est pour ça qu'on dit souvent qu'il faut boire au moins 1,5 litre à 2 litres, voire 2 litres d'eau par jour quand il y a des grosses chaleurs comme ça. Mais parfois plus. En fait, le critère, c'est vos urines. C'est vos urines. Quand vous allez aux toilettes, vous regardez la couleur de vos urines.
2: Oui.
20: Et il faut que ces urines, elles soient jaunes paille, presque claires.
2: Oui.
20: Alors que souvent, elles sont trop foncées. Donc, c'est ça le critère pour savoir si je bois assez ou pas.
2: Ouais. Est-ce qu'il y a des aliments à consommer ou à éviter justement aussi en ces périodes de canicule?
20: Oh, là-dessus, je dirais que là, c'est plutôt le bon sens. Vous n'avez pas mangé une tartiflette en plein été, enfin en pleine grande canicule, donc vous avez plutôt envie de manger des choses légères, des légumes, des fruits. Mais il vous faut aussi des protéines. Et donc ça, c'est très important de manger des protéines, c'est-à-dire de la viande, du poulet, des œufs, du poisson. Vous voyez, c'est pas en grande quantité, mais souvent les gens mangent plus d'éléments sucrés et salés, alors que le sel, c'est vrai qu'il en faut un peu, parce que le sel, ça retient l'eau dans le corps.
2: Oui.
20: Donc c'est important ça.
2: Oui. Et puis alors il y a le sport notamment des exercices bien sûr. On évite à certaines heures. Je le disais en introduction juste tout à l'heure. Quand on voit ces sportifs, alors vous allez me dire ce sont des professionnels etc. Mais jouer 3h30 à Roland Garros en plein cagnard avec des températures de 37-39 degrés, il faut pas se lancer effectivement là-dedans quoi. C'est extrêmement dangereux évidemment.
20: Pour le tout venant comme vous et moi, certainement pas. Ouais. Même ces sportifs de très haut niveau. Regardez Casper Ruud, il a fait une installation à Roland-Garros.
2: Ouais.
20: Donc vous voyez, même eux qui sont super suivis, super en forme, des athlètes de très haut niveau font des installations. Donc c'est hyper important de ne pas effectivement faire de sport intense, en tous les cas, dans ces périodes-là. Mais vous savez, il y a plein d'autres choses à faire, parce que là, vous voyez, on dit boire de l'eau, c'est quand on va déjà pas bien. Mais ce qu'il faut, c'est se protéger du soleil.
2: Ouais.
20: C'est comme toujours, ce qui compte, c'est mieux vaut prévenir que guérir, et éviter les longs passages aux urgences ensuite avec vos enfants ou avec vos parents. Et donc là, c'est vraiment important de fermer les fenêtres et les volets.
2: Ouais.
20: se protéger du soleil dans la journée, ouvrir le matin et le soir, mais surtout porter des chapeaux, des t-shirts à manches longues, ne pas s'exposer, on le dit souvent, entre j'allais dire midi et 15h. Voilà, c'est là où les chaleurs sont les plus fortes. Mais aujourd'hui, avec ces épisodes de canicule intense, la chaleur est allée jusqu'à 17h, hein, 18h même,
2: oui,
20: vous voyez.
2: Oui,
20: donc,
2: bien sûr.
20: Attention à ça. Oui. Et il faut pas oublier tous les gens qui travaillent à l'extérieur, hein, oui. Les gens du BTP. Parce que là, vous parlez des sportifs, oui. Mais les gens du BTP, bah, les agriculteurs, voilà, eux, il y a eu des recommandations qui ont été faites aujourd'hui par un certain nombre d'organismes sur le comment travailler aujourd'hui en santé avec le dérèglement climatique. Voilà. Donc là, il y a des recommandations qui existent et on retrouve la même chose avec en particulier l'adaptation des horaires de travail.
2: Oui. Voyez,
20: et puis toujours cette protection. Hein. L'idée, c'est toujours, vous savez, Patrick Roger, on peut éviter 50% des maladies. Donc on peut éviter aussi 50% des insolations.
2: On peut éviter 50%, oui, 50% des maladies. C'est-à-dire, oui. Oui.
20: Ben écoutez, on peut éviter près de 50% des cancers. On peut éviter 90%. Des infarctus du myocarde, ouais. 80% de diabète. Aujourd'hui, on a tous les chiffres.
2: Ouais.
20: Il suffit de développer une culture de prévention dans notre
2: ouais.
20: pays.
2: Ouais. Ouais. Non, mais c'est, évidemment, c'est intéressant ce que vous dites. Juste un mot aussi, parce que je disais ce que vivent en fait certains, comme moi là d'ailleurs aussi avec les clims. Ça, c'est le danger un petit peu, quoi, hein, oui. de ces clims évidemment qui viennent nous propager des petites angines, quoi, évidemment.
20: Ouais, ouais. Alors, ils peuvent vous propager des petites angines parce qu'en fait, vous passez du chaud au froid en permanence, ouais. Donc ça, le corps, il aime pas trop les différences de température brutales. Et puis en plus, dans les climatisations, faites attention aussi. Il ouais. peut y avoir des virus, des bactéries qui se transmettent. Donc c'est pas toujours très sain non plus.
2: Ouais. Bon, qu'est-ce qu'on fait quand on a la voix comme la mienne, là, évidemment. Et j'imagine qu'il y en a beaucoup de concernés.
20: Alors, ce que je dirais, c'est buvez du chaud.
2: Ouais. Ouais.
20: Voilà, vous bon. Savez, les Touaregs dans le désert, ils buvaient du thé, ouais. ils buvaient pas de l'eau froide. Hein. Alors, c'est pas parce qu'ils avaient pas non plus de ouais. réfrigérateur, mais en revanche, le chaud est toujours bien meilleur pour notre corps que le froid.
2: Ouais. Voilà, merci en tout cas pour tous ces conseils, docteur Florence Bénichoux, spécialiste en prévention en santé, auteur du livre « Refusons de tomber malade » aux éditions du Cherche Midi. Eh ben notre époque justement drôle d'époque avec vous Eric Revel.
3: On va parler de santé aussi.
2: Bah oui, on va parler de santé ouais. puisque il y a un nouveau rapport de la Cour des comptes
3: oui.
2: qui croit un retour quand même à l'équilibre en 2030. Alors.
3: Oui oui oui. Alors juste un petit tour du propriétaire hein, avant de parler de ouais. cet enthousiasme ouais. de la Cour des comptes pour le retour à l'équilibre en 2030 de la Sécu. Il faut savoir que l'objectif pas très ambitieux hein, c'est de descendre cette année pour la branche maladie vieillesse sous les 20 milliards de déficit. Je sais pas si vous voyez. Ouais. 20 milliards de déficit ouais. quand même ouais. avec une dette de 150 milliards d'euros. Donc la Cour des comptes, oui Patrick, pleine d'enthousiasme, estime qu'un retour à l'équilibre budgétaire d'ici 2030 est possible. Alors, ni probable, ouais. ni certain, hein. possible. Bon, ça veut dire quand même, d'ici 2030, qu'il faut réduire les dépenses de 4 milliards par an, à condition de faire des efforts ciblés sur deux postes de dépenses majeurs. Le ouais. premier... Évidemment, les retraites. Elle recommande, la Cour des comptes, de prolonger les effets de la réforme de 2023, c'est-à-dire d'agir sur la durée d'activité pour ralentir la hausse des dépenses liées au vieillissement. Deuxième élément majeur pour la Cour, elle pointe les dépenses qui augmentent plus vite que la croissance économique. Elle propose de mieux maîtriser, bon, ben, on s'en doute, les soins de ville, l'hôpital, les médicaments. Bon, sans détailler les mesures précises, elle précise aussi qu'il faut mieux contrôler, quoi, ben, les prescriptions, les fameux arrêts maladie dont on a parlé, les transports sanitaires hein, pour lesquels il y a souvent des c'est excès, vrai. Voire des entourloupes. Bruno Le Maire, on s'en souvient, le ministre des Finances ouais. avait mis ça sur la table. Oh là là, qu'est-ce qu'on n'avait pas dit là ? Accélérer aussi le virage ambulatoire, c'est-à-dire écourter les durées d'hospitalisation. Améliorer les recouvrements des franchises. Et puis, parce qu'il faut le mettre sur la table, Patrick, lutter contre la fraude, les abus, la fraude aux arrêts, aux soins, aux facturations. La Cour chiffre cette lutte contre la fraude à plusieurs centaines de millions d'euros par an.
2: Ouais.
3: Alors, on connaît les constats, messieurs les experts de la Cour des comptes, hein, c'est pas le premier rapport qu'on fait sur la Sécu, mais faut le dire, l'action politique, bah, qui en aura le courage, là, c'est bien difficile à enclencher.
2: Bon. Bon, est-ce qu'il y a de nouveau des remboursements qui sont à prévoir sur les médicaments? Parce que ça, ça fait partie toujours des sujets. Hein,
3: concrets. Absolument. Alors, vous savez, chaque année, vous avez des réunions entre la Sécurité sociale et la Haute Autorité de Santé qui, comme on dit pudiquement, réévalue les médicaments insuffisamment efficaces. Quand vous dites réévaluer, ça veut dire qu'elles prennent la décision, la Sécu et la Haute Autorité de la Santé, de dérembourser des médicaments. Chaque année, des médicaments sont déremboursés. Alors cette année, sans vouloir être extra lucide, on sait que certains anti-inflammatoires vont être déremboursés, que des compléments alimentaires qui sont pourtant prescrits par des médecins vont être déremboursés, puis aussi des médicaments plus légers, on connaît les marques, Reni ou Maalox, rien n'est arrêté, mais on sait que cette année encore, Patrick, des médicaments vont être déremboursés.
2: Bon, il y aura une réforme peut-être, mais ça c'est après l'élection présidentielle.
3: Oui. Oui. Alors, espérons, parce que si vous voulez, je vous ai donné le chiffre quand même. Ouais, 150 milliards d'euros de dette pour la Sécu, ça ne peut pas continuer comme ça. Ouais. Donc, des économies à faire un peu partout, sans blague, on a envie de dire aux experts de la Cour des comptes, sans blague, notre modèle social est à bout de souffle. Alors, pour un retour à l'équilibre en 2030, je vais vous dire quand même, je suis assez dubitatif. Mmh. À lire d'ailleurs le papier très intéressant de Nicolas Revel, qui est mon illustre homonyme, mais on n'a pas lien de famille, qui est le patron de la PHP, à lire dans Terra Nova ce grand papier qui s'appelle « Quel avenir pour l'hôpital public ?» et il parle justement du sujet que vous venez d'aborder, de la prévention. Ouais. Si on est en amont des maladies, on économisera beaucoup pour la Sécu. Ouais. Puis un retour à l'équilibre, je vais vous dire en 2030, c'est basé sur quoi? C'est basé sur une croissance économique française à 1, voire à 1,5%.
2: Bon, on n'y est pas.
3: On est bien loin, on en est bien loin. Bon. Allez, notre modèle social devient infinançable aussi parce que notre économie périclite.
2: Oui, et puis parce que, évidemment, vous l'avez dit, il y a des fraudes, comme depuis hier à Marseille, il y a un dentiste des quartiers nord qui est évidemment accusé de blanchiment escroqué à la Sécurité sociale.
3: 2 600 000
2: euros. Par exemple, une mutuelle s'est aperçue qu'il avait posé 35 couronnes sur un même patient.
3: Voilà.
2: Il y avait comme un problème, évidemment.
3: Et le patient n'avait plus que 4 dents.
2: Jean-François Aquili, votre invité politique, bonjour.
4: Ce sera Naïma Moutchou, la ministre des Outre-mer, qui nous parlera de la vie chère, du prix des carburants dans nos territoires, mais aussi de l'Assemblée qui s'apprête à abroger aujourd'hui le Code Noir, figurez-vous.
2: Ah oui, absolument, ça fait beaucoup causer.
4: Qui n'a jamais été aboli, avec la question des réparations aussi, puisqu'on parle d'argent public.
2: Allez, tout à l'heure, 8h15, dans un instant, Régis Maillot.
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2: Régis Maillot, nous sommes jeudi. Vous avez reçu beaucoup de courriers, évidemment, cette semaine. Et les Français qui souffrent de cette vague de chaleur exceptionnelle, hein, Régis.
12: Oh bah oui, mais les Français ont chaud, ils ont très chaud. Et quand les Français ont chaud, eh bah, ils écrivent. Et d'abord, j'ai un message désespéré d'un homme très chaud, un certain Patrick Bruel.
2: Ah.
12: Qui m'écrit « Bonjour, je suis désespéré avec cette canicule. Est-ce que je suis encore obligé de porter le petit slip en papier au salon de massage ? Parce qu'avec la chaleur, ça me brûle et j'ai la bonnette en feu. On risque un départ d'incendie. Et moi, vous le savez, j'aime les arbres. Voilà. Alors, merci Patrick hein, et surtout merci de ne plus nous écrire. Alors, regarde, j'ai le jardin en feu. Oui, merci Patrick. Alors. Autre message, je suis vraiment désolé. Jean-Luc Mélenchon nous écrit « Le dôme de chaleur, c'est moi. » Alors merci Jean-Luc. Est-ce que quelqu'un peut raccompagner le monsieur dans son musée au Grévin personnel là ? Bon, on va revenir à des auditeurs un peu moins problématiques. Je suis vraiment confus. J'ai Gaëtan, 58 ans, de Brest, qui est vendeur de pulls marins au chômage technique. Qui m'écrit, il dit « Je ne comprends plus rien. Hier, il faisait 34 degrés chez moi. » Ah, bah rassurez-vous, vous êtes officiellement devenu un bordelais qui parle breton. Ouais. C'est vrai qu'à Brest, ils ont battu, vous avez vu, leur record de chaleur du mois de mai. Hein. C'est fou. C'est aujourd'hui, les Bretons découvrent deux concepts révolutionnaires, les volets et l'ombre. Irmat, c'est l'heure. Mireille, 67 ans, de La Rochelle, collectionneuse de ventilateurs sous blister, m'écrit « Dois-je investir dans une climatisation ?» Mireille, non. Attendez encore 3 jours. Comme d'habitude, la France va passer directement de la canicule aux alertes orages, puis aux inondations. C'est un grand classique hein, de notre pays. Voilà. Et on conclut par un petit dernier. Allez, ouais. Kevin, 29 ans, de Saint-Nazaire, livreur de glaçons artisanaux, s'inquiète. Il me dit « À quand la fin de la vague de chaleur ?» À quand ? Eh ben c'est simple, selon les météorologues, c'est pour dimanche, selon les vendeurs de ventilateurs, c'est beaucoup trop tôt, et selon le gouvernement, une réunion est prévue aujourd'hui pour déterminer si nous avons effectivement chaud, ou si il faut attendre le 49,3 degrés pour que ça devienne officiel.
2: Merci mon cher Régis, un peu de fraîcheur avec vous, samedi à Annecy, hein. Vous serez à Annecy, pas très loin du lac, avec votre bande, et ensuite 10 dates au Festival d'Avignon, ça c'est au mois de juillet, ça arrive. Il faut d'ores et déjà réserver.
12: Exactement.
2: Oui, absolument. Merci, mon cher Régis. Allez, tiens, la vraie météo cette fois.
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2: Alors, Rémi André, la journée la plus chaude de la semaine, hein ?
3: Oui, effectivement, 38 degrés sont prévus cet après-midi à Perpignan, 39 degrés possibles sur l'arrière-pays languedocien. Et de façon générale, les températures seront à nouveau comprises entre 30 et 35 degrés. Nous avons donc des valeurs qui sont à peu près 12 à 15 degrés au-dessus des normales de saison. Donc c'est de la chaleur encore aujourd'hui. 17 départements en vigilance orange puisque le bassin parisien vient d'y entrer. Et nous avons donc ces températures chaudes un petit peu partout. On pourrait même atteindre les 36 degrés sur une partie de l'ouest du pays. Alors, puisque c'est la question qui vient d'être posée juste avant, eh bien à partir de demain, cela commence à baisser avec quelques orages très localisés. Et puis dimanche, les gros orages seront là, surtout dans le sud-est. Et mardi, une fraîcheur arrivera avec de la vraie pluie.
2: Merci mon cher Rémi André. 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Bienvenue en ce jeudi 28 mai.
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2: Le journal de 8h avec vous, Laurie. Le pic de chaleur attendu aujourd'hui face à la canicule. Le Premier ministre Sébastien Lecornu réunit donc cet après-midi ses ministres. Les autres titres de l'actualité.
4: Et à Marseille, malgré l'envie de piquer une tête pour se rafraîchir, la baignade est interdite. Plusieurs plages sont concernées en raison de la pollution. Un enfant de 9 ans séquestré dans un placard couché à même le sol dans la maison familiale du Vaucluse. Son beau-père a été placé en détention provisoire. Et puis cette question, ce fleuron de l'industrie française, pourra-t-il de nouveau être sauvé? C'est Duralex qui vient de demander son placement en redressement judiciaire.
2: Et on va commencer par cette situation ubuesque à Marseille. La baignade est interdite. Et pourtant, il y a du monde dans l'eau. Hein.
4: Cherchez l'erreur. L'une des plages les plus connues de la cité phocéenne, la plage de Luvaune, a beau être fermée pour la saison à cause de la pollution, on s'y baigne quand même. Il faut dire que bien peu de Marseillais sont au courant de ce qui se passe et rien n'est fait pour les aider, Lionel Maillet.
11: Ni panneau, ni signalisation, c'est bien simple. Rien n'indique que la baignade est interdite. Henri le découvre un peu trop tard en sortant de l'eau.
13: C'est vrai ? C'est pas écrit ? Visiblement, je suis pas le seul à pas le savoir.
11: Même stupeur pour cette mère de famille en train d'installer son parasol.
14: Mais du coup, il n'y a pas de drapeau. Donc moi, il n'y a rien qui m'indique que c'est interdit. Je suis venue avec mon petit de 3 ans, je ne peux pas me baigner. Oui, bien sûr, ça fait rager. Si mon fils il attrape des microbes dans l'eau, ça craint.
11: Surnommée Épluchure Beach pour la mauvaise qualité de son eau, cette plage de Luvaune va rester fermée toute la saison.
15: Pour moi, c'est la première fois que j'entends ça. Si vous avez des enfants, il y a bientôt les vacances, il y a le sable, il n'est pas loin. C'est vraiment gênant.
11: Interdire la baignade sur l'un des sites les plus fréquentés de la ville, la décision est radicale, regrette Hervé Manchon, l'adjoint à l'environnement à la mairie de Marseille.
16: Il faut s'adapter aux injonctions de l'État qui est seul responsable de la volonté de fermeture. Nous avons un système aujourd'hui d'analyse des eaux de baignade sur la plage de Luvaune qui est très performant et qui permettait de donner l'alerte au moment de la pollution et de maintenir la baignade quand il n'y avait pas de pollution. Mais la réglementation fait que nous dépendons de lois et de textes qui ne le prennent pas en compte.
11: L'élu rappelle que 20 plages restent ouvertes dans la cité phocéenne.
4: Un reportage Sud Radio de Lionel Maillet.
2: C'est quand même chercher l'erreur. Hein. C'est assez dingue. Mais c'est ce qu'on rencontre bien souvent en fait avec l'ensemble des normes et des règlements, etc. qui se contredisent les uns les autres. C'est ça qui est complètement démentiel et qui rend fou beaucoup de personnes. La canicule continue de s'étendre. Vigilance orange qui concerne désormais 17 départements dont Paris et sa petite couronne. Hein.
4: Et le Premier ministre Sébastien Lecornu va présider aujourd'hui une réunion pour préparer les services de l'État aux chaleurs des prochains mois. Pour le moment, Félix Mathieu, les épreuves du bac professionnel ne sont pas remises en cause.
17: Pas de menace sur les examens, dit le ministre de l'Éducation. Édouard Geffray souligne que la plupart des épreuves ont lieu le matin, notamment en ce moment pour le bac pro, et d'en appeler à aérer les salles de classe, à veiller à l'hydratation des élèves. Pas de fermeture des écoles en principe, même si à Souston, dans les Landes, la municipalité a dû faire fermer une école qui prenait trop la chaleur à cause de la conception de son bâtiment. Autre conséquence de la chaleur, évidemment, la dégradation de l'air et les épisodes de pollution critiques à l'ozone en Île-de-France et en Rhône-Alpes. La préfecture de police de Paris met en place la circulation différenciée de ce midi à samedi soir avec seulement les vignettes critères 0, 1 et 2 autorisées. Le fonctionnement de certains transports en commun aussi est perturbé. À Strasbourg, la fréquence des lignes de bus tramway est réduite temporairement. SNCF, voyageurs, annule aussi des intercités aujourd'hui et demain sur les lignes Bordeaux-Marseille, Paris-Limoges-Toulouse et Paris-Clermont. Annulation pour prévenir les pannes problème potentiel de climatisation lié aux températures élevées.
4: Les précisions de Félix Mathieu.
2: Oui, on en reparlera évidemment. Bien sûr, qu'est-ce que vous attendez, vous, de ces mesures? Dans le Vaucluse, un enfant de 9 ans retrouvé amaigri, séquestré dans un placard de 1 mètre carré pendant 2 semaines.
4: Hein. Et oui, le petit garçon a été retrouvé dans la maison familiale de Mérindol, hein, commune de 2000 habitants, après une alerte lancée par des riverains. Il se trouvait dans un cagibi de 1 mètre carré, complètement dans le noir, où il devait passer ses nuits à même le sol et manger par terre. Hein. Il n'avait pas le droit de rejoindre la table familiale. Son beau-père a été interpellé vendredi dernier et placé en détention provisoire.
2: Oui, une affaire alors que le gouvernement se penche sur le dossier de la protection de l'enfance.
4: Hein. Avec un projet de loi très attendu qui a été présenté hier en Conseil des ministres par le ministre de l'Éducation, Édouard Geffray. Parmi les mesures annoncées, l'élargissement de l'exigence des certificats d'honorabilité pour travailler au contact d'enfants et de personnes vulnérables, mais aussi la mise en place d'une liste noire pour les personnes ayant eu des comportements inappropriés avec des enfants. Un point réclamé par les associations dont Move Enfants, président par Arnaud Gallet.
18: Ça va dans le bon sens, c'est-à-dire qu'à un moment donné, il s'agit quand même d'identifier des personnes qui ont eu un comportement malveillant. Alors c'est sûr que certains diront que ça peut remettre en question le fait de pouvoir donner une seconde chance aux professionnels, sauf qu'en réalité, on voit bien qu'aujourd'hui, on est plus face à des situations de récidive et qui fait que sur des situations de violence, il faut de la fermeté et ça, c'est extrêmement important d'aller dans ce sens-là. Ça va dans le bon sens, mais pour nous, ça va pas assez loin dans le sens où il faut absolument qu'on crée en France une obligation de résultat en matière d'accueil des enfants dans tous les lieux qui accueillent les enfants.
4: Arnaud Gallet au micro de Mathéo Lamblot.
2: Oui, c'est un fleuron français aux 80 ans d'histoire, de nouveau menacé de fermeture. Duralex, qui s'apprête à demander son placement en redressement judiciaire.
4: Hein. La célèbre verrerie en proie à des difficultés financières pourrait laisser sur le carreau 243 salariés, mais surtout tourner une page de l'histoire industrielle française, hein, entamée en 1945. Du côté des élus, l'inquiétude règne, comme nous l'indique le président de la région Centre-Val de Loire, François Bonnant.
19: On sait que tout le travail qui a été engagé pour repositionner cette marque, ces produits comme désirables sur le marché national, comme sur le marché international, ont donné de beaux résultats. Il y a aujourd'hui une marque qui est entourée d'une image positive. Pour autant, il y a cette réalité. Donc, il faut, à partir de ça, dégager une solution pour que l'emploi et cette marque puissent être préservés.
4: François Bonnant, président de la région Centre-Val de Loire.
2: Duralex. Duralex, évidemment, c'est une marque mythique, hein, bien sûr. Allez, on termine par le sport. Roland Garros, après Quentin Alice hier, d'autres Français vont tenter aujourd'hui de se qualifier pour le troisième tour.
4: Hein. Et oui, chez les hommes, la sensation française de 17 ans, hein, Moïse Kouamé, affrontera le Paraguayen Adolfo Daniel Valero. Ce sera à 11h du matin. Chez les hommes, sur les courts également, Hugo Gaston, Lucas Van Hache et Arthur Rinderknecht. Et puis chez les femmes, Diane Paris sera face à l'américaine Anne Lille, 30e mondiale. Et le défi, ce sera pour Elsa Jacquemot, qui affrontera la numéro 1 mondiale, Arina Sabalenka.
2: Et tout ça sous le soleil, évidemment, puisqu'il va faire très chaud. Rémi André nous le disait, c'est la journée la plus chaude de la semaine, avec donc des alertes, hein, notamment en région parisienne, avec la dégradation de l'air, puisqu'il y a des épisodes de pollution critique à l'ozone, quoi, en Île-de-France. Merci, Laurie Leclerc.
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2: Soyez libre, 8h-9, comme chaque jour, et c'est Elisabeth Lévy ce matin. Bonjour Elisabeth.
20: Bonjour Patrick, bonjour à tous.
2: Alors, vous voulez revenir sur un sujet qui fait beaucoup de bruit, c'est l'Assemblée nationale qui va voter aujourd'hui l'abrogation du Code noir, parce qu'il existait en fait toujours, en tout cas dans les écrits. Quoi.
20: Oui, alors c'est une proposition de loi qui est déposée par Liotte et qui est soutenue par Emmanuel Macron et par le gouvernement et par tous les partis, je crois. Ouais. Enfin, en tous les cas, beaucoup de partis. Et alors, l'abrogation de ces édits royaux des 17e et 18e siècles qui définissaient le statut des esclaves sera probablement votée à l'unanimité ou une très large majorité et on célébrera cette grande victoire. Mais une victoire sur quoi, Patrick? Une victoire sur qui? Car on ne sait pas, car heureusement, il n'y a pas en France de partie de l'esclavage, pratique aussi inhumaine qu'elle a été longtemps universelle. Personne ne demande que le Code noir reste dans les textes, évidemment, positivement. Ouais. Alors, la France, je le rappelle, n'a pas inventé l'esclavage. Elle a été l'une des premières à l'abolir, les lois de 1794, de 1848, puis en 2001, à le reconnaître comme crime contre l'humanité. Là aussi, nous étions les premiers. Avec sa disparition, la disparition de l'esclavage, le cop noir est tombé en désuétude. Il était littéralement lettre morte et depuis longtemps. Et depuis que la Déclaration des droits de l'homme et du citoyen de 1789, encore la France, a valeur constitutionnelle, il était tout simplement illégal. Abroger le code noir, Patrick, ça ne mange pas de pain, mais c'est prendre d'assaut une forteresse qui est déjà en ruine. C'est gratifiant, mais c'est inutile et c'est peut-être même, par certains aspects, problématique.
2: Ah bah, pourquoi c'est problématique? Alors, comment un vote consensuel peut l'être comme ça, à ce point-là?
20: D'abord, parce que la chasse au texte mort, si on commence, elle n'aura jamais de fin. Moi, je suis pas sûr qu'on ait formellement abrogé les édits anti-juifs de Saint-Louis. Je pense que non. Et franchement, peu m'importe. Et c'est pas ça qui explique l'antisémitisme contemporain. Et cette abrogation, elle revient, à contrario, d'une certaine façon, à reconnaître que l'esclavage continue à hanter les rapports sociaux, que le code noir continue à avoir des effets. C'est d'ailleurs la thèse des militants qui explique qu'il y a un fil continu qui va de notre inconscient éternellement esclavagiste et colonialiste au racisme systémique qui existerait en France. Les héritages de l'esclavage continuent de structurer des injustices et des discriminations contemporaines. C'est ce que disent les élus socialiste dans une tribune. Et une députée de la Martinique a même expliqué qu'elle avait cherché un appartement à Paris pendant un an et demi et que c'était bien la preuve que le code noir était toujours actif. Alors, qu'est-ce que ça, pourquoi c'est un problème? Parce que, donc, ça introduit de ce fait une division entre les coupables éternels des crimes réels ou supposés de leurs ancêtres, tout le monde n'a pas des ancêtres esclavagistes, donc ça c'est les blancs en fait, et les racisés qui seraient éternellement victimes car le trauma se transmet indéfiniment de génération en génération. Et d'ailleurs, l'abrogation ne clôt pas les revendications mémorielles, elle annonce l'étape suivante qui est celle des réparations qui sont réclamées par la gauche, par l'ONU, qui fait une grande campagne. Emmanuel Macron a senti le piège. Comme sa réflexion est, dit-il, inachevée, que fait-il? Il a commandé un rapport. Ça, c'est très français. Alors, mais là encore, Patrick, si on commence avec les réparations, où va-t-on s'arrêter? Eh bien, on ne peut pas réparer le passé, ou alors c'est sans fin, parce que la dette ne peut jamais être éteinte. Enfin, cette mémoire, aujourd'hui, est tout de même très sélective, parce que on dirait que seuls les crimes de l'Occident méritent d'être ressassés. Mais alors, si l'Occident doit payer, pourquoi la Turquie ne devrait-elle pas payer pour le massacre de Thessalonique en 1430? Et pourquoi l'Algérie ne paierait-elle pas pour les crimes des barbaresques? 1 million d'Européens réduits en esclavage, Patrick, c'était pas simplement des petites affaires. Bon, mais voilà, les réparations, ça peut aussi ne jamais s'arrêter. Mais si les factures de l'histoire ne sont jamais soldées, bien effectivement, il faut aussi présenter les nôtres.
2: Bon, écoutez, on y reviendra tout à l'heure si vous voulez en débattre, en discuter. 0826 300 300, dans un instant à 8h30, puisque l'invité politique dans un instant, c'est Naïma Moutchou, qui est ministre justement des Outre-mer, qui reviendra sur ce sujet. Je vous propose d'y revenir tout à l'heure, et puis de revenir aussi peut-être, je sais pas si vous avez vu, il y a quand même des polémiques, on a l'art de s'inventer des polémiques autour de la météo, là. Vous avez vu, il y a des insultes concernant les présentateurs météo parce qu'ils disent qu'on est en situation en fait de canicule et que c'est rouge, etc. Et voilà. Et
20: donc ils font peur aux gens, paraît-il.
2: Ouais, alors ils font peur aux gens. Bah, mais en même temps ils disent en fait les choses, quoi. Je sais pas. Alors bon.
20: Non, mais les gens deviennent fous. La chaleur rend fou, visiblement.
2: La chaleur rend fou. Est-ce que vous trouvez évidemment qu'on exagère dans un sens ou dans un autre? J'aimerais vous entendre. 0826 300 300.
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2: Et votre invité politique ce matin, Jean-François Aquili, sur Sud Radio, c'est Naïma Moutchou, donc la ministre des Outre-mer.
37: Bonjour Naïma Moutchou.
38: Bonjour.
37: Le code noir est en train d'être aboli aujourd'hui à l'Assemblée nationale. Nous découvrons que les textes qui régissaient l'esclavage abolis en 1848, n'ont jamais été abrogés depuis.
38: Oui, absolument. Oui. C'est vrai. C'est vrai, ça peut paraître surprenant. La question mémorielle, c'est toujours du temps très très long. Et on s'est rendu compte, effectivement...
37: Allez, ça fait 178 ans, hein. C'est très long.
38: Oui, près de deux siècles. Hein. Ouais. Près de deux siècles. Alors, on a aboli l'esclavage en 1848, mais c'est vrai qu'on a laissé le code noir demeurer dans notre droit. C'est-à-dire le code qui avait organisé l'esclavage, organisé... l'inhumanité, hein, qui avait réduit à l'état de biens meubles, hein, comme c'est écrit dans le code noir des hommes, des femmes et des enfants. Eh bien, le moment est venu. C'est ce matin à l'Assemblée nationale, nous abrogerons le code noir et donc nous ne tournerons pas une page de l'histoire, mais nous la regarderons en face. Et c'est ça qui est important parce que nous avons besoin de cette lucidité pour avancer sur ces sujets importants pour la cohésion de la nation.
37: Naïma Moutchou, vous dites regarder en face une page de l'histoire. Abrogation, oui, mais est-ce qu'il y aura des réparations également ? Est-ce que c'est prévu ? Emmanuel Macron avait dit c'est une question sur laquelle il ne faut pas non plus faire de fausses promesses.
38: Oui, c'est vrai qu'il faut être sérieux, mais il faut aborder aussi ce sujet avec beaucoup de respect. L'abolition du code noir, l'abrogation du code noir, c'est aussi la question des descendants d'esclaves, de ce qui s'est transmis de génération en génération, et ce sont aussi des blessures. Et donc, il faut parler de réparation. Alors, la question, c'est toujours de savoir comment on répare l'irréparable, parce que l'esclavage est un crime contre l'humanité. Donc c'est irréparable par nature et par principe. Mais il faut toujours tendre à la réparation. Réduire à une logique comptable, de l'aveu même d'ailleurs des descendants d'esclaves, il y a une forme d'abaissement là-dedans. Moi je dirais que la réparation c'est d'abord et avant tout ce qu'on fait ce matin, c'est-à-dire regarder les choses en face, les affronter, C'est ensuite tout le travail historique qu'on mène, travail d'archives, aller chercher les noms. Vous savez que les esclaves, d'un point de vue juridique, n'avaient pas d'identité, n'avaient pas de nom. On est allé chercher les noms, on va construire un mémorial l'année prochaine où seront inscrits 214 000 noms d'esclaves qu'on a retrouvés. C'est la question de la transmission à l'école de cette histoire, parce que là aussi, je veux dire, si on doit parler aujourd'hui d'abrogation du code noir, des conséquences de l'esclavage, il faut qu'on puisse transmettre tout ça à nos enfants, que ça vive dans la mémoire,
37: Question très précise, est-ce qu'il faut aller plus loin et accéder aux demandes de nombreux collectifs ultramarins qui réclament ces réparations, donc forcément financières, hein? Un aspect financier, oui ou non?
38: Le président de la République n'a pas annoncé de réparation matérielle ou financière.
37: Donc il n'y en aura pas.
38: Il a annoncé que le travail de réparation devait se poursuivre sur le plan mémoriel, sur le plan historique, sur le plan, encore une fois, de ce qu'on transmet dans les établissements, notamment à l'école, pour faire que chacun puisse apprendre l'histoire et puisse en tirer les conséquences dans sa propre vie. C'est le plus important.
37: Ce sera mémoriel, mais pas financier.
38: Ce sera mémoriel, ce ne sera pas dans sa propre vie. C'est le plus important.
37: Ce sera mémoriel, mais pas financier.
38: Ce sera mémoriel, ce ne sera pas financier. D'accord. Mais c'est pas une question qui...

0: J'ai dit que le Parlement, dans un autre registre, mais toujours mémoriel, le Parlement algérien, c'était en mars, qui a retiré l'exigence d'excuses officielles et de réparations généralisées dans cette loi qui criminalise la colonisation française. Vous diriez aujourd'hui que dans cet esprit, il y a un pas vers la reconnaissance et l'apaisement, sachant que certains dénoncent des comportements dans la classe politique néocoloniaux et des partis racistes héritiers directs de ce passé collectif. Est-ce que vous êtes d'accord avec ça? Est-ce qu'il faut remettre de l'huile sur le feu?
1: Alors, moi, je ne suis jamais partisane de remettre de l'huile sur le feu. Moi, je pense aux populations, d'abord. Vous avez parlé de l'Algérie, je pense au peuple algérien. Je pense au rapport que nous avons avec les Algériens. Ils sont nombreux au sein de la nation. Les Algériens, les franco-algériens, il ne faut pas tout mélanger, il ne faut pas faire d'amalgame. Les rapports qu'on peut avoir avec le gouvernement algérien, parfois le rapport de force, d'abord il est historique, il ne date pas d'il y a quelques jours, il est normal. Il est normal parce que d'abord c'est l'histoire, c'est aussi la mémoire, il y a des relations très anciennes, parfois difficiles, nous le savons bien. Et donc là aussi c'est un sujet qu'il faut affronter, pas au détriment, encore une fois, de la cohésion et des rapports que nous avons avec... des Français ou des Franco-Algériens sur ce territoire. Il faut faire très attention.
0: Naïma Moutchou, nous allons parler du contexte, hein, le quotidien des Français confrontés à la canicule, à l'inflation, à la hausse des prix des carburants, notamment dans les territoires, dans les Outre-mer, dont vous avez la charge. La réunion interministérielle voulue par Sébastien Lecornu, cet après-midi, vous en êtes?
1: Alors, je participe à de très nombreuses réunions dans le cadre de la lutte contre la vie chère ou pour les réponses à apporter en matière de crise énergétique. Pas à celle-ci,
0: Pourtant, vous êtes concerné par les Outre-mer. Elle n'arrive pas un peu tard, cette réunion. Franchement, l'épisode caniculaire date de plusieurs jours. Nous touchons presque à la fin de cet épisode-là. Et une réunion pour dire quoi au juste?
1: C'est des réunions qui permettent de tirer le bilan, de se projeter aussi, mais parce que des réponses ont été apportées. On a déjà tiré les conséquences de précédentes canicules. Hein, c'est pas un phénomène nouveau malheureusement, puisque nous affrontons désormais le dérèglement climatique de manière régulière. Il y a une prise de conscience des gouvernements qui nous ont précédés d'abord.
0: Attendez, c'est de la communication?
1: Non, c'est pas de la communication. Oui. C'est jamais de la communication sur des sujets aussi sérieux. Qui peuvent d'ailleurs attenter à la vie de nos concitoyens. On l'a vu, les épisodes caniculaires qui ont été très meurtriers. Donc non, c'est un sujet que nous traitons avec beaucoup de vigilance. Le Premier ministre est très engagé sur ces questions.
0: Mais pour dire quoi? Soyez prudents, enfin, tout le monde l'est. Enfin, c'est pour dire
1: des évidences, non? Pour regarder ce qui se passe et pour apporter des solutions, pour nous projeter aussi. Parce que ce ne sont pas des épiphénomènes, on le sait. Quelque chose qui va revenir et donc... À l'occasion de ces réunions, eh bien, ça permet de mettre les choses sur la table.
0: Alors même si vous en êtes pas, Naïma Moutchou, qu'est-ce qui est mis en place dans les territoires d'outre-mer, notamment sur la vie chère et les carburants? Les prix sont fixés, sont plafonnés en réalité.
1: Oui, absolument.
0: Donc c'est possible.
1: C'est un mécanisme un peu particulier dans les territoires ultramarins. Vous avez des prix plafonnés par le préfet, réglementés en réalité. On fixe le prix en fonction du cours du prix du carburant.
0: Donc c'est possible. On peut plafonner. Hein, ça a été dit non pour au niveau national, mais oui pour les territoires d'outre-mer.
1: Oui, mais vous savez bien que les Outre-mer bénéficient de dispositifs très adaptés. Les Outre-mer ne peuvent pas être traités comme l'Hexagone. Hein. Ce sont des territoires à part entière, très éloignés, qui n'ont pas les connexions que nous avons, nous, pour acheminer du pétrole. La Guyane, c'est très très loin, hein, c'est l'Amérique du Sud. Le Pacifique, c'est aussi très très loin. Donc, on a des réponses au plus près de ces territoires spécifiques, et c'est normal, et il faut continuer à le faire, parce que si on veut des réponses réalistes, il faut traiter les Outre-mer comme les territoires qu'ils sont.
0: J'ai vu qu'il y a des mesures pour les piroguiers de Guyane.
1: Absolument.
0: Est-ce que ce type d'aide, j'imagine, par rapport au prix du carburant, est-ce que ces mesures vont être généralisées à l'ensemble des territoires d'outre-mer confrontés à la même difficulté?
1: On avance par étapes. Vous savez d'abord que toutes les mesures qui ont été annoncées par le Premier ministre, les mesures générales, elles s'appliquent également aux territoires ultramarins, bien sûr. Donc les aides pour les gros rouleurs, pour les travailleurs modestes, pour les pêcheurs, les agriculteurs,
0: Mais qu'est-ce qu'il y a de plus?
1: Et cette aide aux piroguiers pour la Guyane, parce que la pirogue, c'est un moyen de déplacement en Guyane très fréquent. Vous avez besoin d'aller travailler, de faire vos courses, d'acheminer des marchandises ou de vous déplacer pour un rendez-vous médical, c'est la pirogue. C'est beaucoup la pirogue.
0: Est-ce que ça va être généralisé dans tous les territoires d'outre-mer?
1: Non, mais tous les territoires. Alors typiquement, vous voyez, la Guyane, c'est pas la Martinique.
0: Non.
1: Et la Martinique, c'est pas la Polynésie française. Donc il faut des réponses adaptées. D'abord pour la Guyane, et puis ensuite, si besoin, pour les autres territoires. Je l'ai toujours dit. Nous serons au rendez-vous sur ces sujets de nos compatriotes ultramarins. S'il y a besoin d'aller plus loin, le Premier ministre l'a dit et il l'a redit.

0: Il y aura des dispositifs spécifiques.
1: Naïma Moutchou, Mayotte est confrontée au risque d'Ebola. En première ligne, doit-on craindre une extension du virus à Mayotte, mais aussi, on va dire, sur le territoire en métropole?
0: Alors, autorités sanitaires disent que le risque à Mayotte est très faible. Ah bon, très faible, ça veut pas dire inexistant. Et Mayotte peut pas être regardé comme un territoire d'hexagone, c'est pas le Val d'Oise. Mayotte, c'est un territoire qui est très fragile déjà, hein, qui a subi des catastrophes naturelles, qui subit une pression démographique, une pression migratoire
1: venue d'Afrique. Ouais.
0: Absolument, venue des Grands Lacs, venue notamment du Congo, du Rwanda ou du Burundi. Et donc on regarde la situation de très près. Tout un travail a été mené avec l'ARS, avec les services de l'État, avec le centre hospitalier pour être prêt bien sûr. Mais ce qu'on veut, c'est surtout anticiper.
1: Donc vous dites que l'Ebola est circonscrit à Mayotte.
0: C'est compliqué. On sait que Mayotte doit être regardée de manière très particulière. Donc c'est sous surveillance. C'est sous surveillance à la fois des autorités sanitaires, mais pas que. On renforce aussi les dispositifs de flux migratoires. On a des discussions en ce moment avec le ministère de l'Intérieur pour renforcer la sécurité, pour renforcer les reconduites à la frontière.
1: Il y a eu la colère de Estelle Youssouffa, la députée, à l'égard de Laurent Nunez à l'Assemblée nationale. On avait tous suivi cet épisode quand elle le traite de planqué de l'intérieur, parce qu'il ne répondait pas directement à sa question. Est-ce qu'au fond, la déferlante migratoire à Mayotte est un problème que vous prenez vraiment à bras-le-corps? Pas l'impression, hein.
0: Alors, continue. Je peux partager la colère, les inquiétudes de la députée Estelle Youssouffa. J'en partage pas les termes, notamment les termes à l'égard du ministre de l'Intérieur.
1: Vous les condamnez, ces termes?
0: Oui, je les condamne. Bien sûr que je les condamne, parce que les services sont mobilisés pour répondre aux immenses défis de Mayotte. Mayotte, vous l'avez dit, ce sont des flux migratoires hors normes. Je veux dire, aucun territoire de la République est confronté à ça, donc faut y apporter des réponses. On le fait tous les jours. Vous avez des forces de sécurité présentes tous les jours, qui démantèlent des réseaux, qui interpellent, qui assurent la sécurité, qui luttent contre l'habitat informel. Vous avez tous les jours des reconduites à la frontière. Il faut amplifier ce mouvement. Je suis d'accord avec ça. J'ai fait des propositions au ministère de l'Intérieur. Nous sommes en train d'en discuter. Des évolutions sont tout à fait possibles, tout à fait envisageables. Je veux rassurer les Mahorais. Je veux leur dire qu'on les comprend et qu'on ne les abandonnera pas.
1: Naïma Moutchou, l'immigration au cœur de la campagne présidentielle qui s'ouvre. Vous êtes un soutien ardent d'Edouard Philippe. Hein, que dites-vous de la proposition de Gérald Darmanin, votre collègue du gouvernement, d'un moratoire de 3 années sur l'immigration?
0: Gérald Darmanin a raison de poser ce sujet sur la table.
1: Le
0: sujet de l'immigration est un sujet important, c'est un sujet très clivant, très abrasif au sein de la société. Il faut apporter des réponses. C'est ce que nous faisons. Lui au gouvernement, moi-même, nous assumons nos responsabilités, mais nous sommes lucides aussi. C'est un immense défi, ça fait partie des grands défis à venir. Il propose un moratoire, pourquoi pas? Il faut regarder aujourd'hui ce qui est possible
1: pourquoi
0: de
1: pas,
0: faire.
1: Edouard Philippe, c'est l'immigration choisie, hein?
0: Oui. Ouais. Oui, absolument, depuis très longtemps.
1: Chacun y va de sa proposition,
0: sur le modèle canadien. Mais moi je trouve sain que dans le débat public puisse coexister un certain nombre de propositions pour les confronter, pour en parler et pour arriver aux solutions les plus réalistes, les plus efficaces possibles. Donc, sur le modèle canadien, effectivement, Edouard Philippe propose d'aller vers les quotas, des quotas des filières en tension, pouvoir choisir notre immigration. C'est ce que je porte moi-même à ses côtés. Mais la proposition de Gérald Darmanin, elle mérite aussi d'être discutée.
1: Vous avez vu la bagarre qui a démarré déjà. C'est pas pour la rentrée, c'est tout de suite. Vous avez Gabriel Attal qui accélère, qui bientôt va talonner, voire dépasser votre candidat Edouard Philippe. Il y a ce risque-là d'une inversion des courbes d'intention de vote à la présidentielle?
0: Je crois pas que la présidentielle soit une course médiatique, une course de temps. Je crois plutôt justement que c'est une course au temps long. Chaque chose est son étape, parce que voyez bien qu'aujourd'hui les Français se posent pas la question de la présidentielle. Ils sont dans le quotidien, ils sont dans la vie de tous les jours. Ils se posent plutôt la question de la crise des carburants, de l'accès à l'emploi, de l'accès à la santé. Donc voilà, on considère qu'on n'a pas à être dans le commentaire permanent et à faire tous les jours des meetings, tous les jours des rendez-vous.
1: Vous avez vu que c'est très visible sur les réseaux sociaux. Vous avez vu notamment la députée du Var, Rassemblement National, Laure Lavalette, qui moque les mocassins que porte Edouard Philippe à sa descente de train à Kiev pour sa visite à Volodymyr Zelensky. Vous en pensez quoi, vous, de ça?
0: Je pense que c'est de très mauvais goût, oui. Je pense que c'est de très, très mauvais goût. Edouard Philippe se déplace à Kiev, rencontre les maires, rencontre Volodymyr Zelensky. C'est un contexte de crise, c'est un contexte de guerre. Il prend ses responsabilités. Il travaille aussi sa stature internationale pendant que le Rassemblement national continue de fricoter avec la Russie. Bon, bah écoute, je renvoie Laure Lavalette et le Rassemblement national à leurs responsabilités vis-à-vis de la Russie.
1: Il est pleinement dans sa campagne. Ultime question, que dites-vous? Vous avez vu Raphaël Glucksmann qui a fait l'actualité cette semaine, qui dit au fond, je donne 3 mois pour convaincre. Voilà, c'est ce qu'il dit.
0: Ouais. Alors oui, je trouve ça très curieux. Je trouve ça très curieux ce préavis de 3 mois. Édouard Philippe, en ce qui le concerne, il travaille depuis des années déjà. Il sillonne le pays, il sillonne l'Hexagone, il sillonne les Outre-mer. C'est peu de candidats, hein, ont une vision pour les Outre-mer. Il en a une. Il va à la rencontre des gens. Il crée ce lien de confiance. Je veux dire, il n'a pas de doute lui sur sa candidature et sur le fait que demain il veut être président de la République.
1: Et qu'il rendez-vous a un projet. À la rentrée avec les concurrents, voir qui sera le premier, qui au fond se couchera derrière qui. Ça c'est pour l'automne. J'imagine, Naïma Moutchou.
0: Oui, alors il y a des candidatures aujourd'hui, diverses et variées, c'est très bien, ça fait vivre le débat public aussi, il y a des sensibilités différentes qui s'expriment, mais il y aura effectivement le moment du rassemblement dans quelques mois.
1: Merci à vous, Naïma Moutchou.
2: Donc, le moment du rassemblement, ce qui veut dire qu'il y a le moment des divisions, quoi, pour l'instant, en fait. C'est ce que nous vivons.
0: Il y a le moment des candidatures.
2: Oui. C'est le printemps des divisions avant peut-être l'automne du rassemblement. Nous verrons. Allez, vous pouvez réagir 0826-300-300 à ce qui vient d'être dit. Nous aborderons cette question, en fait, du Code Noir. Est-ce que l'abrogation, qui est normale, alors évidemment, c'était toujours dans les textes, c'est ça qui est quand même assez incroyable, ce n'est plus dans la réalité. Est-ce que en revanche, ça rouvre beaucoup de choses et de séquences mémorielles sur la réparation? Là, j'aimerais vous entendre, 0826-300-300. On va revenir aussi sur l'une des autres questions, en fait, du jour. Évidemment, c'est la météo, la canicule, et il y en a sur les réseaux sociaux qui contestent l'ampleur de cette canicule et de l'importance que l'on donne. Nous ne sommes qu'au mois de mai, évidemment, et il y a déjà des températures caniculaires qu'on retrouve plutôt au mois d'août. Est-ce que vous trouvez normal qu'on aille jusqu'à insulter des présentateurs météo, qu'ils soient radio ou télé? J'aimerais vous entendre, 0826-300-300.
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2: Il est 8h37, évidemment on va aborder beaucoup de questions dans l'actualité. Vous le savez, comme chaque jour, le standard vous est ouvert pour réagir autour, alors évidemment, des polémiques autour de la météo notamment. Est-ce qu'on en fait trop, etc., pas assez, est-ce qu'on dit bien les choses, etc. Certains qui s'offusquent qu'on parle trop de la canicule et surtout qu'on mette en évidence en fait les dangers, parce que c'est vrai que il y a un changement de température, c'est indéniable évidemment, et tout ça c'est dû à l'activité notamment évidemment de l'homme, mais c'est remis en cause par certains. Donc on en parlera parce qu'il faut aborder ces questions directement tout à l'heure. 0826 300 300. On va aborder aussi en fait le code noir là avec Naïma Moutchou, on l'a évoqué, la ministre en fait de l'Outre-mer. 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Le code noir, vous l'avez évoqué tout à l'heure, Elisabeth Lévy. Donc je rappelle qu'il va y avoir l'abrogation dans les textes, parce que c'est assez incroyable, c'était toujours aussi dans les textes, hein, Elisabeth.
20: Enfin, rien d'incroyable. Je me rappelle, il y a quelques années, un socialiste avait interpellé Madame Bouchardot au sujet, donc qui était ministre des droits des femmes, je me rappelle plus l'intitulé, et au sujet d'un texte qui interdisait aux femmes de porter des pantalons.
2: Oui,
20: la loi du 29 mai 1909, quelque chose comme ça.
2: Ouais.
20: Une loi de 1800. Eh bien, qu'a répondu Madame Bouchardot? Que cette loi était tombée en désuétude du fait de l'adoption du préambule de la Constitution de 46, qui reprend la Déclaration des droits de l'homme de 1789. Tous les hommes naissent et demeurent libres et au grand droit. C'est terminé. C'est la même chose pour l'esclavage. Et là où je conteste vraiment, parce qu'on pourrait se dire, bon, c'est inutile, mais ça mange pas de pain. Mais là où je conteste vraiment ce que dit Madame Moutchou, qui est une femme très honorable, bien sûr. Mais je ne suis pas d'accord avec elle. Elle dit, nous ne regardons pas notre passé. Nous passons notre temps à regarder notre passé et à le regarder d'une façon sélective. C'est-à-dire que quand on a voté la loi Taubira, on a exclu les traites arabes. Pourquoi? Madame Taubira l'a dit, je ne veux pas faire porter sur les jeunes arabes le poids des crimes de leurs parents. Ah bon? Et les autres, on peut par contre.
2: Ouais.
20: Et donc, nous avons reconnu l'esclavage. Dans les écoles, on en parle énormément et probablement trop, car il faut en parler.
2: Il faut en parler.
20: Bien sûr, je trouvais déjà, je vais vous mettre à l'aise, je trouvais déjà que dans certaines années, on parlait trop et mal de la Shoah. Donc, donc moi, je ne suis pas en quête de réparation à travers les siècles. Je vous ai dit, il y avait des édits anti-juifs de Saint-Louis, ils n'ont jamais été abrogés. On ne peut pas passer notre temps. Il s'agit en permanence de juger le passé, de le réécrire et de... C'est pas seulement le fait qu'on fait apporter aux gens la culpabilité. On fait porter le poids de la victimisation sur les descendants des Noirs qui ont été réduits en esclavage et ça ne les aide pas. C'est très mauvais pour eux.
2: Ouais.
20: Moi, je dis, à un moment, l'histoire est soldée. Nous avons rompu avec cela avant les autres.
2: Ouais.
20: Et nous avons condamné l'esclavage avec la plus grande force. Aujourd'hui, ça consiste vraiment à faire tomber des citadelles qui sont déjà en ruine.
2: Oui.
20: Pardon, j'ai été trop long, Eric.
2: Non, pas du tout. Non, mais je vais donner la parole à Jean-Pierre.
21: Je vais aller plus loin. Le code noir, il n'y a pas de sujet. Évidemment, l'esclavage, il n'y a pas de sujet. L'Occident et l'islam avant ont... ont abusé de cette traite des Noirs. Mais je vais vous dire, au moment où on parle d'immigration, d'assimilation, d'intégration, comment est-ce que vous voulez que des gens qui viennent d'autres cultures puissent être fiers d'une histoire dont on ne raconte que les zones d'ombre, que les zones d'ombre. L'abolition du code noir, bah évidemment, enfin je veux dire, c'est pas un sujet. Il y a des ports négriers qui sont connus en France, Nantes, Bordeaux et d'autres.
20: Bon, il y a beaucoup de recherches sur l'esclavage,
21: mais,
20: évidemment.
21: Mais bien sûr. Mais pourquoi est-ce qu'on célèbre pas, par exemple, Austerlitz? Pourquoi est-ce qu'on célèbre pas la grandeur de la France? En fait, on enseigne souvent l'histoire dans ce pays que au travers, parfois, de crimes odieux. Parce qu'on, quand on parle de la Révolution française et des droits de l'homme, comme si d'ailleurs l'histoire de France avait commencé en 1789, pensez que la Terreur, c'est une période dont on peut être fier. Non.
20: La Vendée.
21: Donc en fait, la Vendée, les massacres vendéens.
20: Les Vendéens pourraient aussi réclamer des réparations.
21: On voudrait que des gens qui arrivent d'ailleurs soient fiers d'être français, alors que l'histoire qu'on leur raconte est une histoire toujours anglaise et toujours à l'abri des nuages et de l'ombre. Voilà. Ben soyons fiers de notre histoire, sinon comment est-ce que vous voulez que d'autres
2: On ne peut pas être fier, en revanche, de,
21: mais évidemment que non.
2: De certaines choses, certains épisodes.
21: Mais Patrick,
2: hein, bien sûr,
21: mais Patrick, je suis un peu en colère parce que cette repentance généralisée sur notre histoire, la France a une histoire glorieuse aussi. Est-ce qu'on la met en avant? Est-ce qu'on intéresse des gens à cette histoire glorieuse? La plupart du temps, non. On leur explique qu'on a été un pays de salopards, de colonisateurs, etc.
20: Mais
21: etc.
20: au-delà de la France, c'est quand même l'Occident qui est mis en accusation, parce qu'on a la même chose à l'ONU. Et de même à l'ONU, et là tout le monde est concerné, tous les pays qui sont concernés par l'esclavage sont là, puisque tout le monde l'a pratiqué. Eh bien, qu'est-ce qu'on fait? L'exploitation, l'esclavage transatlantique est le plus grave crime contre l'humanité de tous les temps. Ça veut dire quoi? Ça veut dire qu'il y a en quelque sorte un palmarès du malheur. Il y a un palmarès de la saloperie, pardon du mot, du crime, et il y a un palmarès du malheur. Eh bien non, un crime contre l'humanité par essence, l'un vaut l'autre.
2: Bon, Jean-Pierre avec nous au 0826-300-300, vous pouvez réagir évidemment à ça. Bonjour Jean-Pierre de Marseille.
0: Bonjour. Oui, bonjour. Bonjour Patrick, Eric et Elisabeth.
2: Bonjour. Bonjour. Jean-Pierre. C'est un sujet qui fait encore des étincelles, hein,
0: bah
2: Jean-Pierre.
0: Oui. Oui, ça ne m'étonne pas. En fait, je reprendrai presque intégralement tous les propos de Elisabeth et de Eric, donc je ne vais pas les répéter. Ouais. Je vais avoir peut-être un angle un petit peu différent et faire un parallèle avec la manière dont on valorise l'histoire de France quand je repense à la cérémonie d'ouverture des Jeux Olympiques à Paris. Ben voilà, j'ai tout dit. Parce que on a quand même pas parlé des grands épisodes glorieux de l'histoire de France, hein. Vraiment pas, je trouve. On a montré quelque chose qui était, si j'ose dire, new wave et qui était vraiment nul de mon point de vue.
2: Vous pensez ensuite, à Marie-Antoinette décapitée.
0: On n'a rien montré de la beauté.
2: En tout cas, la façon.
0: Je suis désolé, c'était pas très beau. Et puis je trouve que ce débat est un non-sens, puisque l'abolition de l'esclavage a été réalisée par la France. Ça a été le premier du monde à le faire, le premier pays du monde. Et donc il n'y a pas à s'excuser encore une fois. Au contraire, il y a de quoi être très fier de cela. Et je trouve qu'effectivement, on passe le temps à donner du carburant électoral à LFI parce qu'ils vont se jeter dessus comme des gorées dire, ben, vous voyez, on vous l'avait bien dit, vous êtes maltraités, vous, la nouvelle France, hein, puisqu'il paraît que la France chrétienne, catholique est un mythe, un fantasme, et que ça n'a jamais existé.
2: Même si moi, chaque fois que
0: je me déplace en France, je vois une église au milieu de chaque village et des cathédrales. Mais c'est un mythe, ça n'a jamais existé. C'est typique de la rhétorique stalinienne, ça. Hein, on nie la vérité, et puis d'abord on la nie, puis ensuite on dit que ça n'a jamais existé, c'est encore plus simple. Mais donc ça va donner du carburant à tout cela, tout ce climat qui est extrêmement mauvais en France, qui est...
2: On ravive un peu les braises, quoi.
0: On souffle dessus sans arrêt, c'est insupportable. Moi je suis un produit de la colonisation française, et bien écoutez, j'en suis très fier. Voilà. Heureusement que la France est allée à Pondichéry en Inde.
2: Oui, alors bon, mais il y a eu...
0: Sinon, je ne serais pas là.
2: Voilà. Oui, c'est vrai. Bon, il y a eu de bons et de mauvais côtés, évidemment.
0: Il y a aussi des très bonnes choses. Et puis, il faut dire que pour un pays qui, soi-disant, a commis des crimes génocidaires, comme l'avait dit Macron en Algérie, quand la France en est partie, il y avait 4 fois plus de population que quand elle y est arrivée.
2: Oui, bon, après, évidemment, la colonisation a tous les effets qu'on connaît, effectivement, délétères, quoi. Donc, sur les pays aussi, par ailleurs, quoi, bien sûr.
0: Monsieur Roger, si je peux me permettre une dernière chose, faut se rappeler pourquoi la France y est allée. France y est allée parce qu'il y avait eu 1,5 million de personnes déportées, emprisonnées, de femmes prostituées, qui étaient, qu'on appelait ça la traite des Blanches, par les barbaresques, c'est-à-dire par ce qui est aujourd'hui les Algériens. Donc, il faut quand même un peu se calmer avec ça, quoi.
2: Bon, évidemment, il y a beaucoup d'épisodes comme ça, on ne peut pas tous les rappeler. Merci Jean-Pierre. Ce qui est vrai, ce qui est assez étonnant, bon, on va conclure effectivement sur ce sujet, puis vous y reviendrez après 9h si vous le souhaitez, 0826 300 300, c'est que il y est finalement peut-être, on rajoute toujours des textes dans en fait code civil etc. dans l'ensemble.
21: Je voudrais supprimer, c'est ce qu'il dit, plutôt que d'en rajouter, parce que notre auditeur a dit un truc d'important, très important sur les volte-face d'Emmanuel Macron sur la colonisation d'Algérie. Pourquoi je vous dis ça? Parce que quand il dit que la colonisation est un crime contre l'humanité, vous savez quoi? En fait, un crime contre l'humanité, c'est imprescriptible. Donc il donne un carburant politique de folie à la junte militaire algérienne, puisque si c'est un crime contre l'humanité, il est imprescriptible. Allez. Donc il ne s'étonne pas que la junte algérienne s'en serve comme une rente mémorielle.
2: Nous continuons évidemment sur Sud Radio, 0826 300 300.
21: Pardon, Elisabeth.
2: Si vous voulez ce sujet, vous le pouvez. Vous pouvez évidemment continuer. Et puis, quand même, la météo, je le disais, avec on est quand même dans une canicule inédite en cette période de l'année. Ça n'empêche pas certains, de, notamment sur les réseaux sociaux, de contester en fait l'ampleur. À un moment c'est factuel quand même, quoi. On va en parler, je ne sais pas ce que vous en pensez. 0826 300 300.
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2: Il est 8h51, les températures vont atteindre jusqu'à 39 degrés. Nous ne sommes que le 28 mai, température caniculaire. C'était quand même inquiétant. Alors, il y en a certains qui contestent, en fait, sur les réseaux sociaux, l'ampleur, en fait, du phénomène. Il faut le constater, il faut évidemment regarder à la fois les causes, les conséquences, bien sûr, pour ça. C'est incontournable. Elisabeth Lévy, Eric Revel sont avec nous, on va en parler. Notamment des insultes météo. Oui, oui. Je vais donner tout d'abord la parole à Fabrice qui est avec nous. Bonjour Fabrice.
11: Salut Fab.
2: Oui.
0: Ah ben, bonjour Patrick. Bonjour. Et bonjour à la passionnée Elisabeth Lévy, à l'excellent Eric Revel.
2: Je vais dire salut Fab. Passionné, oui. C'est vrai. Alors Fabrice, oui. Qu'en dites-vous en fait, quoi?
0: Oui. Ben, moi je voudrais rebondir sur quelque chose. Quand on dit que ce monde devient fou, on a une nouvelle preuve par rapport à ça. Ouais. Comment peut-on maintenant avoir des menaces sur les gens qui présentent la météo?
2: Ouais.
0: Alors, on devient complètement marteau, quoi. Complètement, c'est complètement ubuesque. Alors qu'on en parle beaucoup ou pas. Si on n'en parlait pas, on dirait l'État ne fait rien. Si on en parle, l'État en parle trop. Mais il n'y a pas à s'en prendre aux gens qui font simplement leur métier, qui annoncent les choses. On devient complètement idiot. Moi, je me demande dans quel monde on devient. On est à l'heure de l'intelligence artificielle. Pour moi, intelligence artificielle, c'est un oxymore, hein, parce que pour moi, ça colle pas ensemble. Ouais. Je sais pas si l'intelligence est artificielle, Patrick, mais la bêtise, elle est bien authentique, en l'occurrence. Ouais.
21: Alors la formule, Fabrice, je vous la donne, hein, c'est il faut préférer l'intelligence artificielle à la bêtise naturelle.
0: Oui, voilà, mais je vais en faire mienne. Mais celle-là, je la prends.
2: Fabrice, vous êtes où, vous, dans quel coin?
0: Les Pyrénées Atlantiques, dans où on se marie.
2: Oui. Ah, vous avez encore.
0: Il fait 39.
2: Oui. Combien il fait? Il va faire combien aujourd'hui?
0: Dans l'après-midi, ça monte jusqu'à 39.
20: Ah, mais il y a l'océan quand même.
2: Oui, mais l'océan.
0: Ah
2: ouais.
0: Oui, à 110 km, Isabelle.
20: Bon.
2: C'est grand, les Pyrénées Atlantiques.
20: C'est du côté Pyrénées.
2: Okay. Non, mais c'est vrai que. Non, mais pour apprendre les mots sur Emmanuel Macron, certains sont maboules, quoi.
20: Oui, mais d'abord, la chaleur doit rendre maboule, mais surtout, ça consiste effectivement à vouloir vraiment au sens propre casser le thermomètre, parce que ce qu'il reprochait aux présentateurs météo, c'est que les cartes faisaient peur. On a l'impression d'être chez les enfants, là. Mais ce qui est intéressant, moi je serais pour qu'on laisse le débat, je pense qu'il y a un réchauffement climatique, ça ne me dérange pas que des gens qui pensent, même y compris dans le GIEC, il y en a des dissidents, des gens qui sont pas d'accord avec les analyses générales, devraient avoir le droit à la parole. Mais me frappe, c'est que c'est comme pour les vaccins. Ça vire immédiatement à la folie furieuse, ils accusent les autres de tous les maux, c'est des salauds qui veulent tout cacher. C'est très Florian Philippot, comme ça. Et ça, c'est angoissant, parce qu'on peut plus avoir de discussion.
2: Oui, parce qu'il faut, on devrait être capable d'être dans la nuance, dans le débat, quoi.
20: Mais bien alors, sûr que... justement, on interdit, vous savez, il y a eu cette, ce truc de France Télé, là, cette charte, où ils disaient pas de débat sur le réchauffement climatique. Donc, je suis désolé, moi, je pense qu'il doit y avoir des débats. Quand on est sûr.
2: Et notamment sur les options qu'on doit prendre, quoi, bien sûr.
20: C'est exactement ce qu'il fallait dire, parce que là-dessus, il doit y avoir vraiment un débat entre les décroissants et les autres.
2: Complètement. Merci en tout cas Fabrice, protégez-vous bien et évidemment. Allez, on regarde avec Benjamin Glaise ce qui se dit sur les réseaux sociaux parce que vous repérez un petit peu tout. Et là c'est Patrick Bruel. Hein, Patrick Bruel, Benjamin, parce que hier soir, eh bien il y a des militantes féministes qui ont perturbé sa représentation au théâtre. Hein,
3: oui, parce qu'effectivement il joue en ce moment au théâtre Édouard VII à Paris, le chanteur qui est visé, on le rappelle, par 5 enquêtes pour viol, agression sexuelle en France et en Belgique. Et hier soir, quand il est rentré sur scène, des militants du collectif Nous Toutes, présentes dans le public, se sont levées. Elles portaient des masques à l'effigie du chanteur surmontés de l'inscription « Violeur ». « Violeur Bruel », c'est le slogan qu'elles ont scandé. Image relayée sur Twitter par le média CL Presse. Les trois militantes ont été sorties rapidement de la salle. La pièce a finalement pu reprendre une dizaine de minutes plus tard. À l'AFP, un membre anonyme du collectif a fait passer le message suivant. Bruel, les sales connes te lâcheront pas. À noter que Patrick Bruel doit lancer le 16 juin prochain une tournée musicale à l'occasion des 35 ans de son album. Alors regarde le chanteur qui conteste l'ensemble des accusations dont il fait l'objet. Je continuerai de faire mon métier, avait-il déclaré la semaine dernière sur Instagram.
2: Ouais, bon, est-ce qu'il peut continuer, Élise?
20: Je voudrais citer Agnès Jaoui qui a déclaré hier dans le Parisien, me semble-t-il, que ça ne choquait pas que Patrick Bruel soit sur scène. Et peux comprendre qu'il y ait des gens que ça choque. Ouais. Mais elles doivent, puisque ce sont souvent des femmes, apprendre à vivre avec des choses qui les choquent. D'accord ? La loi, c'est la présomption d'innocence. Il y en a assez de cette transformation des accusations en condamnations. Ça, c'est le tribunal révolutionnaire de la terreur. C'est la loi des suspects. Je vous accuse, vous êtes coupable. Non, on doit, même si c'est difficile, quand il y a beaucoup de témoignages, tout le monde se dit assez. Mais ça, je ne nie pas que ça peut les choquer. Elles ont le droit d'être choquées. Elles n'ont pas le droit, ça c'est des comportements de petits fascistes aux petits pieds, d'interdire physiquement quelqu'un qui a parfaitement le droit de se produire, de se produire. Bon. J'en ai marre des meutes.
2: Bon, merci Éric Darmo.
21: Oui, les sales connes te lâcheront pas, ça renvoie évidemment à l'affaire d'Harry Bittan, vous vous souvenez, la fameuse vidéo un peu volée entre Brigitte Macron et une humoriste. Mais je voudrais dire une chose, ceux qui doivent sanctionner, si sanction il doit y avoir de Patrick Bruel, mais qui est évidemment présumé innocent, ce sont les spectateurs de la pièce de théâtre qu'il joue en ce moment au théâtre Édouard VII. Or, d'après ce que je comprends, m'explique qu'ils ont pris leur place en avant, donc si vous considérez qu'il faut le sanctionner, vous venez pas au théâtre. Or, apparemment, le théâtre est plein tous les soirs.
2: Oui, absolument. Et Patrick Bruel, en revanche, que l'on voyait habituellement à Roland-Garros, n'est pas visible dans les tribunes là, cette année. Allez, 8h58, la vérité en face, Jean-François Akili, dans un instant jusqu'à 10h. Et puis tiens, le gagnant ou la gagnante, évidemment, pour le parc Astérix.
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2: Vous écoutez Sud Radio, la vérité en face, Jean-François Aquili et vous au 0826 300 300 dans un instant.
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2: Et un point sur les derniers titres de l'actualité avec vous, Laurie Leclerc.
32: Et la chaleur jusqu'à 39 degrés attendue aujourd'hui. Vigilance orange étendue à Paris et sa petite couronne qui concerne également toujours l'ouest de la France. 17 départements en tout sont concernés avec une réunion interministérielle cet après-midi autour du Premier ministre Sébastien Lecornu sur cette canicule. Autre conséquence, pic de pollution à l'ozone. En Île-de-France, la circulation est différenciée et mise en place dès cet après-midi jusqu'à samedi soir. Seuls les véhicules aux vignettes critères 0, 1 et 2 sont autorisés à circuler. La RATP propose un forfait anti-pollution pour laisser la voiture au garage. Un billet pour des transports illimités à 5,10€ par jour jusqu'à samedi. Dans l'actualité également, dans le Vaucluse, cet enfant de 9 ans qui a vécu séquestré dans un placard pendant au moins 2 semaines, obligé de passer ses nuits et de manger à même le sol. Son beau-père a été interpellé et placé en détention provisoire. À l'international au Moyen-Orient, nouvelle frappe américaine dans le sud de l'Iran cette nuit visant à abattre des drones. En réponse, l'Iran a frappé une base américaine en représailles, a également frappé des navires cette nuit dans le détroit d'Ormuz. Conséquence, le baril de pétrole repart à la hausse et repasse au-dessus des $95. Retour en France, les médicaments de lutte contre l'obésité Wegovy et Mounjaro seront remboursés à hauteur de 65% dès la mi-juin. 1 million de personnes concernées, jusqu'à 2 millions uniquement pour les patients atteints d'obésité massive ou sévère avec une comorbidité. Une mesure qui coûtera environ 100 millions d'euros par an à la sécurité sociale selon la ministre de la Santé Stéphanie Rist. On passe au sport, le rugby tout d'abord avec les demi-finales de la Pro D2. Ce soir à suivre, Vannes qui reçoit Oyonnax à 21h et puis le tennis à Roland-Garros. La sensation française de 17 ans, Moïse Kouame, affrontera le Paraguayen Adolfo Daniel Valero à 11h. Elsa Jacquemot affrontera la numéro 1 mondiale Arina Sabalenka. Et puis sur les courts également, côté français, Hugo Gaston, Lucas Van Hache, Arthur Hinderknecht et Diane Paris. On termine avec les courses. Pour son pronostic épique, Jean-Paul Delperrier vous conseille pour le quintet de ce jeudi sur l'hippodrome de Paris-Longchamp de jouer les numéros 7, le 10, le 5, l'As, le 4, le 13, le 16 et le 11. Pronostic à retrouver sur sudradio.fr.
2: Et c'est Stéphanie d'Antibes, me semble-t-il. C'est ça qui a gagné ce matin au tirage au sort pour aller au parc Astérix avec quatre. Nathalie, pourquoi je dis Stéphanie? C'est Nathalie. Bonjour Nathalie.
33: Bonjour.
2: Bah oui, c'est bien Nathalie.
33: Oui, Stéphanie, c'est joli aussi.
2: Hein. Bah oui, absolument. Nathalie, vous êtes du côté d'Antibes et vous avez envoyé Sud au 7-20-18 par SMS ce matin et vous allez pouvoir aller au parc Astérix avec 4 personnes, nuit d'hôtel, etc. Tout ça, c'est bien. Vous le connaissez déjà le parc Astérix ou pas?
33: Non, pas du tout. Pas du tout, donc ça serait une découverte.
2: Oui, absolument. Très bien. Que faites-vous dans la vie, ma chère Nathalie?
33: Bien écoutez,
2: si c'est pas trop indiscret.
33: Non, je travaille encore.
2: Oui.
33: Et je travaille pour le département des Alpes-Maritimes.
2: Ah, d'accord, très bien. Et vous écoutez régulièrement Sud Radio, ma chère Nathalie?
33: Le matin, en allant au travail.
2: Eh ben voilà, bah écoutez, voilà. C'est une bonne chose et vous êtes récompensée pour ça. Je vous souhaite très bonne journée. Il fait très chaud aussi du côté d'Antibes ou pas?
33: Oui, il a commencé à faire chaud, ça y est.
2: Ouais, vous êtes un peu plus habitué quand même du côté d'Antibes, même si c'est en température caniculaire. Et combien est prévu pour aujourd'hui là-bas?
33: Oh, j'ai pas regardé en fait.
2: Ouais, vous pas regardé.
33: Bon. C'est ça.
2: Voilà. Absolument. Allez, passez une bonne journée et profitez de ce séjour donc au parc Astérix grâce à Sud Radio.
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0: Ben, la canicule, hein. Oui. On en parle toujours, Sud Radio mobilisé fortement ce matin, encore une journée très difficile avec ces températures élevées. Comment est-ce que vous vous organisez? Vous nous appelez, vous témoignez au 0826 300 300. Puis cette question, qu'est-ce qu'il faut attendre de cette réunion interministérielle cet après-midi autour de Sébastien Lecornu-Matignon? On aurait pu la faire dimanche hein, à la fin de l'épisode. Qu'est-ce qu'il faut en attendre?
2: Peut-être à la campagne. Bon, présent.
0: La
2: évidemment.
0: France qui suffoque, à qui la faute? L'État peut-il encore quelque chose? C'est justement le thème de notre débat tout à l'heure avec notre grand témoin à 9h30. Ouais. Restez avec nous, Brice Lalonde, l'ancien ministre de l'Environnement.
2: Il faut agir sur les causes. C'est ce qu'il dit, lui, bien sûr.
0: Mais bien sûr.
2: Il est justement sur le changement climatique qui est en cours, quoi. Bien sûr. Alors comment? Évidemment, c'est ce que vous verrez avec lui. Hein.
0: Et nous referons un petit point avec Rémi André, sachez-le. Ouais. Hein, qui, lui aussi, est surpris par ce changement de mémoire de météorologue. Parmi les autres sujets ce matin, vous avez entendu la ministre des Outre-mer, Naïma Moutchou, l'Assemblée nationale qui va abroger, aujourd'hui, le Code noir, cet ensemble de textes qui régissaient, il y a presque deux siècles, l'esclavage en France. Faut-il engager des réparations? Faut-il remuer la mémoire à ce point aujourd'hui? C'est la question qui est posée. 0826 300 300, vous nous appelez. Canicule et la tyrannie de la communication. Il fait chaud, très chaud, vous le savez, dans toute la France, très fort et trop tôt surtout. Sébastien Lecornu préside donc ce jeudi après-midi une réunion interministérielle sur cet épisode caniculaire. Le chef du gouvernement va surtout nous parler des prochains épisodes qui arriveront cet été. Le tout entouré de 10 ministres dans le décorum de Matignon pour affirmer que l'urgence est gérée, que les bonnes décisions sont prises pour accueillir les publics en souffrance dans les écoles, les EHPAD, les hôpitaux. Dormez bien, braves gens, malgré la chaleur intense. Grand frère vous regarde, l'État veille, nous sommes là, même si tout cela n'est qu'un affichage. Il faut dire qu'un précédent a marqué les esprits. La canicule d'août, c'était l'été, 2003, un quasi quart de siècle en arrière, une hécatombe estivale. Le 11 août, le ministre d'alors de la Santé, Jean-François Mattei, apparaît en direct aux 20h de TF1, depuis sa maison varoise, en polo noir dans son jardin, pour affirmer à propos de la situation sanitaire catastrophique: je ne pense pas du tout qu'il y ait eu de sous-estimation. Le plan blanc n'est activé qu'en fin de crise. 15 000 personnes vont mourir au final. La jurisprudence Mattei fera que désormais les ministres seront priés de ne plus partir en vacances au bout du monde, mais à une heure d'avion seulement, se tenant prêts à affronter toute situation de crise, non pas pour la maîtriser, juste pour affirmer « nous sommes là ». Sébastien Lecornu va donc proposer un plan d'endurance pour tout l'été. Sa stratégie est inchangée, c'est comme sur le budget, l'antivirus pour lequel deux réunions, souvenez-vous, quotidiennes ont été annoncées, ou encore les carburants. Le Premier ministre fronce le sourcil et réunit les siens, comme pour marteler « nous sommes là ». Rien n'a été anticipé, rien n'est réellement prévu, mais nous répondons présent et le dérèglement climatique n'a qu'à bien se tenir. Personne n'est dupe et encore moins rassuré, mais on a la com' qu'on mérite. Bienvenue dans la vérité en face.
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0: Et bonjour à vous, Paul. Vous appelez de Damazin, Paul.
1: Oui, bonjour Jean-François, bonjour Emmanuel, bonjour aux auditeurs.
0: Dans le Lot-et-Garonne, Damazin.
1: Voilà, un petit village juste à côté de Damazin, mais Razimé.
0: Mais, ça s'appelle comment le village? Donc, c'est important?
1: Razimé.
0: Ah, super.
1: Razimé.
0: Bon, vous produisez de la fraise,
1: 300
0: vous,
1: habitants.
0: Ah, c'est
1: voilà,
0: bien,
1: moi, on en a des fraises, on a un peu de céréales, quelques canneberas, quelques légumes. Et donc, on n'a pas attendu, évidemment, le gouvernement, parce que sinon, on aurait eu des problèmes sérieux avec nos salariés et avec notre santé personnelle. Donc, nous, on a aménagé les horaires. On commence à 6h30 le matin.
0: Oui.
1: pour terminer vers 13h30.
0: Et là, il fait très chaud.
1: On a mis des glacières avec de l'eau. Ouais. On a mis des glacières avec de l'eau à disposition des salariés pour qu'ils aient de l'eau fraîche. Nos serres sont blanchies avec un produit à base de chaux qui coupe la chaleur.
0: Ça marche bien, ça fonctionne bien, ça ou pas?
1: Ça marche très bien. Ça marche très bien. Ça coupe le rayonnement, ce qui fait qu'on a moins de chaleur. Les salariés sont mieux, les frais sont mieux, tout va mieux. Et ce qui est inquiétant avec ce gouvernement, c'est qu'il va intervenir quand la vague va être passée. Alors évidemment, il y en aura d'autres cet été. Mais enfin, il faut voir toutes les entreprises s'adaptent. Les gens du bâtiment, ils commencent très tôt et à midi, ils sont plus là. Et tout le monde s'adapte, on n'attend pas après le gouvernement. Si le gouvernement était capable d'appliquer les normes qu'il applique aux entreprises, on n'aurait pas 3000 milliards de déficit. On n'aurait pas des gens en trop à certains endroits et pas assez à d'autres. Parce que nous, nos entreprises, on les gère un bon père de famille, c'est notre argent, donc on le gère au mieux, quoi.
0: Vous pensez vous pensez, Paul, que
1: c'est
0: nous...
1: de l'infantilisation.
0: Infantilisation, vous dites. Hein. Vous pensez que nos gouvernements successifs courent après les urgences? Ouais.
1: Non, ils sont dans la communication parce qu'en plus ils agissent pas, parce qu'aujourd'hui l'épisode de 2003 aurait dû vraiment servir de leçon.
0: Oui.
1: Et on voit aujourd'hui que les bâtiments ils sont toujours pas isolés, donc ce qui fait qu'il fait froid l'hiver, il fait chaud l'été. C'est du bon sens, quoi, à un moment donné. On met le paquet sur l'isolation dans les zones où il y a besoin et on résout les problèmes. Là, on va faire un plan d'électrification. C'est celui qui a fermé la première fois qu'on ferme une centrale nucléaire en France. C'est le président qui dit aujourd'hui il faut mettre toute l'électricité partout. Ils sont plus crédibles.
0: Oui.
1: Ils sont ni audibles ni crédibles, quoi.
0: Parce qu'il y a eu cette volte-face sur le nucléaire, vous avez raison de le rappeler, oui.
1: Voilà. Ouais. Et nous, on est dans la vie réelle. Moi, j'ai des salariés. Je veux que les salariés soient en bonne santé. J'en ai besoin pour qu'ils me récoltent mes fraises. Mes fraises, il faut qu'elles soient récoltées le matin tôt pour qu'elles soient de qualité, qu'elles puissent arriver sur les étalages sans souci. Donc on s'adapte, on fait ce qu'il faut. On n'a pas besoin de l'État pour nous dire ce qu'on a à faire. Et on le fait bien. Moi, mes salariés, ils ont fini la journée. Quand il fait très chaud, ils sont à la maison. Et voilà.
0: Et heureusement que vous vous occupez de vos 8 salariés, Paul, à Damazin. Ils peuvent vous dire merci. Hein.
1: Ouais. Mais moi, je leur dis merci aussi, parce qu'on a besoin d'eux pour récolter nos fraises.
0: Et bien sûr.
1: Aujourd'hui, on a un manque de bon sens permanent. Ouais. On a des gens qui font que complexifier les choses, quoi.
0: Ben oui.
1: On nous endette, on nous rajoute des normes. Là, ils vont nous sortir quoi, après le plein de trucs? C'est-à-dire que vous avez les écolos qui veulent faire un congé climatique. C'est-à-dire que les gens, déjà, trouvent qu'en France, on n'est pas compétitif parce qu'on ne travaille pas assez. On va rajouter un congé climatique. Payé par qui?
0: Ben
1: par l'État, par les entreprises?
0: Non. Évidemment,
1: on est chez les fous. On est chez les fous.
0: Bon, en tout cas,
1: votre bon sens, vous comprenez ce que je vous explique. Et certains élus font de la com, ils savent très bien que c'est débile, mais ils persistent. La France n'a plus besoin de ça. La France, il faut qu'elle se redresse. Et pour se redresser, il va falloir que tout le monde se retrousse les manches. On n'aura pas le choix.
0: En tout cas, merci Paul pour ce témoignage ce matin. Et puis, bon travail. Et vous savez vous adapter à la chaleur. Pas besoin de préconisations venues d'en haut. Bonjour Hugo, vous êtes à Alès, Hugo. Hein?
3: Oui, bonjour Jean-François,
0: bonjour.
3: Merci beaucoup.
0: Vous avez une clim chez vous?
3: Oui, ça fait déjà un petit moment, je suis pas le seul heureusement. Maintenant, c'est pas un appareil qu'il faut laisser constamment en marche, puisqu'on a quand même des écarts de température assez importants, il faut y faire attention.
0: Ouais.
3: Après, sur le phénomène effectivement climatique, comme disait l'auditeur préférence, juste avant moi,
0: Paul,
3: ce n'est pas d'aujourd'hui toutes ces problématiques. Donc, on a l'impression que ce gouvernement reste finalement sans rien faire et puis se dit être présent à côté de nous quand il va y avoir des soucis. Donc, ils ont quand même leur responsabilité qui est engagée, les bâtiments publics. Alors même pour beaucoup, notamment les écoles, c'est de la responsabilité des communes. Les bâtiments scolaires, mais quand on voit nos enfants souffrir de la chaleur dès le mois de mai et tout ça au mois de juin, c'est absolument inadmissible. On a effectivement un gouvernement qui aujourd'hui pédale dans la semoule, on n'a plus confiance en ces gens qui n'ont aucune objectivité sur eux-mêmes finalement. Alors ce sont des beaux discours, tout ça pour calmer un petit peu la populace, mais finalement la colère monte. Et la canicule, alors, la responsabilité, c'est qu'effectivement, les bâtiments ne sont pas isolés, les bâtiments ne sont pas bien équipés, les maisons de retraite et
0: ces vagues-là. Les écoles.
3: Tout à fait. Donc, maintenant, moi, je suis dans le sud, alors, on s'adapte aux chaleurs, on boit beaucoup, on sait comment ouvrir la nuit quand c'est possible, sorti partir le plus tard possible éventuellement, mais on a quand même notre vie à mener, on a quand même des activités à faire, on a quand même besoin de bouger avec nos enfants, avec nos familles, et le monde ne s'arrête pas, mais il y a quand même des solutions à apporter sur certains aménagements, sur certains équipements, et c'est là où ça pêche.
0: Pourtant, des choses ont été engagées sur l'isolation thermique des, on va dire, des bâtiments en question, avec toutes les difficultés qu'on a connues, Hugo. Ça ne va jamais assez vite. Le climat va plus vite que nous, en réalité. C'est ça l'histoire.
3: Ouais. Ben, j'ai bien l'impression. Maintenant, je pense qu'on est en capacité, en tant qu'être humain, de par notre savoir-faire, notre intelligence, entre parenthèses, de pouvoir pallier à certaines, justement, à certaines problématiques que l'on rencontre au quotidien, et de pouvoir anticiper. C'est parce que l'anticipation, c'est pas aujourd'hui qu'il faut y penser. C'était il y a déjà quelques décennies en arrière. Et malheureusement, ça ne va pas assez vite, alors. Il y a des choses qui vont à double vitesse, on dirait, pour certains sujets. Alors, ça peut être réglé très vite, les choses. Et pour d'autres, on attend finalement que des gens soient sans souffrance, que des gens soient dans des bâtiments quasiment insalubres, pour lesquels il y a à peine du chauffage, à peine du rafraîchissement, et c'est complètement facile. Moi, je suis un peu dépité.
0: On attend d'aller dans le mur, comme on dit, et en plus, un mur qui n'est même pas isolé. Merci, Hugo, depuis Alès. Merci de partager ce sentiment, effectivement, de quelque chose qui n'avance jamais. Vous nous appelez, comme l'ont fait Paul et Hugo, dans la vérité, enfin, 0826-300-300, ce sujet de la canicule. Nous y revenons avec notre invité exceptionnel tout à l'heure, Brice Lalonde, qui a une longue expérience de ces questions climatiques qui remontent à loin et qui nous fait dire son expérience que peut-être qu'on ne nous sommes pas allés assez vite en matière de réaction à ce qui déboule sur nous. Ça vaut pour le climat et ça vaut aussi dans un tout autre registre, nous en parlions mardi, pour l'intelligence artificielle aussi. Nous sommes pas vraiment capables d'affronter les vraies priorités. Restez avec nous, vous appelez 0826-300-300. Il y a un autre sujet très intéressant ce matin. Vous avez entendu la ministre des Outre-mer, Naïma Moutchou, l'Assemblée nationale qui s'apprête à abroger le code noir. Nous découvrons que ces textes qui réglementaient l'esclavage, pourtant abolis en 1848, ces textes étaient toujours d'actifs. Faut-il engager des réparations? C'est la question qui est posée. 0826-300-300, j'attends vos appels.
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11: 0826 300 300, vous nous appelez sur tous ces sujets hein, concernant ce matin cette canicule à laquelle nous faisons face, mais aussi ces étonnantes découvertes dans la vie politique. Et oui, les députés vont désormais abroger le code noir qui était toujours en cours, le saviez-vous? C'est très surprenant. Bonjour Max.
12: Oui, bonjour monsieur.
11: Bonjour Max, vous pouvez m'appeler Jean-François, vous avez le droit.
12: Hein. Oui, bonjour Jean-François.
11: Vous êtes en Guadeloupe, hein?
12: Bah, écoutez, j'y vis depuis plus de 10 ans.
11: Oui.
12: Donc j'ai écouté tout à l'heure votre émission.
11: Oui.
12: Et quelqu'un qui faisait une intervention sur le taux des carburants, puisque c'est dans l'air du temps.
11: Oui.
12: Donc je voulais réagir à ça, et puis votre collaborateur... m'a dit qu'on allait parler du code noir, donc je n'étais pas le plus à même à pouvoir donner mon...
11: Un mot sur les carburants. Vous nous avions tout à l'heure Naïma Moutchou, la ministre des Outre-mer...
12: À pouvoir donner mon...
11: Un mot sur les carburants. Vous nous avions tout à l'heure Naïma Moutchou, la ministre des Outre-mer...

0: le prix est déterminé. Et le prix a explosé de mars à mai, ça a pris au moins 50%.
1: Vous êtes passé de combien, de quel prix à quel prix, pour être précis, à peu près?
0: Moi, par exemple, les voitures gasoil, au mois de mars, c'était 1,68 et c'est passé à 2,11 aujourd'hui. Donc quand la ministre fait des allocutions comme ça, c'est pas possible que ces gens-là puissent parler de choses qu'ils ne connaissent pas.
1: Donc en fait, non mais elle n'est pas entrée dans le détail. Ce que vous rappelez, vous avez raison de le rappeler, Max, c'est qu'au fond, c'est vrai que c'est une espèce de négociation via le préfet, une remise à niveau qui n'empêche pas, donc c'est ce que vous nous dites, les prix d'augmenter en réalité.
0: Ouais. Les prix ont très très
1: d'exploser même.
0: Ouais. Oui, ils ont explosé. Ouais. Puisque aujourd'hui, le sans-plomb italien, 1,96, le gasoil, 2,11, et la bouteille de gaz, 2 à 20,54 €.
1: Ouais, voilà. Vous vous dites que sur les outre-mer, parce qu'il y a l'insularité, c'est quand même très particulier, ce sont des conditions de vie, certains disent, c'est le paradis, mais en fait, en vrai, d'un point de vue économique, c'est très compliqué, toutes les îles, Donc vous vous dites, il faudrait bloquer ces prix, ne plus bouger.
0: Bah non, écoutez, ici, Total prend des accords nationaux. Oui. Et je vois pas pourquoi, au niveau de notre petite région, ça peut pas être fait. Donc bien ça sert les intérêts encore de quelques-uns, et ça c'est absolument pas normal. D'accord. Puisque le taux de pauvreté dans nos territoires, il explose. Il est plus de deux fois plus élevé qu'en France. Il est de 35%. Quand ici en France, il est de 15%. Donc faut arrêter de nous raconter n'importe quoi. Ces gens qui connaissent rien et qui ont des avis sur tout, c'est pas entendable. Surtout, c'est des territoires qui ont été toujours oubliés, malmené, et en plus le code noir, comme on en parle, il est toujours existant, il est toujours latent. Donc ça, c'est pas entendable. Oui. Et nous, en Guadeloupe, on voudrait qu'il soit pas abrogé. Parce que l'abrogation, c'est reconnaître l'inhumanité de ce texte.
1: Donc là, il y a une symbolique politique qui est importante quand même, à vos yeux.
0: Parce que l'annuler, ça permettrait d'avoir des réparations pour tous les afrodescendants qui sont là et qui ont souffert, puisque aujourd'hui, l'esclavage a été, hier, c'était la commémoration de l'abolition de l'esclavage, tous les 27 mai. Voilà. Oui. 27 mai 1848. L'esclavage a été aboli, sur le territoire de Guadeloupe.
1: Oui.
0: Ça fait pas 200 ans. Donc, c'est à l'échelle du temps, c'était hier.
1: Bon, en tout cas, ce matin, vous nous dites, message double, abrogation, et surtout, pitié, fixez donc ces prix au plus bas des carburants, parce que la situation dans les îles, dans les territoires d'outre-mer, devient très compliquée. Merci Max. Depuis la Guadeloupe, vous nous écoutez, vous écoutez Sud Radio en Guadeloupe, et nous en sommes très heureux. Et bonjour Kevin.
2: Oui, bonjour.
1: Bonjour, vous êtes à Urcuit, c'est dans les Pyrénées-Atlantiques ça, hein?
2: Oui, c'est ça.
1: Ouais. Alors, vous pensez quoi de cette... Je vous avoue que moi, je suis ça de très près. Ça me surprend toujours de se dire que 178 ans après l'abolition de l'esclavage, le texte n'était pas retiré, en quelque sorte. C'est ça que ça raconte. Que dites-vous ce matin, Kevin?
2: Ouais, je dis que, de toute façon, l'esclavage a été aboli. Aujourd'hui, on a embrassé la déclaration des droits de l'homme et du citoyen. Donc, on dit que tous les hommes sont égaux. Donc, en fait, moi, personnellement, comme je dis, je pense qu'il y a autre chose à faire que d'aller chercher une loi. Eux, les parlementaires, ont autre chose à faire que d'aller chercher une loi qui a 200 ans pour l'abroger. Sachant qu'en disant que c'est leur combat contre l'esclavage, aujourd'hui, en Afrique, par exemple, il y a des Noirs qui sont encore sous esclavage. Et s'ils veulent vraiment lutter contre l'esclavage, il faut prendre des mesures contre ces pays qui continuent l'esclavage. Pourtant, il n'y a aucun pays qui continue l'esclavage qui a un contentieux avec la France. La France ne fait rien contre ces pays. Mmh. Au contraire, on leur achète de l'hydrocarbure, on leur achète des minerais, etc., etc., et on ne fait rien d'autre. Par contre, et puis on fait rien.
1: Vous dites après, vous c'est plutôt
2: hypocrite. C'est des hypocrites.
1: Vous dites que regardez de près la situation géopolitique dans certains pays, quoi.
2: Voilà, en fait, si on veut s'attaquer vraiment à ça, on s'attaque à ce qui se passe actuellement et pas ce qui s'est passé il y a 200 ans ou même il y a 100 ans. Regarder l'avenir de la France et arrêter de regarder en arrière, parce qu'aujourd'hui, on regarde qu'en arrière et puis en final, regardez où on en est aujourd'hui.
1: Oui.
2: Ça n'avance pas.
1: Oui. Et donc, vous pensez quand même que les débats mémoriels ont leur place aujourd'hui dans ce pays où il faut peut-être arrêter de
2: remettre. Vous êtes responsable de l'esclavage, monsieur Aki. Vous êtes responsable de l'esclavage ou pas?
1: Personnellement,
2: moi, j'ai une responsabilité dans l'esclavage. Je pense qu'aujourd'hui, quasiment

0: personne a de responsabilité dans l'esclavage. Donc soit s'il faut remonter jusqu'à moi j'ai aussi, alors ça veut dire que il y a des cartels, des gens qui ont des responsabilités dans le travail des enfants pour mes grands-parents, mes arrière-grands-parents et mes arrière-arrière-grands-parents. Donc j'ai demandé réparation aussi pour mes arrière-arrière-grands-parents qui ont travaillé quand ils avaient 12 ans. Ah oui, dans ces cas-là, on remonte super loin et puis on s'arrête plus et puis en fait on vit dans le passé, on arrête d'avancer et puis c'est fini quoi.
1: Allez, le mémorial jusqu'où ? Vous posez la question ce matin, Kevin. Merci depuis Urcuit dans les Pyrénées. Atlantique, merci à vous pour ce regard ce matin, la vérité en face, 0826 300 300, vous nous appelez, j'ai le plaisir d'accueillir dans un court instant Brice Lalonde, ancien ministre de l'écologie, entre autres et surtout qui a effectivement, ils sont assez rares d'ailleurs, un regard avec un certain recul les changements climatiques. Nous échangerons avec lui sur la thématique du jour, au fond est-ce que nous savons prévoir, prévenir, mais de quoi au juste? Il y a cette réunion interministérielle qui est annoncée aujourd'hui à Matignon autour de Sébastien Lecornu, mais pourquoi faire? Brice Lalonde dans un instant, n'hésitez pas à le questionner, 0826 300 300, à tout de suite pour la suite de La Vérité en Face.
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4: On entend des tas de choses sur l'alimentation et je pense que quand on a rappelé les conseils du PNNS, qui est de manger au moins 5 fruits et légumes par jour, de éviter de manger trop de viande rouge, de charcuterie, de réduire un petit peu donc sa part de protéines animales, voilà, éviter de manger trop gras, trop salé, trop sucré, on a tout dit.
5: Voilà.
4: Tout le reste, c'est de la littérature.
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1: Allez, c'est la grande question du jour. La France suffoque. Vous savez comment on dit à chaque fois, c'est à qui la faute? L'État peut-il quelque chose? Il y a cette réunion interministérielle provoquée par Sébastien Lecornu avec une dizaine de ministres pour une façon de dire au fond, nous sommes là pour accueillir les publics en souffrance dans les écoles, les EHPAD, les hôpitaux, évoquer sans doute les prédispositions à venir pour les prochains épisodes caniculaires. Est-ce que au fond nous avons été suffisamment prudents et prévoyants? Que fait le gouvernement? C'est la question que posent les uns et les autres à chaque fois. Ou encore, on n'a pas besoin d'eux, les politiques, pour s'organiser. Invité ce matin exceptionnel, et c'est un plaisir de vous avoir au micro de Sud Radio. Bonjour Brice Lalonde.
3: Bonjour.
1: Alors je rappelle, ancien ministre de l'écologie, mais vous avez été aussi ambassadeur en charge des négociations internationales sur le climat, et de mémoire aussi, je suis allé vérifier quand même, c'était 2011-2012, vous étiez sous-secrétaire général de l'ONU, vous avez coordonné la conférence des Nations Unies sur le développement durable, le fameux Rio plus 20, on appelait ça comme ça à l'époque. Brice Lalonde, vous avez, vous, un regard, on va rejoindre dans un instant Rémi André, mais un regard quand même avec un certain recul sur les questions climatiques. Je vous pose la question en ouverture, est-ce qu'au fond nous ne retenons rien et nous sommes incapables de prévoir les choses? Alors,
3: est-ce qu'on peut prévoir les choses? Ça devient très difficile aujourd'hui, puisque le changement climatique, c'est jamais arrivé comme ça, donc personne ne sait ce qui va arriver demain, personne ne sait comment la météo du jour va s'organiser, on ne sait pas. Oui. En revanche, ce qui est vrai, c'est qu'on a une certaine difficulté à avoir de la constance dans nos engagements. On prend de grandes décisions, on fait de grandes annonces, et puis ensuite on oublie un petit peu, hein, et on est tout d'un coup surpris par l'arrivée d'un épisode inattendu.
1: Alors justement, un point rapide avec vous, rebonjour Rémi André, c'est notre météorologue. Bonjour Rémi.
5: Bonjour tout le monde.
1: Toujours un plaisir de vous avoir Rémi. D'abord avec vous, encore une journée difficile. Hein,
5: ouais. Alors oui, aujourd'hui nous sommes sur la journée avec la chaleur la plus forte de la semaine. En fait, aujourd'hui que le maximum pourrait être atteint, les 39-40 degrés pourraient même être frôlés du côté du Languedoc, à l'arrière-pays, hein, pas sur les bords de la mer, mais à Perpignan par exemple, nous avons même déjà prévu 38 degrés pour cet après-midi. Mais le reste du pays ne sera pas à l'écart, puisqu'il pourra faire jusqu'à 36 degrés à Bordeaux ainsi que sur le Poitou.
1: Avec toutes les précautions qui s'imposent en pareille situation, Rémi André, ce pic est inédit parce qu'il survient au mois de mai.
5: Oui. Exactement. Oui. Inédit, parce que vous savez, depuis une semaine, nous battons des records. C'est même des centaines de records qui ont été battus. À Cap-Breton, on a atteint les 35 à 36 degrés dès le 22 mai. Brest, lui, a atteint les 33 degrés, pulvérisant son record de 29,5 degrés établi en 2017. On a eu des pointes déjà à 38 degrés sur le Pays Basque en début de cette période de chaleur. Et donc, c'est effectivement très rare. C'est même jamais arrivé à ce point-là, mais on a déjà eu des points chauds au mois de mai, évidemment. Mais à ce point-là, et sur une semaine, et dépassant tous ces records, c'est quand même exceptionnel.
1: La canicule, pour en finir avec ce regard que vous portez, parce que vous êtes aussi un spécialiste du climat, vous en parlez tous les matins, tous les jours sur Sud Radio, cher Rémi André. Cette canicule, tout le monde se remémore la fameuse canicule de 2003, mais c'était en août. Il y avait quelque chose de l'ordre de la norme, si je puis dire. Désormais, de la même façon que les épisodes d'hivernaux sont violents, nous avons la transposition avec les grandes chaleurs. Or, l'été, ce sera désormais la norme, selon vous?
5: Alors, ce n'est pas encore la norme, mais vous voyez qu'on commence à dépasser ce qui, aujourd'hui, des canicules supérieures à 35 degrés pendant l'été, ça devient la norme. Rappelez-vous que on a eu 65 épisodes de vagues de chaleur depuis le début du XXe siècle. Oui. Mais entre 1900 et 2000, nous avons eu 31 épisodes ou vagues de chaleur. Et au 21e siècle, donc en 26 ans, on a déjà dépassé ce nombre puisque nous en sommes à 34. Ce qui fait que la norme devient effectivement des épisodes de chaleur intense pendant l'été. Mais vous voyez que maintenant, cela commence à déborder car on a déjà eu au mois de septembre une vague de chaleur et que maintenant, on a atteint cette vague de chaleur au mois de mai.
1: Et vous la vivez, vous vivez ce changement, Rémi André, on va dire de façon spectaculaire, jour après jour. Hein, vous avez de l'expérience, vous avez du recul, vous également. Toute dernière chose avec vous, vous n'êtes plus surpris désormais. Hein, c'est presque de l'ordinaire, si je puis dire. Oui.
5: Je vous rappelle que j'ai pas loin de 50 ans d'expérience en météorologie et que donc j'ai vu tout cela se transformer et que nous avions déjà alerté tous les météorologistes médias avaient déjà débuté en 1990 à alerter tout le monde sur ce qui pouvait arriver. 2003 est arrivé derrière et nous avons constaté que c'était une réalité ce que nous prévoyions depuis les années 80-90. Et bien aujourd'hui, je constate effectivement, je me rends compte aussi que les prévisions météo que je fais aujourd'hui ne sont plus les mêmes que celles que l'on faisait il y a 30 ans. On s'adapte. Mais nous avons une grande chance, c'est qu'aujourd'hui, nos modèles changent très rapidement et s'adaptent à cela. Et cela nous aide aussi pour prévoir justement à 2-3 jours. Alors 3 jours, on est à 80% de réussite. Mais nous avons maintenant également des modèles climatiques, vous en parliez, qui se sont également adaptés et qui s'adaptent tous les jours à ce changement climatique.
1: Merci en tous les cas, merci Rémi André, je vous libère, merci Rémi, Brice Lalonde, des décennies en arrière, on va dire quoi, 30 ans en arrière, vous aviez déjà ce regard sur ce qui allait se produire rapidement.
3: Oui, alors, je me souviens en 1986, dans ma petite commune bretonne, il y a eu un ouragan. Et on disait à l'époque, c'est l'ouragan du siècle, ça n'arrive qu'une fois tous les 200 ans. Et puis en 99, une nouvelle, etc. Et donc progressivement, oui, à partir de ces années-là, moi j'ai compris, et d'autres, il y avait des tas de recherches, il y avait des gens qui nous ont alertés, il y avait Monsieur Al Gore, souvenez-vous, du vice-président des États-Unis, etc. Donc j'ai pensé que c'était sans doute la chose la plus grave, la plus importante, et donc quand je suis devenu le ministre de Michel Rocard, eh ben, nous avons insisté là-dessus en disant, bon, ben, il faut absolument maintenant s'organiser. Alors, ça fait donc déjà un petit bout de temps, c'était le siècle dernier, donc c'est vrai que c'est lent. Et, au début, on s'est dit, allez, on va pas s'occuper d'adaptation. Donc, voilà la question. On sait pas, parce que ce serait partir battu. Voilà, ce serait partir battu. On va donc se concentrer sur la lutte contre le changement climatique, sur ce qu'on appelle la réduction des émissions de gaz à effet de serre. Et je dois dire que c'était pas forcément inutile, puisque aujourd'hui même, les scientifiques nous disent que le réchauffement sera peut-être moins grand que ce qu'ils avaient prévu il y a 20 ans. Pourquoi ? Tout simplement parce qu'il y a des politiques climatiques. Donc les politiques climatiques, ça veut dire que l'humanité s'organise et que finalement, ce changement climatique, on arrive déjà à le réduire. Donc il faut continuer. Mais malheureusement, le changement climatique est déjà là et donc il faut lutter aussi contre la chaleur, contre les incendies de forêt, contre la question de la raréfaction, les pénuries d'eau, il y arrive qu'il y ait des sécheresses, etc. Donc voilà tout ce qu'il faut s'organiser. Et c'est difficile de le faire, parce qu'en ce moment, en France, on s'organise aussi pour la guerre. Alors, on dit, bon, on peut pas tout faire, quoi.
1: On peut pas tout faire. Il y a une forme d'injonction contradictoire dans ce qui est annoncé. Brice Lalonde, est-ce qu'il est injuste ou pas de parler de retard français en la matière, selon vous? Est-ce que la France a sous-investi dans l'isolation, les transports, l'adaptation des villes? Vous savez, ces villes qui sont très minérales aujourd'hui et qui nous renvoient la chaleur dès qu'il y a ce premier pic qui apparaît. Est-ce qu'il y a un retard français en la matière?
3: Je ne pense pas qu'il y ait un retard français particulier. En revanche, il y a peut-être un retard français sur la climatisation. Au fond, pendant très longtemps, en France, on dit « c'est pas la peine d'aller climatiser, on est un pays tempéré ». Et en réalité, par exemple, la Grande-Bretagne vient de sortir un rapport dans lequel elle nous dit « finalement, l'Angleterre, c'est un pays tropical, il faut s'habituer à ça maintenant », etc. Bon, et donc, on a des voitures climatisées, toutes les voitures sont climatisées, il n'y a pas de problème. Oui. En revanche, les demeures, les logements, les bâtiments, pas encore tout à fait, parce qu'on s'est dit « il y a peut-être d'autres moyens de faire ». Donc voilà, donc il va falloir y passer, il n'y a pas d'autre, donc il faut s'organiser. Et il faut sans doute, en France, que le gouvernement lance un grand plan de froid. Enfin, parce que l'industrie du froid, c'est quelque chose de très important. C'est pas simplement la climatisation ou le rafraîchissement des maisons. C'est la chaîne du froid pour les aliments, c'est la conservation, ce sont tous ces camions frigorifiques, etc. Donc, il y a un enjeu extrêmement important. Le monde, la planète a besoin d'une très grande industrie du froid et il n'y a pas de raison que la France n'y participe pas.
1: Longtemps, Brice Lalonde, la famille écologiste, je parle de l'écologie politique, s'est opposée notamment à une massification de la clim, expliquant que ça consommait de l'énergie, ça rejetait de l'air chaud, je ne sais quoi. Il y a eu des freins assez féroces là-dessus.
3: oui, ouais. C'est vrai. Il y a eu, mais bon.
1: Je ne sais pas si vous voulez partager.
3: Vous savez, rien n'est totalement noir ou blanc. Donc c'est vrai que la climatisation, il faut faire attention. Il faut que ce soit des professionnels qui le fassent. Nous avons maintenant une industrie de la pompe à chaleur qui est très efficace et on a besoin d'elle. En revanche, nous avons encore une petite réticence sur ce qu'on appelle la climatisation air-air, de l'air, c'est-à-dire le conditionnement d'air, quoi.
1: Oui.
3: Bon, et c'est vrai que ça consomme de l'énergie, mais nous avons une chance extraordinaire, c'est que c'est pendant qu'il fait chaud et qu'il y a du soleil qu'on a besoin de climatisation. Donc l'énergie solaire et le développement incroyable de l'énergie solaire quand même va nous permettre quand même à chaque fois d'adapter dans nos maisons l'apport de l'énergie solaire avec la nécessité de la climatisation.
1: Mmh. Joseph Ruiz, qui prépare cette émission avec moi, me rappelle que c'était il y a quelques mois, la secrétaire nationale des écologistes, Marine Tondelier, expliquait chez nos confrères de BFM TV que la climatisation, ce n'était pas une solution magique. Il y a toujours, dans le discours politique, et pas seulement dans les oppositions, pas seulement chez les écologistes, des anathèmes, ce que j'appelais des injonctions contradictoires qui sèment le trouble auprès des concitoyens, Brice Lalonde. Oui. Il n'y a de discours.
3: Mais c'est vrai.
1: Unifié sur la question.
3: C'est vrai. On entend de la publicité pour les voitures et ensuite on nous dit d'aller à pied. Donc, si vous voulez, c'est sans arrêt, on a cette injonction contradictoire. Ou alors on nous de la publicité pour telle ou telle nourriture. Et on nous dit, surtout, ne mangez pas gras, ne mangez pas salé, ne mangez pas sucré, etc. Bon, c'est vrai, à un moment donné, il faut quand même avoir du bon sens et travailler. Donc, il faut des professionnels, voilà. Il faut des professionnels, il faut que ce soit sérieusement fait. Il y a des endroits où c'est très difficile de mettre de la climatisation. Paris, les grands immeubles, les vieux immeubles d'Haussmann, c'est difficile, c'est compliqué. Mais là, par exemple, vous avez une solution, ça s'appelle le réseau de froid. On va chercher de l'eau glacée et on fait circuler l'eau glacée à travers la ville dans des tuyaux. C'est une solution parfaitement efficace et qui est déjà, par exemple, utilisée à Boulogne. Mmh. Elle est utilisée aussi à Paris, mais elle est utilisée à Paris pour le musée du Louvre et pour un certain nombre de grands établissements.
1: Il y a des solutions, en fait. Il y a des solutions que nous pourrions appliquer et mettre en place, généraliser de façon efficace pour se prémunir contre ces pics de chaleur. Restez avec nous après la pause. Hein, nous revenons avec vous, Brice Lalonde, ancien ministre de l'écologie. Ce regard sur ces pics de chaleur à répétition, ce retour aussi du climato-scepticisme, c'est ce que titre Le Parisien aujourd'hui en France ce matin, et puis le gouvernement qui se réunit cet après-midi, mais pour dire quoi au juste, allez 0826 300 300 avec notre invité exceptionnel Brice Lalonde, la vérité en face.
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1: Et nous sommes avec Brice Lalonde, ancien ministre de l'écologie, qui a du recul sur les questions climatiques. Nous posons la question, la France suffoque, à qui la faute? L'État peut-il encore quelque chose? Témoignage avec vous, Frédéric, vous nous appelez de Paris. Bonjour Frédéric.
31: Oui, bonjour. Bonjour tout le monde.
1: Alors il y a des mesures à prendre dans les entreprises, vous nous dites ce matin. Ouais.
31: Oui, moi je pars du principe que quand, c'est un peu pragmatique, quand il fait chaud, il fait chaud, quand il fait froid, il fait froid. Voilà. Mais par contre, effectivement, je pense que il y a des mesures à prendre, notamment pour les gens, comme je dis, ceux qui tapent la tranchée dans la rue, donc tous les gens qui travaillent sur les routes, les gens qui travaillent à la construction des bâtiments, là c'est du bon sens, et je crois que beaucoup de chefs d'entreprise ont ce bon sens. Les gens ne travaillent pas quand il fait 35 degrés ou 40 degrés. Par contre, on demande à l'État qu'est-ce qu'il faut faire, les écoles, etc. Alors, moi, je veux bien, les gamins, j'ai vu des émissions, des reportages hier, il fait 38 degrés dans les classes. Mmh. Donc, on dit, on va fermer les écoles, on va les rendre aux parents. Donc, il faut que les parents ne travaillent pas pour qu'on leur rende les enfants. Donc, il fait 38 dans les classes, et on va les garder, on va les ramener dans leur maison où il fait aussi 38. Donc, je vois pas trop l'intérêt de ce type de mesure. Je pense qu'aussi, c'est à chacun de s'adapter, de prendre ses responsabilités, de s'adapter. On a connu des périodes très chaudes. Moi, je me souviens de l'été 76, il y a fait ce temps-là, mais pendant 2 mois, donc c'était un peu plus long que 6 jours. Et ça avait été à l'époque catastrophique. Je me souviens, avec mes copains, on imitait les Indiens dans les films d'John Wayne, on faisait des ronds pour invoquer la pluie. Mais il y avait les anciens qui allaient prier devant les croix à l'angle des chemins pour faire venir la pluie. Voilà. Après, il y a eu 2003. C'est vrai que ça a
1: été ne pas être catastrophiste, patron.
31: Mais non. Ouais. Bon. Mais non, je crois qu'il faut arrêter de faire peur aux gens en permanence. On a fait peur la semaine dernière, ou il y a 15 jours, sur l'antivirus. C'est monté en flèche. Et là, on fait peur aux gens. La terre va brûler, on va tous mourir. Demain, ça va être autre chose. Il y a aussi l'Iran, il y a aussi l'Ukraine. Ça me paraît important quand même. Voilà, on fait peur aux gens en permanence. Je pense qu'il faudrait plutôt éduquer les gens pour qu'ils aient des réflexes, qu'ils sachent quoi faire quand il fait chaud, quand il fait froid, quand il pleut. Et moi, quand j'entends tous les politiques venir se jeter sur les micros pour dire il faut faire ceci, etc., etc., mais qu'ont-ils fait quand ils étaient aux affaires, par contre?
1: Alors,
31: est-ce qu'on a lancé des plans de pompes à chaleur dans
1: les Brice Lalonde va vous répondre. J'entends les... Merci Frédéric depuis Paris. Vous avez raison, vous posez la bonne question ce matin, Frédéric, depuis Paris. Brice Lalonde, plusieurs questions qui me viennent. D'abord, est-ce que nous sommes trop sans sombrer dans le climato-scepticisme? Attention, mais est-ce que nous sommes un peu trop catastrophistes? Et peut-être, est-ce que ça nous tétanise? Est-ce que ça nous empêche de prendre des bonnes décisions? Alors
3: il faut en effet garder la tête froide. Et je pense que c'est la persévérance qui compte le plus, et donc il faut être persévérant. Il faut certainement réduire une partie des objectifs qu'on se donne. Vous savez, dans la politique, c'est celui qui est le plus blanc, qui lave plus blanc que blanc, qui gagne. Et donc dans les assemblées, au Parlement, on va voter des motions où les objectifs sont complètement inatteignables. Et donc ça, c'est absurde, parce que du coup les gens se découragent parce qu'on n'y arrive pas. Ben évidemment. Donc il faut être sans doute plus modeste, mais plus persévérant et de ne pas s'arrêter. Donc le changement climatique est réel, il y a aucun doute oui. là-dessus. Hein.
1: Oui.
3: Donc maintenant, face au changement climatique, il faut faire des choses de manière continuelle, mais sans exagérer,
1: réaliste.
3: En effet.
1: Réaliste.
3: Alors, les écoles, oui, ça fait longtemps. Vous savez, il y a un plan. Ce que vous ne savez pas, sans doute, c'est que le gouvernement, on en est à la troisième version du plan d'adaptation de la France au changement climatique. Et ce plan est très, très complet. Vous savez, comme toujours, ce sont des polytechniciens, tous ces gars-là, ils ont écrit tout ça. Simplement, il faut le mettre en œuvre. Et c'est ça, la difficulté. Il n'y a pas beaucoup d'argent. Donc, il faut, par quand on commence, on peut pas tout faire en même temps. Et déjà, tous les opérateurs, EDF, la SNCF, tout ça, ils ont tous leur obligation d'avoir leur propre plan à eux. D'ailleurs, vous avez vu qu'en ce moment, la SNCF, elle va arrêter 2 ou 3 trains parce qu'elle n'a pas les moyens de climatiser. Donc, c'est fait, c'est en route. Et simplement, maintenant, il n'y a pas assez d'argent, peut-être, pour tout faire
1: toujours
3: en même temps.
1: La même histoire. Brice Lalonde, vous évoquez la vie politique. Est-ce que vous n'estimez pas aujourd'hui que l'écologie politique est au fond punitive aujourd'hui, c'est-à-dire qu'elle est ancrée à gauche? Est-ce que c'est une bonne ou une mauvaise chose à vos yeux, vous qui avez été une figure de l'écologie politique en France, et vous l'êtes toujours? Et est-ce que vous estimez aujourd'hui que cet ancrage-là n'est pas le bon, et est-ce que la vision est punitive?
3: Alors, vous avez raison, mais ce sont de graves questions. Oui, l'écologie, elle est pour tous les Français, qu'ils soient de droite ou de gauche. C'est absurde de vouloir confiner l'écologie à l'extrême gauche. Et je pense que c'est très très mauvais pour l'écologie, parce que du coup, une grande partie des Français se disent, l'écologie, c'est pour les gauchistes, c'est pas pour moi. Non, l'écologie, c'est évidemment pour tout le monde. Et il faut être extrêmement sérieux et sans doute ne pas faire de politique. C'est une erreur de faire un parti écologiste. C'est une erreur, parce que à ce moment-là, vous allez piquer des voix aux autres, et du coup, tous les autres vont dire, oh, mais c'est un adversaire. Donc, c'est pas un adversaire. Bon, et alors, punitive. Oui, vous avez raison. Il faut plutôt être positif et plutôt proposer une écologie qui nous permette de vivre mieux. Donc vivre mieux, il y a des tas de possibilités aujourd'hui de vivre mieux sans être obligé de se priver. Je pense que l'idée de la décroissance, je pense que c'est une très mauvaise idée. C'est un très mauvais terme, parce qu'on a tout de suite l'impression que ça veut dire qu'il faut serrer la ceinture, se priver. Et c'est pas du tout.
1: C'est une mauvaise
3: ça.
1: Option. Quand vous voyez le président de la République qui réunit à l'Élysée les champions de l'électrification avec un horizon dans les années 30 qui viennent, c'est la bonne idée, parce que ça raconte que le tout nucléaire, désormais le choix, c'est le tout nucléaire en France pour tout ce qui est du réchauffement climatique, mais aussi au fond de la consommation d'énergie et de l'autonomie de notre pays. C'est le bon choix ou pas?
3: Ah non, mais pourquoi
1: vous dites,
3: alors l'électrification, oui, absolument, c'est absolument nécessaire. Et même à l'échelle internationale, vous allez voir un pays comme la Chine dit, je suis déjà une puissance électrique, je ne suis pas une puissance pétrolière, je suis une puissance électrique. C'est au-delà, c'est ce qui va remplacer le fossile dans l'esprit de la Chine. Et je pense que dans l'esprit du président de la République, il faut électrifier. On a aujourd'hui, dans notre consommation d'énergie en général, c'est seulement le quart qui va à l'électricité. Alors maintenant, on est en train d'électrifier, regardez les voitures, etc. Donc il va falloir électrifier. Mais pourquoi est-ce que vous dites nucléaire, 100% nucléaire? Non, le solaire est sans doute, l'électricité solaire est sans doute la forme d'énergie qui se développe le plus rapidement à la surface de la planète. Donc c'est aussi le solaire, c'est aussi les éoliennes, mais le nucléaire a sa place parmi les autres. Évidemment, le nucléaire, on a la chance extraordinaire d'avoir eu une génération avant, j'étais pas forcément pour à l'époque, qui nous a laissé une cinquantaine de réacteurs nucléaires en bon état de marche.
1: Il faut
3: utiliser.
1: Voilà.
3: Il n'y a pas de raison de ne pas les utiliser.
1: Et ce sera le mot de la fin. Merci à vous, Brice Lalonde, d'être venu porter ce regard plutôt positif. Hein. Il y a des solutions, il faut aller vite, mais peut-être ne pas sombrer dans le catastrophisme. On va s'en sortir, hein. C'est ce que vous dites ce matin.
3: Naturellement qu'on va s'en sortir.
1: Allez, on va s'en sortir. Merci, Brice Lalonde. Bonjour, Valérie Expert.
5: Bonjour.
1: Quels sont les sujets de Mettez-vous d'accord?
5: Ben, écoutez, on va commencer avec Félix Mathieu, comme tous les jours, avec c'est quoi le problème? Et le problème, bien, ce sont nos cantines scolaires et la malbouffe avec Stéphane Manigault qui a signé une tribune il y a quelques jours et qui s'inquiète du lobby des industriels qui empêche en fait les circuits courts. Donc que mangent nos enfants à l'école? Que mangent vos enfants à la cantine? 0826 300 300, appelez-nous pour témoigner. Nos confrères de Radio France ont révélé il y a quelques jours que l'éducation nationale envisageait d'introduire l'e-sport à l'école. L'e-sport, eh bien, ce sont des jeux vidéo, ni plus ni moins. Une tribune ce matin dans le Figaro s'étonne et de nombreux pédopsychiatres s'interrogent sur l'arrivée de nouveaux écrans à l'école, l'introduction de jeux vidéo à l'école. 0826 300 300, toujours avec vous, vos réactions, à tout de suite.
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5: Et tout de suite, le point sur l'information avec Clémence Lobary. Bonjour.
0: Bonjour à tous. La chaleur au menu du gouvernement aujourd'hui. Sébastien Lecornu organise cet après-midi une réunion interministérielle sur la canicule. L'objectif, travailler un plan jusqu'en septembre pour anticiper des événements liés aux fortes chaleurs, notamment pour cet été. En attendant, les températures restent encore très élevées aujourd'hui. 17 départements sont toujours en vigilance orange canicule. Une grande partie de la façade ouest du pays ainsi que Paris et sa petite couronne sont concernés. Et dans ce contexte, l'ONU alerte sur les niveaux records ou quasi-records des températures mondiales pour la période 2026-2030. La possibilité que la moyenne des 5 prochaines années dépasse de plus de 1,5 degré, celle des niveaux pré-industriels, est de 75%, ce qui rendrait les objectifs de lutte contre le réchauffement difficiles à atteindre sur le long terme. Il n'est dans l'intérêt de personne que la guerre se poursuive en Iran. Les mots ce matin de la chef de la diplomatie de l'Union européenne. Elle réagit alors que les États-Unis ont de nouveau frappé. L'armée américaine a abattu hier 4 drones iraniens et a visé une base au sol dans le sud du pays. C'est la deuxième opération de ce type cette semaine alors que le cessez-le-feu est toujours officiellement en vigueur. L'Iran de son côté a rapidement répliqué. Les gardiens de la révolution affirment ce matin avoir visé une base américaine en représailles. Les médicaments anti-obésité Wegovy et Mounjaro seront bientôt remboursés par la Sécurité sociale. La ministre de la Santé, Stéphanie Rist, doit l'annoncer officiellement à la mi-journée à l'hôpital de la Pitié-Salpêtrière à Paris. Seuls les malades souffrant d'une obésité massive seront concernés. Un vaste dispositif de sécurité pour la finale de la Ligue des Champions. Le PSG affronte Arsenal samedi en Hongrie et en France. 22 000 policiers et gendarmes vont être mobilisés, dont 8 000 à Paris et dans son agglomération. Et puis on termine avec un mot de sport, il y a du tennis à suivre, c'est le deuxième tour de Roland-Garros qui se poursuit. Et un gros duel pour la Française Elsa Jacquemot, elle affronte la numéro 1 mondiale Arina Sabalenka. Chez les hommes, 4 Français sont sur les courts aujourd'hui, on suivra notamment le jeune Moïse Kouamé. Excellente matinée à tous.
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5: Bonjour à toutes et à tous, bonjour Gilles Danseman.
4: Bonjour Valérie.
5: Bonjour Félix Mathieu.
6: Bonjour Valérie.
5: Il fait toujours chaud. Hein.
4: Mais vous êtes mis en tenue Roland-Garros.
5: Oui, vous aussi.
4: Oui, je vais en tenue déjà.
5: On pourra en discuter, est-ce qu'on peut venir en short
4: nos auditeurs pourront appeler pour réagir. Témoigner.
5: Je vous poserai la question tout à l'heure. Avec vous Félix Mathieu, on va revenir sur nos cantines scolaires, comment nos enfants à la cantine. J'ai voulu ce matin inviter Stéphane Manigold, il sera avec nous, restaurateur, chef d'entreprise et dirigeant du groupe Éclore. Il signait une tribune dans le Figaro il y a quelques jours parce qu'il s'inquiète de cette loi qui va certainement empêcher les cantines scolaires de s'approvisionner en circuit court. La loi Egalim normalement encourage l'agriculture française et on va voir que c'est pas aussi simple que ça.
6: C'est quoi il s'agace un petit peu du trop plein de normes. En fait, clairement, il nous dit que les pouvoirs publics n'encouragent pas réellement le fait maison parce qu'avec notamment les normes qui entourent les cantines scolaires, c'est peut-être plus simple de confier ça à des entreprises clés en main. Le problème c'est qu'effectivement ça encourage peut-être pas toujours les circuits courts et le fait maison.
4: C'est quoi votre pire souvenir de cantine, Valérie ?
5: Je me souviens pas.
4: Oh, moi c'est les betteraves. Les betteraves rouges.
5: Je sais pas.
4: Et toi, Félix ?
6: Moi je veux rendre hommage à la cantinière de la petite école où j'étais à l'époque, qui faisait tout elle-même, et moi j'adorais manger à la cantine, mais effectivement Stéphane Madigold me disait que c'est de plus en plus rare la cantinière qui fait elle-même la cuisine, ça se fait de moins en moins. Les communes n'y sont pas franchement encouragées, même en matière de TVA. Il va nous expliquer ça parce que vous savez qu'une cantine, sous-traitante, professionnelle, une entreprise privée peut, comme les restaurateurs, comme les commerçants, s'approvisionner par exemple au marché de Rungis, c'est-à-dire en payant les marchandises hors TVA, ce que ne peut pas une cantine. Qui est gérée directement, une cantine publique. Et c'est un peu ça ce qu'il dénonce, parce qu'il y a un amendement d'un député LR à l'Assemblée en ce moment qui devait y remédier. Sauf que il y a un amendement de suppression de cet amendement,
5: attend,
6: de cette réforme.
5: Au 0826 pour nous dire ce que vous constatez vous dans les cantines de vos enfants. Comment ça se passe, si c'est un petit village, si au contraire vos enfants rentrent en vous disant qu'ils n'ont mangé que que du pain. Voilà, Stéphane Manigold qui arrive.
4: Et de la betterave pas bonne.
5: Voilà. Votre pire souvenir de cantine, Stéphane Manigold, bonjour.
1: Bonjour. Bah, écoutez, mon pire, c'est ce qui m'a conduit à écrire cette tribune, c'est que, au fond, le premier restaurant que nos enfants, ou en tout cas que l'on découvre, c'est la cantine scolaire. Ouais. Et c'est un vrai sujet parce que on ferme les yeux sur ce que nos enfants mangent. Ouais. Et bah comme tout le monde, moi j'ai mangé du pain parce que c'était pas bon. Et vous voyez, quand j'ai sorti cette tribune, j'ai de nombreux parents qui m'ont raconté plein d'exemples de ce qu'ils vivaient à la cantine scolaire. Et ma fille même me racontait, mais papa, c'est incroyable, j'ai l'impression que tu venais manger avec nous. Et elle me dit, mais tu te rends compte, même quand je prends mon plateau pour quand les cuisiniers nous servent, je leur dis non mais je veux pas manger de légumes, j'en veux pas. Et le cuisinier dit, bah si, il faut en manger, et il l'oblige à prendre. Il dit, mais non, mais je vais les jeter parce qu'ils sont pas bons. Donc, me les mettez pas, ils vont finir à la poubelle. Bah, finalement, il lui impose de les mettre dans l'assiette, et elle les jette parce que c'est pas bon.
5: Ah ouais.
1: Et ça, c'est un vrai sujet de santé publique. On forme les obèses de demain, les malades de demain, qu'on va devoir financer, et on laisse, et je ne sais pas pourquoi, nos politiques ferment les yeux sur un vrai sujet de santé publique.
5: Ouais.
1: Et si vous réfléchissez, et nos auditeurs pareil, on dit, oh, j'ai des intolérances au gluten, je me sens pas bien quand je mange des pâtes, de la farine ou du pain. Ben, en fait, c'est juste le fait qu'on a mangé trop de pain quand on était gamin, trop de mauvais pain, et que ça a conduit à un moment à ce qu'on appelle des intolérances de gluten. C'est survenu là, il y a peu de temps. Donc, oui, c'est un vrai enjeu de santé publique. Il faut que nos politiques prennent conscience que la santé de nos gamins, la santé de nos enfants, elle est pas à vendre. Mmh. Au contraire, on soigne ceux qui arrivent et ceux qui, demain, vont nous soigner. Parce que faut pas oublier que les politiques, à un moment, ils vont vieillir et que c'est bien ces enfants-là qu'on nourrit mal qui, demain, vont devoir s'occuper d'eux.
5: On va en reparler alors avec vous, Félix Mathieu. C'est quoi le problème? Bah, depuis la loi Egalim qui a été votée en 2024, normalement, les cantines doivent utiliser des produits, enfin, ils sont encouragés à utiliser des produits de l'agriculture française, si possible, biologiques et labellisés, bilan mitigé.
3: Hein. Oui, bilan mitigé après 2 ans d'application. C'est entré en vigueur à partir du 1er janvier 2024. Depuis cette date, cette loi Egalim fixe effectivement des objectifs. Par exemple, au moins une moitié de produits dits durables et de qualité dans la restauration collective. Alors ça peut être un produit AOP, AOC, IGP, ce genre de label, ou pourquoi pas pêche durable, commerce équitable, produit haute valeur environnementale. Ça peut être pas mal de choses. Mais bon, cette loi Egalim prévoit tout ça. Elle prévoit aussi au moins 20% de bio dans les repas servis dans nos cantines. Bon, un premier bilan a été fait il y a quelques mois, donc au bout de 2 ans d'application, et résultat, bon, le verre est quand même à moitié vide, le verre Duralex de cantine si j'ose dire, puisque seul un tiers des cantines ont atteint le seuil pour les produits reconnus durables et de qualité, et moins de la moitié pour ce qui est de la part de bio. Donc bon, ça progresse tout de même si on n'y est pas complètement dans les objectifs de la loi Egalim. Notez que dans ce premier bilan d'étape de l'application de la loi Egalim, les cantines scolaires semblent s'en sortir moins mal, entre guillemets, que d'autres types de restauration collective, par exemple les cantines de certains hôpitaux.
5: Ouais, on pourra en reparler, parce que c'est un vrai sujet aussi. Hein. Ce sera peut-être une autre tribune sur les EHPAD, les hôpitaux.
1: Ce sera même l'objet d'un livre. J'ai commencé la rédaction d'un livre, je vous donne même le titre, qui s'appelle Malbouffe.
5: Oui, bah c'est très... Alors, c'est pas partout non plus, mais vous dites dans votre tribune, 30% des denrées achetées par nos collectivités territoriales terminent à la poubelle. C'est hallucinant. Ces chiffres sont effrayants. Dans des établissements comme les lycées, on jette allègrement l'équivalent de près d'un euro, enfin 70 centimes par plateau et par élève. Et le vrai combat, c'est circuit court contre grossiste. En fait, c'est là où il y a un lobby qui est à l'œuvre et qui empêche de mettre en place cette loi Egalim telle qu'elle a été prévue.
1: Je le vois bien que les lobbies sont très puissants dans ce pays, les lobbies de l'industrie agroalimentaire. Et je veux leur dire, au travers de votre micro, qu'ils ne me font pas peur. J'ai eu des intimidations.
5: Ah ouais.
1: Vous vous rendez compte le marché que cela représente pour ces personnes? Ils ont un marché colossal. On parle de nos enfants. Et ils se comportent, pardon, comme des voyous.
5: Quand vous allez très loin, là.
1: Oui, mais, ouais. mais ceux, en tout cas, qui m'intimident. Ou en tout cas, tentent de m'intimider. Ce texte, il a un mérite. Cette tribune dans le Figaro, je remercie le Figaro d'avoir publié cette tribune et de me donner aujourd'hui la parole à Sud Radio. Elle a eu un mérite, c'est que les députés ont arrêté de regarder leurs chaussures et ont commencé à regarder le texte. Ils disent, tiens, qu'est-ce qui se passe dans ce texte? Alors, ils sortent l'artillerie lourde pour assassiner un texte qui sera débattu vendredi. Un amendement. Et cet amendement, il dit quoi? Il dit, on a des marchés d'intérêts nationaux.
6: Rungis, par exemple.
5: Comme Rungis,
1: ouais. Par exemple. Et je vais vous raconter pourquoi je suis favorable, en plus, professionnellement, à ce sujet. On dit, mais on a des marchés d'intérêts nationaux. Pourquoi les collectivités ne peuvent pas solliciter ces marchés d'intérêts nationaux qui savent exactement qui se trouvent dans leur marché? Eh bien, pourquoi ces marchés d'intérêts nationaux ne pourraient pas, c'est facultatif, c'est pas une obligation, ne pourraient pas répondre aux plus petites collectivités, aux maires qui font un travail formidable, des petites mairies qui se réunissent entre elles pour créer des cuisines centrales, dont les gros leur mettent, mais la misère pour qu'ils ne puissent pas s'organiser et qu'ils n'aient d'autre choix que de passer par les mêmes que l'on connaît.
5: Mais concrètement, c'est quoi leur mettre la misère? C'est-à-dire que moi, je suis maire d'une petite commune, je décide d'avoir une cuisine centrale. De quelle manière les gros, comme vous dites, vont m'empêcher de créer ma cuisine centrale avec des aliments issus de circuits courts?
1: Ils sont très forts sur le normatif. Donc ils découragent. Et la cuisine centrale, c'est pas ça, c'est les achats aujourd'hui.
5: Oui, c'est les achats.
1: C'est les achats. Moi, vous savez, il y a deux ans, et pour savoir d'où je parle, je suis rentré il y a quatre ans maintenant ambassadeur de la commanderie de Rungis, qui est en fait des gastronomes qui se réunissent, des bons vivants, large soif comme on dit.
5: Et ouais, bon appétit. Ouais,
1: voilà. Et donc je suis rentré et j'ai découvert ce mine de Rungis. Et je me faisais livrer par ce qu'on appelle des capteurs de valeur qui livraient mes établissements, puisque je suis restaurateur, j'ai 9 établissements à Paris. Mais mon Dieu, quand je suis allé à Rungis et que j'ai regardé les prix à Rungis, mais je suis tombé de ma chaise. J'ai monté séance tenante, en quelques mois, une centrale d'achat. J'ai recruté un chef cuisinier qui va tous les matins faire les achats. Je voulais un chef cuisinier, je voulais pas un chef Excel, parce que nous, on veut des produits, des beaux produits. Et deux camions et un livreur. Mais j'ai fait des économies substantielles. Je vous parle rien que sur mon groupe. J'ai perdu des millions d'euros sur mon groupe en passant par ces capteurs de valeur qui aujourd'hui ne veulent pas que les collectivités, les petits, puissent aller se faire. J'en suis l'exemple vivant à mon gros, à ma petite échelle sur 9 établissements. C'est des millions d'euros que j'ai perdu. Alors je l'ai dit à Charles de Courson, qui est le doyen, qui a déposé avec les écologistes un amendement de suppression de ce texte qui interdit finalement. Ils ne veulent pas que la démarche que j'ai pu faire, eh bien, les collectivités, les petites mairies puissent le faire. Je suis l'exemple que vous pouvez économiser des millions. Et ce qui me choque, et j'aimerais bien que Marine Tondelier, la présidente des écolos de Paris, m'explique pourquoi son amendement de suppression, je l'ai fact-checké, c'est ni plus ni moins le copier-coller d'amendements de suppression de tous ceux qui ne veulent pas et de tous les lobbyistes. Ils ont fait un copier-coller. C'est choquant. Les écolos qui font un copier-coller de l'industrie agro, mais il faut le dénoncer avec force et qu'il faut qu'ils viennent s'expliquer pourquoi ils sont à la botte, eux, écolos, des industries de l'agroalimentaire. Ça me choque profondément.
4: Juste, vous savez que c'est pas aussi simple parce qu'il y a des règles d'hygiène, des règles d'aliments, des règles sur les allergies dans une école, et puis également une mairie, est-ce qu'elle doit choisir la qualité ou parfois son budget? Vous me feriez quoi pour 2 euros dans mon école?
1: Pardon, ce que vous venez de dire n'a aucun lien avec le fait d'acheter. Les allergies n'ont aucun lien avec l'achat.
4: C'est un exemple parmi tant d'autres.
1: Je ne vais pas vous froisser, mais ça fait partie des éléments de langage de l'industrie agroalimentaire.
4: Je joue l'avocat du diable.
1: Le diable, c'est justement ces éléments de langage qu'ils tiennent. Donc, moi, je vous le dis, ça n'a rien à voir. Les allergènes, c'est des produits dont les enfants sont allergiques. Donc, c'est à la base, vous les achetez. Que ce soit de l'industrie agro ou au fond de collectif, ils achètent, c'est la même règle.
4: Pour 2 euros, vous me faites quoi ?
1: Mais c'est faux, c'est pas vrai, ça coûte pas 2 euros. C'est ce que les parents payent, mais derrière, c'est subventionné par les collectivités. Et moi, pour 2 euros, je vous invite tous à Sud Radio de venir avec moi à Rungis, et vous allez voir qu'on peut faire des miracles, y compris avec 2 euros.
5: Mais c'est ce que vous venez de dire, surtout que vous avez fait des économies.
6: Surtout que dans ces marchés comme Rungis, vous achetez hors TVA, c'est ça. Alors que notre petite collectivité qui fait sa cantine intercommunale, elle va acheter avec la TVA ces marchandises. C'est ça aussi le sujet.
1: Et en plus, Bercy, alors là, pareil, je ne comprends pas... il y a ce différentiel de TVA, de traitement entre les petits et les gros. Les gros peuvent récupérer la TVA, ce qui n'est pas le cas des petits. Donc en fait, on fait tout pour tuer dans ce pays qui prétend encore être le pays de la gastronomie. On fait tout pour avoir des gamins qui n'ont plus de palais, puisque, ouais, pardon, sûr. Ils bouffent régulièrement de la merde. Ouais. Et je vais pas faire mon Jean-Pierre Coff, mais ouais. Je l'aime beaucoup, j'aime bien cette expression. C'est de la merde. Et donc nos gamins mangent ça, on les empoisonne. Mais vraiment, on les empoisonne. Mais je globalise pas. Ouais. Je dis pas que dans toutes les cantines de France, c'est empoisonné. Il y a des maires qui font un travail. Mais vraiment, remarquable contre cette puissance agro, contre ces gens qui ne veulent pas. En fait, on peut pas nourrir nos enfants en regardant simplement une courbe de croissance d'un fonds de pension augmenter en termes de rentabilité.
5: Mais alors, on va y revenir. Est-ce que c'est uniquement une question de produits ? Est-ce qu'il n'y a pas aussi la fabrication, la façon dont on fait ses repas, qui entre aussi en ligne de compte ? C'est-à-dire la cuisine, on va y revenir. 0826-300-300, on vous attend. Et racontez-nous ce que vous constatez dans les assiettes de vos enfants. À tout de suite.
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5: Un sujet passionnant, un sujet d'intérêt général, un sujet qui devrait faire effectivement lever la tête à nos députés, Stéphane Manigold et notre invité ce matin, restaurateur, chef d'entreprise, dirigeant du groupe Éclore. Vous êtes à la tête de plusieurs restaurants, vous avez signé une tribune, je le rappelle, dans le Figaro il y a quelques jours, vous alertez cantine scolaire et malbouffe, ce que mangent vraiment nos enfants. Vous dénoncez le lobbying de certains grands groupes et vous dénoncez aussi ce qu'aurait dit Jean-Pierre Coff, c'est-à-dire nos enfants mangent de la merde. Et on le disait hors antenne, il n'y a pas que les enfants. Moi, je pense aux gens qui sont dans les hôpitaux. C'est indigne ce qu'on leur sert. Moi, j'avais des amis médecins qui m'envoient régulièrement des photos de leur repas. C'est absolument scandaleux. Mais là, parlons de nos cantines. On a Jean en ligne avec nous. Bonjour, Jean.
0: Bonjour Valérie.
5: Bonjour, alors vous êtes restaurateur, vous avez été restaurateur. Racontez-nous un petit peu ce que ça évoque pour vous, la tribune de Stéphane Manigold.
0: Moi, je ne l'ai pas lu parce que je connais Stéphane Manigold. Ah. Moi, ce qu'il faudrait surtout, c'est plutôt que toujours dénoncer les uns contre les autres, je pense qu'il faut rassembler, il faut éduquer, il faut former. Moi, j'ai fait pendant 20 ans la semaine du goût, donc j'ai reçu des enfants de CM2, deux classes de CM2 pendant 20 ans. Et ça, c'est positif parce qu'il faut éduquer. Il faut absolument éduquer, former, parce que les grands-parents que j'ai eus et les parents que j'ai eus n'existent plus. Non. Donc nous, on cuisinait à la maison, on savait ce qu'on allait manger. On nous donnait pas ce qu'on avait envie de manger, on mangeait comme tout le monde. Ça a beaucoup changé. J'ai entendu un truc qui m'a horrifié sur le gluten. Bon, c'est bien de dire que le pain était dégueulasse avant. Je pense pas que le pain était dégueulasse. C'est qu'aujourd'hui, il y a un surplus de gluten dans l'estomac et dans l'intestin des enfants. Pourquoi ? Parce que il y a les burgers qui sont arrivés, il y a la consommation de pizza qui est énorme, donc tout ça, c'est du gluten. Il y a les gens qui ont une vraie maladie avec le, faut pas confondre, il y a la maladie cœliaque, et il y a une intolérance, des fois un peu trop médiatisée.
5: Oui.
0: Donc, c'est surtout une vraie maladie avec le, faut pas confondre, il y a la maladie cœliaque, et il y a une intolérance, des fois un peu trop médiatisée.
5: Oui.
0: Donc, c'est surtout,

0: Il y a plein d'énormes bêtises et absurdités dans l'alimentation, mais je pense que Stéphane Manigold, il devrait un jour penser à travailler en groupe et aller dans le positif, parce que dénoncer l'agroalimentaire, je l'ai fait, on l'a tous fait. C'est pas le sujet, les gens ils nous écoutent pas. Ce qu'il faut, c'est former les enfants.
1: Mais oui, mais comment vous voulez les former quand on leur donne de la merde à manger ou quand on va, pardon, de trivial, mais...
0: Moi aussi, j'ai été il y a quelques temps hospitalisé. C'est vrai, ce que j'ai mangé à l'hôpital était dégueulasse.
2: Bon, bah alors on est d'accord.
0: C'est la même chose. Ouais, mais on est d'accord.
2: Bah voilà.
0: Simplement, combien est-ce qu'on veut mettre pour manger? Quelle est la vraie valeur de ce qu'on est capable de mettre pas cher pour manger correctement?
1: Alors, est-ce que c'est
0: d'aller chercher des trucs très loin, hein.
1: Est-ce que c'est une question de prix? Est-ce que c'est une question de prix? C'est aussi la question.
2: C'est surtout une question d'usine à gaz d'approvisionnement. Plus vous multipliez les intermédiaires et plus vous multipliez les marges nécessaires, plus vous vous éloignez du producteur, donc du grossiste qui reçoit du producteur les matières premières, et plus vous avez des intermédiaires, ce qui est le cas dans l'organisation de la restauration collective, bah plus votre produit vous le payez cher. Cette notion de dire aux Français il faut payer plus cher pour mieux manger, c'est un pur mensonge. Voyons déjà avec les budgets alloués ce qu'on peut faire. Croyez-moi, donnez-moi un exemple. Je dis aux collectivités, même avec Pécresse, que j'aime beaucoup de la région Île-de-France, si elle souhaite, je ferai un audit sur ses achats et je la conseillerai pour mieux acheter. Et en fait, c'est juste comment on dépense cet argent. C'est faux de dire qu'on dépense 2 euros pour nourrir des enfants. Ce n'est pas vrai. On est plutôt autour de 3,50 euros, 3,60 euros. On confond ce que les gens payent, les parents, des repas subventionnés, il y a des parents qui payent beaucoup plus cher, qui payent 7, 8 euros. C'est faux de dire que le repas, il coûte 2 euros. Ensuite, quand on dit il coûte 2 euros, on globalise. Parce que tous les jours, vous mangez pas la même chose. Tous les jours, vous mangez pas de la viande. Tous les jours, vous mangez pas des protéines. Tous les jours, vous mangez pas du poisson. Donc, vous avez un coût qui est lissé. Et donc, un jour, vous avez mangé peut-être pour 3 euros. L'autre jour, vous avez mangé pour... 2 jours dessus, vous avez mangé pour 1,50 euros. Donc, vous voyez bien que ça va s'équilibrer. En réalité, on prend le problème comme des comptables, alors qu'on devrait prendre le sujet comme un sujet de santé publique nécessaire,
3: oui,
2: et indispensable.
3: On fait pas un poire au vinaigrette pour 200 élèves de la même façon qu'on le fait pour 30 personnes dans un restaurant.
2: Ah bon?
3: C'est une question.
2: Bah, la recette, à partir du moment où vous l'avez, vous démultipliez le taux de sel, le taux d'huile, le taux de vinaigre, le taux d'échalote.
3: Oui, mais c'est fait en gros, c'est fait.
2: Mais non, mais c'est pareil. Ça change rien. Et là où on ferme les yeux sur ce sujet, l'industrie agro. Nos mairies, il faut les soutenir parce qu'elles ont la volonté. Les parents, vous savez, moi je me suis battu, Jean Terlon s'est opposé à ce texte, Moi je me suis battu pour la transparence. La transparence, c'est quoi? Quand c'est fait de façon industrielle, ça doit être écrit. Que vous allez dans un restaurant, que vous allez dans une cantine scolaire, dans une prison, dans un hôpital, où vous voulez, vous devez l'écrire. Alors moi je veux bien que Jean Terlon, que nous venons d'avoir au téléphone, j'espère qu'il est encore là, vient m'expliquer, alors que ça fait 40 ans qu'il est dans le secteur, et que, mais la conséquence, aujourd'hui, c'est quand même ceux qui sont là depuis 40 ans, c'est pas ceux qui arrivent depuis 8 ans qui sont responsables du passif. Vous avez aujourd'hui des gens qui se sont battus, l'industrie agro s'est battue pour cette transparence. Et je souhaite encore que la transparence se fasse, que les parents sachent que ce qu'ils mangent, voilà ce que mangent les enfants. Or, l'industrie agro ne veut surtout pas que les parents sachent que vous mangez. Ils ne veulent surtout pas.
1: Mais ils le voient, ils le voient, les parents. Ouais.
2: Mais citez-moi pan de l'économie française, un seul, hein, où quand vous achetez quelque chose, vous ne savez pas ce que vous achetez. Y compris dans les grandes surfaces. Vous allez acheter un paquet de gâteaux, avec du lait, avec du blé, vous savez où a poussé le blé, d'où vient la vache, etc. Vous avez une traçabilité de dingue. Et dans la restauration, vous savez rien. On creuse, ça tombe avec ses dents.
1: Mais normalement, on sait quand on achète un poulet,
2: dans la restauration, qu'elle soit commerciale ou collective, vous ne savez pas qui a produit. Tout à l'heure, vous m'avez montré un plat de carottes purement industriel, d'une sauce purement industrielle et d'une volaille, de merde, qui n'a jamais gambadé, qui a dû vivre dans des colcos à 800 dans un mètre carré. Moi, j'aimerais bien savoir qui a fabriqué ça.
3: Et c'est la même chose. Moi, j'ai pris l'Eurostar parce qu'on avait fait un débat, vous savez, sur les poulets. Et du coup, j'ai demandé à l'hôtesse d'où venait mon poulet, les origines. Il savait pas. Je ne sais pas quel poulet j'ai mangé, si c'était un poulet français ou...
2: C'est le grand mensonge de la restauration. Le jeu, c'est de mentir, de cacher la vérité. Et le pouvoir public, à un moment, il doit ouvrir les yeux, il doit se dire... Oui, les gens doivent savoir ce qu'ils mangent. Et je le dis à mes amis de l'industrie agro, vous savez, sur les paquets de cigarettes,

0: fait, on a mis des photos de poumons métastasés. Ah, les gens, ils fument quand même. Donc, n'ayez pas peur d'être transparent.
1: Oui. Alors, vous dites, en gros, la fameuse volaille extra-européenne avec laquelle elle représente un chiffre microscopique et anecdotique des très peu de volume, en fait.
0: Oui, bah c'est le cas, c'est factuel, c'est les chiffres, c'est sourcé, c'est documenté.
1: Mais qu'est-ce qu'il faudrait faire? Parce que concrètement, vous êtes effectivement dans une commune. Qu'est-ce qu'il faut faire pour que les choses changent?
0: Je suis très fier. Ouais. Je veux dire une chose, les communes, elles font très formidable. D'ailleurs, du reste, l'Association des maires de France, présidée par David Lisnard, apporte son soutien total au texte en question qui permettrait à ces collectivités, à ces communes, de pouvoir. Ce n'est pas obligatoire, je le répète. Je comprends pas comment ces gens ont peur de la concurrence. Et Charles de Courson, qui lui est le champ de l'économie, qui nous explique que les comptes publics c'est important, que la transparence machin. Je l'ai au téléphone, je dis mais monsieur le président, pourquoi vous êtes contre ce texte? Ah ben je sais pas, c'est pas moi, c'est mon député machin qui s'occupe de ça. Je dis mais à un moment faut lire les textes. Un enjeu pareil, vous pouvez pas laisser votre sagacité, votre esprit à quelqu'un d'autre. Vous devez vous pencher sur le texte.
1: Le plat que je vous ai montré, alors il s'agissait d'un hôpital, mais on peut aller retrouver dans les cantines vraisemblablement des carottes, du poulet dégueulasse et tout. Est-ce qu'on peut faire la même chose au même prix? Et est-ce qu'il y a aussi une question de cuisiner? Comment cuisiner les plats? Il y a le produit, mais il y a la fabrication
2: c'est
1: derrière.
2: C'est un exemple de poire.
0: Il y a deux choses en fait dans l'industrie agro. Il y a les contrats qu'ils émettent aux collectivités qui sont pleines de vertus, Egalim, 20% bio, les engagements, toute la fanfare. Ça, alors là, les contrats, ils sont magnifiques. Mais il y a une clause dans ces contrats. Et cette clause, elle est explicite. Si jamais le produit frais n'est pas disponible, alors nous pouvons avoir recours au surgelé. Bah, comme par hasard, les congélos, ils sont pleins tout le temps.
1: Ouais.
0: voilà pourquoi on ne progresse pas. Parce qu'on met un cadre, eux, ils mettent des exceptions. Et les collectivités s'achètent une conscience et pensent que leurs gamins, parce qu'ils ont un contrat super, le contrat on l'a signé, qu'ils vont appliquer le contrat. Moi je leur fais confiance aux industriels pour gagner du pognon. Ils vont bien appliquer la petite clause qui dit que si le frais n'est pas disponible, allez prouver que le frais ce jour-là n'était pas disponible et que vous avez acheté du surgelé et de l'industriel. Et je vais même vous dire, j'ai vécu l'expérience à l'Assemblée nationale. La première fois que j'y ai mangé, j'ai dit... député Victor Haberdasso m'avait invité, je lui dis c'est de la merde. Je lui ai décortiqué la sauce industrielle en poudre là avec de l'eau, les échalotes c'est du surgelé, tout était, même les desserts étaient industriels. Et je lui dis ça c'est tel industriel. J'ai reconnu tous les industriels. Il y a une députée qui est à la commission de la restauration qui a voulu me réinviter. Je lui dis j'accepte de venir à une condition, c'est que je vais voir vos chambres froides derrière.
1: Ouais.
0: Elle me dit, il faut jouer avec le chef. Je vois avec le chef, il est d'accord. Génial, t'as lu les kamikazes. Donc j'arrive, je mange, je commande exactement ce que j'imagine être industriel. Ouais. C'est-à-dire une poêlée de légumes.
1: Donc
0: le plus simple du monde à faire pour un cuisinier. Le chef vient me voir, je lui dis, votre poêlée là, elle est fraîche. Ah oui, nous avons reçu ce matin les légumes, on les a taillés, machin. Il part, je dis à la députée, Annie Glemeur. Je dis ça, pardon, je me coupe les couilles si c'est pas du bon duel surgelé. On finit par aller en cuisine et il ouvre les chambres froides qu'il avait envie de nous ouvrir. Je dis, et cette porte-là, on peut l'ouvrir? Et j'ouvre et je vois une palette de poêlés bon duel surgelés. Et je retourne, je dis, bah voilà, notre poêlée fraîche, elle est là.
2: Et ça, c'est
0: voilà, à l'Assemblée nationale. Ils bouffent de la merde.
1: Ouais.
0: Mais si vous épluchez, j'invite les questeurs de l'Assemblée nationale à éplucher les factures du restaurant. Regardez ce que vous bouffez, ils vous empoisonnent.
1: À lire, relire cette tribune de Stéphane Manigold. Continuons le combat. Cantine scolaire et malbouffe. Il faut que ça change. Merci à vous d'avoir été là et merci pour votre combat. Merci à vous.
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1: Bon, nous continuons nos débats entre 10h et midi avec vous sur Sud Radio, avec Brice Sokol, politologue.
0: Bonjour.
1: Essayiste, vous avez publié avec Frédéric Dabi L'écharpe et les tempêtes aux éditions de l'Aube. Arnaud Benedetti, professeur bon à la livre. Sorbonne. Pardon ?
19: Je dis très bon livre.
1: Très bon livre, ouais, absolument, ouais, pour comprendre un peu le ressenti des maires, ce que vivent nos maires. Vous êtes allé un petit peu partout à travers la France pour
20: nous
1: évoquer...
20: Nous sommes dans le temps des tempêtes, absolument, je crois.
1: Oui, absolument. Arnaud Benedetti, donc professeur à la Sorbonne, directeur de la Nouvelle Revue Politique. Ce qu'on rappelle votre livre, Aux portes du pouvoir.
19: Comment ça a été ?
1: L'inéluctable victoire, point d'interrogation, chez Michel Lafon. Oui, on voit que Jordan Bardella caracole en tête des intentions de vote. Certes, on est à un peu moins d'un an de l'élection, mais...
19: C'est loin.
1: Oui, c'est loin. Il peut se passer beaucoup, beaucoup de choses. Et nous attendons Lucas Planavergne dans un instant, journaliste au Journal du Dimanche, et Gilles Gansman qui est resté avec nous. Canicule, réunion interministérielle, un peu des canards, des coqs sans tête. On s'agite dans tous les sens. Ben oui, il fait chaud. Que faire ? Climatiser tout, partout, tout le monde. Quelle est la responsabilité de chacun d'entre nous ? 0826 300 300. Faut-il enseigner l'e-sport à l'école ? Alors, on va vous dire ce que c'est que l'e-sport, mais mais en gros, c'est introduire à l'école des ordinateurs, c'est introduire une forme de compétition de jeux vidéo, et puis trop de candidats à la présidentielle. On en parlera avec vous dans un instant. Brice Sokol et Gilles Gansman, qui est resté avec nous pour ce débat et pour le zapping.
9: Et oui, vous parliez des municipales avec Brice. Ben, on va rester dans ce sujet-là. Avec hier, une enquête de l'Œil du 20h sur France 2 qui a révélé de l'ingérence dans les élections municipales. Mais cette fois-ci, c'est pas la Russie qui est visée, mais Israël. Enquête du 20h de France 2. Écoutez bien ce sujet.
21: Une femme voilée appelant à voter LFI quelques heures avant le scrutin. Un blog accusant Sébastien Delogu d'agression sexuelle. Des messages compromettants attribués à David Guiraud à Roubaix. Trois candidats LFI aux élections municipales ciblent de fausses informations propagées sur Internet. Derrière certaines d'entre elles, la piste d'une ingérence étrangère. L'enquête des services français mène en Israël et dévoile un nouveau mode opératoire pour tenter de manipuler des élections en France. Les enquêteurs identifient d'abord une entité nommée Black Corps, conçue pour l'ère moderne de la guerre de l'information, précise son site internet. Elle se vante de disposer de 1600 faux comptes sur Facebook, TikTok ou Instagram pour mener à bien ses opérations de déstabilisation.
9: Alors évidemment, c'était sur la réputation des trois personnes de LFI. L'enquête, il y a une enquête aussi qui est faite à l'Assemblée nationale sur globalement sur l'ingérence des pays étrangers. Je vous laisse réagir à cette enquête.
1: Oui, l'ingérence, effectivement, l'IA, on va avoir, on l'a déjà vu, comme vous le disiez, au municipal, et puis dans la campagne qui va venir, ça va être un des enjeux, Arnaud Benedetti.
19: Oui, alors l'ingérence, elle peut se manifester de différentes formes, mais c'est vrai qu'aujourd'hui, elle prend cette forme, je veux dire, à travers les outils, notamment d'intelligence artificielle. Ce qui est sûr, ça, c'est le phénomène n'est pas nouveau historiquement, qu'il y ait des ingérences étrangères dans des élections de pays démocratiques. Ça a souvent existé. La réalité, c'est que, j'allais dire, elles changent de forme. Elles sont de plus en plus, je veux dire, elles sont moins visibles. Elles sont, j'allais dire, presque plus industrialisées, c'est-à-dire parfois peut-être plus massives qu'elles ne l'étaient auparavant. C'est une réalité, mais il y a beaucoup d'ingérences étrangères, c'est vrai, et venant de toutes parts. On parle beaucoup des Russes, là vous parlez d'Israël, on pourrait parler d'autres pays également, qui par d'autres types d'actions, parfois par une forme de soft power aussi, peuvent d'une certaine manière essayer d'influencer le vote des électeurs.
9: Ça marche.
19: Je sais pas. J'ai des doutes moi sur la j'ai des doutes. Ça peut impacter la dynamique, ça peut impacter la campagne. Impacter la campagne, oui, ça impacte la campagne puisque d'ailleurs on en parle. Et que mais j'allais dire peut-être ça ne fait que renforcer les plus convaincus. Oui. Et pas forcément, je veux dire, ça ne fait pas basculer. Je crois pas que ça fasse basculer un électorat, je sais pas ce qu'on pense Brice, mais je crois pas
20: que ça fasse basculer un électorat, mais on sait aujourd'hui que dans les campagnes municipales ou les campagnes nationales, l'importance des réseaux sociaux. Après, quand on dit ingérence, c'est souvent le parquet de Paris a bien défini la notion. C'est ingérence d'un État.
9: Il faut que ce soit d'un État
20: étranger. Donc, est-ce que c'est nouveau? Non. Est-ce que ça a des conséquences fondamentales sur le vote? On l'a vu concernant notamment les personnes qui seraient susceptibles d'avoir subi cette ingérence. Ça n'a pas changé la nature des votes. Voilà, à Roubaix,
19: Monsieur Guiraud a été élu.
1: Ouais, donc c'est pas pour
20: non,
1: vous
20: mais c'est
1: ça.
20: À souligner, évidemment, c'est à dénoncer. Ça fait partie aujourd'hui, si vous voulez, des campagnes électorales 2.0. Il faut qu'évidemment que la justice soit extrêmement vigilante, mais je ne pense pas que ça change fondamentalement la nature d'un vote.
1: Mais est-ce qu'on est aujourd'hui suffisamment armé en France pour faire face à ça? Là, c'était des municipales, donc un enjeu certes important, mais moins que celui de la présidentielle, où on peut avoir, on a vu aussi que derrière l'affaire Brigitte Macron, il y avait aussi une ingérence étrangère, et c'est allé assez loin. Ouais,
19: mais l'exemple est bon, parce que justement, ça n'a pas du tout changé, ça n'a pas changé l'orientation du vote.
1: Non. Voilà.
20: Bon, alors, est-ce que l'État français aujourd'hui s'arme évidemment contre ce type d'ingérence? Il s'arme sur le plan technologique, sur le plan judiciaire. Moi, quand on discute au ministère de l'Intérieur, il y a des cellules spécialisées pour combattre ce type d'ingérence. Mais encore une fois, moi, je ne suis pas persuadé que dans un pays tel que la France structurée comme le nôtre, ça ait vraiment une conséquence fondamentale.
1: Alors, on va se retrouver dans un instant avec vous, Gilles, pour la suite de votre zapping.
9: Je vais vous parler du rançon de la gloire ou peut-être une vengeance mesquine, les photos dans Paris Match de Charles à l'oncle.
1: Ah oui, à tout de suite.
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1: Allez, on est de retour avec vous, on continue de commenter l'actualité. Lucas Planavergne nous a rejoint, journaliste au Journal du Dimanche. Bonjour Gilles.
9: Alors, je vais vous parler de la rançon de la gloire ou une vengeance mesquine. C'est la question qu'on se pose après les photos publiées par Paris Match avec Charles à l'oncle et sa compagne qui est aussi sa collaboratrice. Alors pour Eric Ciotti, il a répondu à la question, c'est une barbouzerie.
26: On est dans une forme de police des mœurs pour savoir.
9: Police des mœurs.
26: Oui, qui couche avec qui, c'est scandaleux, c'est odieux.
9: C'est pas si simple.
26: C'est une barbouzerie. Vous savez, Charles Lalonde m'a raconté qu'il était suivi depuis un mois.
9: Oui.
26: Hein, sans doute par des officines. Qui a payé? Je pose cette question. Qui a payé ceux qui ont suivi?
9: Sans doute pas Madame Brown-Pivet.
26: Qui a payé ceux qui ont suivi Monsieur Charles Lalonde? Et qui avait intérêt? Il a attaqué des grands groupes, il a attaqué des intérêts qui portent des centaines de millions d'euros de résultats, de bénéfices. Donc il y a des questions, il y a questions à se poser. Mais cette affaire a été téléguidée du début à la fin. C'est une barbouzerie.
9: C'était chez nos confrères d'RTL, Valérie, ouais. Avec Thomas Soto qui interviewait Eric Ciotti. Ouais.
1: Mais est-ce que c'est la question de savoir si c'est une barbouzerie ou pas là. La question, c'est de savoir si la loi sur les assistants parlementaires a une raison ou non d'exister.
19: La loi est très claire. La question. Oui, d'accord.
20: Depuis 2007, hein, c'est ça. Hein, la loi interdit l'emploi par un parlementaire d'un conjoint, d'un partenaire paxé. ou d'un concubin.
1: Voilà. Oui,
20: et donc c'est la raison pour laquelle Madame Brun-Pivet a saisi le déontologue. Après, on peut discuter hein, de cette mesure. Hein.
9: Oui, mais si on met les photos dans Paris Match, c'est pour justement.
1: Il y a deux choses. Il y a les photos dans Paris Match.
9: C'est pour appuyer ça. Et ce que dit Eric Ciotti en disant, c'est une petite. C'est pour ça que je disais dans mon texte d'introduction, est-ce que c'est une vengeance ou Paris Match qui a toujours fait des couples plus ou moins des photos autorisées. Voilà, choc des photos.
1: Lucas,
5: non, mais je pense que ça dit deux choses. La première, c'est effectivement la question de savoir si c'est sa concubine. Sa conjointe, il semblerait que là que non, hein, que ce soit au pire une relation. Donc là, j'ai envie de dire, ça ne regarde pas. Hein, enfin voilà. Ouais. Et d'un autre côté, d'un point de vue politique, le fait que Charles Alloncle soit comme ça pris en photo par Paris Match montre aussi à quel point il a pris une place sur la scène politique ces dernières semaines avec la commission d'enquête. Si c'était un nobody, comme on dit, personne viendrait essayer de voler des photos et de savoir avec qui il passe ses soirées. Donc voilà, je pense que finalement même si
9: Eric Ciotti de la gloire que vengeance.
5: Bah, je pense que c'est ça, et que Eric Ciotti dénonce une barbouzerie. Bon, Eric Ciotti, c'est le patron de son parti. Il défend son député. Maintenant, je pense qu'en réalité, pour Charles Alloncle, à partir du moment où il a rien à se reprocher de façon concrète, c'est limite quelque chose de positif pour lui, quoi. Ça montre que il a pris du galon sur la scène politique.
1: Ouais. Après, vous avez rappelé la loi, Brice Sokol. Maintenant, vous engagez une collaboratrice, vous avez une relation amoureuse qui s'installe. Qu'est-ce qu'on fait? On la vire?
20: Vous devez, oui. Enfin, ouais. Si je suis le texte de 2017.
5: Bah oui, c'est ça, le texte de 2017.
20: Il est clair, vous devez la licencier.
1: Mais enfin, il y a beaucoup de députés qui m'avaient raconté au moment de la loi qu'il y avait une grande forme d'hypocrisie, c'est-à-dire tu prends ma copine, je te prends ton copain, etc. Voilà, et des couples.
20: Oui, alors les parlementaires sont de plus en plus vigilants parce que aujourd'hui, la saisine du déontologue, elle se fait assez facilement et assez rapidement.
1: Et elle n'avait pas été faite pour Ercilia Soudet, absolument. Ce que certains rappellent.
20: Oui, absolument, absolument. Donc aujourd'hui, je dirais pour l'ensemble des parlementaires, il y a quand même un principe de précaution qui est mis en œuvre.
5: Mais on pourrait, enfin, même si la loi est celle-ci aujourd'hui, on peut quand même aller plus loin. Et je pense que dans ce cas précis, ce qui est important dans ce genre de cas, c'est de savoir si c'est un emploi ou un emploi fictif.
19: Le vrai sujet, il est là.
5: Parce que si on emploie sa fille, sa conjointe,
19: exactement,
5: qu'elle travaille vraiment, parfois ça peut même être bénéfique pour le travail. En réalité, faut être sérieux deux secondes. La question, c'est est-ce que c'est un emploi fictif? Et ça, il y a des moyens factuels, concrets de le prouver.
19: La vraie question, c'est ça. C'est l'effectivité du travail. Absolument. Moi, je me souviens, il y a maintenant plusieurs décennies, j'ai été jeune assistant parlementaire à l'Assemblée nationale. J'ai connu beaucoup de députés qui employaient ou leur fille ou qui employaient ou leur épouse. Et les filles et les épouses travaillaient effectivement pour le parlementaire. En l'occurrence, c'est pas d'ailleurs très surprenant qu'un parlementaire, choisisse une personne de très grande confiance, de très grande proximité pour gérer ses activités en soi, n'est pas quelque chose d'absolument scandaleux. Moi, je pense que la loi de 2017, peut-être n'est pas tout à fait adaptée à la réalité de ce qu'est le travail d'un parlementaire. Je dis pas qu'il faut que les parlementaires embauchent automatiquement quelqu'un de leur famille, c'est pas le sujet. Mais que certains le fassent, est-ce que c'est véritablement choquant à partir du moment où ces personnes travaillent?
9: Oui, mais c'est l'argent des Français.
20: À partir du moment où le travail est effectif.
19: Le travail est effectif.
1: En quoi c'est un problème?
9: Parce que vous pouvez prendre quelqu'un qui cherche pas forcément votre femme. Vous pouvez aussi aller demander des CV.
19: D'avoir des CV et de
9: voir qui est la meilleure personne plutôt que de dire à sa femme.
20: Est-ce que c'est plus choquant que mettre son gendre sur une fonction de parlementaire, par exemple?
19: Je vois à qui vous pensez.
20: Voilà, ou mettre sa femme sur une liste votre aux élections européennes. Mais moi, je suis plus choqué par cela. Mettre sa femme, sa copine, sa concubine sur une liste aux élections européennes ou aux élections régionales, je ne cite personne, même si j'ai des tas d'exemples, ou aux élections municipales, plutôt que recruter sa fille ou sa nièce comme collaboratrice parlementaire faisant un travail effectif.
9: Oui, mais vous savez que pour les Français, ça ressemble à des combines, un monde qui reste entre eux.
20: Est-ce que mettre votre femme liste parlementaire, ça vous choque pas?
9: Je vous mène le débat, je vous interroge.
1: Mais il y avait une liste, je ne dirais pas qui, aux européennes, qui s'appelait épouse et concubine.
19: Ah bon?
1: Oui. Non, monsieur qui habite dans le sud-ouest, qui a été peut-être premier ministre un jour.
20: La vraie question dans ce pays, c'est qu'en fait, on passe toujours de rien à tout.
1: Ouais, ouais, je suis d'accord.
20: On a fait les lois Safran,
5: mais il y a un côté mauvais populiste dans cette loi.
20: Absolument.
1: Non, mais on passe d'une fraude absolue on passe d'une fraude absolue à une espèce de...
19: Il fallait que je réfléchisse.
1: Ah, voilà. Alors, on continue, Gilles, votre troisième son.
9: Vous êtes formidable. C'est parti pour... Alors là, j'ai sorti un peu de l'actualité politique. C'est parti pour les premiers jeux où le dopage est autorisé. Ah, enfin, je peux prendre des anabolisants. C'est bienvenu, je peux enfin me droguer. Le but de ce jeu, c'est battre des records. Parce que, en effet, la plupart des records ne tombent plus car la machine humaine a évidemment ses limites. C'est en tout cas l'argument des organisateurs de ces jeux. Eh ben... C'est ce qui est assez incroyable. Des athlètes en nombre se sont inscrits. Des athlètes qui sont des anciens médaillés olympiques. Et il y a même des Français.
0: Las Vegas accueille les NN's Games. Comprenez les jeux augmentés.
6: On va vous montrer le vrai potentiel de l'homme.
0: La première compétition mondiale où le dopage n'est pas seulement autorisé, mais fortement encouragé. Cela fait 8 semaines que cette Colombienne médaillée olympique en 2008 prend des produits anabolisants et elle assume.
7: Depuis, j'ai perdu beaucoup de graisse dans mes bras, mais aussi à la taille. Je suis plus musclée, pareil dans les jambes.
0: Et le contrat est très rentable pour les sportifs. Un salaire à 5 chiffres versé chaque mois, qu'importe les résultats, et jusqu'à 1 million de dollars pour un record battu. 42 athlètes ont signé, se bannissant ainsi de toutes les autres compétitions internationales. Et parmi eux, un Français, le sprinteur Mouamadou Fall, suspendu par l'agence antidopage, car à 3 reprises, il n'avait pas indiqué son adresse, alors qu'il en avait l'obligation pour pouvoir subir un test inopiné.
8: Vous avez ressenti des effets négatifs ?
12: Non, je merci, non. Aucun. Et moi, le côté science, il me fascine et m'intéresse.
9: Oui, bien sûr, il le fait pour le côté science, c'est évident. Pas du tout pour l'argent. Alors, est-ce que vous seriez tenté de regarder ces nouveaux jeux à Las Vegas et est-ce que ça vous choque ?
19: À qui vous posez la question ?
5: On a les jeux, les jeux handisport et maintenant les jeux anti-sport parce que je pense que en réalité ça va contre toute la performance sportive de l'être humain. Peut-être qu'à regarder, bon, c'est très américain de faire ce genre de choses. À la limite, ils ont qu'à mettre un cyborg en face encore comme ça, il y a encore plus de show. Donc voilà, peut-être qu'à regarder, ça peut être enthousiasmant, mais en réalité, c'est à l'inverse de ce que je pense. Les fans de sport regardent quand ils veulent voir un dépassement.
1: Certains vous diront au moins c'est assumé.
9: Et puis il y a peut-être des performances incroyables sur la natation, sur la course,
19: sur le vélo.
9: Ouais.
19: Mais moi c'est l'argument, c'est-à-dire dire que finalement l'argument qui le justifie, c'est que le corps humain a des limites.
9: Ouais, évidemment qu'il a des limites. Au bout de tous les records, il y a
19: c'est
9: des records.
19: D'ailleurs, c'est pas vrai parce que les records sont des records qui sont encore largement battus parce que tout simplement les conditions de préparation des athlètes ne sont plus les mêmes que celles des athlètes dans les années 60 ou 70. Donc on améliore forcément les performances. Est-ce qu'il faut se doper pour améliorer les performances? Non, sur le point de vue de la santé, non sur le point de vue moral. Donc je crois que la réponse elle est claire.
9: Ces même jeux, pour 1 million de dollars.
19: Moi, je faut leur poser la question à eux. Manifestement, eux, ils acceptent. C'est clair.
20: Moi, je trouve que sur le plan éthique, philosophique, moral, moi, j'y suis complètement opposé.
19: Bien sûr.
20: Je sais que Juliette va m'engueuler, mais je vais revenir sur l'encyclique du pape de Léon XIV. Magnificat Humanitas, il l'a dit dans son texte, et moi, que je partage, c'est qu'en fait, l'homme n'est pas parfait. Mais heureusement que l'homme n'est pas parfait. Et on court vers un monde où on veut des hommes parfaits. On va utiliser l'intelligence artificielle. On va se doper. Pourquoi vous voulez un homme parfait? C'est ennuyeux quand on est parfait. La perfection est ennuyeuse. C'est ce qu'a dit le pape. Mais c'est ce que disent des tas de philosophes. Voilà. Et dans la vie, je trouve que l'imperfection est très humain. Et cette humanité-là, il faut la préserver et il faut la garder.
5: Et c'est y compris ennuyant en matière de sport. Je vais prendre un exemple tout simple. Un joueur qui a été ballon d'or de football l'année dernière, Ousmane Dembélé, a été un joueur qui est traversé par beaucoup d'épreuves dans sa carrière, beaucoup de blessures, des saisons, des mauvaises saisons, etc. pour au final arriver à un apogée et à un ballon d'or et un titre européen et peut-être un deuxième ce samedi. Et c'est aussi ce qui fait la beauté du sport. c'est ce genre de résurrection sportive, de performance, de dépassement.
9: Alors à noter Valérie que des chaînes évidemment se battent pour retransmettre ces nouveaux jeux anabolisés ou anabolisants. Pour l'instant, là, aucune chaîne française a fait des propositions à l'organisateur à Las Vegas, mais l'Allemagne, l'Italie, l'Espagne va retransmettre ces jeux.
1: À suivre dans un instant la canicule avec cette réunion interministérielle. Pourquoi faire ? On va parler du e-sport à l'école et de tous ces candidats à la présidentielle. À tout de suite.
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1: Et tout de suite, les informations avec Clémence Lobary. Bonjour.
31: Bonjour à tous. Et tout d'abord, Michelin en crise. Le groupe de pneumatiques annonce un dispositif de départ volontaire en France. Jusqu'à 1500 postes pourraient être supprimés, dont les 2/3 dans les fonctions tertiaires et 1/3 dans l'industrie. L'un des leaders mondiaux du pneu emploie actuellement 17 000 personnes en France. L'actualité, c'est aussi la vague de chaleur qui ne faiblit pas. 17 départements sont toujours en vigilance orange canicule. Une grande partie de la façade ouest du pays, ainsi que Paris et sa petite couronne, sont concernés. De fortes températures sont encore annoncées, jusqu'à 39 degrés dans le sud-est. Et conséquence de la chaleur, la SNCF a annulé des trains intercités entre Paris et le sud-ouest, ainsi qu'entre Bordeaux et Marseille. La compagnie ferroviaire craint en effet des pannes de climatisation sur les rames corail. Et face à cette canicule inédite, le Premier ministre Sébastien Lecornu organise aujourd'hui une réunion interministérielle. L'objectif, faire le point sur la préparation des services de l'État. L'Iran dénonce des violations du cessez-le-feu par les États-Unis. Le porte-parole du ministère des Affaires étrangères iranien s'est exprimé après de nouvelles frappes hier. L'armée américaine a abattu hier 4 drones iraniens et a visé une base au sol dans le sud du pays. Une situation terrifiante. La contrôleuse générale des lieux de privation de liberté dénonce les conditions de détention dans les établissements pénitentiaires et psychiatriques français. Elle dévoile aujourd'hui un rapport de 159 pages basé notamment sur 138 visites d'établissements. Dominique Simoneau pointe ainsi du doigt des cellules vétustes, des sanitaires dégradés ou encore des douches collectives presque toujours sales. Le code noir qui a organisé l'esclavage en France doit être officiellement abrogé. Les députés examinent en effet aujourd'hui une proposition de loi transpartisane visant à supprimer définitivement ce texte. Promulgué par Louis XIV, il n'avait jamais été officiellement abrogé jusqu'ici. À noter que cette proposition de loi a reçu le soutien d'Emmanuel Macron. Et puis le petit Nicolas, bientôt de retour. L'écolier au pull rouge, créé en 1955 par Sempé et Goscinny, revient. 12 nouvelles histoires inédites vont ainsi être publiées en 2026. Excellente fin de matinée à tous.
1: Et tout de suite, on retrouve Jean-Paul Delperrier. Bonjour cher Jean-Paul, aujourd'hui le quintet se court à Longchamp.
0: Bonjour ma chère Valérie, bonjour à tous. Je vois que vous êtes toujours très bien renseignés. C'est la Réunion 1, course 6, le prix des épinettes sur 2100 mètres avec 16 concurrents, dont le numéro 7, Box Officer, qui a attiré mon attention. J'en ai fait mon favori avec le 10, Soft Dream, 5, Zarlan, Last Must Be, 4, Andéol, 13, Encore Ridge, 16, Bourbon Moon, 11, Too Damn Quick, 7, 10, 5, As, 4, 13, 16 et 11. Réunion 2, course 4 à Mélédumène pour ma sélection du jour, le 7, Morpheus de Gaze.
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1: Allez, on continue de débattre avec Brice Sokol, politologue essayiste. Je rappelle votre livre, coécrit avec Frédéric Dabi, L'écharpe et les tempêtes, paru aux éditions de l'Aube. Lucas Planavergne, journaliste au Journal du Dimanche. Arnaud Benedetti, professeur à la Sorbonne, directeur de la nouvelle revue politique. Et Gilles Gransman, qui est avec nous pour le débat. Trop de candidats à la présidentielle, on va en parler avec vous, Brice Sokol. Faut-il enseigner le e-sport à l'école et puis la canicule avec une réunion ministérielle aujourd'hui? On est jeudi, ça fait 4 jours qu'on crève de chaud. Le gouvernement se réunit. Pourquoi? On en parlait hors antenne tout à l'heure. Je pense que tous, et vous pouvez nous appeler évidemment pour témoigner, vous constatez que dans les EHPAD, dans les hôpitaux, ce que vous nous disiez Lucas et vous pourrez nous le répéter, dans les écoles, bah, y a pas de clim et que la France a pris énormément de retard sur ce plan clim. Qu'en pensez-vous, 0826 300 300? D'un autre côté, est-ce que c'est à l'État de tout faire en matière de canicule? Lucas, vous nous disiez, c'est intéressant, que vous avez un proche qui travaille dans un service de réanimation et qu'il n'y a pas de clim.
5: Alors j'ai ma copine qui nous écoute d'ailleurs, donc je lui dis
1: on
5: bonjour.
1: On la félicite, on la remercie du travail qu'elle fait parce qu'être infirmière aujourd'hui c'est un vrai sacerdoce.
9: Surtout en réanimation.
5: Et surtout justement dans des périodes comme celle-ci. Donc effectivement ils sont moi c'est un hôpital en Moselle. Il y avait pas de clim ces derniers jours avec des cas difficiles, des patients parfois en fin de vie. Des infirmières qui sont, pardon de le dire comme ça, mais dégoulinantes, qui ont chaud, qui ont du mal forcément à se concentrer. Tout ça parce que, un peu comme l'impréparation du gouvernement, eh bien il y a une impréparation des services, des hôpitaux, de suivi, de la climatisation. Donc là on parle de l'hôpital, mais enfin on pourrait parler de bien des sujets. À l'école, comment vous voulez que des enfants se concentrent sur leurs cours? Déjà qu'ils ont du mal à se concentrer en temps normal. Alors comment vous voulez qu'ils se concentrent avec 35 degrés? J'ai vu encore tout à l'heure là des astuces de certains professeurs qui aspergent carrément leurs élèves. Voyez où on en est. J'ai, pour citer quelqu'un d'autre de mes proches, j'ai ma mère qui travaille dans un magasin et qui m'a dit qu'hier, elle a vendu 50 en une après-midi, 50 petits ventilateurs de main, ouais. Et que c'était les professeurs qui disaient aux parents et aux enfants d'aller les acheter. Allez là-bas, il y en a, c'est pas cher. Vous rendez compte au point où on en est? Tout ça parce qu'il n'y a pas de clim à l'école. Donc, ouais. Il faut se préparer pas le jeudi pour le vendredi. Il faut se préparer bien en avance. Là, on a la canicule, a priori, elle est finie dimanche. Donc, j'ai du mal à voir qu'est-ce qu'ils vont décider dans ce conseil ministériel. Peut-être qu'il n'y avait pas la clim dans la
9: mais
5: salle.
9: Mais que dit le
19: il y aura d'autres canicules.
5: Oui, mais d'accord. Mais là, ils vont, à mon avis, ils vont ouais. parler de ce qu'il faut faire là tout de suite. Et si l'objet de cette discussion, c'est de se préparer sur le long terme, et ben, elle
9: mais
5: sera
9: que disent les responsables de l'hôpital?
5: Ah ben ils disent que la clim qu'il y a un problème de clim, après il y a des techniciens qui viennent, forcément vous savez comment ça fonctionne hein.
1: Mais elle est en panne, il y a de la clim, elle est en panne, il y a pas de clim.
5: Mais en fait c'est ça comment dire, ça incarne à l'échelle très locale l'impréparation de tout le pays, c'est-à-dire qu'en fait on n'a pas chaud donc on se dit pas bon on va vérifier la clim, tout à coup il y a une canicule, on allume la clim, oh ben ça fonctionne plus, oh ben on n'avait pas fait de suivi depuis un moment et ben il nous faut une semaine pour la réparer, dans une semaine il y a plus de canicule et bis repetita, donc c'est assez délirant. On n'a pas également parlé des trains, mais les trains, c'est quand même quelque chose. Ouais. Je veux dire, on paye 150 euros un billet de train pour être collé.
1: Pour être dans une étuve.
5: Voilà, pour être collé à côté de quelqu'un et mélanger notre transpiration.
1: Ça me met très en colère. Je lis la dépêche AFP. Sébastien Lecornu, dont on va réunir les uns. Afin de travailler à un plan d'endurance pour l'été. Alors, toujours les mots de com, abordant l'état des nappes phréatiques, l'accueil du public ou les risques des feux de forêt. Alors, c'est vrai que Marine Tondelier, elle s'est dit effarée par l'impréparation du gouvernement. Et puis, vous avez une dame. Alors, elle est directrice, Madame Bringot. Elle est directrice des programmes du réseau Action Climat. Bravo. Le gouvernement doit sortir de la gestion de crise au coup par coup et prendre des mesures structurantes, en particulier pour adapter les logements, les écoles, aux fortes chaleurs. Il n'y a qu'à Faucon, mais en attendant, on a chaud et on est en retard.
20: Oui, mais je pense que il y a deux enjeux. Il y a un enjeu politique et il y a un enjeu sanitaire. L'enjeu politique, il est clair. Moi, je vous souvenais en 2003 ce qui s'est passé en France. Moi, j'appelle ça le syndrome Mattei.
19: J'allais en parler, bien sûr.
20: Il y avait eu une grosse canicule. Il y avait eu 15 000 décès supplémentaires. Ouais. Et Monsieur Mattei, alors à l'époque ministre de la Santé,
19: était intervenu
20: 10 jours après sur sa résidence de vacances.
19: En polo.
20: En polo. Donc, c'est ce que j'appelle le syndrome Mattei. Et donc, le fait que le gouvernement décide de se réunir et de le faire savoir, c'est encore une des conséquences du syndrome Mattei. C'est-à-dire que tous les gouvernements depuis cette date-là ne veulent pas être accusés d'inaction. Donc ça, c'est le premier point politique. Deuxième point, il y a un point sanitaire, évidemment. C'est-à-dire que, est-ce que la France est suffisamment préparée? J'allais dire oui et non. Oui, parce que par rapport à d'autres pays européens, on est quand même mieux préparé. Non, mais aussi pour des raisons budgétaires. Il y a ce qu'on appelle en France le fonds vert. Le fonds vert qui a été mis en place à partir de, je crois, 2007, qui permet à l'État de financer, via les collectivités locales, un certain nombre de mesures sur la mobilité douce, la végétalisation dans les villes, la prévention des risques naturels, la rénovation des bâtiments, etc. Il y a une politique qui a été enclenchée. Sauf quoi ? C'est qu'au départ, il y avait 2,4 milliards d'euros consacrés au fonds vert. Vous savez combien finalement on a dépensé ?
1: Non.
20: 840 millions. Donc le sujet, il n'est pas qu'on veut pas faire. Le sujet, c'est qu'il est aussi budgétaire dans ce pays.
1: Bien sûr.
20: On l'oublie trop souvent. Et donc, je pense que le sujet, c'est pas qu'on ne veut pas faire, c'est pas qu'on ne fait pas à temps, c'est qu'on a peut-être plus les moyens de faire.
19: Ah oui, ça c'est
1: sûr. Vous avez, pareil, un plan ministériel de gestion des vagues de chaleur doit être publié jeudi pour que l'on sache exactement ce qu'il y a à faire dans ces conditions. Non mais, on tombe de l'armoire.
9: Se rafraîchir, boire de l'eau.
5: Ce sera quoi, fermez-vous voler.
1: Hydratez-vous.
9: Alors,
1: on félicite la mairie d'Asnières qui a livré des ventilateurs à toutes les écoles d'Asnières. Il y a des mairies qui prennent des initiatives comme celle-là, mais c'est du bricolage quand même, globalement. À l'échelle
19: non, mais Brice a résumé parfaitement le sujet. Le sujet, c'est aussi une question budgétaire, clairement, parce que dans les hôpitaux, très concrètement, ça fait très longtemps qu'on aurait pu prendre des mesures en anticipation. Enfin, il y a des lieux, en effet, je veux dire, l'absence de climatisation est absolument inconcevable. Les hôpitaux, les trains, enfin, toutes les structures publiques, les écoles, c'est des lieux de vie où il y a des enfants, où il y a des personnes âgées, où il y a des personnes malades. Donc, il est tout à fait naturel qu'il y ait des conditions qui soient réunies pour que, je veux dire, la vague de chaleur puisse, pour ces gens-là, passer sans qu'ils la sentent de trop. Après, sur la question de la communication, je suis d'accord, c'est vrai que 2003, c'était un moment, fatidique en termes de communication de crise. Le gouvernement avait été tellement pris au dépourvu, c'était avant les réseaux sociaux, c'était avant les chaînes info, il faut s'en souvenir. aujourd'hui, le temps de réaction est beaucoup plus rapide, d'ailleurs, des gouvernements, parce que bon, c'est vrai qu'ils ont mis un peu de temps à réagir, mais enfin, ça n'a rien à voir avec les 10 jours de crise qu'on avait connus en 2003. Donc, ça se resserre. Et il y a aussi quand même un phénomène nouveau, c'est que les gens sont de plus en plus exigeants. Aussi, le niveau d'exigence, quand même, vis-à-vis de ce type de situation, a considérablement cru par rapport à ce qu'on connaissait. En 76, on a eu des vagues de chaleur aussi. Je veux dire, bon, je suis pas sûr qu'il y ait eu le même niveau d'exigence à ce moment-là que celui que l'on connaît, que celui que l'on connaît aujourd'hui. Moi, d'ailleurs, je ne conteste pas le niveau d'exigence. C'est une société qui s'améliore, une société qui se donne plus de confort.
9: Mais on a eu des alertes du GIEC et en France, le GIEC est très critiqué et on a du mal à le croire. Donc, il y a aussi ces alertes qu'on ne veut pas entendre et qu'on n'entend pas.
20: Je pense qu'on les entend. Il y a des politiques structurelles qui sont mises en place.
19: Depuis
20: 20 ans dans ce pays. Il y a un autre sujet, et tu y faisais allusion, c'est le sujet de la responsabilité individuelle.
1: Ouais.
20: Là, tu peux pas avoir des politiques publiques efficientes si tu n'as pas une responsabilité individuelle.
1: Oui. Alors, c'est quoi la responsabilité individuelle?
20: Non, mais on peut pas toujours tout attendre de l'État.
1: Oui, c'est ça. Mais c'est la question.
20: Tu as une inondation. Regardez ce qui s'est passé le week-end dernier sur le marathon qui a eu lieu dans le 20e arrondissement. Quand vous avez 55 ans, est-ce que vous allez faire un marathon quand il fait 45 degrés?
19: Non.
20: Ça, c'est bien de la responsabilité individuelle. On va pas accuser les organisateurs, on va pas accuser la mairie, on va pas accuser l'État.
1: Ouais.
20: Donc il faut aussi du bon sens. Et pas toujours tout attendre de l'État.
19: Ben, en 83, c'est ce qui s'était passé avec les personnes âgées. Beaucoup de personnes âgées s'étaient retrouvées seules, souvenez-vous, parce que tout simplement, on les avait laissées seules aussi. Donc, il y a une responsabilité aussi des familles.
1: On a plusieurs auditeurs. Philippe voulait réagir. Bonjour Philippe, vous nous appelez d'où ?
6: Oui, bonjour, bonjour Valérie, Sud Radio. Merci de nous donner un peu pour s'exprimer dans nos villages.
1: Eh ben oui, vous nous appelez d'où, Philippe ?
6: De Cadillac, au nord du département.
1: Du département de ?
6: L'Aude, département de l'Aude.
1: Voilà. D'accord.
9: Il fait combien ?
1: Il fait quelle chaleur, quelle température?
6: Il fait très chaud. Hier on avait 38.
1: Voilà. Et vous êtes agriculteur, Philippe, c'est ça?
6: Donc, on est agriculteur, on est dans l'élevage. Donc aujourd'hui, bien évidemment, il faut avoir un point de vigilance important pour les animaux et pour
19: oui,
6: les
19: gens. Ça aussi.
6: Les gens, on peut se protéger, il faut faire très attention. Bon.
1: Ouais.
6: Et surtout, c'est pour tout ce qui est des animaux, il faut être très vigilant. La conduite, avoir l'élevage dans les prairies qui est de l'homme, de l'intérêt d'avoir gardé des haies et d'avoir gardé des arbres pour les animaux, quoi, voilà.
1: Ouais, et comment vous faites justement avec les animaux?
6: Mais là, les animaux, tout de suite, on est en train de faire la récolte pour l'hiver 2026-2027. Donc, c'est une récolte un peu moyenne cette année, très précoce, avec des températures qu'on n'a jamais connues, quoi, au mois de mai.
1: Voilà. Et vous vous levez plus tôt, vous avez adapté votre emploi du temps, j'imagine, à la chaleur.
6: Après, nous, tout ce qui est agricole, on a quand même un peu de chance, il faut quand même dire, on est occupé aujourd'hui dans les matériels, on travaille, est quand même à l'abri dans les cabines et voilà, on est quand même un peu protégé, quoi, voilà.
1: Ouais, mais c'est vrai qu'il faut penser à vous, agriculteurs, pense aux gens du BTP également qui sont exposés au soleil.
6: Un maçon, un couvreur dans le BTP, ce qui est dehors, il a moins de confort que nous dans la
1: sûr.
6: Section agricole. Quoi,
1: c'est
6: voilà.
1: sûr.
9: Voilà. Est-ce que dans le futur, vous mettriez de la clim pour vos animaux?
6: Non. Là où il est vigilant, c'est de l'ombre et à boire pour les animaux. Et dans les producteurs laitiers, ceux qui font beaucoup, ceux qui rentrent le bétail dans les bâtiments la journée, quoi. Les bêtes sont à l'abri, quoi, voilà.
1: Bon.
6: Avec genre des brumisateurs, des choses comme ça, quoi, voilà.
9: Ah oui, elles sont arrosées.
1: Ouais.
9: Vos bêtes sont arrosées.
1: Merci Philippe, et on vous souhaite bon courage pour vos récoltes. On a Hervé également de Bordeaux. Bonjour Hervé.
7: Oui, bonjour.
1: Alors, vous voulez donc réagir sur l'usage de la clim.
7: Oui, je vous ai écouté aussi un petit peu hier soir. Sur l'usage de la clim, je pense qu'il faut qu'on réfléchisse, il ne faut pas généraliser la clim, mais en même temps, certaines personnes sont plus fragiles, donc pourquoi pas la clim. Moi, j'étais avant dans la suite chantier, je faisais des livraisons de résidence. Et ce que j'ai constaté dans mes livraisons, c'est qu'on fait des beaux bâtiments, je suis à Bordeaux, hein. On fait des beaux bâtiments avec des belles normes NF, AQE, avec des belles normes, et finalement on a un super confort d'hiver, mais un confort d'été, avec les normes RT, RE 2020, on a chaud, on a très chaud dans les petits logements. Alors si j'étais des petits conseils sur les acheteurs. Moi, j'ai acheté en côté nord, pour tout vous dire. Les bâtiments qui sont orientés face sud, face ouest, sans balcon, sans cascade, sans protection, ils crèvent de chaud. J'ai constaté ça. Les gens ferment leur volet roulant tout l'été, quasiment. Ouais. Ceux qui veulent pas mettre de la clim. Ouais. Donc, après, que vous dire d'autre sur les usagers? Moi, je trouve qu'il y a... Les personnes pénalisées, ça va être aussi des petits logements. Oui. On fait beaucoup de studios. Les studios, ils n'ont qu'une fenêtre en général. Et donc, dès que la chaleur rentre, ils crèvent de chaud. Oui. Donc, dans les nouvelles constructions, ceux qui ont des studios en côté sud, ils souffrent. Je trouve ça dommage qu'on fait des bonnes conceptions, on va dire, sur le confort d'hiver. Mais le confort d'été, on est tellement anti-clim que finalement, si c'est pas bien pensé, les gens, quand ils achètent leur appartement, ils vont installer des clims. Et ça va être des installations au cas par cas. Ça peut abîmer l'isolation. Donc il y a plein de petites choses qui seraient à revoir, moi je pense, dans cette politique du bâtiment. Je suis à Bordeaux, on fait des nouveaux quartiers, on construit quantité de nouveaux bâtiments dans les nouveaux quartiers. Et on parle du bioclimatisme. Bioclimatisme, qu'est-ce que c'est? C'est l'orientation des bâtiments, l'exposition des fenêtres. Et finalement, on s'en fiche. Ouais. Des appartements, ils sont en plein sud, avec des façades sans protection. On change la typologie aussi des constructions. Normalement, on fait la mixité T2, T1, T3, etc. Puis des fois, en cours de programme, on fait plus de studios, on met plus d'étudiants. Donc,
1: Mais c'est une réflexion, ce que vous dites, Hervé, c'est une réflexion globale, effectivement, à avoir sur les constructions, sur l'aménagement et surtout, enfin, c'est plus global que installer une clim. Merci de votre témoignage. On se retrouve dans un instant et on va évoquer l'e-sport à l'école. Ah. Puis on va vous en dire un peu plus.
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1: Allez, on est de retour avec vous, on va vous parler d'un... Alors ça vous a peut-être échappé, c'est nos confrères de France Info, c'est la cellule investigation de Radio France plus précisément, qui a révélé cette information. Le gouvernement aurait validé l'introduction de jeux vidéo à l'école dans le cadre de sa stratégie e-sport 2026-2030. Alors l'introduction du e-sport, c'est pour cette tribune qui paraît aujourd'hui dans le Figaro, une capitulation institutionnelle. Donc ce sont des jeux vidéo compétitifs. Qui permettent de jouer. Racontez-nous un peu ce que c'est. Moi, j'ai aucune idée ce que c'est que l'e-sport.
9: L'e-sport, ce sont des gens qui se réunissent comme des compétitions, comme dans le football ou autre. Donc, il y a plusieurs compétitions dans le monde. Ils sont installés par équipe derrière leur ordinateur et ils s'affrontent à des jeux comme League of Legends ou d'autres jeux comme Warcraft. Et en moyenne, une équipe peut gagner entre 20 et 25 000 euros par mois.
1: Ça va pas à l'école, ça c'est
9: non,
1: ça,
9: c'est quand vous êtes en e-sport. Équipe, les Français sont assez doués, les Coréens sont plutôt leaders de l'e-sport. Mais l'e-sport représente une économie. Il faut savoir que les jeux vidéo, c'est un marché qui a dépassé en 2025 plus de 300 milliards de dollars. C'est le premier entre guillemets art qui rapporte beaucoup d'argent, et en particulier en France, on a des sociétés de production qui produisent pas mal de jeux vidéo.
1: Pourquoi l'introduire à l'école ?
5: Si j'ai bien compris, ouais. Le projet, c'est justement de favoriser cette économie. Il y a un partenariat avec les éditeurs de jeux pour justement favoriser le développement de cette économie, d'autant que les jeunes jouent déjà. Alors, faudra toujours rappeler les bases. Déjà, on parlait pour justement favoriser le développement de cette économie, d'autant que les jeunes jouent déjà. Alors, faudra toujours rappeler les bases. Déjà, on parlait de la clim avant, donc peut-être avant.

0: qui mobilise des milliers, ou les Z-Event qui mobilise des milliers de personnes. Donc, j'ai envie de dire, pour reprendre comme l'autre disait, le monde il a changé. Et le monde d'aujourd'hui, il est aussi lié aux jeux vidéo. Et je trouve pas ça déconnant. Sincèrement, je pense pas que le projet ce soit que les jeunes jouent 10 heures par semaine à l'école aux jeux vidéo. Je pense pas du tout que ce soit ça.
1: Moi,
2: j'ai beaucoup de doutes sur cette initiative. Alors, j'entends tout à fait la dimension économique, tout à fait, d'accord. Mais enfin, est-ce que c'est le rôle de l'école, en l'occurrence, de servir de levier à un enjeu économique réel?
1: Vous apprenez bien d'autres.
2: Non, mais attendez. Il y a deux choses. D'abord, je rejoins ce que dit Valérie, c'est-à-dire que d'abord, l'école doit transmettre les fondamentaux. Et quand on voit aujourd'hui les fondamentaux d'un certain nombre d'enfants qui sortent de l'école primaire et qui parfois même ont le bac, je veux dire, on peut se poser des questions sur le niveau de transmission et d'acquisition. Et d'ailleurs, les classements PISA, de ce point de vue-là, sont nets et sans ambiguïté. Deuxième sujet, c'est un sujet de santé publique, parce que, si vous voulez, il y a quand même quelque chose de contradictoire. Dire les écrans posent un problème, et en même temps, d'une certaine manière... il y a un sujet quand même. Dire à l'école, on va rajouter une discipline, donc le e-sport, dont je découvre, si ce n'est l'existence, en tout cas l'importance sur le plan au moins économique. Est-ce que véritablement c'est pas contradictoire finalement avec tous les messages qui sont envoyés concernant la relation des enfants à l'écran, qui déjà est extrêmement dense hors milieu scolaire, dans le milieu familial? Est-ce que je veux dire, il n'y a pas quelque chose de contradictoire?
0: Alors là-dessus, on est absolument d'accord. Parce que moi, je suis pas du tout hostile à ce projet. En revanche, c'est vrai que du point de vue du gouvernement et du président de la République, qui veut interdire les téléphones à l'école, qui veut interdire les réseaux sociaux, etc. Donc c'est sûr que interdire les téléphones à l'école, alors qu'on sait que ça peut avoir une utilité même de sécurité par rapport aux parents, etc. Mais par contre, mettre des PlayStation 5 à l'école, bon, c'est vrai que là, on est dans l'incohérence totale. Donc effectivement, ça a pas trop de sens.
3: L'éducation nationale envoie un message, dit cette tribune extrêmement fort. Les jeux vidéo ont désormais leur place au sein de l'institution scolaire. Pourtant, dans le même temps, des milliers de parents luttent quotidiennement contre la surconsommation d'écran, contre la captation de l'attention des enfants, contre les crises provoquées par l'arrêt des jeux. Donc c'est vrai qu'on peut dire que les temps changent, sauf que l'humain ne change pas, enfin l'humain a priori ne change pas, et que l'exposition aux écrans, et ce que dit cette tribune, c'est aussi l'ennui n'existe plus avec les écrans. Donc
2: c'est le rapport au réel.
3: C'est surtout ça, Brice.
4: Oui, moi je suis partagé là aussi. Moi je pense qu'il faut peut-être l'expérimenter dans certaines écoles, mais en tout cas... D'abord apprendre les fondamentaux, hein, que ce soit à l'école primaire ou à l'école secondaire, et peut-être inclure une option sur le e-sport, parce que c'est aussi le travail en équipe, c'est aussi la communication, la concentration, faire un peu du commun, et puis peut-être la inclure réflexion. Des élèves qui sportivement
1: ils ont des stratégies, la réflexion.
4: Donc je veux dire.
3: Vous l'avez aux échecs.
2: Alors dans ce cas-là, pourquoi pas rajouter des heures de sport supplémentaires, du vrai sport à l'école?
4: Non, mais là, ça peut rester optionnel et. Voilà, c'est pas antinomique avec l'apprentissage prioritaire d'une culture classique.
0: Et par ailleurs, pour ça, en fait, je suis absolument d'accord avec ce que vient de dire Brice, parce que l'un n'empêche pas l'autre. Il faut aussi voir le fait que ça peut avoir certaines vertus, par exemple pour des élèves qui vont pas faire de grandes études, de grands cursus, mais qui pourraient être très bons dans l'e-sport. Et encore une fois, on parle pas de quelque chose où on parle plus de l'époque où on a un jeune qui mange des chips avec un casque et des canettes de soda. On parle pas de ça. On parle en réalité de compétiteurs qui jouent parfois pendant 10 heures d'affilée, il faut de la concentration, qui sont sponsorisés, qui ramènent de l'argent. Enfin, dites à un jeune de 10 ans qui adore le jeu vidéo, tu peux gagner des milliers d'euros en vivant de ça plutôt que d'aller sur un chantier.
1: Il faut aussi
0: voir la chose comme ça. Et puis, il y a une autre vertu aussi pour des jeunes qui n'ont peut-être pas accès aux jeux vidéo chez eux pour des raisons d'argent, etc.
3: Vous avez créé aussi des discriminations très, très évidentes entre ceux qui ont accès à la culture par ailleurs et à cette capacité-là et ceux qui ne l'auront pas.
0: Mais elle existe déjà, cette discrimination.
3: Moi, ce qui me gêne, c'est quand même, ce qu'on peut lire, c'est la stratégie gouvernementale met en avant un double constat. D'un côté, le potentiel économique du jeu vidéo de compétition, un marché, vous l'avez dit, Gilles, estimé à 12 milliards d'euros d'ici 2030, des fleurons français et un vivier d'usagers massifs avec près de 40 millions de jeux. Non. Est-ce que c'est le discours du ministère de l'Éducation ou du gouvernement
0: en matière d'interaction des enfants? Le but, c'est pas seulement de jouer aux jeux vidéo. Le but, en tout cas de ce que j'ai lu du projet, c'est d'orienter des jeunes

0: vers des filières, que ce soit dans la production, dans l'édition, dans la technique, liées aux jeux vidéo, pour faire développer cette industrie qui peut être un fleuron français. Donc c'est pas simplement
1: ils ont le temps de faire à la fac, mais ça existe, c'est très cher, c'est pas très démocratisé, disons.
2: Pourquoi pas le faire à la fac? Enfin, je veux dire, pourquoi Pierre est en ligne avec nous, il nous appelle de Toulouse, il voulait réagir.
3: Oui, bonjour. Oui, je disais qu'au fond, c'est un jeu qui devient de plus en plus international. Il faut savoir qu'il y a des gens qui jouent à l'international et que tôt ou tard, ça sera peut-être comme le foot, c'est-à-dire ça aura une dimension sociale, internationale, et qu'il donc il faut former ces jeunes, parce que certains jeunes pourront un jour être des champions du monde du jeu vidéo. Bon, maintenant, bien entendu, comme vous l'avez expliqué, il faut le voir sous un aspect plus de jeu, hein, et non pas de d'études.
2: Mais l'école est faite pour jouer ?
3: Pardon ?
2: L'école est faite pour jouer ?
3: Ben, comme vous voyez, il y a bien des cours de... Il y a des disciplines qui ne sont pas faites que pour faire marcher le cerveau. Hein,
2: mais lesquelles ?
3: Et heureusement, mieux.
2: Lesquelles ? Lesquelles ?
4: La musique.
2: La musique, ça fait marcher le cerveau. Ben, la musique, ça fait marcher le cerveau.
4: Mais les jeux vidéo font marcher le cerveau.
3: C'est un apprentissage différent. On n'apprend pas à lire ni à écrire.
1: Le problème, c'est qu'ils apprennent à lire déjà. Ce serait déjà pas mal.
3: Bon, ce que je veux dire par là, c'est que derrière, vous avez une évolution de la société qu'il faut accepter, quoi qu'il arrive. Oui. Il ne s'agit pas de rentrer dans cette nouvelle ère, mais je dirais qu'il faut l'accompagner, parce que sinon, en effet, on va se retrouver peut-être tôt ou tard avec des gens qui seront champions du monde. Bon, moi, il y a des choses qui ne m'intéressent absolument pas à la télévision, et souvent, je me dis, mais c'est vrai que si tu étais un petit peu intéressé à ça, tu serais moins con. Et bon, alors évidemment, à notre âge, à 60 ans, on s'en fout. Mais quand on a 20 ans ou 25 ans, on veut quand même rester dans le coup. On n'a pas envie d'être ringardisé parce que justement, on ne s'est plus intéressé à des choses que l'enseignement nous a pas apporté.
4: Ouais. Et vous savez qu'il y a des youtubeurs qui commentent ces compétitions, qui font un nombre inimaginable de vues et qui deviennent célèbres.
2: Ça, votre projet de société, faire des nombres inimaginables.
4: Mais regardez Valérie Lallarmé, il recherche plus de 400 personnes pour pouvoir apprendre à maîtriser des drones. L'armée a passé une annonce parce que enfin on s'aperçoit qu'on a besoin des drones dans la guerre.
2: Ce programme, il est destiné.
4: Et ben on va leur apprendre à utiliser des ordinateurs. Après, ils iront peut-être sur les drones.
5: En Norvège, en Suède, en Allemagne, dans les lycées, vous avez cette option-là. Donc moi, je pense que l'introduire en option dans un lycée, ça ne me choque pas.
1: Ouais, non, mais qu'ils ont un niveau... Le niveau les pays dont vous parlez ont un niveau scolaire largement au-dessus du nôtre. Le problème, c'est notre niveau scolaire aujourd'hui.
2: C'est vrai,
1: je crois qu'il faut quand même prendre conscience de l'état du niveau scolaire en France.
5: Il y a ce sujet-là, il y a peut-être Valérie là où...
1: Est-ce que c'est la priorité ? Je ne suis pas sûr.
5: Où je peux vous rejoindre, c'est le fait que c'est la société marchande qui rentre dans l'éducation nationale. Donc ça, on peut s'interroger sur
1: ce problème-là aussi.
5: Après, est-ce qu'on n'a pas besoin aussi d'avoir une éducation peut-être plus pragmatique aussi, plus axée vers les technologies
4: présentes et à venir. Je parlais des drones pour l'armée.
5: On parle des drones, on parle des jeux vidéo. Pourquoi pas
2: 12 ans, une fois, c'est pas plus jouer,
1: c'est aussi plus jouer. Moi, je vous rassure, je connais beaucoup de jeunes dans mon entourage. Je veux dire, ils utilisent très très bien tous, autant les uns que les autres, les nouveaux outils.
2: On se retrouve dans un instant avec vous sur Sud Radio. Non, mais objectif déclaré, rendre l'école plus attractive pour les gamers. Mais
4: je n'arriverai pas à vous convaincre.
2: Non, mais rendre l'école objectif attractive pour les gamers.
5: Il y a un sujet avec ce communiqué.
1: Oui.
2: Non, mais rendre l'école attractive pour les gamers.
4: Vous viendrez jouer avec moi.
2: Non, jamais. À tout de suite.
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8: On entend des tas de choses sur l'alimentation et je pense que quand on a rappelé les conseils du PNNS, qui est de manger au moins 5 fruits et légumes par jour, de éviter de manger trop de viande rouge, de charcuterie, de réduire un petit peu donc sa part de protéines animales, voilà, éviter de manger trop gras, trop salé, trop sucré, on a tout dit.
9: Voilà.
8: Tout le reste, c'est de la littérature.
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12: Allez, nous continuons nos débats. Alors, les candidats à la présidentielle sont de plus en plus nombreux. De chaque jour, nous amène un nouveau candidat. C'est vous, Arnaud, qui vouliez revenir sur ce nombre de candidats. Glucksmann, on ne sait pas encore. Hein. Il est allé au 20h.
13: Il y a les candidats annoncés, les candidats probables, les candidats potentiels, les candidats moins connus. Enfin bon, il y a toutes sortes de candidats. Alors ça dit plusieurs choses. D'abord, ça dit qu'aujourd'hui finalement, alors par le passé il y a eu aussi quand même des moments où il y avait beaucoup de candidats, mais enfin, là on voit quand même qu'il y a une efflorescence de candidatures. Moi ce qui me surprend le plus, si vous voulez, c'est que in fine aujourd'hui cette fonction qui est quand même la fonction la plus lourde, qui est une fonction difficile, qui est une fonction qui nécessite quand même une certaine expérience, beaucoup de candidats pensent être crédibles dans leur acte de candidature, être crédibles dans la fonction présidentielle. L'élection de 65, il devait y avoir, je parle sous le contrôle de Brice, peut-être 7 candidats ou 6 candidats maximum. Donc, c'est-à-dire qu'en fait, il y a quelque chose qui s'est passé, que tout le monde finalement s'autorise à être candidat. C'est quand même quelque chose bien qui sûr, dit ouais, ça dit quelque chose sur l'état, j'allais dire mental aussi du pays. Bon, enfin moi personnellement, ça ne m'est jamais venu à l'idée. Je pense qu'ici autour de cette table, je suis pas sûr que ce soit venu à l'idée de beaucoup. Donc, qu'est-ce que ça dit sur l'état psychologique du pays ? Ça dit quand même qu'il y a une crise profonde. Deuxièmement, ensuite, ça dit quelque chose sur l'état du champ politique. C'est-à-dire qu'on a une balkanisation du champ politique avec une multiplicité de candidatures. Ou d'ailleurs, je pense que la plupart des Français, si on les interroge, ne savent pas qu'un tel ou un tel est candidat. D'ailleurs, ça a de moins en moins de prise. Ça a de moins en moins de prise même sur le plan, j'allais dire, de médiatique. Ouais. Vous avez des gens qui n'arrêtent pas de vous répéter qu'ils sont candidats à chaque élection. Ouais. J'en citerai pas, mais ça nous viendra à l'idée.
14: Xavier Bertrand, par exemple.
13: Lui, peut-être, et d'autres encore. Mais moi, voilà, c'est quelque chose de tout à fait étonnant et pour ne pas dire d'un peu inquiétant.
15: Mais ça va être la responsabilité des maires. On est d'accord que candidat ne veut pas dire qu'on a les 500 signatures. Donc ceux qui vont un peu écrémer, ça va être les maires. Oui. Donc on va voir si les filtre. Maires sont responsables et vont éviter ce panachage. Vous n'êtes pas d'accord ?
13: Ah oui, mais oui. Évidemment.
12: Mais avant les signatures,
13: on est dans le tour de chauffe.
12: Non, mais avant les signatures, on s'interroge sur le nombre de candidats qui se déclarent. Et effectivement, cette hubris.
13: Il faut voir quand même ce que c'est que la fonction présidentielle telle qu'elle est pensée dans la Constitution française.
14: Mais c'est ça, c'est
13: elle a été pensée par De Gaulle, qui l'a pensée comme une fonction monarchique. C'est-à-dire que tout le monde aujourd'hui pense qu'il puisse être le monarque. Moi, je pense que ça devrait nous interroger.
12: Oui, mais
13: y compris ceux qui sont candidats.
12: Bien sûr.
16: Oui, moi, je partage évidemment ton avis. Et ce qui est très paradoxal, c'est que plus les partis politiques sont faibles, plus vous avez de candidats. Et on le constate encore cette année, enfin depuis maintenant 10 ans, l'affaiblissement des partis politiques traditionnels.
15: Parce qu'il n'y a pas de chef.
16: Qu'on avait vécu lors des élections présidentielles, on va dire jusqu'en 2012. Voilà. Après, on rentre en 2017 dans une autre ère politique. Mais moi, je crois beaucoup à ce thème de la sédimentation. Je pense que les candidats qu'on le retrouvera dans un an, dans moins d'un an maintenant, sont des candidats qui ont commencé à faire campagne dès 2020, dès 2022. C'est-à-dire, vous avez cette notion de sédimentation. Vous prenez.
12: Donc vous pensez à qui ?
16: Moi, quand je vous parle des deux grands récits qui sont le récit de la France insoumise ou le récit du Rassemblement national, la Nouvelle France ou cette France plus identitaire. Vous voyez bien que ces partis politiques marquent, j'allais dire la classe politique française et les Français. Depuis 2022, il y a eu les élections européennes, il y a eu les élections législatives de 2024, il y a eu les élections municipales, et ces deux partis-là se sont inscrits comme des partis que les Français maintenant connaissent. Ce sont des partis qui ont une vision, ce sont des partis qui ont des personnalités susceptibles d'être au second tour d'une élection présidentielle. Ce sont des partis qui ont une équipe, un programme, qui ont de l'argent, parce que ça, c'est un sujet pour répondre à ta question précédente, c'est que, certes, il faut la signature des élus, mais il faut de l'argent. Et c'est, par exemple, à gauche, le sujet, il est là. C'est-à-dire que tu peux pas être candidat social-démocrate au parti sans avoir le parti socialiste qui va financer ta campagne. Donc le sujet, il est là. Gabriel Attal a de l'argent, il peut être candidat à l'élection présidentielle. Donc c'est un sujet important. Au-delà des signatures, au-delà des maires, avoir un parti politique qui te soutient et qui peut financièrement financer ta campagne, c'est très important. Donc c'est vrai qu'il y a... Le paradoxe, c'est que les partis sont faibles.
12: Oui.
16: Il y a un sujet politique, sociologique, il y a tout le monde... se dit je suis candidat à ce poste. On est encore dans une espèce de monarchie républicaine, hein, comme tu le disais justement. Mais en fait, vous verrez que entre aujourd'hui et le mois de novembre, il y aura la moitié de ceux qui ont déclaré être candidats.
13: Beaucoup plus. Beaucoup plus que la moitié. Ouais.
16: Plus que la moitié.
13: Ouais, l'écrémage.
14: Vous avez dit le bon mot, Valérie, c'est l'hubris. Ouais, l'hubris de personnalité politique qui parfois... Et l'hubris est aussi le manque d'analyse politique. Parce qu'on parle parfois, là je citerai personne, mais de responsables politiques qui ont fait des 1% dans une primaire et qui pensent être capables d'aller à la présidentielle et en toute honnêteté, hein, je veux dire, ils y croient vraiment. Et qui font des livres, alors là en ce moment, parce que ça va un peu avec les candidatures à la présidentielle, il y a tout le monde qui fait son livre, le numéro 10 du PS qui fait un livre, etc., qui vend quatre bouquins et qui pense qu'il peut aller à la présidentielle. Je trouve ça honnêtement délirant. Je suis d'accord, ça désacralise complètement la fonction suprême qu'est la présidence de la République. Et ça dit aussi oui de la ça révèle aussi l'affaiblissement de la classe politique, parce que au sein des partis dont Brice dit qu'ils sont très affaiblis, et ce qui est vrai, mais on voit aussi qu'au sein des partis il y a les Républicains par exemple qui ont réussi à s'accorder à ce que ce soit Bruno Retailleau leur candidat, mais quand on regarde le Parti socialiste pour reprendre cet exemple, mais enfin on a le chef des députés qui n'est pas d'accord avec le premier secrétaire, mais en réalité on comprend rien à qui veut quoi comme désignation, parce qu'ils veulent la même chose mais ils le disent pas dans les termes, etc. Donc, il y a tellement pas de leadership naturel que tout le monde se croit capable et se pense légitime à y aller. Et ça, c'est réellement délirant. Je pense qu'une candidature à la présidentielle, même où on ferait 1%, peut être légitime quand on porte des idées qui ne sont pas représentées. Parce que c'est aussi ça. Mais là, on a 12 candidats avec parfois 8 qui portent le même projet. Donc, c'est ça qui est très compliqué.
12: On a des auditeurs qui veulent réagir. Gérald est en ligne avec nous. Bonjour, Gérald.
17: Bonjour, Sud Radio. J'espère que vous allez bien.
12: Eh bien, nous, on va très bien. Et vous ?
17: Bah, sous la chaleur, hein, mais
12: oui.
17: Bon,
12: vous nous appelez d'où, Gérald ?
17: Alors moi, je suis à Courson-les-Carrières, je suis à côté d'Auxerre.
12: D'accord, oui, c'est dans les terres, donc pas beaucoup de vent.
17: Exactement, vous avez tout trouvé.
12: Alors, qu'est-ce que vous en pensez ? Ça, vous aussi, ça vous sidère, ce nombre de candidats qui se déclarent, qui disent « je vais gagner, je peux gagner, je sais ce qu'il faut faire », je reprends les mots de Gabriel Attal en particulier.
17: Bah, c'est ce que je disais, Monsieur Zakarian, c'est-à-dire que la place est bonne, hein, mon commandant, la soupe, elle est chaude. C'est-à-dire que tout le monde est capable de se présenter, mais est-ce qu'ils ont un programme derrière ? J'en suis pas du tout convaincu. Ce qui est lamentable, c'est que avant on avait une gauche et on avait une droite. Après, on choisissait ce qu'on voulait. Maintenant, c'est un coup la gauche, la droite, le centre. Enfin, c'est du grand n'importe quoi. Et je pense que ces gens-là, qui se présentent à plusieurs, je dirais, plusieurs niveaux, sont complètement incapables de proposer un vrai programme. Et c'est ce qui me gêne beaucoup. Moi, je sais même pas si je vais aller voter l'année prochaine. Je sais même pas qui voter. Oui. Parce que vous avez des partis qu'on appelle les puissants, et puis vous avez tout ce qui est en dessous. Ça fait 2, 3%, 4% aux élections. Mais c'est ce qui pose problème.
12: Vous avez
17: c'est
12: voté que... quoi, la dernière élection, on peut savoir?
17: Ah, moi, j'ai pas voté, moi.
12: Ah, enfin, d'accord.
17: J'ai voté blanc.
12: Blanc, d'accord, ouais, c'est voté. Donc ça changera pas beaucoup. Merci Gérald de nous avoir appelé. On se retrouve dans un instant et on aura Lucien qui voulait réagir. Vous voyez que le livre de Raphaël Glucksmann s'appelle Nous avons encore envie. Oui. Non mais voilà, ça suscite.
13: Pour poser la question à l'éditeur surtout. Ouais. Pourquoi ce titre ?
12: Pourquoi ce titre ? On y revient dans un instant avec vous. À tout de suite.
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12: Alors, Lucien voulait réagir également à cette profusion de candidats à l'élection présidentielle. Bonjour Lucien.
0: Bonjour.
12: Bonjour, alors ça vous énerve, ça vous agace, vous comprenez? Bon.
0: C'est dommage parce que là, ils inventent la machine à perdre, comme je dis. Bon, on dirait que ils font tout pour pas gagner, quoi. Voilà. Parce que si vous avez un candidat qui motive, il fait une campagne, bon, derrière lui, il va rassembler. Là, si aujourd'hui vous avez 3, 4, 5 personnes qui partent, je veux dire, à la sortie, même s'il n'y en a plus qu'une, il y aura du déchet parce que le report de bois ne se fera pas. À 100%, tout au moins, voilà.
12: Ouais. Vous savez pour qui vous allez voter ?
0: Ben, je ne sais pas encore si... Moi, j'aimerais bien qu'il y ait David Lisnard, mais bon, je ne sais pas si sera jusqu'au bout. Je ne sais pas. Non, on ne peut pas le savoir. Alors moi, comme je suis bête et discipliné, je voterai pour celui qui est le mieux placé. Parce que bon...
12: Oui, mais enfin, voilà, si vous avez un Mélenchon-Bardella, vous faites quoi ?
0: Oh ben, sans hésiter, je vote Bardella. Là, il y a même la question se pose
12: d'accord,
0: pas.
12: Non, mais c'était...
0: Moi, je vais vous dire, un pour qui je voterai pas, c'est pour Attal.
12: Attal, oui.
0: Un gars qui hier, alors aujourd'hui, il se dit au centre, il se dit où il veut, mais alors qu'hier, il a demandé à voter pour Mélenchon. Moi, ce type-là, il est rayé, mais alors, la limite.
12: Ouais, il avait appelé, effectivement, au Front Républicain, et effectivement, ça va être un handicap certain pour lui. Mais merci Lucien de nous avoir appelé sur Sud Radio et vous dites oui que vous ne savez pas pour qui vous allez voter. Le pays va mal, hein, Brice Sokol.
1: Pourquoi vous regardez les transitions?
12: C'est une transition que j'essayais habile.
1: On joue 5 ans.
12: Transition habile. Non mais c'est vrai que
2: on l'a bien vu dans les livres avec Frédéric Dabi, on a traité par exemple le sujet de l'industrie.
12: Ouais.
2: Et la majorité des industries sont aujourd'hui dans des villes, implantées dans des villes de moins de 20 000 habitants. Ça veut dire que quand vous avez une industrie qui s'en va, c'est une faillite territoriale. Et moi je suis très inquiet parce qu'on a encore appris ce matin que Michelin faisait un plan social pour se séparer de 1500 personnes. Alors Michelin, c'est pas nouveau, ça date. Il a commencé en France à licencier des salariés à partir de 2017. Moi, ce qui m'a marqué, c'était en 2024. Il y a 1250 emplois qui ont été supprimés sur les villes de Cholet et de Vannes. Ce sont des villes moyennes. Et souvent, l'industrie est implantée dans les villes moyennes. Et c'est un désastre parce que quand vous avez 50, 55 ans et que vous êtes licencié, que vous avez travaillé 20 ans ou 30 ans de votre vie, pas chez Michelin ou dans une autre entreprise.
12: Bien sûr.
2: Je pourrais parler de Seb, je pourrais parler de Somfy. En ce moment, enfin, c'est une tragédie. C'est-à-dire que vous ne retrouvez pas d'emploi. C'est ça, la réalité.
12: Mais alors, pourquoi ils licencient? Parce qu'il n'y a pas d'activité?
2: Ils licencient parce que beaucoup délocalisent. Parce que ça coûte pas. Les centres de recherche coûtent moins cher.
13: C'est le coût du travail.
2: C'est le coût du travail. C'est peut-être qu'on. La politique anti-véhicule a aussi commencé à avoir des conséquences. On le voit chez nos constructeurs en France. Évidemment. Donc, on voit une situation économique qui se dégrade. Moi, c'est ce qui m'inquiète vraiment. On parlait beaucoup de la présidentielle, mais la présidentielle va être vraiment impactée par le contexte international qui va impacter le contexte économique.
12: Bien sûr.
2: Vous voyez, la croissance, elle va être divisée par deux. L'inflation est en train de remonter, on multiplie pas par trois. Donc, ça va être un sujet important de cette élection présidentielle. Et moi, ce qui m'inquiète, c'est ces signaux faibles, négatifs, de ces entreprises comme Somfy, comme Seb, comme Renault, comme Michelin, qui licencie. Ça veut dire que le pays... Alors, on nous dit que notre pays reste attractif pour l'investissement étranger. Mais quel type d'investissement étranger? Et à quel rythme? Et à quel moment? La réalité aujourd'hui, c'est que vous avez des salariés. Et moi, l'exemple de Somfy est très intéressant, parce qu'en fait, il licencie des cols blancs. C'est la première fois, entre guillemets, vous avez un PSE qui concerne des cols blancs. Une partie de la comptabilité ou du service juridique de Somfy qui était dans ce département de Savoie, je pense, va être délocalisée au Portugal. Donc c'est un vrai sujet. C'est-à-dire quand on parle de concurrence fiscale, la première des concurrences fiscales, elle est au sein des pays de l'Union européenne.
12: Bien sûr.
2: Ça, c'est un vrai sujet. Il est sur le marché intérieur européen.
3: Donc vous êtes en train de dire que c'est pas des entreprises qui vont pas bien, mais c'est des entreprises qui veulent augmenter et optimiser leurs bénéfices. Mais ce sont des entreprises qui vont bien, et c'est parce que le coût de l'emploi au Portugal ou ailleurs permet de... C'est ça.
13: Ce sont des entreprises qui sont...
2: L'entreprise de Somfy en Haute-Savoie, où les 350 salariés, en effet, sont victimes du... J'interprète comme ça, une optimisation
13: de parce qu'ils sont soumis. Par rapport à ce que dit Gilles, ce qui est important, c'est de dire que ce sont des entreprises qui sont soumises à une concurrence internationale très forte,
12: notamment européenne,
13: et qui anticipent finalement en allant délocaliser parce qu'ils considèrent que le coût du travail et le coût de production en France est
3: trop élevé.
13: Je rejoins ce que dit Brice, c'est-à-dire que je pense que ça va avoir un impact très fort sur l'élection présidentielle parce que vous avez parlé de l'inflation, il y a le taux de faillite des entreprises, il y a 70 000 entreprises en faillite depuis un an, ce qui est considérable. Alors on nous dit oui, mais on a créé beaucoup d'entreprises. On en parlait tout à l'heure, mais c'est pas vrai. On a créé des petites entreprises, des micro-entreprises, des auto-entrepreneurs. Ouais. Donc ça n'a pas du tout le même poids économique, évidemment. Ensuite, vous avez un regain du chômage à plus de 8%. Et puis en plus là-dessus, vous rajoutez une situation budgétaire que l'on connaît, qui est particulièrement tendue, c'est le moins qu'on puisse dire. Si vous voulez, on a là des ingrédients qui vont inévitablement, mécaniquement peser sur l'orientation du vote à la présidentielle en 2027. En fait, le seul sujet où Macron pouvait encore, si vous voulez, exciper un minimum de réussite, je pense à la question du chômage et à la question économique, pour aller très vite avec notamment l'attractivité, est en train, toute fin de son deuxième quinquennat, se retourner contre son bilan.
12: Un auditeur qui connaît bien la Thaïlande me dit la Thaïlande veut renforcer sa présence économique en France, notamment accélérer les accords de libre-échange et par exemple sur la climatisation, sujet dont on parlait un petit peu avant, c'est des accords avec la Thaïlande pour produire des climatiseurs. Donc ça va pas ranger chose. Un petit mot Lucas, votre coup de gueule que je partage,
4: on n'est pas dans l'industrie, mais on est tout de même sur des entreprises en mauvaise santé. C'est Furet du Nord qui a annoncé son placement en redressement judiciaire quelques semaines seulement après le groupe Gibert. Donc on parle de grandes enseignes de livres. Ça traduit évidemment une première chose qui est la chute drastique du marché du livre neuf en France, qui s'explique par divers facteurs que sont les grandes plateformes Amazon et compagnie, des plateformes spécialisées comme Momox que d'aucuns peuvent connaître, mais également une crise du pouvoir d'achat, parce qu'en réalité des livres neufs aujourd'hui ça coûte cher, on peut hésiter à s'en procurer quand on a du mal à boucler les fins de mois, et évidemment, et là je voudrais pas tendre le bâton à mes contradicteurs pour faire un lien avec le jeu vidéo à l'école dont on parlait tout à l'heure,
12: mais
4: il y a une baisse de la lecture et notamment chez les plus jeunes qui évidemment a un impact considérable sur ce type d'enseigne, et donc voilà, c'est tout de même des enseignes très importantes qu'on a à la Furet du Nord, à Lille, dans des villes qui sont historiques, et ça fait quand même c'est très triste de les voir potentiellement disparaître, et puis surtout comme dans le cas de l'industrie, il y a des centaines d'emplois en jeu, des familles qui peuvent évidemment en pâtir.
12: Absolument. Merci pour ce coup de gueule important. Merci à vous, merci à tous les quatre, et Perico ne peut que partager.
5: Bonjour Valérie, tel que je suis assis là, j'avais l'impression que vous m'aviez intégré à votre équipe.
12: Absolument, vous viendrez.
5: Oui, en général, vous savez, le taux de livres correspond au niveau de la classe politique. Vous suivez, c'est les mêmes baromètres. Le pape a dit... c'est une chanson de Denis Mitchell.
12: Oui.
5: Oui, le pape a dit qu'il fallait se protéger des méfaits d'intelligence artificielle. Nous aurons l'avis de l'excellent père Laurence Talabourdillon.
2: Excellent.
5: Qui est l'attaché de presse du diocèse, si je puis dire, on va discuter avec lui. En 2025, 40 953 disparitions d'enfants, plus 6%. C'est souvent des fugues, on va voir. Voilà. Surveiller nos gosses, comment on peut faire pour eux. Et puis, que dit le général de Gaulle s'il revenait voir la France dans cet état avec tout ce qui se passe? Est-ce qu'on a la défense que nous méritons? A-t-on le courage politique de prendre des mesures? Et j'en discuterai avec le général Christophe Gomard, qui est député LR, député européen LR, et puis Christophe Boutin, qui est un politologue, de bon niveau. J'ai la bénédiction de l'ami Benedetti, donc ça veut dire que ça veut dire
6: malgré dans la nouvelle revue politique, donc il doit être excellent.
12: Merci à vous, absolument.
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27: Bonjour à tous. 17 départements toujours en vigilance orange canicule. C'est la façade ouest qui est concernée, de la Manche à la Gironde ainsi que Paris. Ce matin, on a déjà relevé 34 degrés dans l'Aude, en Occitanie et en Gironde. Le thermomètre devrait frôler les 40 degrés. Le Premier ministre Sébastien Lecornu présidera cet après-midi une réunion sur la canicule avec 11 de ses ministres. Parmi les sujets abordés, l'accueil du public lors des fortes chaleurs, mais aussi l'état des nappes phréatiques ou encore les risques de feux de forêt. Des turbulences chez Michelin. Le groupe de pneumatiques annonce un plan de départ volontaire en France, jusqu'à 1500 postes sur 3 ans. Ces départs concerneront aux 2/3 les fonctions tertiaires et à 1/3 l'industrie. La direction explique sa décision par le contexte mondial jugé chaotique. Michelin emploie 17 000 personnes en France. Le déficit de la Sécu va se creuser plus que prévu cette année. C'est ce que prévoit la commission des comptes de la Sécurité sociale. Le déficit pourrait atteindre plus de 23 milliards d'euros, soit près de 4 milliards de plus que ce qui était prévu. La faute à la dégradation de la conjoncture économique. Selon le rapport, la prévision pourrait se dégrader encore plus, suivant les répercussions de la guerre au Moyen-Orient. En Suisse, 3 blessés à Zurich après une attaque à l'arme blanche dans une gare. Le suspect interpellé par la police est un Suisse d'une trentaine d'années. L'une des victimes est grièvement blessée. La tension continue de monter au Moyen-Orient. L'Iran dit avoir visé une base américaine en représailles à des frappes des États-Unis. 4 drones d'attaque iraniens ont été abattus. Ces nouveaux affrontements entre les deux pays sont les plus importants depuis le début du cessez-le-feu le mois dernier. Et puis le tennis à Roland-Garros, la suite du deuxième tour avec côté français le jeune espoir de 17 ans Moïse Kouamé opposé au paraguayen Daniel Valero. À suivre aussi Hugo Gaston, Arthur Rinderknecht ou encore Elsa Jacquemot opposée à la numéro 1 mondiale Arina Sabalenka. Voilà pour l'essentiel de l'actualité, excellent après-midi.
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2: Bonjour Rémi André.
3: Bonjour à toutes, bonjour à toutes. Et bien sûr, la moitié ouest du pays, ça s'est arrangé depuis ce matin avec de belles éclaircies qui se sont développées depuis la Bretagne jusque vers la Normandie, le bassin parisien, dans le sud-ouest également. Il nous reste encore pas mal de nuages sur le massif central et puis depuis le Grand Est jusqu'à la Provence et la Corse. Là, sur cette partie est, nous avons encore quelques averses de neige, notamment sur le relief alpin, mais peu à peu dans l'après-midi, tout cela va cesser. En revanche, du côté de la Bretagne, eh bien le vent commence déjà à se renforcer et avec lui, c'est l'approche d'une perturbation. Alors, pour l'instant, c'est une perturbation qui ne sera pas très active, mais qui apportera avant ce soir déjà quelques gouttes de pluie sur la pointe bretonne. C'est la perturbation qui traversera une bonne partie du pays demain. Dans un premier temps, elle ne sera pas des plus actives, mais elle sera suivie dès demain soir d'une nouvelle perturbation qui, elle, sera beaucoup plus menaçante.
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4: Bonjour et bienvenue sur Sud Radio en ce jeudi 28 mai 2026. La France est dans tous ses états, je vous le confirme, et on a de bonnes raisons de le penser. Je suis flanqué aujourd'hui, comme tous les jours, de Maud Coffler.
2: Désolé, hein.
4: Qui a veillé à la pertinente bonjour. Programmation de cette émission. Vous allez voir, c'est du gâteau. Julien Delmas est là, dans les starting blocks, j'allais dire totalement impliqué dans la réalisation de cette émission qui va être au-dessus de la moyenne parce que je vois déjà que ça va être quelque chose d'un grand moment. Et puis Emmanuel Galasso va être obligé de contenir la masse des appels des auditeurs de Sud Radio au 0826 300 300 parce qu'ils vont se précipiter sur leur téléphone portable ou sur tout simplement leur téléphone. On peut appeler de la maison aussi avec le... Il n'y a plus le téléphone à cadran maintenant, vous savez qu'il est bien. Mais voilà, enfin, vous nous appelez quand vous voulez au 0826 300 300. Ici c'est le Parlons Vrai, cette radio est à vous. Et j'ai Elvin qui est là, qui vient s'assurer qu'il va tout comprendre de ce qu'il va devoir retranscrire sur le web. Quelquefois, quand il ne comprend pas, on lui explique, Maud lui dit en deux mots, et ça se passe très très bien.
2: Voilà, pas besoin de lui expliquer quoi que ce soit, Elvin est
4: voilà,
2: un grand garçon.
4: Voilà pour l'équipe qui constitue le fleuron qui est cette France dans tous ses états. Comment aider le pape Léon XIV à nous protéger des méfaits de l'intelligence artificielle? L'autre jour, j'avais fait chanter Eddie Mitchell, le pape a dit, moi on avait été un petit peu comme ça,
2: mais qu'est-ce qui vous arrive maintenant?
4: Du tout, voilà. Et sur la chanson d'Eddie Mitchell, parce que Eddie Mitchell, il parlait pas de l'intelligence artificielle.
2: Mais vous prenez vraiment pour une sainte nitouche, hein, c'est dingue. Je suis pas une brûlée de vénitienne, moi.
4: Vous êtes tellement dévote, ma chère Maud, vous êtes tellement dévote. Alors, nous aurons à cet effet les recommandations du père Laurent Stala-Bourdillon, qui est enseignant au Collège des Bardardins et directeur du service diocésain pour les professionnels de l'information. Autrement dit, le porte-parole de l'archevêque de Paris et de l'Église de France, si on veut élargir le concept. Surveillons nos enfants. Et oui, en 2025, 40 953 disparitions de mineurs ont été signalées, soit 6% de plus qu'en 2024. 95% de fugues, dont 38 qui concernent des enfants de moins de 15 ans. Nous aurons l'avis à 12h45 de Julien Landureau, porte-parole des droits de l'enfant. C'est un sujet aujourd'hui qui commence à prendre une grande importance et qui inquiète les parents, bien entendu. Que dirait le général de Gaulle s'il revenait dans ce monde-là par un miracle? Il serait peut-être inquiet. La France dispose-t-elle des moyens nécessaires à sa défense extérieure et intérieure? Et les politiques suivies sont-elles celles qu'il faut pour assurer une souveraineté militaire de la France? Nous en débattrons de 13 à 14 heures avec le général Christophe Gomard, qui est député européen pour les Républicains, et le politologue Christophe Boutin, qui lui s'intéressera plutôt aux questions intérieures. Et puis, Maud, il y a d'autres choses encore.
2: Ouais, il sera beaucoup question d'enfants aujourd'hui, puisqu'on va parler notamment du gouvernement qui a enfin décidé de prendre des mesures sur l'encadrement, justement, des enfants, des mineurs. Enfants. Il serait temps.
4: Et Madame Tondelier.
2: Et Madame Tondelier, qui veut créer l'Assemblée nationale des enfants.
4: Elle veut remplacer les vieux députés par des jeunes députés.
2: C'est un concept.
4: Voilà, et ça sera tout ça. À tout de suite.
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4: Alors, les climato-sceptiques pètent un câble, et les journalistes météo voient rouge. Voilà, des utilisateurs des réseaux sociaux reprochent notamment à certaines chaînes d'infos en continu le choix de la couleur rouge pour représenter les températures exceptionnelles en France ces jours-ci. Ça se traduit par des insultes, par des menaces, des noms d'oiseaux dans tous les sens, parce que les climato-sceptiques considèrent que ce qui se passe aujourd'hui, voilà, ces températures que l'on a au mois de mai, eh ben, c'est pas si exceptionnel que ça s'est déjà vu dans le passé, et que donc il y en a ras-le-bol de mettre de la couleur rouge. Vous savez, c'est la couleur qui fait peur. Ben, ce sont des codes couleurs qui sont ceux convenus par Météo France. Vous savez que je demande à ces gens que s'ils ont l'eau chaude et l'eau froide chez eux, le robinet, je crois que le robinet froid c'est un peu, c'est le bleu, et que le robinet d'eau chaude c'est le rouge. Bon, ben, pour signaler une couleur, effectivement, quand il fait froid c'est plutôt du bleu, du blanc, des couleurs claires, et puis que ben, le rouge c'est la couleur un peu du soleil, de la chaleur, du feu, et ben orange, rouge foncé, et quand il fait très chaud, 30, 35, 38, 39 degrés au mois de mai dans des endroits où au maximum il devrait faire 22, 23. Effectivement, on peut parler. Alors, comme je disais hier avec Mac Lesguy, est-ce que c'est un dérèglement, est-ce que c'est un mode d'évolution, un changement climatique? Enfin, en tout cas, les infos ont droit de nous signaler, les infos météo ont droit de nous signaler qu'il y a des zones qui sont plus rouges que d'autres parce que c'est plus chaud. Mais de là en venir à l'insulte, à l'invective, à la menace, comme si c'était un complot ourdi, c'est-à-dire qu'on invente la modification climatique. Pourquoi? Pour conditionner les gens, pour leur prendre de l'argent, pour leur restreindre des libertés. Et on en vient à des actes violents, alors qu'il s'agit juste d'un code couleur qui ne leur convient pas. Je me souviens quand il y avait des... à un moment donné, les défenseurs des animaux s'en prenaient aux vétérinaires qui pratiquaient la vivisection, jusqu'à des menaces de mort, donc pour défendre la vie des animaux. Et puis, voilà, là aussi, les véganes s'en prennent aussi physiquement à des bouchers ou à des charcutiers, avec des actes violents. Donc, quand on défend une idée, et ils ont le droit de défendre, nous sommes voltairiens, on donnerait notre vie pour que les climato-sceptiques puissent continuer à délirer et à nous raconter leurs fantasmes et leur vision du complot, mais de là à passer à l'invective, à l'insulte et à la menace, je trouve que c'est disproportionné. Donc, alors, est-ce que le climat déconne? En tout cas, eux, ils n'ont pas la tête dans les nuages, mais ils ont le ciboire qui est dans la calebasse. Allez, bonne journée.
2: C'était quoi cette expression, enfin? Le pape Léon XIV veut lutter contre l'influence néfaste de l'intelligence artificielle. C'est le sujet de sa première encyclique. On en parlait il y a deux jours. On en reparlera dans un instant avec le père Laurent Stalla Bourdillon. N'hésitez pas à l'interpeller, à lui poser toutes vos questions en direct sur Sud Radio au 0826 300 300. À tout de suite.
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2: Le pape Léon XIV a rendu public lundi sa première encyclique qui consacre à l'intelligence artificielle avec des mots forts. Il appelle à désarmer l'intelligence artificielle et à remettre l'humain au centre. Il considère la révolution technologique actuelle aussi importante que celle de la fin du 19e siècle et que les algorithmes opaques contrôlés par des firmes privées menacent de faire apparaître de nouvelles formes de déshumanisation. On en parle avec le père Laurence Talabourdi, enseignant au Collège des Bernardins et directeur du service pour les professionnels de l'information. Bonjour mon père.
29: Bonjour.
4: Bonjour mon père, merci d'être en direct en studio sur Sud Radio. Je consacrais mon humeur d'avant-hier à cette ce que je considère comme une initiative courageuse et importante de la part du Saint-Père, et j'avais mis la chanson d'Eddie Mitchell, le pape a dit. Eh ben oui, pour une fois le pape a dit, et il l'a dit courageusement à travers une encyclique qui nous rappelle celle de Rerum Novarum en 1891 du pape Léon XIII dont il a gardé le prénom.
29: Complètement.
4: Rerum Novarum, c'était, voilà, l'ère industrielle arrive. Est-ce que l'être humain va être réduit à une forme d'utilisation, de manipulation, pas d'esclavage, mais enfin voilà, le pape de l'époque, et pourtant c'était une époque où l'Église était considérée comme conservatrice, il s'inquiétait, et évidemment Rerum Novarum disait attention, si l'Église ne prend pas ce dossier à bras-le-corps, d'autres la prendront sur d'autres idéologies, et il y avait un risque que le marxisme remplace quelquefois l'Église dans la conscience des pauvres. Et le débat est toujours d'actualité. Et plus que jamais, mon père, voyez, Léon XIII est extrêmement visionnaire.
29: Exactement. Voilà, on est à peu près dans les mêmes termes du débat aujourd'hui.
4: Pie XI aussi fut un grand prélat qui s'occupa et qui lui combattit le fascisme et le nazisme. Comme quoi le pape pèse encore dans nos débats internationaux et sociaux. Laurent Stella Bourdillon, vous êtes directeur du service diocésain pour les professionnels. Alors pas diocésain.
29: Si diocésain, oui, il est du diocèse de Paris.
4: Voilà,
29: son nom.
4: Voilà.
29: Ouais.
4: On va dire, c'est une forme de porte-parole, mais pas précisément.
29: C'est
4: vous qui rencontrez les journalistes quand il y a des questions, quand nous voulons débattre de questions religieuses.
29: Exactement.
4: Voilà, et vous représentez l'Église catholique parisienne sur ce sujet. On est dans Léon XIV s'inscrit dans la ligne droite de François, c'est-à-dire qu'on prend des positions fermes et courageuses sur des enjeux de société et de civilisation.
29: Absolument, c'est tout à fait juste. Cette lettre encyclique s'inscrit dans le droit fil des deux très grandes lettres encycliques du pape François, qui furent en 2015 Laudato aussi sur les questions de l'environnement, en 2019 Fratelli Tutti. Et on voit bien qu'en fait, et donc celle-ci est une encyclique sociale à proprement parler. Alors elle a deux versants, un versant social et un versant théologique. On pourra en reparler. Parce qu'il y a des questions théologiques par derrière, mais en fait la problématique du pape, c'est d'accompagner l'évolution des sociétés, en particulier lorsqu'il voit qu'elles sont percutées, parce qu'on peut parler d'un uppercut des technologies, et qu'elles peuvent par là, ces sociétés, en être blessées et finir par blesser les citoyens et les membres de cette société. Donc son intention, c'est d'opérer une réflexion critique sur ces transformations qui ont cours en vue de protéger alors l'être humain qui vit dans un environnement naturel, la date aussi, qui vit dans une société mondiale, dans une famille humaine, c'était Fratelli Tutti, et qui maintenant vit, alors on pourrait dire, à l'intérieur d'une sorte de cocon numérique, d'infrastructure socio-technique globale, à l'intérieur de laquelle nous sommes tous immergés. Ce sont tous les outils à travers lesquels nous laissons des traces en permanence. et qui semble commencer à reconfigurer la manière dont les êtres humains interagissent, vivent. Donc les humains font des technologies, mais les technologies en retour transforment la vie sociale et la vie des humains.
4: Alors précisément, sans aller jusqu'à faire un cours de latin, je sais toujours qu'il y a dans la signification d'une encyclique et dans la formulation latine un message très précis. Là nous avons deux idées, Magnificat Humanitas.
29: Oui.
4: Mon père, décryptez-nous pourquoi le pape Léon XIV a intitulé cette encyclique avec ces deux mots-là, Magnificat, qui pour moi est un cantate à la Vierge Marie, et puis Humanitas, ça on comprend très bien.
29: Et c'est l'humanité. Alors, il y a plusieurs choses. D'abord, une lettre encyclique porte toujours comme nom les deux premiers mots du texte. Voilà, donc ça c'est un principe.
4: Ça c'est un code.
29: C'est un code, exactement. Donc on sait quand on a son titre. Après, il faut lire le sous-titre. Et le sous-titre, c'est Magnifica Humanitas pour la protection de la personne humaine à l'ère de l'intelligence artificielle. Ce qui indique donc que le texte est majeur, de façon majeure centré sur une protection. Et je pense pouvoir dire qu'on voit à travers ce titre la posture qu'aura Léon XIV dans son pontificat.
4: Il ferait un très bon journaliste parce que la formule dit déjà tout. On a déjà compris.
29: Elle est remarquable de synthèse. Mais dans le mot « la protection », le pape Léon sera, je le devine, un protecteur, en fait. Il intervient comme un protecteur.
4: Ben, un pape, tout simplement.
29: Oui, mais en fait, on peut dire, par exemple...
4: C'est sa première vertu.
29: Oui, mais regardez, Jean-Paul II a été comme un acteur.
4: Oui.
29: Benoît XVI a été comme un penseur.
4: Oui.
29: François a été comme un serviteur des plus petits. Et ben voilà que Léon se présente comme un protecteur. Il va protéger. Et donc, il veut protéger la personne humaine, ce qui veut dire qu'elle a une nature, la personne humaine. Alors, Magnifica Humanitas est la suite du texte immédiatement, virgule, créée par Dieu.
4: Créée par Dieu.
29: C'est ça le texte complet. Donc, on garde les deux premiers mots, mais elle est immédiatement créée par Dieu. Donc, elle est magnifique parce qu'elle vient de Dieu, parce qu'elle a une origine, parce que c'est une nature humaine, et une nature, ça a une origine, ça a une fin, donc ça a un développement. Et ce qui va l'intéresser, c'est d'apprécier les conditions de possibilité du développement serein et harmonieux de la personne humaine dans un environnement sociotechnique comme le nôtre. Donc qu'est-ce qui va nous manquer ? Ce à quoi il va falloir faire attention ? Est-ce qu'il va falloir qu'on apprenne à se priver d'un certain nombre de choses ? Est-ce qu'il faut, par exemple, je crois que c'est l'une des grandes intuitions du texte, mais qui est extrêmement audacieuse, de faire de l'intelligence artificielle un bien commun ? Pour l'instant, c'est dans les mains d'une petite oligarchie qui domine. Alors, il y a de la conflictualité possible. Est-ce qu'il faudrait pas que ce soit quelque chose qui puisse servir tout le monde? Parce que sinon, comme vous l'avez dit tout à l'heure, ça peut donner naissance à nouveau à des nouvelles formes d'esclavage.
4: Alors, pour autant, le pape ne dit pas « IA va des rétro-satanas ».
29: Absolument.
4: Bon, on sent qu'il y a une méfiance. Pour autant, il essaie de faire la part des choses. Et est-ce qu'on peut se permettre de dire que c'est une transcription pontificale de la phrase de Rabelais « Science sans conscience n'est que ruine de l'âme ».
29: Ah oui, c'est une remarquable application, c'est exactement ça. Il voudrait essayer de mettre de la conscience, de réveiller les consciences face au développement extrêmement rapide de ces technologies qui s'invitent dans nos existences. Une manière de dire, c'est comment intégrer l'intelligence artificielle sans perdre son cœur. Je crois que c'est une petite phrase qui arrive dans le texte. L'idée, c'est évidemment c'est pas oui ou non, pour ou contre, c'est de quelle manière ces développements technologiques, qui sont le fruit du génie de l'être humain, et il n'y a pas peur de le dire, peuvent effectivement devenir un progrès, car dans quelques circonstances, elles peuvent se retourner contre l'être humain et elles peuvent le blesser. Donc il peut y avoir une violence faite à l'être humain, aux sociétés. Et ma surprise à la lecture, c'est que tout à la fin du texte, il n'hésite pas à dire que potentiellement, il y a des facteurs de violence et de guerre très profondes qui sont présentes. Donc il est extrêmement lucide et il intervient comme un interlocuteur, il se présente comme un interlocuteur qui apporte un trésor de sagesse pour pouvoir passer au crible d'un certain nombre de principes la possibilité que ces technologies développent correctement l'être humain ou de façon harmonieuse.
4: Évidemment, il y a quelques anticléricaux qui disent « de quoi je me mêle ?» on peut considérer qu'au contraire, sur ces questions-là, à première vue, on se dit l'intelligence artificielle, c'est un problème de technologie. Qu'est-ce que l'Église catholique, parole de l'Évangile a son mot à dire.
29: C'est très intéressant parce que c'est justement ça la question. C'est que c'est une encyclique. Alors, depuis Rerum Novarum, tout ce qui touche à la développement des sociétés concerne l'Église. L'Église s'intéresse à la vie humaine, individuelle et sociale. Donc elle estime qu'elle a un mot à dire sur le développement, ce développement-là. Ça concerne l'Église d'un point de vue du salut aussi, parce que c'est aussi une encyclique théologique. Pourquoi ? Parce que dans le texte, il va se confronter à deux idéologies très prégnantes aujourd'hui qu'on appelle le transhumanisme et le post-humanisme.
4: Ben oui.
29: Mais c'est-à-dire que on n'avait pas l'habitude de dire que c'était des idéologies religieuses, entre guillemets religieuses. Pourquoi ? Parce qu'elles proposent une sorte de salut de l'humanité par la technologie. C'est-à-dire on va permettre à l'être humain de devenir plus. Parce qu'il y a toujours une volonté en nous de devenir plus. Chaque jour qu'on vit, on se dit, bah, demain je serai plus heureux, je serai plus intelligent, je serai plus amoureux, je serai plus... Et donc, ce mouvement vers un être plus a été comme capté par une technologie qui se propose de transformer l'être humain. Alors, soit un être plus a été comme capté par une technologie qui se propose de transformer l'être humain. Alors, soit de transformer en

0: par une machine, d'une parole divine, une lecture des... que des prêtres se mettent à prêcher leur, au moment de faire leur leur prêche, et bien ça soit fait par un ordinateur, comme certains députés le font à l'Assemblée nationale, certains profs dans leur cours et certains élèves au moment de remettre la copie.
1: Donc vous voyez que l'intelligence artificielle arrive partout de ce point de vue-là, et pourquoi pas, et pourrait évidemment venir dans ces domaines-là. La question que vous posez, elle est absolument majeure, parce que elle est en train de toucher quelque chose qui s'appelle la pensée. Ces technologies sont capables de coloniser nos pensées. Et finalement, ce que l'être humain a de plus grand, c'est sa capacité de penser. Et ce qui est le propre de l'être humain, je le dis avec mes mots, ça n'est pas dans l'encyclique, mais c'est ça le cœur, c'est qu'il est sujet à inspiration. C'est-à-dire qu'il est capable de recevoir une inspiration, des pensées qui lui viennent, comme on va chercher de l'inspiration quelque part. Ben précisément, dans le christianisme, l'Esprit Saint, c'est celui qui inspire l'être humain pour qu'il pense des pensées bonnes. Et la grande tentation, ce serait de dire, ben en fait, il n'y a plus besoin de se laisser inspirer par un dieu transcendant, hypothétique, etc., si vous y croyez, puisque les bonnes idées vont vous venir du génie de la machine qui va être capable de générer pour vous les bonnes choses qui viennent. Eh bien, là, il y a vraiment un risque de ce que moi j'appelle une colonisation de nos pensées. Donc il faut qu'on garde souverainement une liberté de pensée, une liberté poétique, une capacité d'inspiration et vraiment de liberté, oui.
0: ChatGPT, peux-tu me dire si Dieu existe? Ben, il vous répond, je ne dispose pas des éléments nécessaires pour apporter une réponse définitive. Il est un peu jésuite, ChatGPT, dans cette affaire.
1: C'est surtout que lui, ça ne le concerne pas du tout. Bien, je veux dire, lui n'a pas d'avenir plus qu'un moment d'hors service, alors que l'être humain, lui, entre dans une relation avec Dieu, et c'est dans cette relation qu'il trouve son accomplissement.
0: N'est-ce pas l'occasion pour l'Église de se rapprocher des réalités de ce monde, grands enjeux du capitalisme, des financières, des GAFAM? On sent l'Église pas forcément avoir envie de se confronter. Si, François avait commencé à dire, attention, faut pas que ça aille trop loin. Là, passez-moi l'expression, le souverain pontife met les pieds dans le plat.
1: Alors il met les pieds dans le plat, il interpelle, mais il est vraiment dans un dialogue, puisque à l'occasion de la présentation du texte, il y avait le numéro 2 d'Anthropic qui a développé le modèle de langage Claude, qui était présent, qui a pris la parole. C'est vraiment dans un échange et dans une collaboration de réflexion, d'amitié, on peut vraiment dire ça, de considération les uns avec les autres. Bon, il va mettre des signaux d'alerte, il appelle une régulation, hein, c'est absolument clair, parce qu'il faut prendre la mesure des conséquences de ce qui peut arriver devant nous. Mais il est très au fait des choses, et je pense que ce texte est le fruit de la collaboration, de l'écoute de très nombreux professionnels de ce domaine.
0: Itemis anonest, donc la messe n'est pas dite, si je comprends bien.
1: Il y aura des suites. De mon point de vue, personnellement, j'aspire à ce que le magistère du pape appelle des développements ultérieurs sur des questions plus précises. Là, il fait un tour d'horizon de ces enjeux.
0: Merci Père Laurence Talabourdillon d'avoir accepté notre invitation sur Sud Radio. J'étais très honoré de vous avoir studio, à cette antenne. À très bientôt. Merci d'être venu.
2: Alors, on continue avec un certain nombre d'informations qui vont forcément vous intéresser, voire vous concerner. D'abord, la libération de l'auteur du meurtre d'Alban Gervais. Vous savez, ce médecin qui avait été égorgé en 2022 devant l'école de ses enfants. On attend vos réactions au 0826-300-300. Est-ce que sa libération vous choque? Et puis, si votre enfant se prend pour un chien, un chat ou un lémurien, bah, écoutez bien ce qui suit. C'est cocasse, c'est encore marginal, mais ça inquiète quand même les médecins et les vétérinaires en particulier. À tout de suite sur Sud Radio.
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18: Le gouvernement a annoncé enfin l'élargissement des contrôles d'honorabilité pour travailler au contact d'enfants et de personnes vulnérables.
19: Oui, une surprise, parce qu'on s'attendait quand même à ce que le gouvernement réagisse depuis les affaires dans le périscolaire, surtout qui bousculent la ville de Paris. Eh bien là, l'exécutif a pris le taureau par les cornes et le gouvernement a annoncé l'élargissement des contrôles d'honorabilité pour travailler au contact d'enfants et de personnes vulnérables. Les personnes avec antécédents judiciaires mineurs y compris, devront passer un test de d'honorabilité dans des conditions très strictes. Tout va être surveillé, le passé. Alors si vous avez eu une activité, si vous avez eu le moindre doute, s'il y a eu un dossier sur cette personne, eh bien sachez que vous serez contrôlé. C'est une mesure juste. Alors ça grince un peu parce que le cadre est élargi à des gens donc qui ont juste peut-être eu un problème. Enfin, tous les signalements devront être eux. Et surtout, il va y avoir comparaison des fichiers du ministère de l'Intérieur et de l'Éducation nationale. Toute personne qui aurait eu, ne serait-ce qu'un signalement, un petit souci, sera tout de suite mis de côté.
18: Mais il serait temps, oui.
19: On prend des précautions. J'allais dire, on ratisse large. Mais vu la tragédie, vu l'ampleur du problème, il était normal que l'exécutif, que le gouvernement s'empare de ce dossier et prenne les mesures adéquates. On ne peut que saluer cette courageuse initiative. Espérons qu'elle sera suivie des faits.
18: La chef des écolos, Marine Tondelier, qui concourt à la primaire de la gauche et des écologistes, a réuni mardi une vingtaine d'enfants âgés de 4 à 15 ans, un peu tôt pour faire de la politique, et pourtant, Perico.
19: La chef des écologistes, Marine Tondelier, a proposé mardi la création d'une assemblée nationale des enfants lors d'une réunion réservée aux moins de 15 ans. C'est dans le cadre de sa campagne présidentielle 2027, et elle place l'enfant au cœur de son programme. Marine Tondelier, qui concourt à la primaire de la gauche et des écologistes prévue le 11 octobre, à Réunion, son siège des enfants. Donc elle a lancé ça, elle a même proposé de baisser l'âge électoral, donc la majorité, à l'âge de 16 ans. Voilà. Et donc, elle considère un peu comme les pédagogues, le maître doit apprendre de l'enfant. Et bien là, il faut que les enfants aient leur mot à dire sur la politique, sur les sujets de société. Elle en a interrogé certains. Elle a refusé d'aborder le sujet de la maltraitance de l'enfant, considérant que les petites têtes blondes et pas blondes et moins blondes, peu importe, n'étaient pas à hauteur. Mais là, elle pense qu'il faudra aujourd'hui, vu, j'allais dire, les dissensions qu'il y a dans cette société, les injustices, les discriminations qu'il peut y avoir d'une génération à l'autre, eh bien, il faudra consulter les enfants pour, dans les grandes orientations du pays, il faut entendre des enfants de moins de 16 ans donner leur avis sur la façon dont il faut gérer ce pays et voilà, et leur confier une partie de la République. C'est totalement stupéfiant, c'est d'une démagogie sans nom. Je pense que les enfants sont toujours consultés par les parents quand on a envie d'avoir de leur avis, mais de là à ce qu'on leur donne la sensation qu'ils ont un mot à dire dans la direction du pays, c'est catastrophique. L'école n'est pas là pour appliquer la démocratie aux enfants, elle est là pour leur apprendre ce qu'est la démocratie. Mmh. Voilà, mais voilà. Et donc là, si on dit, il y a un parlement des enfants qui sera consulté, évidemment, ça sera, il y aura le Conseil constitutionnel et puis le parlement des enfants.
18: Ah, mais j'imagine
19: donc, quand
18: tout
19: il faudra faire des lois un peu douloureuses et courageuses.
18: La gueule des débats à l'Assemblée nationale des enfants.
19: Oh ben, s'il y a du fast-food et du soda sucré, je pense que ça se passera beaucoup plus facilement.
18: Vous vous souvenez sans doute de Barbara Bouch qui trônait à la table messianique des Jeux Olympiques lors de la cérémonie d'ouverture. Elle avait été la cible de railleries et d'attaques de la part de la droite et de l'extrême droite. Eh bien aujourd'hui, c'est l'extrême gauche qui la chahute.
19: Eh ben oui, elle a eu le malheur. Alors après avoir été fustigée par l'extrême droite parce qu'elle avait pris des positions... On va considérer qu'elle disait que c'était humaniste. Là, elle a eu le malheur de soutenir une pétition sur ce qui se passe en Israël.
18: Contre l'antisémitisme.
19: Voilà, cette campagne, cet antisémitisme qui a explosé depuis le 7 octobre 2023. Et donc, elle se prend une bordée d'injures, y compris allusion à sa conformation physique. Sa réalité, c'est d'une violence. Ça fait penser vraiment à une espèce de dialectique un peu fasciste. Bon, donc elle a pas échappé. Donc la preuve qu'elle doit être un peu dans le juste milieu, puisque elle s'en prend de tous les côtés.
18: C'est toujours bon signe quand on est attaqué de part et d'autre.
19: Le style, la nature des insultes est absolument abjecte. L'auteur du meurtre d'Alban Gervaise, vous savez, à Marseille, cet homme qui avait été poignardé, et on avait des doutes parce que l'homme avait été celui qui l'avait poignardé avait été un peu considéré comme une déficience mentale, eh bien a obtenu justement à ce titre un assouplissement de sa peine.
18: Le meurtrier d'Alban Gervaise, ce père de famille médecin militaire égorgé devant l'école de ses enfants à Marseille en 2022, avait été déclaré effectivement pénalement irresponsable en raison de troubles psychiatriques. Eh bien figurez-vous qu'il va pouvoir quitter dans les prochains jours le cadre d'une hospitalisation complète sous contrainte. Concrètement, Mohamed sera pris en charge en hôpital de jour du lundi au vendredi avant de pouvoir regagner son domicile chaque soir et les week-ends chez ses parents a priori. Son suivi médical restera obligatoire dans le cadre de cette nouvelle prise en charge, mais comme vous pouvez l'imaginer, cette décision est incomprise du côté des proches d'Alban Gervaise. Son épouse Christelle a déclaré ressentir un profond sentiment de colère, d'injustice, de tristesse et surtout d'inquiétude. Après avoir appris la sortie progressive du cadre hospitalier strict, je vous propose de l'écouter. Elle était ce matin l'invitée de BFM TV.
3: Vous avez sans doute déjà dit par écrit à Gérald Darmanin, le garde des Sceaux.
4: J'ai envie de dire qu'on entend beaucoup en ce moment parler des victimes. Mais en fait, moi, j'aimerais vraiment voir des actes. Déjà, je trouve que son silence depuis bien de temps 2022, parce que j'avais interpellé déjà à l'époque où il était ministre de l'Intérieur par rapport au dossier policier, je pense que c'est inacceptable. Enfin, par respect, il aurait dû au moins me répondre à minima. Et je lui demande vraiment d'avoir ce courage, en fait, de lancer le débat sur l'irresponsabilité pénale. C'est un sujet qui est difficile, hein, vraiment, qui est à la limite du médical et du judiciaire. Je suis médecin de formation moi-même, je sais très bien que c'est un sujet difficile. Mais je pense qu'il faut qu'il ait le courage de le faire, parce que c'est insupportable, en fait, de voir à quel point nous, famille de victimes, nous souffrons. Et j'échange avec vraiment beaucoup de familles de victimes.
18: Voilà, c'était la femme d'Alban Gervaise qui s'est exprimée ce matin sur BFM TV et qui interpellait le ministre de la Justice, Gérald Darmanin.
19: On imagine la détresse de cette femme, l'atrocité du crime, dans les conditions où ça s'est passé.
18: Et on ne comprend pas cette décision.
19: Et c'est vrai que, alors, on se plaint beaucoup contre l'inéligibilité d'hommes politiques qui sont condamnés ou de femmes politiques. Et là, on décrète que, ben non, il n'était pas responsable parce que, alors, on ne conteste conteste pas le fait qu'il y ait effectivement des pathologies qui justifient ça. Est-ce que ça a bien été fait dans les bonnes conditions? Et qu'est-ce que l'on réserve comme traitement à la famille des victimes? Qu'est-ce qu'on leur dit? Bah, t'as que tes yeux pour pleurer. Bah oui. Ton mari a été assassiné dans des conditions épouvantables. Voilà.
18: Et donc justice ne sera jamais vraiment rendue.
19: Et puis, ben voilà, il y a des gens dans la rue qui circulent avec des gens dangereux. Et puis, ben oui, mais comme il a un petit pet au casque, et ben ça n'ira pas plus loin. Je trouve ça absolument terrifiant et ça ne va pas dans le sens de l'apaisement ni de la confiance des citoyens envers la justice et envers la police qui font leur boulot comme il faut. Mais là, voilà, les responsabilités pénales, je pense que c'est quelque chose, un sujet qu'il faudra revoir.
18: Rima Hassan a rendu visite à un détenu incarcéré pour terrorisme à la prison d'Osny dans le cadre d'une visite parlementaire et ça passe moyen.
19: Oui, Maud, c'était à la Pentecôte, elle n'était pas seule avec Gabriel Catala, Thomas Porte et Rima Hassan, accompagnés de députés écologistes Sabrina Sebaï, ont exercé à la maison d'arrêt d'Osny dans le Val d'Oise leur droit de visite des lieux de privation de liberté, prérogative attachée à leur mandat parlementaire. Si cette visite a été rendue publique par les élus eux-mêmes, la nature des charges pesant sur les détenus qui sont venus voir n'est pas mentionnée. Il s'agit d'un détenu palestinien d'origine ressortissant palestinien qui s'appelle Ali, défendu par maître Raphaël Knopf. Évidemment, Rima Hassan considère que il a perdu son statut de réfugié politique parce que il est accusé de tentative d'assassinat en lien avec une entreprise. Il est mis en examen pour complicité de tentative d'assassinat en lien avec une entreprise terroriste. Par conséquent, il est détenu dans des conditions très précises dans le quartier d'évaluation de la radicalisation de Vendin-le-Vieil où il était. Donc c'est quelqu'un qui est considéré comme dangereux et elle va le visiter comme s'il était victime de la justice française, victime d'une injustice. C'est son droit et c'est très bien que les parlementaires aillent visiter et les prisonniers, les détenus ont droit d'avoir des visites parlementaires parce que bon, ben tous les cas sont à prendre en considération. C'est le fait qu'elle ait occulté la personnalité de ce mise en examen et ensuite la façon dont elle et l'avocat présentent cet homme comme une victime d'un État quasiment totalitaire. Il n'y a pas le mot fascisme, enfin ça s'y est presque, voilà. Donc la victime, c'est lui, et les salauds, ce sont ceux qui l'ont mis en prison, qui le maintiennent en prison, à la prison d'Osny. Bon, ben, chacun jugera selon sa conscience. Sur les réseaux sociaux, de plus en plus de jeunes se revendiquent Terrien. Alors, j'ai vu la photo, j'ai eu peur. Je pensais que vous vouliez mettre un masque de Terrien.
18: Bon, ça va pas tarder.
19: Ils se déguisent en animaux, c'est ça?
18: Il y a ceux qui se sentent radiateurs ascendantables, et puis il y a les Terriens, ces jeunes gens qui se sentent animaux. Ça peut prêter à rire. Personnellement, je trouve ça grotesque, mais ça prend de l'ampleur. Sur TikTok, par exemple, le hashtag Terrien a atteint les 1,8 million de publications avec des vidéos de jeunes déguisés en chat, en chien ou en renard. Un phénomène encore marginal, mais qui inquiète pourtant l'ordre des médecins vétérinaires. Et d'ailleurs, l'ordre des médecins vétérinaires portugais a été en train d'annoncer qu'il ne soignerait pas les Terriens, une sortie plutôt surprenante qui va de soi. Mais aujourd'hui, on n'est plus sûr de rien, donc ça va toujours mieux en le disant. Vous vous sentez plutôt quoi, vous, Perico?
19: Alors moi, je me sens cuisse de cochon version jambon.
18: Ascendant jambon. Oui, d'accord, carrément, direct. Hein? Ok.
19: Oui, bah écoutez, si on a la possibilité, je vais pas me gêner. Hein.
18: Ascendant sauce barbecue.
19: Ah, je peux.
18: C'est bien.
19: Je peux vous faire œuf d'esturgeon ascendant caviar, si vous voulez. Ça va me coûter plus cher, ça va faire.
18: Bon, allez, on termine avec l'anniversaire de la disparition d'un humoriste, Perico. Je vous propose d'écouter l'extrait de l'un de ses sketchs les plus connus. Il faut l'imaginer dansant avec une femme qui s'en passerait bien.
20: Elle est pas mal, ma cavalière. Elle est pas terrible, terrible, mais elle est pas mal. Une fois, j'ai pas hérité de la plus moche.
18: Guy Bedos.
19: Avec son comment s'appelle cette danse?
18: C'est un slow, enfin c'est quelque chose de serré, qui nous a quitté le 28 mai 2020. Et ce sketch, c'est la drague avec Sophie Domier. N'importe quoi. Un sketch qui n'aurait plus sa place aujourd'hui, vous l'imaginez bien, parce qu'à la fin, Bedos l'embrasse de force, et même si c'est de l'humour, vous imaginez bien que ça poserait un problème de morale et de mauvaise influence sur la société et sur les jeunes.
19: Vous m'avez rajouté. Là.
18: Mais toujours, tous les jours, Perico, je suis là pour ça.
19: Je vais aller jardiner.
18: Allez, on va parler d'un sujet bien plus grave qu'on a commencé à évoquer déjà en début d'émission, les nombres de signalements de disparition de mineurs qui progressent, qui augmentent gravement. On en parlera dans un instant avec le porte-parole de la Fondation Droits d'Enfance. N'hésitez pas à nous donner vos témoignages au 0826 300 300. À tout de suite.
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18: Le nombre de signalements de disparition de mineurs a progressé de 6,4% en 2025, rompant avec la tendance à la baisse observée ces dernières années. Au total, 40 953 disparitions de mineurs ont été signalées aux forces de l'ordre en 2025, ce qui représente 112 enfants par jour, selon la Fondation Droits d'Enfance, dont nous recevons aujourd'hui le porte-parole Julien Landureau. Bonjour.
33: Bonjour.
19: Bonjour Julien Landureau, merci d'être en direct avec nous sur Sud Radio. Oui, le chiffre est alarmant. 40 953 disparitions de mineurs ont été signalées en 2025, soit comme le disait Maud Coffler à l'instant, plus 6%. 95% de fugues, et à l'intérieur de ces 95%, 38% concernent des enfants de moins de 15 ans. Je disais, surveillons nos enfants. Bon, ce n'est pas du kidnapping. Pour autant, 41 000 enfants qui disparaissent en France en 2025, ça signale quand même un malaise social, un malaise de société, un malaise de civilisation. Comment est-ce qu'on peut arriver à des chiffres aussi alarmants ?
33: Il faut dire à vos spectateurs d'abord que 95% de ces disparitions, ce sont des fugues, et que ça ne veut pas dire pour autant que ce n'est pas grave. Dans le sens où nous, on insiste beaucoup pour rappeler que la fugue, c'est un espace de mise en danger, et qu'elle est toujours l'expression d'un mal-être pour le jeune qui y recourt. Et donc là où c'est essentiel, et c'est notamment le travail qu'opère le 116 000 au quotidien, c'est d'essayer de comprendre ce qui a pu conduire un jeune a décidé de partir volontairement, quelle est la situation qu'il a cherché à fuir pour pouvoir y trouver une solution. Et il est très clair que la question de la santé mentale des jeunes notamment doit nous préoccuper et explique en partie ces chiffres.
19: Est-ce que, Julien Landureau, ça signifie, je vais être très schématique, que les enfants sont moins tenus, que les principes et les valeurs familiales sont bien appliqués, qu'il y a moins de surveillance, ou que les enfants considèrent qu'ils ont une marge d'autonomie, de liberté, ben j'en ai marre, je m'en vais, je me casse. Est-ce que ça peut être ça aussi ?
33: Non, ça je ne crois pas. pas, parce que en fait c'est un chiffre qui est relativement stable dans le temps long, celui des disparitions de mineurs. C'est-à-dire qu'avant le Covid, on était même au-delà des 50 000. Donc si on devait comparer 10 ans auparavant, on se retrouve tout de même avec un chiffre qui a diminué. Surtout quand on regarde les raisons pour lesquelles les jeunes s'en vont, le désir d'indépendance, nous dans les chiffres qu'on a au niveau du numéro d'urgence, il apparaît comme cause de la fugue que dans 10% des cas. Pour la moitié, il s'agit d'un conflit avec le parent ou le tuteur, qui parfois peut aussi dissimuler des violences intrafamiliales. Hein, faut pas. L'enfant peut avoir de très bonnes raisons de partir parfois. Et pour le reste aussi les questions d'emprise. Et qu'est-ce qu'on met derrière les questions d'emprise ? Ce sont ce qu'on peut appeler les fugues amoureuses par exemple, mais aussi malheureusement les situations d'exploitation sexuelle, en particulier pour les jeunes filles, ou d'exploitation dans des réseaux de délinquance.
19: Julien Landureau, qu'est-ce qu'on sait de la finalité de la fugue ? Ça se finit plutôt bien, ça se finit plutôt mal, ça se résout, ça se résout pas, ou il y a quand même un certain nombre de tragédies, c'est-à-dire de fugues qui ont engendré une souffrance chez les parents, chez l'enfant, avec des conséquences, j'allais dire, psychologiques et sentimentales très violentes.
33: Alors, fort heureusement, la très grande majorité de ces disparitions et de ces fugues se finissent bien, dans le sens où il y a un retour rapide de l'enfant, et bien souvent un retour volontaire de sa part. Il n'empêche que certaines fugues, elles, peuvent durer beaucoup plus longtemps, plusieurs semaines, plusieurs mois, voire plus longtemps encore. Et bien souvent, dans ces cas-là, effectivement, le lien qui peut exister avec l'enfant au début a tendance à se distendre, voire devenir inexistant. Et c'est bien souvent dans ces cas-là que la fugue est alors requalifiée en disparition inquiétante, et où le travail qu'on opère avec les parents est essentiel, notamment de soutien psychologique pour leur permettre de les accompagner dans ces moments très difficiles.
19: Julien Landureau, est-ce qu'il faut faire une distinction entre la fugue entre 16 et 18 ans, l'âge de la majorité, ce qui n'interdit pas qu'il y ait des disparitions au-delà de 18 ans, et les 38% qui sont au-dessous de moins de 15 ans, ça signale quand même là une, entre guillemets, une fracture sociale. C'est-à-dire, il y a beaucoup d'enfants qui sont malheureux et qui ne veulent pas rester dans un milieu où ils ne se sentent pas reconnus ou aimés, où ils sont maltraités, où c'est pas aussi dramatique que ça.
33: Alors, le rajeunissement des départs en fugue, c'est effectivement quelque chose qu'on observe sur le temps long, puisque c'est la moyenne d'âge des fugueurs a tendance à baisser d'année en année. Ça, c'est quelque chose qui nous interpelle beaucoup, parce que évidemment, la fugue, elle est dangereuse, c'est un espace de mise en danger pour tous les enfants, mais plus ils sont jeunes, plus les risques sont grands. Maintenant, la question est de savoir pourquoi les enfants s'en vont. Il peut exister des situations dans lesquelles effectivement les enfants s'en vont, c'est ce qu'on appelle des fugues de fuite ou de sauvegarde. Ils s'en vont pour fuir une situation de violence intrafamiliale. Mais en réalité, dans d'autres cas, ça peut aussi être des fugues qui vont suivre des situations de harcèlement ou de cyberharcèlement, des situations où le jeune se pose des questions sur son identité de genre ou son orientation sexuelle et cherche au travers de la fugue à trouver un moyen d'échapper justement à cette situation qui lui paraît inextricable. Et l'essentiel, c'est de pouvoir assurer un dialogue avec cet enfant, c'est de pouvoir faire en sorte qu'il se sente compris, entendu, et qu'il puisse se dire que s'il revient dans son lieu d'accueil, il pourra trouver toute l'écoute dont il a besoin sans être jugé, et que la fugue n'est pas une solution.
19: À partir de quel seuil, Julien Landureau, une fugue peut relever d'une procédure policière ou d'un traitement judiciaire ? Est-ce que la loi est précise là-dessus ? Voilà, à un moment donné, ça devient quelque chose de délictuel, ou en tout cas avec intervention des pouvoirs publics.
33: Alors, c'est pas délictuel, mais toute disparition de mineurs est considérée comme inquiétante par la loi française.
19: D'accord.
33: Donc, lorsqu'il y a une fugue, ce qu'il faut faire, c'est aller immédiatement signaler la fugue auprès des policiers et gendarmes.
19: Disons, il n'y a aucun délai. Déjà la disparition, avant de savoir si c'est une fugue, la disparition, bien sûr, faut la signaler tout de suite. Et si c'est une fugue, il y a quand même une procédure à suivre.
33: Bien sûr, si c'est une fugue, c'est considéré comme une disparition. Donc il faut aller signaler cette disparition. Et de toute façon, il y aura une enquête qui va se mettre en route à partir du moment où il y a l'inscription du jeune au fichier des personnes recherchées, ce qui arrive automatiquement après le signalement. Donc ça, c'est vraiment le premier réflexe à avoir. Après, évidemment, il peut y avoir une qualification que l'on appelle de disparition inquiétante, où là, si certains critères sont réunis qui permettent de penser que l'intégrité physique de l'enfant est mise en danger à court terme, cela peut permettre de déployer des moyens d'enquête supplémentaires.
19: Si le mineur part de lui-même, il n'y a pas de sanction, ça ne tombe pas sous le pénal. En revanche, si des parents ont incité l'enfant à partir, poussé à partir, voire s'ils l'ont viré, comme on voit quelquefois dans les faits divers, là on est sur le pénal.
33: Oui, alors après c'est rarement.
19: Peut dire, oui, il a pas fugué. Vous avez fait en sorte, il est cogné, il est battu, il s'est enfui. Et quand l'enfant s'est enfui, c'est plus une fugue, c'est une évasion. Vous voyez ce que je veux dire? Est-ce que la loi fait une petite distinction entre ces deux nuances?
33: Alors non, mais dans ce cas-là, de toute façon, ce qui va se passer, c'est que lorsqu'un jeune revient d'une fugue, lorsqu'il est retrouvé, il y a une obligation de faire une audition de ce jeune par la police et la gendarmerie. Si au cours de cette audition, on se rend compte que le jeune a fui des violences intrafamiliales, dans ce cas, il y aura un signalement.
19: Bien sûr.
33: Et ce signalement pourra potentiellement mener au placement de ce jeune.
19: Julien Landoureau, quelle est l'approche de votre association Le Droit de l'Enfance? Vous êtes dans la prévention, vous êtes dans l'éducation, vous êtes très vigilant, je vois bien, et très impliqué dans ce phénomène. C'est vous qui avez attiré notre attention. Il y a un moyen de limiter ce phénomène, de limiter les dégâts?
33: Ce qui est essentiel, c'est de faire de la prévention à double titre. Alors avec des campagnes de sensibilisation, notamment à l'échelle nationale, auprès du grand public, pour déjà les sensibiliser à la question des disparitions de mineurs et faire en sorte que tout le monde ait les bons réflexes, notamment en termes de signalement de disparition et de connaissance des numéros d'urgence qui peuvent exister, notamment le 116 000. Prévention auprès des jeunes, autour des risques liés à la fugue et des dangers qui peuvent advenir durant celle-ci, et évidemment formation de tous les professionnels qui travaillent auprès d'eux.
19: Les pouvoirs publics ont l'air assez soucieux et conscients de l'enjeu ou non, à votre avis?
33: Oui, de toute façon, les pouvoirs publics soutiennent déjà les numéros d'urgence qui existent. Il y a également un plan national concernant les recherches de personnes disparues qui est actuellement en cours de réalisation et dans lequel le 116 000 enfants disparus auxquels j'appartiens participent.
19: Bon, il y a rarement de tragédie, je pense que vous disiez tout à l'heure, hein, en général c'est résolu, on a l'explication, et il y a évidemment quelquefois des situations plus malheureuses que d'autres, je suppose forcément.
33: Bien sûr. Malheureusement, il y a quelques enfants qu'on ne retrouve jamais ou qu'on retrouve malheureusement dans des circonstances qu'on préférait autres. Et à ce moment-là, effectivement, ce qu'il faut surtout, c'est s'assurer que la famille puisse être entourée et recevoir toute l'aide dont elle a besoin.
19: Nous restons évidemment sur cette antenne très attentifs à cette question de la disparition des jeunes et des mineurs. Merci, Julien Landoureau, d'avoir été à l'antenne en direct. Je vous dis certainement à bientôt. Bonne journée. Vous restez avec nous, je vais recevoir le général Christophe Gomard, député européen LR, mais surtout quand même un expert en stratégie. On va s'assurer que la France dispose bien des moyens nécessaires à sa défense extérieure et intérieure. Et nous aurons en duo Christophe Boutin qui nous parlera plutôt de sécurité intérieure. Donc est-ce qu'on a bien donné, est-ce que nous sommes bien dotés de moyens militaires aujourd'hui où il y a ces conflits internationaux, cette relation internationale s'étendue, le conflit au Proche-Orient et dans le Golfe, est-ce que l'armée française, est-ce que les gouvernements français nous ont dotés de l'armement militaire suffisant pour que nous puissions faire face à l'adversité ou à des situations plus périlleuses. Vous restez avec nous, vous appelez Emmanuel Galasso au 0826 300 300, et nos deux invités se feront évidemment un honneur de répondre à vos interrogations. Et si vous avez un avis à donner, puisque nous sommes dans le Parlons Vrai, vous serez évidemment les bienvenus sur cette antenne au 0826 300 300. À tout de suite sur Sud Radio.
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17: Bonjour à tous. C'est une conséquence des fortes chaleurs qui s'abattent sur la France. Île-de-France Mobilité met en place un forfait anti-pollution à tarif préférentiel à partir d'aujourd'hui et jusqu'à samedi. Le but, inciter les Franciliens à prendre les transports en commun alors que la région est touchée par un pic de pollution, notamment à l'ozone. Un plan ministériel de gestion des vagues de chaleur doit être publié dans la journée. 17 départements sont toujours en vigilance orange canicule. C'est la façade ouest qui est concernée, de la Manche à la Gironde, ainsi que Paris. Autre conséquence liée à la chaleur, les noyades. Le corps d'un homme a été repêché dans l'Eure ce matin. Le quinquagénaire était dans une zone de baignade interdite à cause de l'intensité du courant. Par ailleurs, autre drame en Gironde. Cette fois, un jeune homme de 24 ans s'est noyé à Lacano. Il s'agit du 4e décès par noyade depuis ce week-end sur les plages du département. Dans le Vaucluse, un enfant de 9 ans secouru par les gendarmes alors qu'il venait de passer 15 jours enfermé dans un placard. Un cagibi d'à peine plus d'un mètre carré, le compagnon de sa mère, a été placé en détention provisoire. Une information judiciaire a été ouverte par le parquet d'Avignon, notamment pour privation de soins ou d'aliments compromettant la santé d'un mineur. Un espoir pour les Français souffrant d'obésité. Les médicaments Wegovy et Mounjaro seront remboursés dès la mi-juin. Ces deux traitements amaigrissants seront remboursés à 65% minimum pour les personnes atteintes d'obésité massive ou sévère. Le coût pour le système de santé est évalué à une centaine de millions d'euros par an. Environ 1 million de personnes seront concernées. Et puis en foot, la saison terminée, ça bouge sur les bancs de Ligue 1. Monaco va se séparer de son entraîneur Sébastien Pocognoli. Le Belge devrait payer la non-qualification de l'ASM pour la Ligue des Champions. C'est le Brésilien Philippe Luis qui devrait lui succéder. Libre depuis son départ en mars, il reste sur un très bon passage au Brésil à Flamengo avec 5 titres remportés. Voilà pour l'info, excellente journée.
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15: Bonjour Rémi André.
19: Bonjour à toutes, bonjour à toutes. Et bien sûr, la moitié ouest du pays, ça s'est arrangé depuis ce matin avec de belles éclaircies qui se sont développées depuis la Bretagne jusque vers la Normandie, le bassin parisien, dans le sud-ouest également. Il nous reste encore pas mal de nuages sur le massif central et puis depuis le Grand Est jusqu'à la Provence et la Corse. Là, sur cette partie est, nous avons encore quelques averses de neige, notamment sur le relief alpin, mais peu à peu dans l'après-midi, tout cela va cesser. En revanche, du côté de la Bretagne, eh bien le vent commence déjà à se renforcer et avec lui, c'est l'approche d'une perturbation. Alors, pour l'instant, c'est une perturbation qui ne sera pas très active, mais qui apportera avant ce soir déjà quelques gouttes de pluie sur la pointe bretonne. C'est la perturbation qui traversera une bonne partie du pays demain. Dans un premier temps, elle ne sera pas des plus actives, mais elle sera suivie dès demain soir d'une nouvelle perturbation qui, elle, sera beaucoup plus menaçante.
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3: Vous êtes bien sûr Sud Radio en ce jeudi 28 mai 2026, il est 13h04, nous allons parler actualité internationale, géopolitique, défense nationale. Est-ce que nous avons la politique militaire que nous méritons et dont nous avons besoin ? Nous allons en discuter avec le général Christophe Gomard. Merci mon général d'être dans ce studio avec nous pour nous décrypter, pour éclairer nos lumières, parce que comme vous le savez, l'information va un peu dans tous les sens. Les nouvelles, les contre-nouvelles, les évolutions, les caprices du président américain, et puis une réalité du terrain qui ne correspond pas toujours à ce qu'on veut bien nous faire croire. Et nous avons besoin justement de votre lucidité, de votre décryptage. Et puis nous aurons en visio Christophe Boutin, qui lui est un politologue, qui nous parlera de la sécurité intérieure. Et j'attends beaucoup de l'échange entre vous deux, puisque vous avez une vision complémentaire l'un et l'autre de ce qui se passe aujourd'hui. En un premier mot, la question que l'on répète systématiquement depuis le début de ce conflit, mais même depuis avant et depuis la polémique entre Pierre de Villiers et le président de la République, le chef d'état-major des armées ayant signalé que la France n'était pas forcément dotée des moyens militaires dont elle avait besoin. Est-ce qu'il y a eu de ce côté-là et aussi au niveau du renseignement des efforts concret, malgré la situation politique très compliquée avec cette dissolution et cette chambre un peu ingouvernable, est-ce qu'il y a eu quand même des résolutions qui ont été prises par l'exécutif français pour nous doter d'un armement et d'une armée qui puisse faire face à l'adversité en cas de coup dur?
9: Alors, beaucoup disent que le budget des armées a été doublé. Oui, sans doute en euros, mais à la fin des fins, et à la fin de la loi de programmation militaire actuelle, il n'y aura pas plus de chars, il n'y aura pas plus d'avions Rafale ou pas plus de frégates. En revanche, avec l'actualisation de la loi de programmation militaire, qui va être augmentée, ça permettra de recompléter les stocks qui ont été vidés pour deux raisons. La première, c'est des stocks vidés parce qu'on a donné de l'armement et des munitions aux Ukrainiens. Et la deuxième, c'est lié à la guerre en Iran parce que nous avons protégé notre allié émirati et nos alliés du Golfe face aux drones ou face aux missiles lancés par les Iraniens. Donc de mon point de vue, cette loi de programmation militaire est totalement insuffisante et le prochain président de la République devra sans aucun doute doubler cette loi de programmation militaire pour avoir une loi de programmation militaire de reconstruction. Car aujourd'hui, malheureusement, les armées françaises sont dotées de 220 chars Leclerc, seulement 220 chars, d'une centaine...
3: Combien opérationnels sur les 220 chars?
9: Je ne sais, un certain nombre. Lorsque j'étais capitaine, l'armée française, c'est dans les années 90, début des années 90, il y avait 1300 chars. J'ai commandé un escadron de chars, j'avais 17 chars dans mes garages.
3: C'était les AMX-30 à l'époque?
9: C'est les AMX-30 B2. Alors aujourd'hui, c'est du char Leclerc, du char oui. Plus moderne, plus performant, sans aucun doute. Mais on voit bien le désarmement lié à la fin de la guerre froide. Et aujourd'hui, compte tenu de l'évolution du monde, de la résurgence des empires, des états-puissances, il est temps, en effet, que la France prenne conscience. La France et les Français. Que les menaces sont là, que l'Europe est prise en étau entre une Russie impérialiste, des États-Unis qui deviennent prédateurs alors qu'ils étaient protecteurs, avec une Turquie qui cherche à réinventer l'Empire ottoman, avec une Chine qui cherche à nous imposer son économie face au terrorisme islamiste qui demeure. Donc oui, il est temps, en effet, de reconstruire, et en tous les cas, de développer beaucoup plus qu'elle n'est l'armée française, en développant, par exemple, en ayant une loi sur les réserves, par exemple, pour développer le nombre de réservistes, mais également en relançant et des commandes, parce que vous adressez aux industries de défense, ils n'ont pas de commandes. Hier encore, j'ai vu le PDG de Renko qui m'a dit « Mais mon chiffre d'affaires, c'est 7% pour la France. » Il me dit « Je n'ai pas de commande de l'armée française. Okay. » C'est dire que oui, il est temps en effet de reconstruire.
3: Général Gomard, vous me faites penser, je relis régulièrement les ouvrages sur la guerre de 40 et il y a potentiellement un armement français qui est presque comparable à celui des Allemands, mais vous avez le témoignage des patrons des usines de l'armement français de l'époque qui vous dit « La loi a été votée, nous n'avons pas le bon de commande. » C'est-à-dire qu'on a pris la décision politique d'armement, donc sur le papier c'est formidable, et le gouvernement Front Populaire s'est défendu en disant « Mais moi, j'avais donné... » Oui, mais c'est comme le décret d'application d'une loi, tant qu'elle n'est pas au journal officiel, elle n'est pas appliquée. Et là, on est dans une situation où on prend la décision d'eux, mais on ne se donne pas les moyens pratiques de mettre en place et en œuvre la décision.
9: C'est exactement ça. Quand le président de la République, Emmanuel Macron, parle du fait que nous soyons en économie de guerre, mais ça n'est qu'un slogan. Ça n'est rien dans la réalité. Nous ne sommes pas du tout en économie de guerre. Nous sommes réellement dans un état de pré-guerre, j'allais dire, dans une cyberguerre qui soit faite d'influence, d'intoxication, d'attaques cybernétiques. Mais réellement, il est temps de prendre conscience de ça et de faire en sorte que notre défense, que nos armées réinvestissent, que la France réinvestisse de l'argent dans ses armées. C'est absolument une évidence.
3: Christophe Gomard, en 1989, le mur s'effondre, l'Union soviétique n'a plus que quelques années à vivre. Est-ce qu'il est cohérent et logique de la part d'un exécutif, d'un gouvernement, d'une classe politique et d'une armée de dire, bon, il y a une page de tournée, on a moins besoin de faire le stock de médicaments, l'épidémie est écartée, puis on a un allié très puissant qui sont les États-Unis, on a l'OTAN qui est là, on peut baisser la garde. C'est exactement ce qui s'est passé.
9: Oui, quand vous lisez les livres blancs...
3: Mais est-ce que c'est responsable, ça, de...
9: Ben, c'était un choix politique de nos gouvernements successifs, de plus dépenser, j'allais dire, dans le social ou le sociétal, que dans notre propre défense. Finalement, la France, moins que les autres pays européens qui ont laissé la défense, qui ont confié leur défense aux États-Unis, au parapluie nucléaire américain, même si la France dispose de son propre parapluie nucléaire. Mais on a laissé l'industrie partir en Chine et on a laissé, j'allais dire, l'énergie pratiquement aux Russes, en particulier avec le gaz russe. Et on se rend bien compte aujourd'hui que l'Union européenne, que l'Europe et la France sont un peu nus. Et il serait temps de se rendre compte que ce monde est dangereux. Mais vous savez, le prochain président de la République devra montrer aux Français le besoin de courage, la nécessité de faire des sacrifices. Alors, c'est des mots qu'on n'aime pas entendre, mais c'est la réalité est bien là. Si les Français savaient exactement l'état de l'armée française, ils seraient sidérés. Parce qu'on a une armée française qu'on voit bien le 14 juillet sur les Champs-Élysées, qui est très belle. J'ai connu l'armée française expéditionnaire au Mali, en Afghanistan. On a les moyens de faire ça, et la France a toujours les moyens de faire ça. Mais de là à mener une guerre de haute intensité, je pense que la France, aujourd'hui, n'en a pas les moyens, malheureusement.
3: Bien sûr. Christophe Boutin, merci d'être en visio avec nous. J'ai le général Gomard, Christophe Gomard, qui nous dit qu'effectivement, on a pris du retard. Vous êtes, vous, un analyste. Alors là, j'ai un analyste militaire, là, vous êtes un analyste politique. Vous expliquez ce relâchement, ou cette baisse de la garde de la classe politique française par rapport à un changement de cap de priorité. Il était plus important de résoudre le problème économique et sociétal, et on a dit que la défense n'est plus un enjeu majeur.
10: Ah, effectivement, pendant longtemps, il s'est agi de tirer les fameux dividendes de la paix et donc d'écarter la défense. Ça a été très clair, ça a été affirmé par le pouvoir politique. La chute du mur de Berlin, l'éloignement de la menace à l'Est étaient des choses qui permettaient enfin de retrouver une marge financière et de la retrouver aux dépens des armées, aux dépens de la formation, aux dépens aussi du matériel. Cela a conduit à des baisses de stock, cela a conduit à des baisses en personnel, cela conduit à des baisses en formation. Ensuite, les armées se sont lancées sur les opérations extérieures avec un format réduit, des forces spéciales parfaitement adaptées à ce type d'intervention, mais très loin de la nouvelle dimension qui pourrait être celle d'un théâtre d'opération classique. Et effectivement, comme vient le dire le général Gomard de manière très juste, cela suppose de revoir complètement le mode de financement et de revoir notamment notre base industrielle de défense et le financement de cette base qui doit se tourner vers une véritable production. La France, Dieu merci, n'a pas abandonné la production des armes. On est un très bon exportateur, mais encore faut-il savoir garder pour nous quelques matériels.
3: Pour autant, Christophe Boutin, aujourd'hui on n'a qu'un seul mot à la bouche quand on gouverne ce pays, c'est la réindustrialisation, la reproduction, vous venez de l'évoquer à l'instant. L'industrie militaire, ce sont des richesses, ce sont des emplois. Est-ce qu'on n'a pas pu planifier? À l'époque, le général de Gaulle, évidemment, il aurait planifié. Quand je parle du général de Gaulle, je parle de cette époque où la classe politique avait une vision planifiée de l'économie. On s'est dit qu'on allait pouvoir contourner cet obstacle. On pleure aujourd'hui cette industrie, cette capacité d'armement. Un, comme vous le dites, ça se vend, donc ça fait rentrer des richesses, et surtout ça maintient à l'intérieur du pays. On voit les endroits où les industries d'armement ont fermé, il y a eu un appauvrissement territorial, il y a eu une périphérisation à cause de ça. Comment se fait-il qu'on n'ait pas eu des dirigeants qui aient au moins cette vision de dire nous aurons toujours besoin d'avoir une richesse industrielle qui donne de l'armement, qui en plus nous permet de nous défendre.
10: Et si je puis me permettre d'oublier une troisième dimension, qui est la dimension de recherche.
3: Absolument.
10: L'industrie d'armement est une industrie qui tire derrière elle un énorme... Elle tire derrière elle un énorme bloc de recherche absolument indispensable à notre pays, qui débouche sur bien d'autres domaines d'ailleurs que très strictement la production d'armes pour nos armées. Mais je crois que vous avez raison, notamment sur le maillage local de l'industrie de défense, qui était essentiel dans certaines régions, je pense à Rouen par exemple, et dans d'autres secteurs aussi, où il y a eu une désindustrialisation, et cela a frappé. On aurait dû à ce moment-là prévoir éventuellement au minimum des reconversions, ce qui n'a pas été fait. Enfin, le dernier point qu'il faut signaler, c'est que c'est une industrie de très haute technologie. La soudure des coques de sous-marins, ça ne se fait pas avec n'importe quel soudeur. Et il y a des savoir-faire qu'on ne peut pas se permettre de perdre en matière, en oubliant de maintenir un minimum de formation et un minimum de suivi de cette industrie.
3: Vous êtes bien sur Sud Radio, je reçois le général Christophe Gomard, par ailleurs député européen, et en duplex nous avons Christophe Boutin, et nous sommes en train de décrypter la situation dans laquelle se trouve la France au niveau militaire, au niveau défense, par rapport au conflit du Proche-Orient et la guerre du Golfe. Vous nous appelez au 0826-300-300, Emmanuel Galasso attend votre appel, tant Christophe Gomard que Christophe Boutin répondront à vos interrogations. Vous avez le droit de donner votre avis, vous êtes peut-être pas content de ce qui se passe, au contraire vous êtes inquiet, vous avez besoin de se désexprimer. J'espère vous rassure. N'hésitez pas à le faire en nous appelant au 0826-300-300. A tout de suite sur Sud Radio.
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0: Vous êtes bien sur Sud Radio, il est 13h18, je reçois le général Christophe Gomard et nous avons Christophe Boutin en duplex. Nous parlons aujourd'hui de l'état de la défense française, de la situation de nos armées et de la capacité de la République française à faire face à l'adversité. S'il devait y avoir une attaque massive, ou en tout cas une obligation de la France de se présenter sur le terrain, évidemment, quelles que soient les réponses, le compte n'y est pas. Christophe Gomard, quelle est une des options qu'il faut envisager? Une coopération renforcée entre armées nationales, un état-major européen plus efficace éventuellement?
1: Oui, le constat que je fais, c'est que actuellement l'OTAN est en train sans doute de se dissoudre, de se détricoter. On voit bien qu'un Donald Trump n'arrête pas d'accuser les Européens de ne rien faire, en particulier dans le Golfe, en disant « j'ai beaucoup dépensé pour les Européens, vous faites rien ». Donc ma réflexion, c'est de dire « mais attendez, est-ce que les Européens, face aux menaces du monde, peuvent pas s'entendre entre eux pour créer leur propre défense, leur propre architecture de défense ?» Et de ce point de vue-là, il faudrait en effet un Conseil de sécurité européen, et au-delà du Conseil de sécurité qui décide rapidement de l'emploi de forces issues des nations européennes, un état-major qui permette de planifier et conduire une guerre. Ça veut dire quoi? Ça veut avoir des moyens de logistique, des moyens de communication, des moyens de commandement, des moyens de renseignement qui soient partagés, tout en gardant les armées nationales. Je ne crois pas du tout en une armée européenne, c'est un vœu totalement pieux.
0: Il peut y avoir un corps peut-être européen, éventuellement, non, mais il faut que donc on garde quand même. Vous êtes pour la subsidiarité, si je comprends bien.
1: Oui, je crois beaucoup à un état-major qui est capable de, c'est-à-dire de conduire différentes unités qui viennent de différents pays. Moi-même, j'étais sous commandement américain, j'ai eu sous mes ordres des soldats américains, donc je vois bien, mais je restais totalement souverain et je répondais aux besoins du chef d'état-major des armées françaises. Et il n'y a pas de raison que ça soit pas le cas demain. Aujourd'hui, l'état-major de Shape à Mons en Belgique est environ de 1400 personnes. Si on additionne l'état-major de l'Union européenne et l'Eurocorps aujourd'hui, on arriverait à un chiffre de 1100 à 1200. Donc c'est presque l'équivalent. En rajoutant des moyens de communication, des moyens de liaison, des moyens de renseignement, je pense qu'on est en mesure ensuite de pouvoir planifier et conduire une guerre de haute intensité avec des contingents fournis par les armées nationales des 27 États membres. Et en cela, la France doit être, je pense, leader. En tous les cas, elle peut prendre le lead sans vouloir commander cet ensemble. Mais en tous les cas, dire, mais attendez, à ses alliés européens, les principaux alliés européens, ceux qui dépensent dans leur défense, mais attendez, il faut qu'on soit capable entre nous de pouvoir se défendre face à n'importe quel adversaire, qu'il soit russe, qu'il soit turc, qu'il soit... pourquoi pas de chinois demain ou autre, je n'en sais rien. Mais en tous les cas, c'est absolument une évidence aujourd'hui.
0: Autant il faut que l'Europe parle d'une seule voix quand elle veut se positionner sur des enjeux internationaux, autant vous vous dites qu'il faut absolument que l'on garde nos prérogatives nationales en termes d'armée. L'Eurocorps est un symbole, c'est un épisode, mais l'armée nationale reste la vraie dissuasion.
1: Bien sûr, parce que qui décide de l'envoi de soldats qui peuvent se faire tuer? On se souvient des soldats français qui sont tombés au combat, et certains sont tombés au Liban récemment. Qui les reçoit dans la cour des Invalides? C'est le chef de l'État, c'est le chef des armées, c'est lui.
0: Quand ils sont morts.
1: Oui, c'est lui le décideur.
0: Bien sûr.
1: Et c'est lui qui emporte finalement la responsabilité. Quand vous en parlez à un Nicolas Sarkozy ou à un François Hollande ou à un Emmanuel Macron, c'est des gens qui sont très marqués par cela. Donc oui, c'est de la responsabilité de l'exécutif, du chef de l'État, d'envoyer des soldats. Donc une armée, elle reste nationale, elle reste souveraine. Sinon, ça ne peut pas fonctionner.
0: Christophe Boutin, c'est donc la preuve de ce que dit le général Gomard. C'est donc la preuve que la dissuasion nucléaire française reste aujourd'hui l'élément le plus fort pour représenter la force de la France. C'est par là qu'elle pèse, et non plus par ses armées conventionnelles.
2: Oh, elle pèse encore par ses armées conventionnelles, n'exagérons pas. Mais effectivement, la dissuasion nucléaire est un élément essentiel. Maintenant, cette dissuasion nucléaire, on voit bien toute l'ambiguïté de la démarche actuelle du président Macron, qui consiste à associer les États européens tout en gardant finalement la décision finale en France. Mais jusqu'où irait dans ce cas-là le parapluie qui est proposé à d'autres États européens? Je crois que personne n'a véritablement compris la pensée profonde, une nouvelle fois, du président Macron. Par ailleurs,
0: si tant est qu'il y en ait une.
2: C'est une autre question. Je vous laisse.
0: Je pose la question.
2: Mais l'autre question aussi, c'est que au sein de l'Union européenne, il ne faut pas oublier que les traités disent très clairement que c'est l'OTAN qui est responsable de la défense européenne. Et que donc, il faut revoir les traités de l'Union européenne pour arriver à autonomiser une force spécifique européenne hors OTAN, si on veut du moins arriver à découpler les deux éléments. Enfin, le troisième point que j'aimerais signaler, c'est que l'effort français actuel dans l'hypothèse d'un réarmement spécifiquement européen et sans commune mesure avec ce qui est prévu du côté allemand, y compris financier, y compris en nombre d'hommes, y compris en matériel. La France actuellement est en train de voir son leadership grignoter et sa position, le général Gomard évoquait à juste titre le fait que la France pouvait espérer prendre un lead en la matière. Dans les années qui viennent, cela va être d'autant plus difficile à cause du poids allemand.
0: Général Gomard, comme il y a l'OTAN, pas la peine d'avoir une force de dissuasion européenne.
2: Non, cela va être d'autant plus difficile à cause du poids allemand.
0: Général Gomard, comme il y a l'OTAN, pas la peine d'avoir une force de dissuasion européenne.
1: Non, je suis pas tout à fait d'accord avec ça.

0: dans lequel c'est de dire, mais attendez, que se passe-t-il ? Chypre a été attaquée par des missiles iraniens qui visaient une base britannique. Quelle était la réaction ? Elle a été désordonnée. La France a envoyé des bateaux, l'Italie, l'Espagne, la Grèce, mais il n'y a pas eu de réaction coordonnée. C'est-à-dire que en 2015, lorsque la France a fait jouer l'article 42.7, c'était pour libérer des forces, en particulier en Afrique, pour permettre à nos soldats et à nos moyens d'être beaucoup plus présents sur le sol français afin de protéger les Français face aux attaques terroristes. On peut jouer là-dessus. Et cet état-major de l'Union européenne qui existe, qui est un état-major de crise, il faut le renforcer pour qu'il devienne un véritable état-major de planification opérationnelle capable de conduire une guerre de haute intensité. Mais c'est des moyens qui ne suffisent pas. C'est-à-dire qu'au-delà de ça, il faut un cloud européen autonome. Pourquoi ? Parce que nos données aujourd'hui sont hébergées dans les GAFAM américains. Il nous faut un accès à l'espace beaucoup plus important que nous n'avons aujourd'hui. Aujourd'hui, Elon Musk lance une fusée tous les 2 jours et demi. Nous, l'Europe, on en lance une fusée Ariane tous les 2 ou 3 mois. C'est totalement insuffisant. Aujourd'hui, les constellations qui sont autour de la Terre, sur les 15 000 satellites opérationnels, 10 000 appartiennent à Elon Musk. C'est dire que on a laissé partir, on est devenu un vassal numérique des États-Unis, et il est temps de ce point de vue-là de reprendre le lead, de prendre notre autonomie, de limiter nos dépendances.
1: Qui plus est d'une société privée aux mains d'une personnalité un peu controversée.
0: C'est ce que j'appelle les proto-États. On se souvient que avec Starlink, Elon Musk a été capable de couper le renseignement à la fois ukrainien ou de couper les communications russes, ce qui a permis de part et d'autre à tour de rôle d'avancer parce que on ne pouvait plus communiquer entre soi. Donc si on n'a pas nos propres systèmes de communication autonomes, eh bien je crains fort que demain on ait de fortes désillusions.
1: Christophe Boutin, ça c'est une perte de souveraineté caractérisée.
2: Oui, absolument. Et ça a été très bien dit. On en pourrait évoquer aussi le fait, on a parlé du cloud à l'instant, on pourrait évoquer le fait que nous avons des contacts un peu particuliers quand même. Lorsque la DGSI bosse avec Palantir, on peut se demander si on a réellement des problèmes de sécurité et où sont nos données. Lorsque un certain nombre de nos services sont hébergés sur des sites américains et que le Cloud Act permet de piocher ensuite allègrement dans les données, y compris de santé, on peut se demander où est la souveraineté. Enfin, question cybersécurité, si on en juge par la longue liste des sites français qui se sont fait exploser littéralement dans les 3 derniers mois, on est vraiment dans le comique troupier.
0: Oui. Dans la NTS.
1: Vous êtes sur Sud Radio, il est 13h27, je reçois le général Christophe Gomard, député européen, et Christophe Boutin, et nous dissertons tous les trois sur l'urgence qu'il y a à ce que la France retrouve une souveraineté militaire et se dote des moyens suffisants pour qu'elle puisse continuer à dissuader ceux qui voudraient lui faire du mal de ne pas l'attaquer. À tout de suite, et vous nous appelez au 0826-300-300, il va être 13h30, vous avez la parole, c'est vous qui appelez et c'est vous qui aujourd'hui animez le débat. On attend vos questions, vos suggestions, vos remarques, et nous y répondrons tous les trois, notamment le général Gomard et Christophe Boutin, avec la ferveur qu'on leur connaît. À tout de suite sur Sud Radio.
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10: Vous êtes bien sur Sud Radio, il est 13h31, vous avez la parole, vous nous appelez. Juste une question et ensuite on donnera la parole à Frédéric qui nous appelle de Blagnac. Est-ce qu'il ne faut pas remercier Christophe Gomard et Christophe Boutin, je vous pose la question, Donald Trump, malgré tout, de nous avoir donné conscience de nos faiblesses et du besoin de recréer une puissance militaire européenne?
11: Je dirais, en un mot. Je dirais merci Monsieur Trump. Oui. Car il nous avait prendre conscience de la réalité du monde. Il le dit de manière brutale, je pense que les présidents Joe Biden ou Barack Obama juste avant lui, en fait pratiquaient la même politique vis-à-vis de l'Europe, mais ça se faisait en douceur, donc sans douleur, donc on ne s'en rendait pas compte. Trump le dit de manière brutale, donc je dis merci Trump de nous réveiller.
10: Christophe Boutin, vous êtes un peu sur cette longueur d'onde ?
12: Ah, pleinement sous cette longueur d'onde, tout à fait. Je crois effectivement que le langage un peu cru, peut-être, parfois du président Trump, a le mérite de une rude franchise et de montrer clairement les distances qu'il faut savoir parfois prendre.
10: Et en tout cas, on aurait peut-être pu éviter le gâchis qui est celui qui nous sépare de la Russie aujourd'hui. On va y revenir. Frédéric, bonjour, vous nous appelez de Blagnac.
13: Oui, bonjour à tous, bonjour.
10: Bonjour. Frédéric, vous considérez-vous que le budget de la défense reste malgré tout insuffisant ?
13: Bah bien sûr, il est largement insuffisant et ce depuis de nombreuses années. Et puis on le voit ne serait-ce qu'au niveau de nos armements. Je crois que, et vous me contredirez, vous m'informerez en la matière, mais je crois qu'on possède un porte-avions, voire un deuxième qui doit arriver avec les États-Unis.
10: Oui, en 2035.
13: Voilà, en 2035, la Chine, on a 3 et on prévoit 6. Bref, rien que cela déjà prouve, je dirais, notre manque d'armement en la matière. Mais on manque de tout. Mais ça remonte un peu plus loin. Moi, je suis un boomer senior, donc j'ai fait l'armée en 79 et je regrette justement que l'armée, comme on l'avait auparavant, le service militaire est disparu pour plusieurs raisons. Déjà pour apprendre ce qu'est l'armée, ce qu'est éventuel les armements en cas de conflit, parce qu'en cas de conflit, il faut quand même savoir un petit peu manier quelque chose, est-ce qu'on a pour un armée.
10: Vous étiez dans quelle arme, Frédéric, vous étiez dans quelle arme en 79?
13: Alors moi j'étais grenier des voltigeurs, c'est l'armée du train,
10: ah, donc oui.
13: Les personnes qu'on envoie.
10: En premier, c'est en général les premiers qui vont casser leur pipe, mais sans eux, il n'y a pas d'offensive.
13: Sans eux, il n'y a pas d'offensive. On envoie justement les plans des troupes à tout le monde pour pouvoir lancer les parachutistes et autres. Mais je dirais que moi, ça m'a appris beaucoup de choses. Ça m'a appris aussi du civisme, ça m'a appris du respect, ça m'a appris plein de choses et plein de choses qu'à 65 ans, je continue à faire, comme serrer mes chaussures que j'ai appris à l'armée, parce que serrer ses rangers, on s'aperçoit qu'en cas de marche, c'est quand même important de les faire tous les soirs. Mais oui, il y a plein de choses comme ça. C'est-à-dire qu'on manque d'armement, on manque de volonté. Et pourquoi pas, dans ce cas-là, développer un plan d'épargne, puisqu'on parle de plan d'épargne, au plan d'épargne retraite, on plan d'épargne, pourquoi pas développer un plan d'épargne pour l'armement.
10: Ou un emprunt. Christophe Gomard, député européen, un emprunt français pour la défense, ça vous semble saugrenu?
11: Non, moi j'ai rédigé un rapport d'initiative au Parlement européen sur le financement privé de l'industrie de défense. C'est-à-dire avoir accès à l'argent privé, en effet, pour financer nos défenses, via des investisseurs, via les assureurs, via les banques elles-mêmes.
10: Il y en a qui seraient prêts à investir?
11: Bien sûr, mais il y avait jusqu'à une époque assez récente, finalement la défense, c'était pas, en termes de réputation, on n'investit pas dans une bombe, on n'investit pas dans les munitions, on n'investit pas dans les canons. C'est en train de changer, même si c'est lent au changement. La Banque européenne d'investissement aujourd'hui refuse, par exemple, d'investir dans tout ce qui tue. Elle accepte d'investir dans tout ce qui est dual, donc un satellite d'observation militaire.
10: C'est clair.
11: On va investir parce que ça ne tue pas, même si ça permet de le faire ensuite. Mais on permet d'investir dans la construction de casernes, mais c'est pas dans l'armement sonnant et trébuchant. C'est en cela où oui, il faut réfléchir à l'investissement. Maintenant, sur ce que vient de dire Frédéric sur le service national, je pense que le service national, lorsqu'il a été
10: supprimé, tout simplement, ou abandonné.
11: Apparemment supprimé,
10: enfin,
11: mais
10: abandonné par Jacques Chirac.
11: En réalité, l'armée n'est pas là pour remplacer ce que ne font pas les familles ou ce que ne font pas l'école. L'armée, elle est là pour défendre un pays. Or, on avait imaginé qu'il n'y ait plus de menace. Aujourd'hui, il y a une nouvelle menace. Donc, je pense qu'il faut, en effet, développer un service militaire volontaire et il faut avoir une réserve opérationnelle beaucoup plus importante qu'elle est aujourd'hui. Et pour ça, il faudrait avoir une loi réelle sur les réserves pour permettre aux Français qui le souhaitent, qui sont volontaires, de continuer à défendre leur pays dans la réserve, mais en lien avec leurs entreprises qui les laissent faire.
10: Bien
11: aujourd'hui,
10: sûr.
11: On signe des conventions entre entreprises et armées. C'est de mon point de vue insuffisant. Non, il faut penser à une véritable loi.
10: Pour autant, Christophe Gomard, ce service militaire était quand même un instant de conscience nationale qui nous fait cruellement défaut au moment où on n'a plus rien, on n'a plus de repères. Je sais bien que ça serait difficile à constituer, mais l'instant que ça supposait dans la mobilisation des jeunes est un instant qui nous manque. Christophe Boutin, vous pensez que un emprunt serait une solution? On va chercher le monde de l'économie pour relancer la défense française. C'est quelque chose de concevable pour vous?
12: Non, je pense que au-delà de l'emprunt, il faut simplement que l'on puisse considérer que acheter des actions d'une société de défense est un acte normal, aussi oui. normal qu'acheter des actions de notre société. Et arrêter avec les éléments qui bloquent cela pour des motifs sociétaux, pour des motifs écologiques qui visent à limiter l'investissement dans ces sociétés de défense. C'est pas la peine de faire un emprunt, il y a des tas de gens qui sont tout à fait prêts à acheter des actions oui. qui d'ailleurs a priori ne devraient pas baisser. Des actions dans l'industrie de défense. C'est le l'autre point, c'est que je crois qu'il ne faut pas non plus fantasmer sur ce qu'était le service national. Il avait de multiples qualités. Ce n'était pas non plus le creuset dans lequel l'intégralité d'une jeunesse française se retrouvait. D'abord parce que nombre de cette jeunesse y échappait pour diverses raisons.
10: Il y avait des exemptions, effectivement.
12: Voilà, et ensuite, parce que, il faut bien le dire, dans les cordes de régiment, d'appeler, on avait parfois, on commençait à noter certaines tensions internes qui transcrivaient des tensions qui peuvent parcourir la vie politique ou la vie sociale française, et qui avaient les mêmes non-réponses au sein de l'institution militaire que les non-réponses au sein de la société civile. Donc gardons-nous ici de rêver.
10: Nous avons Julien qui nous appelle de Viry-Châtillon. Bonjour Julien.
14: Oui, bonjour à vous, bonjour à tous.
10: Voilà, donc Julien, vous considérez que quoi qu'il arrive, même si on augmente le budget, on ne rattrapera jamais le retard vis-à-vis des Russes, des Chinois et des Américains, c'est un peu ça?
14: C'est ça dans les grandes lignes. En fait, la problématique, c'est que même si on augmente le budget, c'est pour acheter à l'étranger, donc on n'a pas de souveraineté. Si jamais un pays décide de nous bloquer, comme les Américains font en bloquant les F-15 et compagnie, on se retrouve pieds et poings liés. Enfin, on le voit avec l'Ukraine qui est soumise au bon vouloir de tous les pays qui l'aident, parce qu'ils n'ont pas le choix. Ils se sont endettés à des hauteurs faramineuses, parce que même si la guerre s'arrête, pour moi, aujourd'hui, économiquement, l'Ukraine croule tellement sous des montagnes de dettes que soit on annulera la dette et c'est nous qui, du coup, serons perdants, soit on n'annule pas la dette et du coup l'Ukraine n'aura aucunement les moyens de se relever de ça. Enfin, et la Russie sera gagnante de coup dans l'histoire puisque l'Ukraine sera tellement affaiblie qu'au final elle s'en relèvera pas. Et je pense que c'est exactement le sort qui menace la France aujourd'hui, c'est qu'on n'a aucune souveraineté sur pas grand chose et du coup aujourd'hui on est un petit peu pieds brouillés quand on est au pied du mur et on n'a plus qu'à regarder en pleurs. Enfin là on est à 2,30 de l'essence. Enfin, où est-ce qu'on va, quoi.
10: Et en plus l'accord de Budapest avait dit aux Ukrainiens, vous rendez votre arsenal nucléaire, mais on vous protégera si on a besoin. On a besoin de vous. Et finalement, ça s'est passé entre les deux. Général Gomard, effectivement, pas de souveraineté de production. On peut avoir un budget de défense formidable si la production n'est pas française. C'est pas le même effet.
11: Oui, il faut l'autonomie stratégique européenne dont parle la France en partie est liée à l'achat et à la préférence européenne, c'est-à-dire que l'achat de matériel d'équipement militaire doit être fait en Europe. Il faut se rendre compte que depuis le début de la guerre en Ukraine, 80% des équipements militaires achetés par les Européens l'ont été en grande partie aux États-Unis et en Corée du Sud. Et quelques pourcentages en Israël.
10: La Pologne a racheté des F-35, elle a fait cadeau de ses avions français à l'Ukraine, et au lieu de racheter du matériel européen, elle rachète des F-35.
11: Oui,
10: on marche par-dessus, en général.
11: On dit ça en permanence, préférence européenne. On a vu émerger cette préférence européenne dans le cadre d'un instrument financier qui s'appelle EDIP, pour European Defence Industry Programme, dans lequel, en effet, il faut que 65% des composants d'un équipement militaire soient conçus et fabriqués en Europe. Mais en fait, on veut ouvrir le panel beaucoup trop large, au Canada, à des États tiers, même éventuellement à l'Ukraine. Non, il faut garder notre autonomie, notre souveraineté en matière de défense. Nous avons, en France, en particulier, des industriels de défense très très performants. Nous avons une base industrielle et technologique de défense qui est extrêmement performante, avec 4500 entreprises. Donc il suffit de commandes. Or, il n'y a pas assez de commandes. Si on investit, les chaînes de production doubleront, elles passeront en 2-8, voire en 3-8, et nous avons toutes les capacités de produire. Aujourd'hui, ceux qui achètent des matériels américains, par exemple des F-35, ils ne seront pas livrés avant 10 ans. Aujourd'hui, d'ailleurs, Donald Trump a même gelé toutes les livraisons faites aux armées européennes parce qu'il a besoin de ces munitions aujourd'hui dans le cadre de la guerre contre l'Iran.
10: Christophe Boutin, une production française et le gage évidemment de la souveraineté. La souveraineté, c'est qu'on peut avoir toutes les dissuasions qu'on veut. Si on est dépendant d'autres productions militaires, on n'aura jamais l'indépendance de la défense.
12: Ah mais absolument, ça, quel que soit le matériel d'ailleurs concerné, c'est évident pour les avions avec les composants électroniques qui peuvent être contrôlés, mais le problème qui a été évoqué par le général Gomard est très juste. La question, c'est la question d'échelle pour nos industriels, pour pouvoir se mettre à produire et derrière avoir un carnet de commandes qui soit un carnet de commandes crédible. Vous ne pouvez pas produire pour des choses qui sont secondaire, inutile, enfin, quand vous allez faire trois... Regardez l'état de notre petit armement, regardez l'état des stocks de munitions. Nous avons des industriels parfaitement performants en termes de munitions, notamment en termes d'obus, où on est absolument remarquable, et il n'y a pas de commandes suffisantes en France. On n'arrive pas à avoir clairement une mise, ne serait-ce que nous, c'est même pas la question européenne ou faire acheter par d'autres. Nous n'achetons pas nous-mêmes assez nos propres munitions pour avoir une visibilité suffisante de tir sur la distance. Enfin, il y a quand même un problème.
10: Vous voulez dire que si la France avait été le fournisseur exclusif, si dans l'Union européenne il y avait un traité entre les chefs d'État et de gouvernement disant désormais priorité, on se sert d'abord dans l'armement français, si on n'a pas le rapport qualité-prix, on va ailleurs, l'histoire aurait été modifiée, c'est-à-dire que nous serions, nous, la France, une puissance très enrichie par nos compétences et nos capacités d'armement.
11: Nous sommes déjà, la France est déjà le deuxième ou le troisième exportateur d'équipements militaires au monde. Alors c'est vrai que c'est en grande partie lié à nos bateaux qui sont fabriqués par Naval Group, ou c'est lié au Rafale. Mais on a une vraie capacité. Les Césars, par exemple, le canon César,
10: oui,
11: c'est une vraie performance française. Donc on a toutes les capacités, en France en particulier, et en Europe de manière générale, pour répondre aux besoins des armées des différents pays européens, et en particulier l'armée française. Donc oui, dépensons français. Les Allemands empruntent aujourd'hui pour leur propre défense. Ils veulent devenir la première armée conventionnelle en Europe. Très bien, mais ils vont acheter des équipements allemands.
10: Ils ont de l'industrie d'armement, malgré tout, en plus.
11: Oui,
10: et de qualité, je suppose.
11: Et de qualité. Mais aujourd'hui, la France, elle, on fait des appels d'offres, on n'achète pas forcément français. Donc, achetons d'abord français, l'argent français doit servir aux Français, et en tous les cas, l'argent des Européens doit servir aux Européens, et non pas aux États-Unis, à la Corée du Sud ou à d'autres. Et on voit émerger de nombreuses industries de défense, de plus en plus, qui vont devenir compétitives des nôtres, qui n'ont pas les mêmes règles du travail que les règles françaises et européennes, et donc qui seront moins disantes et donc moins chères, et on ira acheter chez eux. Voilà. C'est de la folie.
10: Voilà une disposition qui mériterait presque d'être inscrite dans la Constitution. Ah, on en parle juste après. Voilà. Vous nous appelez au 0826 300 300. Je reçois le général Christophe Gomard et en duplex, nous avons Christophe Boutin. Et nous en sommes en train, nous n'allions pas y arriver à nous trois, mais nous sommes en train de voir est-ce qu'on va pouvoir obtenir de notre classe politique le courage et la détermination et la cohérence nécessaires pour que la France retrouve sa puissance, son rôle et sa légitimité dans les enjeux de défense internationale. À tout de suite sur Sud Radio, vous nous appelez au 0826 300 300.
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10: Vous êtes bien sur Sud Radio, il est 13h48, je reçois le général Christophe Gomard et Christophe Boutin qui est en duplex. Vous avez la parole, et là on peut ouvrir le débat à toute actualité, mais je vois que les gens qui nous appellent, ceux qui nous appellent, veulent rester sur la thématique de la défense. Nous avons Roland qui nous appelle de Saint-Étienne. Bonjour Roland.
28: Bonjour Perico, bonjour à tous.
10: Vous considérez qu'on est quand même un pays, une puissance militaire et nucléaire qui continue à faire peur quand même, qui inspire le respect. Vous en êtes convaincu?
28: Oui, franchement, j'en suis convaincu. Je suis pas un grand spécialiste militaire, donc je pense que je vais écouter avec attention nos intervenants. Mais moi, de ce que j'en vois un petit peu de loin et en regardant un petit peu ce qui se passe, c'est vrai que moi, en tant que Français, personnellement, je me sens rassuré. Enfin, on a quand même un porte-avions d'extrême qualité, le Charles de Gaulle. On a des Rafales, on a des sous-marins nucléaires. On a quand même je considère une belle armée qui est pro, qui voilà, qui est spécialisé. Donc moi, honnêtement, de ce que j'en vois, je suis pas forcément inquiet. Et puis de savoir que la France, on a la dissuasion nucléaire, dans le contexte actuel qu'on connaît au niveau international, forcément, je pense que c'est un plus qui nous rassure en tant que Français au niveau des menaces extérieures.
10: Christophe Boutin, est-ce que vous partagez l'optimisme de Roland?
12: Très moyennement. D'abord, une bonne partie des matériels sont... Il faut savoir quels sont les matériels qui sont réellement disponibles. C'est le premier élément. Et non pas ceux qui sont vampirisés pour servir de pièces détachées aux autres. Il faut savoir combien de temps, par exemple, quand on est en hyper, combien de temps un porte-avions nucléaire est bloqué. Et quand on a un seul porte-avions, eh bien, pendant ce temps-là, c'est toute la flotte embarquée qui est bloquée. Voilà des éléments, je crois, assez importants qu'il faut quand même tenir compte.
10: Christophe Gomard, vous êtes
11: Je retiens ce que dit, je suis d'accord avec Christophe Boutin. Nous avons d'excellents soldats français qui sont prêts demain à aller au combat et qui sont bien entraînés, bien formés, ça c'est certain. En revanche, en termes d'équipement, je pense que oui, il faut investir beaucoup plus. Il faut arriver à 3,5% du PIB. Il faut au moins dépenser 100 milliards d'euros par an pour notre défense. Ça, c'est une évidence.
10: Ce serait mieux si on n'avait pas les 3600 milliards de dettes.
11: Ça serait plus facile, sans aucun doute.
10: Nous avons Loïc qui nous appelle de Toulouse. Bonjour Loïc.
0: Bonjour.
10: Donc vous dites qu'on est armé militairement, vous en faites pas de soucis, vous avez une inquiétude sur le cyber, en revanche.
0: Alors oui, je vous cache pas que est ce qu'elle est, c'est quand même une des deux seules armées européennes capables d'être projetées aujourd'hui. J'entends qu'effectivement il y a parfois des problématiques d'équipement, mais je dirais comme dans toutes les armées. Faudrait juste pas que nos politiques oublient que nous avons de très très grands producteurs d'armes en France et qu'il serait peut-être opportun de temps en temps de les mobiliser plutôt que d'acheter certains matériels à l'étranger. Maintenant, moi, ce qui m'inquiète depuis une dizaine ou une quinzaine d'années et de manière encore plus forte depuis 18 mois parce qu'on a subi, nous, une cyberattaque au boulot, c'est que on a un État qui, aujourd'hui, enlève des fonctionnaires, digitalise énormément de procédures, digitalise énormément de choses, énormément de demandes, et on se rend compte que derrière, malheureusement, là aussi, l'intendance ne suit pas.
10: Alors Loïc, vous avez ici, sur ce plateau, le plus grand spécialiste, l'éminence de la compétence sur le renseignement. Général Gomard, est-ce qu'on a on a matière à s'inquiéter sur le cyber? Et sur le cyber et tout ce qui peut aller autour du numérique.
11: Oui, alors, qu'on soit inquiet, c'est bien, parce que ça veut dire qu'on est en alerte,
10: oui.
11: Et c'est bien.
10: Mais est-ce qu'on a les moyens
11: Ce qu'on me disait quand j'étais en formation, un bon chef est un chef inquiet. Non pas au sens qu'il ait peur, mais inquiet au sens où il est mobilisé et toute son attention est concentrée sur
10: Alors on a beaucoup de bons chefs. Ensuite, il y a les moyens de l'inquiétude.
11: Oui. Alors, en termes cybernétiques, c'est vrai qu'on dispose en France quand même de très bons moyens. On est, je pense, parmi les armées européennes ou la défense européenne, on a des moyens très, très efficaces.
10: On a combien de drones pour l'instant?
11: Alors, c'est pas en termes de drones. Pas en termes de drones. Et c'est pas une notion de drone, la guerre cybernétique, c'est plus une notion de capacité réellement dans ce monde cyber. On a un commandement cyber, on a réellement des vraies capacités et il ne faut pas se leurrer. Si on est attaqué, il y a toujours une réponse. On n'en parle jamais, mais on a des capacités défensives comme on a des capacités offensives. La France.
10: Avis aux intéressés,
11: La France ne se laisse pas faire du tout de ce côté-là.
10: Important.
11: C'est vrai qu'il est parfois difficile de savoir d'où vient l'attaque, même si nos services sont très compétents en la matière, que ce soit à la DGSI, à la DGSE, à la DRM, dans les services de renseignement, à l'Agence nationale de sécurité et systèmes d'information. Donc oui, il y a des vraies compétences. Je peux vous le dire, la France a investi énormément d'argent dans ce domaine-là et depuis des années. Donc. Bien sûr, il y a des attaques qui réussissent, mais comme la défense ne se laisse pas faire et répond.
10: Christophe Boutin, au niveau du cyber, de la défense intérieure, on est équipé raisonnablement par rapport aux dangers supposés?
12: Ah, écoutez, le spécialiste vient de parler, je ne dirai pas à l'encontre de ce qu'il vient de dire le général Gomard sur le sujet. Sur le reste, moi ce qui m'inquiète plus sur le cyber, c'est finalement les blocages dans le thème de la guerre hybride, c'est bien de cela qu'il s'agit, pas uniquement des attaques dirigées contre les systèmes de défense, mais des attaques dirigées contre d'autres systèmes qui me semblent actuellement particulièrement sensibles, qu'il s'agisse des barrages, qu'il s'agisse des transformateurs, qu'il s'agisse d'autres structures qui peuvent faire courir des risques très importants à la population et conduire à des troubles très importants sur le territoire national et sur lesquels, effectivement, je serai plus réservé quant à leur cyberprotection.
10: Nous avons Arnaud qui nous appelle de Vannes. Bonjour Arnaud.
1: Oui, bonjour, Perico.
10: Bon, alors vous, vous êtes catégorique. Vous êtes catégorique. Ça va, Arnaud. Merci, merci. vous êtes catégorique. Pas de réindustrie, pas de souveraineté militaire sans réindustrialisation. Il n'y a pas à tortiller. Il faut commencer par la réindustrialiser le pays pour se doter d'une force militaire. C'est votre avis?
1: Oui, oui, clairement. Et c'est surtout les décisions politiques qui doivent être prises pour l'intérêt du pays, pour l'intérêt de la France. Or, depuis des décennies, on est gouverné par des socialo-globalistes qui ne pensent qu'à vendre aux autres.
10: Vous faites rire le général de Mars, ça veut dire que vous avez fait mouche.
1: Ben oui, oui, c'est ça le problème, c'est que ben, ces beaux matériels, on les voit en Ukraine, on les voit un peu partout en Afrique, on les voit, bon, mais on les voit pas très peu chez nous. Moi, je suis un ancien du 3e RPIMA parachutiste.
10: Ah oui, d'accord. Respect.
1: Donc, vous voyez, je vois bien que nos nouveaux matériels sont, c'est des moteurs américains, il faut vraiment centraliser sur le plan national des achats qui restent, la nécessité pour le pays de fabriquer français, de produire français pour nos troupes en priorité, non pas commercialement, comme c'est fait actuellement.
10: Message reçu. Il nous reste 1 minute 39, je vais la partager. Général Gomard, le socialo-globalisme, est-ce qu'on va pouvoir à un moment donné le contourner ou en tout cas le guérir?
11: Je l'espère, mais en tout cas la France doit rester une nation puissante si elle veut conserver sa liberté. Sans puissance, malheureusement, il n'y a pas liberté. Il faut à la fois de la souveraineté et de la liberté si on veut rester la France telle qu'on la connaît.
10: Donc vous réhabilitez le concept de souveraineté et de gloire militaire française. Le général de Gaulle depuis la tombe de Colombey. C'est réjoui. Christophe Boutin, vous vous alignez sur la considération du général Gomard. Souveraineté d'abord.
12: Pleinement, souveraineté d'abord, en sachant que la souveraineté c'est une chose, mais il faut savoir qui est souverain. Donc il n'y a pas de souveraineté sans identité.
10: C'est au peuple français à décider. Christophe Boutin, c'est au peuple français à décider.
12: Ah, oui, ça, c'est au peuple français de décider de manière que nous sommes en démocratie, donc on peut le souhaiter, effectivement.
10: Gageons que le sujet dont nous venons de débattre avec courage et pertinence, vous n'avez pas mâché vos mots, messieurs, et vous êtes restés dans le parlons vrai, sera au cœur des enjeux de la future campagne présidentielle de 2027, et que peut-être le candidat qui sortira en tête aura compris l'urgence à redonner à la France sa gloire, son honneur, sa souveraineté, sa capacité de dissuasion, mais surtout le message universel qui est celui d'abord d'une immense fraternité, n'est-ce pas ? La dissuasion, c'est pour garantir la paix.
11: Une France forte dans une Europe unie, oui, c'est important.
10: Bon, merci mon général, merci Christophe Boutin, merci d'avoir été en direct sur Sud Radio. Quant à nous, je vous dis à lundi prochain pour d'autres aventures d'information. Et là, je vous laisse en compagnie de Brigitte Hay, qui va vous tenir des propos bien plus apaisés, bien plus rassurants que ce qu'on a pu vous dire jusqu'à présent. Bonne journée, merci, à bientôt.
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11: Bonjour à tous. L'Assemblée nationale vote à l'unanimité l'abrogation du Code noir, le texte qui organisait l'esclavage d'êtres humains à partir du XVIIe siècle. Si ce Code noir n'est plus appliqué depuis l'abolition de l'esclavage en 1848, il n'a jamais été supprimé. Il y a quelques jours, Emmanuel Macron avait vu dans le maintien du texte une faute et une trahison de ce qu'est la République. 53 degrés dans une école des Landes, température relevée en début de semaine dans un établissement de Souston, provoquant sa fermeture pour aujourd'hui et demain après-midi. 17 départements sont toujours en vigilance orange canicule. Le Premier ministre Sébastien Lecornu présidera cet après-midi une réunion sur le sujet avec 11 de ses ministres. Des turbulences chez Michelin. Le groupe de pneumatiques annonce un plan de départ volontaire en France jusqu'à 1500 postes sur 3 ans. Ces départs concerneront aux deux tiers les fonctions tertiaires et à un tiers l'industrie. La direction explique sa décision par le contexte mondial jugé chaotique. Michelin emploie 17 000 personnes en France. Le déficit de la sécu va se creuser plus que prévu cette année. C'est ce que prévoit la commission des comptes de la sécurité sociale. Le déficit pourrait atteindre plus de 23 milliards d'euros, soit près de 4 milliards de plus que ce qui était prévu. La faute à la dégradation de la conjoncture économique. Selon le rapport, la prévision pourrait se dégrader encore plus suivant les répercussions de la guerre au Moyen-Orient. La tension qui continue de monter au Moyen-Orient, des frappes israéliennes font 11 morts, dont 2 enfants dans le sud du Liban. De son côté, l'Iran dit avoir visé une base américaine en représailles à des frappes des États-Unis. 4 drones d'attaque iraniens ont été abattus. Ces nouveaux affrontements entre les deux pays sont les plus importants depuis le début du cessez-le-feu le mois dernier. Et puis le tennis à Roland-Garros avec la suite du deuxième tour. Côté français, le jeune espoir de 17 ans, Moïse Kouamé, est opposé en ce moment au paraguayen Daniel Valero. À suivre également Hugo Gaston, Arthur Rinderknecht ou encore Elsa Jacquemot, opposée à la numéro 1 mondiale, Aryna Sabalenka. Voilà pour l'essentiel de l'info, excellente journée.
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12: Bonjour à tous, nous allons passer ces 2 heures ensemble sur Sud Radio. Savez-vous quel est le point commun entre la Saint-Valentin et la fête des mères? Je suis pas sûre que vous sachiez, hein, mais peut-être qu'il y en a certains qui savent. Ben, c'est tout simplement parce que c'est les deux moments de l'année les plus intéressants pour les fleuristes, enfin du moins pour leur chiffre d'affaires. Et je trouve ça bien sympathique parce que ça prouve que l'amour, c'est encore une valeur sûre dans notre société qui est parfois un peu bousculée. Et justement, l'amour de notre mère et l'amour pour notre maman, c'est peut-être une des clés essentielles pour mieux comprendre notre rapport à l'amour avec un grand A. Hélène Vécalier est avec nous durant ces 2 heures et je vous propose qu'ensemble, on parle de l'amour que nous avons porté à notre mère, ou qu'elle nous a porté, ou qu'elle ne nous a pas porté. Et pourquoi pas, si vous avez envie de faire votre déclaration d'amour à votre maman, eh bien moi je vous propose de venir, de témoigner, et puis comme ça, dimanche, vous pourrez lui faire écouter en podcast le message que vous aurait transmis sur Sud Radio. Et puis peut-être qu'il est temps de faire la paix avec maman, et ça c'est essentiel pour aller bien, parce que tant qu'on est un peu dans la colère, ou dans le ressentiment, ou dans l'attente de quelque chose qui ne viendra pas, on ne peut pas être libre dans sa relation à l'amour. Donc si vous avez envie de vous réconcilier, ou en tout cas de faire la paix hein, parce que se réconcilier avec maman, c'est peut-être impossible. Peut-être qu'Hélène Vecchiali pourrait vous aider, donc c'est le moment de nous appeler au 0826-300-300. Bonjour Hélène Vecchiali.
13: Bonjour Brigitte Lahaye.
12: Merci d'être avec nous sur ce sujet qui sans doute va susciter beaucoup d'appels, parce qu'on a tous quelque chose à dire sur notre mère, hein, qu'on soit un homme, qu'on soit une femme, qu'on soit très adulte ou encore un peu immature, on n'a jamais tout réglé, hein.
13: Ouais, c'est la personne la plus importante au début de notre vie et tout le long quand même, parce que c'est une présence qui est fondatrice dans notre construction de la vie psychique. Donc cette mère, elle est primordiale, d'abord au tout début de la vie, même pour rester en vie, on a besoin d'elle.
12: Et il paraît même que pendant 9 mois, il se passe des choses.
13: Oui, hein. Oui. Pendant 9 mois, le bébé sent, ressent, entend, perçoit, enfin c'est vraiment... vraiment très, très présent dans notre vie, donc une mère ou le substitut d'une mère, hein. Et par conséquent, c'est la première relation avec un autre être humain. C'est ça qui va colorier toute notre vie affective, parce que c'est le béaba de nos sensations, le béaba de nos émotions et de nos ressentis. Donc, c'est vraiment primordial. Et je pense que celui qui en a parlé le mieux, enfin un de ceux qui en a parlé le mieux, c'est Winnicott, qui a vraiment travaillé sur cette relation mère-enfant.
12: Et oui, je précise d'ailleurs que vous êtes psychanalyste, oui. Hein, Hélène Vecchiali, et que forcément il y a beaucoup à dire quand on est psychanalyste sur sa relation, oui. Sur la relation de la mère et de l'enfant.
13: Oui, vous avez raison de le préciser, et c'est vrai que dans un cabinet de psychanalyste, 100% des patients, à un moment ou un autre, parlent de leur mère.
12: Bon,
13: ils parlent
12: évidemment
13: de leur père aussi, mais leur mère qui est vraiment à l'origine de leur vie psychique. Et donc Winnicott a une formule qui est un peu brutale, mais finalement qui est assez explicite, en expliquant qu'il y a deux sortes de mères, celles qui ont porté leur enfant et celles qui l'ont laissé tomber. Donc laissé tomber au sens symbolique, c'est-à-dire qu'ils ne sont pas occupés de lui. Donc celles qui ont porté l'enfant, et là c'est intéressant, il explique que le concept de mère suffisamment bonne. Et j'aime bien cette expression parce que ça veut dire que ce ne sont pas des mères parfaites. Hein, l'idée c'est une mère qui va être suffisamment présente pour que l'enfant, dans les soins du quotidien, dans ses angoisses, dans ses joies, dans ses peines, dans ses craintes, eh bien cet enfant va être encadré par sa maman suffisamment bien pour qu'il puisse se sentir en sécurité et avancer tout doucement vers sa vie d'adulte.
12: Donc sans pour autant trop le couver,
13: voilà.
12: Hein, c'est toute
13: et
12: la difficulté.
13: Sans être fusionnelle et sans être omniprésente. Et donc c'est ça, suffisamment bonne, c'est-à-dire pas trop peu et pas
12: suffisamment.
13: Voilà,
12: quand même.
13: Mais vraiment avec la bonne distance, avec des erreurs, avec.
12: Mais est-ce que vous êtes d'accord avec quelque chose que disent beaucoup de psy ou de thérapeutes, que en fait une femme, une mère, a toujours l'impression de pas en faire assez.
13: Oui et non. C'est-à-dire qu'après, là, c'est au cas par cas, mais les mères, non, il y a des mères qui savent qu'elles en font assez et même trop, hein. Mais elles, c'est pas tellement qu'elles ont l'impression de pas en faire assez, mais c'est qu'elles voudraient, beaucoup voudraient être parfaites et s'en veulent de pas avoir été suffisamment là, suffisamment rapidement, suffisamment prévenantes, qu'elles ont pas pu anticiper ou qu'elles sont trop inquiètes. Enfin, c'est tout d'un coup, il y a une charge qui est là, qui est une charge, une très belle charge, mais qui par moment est une charge qui pèse un peu. Donc oui, c'est le sujet des mères. Et puis surtout, la psychanalyse, et j'en sais quelque chose, a quand même fait parfois un petit peu de mal aux mères, puisque à chaque fois qu'il y a quelque chose qui va pas, c'est de la faute des mères.
12: Ben oui.
13: Donc les pauvres mamans, elles sont là, quoi qu'elles fassent, forcément, de toute façon, d'ailleurs Freud l'a dit, hein, quoi que vous fassiez, de toute façon, vous aurez tort.
12: En même temps, c'est un peu vrai dans le sens où, et là, encore une fois, je n'accuse pas les mères, mais je nous accuse, nous, en tant qu'êtres humains, parce que on est tellement influencés par maman, et alors les femmes peut-être encore plus que les hommes, contrairement à ce qu'on croit, parce que on a ce modèle auquel on s'identifie, il faut s'en éloigner, et puis en même temps on est fusionnel, enfin c'est vrai que c'est compliqué expliqué. Bien sûr que notre mère a joué un rôle essentiel dans notre manière de nous construire et d'être.
13: Oui, c'est sûr. Hein. C'est sûr que c'est quelqu'un qui est omniprésent, une femme qui est omniprésente dans notre vie. Et donc, voilà, en fonction de la façon dont elle va colorer ce premier lien avec nous, eh bien ça influe sur tout, quoi. Et c'est vrai que une mère suffisamment bonne, c'est une mère qui a, j'aime bien cette expression, qui vit une danse affective avec l'enfant. J'aime bien cette expression parce qu'elle veut dire quelque chose de léger, quelque chose de joyeux, quelque chose de sain, quelque chose de beau. Et cette danse affective, elle signifie déjà à l'enfant, elle lui dit tu existes. Et c'est pas rien de démarrer sa vie en sachant qu'on existe, parce que on le verra pour l'autre partie des mères qui laissent tomber, là on n'est plus du tout dans le même registre. Donc il y a cette danse affective qui va faire que l'enfant va commencer sa vie dans une matrice virtuelle, hein, il est sorti de la matrice réelle de la maman.
12: Oui, parce qu'il faut bien savoir que pendant les trois premières années pratiquement, on est totalement dépendant de nos parents évidemment notre mère, et c'est aussi, et ça je crois qu'on n'en parle pas beaucoup, et dans cette émission il faut forcément en parler, c'est aussi le corps à corps du bébé avec sa mère, alors parfois ce père, hein, bien sûr, au moment du bain, au moment
13: la sensorialité.
12: Ça va influencer tout notre futur, notamment dans la sensualité.
13: Tout à fait. Et donc, vraiment, c'est ce lien-là, il est important, et une mère suffisamment bonne, finalement, si on devait résumer, c'est une mère qui va permettre à l'enfant de savoir qu'il existe et qu'il est en sécurité. Et qu'il est aimé, hein. S'il existe, il est aimé, il est en sécurité. Donc ça, c'est le bon côté. Et puis, donc, Winnicott, je précise, c'est un pédiatre, pédopsychiatre anglais, qui a été vraiment très important dans les recherches sur les relations mère-enfant. Et donc il dit, je répète la phrase, qu'il y a deux sortes de mères, une mère suffisamment bonne, on vient d'en parler, et puis une mère qui laisse tomber son enfant au sens symbolique, c'est-à-dire qui va pas s'en occuper. Et là, ou bien, en tout cas. Et là, il y a deux sortes de mères dans ces mères qui sont pas suffisamment bonnes, ces mères qui laissent tomber. Il y a celles qui laissent tomber de façon toxique et de façon vraiment volontairement agressive. Et puis, il y a celles qui vont laisser tomber sans s'en rendre compte, sans être active dans ce rejet de l'enfant. Donc celles qui sont toxiques, eh bien on sait ce que c'est tous les traumas visibles que l'enfant peut subir. Souvent d'ailleurs, c'est pas l'enfant qui est rejeté, c'est ce bébé qui est arrivé à ce moment-là dans la vie de cette femme.
12: Et qui entrave la liberté de cette femme.
13: Qui lui entrave sa liberté, ou qui lui rappelle quelque chose. Voilà.
12: Bien sûr.
13: Et là, il va y avoir des traumas visibles, toxiques. Hein, ça peut être des coups, ça peut être de la maltraitance dans la nourriture, de l'humiliation, des paroles agressives. Enfin, vraiment quelque chose de très mauvais. Et il y a une autre sorte de trauma dont on parle peu, et qui sont les traumas invisibles, mais je préfère l'expression les traumatismes du non-advenu. C'est-à-dire que là, la mère va donner à manger, à boire, va coucher l'enfant, le laver, vérifier ses devoirs. Mais tout ça dans une espèce de froideur et de distance qui va être préjudiciable, parce que, contrairement à la mère suffisamment bonne, il n'y aura pas de « tu existes, tu es important pour moi », il n'y aura pas de danse affective, il n'y aura pas de matrice virtuelle.
12: Et là, une sorte d'indifférence,
13: voilà,
12: qui est pire
13: va
12: que
13: vivre,
12: tout, d'ailleurs.
13: Oui, va vivre un blanc affectif qui va être très nocif et dont il va avoir énormément de mal à l'âge adulte. Il va avoir beaucoup de mal à le repérer, puisque c'est invisible.
12: Les fameuses violences invisibles on parle dans cette émission. Absolument. Et encore une fois, qu'est-ce que vous diriez, puisque aujourd'hui, en tout cas en France, on a la possibilité de ne pas avoir d'enfants, pourquoi certaines mères, quand même, ont des enfants, alors qu'elles ne seront pas de bonnes mères? Qu'est-ce que vous diriez, vous, en tant que psychanalyste?
13: Bien, il y a
12: énormément
13: de cas différents. Ça peut être des femmes qui sont très croyantes et qui, de fait, n'envisagent pas du tout d'avorter, et puis, voilà, l'enfant est là. Ça peut être des femmes qui ne savent pas qu'elles vont être des mères, des mauvaises mères, des mères qui vont pas être suffisamment bonnes. Ça peut être des femmes qui inconsciemment veulent répéter quelque chose de leur enfance, c'est-à-dire veulent répéter ce que leur mère leur a fait. Ça peut être des mères, des jeunes femmes qui vont avoir un enfant et qui vont au contraire vouloir faire tout l'inverse de ce qu'a fait leur mère, et donc vont être des mères omniprésentes, fusionnelles et qui vont empêcher l'enfant de respirer. Voilà, c'est tous ces cas de figure là.
12: Eh bien, on va en parler de vos mamans. Bien sûr, c'est à vous de nous appeler au 0826 300 300. On va commencer par Johan, qui a été très très très heureux. Et puis, tout d'un coup, il y a eu le petit frère. Et là, catastrophe. Il nous raconte dans un instant.
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12: Hélène Vecchiali est avec nous, psychanalyste, et je rappelle votre dernier livre qui était donc « La déconstruction des hommes, une fausse bonne idée » aux éditions Très Daniel. Johan, bonjour.
30: Oui, bonjour Brigitte, bonjour Hélène.
13: Bonjour Johan.
12: Donc vous étiez l'aîné, vous êtes l'aîné dans la famille, hein ?
30: Eh oui.
12: Le premier.
30: Et je vais revenir un petit peu sur ce qu'a dit Brigitte en introduction, sur la période 0-3 ans, par exemple, qui est intéressante. Et puis, il y a la période après 4 ans, qui est la période où on commence à avoir des souvenirs. Mm-hmm. Et moi, j'ai un truc qui est amusant, quelque part, dans ma vie. J'ai été l'aîné, donc. Et j'ai eu un petit frère 2 ans après. Et jusque-là, tout se passait bien. enfin j'ai pas de souvenir, puisque j'avais 2 ans. Et ensuite, lorsque ce petit frère a eu 2 ans, il lui est arrivé un grave problème de santé. Et là, il faut se resituer en 1962. On a été obligé de lui enlever un rein.
12: Ah oui, en 62, c'est important. Oui. Enfin, oui, c'est important aujourd'hui aussi, mais...
30: Oui, mais c'était une opération à gros risque, à très grand risque à l'époque. Et moi, c'est le début de mes souvenirs. Dans le début de mes souvenirs, j'ai le souvenir...
12: Vous aviez donc 4 ans, hein, si je fais le bon calcul, ouais. Hein, c'est ça.
30: Voilà, c'est ça. Et j'ai le souvenir, justement, d'une maman qui s'est retrouvée, je dirais, malgré elle, obligée de ne s'occuper que de cet enfant. Et moi, j'ai réellement un ressenti, même encore aujourd'hui, j'ai 67 ans aujourd'hui, donc on peut... ma maman est décédée il y a 5 ans, donc il n'y a pas de problème. Je sais de quoi je peux en parler. J'ai ressenti à cette époque-là, pas un désabandon, mais comme si on me demandait d'être plus mature que je ne devais l'être avant l'âge.
12: Oui, débrouille-toi tout seul.
30: Oui, voilà, vous savez que je me débrouille, en fait. Mmh. Et puis, alors, tout ça s'est passé, mon petit frère va très bien, enfin, il n'a pas de problème, mais il y a eu un deuxième petit frère, mais là, beaucoup plus longtemps après, puisqu'on a 7 ans de différence. Et là, on se rend compte aussi qu'il y a un autre effet, c'est le petit dernier. Et maman, quand elle a eu son troisième enfant, elle avait déjà un peu plus de 35 ans, et en fait, on se rend compte que là aussi, les mamans ont un rapport très différent avec le petit dernier.
12: Alors, je souris, Johan, parce que quand on est enfant unique, c'est pas bon non plus. Donc, il n'y a pas de solution.
30: Je sais parce que j'ai une fille unique.
12: D'accord, bon.
30: Je sais parce que j'ai une fille unique, mais ce que je veux dire par là, c'est qu'il y a quelque chose d'important qui vous formate malgré tout.
12: Oui, vous avez raison, et c'est bien parce que vous comprenez, vous avez compris tout ça. Et c'est vrai...
30: Oui, allez-y. Oui, allez-y, pardon.
13: Non, je dis, c'est vrai que ce que vous avez vécu, vous l'analysez fort bien, à savoir que par 2 fois, vous avez été obligé de céder votre mère à vos frères et d'être plus mûr que ce que vous pouviez faire, et que ça a été certainement douloureux et difficile. Et votre père, il faisait quoi pendant ce temps? Est-ce qu'il compensait un peu?
30: Oui, un petit peu. Enfin, comment dire, j'ai un père qui n'a jamais eu d'émotions. Il ne partageait pas ses émotions.
13: Oui, il n'était pas démonstratif.
30: Pas du tout. Par contre, j'ai eu des parents absolument exceptionnels parce qu'ils ont été amoureux toute leur vie et ils ont été vraiment les fondateurs de cette famille. Et j'ai pas un sentiment d'avoir été abandonné, comme vous le disiez tout à l'heure. Mais je pense, oui, que j'ai été obligé de me débrouiller un peu plus vite, un peu plus tôt. Et surtout, quelque chose qui m'amuse aujourd'hui, c'est de me dire que je n'ai pas de souvenir d'un câlin avec ma mère.
12: Oui, mais Johan, une chose que vous oubliez peut-être aussi, c'est que quand même, quand vous aviez donc votre petit frère très malade, votre maman, elle devait pas aller bien, très bien. Et ça, vous l'avez ressenti, parce que nous, on est des éponges quand on est des enfants.
30: Ben, bien sûr.
12: Et donc vous avez dû souffrir aussi, vous voyez, pas forcément à cause de votre petit frère, mais à cause de sentir que votre maman n'allait plus bien, c'était plus la même maman.
13: Et que même le couple devait être en difficulté. En revanche, peut-être ce qui est très positif, parce que quand on vous entend, vous avez une analyse particulièrement claire et saine de tout ce qui s'est passé, c'est que pendant ces 4 premières années, ou en particulier les 2 premières quand vous étiez tout seul, vous avez dû être suffisamment nourri d'affection, suffisamment nourri de tendresse, suffisamment nourri d'amour, pour que vous ayez pu tenir après.
30: Probablement, j'ai une maman qui était aimante, mais qui était surtout fondatrice qui était la personne qui faisait prendre la mayonnaise familiale.
13: Oui, le pilier.
30: C'était un peu le pilier sur l'éducation, sur des choses comme ça.
12: Elle avait 4 enfants, quoi.
30: Je sais pas pourquoi. 3
12: et le papa. 3 plus le papa.
30: Le papa peut-être un petit peu, parce qu'il a eu lui aussi une enfance un peu compliquée. Mais je pense que cette personne, cette femme, elle a consacré sa vie à sa famille puisqu'elle ne travaillait pas. Hein. Mm-hmm. Et c'est vrai qu'aujourd'hui,
13: elle travaillait pas à l'extérieur.
30: Oui, elle travaillait...
13: Parce qu'à l'intérieur, elle travaillait beaucoup.
30: Oui. Mais aujourd'hui, ce qui est très intéressant pour moi, c'est que ma maman ne me manque pas. C'est assez étonnant.
13: Mais vous avez appris à vous en passer dès l'âge de 4 ans. Hein.
30: Probablement. Par contre, je n'en ai que des bons souvenirs.
12: C'est chouette, ça.
13: C'est bien. Oui. C'est très chouette.
30: Et je pense que ça, c'est la force de l'intellectuel, c'est qu'on sait aussi faire le tri. Et que voilà, bon, j'ai pas de raison de lui en vouloir.
12: Mais parce que vous avez compris aussi, vous avez, comme je disais en intro, vous avez fait la paix avec les.
30: Oui,
12: elle a été suffisamment bonne, et ce qu'elle a pas, enfin, ce que vous n'avez pas eu et que vous auriez aimé avoir, vous en avez fait un deuil assez facilement parce que vous avez compris.
13: Et puis parce que vous l'aviez eu avant.
30: Probablement.
13: Et dans votre vie amoureuse, ça a eu un impact?
30: Ah ben c'est j'allais y venir, justement. Et là, ça devient intéressant.
12: C'est-à-dire?
30: C'est-à-dire que je suis extrêmement demandeur de tendresse.
13: Ouais.
30: Et j'ai un côté tactile très fort. Et quand je suis avec ma compagne, je lui tiens la main. Mais peut-être plus... Même j'ai 67 ans, donc Mais peut-être plus, même j'ai 67 ans, donc aujourd'hui à 67 ans, les gens...

0: que j'aime, voilà. Elle me dit des fois en rigolant, on s'embrasse pas comme ça à 60 ans. Quoi.
1: Oh voilà. Bah si, toute sa vie.
0: Mais oui, c'est ce que je pense. Et puis moi, j'ai envie de dire, bon, faut en profiter. Hein, elle est là, la vie. Hein. Faut la prendre.
1: Oui.
0: Et c'est vrai que dans ma vie amoureuse aujourd'hui, c'est fort pour moi de sentir la personne à côté, de la toucher. Vous voyez, c'est marrant. Hein.
1: Oui,
0: comme je disais tout à l'heure, j'ai pas de souvenir d'un câlin avec ma mère. Pas de souvenir. Mm. Et c'est étonnant. Hein. Alors c'est vrai que je suis parti assez tôt de la maison, mais à 18 ans, donc on a fini en grande partie de faire des câlins. Mais
1: ah,
0: ce
1: oui.
0: que je veux dire, c'est assez marrant d'avoir cette espèce de.
1: Alors, je mais vous avez vu, mais vous avez. Vous avez vu votre maman avec votre petit frère qui est arrivé donc 7 ans quand vous aviez 7 ans. Est-ce qu'elle était très câline avec votre petit le dernier justement?
0: Avec les deux, oui.
1: Oui, donc elle a dû être avec vous aussi pendant les deux premières années. Mais vous en souvenez pas, mais
0: pas
1: ça a été. Mais notre inconscient, il se souvient lui de tout ça.
2: Oui.
0: Tout à fait. J'ai bien aimé quand vous avez parlé des trois premières années. Moi, j'appelle ça le formatage initial. Hein, c'est-à-dire
1: oui,
0: que
1: c'est
0: complètement incroyable. On vous apprend à être propre, à marcher, à parler, et vous vous en souvenez pas.
2: Si, il y a des quand on fait une psychanalyse, très souvent on arrive à avoir des souvenirs de ces trois premières années. Oui. Il faut s'y mettre. Enfin, il faut y travailler et qu'il y ait des vraies raisons d'aller fouiller. Et là, l'inconscient, il est de notre côté. Il nous envoie des messages et des souvenirs.
0: Ah oui, parce que sinon, c'est vrai qu'on est naturellement dans ces trois premières années avec les fondamentaux de la vie et du futur, puisque ça va être notre relation à l'autre, ça va être tout ça.
1: Mais parce que notre intellect n'est pas encore formé, donc la mémoire reste uniquement corporelle et émotionnelle. C'est pour ça qu'on s'en souvient pas très bien. Mais notre inconscient, lui, s'en souvient, puisque l'inconscient, il est tout. Il est le corps, l'esprit, l'âme, et je ne sais quoi d'autre, n'est-ce pas?
2: Complètement.
0: Il va même plus loin que ça, notre inconscient, c'est qu'il va nous permettre de l'entretenir. C'est-à-dire que ce formatage initial, vous allez le conserver toute votre vie.
1: Absolument.
2: Mais on peut le modifier. C'est important, vraiment. Hein,
0: parce
2: qu'il y a eu quand même un moment où c'était, après 3 ans, ça y est, tout est joué. Il y a eu quand même tout un discours sur, une fois que vous avez 3 ans, c'est terminé et c'est jusqu'à la fin de vos jours.
1: Et vous êtes foutu si vous avez
2: Non, c'est possible vraiment de modifier ces choses et puis de garder ce qui est bon, parce qu'il y a... Il y a aussi des bonnes choses, mais arriver à nettoyer ce qui a pas été adapté.
1: Ben merci en tout cas, Yoann, de ce joli témoignage. On continue dans un instant avec le Love Conseil. Comment se réconcilier avec son corps, justement? Et puis nous aurons Élise, qui a eu plutôt un amour toxique. Elle nous en parle dans un instant.
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13: Comment se réconcilier avec son corps? Vous le savez, Hélène, hein, pratiquement une femme sur deux n'aime pas son corps. Ça fait quand même beaucoup. C'est moins chez les hommes, mais il y a aussi des hommes qui n'aiment pas leur corps. Donc le premier moyen de se réconcilier, c'est déjà d'avoir un regard plus positif. Par exemple, se regarder le matin dans la glace en ayant un peut-être un peu plus d'amour pour soi que de se dire « Oh, j'ai une sale gueule ». Déjà, si vous commencez comme ça, c'est normal que vous n'aimiez pas tellement votre corps. Et je trouve que c'est important de faire attention à la lumière qu'il y a dans la salle de bain. Vous savez, il y a des lumières, oui. Parfois, c'est pas fait pour nous rendre agréable à regarder. Ensuite, il faut parler à son corps de manière neutre ou agréable, et il faut arrêter toutes ces critiques négatives. Ah, j'ai encore pris 2 kilos, j'ai des rides, etc. Parce qu'on sait que les mots, ont un pouvoir sur notre psychisme. Plus on se dit des choses désagréables, plus on va pas aimer notre corps. Hein.
14: C'est sûr.
13: Donc, faites attention à ça. Et puis, moi, je trouve qu'il faut remercier son corps chaque fois qu'il nous a rendu un service ou qu'il nous a apporté un petit plaisir. Ça serait pas mal, non?
14: Oui, ça c'est une bonne idée.
13: Parce que quand même, c'est lui qui nous emmène de la naissance jusqu'à notre mort. Hein, oui. Sans lui,
14: c'est un véhicule qui est important.
13: Et on est bien d'accord. Donc soyez un petit peu plus vigilant aussi sur quand il a mal quelque part. D'abord essayez d'analyser au lieu de prendre tout de suite un antidouleur, par exemple. Et puis faites un peu d'exercice parce que le mouvement. Non seulement ça entretient notre corps, certes, mais ça nous permet aussi de nous sentir plus vivants. C'est ça important. Et par exemple, tout à l'heure, vous parliez de la danse. Danser, c'est déjà se fluidifier son corps. Et puis surtout, choisissez des vêtements qui vous plaisent et osez vous débarrasser de tout vêtement qui, le jour où vous l'avez mis, vous a fait vous sentir pas très bien. Et bien celui-là, il faut le foutre à la poubelle. On ne garde pas des vêtements dans lesquels on se sent pas bien.
14: Exactement.
13: Donc voilà comment se réconcilier avec son corps déjà. Si vous faites ça, déjà, ça va aller beaucoup mieux. Élise, bonjour.
15: Oui, bonjour Brigitte. Bonjour Hélène.
13: Bonjour Élise. 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Alice. Merci, Alice, de votre patience.
15: Bah oui, c'est pour se faire du bien.
13: Mais oui, exactement, absolument.
15: Oui, alors en fait, moi, je suis un peu à contre-pied parce que j'ai eu une personne qui m'a donné la vie, qui n'a pas été bienveillante du tout. Mmh. Je pense que ça a bien participé au fait que ben, je ne me suis pas aimée pendant très longtemps. Et puis, il a fallu que je passe par un travail personnel, que je prenne conscience déjà. Même adulte, je n'arrivais pas à voir le lien avec ma propre mère. Et puis, ben voilà, une fois qu'on a fait le lien...
13: Oui, donc vous aviez donc au moment de l'adolescence, vous étiez plutôt dans des choix de partenaires par exemple plutôt toxiques aussi, ou comment ça se traduisait?
15: Ah oui.
13: Non, c'est ça.
15: Oui, puis pas valorisant en fait, c'est drôle. Depuis que j'écoute votre émission, Brigitte, je me suis rendu compte à quel point mes choix étaient dus aussi à ce que j'ai vécu.
13: Bah oui, comment on vous a formaté, hein, comme on dit.
14: Oui. Oui. Et on fait des choix, on choisit ce qui est familier. Donc, si une mère était toxique, on va choisir des gens toxiques parce que ça, on connaît.
15: Oui. C'est très inconscient, hein, c'est ce que vous disiez à la personne juste avant. Mais néanmoins, quand on a cette lucidité qui arrive, parce que ça ne vient pas tout de suite, hein.
13: Oui. Et vous avez souvenir de ce qui aurait pu tout d'un coup vous faire prendre conscience que peut-être il y a quelque chose à changer?
15: Alors, c'est très paradoxal ce que je vais vous répondre, mais j'ai toujours été consciente que ma mère me faisait du mal, que dès que je la voyais, il y avait une espèce de fatigue qui me tombait dessus. J'aurais pu, enfin, avec moi-même, hein, parce que je n'en parlais absolument avec personne, parce que on a souvent honte de parler en mal ou tout, hein, enfin plutôt de façon pas la façon qu'on imagine dans le monde. On n'aime pas parler de choses négatives d'une mère.
14: Oui, c'est sûr. Et c'est mal reçu par les autres.
15: Absolument. Donc avec moi-même, j'étais tout à fait honnête. Je savais qu'il y avait ça, même si je n'en parlais pas. Et puis, surtout dès qu'elle arrivait, quoi, ou dès que je la voyais, même adulte, hein.
13: Vous vous sentiez oppressée, comme si...
15: Oui. Ouais. Il y avait quelque chose qui n'était pas fluide du tout, mais ça, c'est mes mots d'aujourd'hui.
13: Oui.
15: C'était pas avant, je n'avais pas ce...
13: Mais voyez, Élise, moi qui travaille beaucoup sur le corps, il n'y a pas de doute, hein, le corps ne nous ment pas. Et c'est important quand on se sent pas bien, pas à l'aise face à sa maman, c'est quand même la preuve que vraiment elle a dû être toxique.
15: Ah oui, mais jusqu'au bout, et pour répondre à la question que vous m'avez posée, c'est très étrange, c'est qu'en fait, j'ai supporté beaucoup de choses parce que c'était ma mère et que voilà, j'avais pas envie non plus de pas avoir de lien. C'est bête, hein, mais c'est comme ça. Et maintenant, j'en ai plus du tout, hein. Et en fait, ce qui a été l'élément déclencheur absolu, c'est à la mort de mon beau-père. Et là, je me suis dit, mais c'est un monstre.
14: Et qu'est-ce qui s'est passé?
15: C'est une multitude de petits détails, mais elle avait compté le nombre de kilomètres qui la séparait de sa maison à l'hôpital pour aller le voir. Donc, il est décédé. La première chose qu'elle a faite, c'était d'aller pour les assurances, récupérer les assurances vie.
14: Oui.
15: Aussitôt. C'était une amie à moi, elle m'a dit, c'est la première fois que je vois quelqu'un comme ça.
14: Oui.
15: Et la personne qui s'occupait des assurances. Après, elle a voulu réclamer de l'argent. Enfin, ça l'avait déjà fait, mais c'était tellement dans un contexte où là, j'aurais juste voulu avoir un moment de, parce que lui,
14: de recueillement.
15: Comme mon père. Oui. Parce que vraiment, je vais être méchante, vous allez trouver, mais j'aurais préféré que ce soit elle qui parte et que mon beau-père reste là, quoi.
13: Écoutez, c'est ce que vous ressentez, et voilà tout. Et ça peut, je veux dire, même si c'est pour beaucoup de gens, ça paraît impensable de dire ça de sa mère, mais si c'était un monstre, oui.
15: Et depuis, je ne veux plus la voir. Je suis la dernière à ne plus la voir, hein, parce que
14: vous avez des frères et sœurs.
15: J'ai deux sœurs avec qui elle était en rupture déjà, mais enfin, c'est, ouais, de toute façon, si c'est pas moi qui avais rompu, c'est elle qui l'aurait fait. Elle l'avait déjà fait auparavant. J'avais tenté des approches nouvelles, et puis, en fait, elle est pas corrigeable, quoi. Je sais pas si c'est le bon terme. Pardon, j'utilise peut-être un terme qui n'est pas adapté.
14: Non, mais je pense que ce qui est important, peut-être, dans ce que vous dites, et qui est difficile à entendre, c'est qu'on n'est pas obligé d'aimer sa mère. On est tenu de respecter ses parents, d'être poli, mais on n'est pas obligé d'aimer ses parents. C'est pas une obligation. Il peut arriver par moment que, après avoir tout fait, tout essayé et réfléchi, on se rende compte que ça passe pas, mais ça n'enlève ni le respect, ni peut-être même l'admiration pour certains métiers qu'ils ont eu, ou pour leur culture, ou pour leur intelligence, mais l'amour est pas obligatoire, hein.
15: Ouais, par contre, j'ai pas d'autre chose positive à son regard. Je respecterai même quand elle décédera, à la différence de mes sœurs qui, elles, ont des projets, pour moi, inacceptables, même si je ne l'apprécie pas.
0: Ben, bravo, parce que ça veut dire que vous avez fait la paix, comme je le disais au début de l'émission, parce que vous avez une mère qui est un monstre, mais vous avez fait la paix, et puis, sa propre histoire explique sans doute ça, mais en même temps, ce n'est pas excusable, et elle vous a forcément beaucoup fait de mal.
15: Oui, elle aurait pu saisir des mains, mais elle n'a jamais...
14: elle était dans une souffrance trop grande, oui, c'est quelqu'un, comme dit Brigitte... Raison. Oui, qui doit avoir d'excellentes raisons pour elle-même, mais ça l'a empêchée d'être une mère saine et aimante, et ça, c'est terrible, bien sûr. C'est terrible, quelle que soit la compréhension qu'on peut en avoir, c'est inadmissible.
15: Oui, parce qu'avec la vie que j'ai eue, parce que je vous assure, je n'ai pas du tout envie de parler de tout aujourd'hui à ce niveau-là, mais avec la vie que j'ai eue, j'aurais pu aussi devenir quelqu'un de monstrueux, alors que pas du tout, j'ai pas envie d'être comme ça.
14: Votre beau-père, il est entré dans votre vie, vous aviez quel âge ?
15: Malheureusement, j'étais... on a une spécificité, c'est chacune des filles, on est parti à 18 ans, parce que on ne rapportait plus rien, pardon, mais c'est quand même une réalité, donc je me suis débrouillée comme j'ai pu, y compris pour mes études. Voilà, mais lui, il est arrivé, j'avais 18 ans, donc je n'étais déjà plus dans la maison.
14: D'accord.
15: Malheureusement.
14: Et qui y a eu dans votre entourage, parce que j'entends une belle résilience, et donc, comme dirait Boris Cyrulnik, quand il y a une si belle, il y a eu un tuteur de résilience. Est-ce qu'il y a eu une grand-mère, un grand-père, une tante, un oncle ?
15: Alors, c'est exactement ça, ma grand-mère et mon grand-père.
14: Ah, voilà.
15: Voilà, des gens formidables.
0: Mais du côté du père ?
15: Et non, maternelle.
0: Ah, c'est curieux, parce que...
15: Oui. Elle détestait sa mère. En fait, ma mère détestait tout le monde.
0: Mais vous savez ce qui fait qu'elle détestait tout le monde ? Quelle est dans sa propre...
15: Elle avait des explications, elle avait des raisons. Elle disait qu'elle avait été malmenée pendant son enfance, que sa mère avait préféré son frère. Après, on peut... avoir toutes les explications de la terre.
14: Oui.
0: Oui, mais ça tient pas.
15: Il y a des gens qui ont vécu. Voilà.
0: Mais vous avez raison. Oui, vous avez raison. Et puis on peut, à douleur égale, il y a des gens qui deviennent formidables et d'autres qui deviennent insupportables, bien sûr.
14: Oui, et puis ce qu'on peut aussi peut-être supposer, ce qui se passe souvent, c'est que des parents, donc vos grands-parents, lorsqu'ils étaient parents, pour des raisons qu'on ignore, ont pu pas trop bien se comporter avec leurs enfants parce qu'ils étaient dans des situations compliquées, difficiles, etc. Mais quand les petits-enfants arrivent, si ce sont des gens vraiment aimants, là, ils se lâchent et ils deviennent vraiment aimants. Donc peut-être que ça a sauté une génération, quoi.
0: En tout cas, merci de ce témoignage, Élise, parce que vous n'êtes pas la seule à avoir eu une mère toxique, et ça permet peut-être à certaines personnes tout d'un coup de se rendre compte qu'en effet, leur mère était toxique et que ça explique bien des choses. On fait une petite pause et c'est Frédéric dans un instant qui va prendre la parole et qui a aussi envie de nous raconter quelque chose.
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13: Et je vous rappelle, au cas où vous ne le sauriez pas, que c'est dimanche, la fête des mères. Et c'est pour ça qu'on parle des mères avec Hélène Vecchiali, psychanalyste qui est avec nous. Je rappelle également que vous êtes l'autrice de ce livre, La tragédie des sauveurs, ou le besoin ardent d'être aimé. C'est aux éditions Marabout, ça vient de sortir en poche.
14: Oui.
13: Et ça peut aider beaucoup de personnes qui, je sais, ont ce syndrome du sauveur. Et on continue avec Frédéric. Bonjour Frédéric.
34: Bonjour Brigitte, bonjour Hélène.
14: Bonjour Frédéric.
34: Oui, bon alors c'était pour faire un témoignage, parce que c'est vrai que les sujets, le sujet est très vaste, je pense.
13: Mmh. Oui, mais il n'y a pas de problème, on aura des témoignages différents et c'est très bien, comme ça tout le monde va s'y retrouver peut-être.
34: Alors disons pour faire, actuellement ma mère est encore vivante, j'ai une cinquantaine d'années, et je lui fête la bonne fête des mères et les bons vœux, voilà.
13: D'accord, bon. une belle relation quoi.
34: Oui.
13: Et pourquoi qu'est-ce qui s'est passé pour que vous soyez distant?
34: La distance s'est mise déjà à l'adolescence parce qu'elle a maltraité mon père, entre guillemets, quand je dis maltraité, plus psychologiquement que physiquement. Hein.
13: Mm-hmm.
34: Et on s'en est aperçu, elle s'est servie de mon frère et moi un petit peu. Voilà, mais jusque-là, c'était encore, j'avais pas coupé court et autres. Et puis après, il s'est passé une chose qu'elle s'est remise avec un nouveau mari. Qui a touché ma fille quand elle était petite. Ma fille n'a aucun souvenir.
13: Waouh.
34: Et ma mère s'est mise de son côté.
13: Ah oui.
34: En sortant bec et ongles, faisant face à des maladies psychologiques qui le rendraient. Actuellement, il est encore vivant. Hein. Ça fait plus de 12 ans, ça fait 14 ans que ça s'est passé. Il est encore vivant, il devait mourir dans les 4-5 ans qui suivaient. Enfin voilà quoi. Donc, et ça, depuis la relation.
13: Mais c'est-à-dire que votre mère a défendu son nouveau compagnon au détriment de sa petite fille.
34: Oui. Et... jusqu'au point où dire que c'était une affabulatrice et qu'il fallait arrêter.
13: Bah, bien sûr, c'est elle là. Oui, ça c'est... Ben, je comprends que vous ayez mis votre mère à distance parce que vous avez choisi, et c'est normal.
34: Maintenant, comme je vous dis, bon, ça reste ma mère aussi. Elle nous a élevés quand même. C'était pas non plus si mal que ça. Il n'y a pas eu de maltraitance, il n'y a pas eu tout ça. Bon, après, voilà quoi. C'est bon.
13: Mais souvent, dans ces cas-là, c'est souvent parce qu'elle-même a dû subir des choses de ce genre. Hein.
34: Je pense, mais nul.
13: Mais enfin, ça n'excuse pas. Encore une fois, ça n'excuse pas son attitude.
34: Mmh.
13: Je suis pas là-dessus. Moi, je suis. S'il y a bien une chose qui est inacceptable, c'est un abus sur un enfant.
14: Oui.
34: Voilà. Bon, je pense que voilà, mon grand-père maternel était quelqu'un de violent, alcoolique. Il avait 9 enfants.
14: Oui.
34: Donc voilà, et ma grand-mère maternelle a subi. Bon, elle aussi était un peu dans l'alcool et autres, mais ils n'ont pas eu une enfance facile, c'est certain. Mais de là à être comme ça,
14: ouais. Oui.
34: J'ai excusé par rapport à la maltraitance de mon père, parce que clairement, mon père était fils unique, issu d'une famille relativement moyenne, mais bon, elle a voulu sortir de sa condition et après vivre sa vie de femme.
13: Mmh.
34: Donc ça, jusque-là, j'ai compris, quoi. Bon, après, voilà. Maintenant, sur le procédé et la forme, c'était pas terrible non plus ce qu'elle lui a fait, mais... Encore une fois, on a toujours été, avec mon frère, élevés dans une certaine...
13: Mais ce que j'entends, moi, c'est que votre mère, en fait, comme beaucoup de femmes, d'ailleurs, ou d'hommes, hein, qui viennent d'un milieu assez défavorisé, ou en tout cas, elle a besoin de s'acheter une morale, et donc il faut pas que ça fasse de vagues.
34: C'est ça.
13: Et donc, un compagnon qui abuse de sa petite fille, ça fait des vagues, donc ça n'existe pas.
34: Oui, le bon principe de on enterre la chose.
13: C'est ça.
14: Oui, et puis de vouloir aussi sauver, enfin rester dans ce couple parce que sa vie de femme est plus importante que sa vie de mère et de grand-mère. Donc elle fait le choix de la compagne et tant pis si elle perd son fils et sa petite fille.
34: Oui, je crois qu'elle en est résumée à ça, puisque bon, mon frère a été mis dans l'eau, et bon, après, avec les histoires, le machin, il a été le premier à couper les ponts beaucoup plus virulemment que moi. Donc, elle pensait que c'était l'inverse, mais après, voilà, et c'est complètement... je sais pas, c'est...
13: Elle est toujours avec cet homme ?
34: Oui.
13: Oui.
14: Et comment va votre fille ?
34: Elle se répare gentiment, elle s'est réparée. Bon, je pense qu'il y a des petits soucis, mais qui sont aussi liés à ça, qu'elle arrive à gérer quand même. Oh. Elle a 30 ans, elle est toujours pas en couple.
13: Oui, enfin aujourd'hui, il y a beaucoup de femmes de 30 ans qui sont toujours couple. Hein, ça c'est. Et puis ça, bon, c'est tout dépend ce qui s'est passé exactement. Mais le fait que vous l'ayez cru et que vous avez été de son côté, c'est très important.
14: Oui, hein. C'est précieux.
34: Bien
14: ça.
34: Sûr. Bien sûr. Elle nous l'a pas dit. Elle nous l'a pas dit tôt. On l'a appris deux, trois mois après. Parce qu'il a fait ça le jour de son anniversaire. Il l'a appelé au téléphone et puis donc ça, voilà.
13: Et elle avait quel âge ? Elle avait quel âge ?
34: Elle avait 17 ans.
14: Ah oui, quand même.
34: Mmh. 17 ans.
13: Oui, donc elle était. Donc, c'était pas une enfant.
34: Après, alors, je sais que quand elle l'a appris. Ah. Je sais que avec le caractère que j'ai, elle avait qu'une peur, c'est que voilà, bah comme beaucoup de quand on touche à son enfant, waouh. Elle avait peur de ça et est-ce que j'ai un petit caractère quand même, mais bon.
14: Elle a appris qu'elle avait eu
13: qu'il
14: avait abusé d'elle quand elle était petite. Elle l'a appris à 17 ans.
34: Ouais.
14: Oui, et elle avait quel âge à ce moment-là quand il a abusé d'elle ?
34: Ça serait passé entre 2 et 4 ans.
13: Ah, d'accord. Oui. C'est souvent, hein. c'est ce qu'on n'imagine pas, c'est que très souvent c'est sur des tout petits enfants, d'où la mémoire qui n'est pas là, puisque
14: une amnésie encore plus grande.
34: Je vais vous dire franchement, elle m'a fait jurer, elle m'a dit, elle nous a dit, je vais vous dire un truc, mais papa, jure-moi de ne pas y toucher.
13: Mais oui, parce qu'elle vous connaît bien.
34: Voilà, je ne l'ai pas fait.
13: Bah écoutez, il faut respecter votre fille, hein.
34: C'est pour ça.
13: Il fallait.
34: Après, oui. Le manque de confiance en l'homme, si même le père l'a trahi, ça aurait été le pire pour elle.
14: Oui, bien sûr.
34: Donc après, on a fait tout le circuit. Elle n'a pas voulu aller porter plainte, elle n'a pas voulu tout ça, mais on a fait tout un circuit pour que. Voilà, quoi.
14: Oui, bien sûr.
34: Après, on se pose des questions, il y a des milliards de questions. Pourquoi ? Parce qu'elle a été un peu anorexique, après elle a fini un peu boulimique.
13: Ne vous posez pas les questions, c'est des symptômes. Hein.
14: Oui,
13: très fréquents.
34: Oui, mais quand on a son entreprise et qu'on a une vingtaine d'années, je l'ai eu, j'avais 23 ans. Hein.
13: On en parlait franchement, Frédéric, on en parlait très très peu. On en parle aujourd'hui un peu plus, mais à l'époque, on n'en parlait pas. Personne
14: oui, puis vous
13: ne
14: pouviez
13: savoir.
14: Pas savoir. Enfin, c'est ça surtout. Donc, si vous aviez su et que vous aviez passé outre, vous pourriez vous en vouloir. Mais là, vous ne pouvez pas vous en vouloir de quelque chose que vous avez ignoré. Donc, et au moment où vous l'avez su, vous avez fait tout ce qu'il fallait. Donc, c'est ça le plus aidant pour elle.
13: Hein. Soyez en paix avec vous-même. Vous n'avez rien. Vous n'êtes responsable de rien, malheureusement. Tout est là. Mais bon. Ben merci de ce témoignage, Frédéric.
14: Frédéric.
13: Et puis bravo, parce que quoi qu'il en soit, on voit, vous êtes en paix avec cette mère. Bien sûr, on comprend votre froideur, mais vous n'êtes pas ni dans la haine, ni dans la colère. Et c'est ça qui est important, parce que sinon on n'est pas bien.
14: Oui, c'est sûr.
13: On continue, bravo. Après les infos, à continuer à évoquer les mères, hein, qui sont loin d'être parfaites. Hein, vous avez vu, Hélène Vicali.
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10: Bonjour à tous. Des noyades liées aux fortes chaleurs qui s'abattent sur la France. Le corps d'un homme a été repêché dans l'Eure ce matin. Le quinquagénaire était dans une zone de baignade interdite à cause de l'intensité du courant. Par ailleurs, autre drame en Gironde. Cette fois, un jeune homme de 24 ans s'est noyé à Lacanau. Il s'agit du 4e décès par noyade depuis ce week-end sur les plages du département. Bordeaux vient à nouveau de battre son record mensuel de chaleur avec 36,5 degrés. 17 départements sont toujours en vigilance orange canicule, c'est la façade ouest qui est concernée, ainsi que Paris. Patrick Balkany, condamné à de la prison ferme dans des affaires de détournement de fonds publics. Le tribunal correctionnel de Nanterre vient de condamner l'ancien maire de Levallois-Perret à 15 mois de prison et 3 ans ferme dans 2 dossiers distincts. Hospitalisé, Patrick Balkany ne s'est pas présenté au délibéré. Son avocat a indiqué qu'il comptait faire appel de ces deux condamnations. Dans le Vaucluse, un enfant de 9 ans secouru par les gendarmes alors qu'il venait de passer 15 jours enfermé dans un placard, un cagibi d'à peine plus d'1 mètre carré. Le compagnon de sa mère a été placé en détention provisoire. Une information judiciaire est ouverte par le parquet d'Avignon, notamment pour privation de soins ou d'aliments compromettant la santé d'un mineur. Un espoir pour les Français souffrant d'obésité. Les médicaments Wegovy et Mounjaro seront remboursés dès la mi-juin. Ces deux traitements amaigrissants seront remboursés à 65% minimum pour les personnes atteintes d'obésité massive ou sévère. Le coût pour le système de santé est évalué à 100 millions d'euros par an. Environ 1 million de personnes seront concernées. Et puis en foot, la saison terminée, ça bouge sur les bancs de Ligue 1. Lille, qui ne va pas poursuivre avec Bruno Genesio, serait sur le point de recruter Davide Ancelotti, le fils de Carlo Ancelotti. Pendant ce temps, Monaco va se séparer de son entraîneur Sébastien Pocognoli. C'est le Brésilien Philippe Luis qui devrait lui succéder. Voilà pour l'essentiel de l'info. Excellent après-midi.
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8: Les mamans, les mères, on a tous eu une mère. Hein, alors parfois, elle nous a totalement abandonnés. On est orphelin, hein, c'est pas bon non plus. Et puis, bah, parfois, elle nous a plutôt apporté de l'amour, de la sécurité. Parfois, pas du tout. Et on en parle avec vous, Hélène Vecchiali, qui est psychanalyste. Je rappelle qu'en début d'émission, à 14h, vous nous avez bien expliqué hein, ce qu'était une mère suffisamment bonne. Et si vous n'étiez pas à l'écoute et que vous avez envie de l'écouter, je rappelle que de toute façon, toutes les émissions peuvent être écoutées en podcast et ça peut être intéressant pour vous de bien comprendre l'importance d'une mère. On est avec Gérard. Gérard, vous aussi, hein, vous avez à un moment donné rompu avec maman. Bonjour.
11: Oui, bonjour Brigitte, bonjour Hélène.
8: Bonjour Gérard.
11: Je suis très content d'avoir Brigitte au téléphone.
8: Oh ben merci Gérard.
11: Oui, c'est pour vous remercier parce que grâce à vous, après je vous dis de ma mère, grâce à vous j'ai eu 18 sur 20 à l'école.
8: Pourquoi? Parce que j'étais une bonne maîtresse.
11: Exactement. J'ai 61 ans, voilà.
8: Oui.
11: Non, la meilleure note que j'ai eue à l'école, c'est en éducation sexuelle.
8: Oui, ben j'avais compris. Hein.
11: Ouais. Après, le reste, c'était médiocre. Bon, 12 ans. Voilà. Ben, pour vous dire, ma maman, je l'aime beaucoup, mais quand elle est partie de la maison, ben pour moi, c'est comme si elle m'avait quitté, moi, pas mon père.
8: Vous aviez quel âge ?
11: J'avais 16 ans.
8: D'accord. Et à 16 ans, donc, votre mère fuit la famille, fuit le domicile conjugal et vous laisse avec votre père ? Vous étiez plusieurs enfants ?
11: Ben, mon frère et moi, mais on a tout le temps été élevé avec ma mère. Ma mère, elle était fleuriste, voilà. Et le matin, quand on descendait, qu'on allait à l'école, ben, on voyait toujours ma mère. Mon père, on ne le voyait pas parce qu'il était bouché et il travaillait, on le voyait très rarement. Voilà. Et bon, et après, ma mère, elle a vendu le magasin. Et un jour, mon père, il me dit, tu viens manger, ben, je lui dis, maman, elle ne rentre pas. Il m'a dit, non, elle a téléphoné, elle ne rentre pas. Il avait 38 ans. Mais il ne savait pas quoi me dire.
8: Mmh.
11: Et bon, ben moi, je suis allé voir ma mère, je savais où elle était, et j'ai fait un scandale un peu, tout ça, et je suis reparti avec mon frère.
8: Pourquoi elle a quitté votre père ?
11: Ben voilà, elle a quitté mon père, parce que mon père... Ma mère, elle m'a toujours dit, mais plus tard, elle me l'a dit, ton père, c'est un très bon père, mais c'est un mauvais mari.
8: Mais et voilà, elle était partie pour un autre homme ?
11: Non, non.
8: Même pas. Non. Où est-ce qu'elle est allée ?
11: Non. Elle ne sait pas. Elle avait pris des cachets, elle est allée voir le docteur, elle avait pris des cachets. Je ne me rappelle plus c'était quoi les cachets, mais elle s'est retrouvée, elle est partie acheter le pain et elle s'est retrouvée chez une amie.
8: Elle a voulu se suicider, donc.
11: Exactement, elle a voulu se suicider.
8: Mmh. Oui. Eh bien, oui, à l'époque, il n'y avait pas cette émission où on pouvait apprendre à mieux se comprendre, à mieux se connaître, Gérard.
11: Exactement.
8: Et vous, à 16 ans, vous avez peut-être dit il faut que je sois un bon mari, donc je vais écouter la maîtresse Brigitte Lahaye pour être.
11: Oui, je l'ai toujours suivi, mais même avant qu'on fasse l'émission. Hein.
5: Oui, on a compris.
8: On a compris, Gérard.
11: Ouais, toujours. Je l'ai toujours trouvé à part des autres.
8: Non, mais je crois que là, vous voyez, votre témoignage me touche beaucoup parce que. Alors aujourd'hui, il y a toujours des gens qui sont un peu perdus parce qu'ils savent pas ce que c'est qu'un être humain, qu'ils savent pas. Mais je crois qu'à votre époque, c'était certainement pire qu'aujourd'hui. Je crois qu'aujourd'hui, on peut critiquer le développement personnel, on peut critiquer, mais quand même, il y a plus de support pour les gens qui vont pas bien qu'à votre époque. Et je crois que vos parents n'étaient pas heureux, quoi.
5: Et est-ce que quand vous aviez 16 ans et que votre mère est partie, est-ce que vous avez pu la revoir régulièrement ou non ?
11: J'ai essayé, mais non, c'est plutôt mon frère. Parce que moi, j'ai commencé à travailler à 14 ans, je travaillais dans la boucherie. Et j'étais chez un patron et je suis resté jusqu'à que je parte à l'armée. Mais quand je suis parti à l'armée, j'ai dit à mes grands-parents, surtout, je ne veux pas qu'elle vienne sur le pied. Mais elle n'est pas venue, moi. Mais en vérité, au fond de moi, elle me manquait, mais...
5: Vous étiez en colère ?
11: Ouais.
8: Mais vous étiez en colère parce que vous avez vu votre père malheureux ou parce que vous aviez l'impression qu'elle vous avait abandonné ?
11: Parce que elle n'est pas venue me dire pourquoi elle est partie.
8: Ah, elle vous a trahi, en fait.
11: Voilà, exactement. Ouais. Et moi, quand j'étais à l'armée, mais en 83-84. Et je faisais des permissions, je faisais des va-et-vient, tout ça. Et j'ai été muté à Lorient, à la Nibiway. Pourtant, j'habite Marseille.
5: Oui, on avait entendu à l'accent.
11: Ouais, voilà. Le 26 juin 84, je suis descendu en permission. Je me débrouille en voiture des permissions de 72 heures. Et c'était la soirée de la Coupe d'Europe, là, à Marseille, tout ça. Et nous, avec mes cousins, on est allés danser une discothèque et il m'a prêté sa mobilette et j'ai eu un accident. Et j'ai fait, en sortant du tunnel, le bonhomme m'a remercié. Je suis parti dans le coma, il est devenu le pompier, j'ai fait 3 semaines de coma avec un œdème cérébral. Voilà.
5: Et là, votre mère est venue ?
11: Elle est venue, mais elle ne voulait pas venir. Alors, le docteur, il lui a dit, il faut que vous allez voir votre fils, parce que votre fils, il va, quand il va se réveiller, c'est comme s'il se remettait en marche, il va repartir de son enfance et il va passer toutes les étapes. Et, mais, elle me l'avait dit, mais c'est exactement ça. Moi, à chaque fois, j'essayais de me rappeler pourquoi. Parce que quand je me suis réveillé le matin, j'étais à Sainte-Marguerite, et en vérité, j'étais en Bretagne, et je ne comprenais pas pourquoi j'étais là. Et bon, mais maintenant, j'arrive à comprendre mon coma, mais j'arrive pas, j'ai un trou noir, vous voyez ?
5: Oui.
11: Et bon, après, ma mère, elle m'a parlé et tout ça, mais j'ai continué à pas vouloir la voir. J'avais rencontré mon ex-femme, elle a été enceinte, tout ça, et après, j'ai commencé à parler à ma mère, tout ça, au bout de 7 ans. Quand j'ai eu ma première fille, et puis...
8: C'est peut-être votre première fille qui vous a aidé à vous rapprocher de votre maman.
11: Voilà.
5: Oui, voilà, d'accord.
11: Ma fille, elle a 35 ans. Mais j'ai divorcé, moi, ça fait...
8: Oui, mais ça, aujourd'hui, vous n'êtes pas le seul. Hein.
5: Et comment sont vos relations avec elle aujourd'hui, enfin, si elle est toujours en vie?
11: Avec ma mère,
5: oui.
11: J'y téléphone tous les jours, 2 fois par jour.
8: Ah, bah vous rattrapez le temps perdu, alors.
11: Elle est en Corse, voilà, j'ai perdu mon papa l'année passée. Voilà, mon papa, il me disait toujours, ah, ta maman, ça va. Mais mon papa, il ne sait toujours pas pourquoi ma mère, elle est partie, jusqu'à la fin.
8: Et vous ne savez pas plus que ça?
11: Ah oui, moi je le sais.
8: Ben alors dites-nous, pourquoi elle est partie quand même?
11: Elle est partie parce que mon père, il assumait pas, toujours il disait oui, quand il parlait, il sifflait, il chantait, il prenait pas la responsabilité, voilà. Je sais pas. Puis aussi, il faisait l'émission entière. Mon père, il a pu toucher ma mère quand il a appris ce qu'il avait fait son père à sa sœur.
8: Oui.
5: Ah, d'accord.
8: Voilà. Encore une fois, encore une fois, des histoires.
11: J'ai parlé à sa sœur, à ma tante, là, cette année. Ça lui a fait du bien. Mais elle a 85 ans et depuis l'âge de l'enfance, elle se traîne ça.
5: Oui.
11: C'est horrible.
8: Ben oui, la vie n'est pas si simple, hein, Gérard. Et c'est pour ça qu'on parle de tout ça, parce que c'est aussi en parlant. Et j'espère que ça vous a fait du bien de nous raconter un peu tout ça, parce que c'est important. C'est important de pouvoir se dire comme on dit. Merci beaucoup, Gérard.
5: Merci Gérard.
8: On fait une petite pause. On retrouve Patrick dans un instant, qui a eu la chance d'avoir une mère aimante et assez équilibrée. Ça va faire du bien d'entendre ça. Hein.
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8: Nous sommes avec Hélène Vecchiali, nous parlons des maires et on a Patrick qui est avec nous. Bonjour Patrick.
24: Bonjour Brigitte, bonjour Hélène.
8: Bonjour Patrick.
24: Alors oui, c'est sûr que quand on passe après un témoignage comme on vient d'entendre, c'est sûr que moi je suis un bien heureux puisque j'ai eu une vie assez calme avec une maman aimante et équilibrée. Et donc je dirais que cet amour qu'on a partagé quand j'étais enfant et un peu plus tard quand j'étais adulte aussi, bah, quelque part ça donne une trajectoire et au moins un cocon qui reste, je dirais, permanent. C'est-à-dire, aujourd'hui, elle est décédée, malheureusement, mais et bien sûr, elle me manque, mais elle est toujours présente quelque
8: bien
24: part.
8: Sûr.
24: Et
8: oui.
24: Dans l'intention, dans la perception du monde, ça donne une prédisposition assez positive. Et je m'aperçois, sans aller dans des extrêmes comme on vient d'entendre, que dans mon entourage proche, dans mes amis, finalement, je m'aperçois qu'il y a quand même souvent des mamans qui ont des problèmes avec leurs enfants autour de justement cet amour qui n'est pas forcément si simple. Et des choses un peu compliquées. Je me félicite d'avoir eu cet amour simple. Ma maman était espagnole, elle parlait pas bien français. Elle m'accompagnait, et c'est pourtant elle qui m'a appris à lire et écrire. Vous voyez, c'était elle s'est investie auprès de moi. Et alors que pour elle c'était la grande aventure, le jour où elle a dû faire des chèques, disant je sais pas écrire, c'est embêtant. C'est quand même elle qui en CE1 me faisait répéter mes dictées sur lesquelles j'avais beaucoup de mal d'ailleurs, et tous les soirs on s'y mettait tous les deux et ça avançait. Et
8: vous l'avez peut-être aidé aussi à apprendre le français du coup, hein, grâce à vos cours. Mais je voulais juste ajouter quelque chose, Patrick, qui est important. Vous avez visiblement eu une mère largement suffisamment bonne, ça on n'en doute point. Mais je voulais juste dire que parfois dans des familles, il y a plusieurs enfants, certains vont trouver leur mère comme vous, largement bien, et puis l'autre, le frère, la sœur, va pas du tout avoir le même avis. Donc c'est pour ça, c'est très complexe, quoi qu'on en dise.
24: Et ça reste une relation, en effet, bilatérale. Enfin, il y a donc un récepteur, un émetteur, et inversement. Et donc, l'histoire n'est pas tout à fait la même. Mais avec mes sœurs, on s'est toujours fait ce constat. Si nos parents n'ont pas été parfaits, on est certain d'une chose, c'est qu'ils étaient aimants et ils ont fait de leur mieux. Avec leurs limites, mais ils ont fait de leur mieux.
8: Et ça, c'est important.
24: Voilà, et d'avoir ce sentiment-là, c'est à mon avis.
8: C'est un bon bagage pour démarrer sa vie, bien sûr. Mais
5: c'est un sentiment de sécurité, et puis les enfants qui ont été aimés comme ça, et vous faites une belle description de ce que c'est que l'amour. Hein, c'est vraiment, ils ont fait de leur mieux, et ils étaient aimants. eh bien, ça donne une assurance dans la vie, vraiment, qui est très forte et qui est une bonne base pour grandir. En fait, c'est des racines saines qui vous permettent de grandir de façon saine également.
24: Ça donne de la sérénité, mais je dois faire une confidence sur le fait que j'écoute l'émission de Brigitte depuis quand même pas mal d'années, mais qu'il me faut du temps parfois pour comprendre ce que vous dites. Et il y a un gimmick, Brigitte, que vous dites souvent lorsqu'il y a des témoignages, c'est pourquoi avez-vous choisi cette compagne ou ce compagnon ? Et souvent, il y a oui. Un gimmick pas de hasard et qu'il y a une volonté derrière. Et maintenant, dans la durée, j'ai pu... faire l'analyse suivante, c'est que finalement ma première épouse, c'était pas du tout le caractère ni la personnalité de ma mère, et comme par hasard ma compagne actuelle, ma femme, aujourd'hui elle est un peu plus dans une filiation avec ma mère là-dessus, sur son caractère, sa façon de s'émerveiller.
8: D'accord. Et vous en déduisez quoi?
24: Alors, j'en déduis quoi? Alors, pas grand-chose dans l'absolu, si ce n'est peut-être. Alors, c'est un raccourci que j'ai fait. Est-ce qu'il aura fallu attendre que ma mère décède pour que je m'autorise à avoir quelqu'un qui prenne sa place?
5: Belle analyse, bravo.
24: C'est grâce à Brigitte tout ça, parce qu'on écoute les autres intervenants et les témoignages. Et donc, je me dis... C'est pas, si je prends le pas de côté que souvent fait Brigitte, c'est une conclusion assez limpide, mais je n'ai pas de preuve.
5: Non, si, vous venez d'en donner une de preuve.
8: Évidemment, vous l'avez dit vous-même, hein. Moi je posais une petite question un peu piège, mais vous avez tout de suite... Il est évident que quand vous êtes jeune, vous ne pouvez pas... Vous pouvez pas prendre la copie conforme de votre mère, parce que sinon c'était peut-être un petit peu
5: trop visible.
8: Enfin, je sais pas, c'est compliqué. Mais malgré tout, et c'est là où vraiment on peut dire que vous avez eu une mère bien, c'est qu'elle ne vous a pas non plus étouffé. C'est-à-dire que vous l'aimez, vous ne pouviez pas prendre la copie conforme, mais en même temps, à un moment donné, vous avez pu vous en détacher.
24: Oui, et justement sur le côté, elle m'a aussi permis d'être adulte. Elle n'était pas ultra interventionniste sur ma vie. Vous voyez, elle était à la fois à mes côtés et à mon écoute si j'avais des questions. Mais elle me faisait confiance assez tôt, alors que c'était une personne qui avait un peu peur de la vie en général, se disant qu'il pouvait arriver beaucoup de choses pas terribles parce qu'elle avait pu vécu elle quand elle était plus jeune. Mais elle m'a permis de prendre ma place d'adulte assez tôt, et pas trop tôt, mais assez tôt, et d'avoir ce regard qui est peut-être le plus délicat à avoir pour des parents, de rester aimant et de s'apercevoir qu'ils ont en face d'eux des enfants, mais qui sont devenus des adultes. Et de laisser cette place d'adulte aussi tout à fait pouvoir cohabiter avec la place d'enfant qu'on garde aussi toujours.
8: Et à mon avis, là, c'est un peu intuitif ce que je dis, mais vous allez me dire si je me trompe. Vous avez choisi votre première femme, qui était certainement d'un niveau social largement supérieur à votre mère.
24: Oui, en effet. Tout à fait.
8: Ouais. Ce qui montre bien à quel point elle vous a aidé à grandir. Ouais.
5: Oui, mais avec beaucoup de respect, d'amour et de respect.
24: Donc, important d'avoir ça, et peut-être en décalage, parce que moi, il y a une œuvre qui m'a beaucoup marqué, et quand je l'ai lue, c'était Les Promesses de l'Aube.
5: De Romain Gary.
24: De Romain Gary, où la première phrase est dit « Avec l'amour maternel, la vie vous fait à l'aube une promesse qu'elle ne tient jamais. » Alors c'est quelque chose qui me bouleverse quand je le lis, mais que je contredis quelque part, parce que je suis bien d'accord sur le fait que cet amour sera unique, et il est vraiment unique, ben c'est fait, point. Mais la position d'enfant, elle est aussi unique et changeante. Et je pense que la direction de la vie, c'est de passer du rôle d'enfant au rôle d'adulte. Et au rôle d'adulte, c'est sûr qu'on ne peut pas recevoir l'amour d'une mère tel qu'on l'a reçu quand on était enfant. Et que c'est bien, et que c'est une chose qui t'amène à changer. Et c'est inéluctable.
8: Mais c'est là où, elle vous a vraiment aimé de tout l'amour d'une mère. Mais elle vous a aimé comme un fils. Et c'est toute la différence peut-être avec la mère de Romain Gary, ou alors c'est Romain Gary qui était peut-être trop resté accroché à sa mère.
5: Oui, mais on reste pas trop accroché sans raison, donc.
8: On peut penser, oui.
5: Oui, je pense que effectivement la mère de Romain Gary était très intrusive. Elle se voulait très fusionnelle, et surtout elle avait des projets pour lui en dehors de sa propre volonté, c'est-à-dire qu'elle a choisi sa vie professionnelle, etc. Ce qui n'est pas votre cas, votre mère était très respectueuse.
24: Mais,
5: oui.
24: C'est ça la différence. Romain Gary a été guidé et presque façonné et programmé là où j'ai été simplement aimé.
5: Oui.
24: Ce qui est essentiel.
5: Oui.
8: Oui, mais vous êtes conscient de la chance que vous avez eue et c'est très bien. Et puis de toute façon, comme je dis souvent, hein, on change pas ce qui nous est arrivé, mais on peut en faire quelque chose.
5: Oui, c'est sûr.
8: Ben merci beaucoup Patrick de cet échange. Merci
5: Patrick.
8: On va se retrouver dans un instant avec le sexo-conseil. On va parler de l'art du baiser et nous aurons Catherine également qui a envie de témoigner. Alors elles étaient trois sœurs et elles n'ont pas la même relation à leur mère. Et ça aussi c'est intéressant parce que c'est évidemment souvent le cas.
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8: Elles n'ont pas la même relation à leur mère et ça aussi c'est intéressant parce que c'est évidemment souvent le cas.
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14: Eh bien, on va parler de l'art du baiser, Hélène Vecchiali, et je voudrais juste rappeler quelque chose d'important, enfin moi je crois, mais vous me direz si vous n'êtes pas d'accord, évidemment, que c'est important de rappeler que ben, on n'embrasse pas son enfant sur la bouche.
15: Ah oui, ça c'est primordial.
14: Parce que ça a tendance à s'oublier parfois, oui. On voit des parents qui aiment bien embrasser sur la bouche leur enfant, c'est un manque de repère, et rappelons que le baiser c'est pour les amoureux.
15: Oui.
14: Et c'est pas pour la famille. Voilà. Donc l'art du baiser, c'est un art, et c'est vrai que c'est très important le baiser, parce que un baiser, ça peut être plat, sans saveur, et donc ça fait retomber toute l'excitation. Et on finit parfois dans un couple à s'embrasser à plat, si je puis dire. Voilà, il y a rien de, il y a rien de sensuel dans tout ça. Et c'est vrai que le baiser, c'est d'abord un déclencheur, et c'est un lien sensuel, certes affectif, mais également sensuel et parfois même sexuel. Et bien des adultes ne savent plus s'embrasser parce qu'ils veulent aller tout de suite à des sensations plus fortes, plus sexuelles en fait, hein, tout simplement. Alors que le baiser, c'est vraiment la sensualité avant tout. Et j'ai envie de dire, il suffit d'observer comment vous mangez et comment vous buvez. On a déjà une idée du talent de votre manière d'embrasser. Hein.
15: Effectivement.
14: Donc, sachez qu'à l'origine, et ça, j'ai découvert il n'y a pas longtemps, je trouve ça assez intéressant. À l'origine du baiser, c'était l'époque où la mère mâchait les aliments pour ses petits afin de les nourrir. Parce que c'était l'époque où on mangeait de la viande très très dure. Hein, du

0: oui, du mammouth. Il fallait mâcher pour donner à manger aux petits enfants qui évidemment n'ont pas encore de dents. Bref, alors je sais pas si c'est vrai, hein, mais enfin, en tout cas j'ai trouvé que c'était assez certainement vrai d'ailleurs. Oui. Bref, donc le baiser c'est un échange affectif qui rassure, qui donne confiance. Donc il faut pas hésiter à abuser du baiser dans un couple, mais petite précision quand même, il faut soigner son haleine, notamment quand vous vous lavez les dents, et vous pouvez penser à passer la brosse un peu sur la langue après un repas copieux, ça évitera peut-être deux trois choses. Et puis les saveurs particulières avant un ébat, comme l'ail par exemple, c'est pas vraiment indiqué non plus, à moins que vous en mangiez vraiment tous les deux, mais quand même. Voilà, donc pourquoi pas avoir toujours sur soi un fil dentaire ou des pastilles à la menthe, hein, ça peut permettre d'avoir une haleine un peu plus présentable.
1: Oui, et ça serait respectueux pour l'autre.
0: Exactement. 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Voilà. On continue à parler des mamans avec vous, Catherine. Bonjour.
2: Bonjour. Bonjour Hélène. Bonjour Brigitte.
1: Bonjour Catherine.
2: Je suis ravie de vous avoir en direct.
0: Ben, nous aussi.
2: Moi, je suis issue d'une famille de trois filles. Mm-hmm. Mes sœurs aînées avaient 16 et 14 ans quand je suis arrivée.
0: D'accord, donc vous arrivez vraiment
2: en retard. Mon arrivée a été un peu imprévue. Oui. Très imprévue.
0: Oui.
2: Ma mère ne voulait de cette grossesse. Et je suis mornée pour arriver jusqu'au bout. On m'a récupérée et toute mon enfance, j'avoue que j'ai eu du mal à me sentir de la famille.
1: Ah oui.
2: J'avais l'impression que j'étais jamais à ma place.
0: Oui, c'est la pièce rapportée.
2: Et bon, c'est une famille où les dialogues étaient assez violents au quotidien. Entre mes parents, entre moi et mes parents. Mes sœurs ont quitté la maison, j'avais 7 ans, pour se marier.
1: Vous êtes retrouvée toute seule ?
2: Voilà, mes parents étaient immatures tous les deux, on va dire.
0: Et est-ce que vos grandes sœurs étaient un petit peu maternelles ou pas du tout ?
2: Alors, ma grande sœur est devenue le capitaine de la maison.
0: Oui.
2: On était dans un milieu rural, hein, donc elle était dans l'enseignement. Elle habitait assez près, ils venaient souvent aider sur la propriété de mes parents. Ils étaient là presque quotidiennement. Et ça a été une maman bis, pas forcément dans la tendresse. Hein.
0: Non, bien sûr,
2: peut-être
0: mais...
2: même...
0: oui, dans une certaine...
2: En fait, j'avais deux mères.
0: Mais peut-être que peut-être que cette grande sœur, certes un petit peu caporale, elle vous a quand même un petit peu structuré.
2: Oui, non, mais bien sûr. Puis elle a pas eu trop le choix, elle aussi, hein.
0: Oui, non, bien sûr.
2: Qu'elle a vu les manques éducatifs de mes parents et qu'elle s'est investie de ce rôle-là. Et je pense que mes parents se sont beaucoup déchargés aussi sur elle.
1: Hein. Oui. Elle a dû porter
2: donc,
1: beaucoup,
2: moi,
1: oui.
2: Jusqu'à l'adolescence, j'étais celle qui remuait un peu trop. Et puis, à mes 18 ans, j'ai appris que ma mère avait essayé d'avorter, mais à mon avis, c'était plutôt avec des tisanes et des bêtises comme ça qui n'ont pas... Et je l'ai appris par une tante lors d'un repas de famille. Mon père a piqué du nez, c'était le patriarche... Mais quand il y avait des choses délicates comme ça, il était aux abonnés absents. Hein.
1: Oui.
2: Et puis quelques semaines, une semaine ou deux après, j'ai parlé avec ma mère, avec qui j'avais un excellent dialogue. Hein. Et elle m'a dit oui, je reconnais que je n'étais pas emballée du tout, parce que tes sœurs étaient élevées, moi, on avait acheté cette propriété, on avait beaucoup de travail, et me replonger dans les couches, c'était une catastrophe.
1: Oui.
2: Et elle m'a dit à ce moment-là, mais elle me dit, tu sais, la vie te réserve des leçons.
1: Ah
2: c'est
1: oui.
2: Toi que je voulais le moins, et c'est de toi dont je suis le plus proche. Et c'est joli. Qu'à partir de ce moment-là.
0: C'est joli ce qu'elle vous a dit, ça a sûrement.
2: J'ai beaucoup d'amour envers ma mère.
0: Oui, oui, c'est joli ce qu'elle vous dit, parce que ça permet de recréer.
1: Préparer un peu quelque chose, oui.
2: Ah, mais ça m'a apaisée.
0: Ben, bien sûr.
2: Et j'avoue que jusqu'à la fin de sa vie, elle est morte à 92 ans, on a toujours eu des échanges. Plein de tendresse, on partait faire du shopping, on avait les mêmes goûts, le même ressenti. C'était quelqu'un qui était un peu artiste, ma mère. Et malheureusement, dans ce milieu rural, vous voyez bien que...
1: Oui, elle n'a pas pu s'épanouir là-dedans.
2: Et mon père ne s'est pas bien occupé d'elle. C'est quelqu'un, un jour, elle m'a confié qu'elle ne connaissait pas le plaisir sexuel. Et elle m'a dit, j'espère que... Parce que moi, je lui avais dit que j'avais un nouveau petit copain, qu'on avait passé une nuit sympa. Et elle m'a dit, je suis contente pour toi, parce que moi, c'est quelque chose que je ne connais pas.
0: Mais oui.
2: Bon, moi, je savais que j'avais entendu. Vous savez, malheureusement, les murs ne sont pas... Et j'avais entendu des choses pas toujours très agréables de leur intimité. Et c'est vrai que... Pour ma vie de femme, elle n'a pas été très aidante. Parce que dès qu'elle me voyait avec des choses un peu sexy, ça l'a gênée. C'était quelque chose qui la mettait mal à l'aise.
0: Vous êtes née en quelle année ?
2: En 57, j'ai 69 ans.
0: Oui, oui, donc on était dans une époque où la sexualité était totalement cachée. C'était très compliqué.
2: Le monde rural a évolué. Mais je peux vous dire que les femmes du monde rural, elles portent un truc, c'est énorme. Qu'on les rabaisse au nom, qu'on les limite au rôle de ménagère, de
0: oui,
2: mère.
0: Oui, mais vous avez raison, c'est compliqué, c'est plus compliqué pour une femme qui est du monde rural de s'autonomiser, ça c'est clair. Mais vous savez, aujourd'hui, il y a beaucoup de milieux qui vont très très mal. Les gens ont du mal à finir le mois, etc. Cette époque-là.
2: J'en suis consciente. Hein.
0: Oui, mais cette époque-là était difficile. Mais vous, hein. aujourd'hui, il y aurait beaucoup de choses quand même aussi à changer. Oui. Et vous savez, c'est pas les réseaux sociaux qui font que les gens sont reliés les uns aux autres. Et il y a une solitude, une détresse, une anxiété qui, à mon avis, n'arrange pas beaucoup les choses. Je ne suis pas sûre que ce soit si facile d'être une bonne mère aujourd'hui.
1: Oui,
0: parce que toutes femmes qui élèvent seules leurs enfants et qui sont tout le temps par Mons et par Vaux pour arriver à...
2: Je fais partie de ce club-là. Hein.
0: Oui.
2: Moi, j'ai été mariée avec un partenaire qui était assez défaillant. Donc, j'ai divorcé. Hein. Moi qui ai pris l'initiative. J'ai eu un fils de cette
0: Avec
2: union.
0: Cet homme, oui.
2: Et maintenant, mes relations avec mon fils sont assez compliquées. Parce qu'on a été très fusionnels jusqu'à son adolescence. Et maintenant, il me reproche d'avoir eu une vie de femme, on va dire. Parce qu'après son père, j'ai eu plusieurs amants. J'ai pas refait, on n'a pas eu vraiment de vie de couple avec d'autres. J'ai pas eu de couple avec mon fils qui ont duré, en tout cas, qui nous ont marqué, quoi. Mais il me reproche un petit peu cette indépendance que j'ai eue.
1: D'être une femme et pas seulement une mère.
2: Voilà, c'est ça. C'est ça. Et en plus, dans ma famille, je suis la fille frivole, quoi. Puisque moi, j'ai eu plusieurs amants.
0: Vous avez eu du plaisir, Catherine ?
2: Mais oui, mais...
0: Bon, enfin, qu'est-ce que ça veut dire ?
2: Parce que j'ai dû bosser là-dessus toute ma vie. Parce que j'ai, en plus, été victime d'abus sexuels d'un beau-frère.
1: Oh, zut,
2: donc, quand je l'ai dit, j'avais 20 ans. Mm. Ma mère m'a soutenue. Mon père n'a pas bougé. Enfin, ma mère m'a soutenue dans plein de domaines.
0: Mais voyez, c'est, en finale, même si, d'ailleurs, c'est pas elle qui vous a dit qu'elle avait failli avorter. Hein, c'est pas elle qui vous l'a dit, c'est quelqu'un d'autre. Donc déjà, elle a eu l'intelligence de pas vous le dire. Et ensuite, en finale, bah, elle a pas été si mal que ça, cette mère. Hein.
2: Ah mais moi je lui reproche rien.
0: Oui, j'entends bien, j'entends bien.
2: Elle a pu, elle
0: a fait
2: aimé,
0: ce qu'elle a pu.
2: Ça c'est clair.
0: Elle a fait ce qu'elle a pu.
2: Avec ses moyens.
1: Oui.
2: C'est vrai que mes relations avec les hommes ont été compliquées parce que j'ai eu un exemple familial vraiment pas terrible, très conflictuel, et que j'ai du mal à formuler mes oppositions ou mes refus auprès des hommes parce que.
0: Mais oui, mais c'est peut-être aussi parce que c'est peut-être aussi parce que vous étiez la petite dernière qui avait peut-être pas beaucoup droit à la parole et qui était toujours obligée de se taire. Hein.
2: Ah, si j'avais droit à la parole, je peux vous dire que je l'ai pris. Hein.
0: Ah oui, bon.
2: J'étais très révoltée.
1: Oui, mais vous avez eu des exemples d'hommes entre votre père et votre oncle ou votre beau-frère, je sais plus. Vous avez eu des hommes qui vous ont pas donné envie d'avoir confiance et surtout des hommes où vous êtes dit faut pas aller au conflit sinon ça va mal se terminer pour moi quoi. Donc c'est sûr que ça a été compliqué.
2: J'ai beaucoup de mal à faire confiance aux
1: bien
2: hommes.
1: Sûr, mais bien sûr.
2: Bon, ma vie n'est pas terminée mais bon, elle est plus derrière que devant.
0: Vous faites confiance à votre fils?
2: Oui, ça s'apaise maintenant, mais je crois que ça va être compliqué aussi de ce côté-là.
1: Mais il faut qu'il grandisse, hein, et qu'il se positionne maintenant en adulte face à sa mère, et pas en petit garçon qui est jaloux des compagnons de sa mère. Là, il faut qu'il devienne adulte, et quand il sera adulte, ça s'arrangera.
0: C'est à chacun de faire sa part.
2: Il est papa.
0: Enfin.
2: Il est papa. J'adore mes petits-enfants, mais avec ma belle-fille, c'est compliqué. Et on me prive un peu de mes petits-enfants. Et on les prive aussi de leur grand-mère. Hein.
1: Ben oui.
2: Donc, chaque génération a son chemin, on
1: oui,
2: va dire.
1: Oui, a son lot.
0: Eh ben, continuez le vôtre, Catherine, et merci beaucoup
1: bon
0: de
1: courage,
0: votre témoignage.
1: Au revoir.
0: On va faire une petite pause et on va conclure avec Alex, qui n'a pas été désiré et qui a envie de parler aussi.
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0: Nous sommes avec Hélène Vecchiali, vous êtes psychanalyste et évidemment, notre premier amour, c'est notre mère et ça nous marque à vie, quoi qu'il se passe, quoi qu'il se soit passé, et c'est toujours important et peut-être que cette émission aura aidé tous ceux qui nous écoutent à faire un peu la paix avec, parce qu'on a, on a forcément toujours des choses qu'on n'a pas eues, qu'on aurait aimé avoir, enfin, je pense qu'on n'est jamais totalement comblé.
1: Hein. Oui, puisque une mère, comme on le disait en débutant, une mère suffisamment bonne, ça ne veut pas dire une mère parfaite. Ça veut dire qu'il y a plus de bonnes choses que de choses négatives.
0: Alex est avec nous pour conclure. Bonjour Alex.
13: Et bonjour Hélène, bonjour Brigitte.
1: Bonjour Alex.
13: Donc, moi, sur mon parcours, en fait, j'ai une enfant que j'ai trouvé plutôt très très agréable. Parce que donc, je suis un enfant dont désiré est caché, parce que ma mère était une directrice d'école. Donc, dans cette génération-là, il fallait que ça soit du non-vie. Et je l'ai su à 40 ans. En fait, ma mère s'est confiée à mon épouse.
0: Alors, attendez, vous étiez donc. J'ai pas compris ce que.
13: En fait, j'étais un enfant non désiré, non voulu. Et je l'ai su que sur l'âge de 40 ans, parce que ma mère s'est confiée à mon épouse, et mon épouse pensait que j'étais au courant.
0: D'accord, mais vous étiez élevé par votre mère?
13: Non.
1: Ah, d'accord.
0: Et par qui vous étiez élevé alors?
13: Ben, tout seul, comme un grand.
0: Oui, enfin, vous habitiez où?
13: Ben, j'habitais comme chez mes parents.
0: Mais c'est ça, vous habitiez chez vos parents?
13: Oui, oui, oui.
0: D'accord.
13: Oui.
0: Mais vous avez le sentiment de ne pas avoir été aimé?
13: Pas du tout, non.
0: Enfin, elle vous a quand même donné le biberon et habillé quand vous étiez bébé?
13: Je m'habillais avec les habits de mon grand frère qui a 10 ans de plus.
0: Oui, d'accord, mais pas à 6 mois, ça m'étonnerait, hein.
13: Oui, par contre, j'ai pas les mémoires de ça. Oui.
0: Vous voyez ce que je veux dire, c'est faut faire attention. J'entends ce que vous dites, hein, j'entends ce que ça a dû être quand votre femme vous a raconté ce que votre mère a dit à votre femme, mais il y a après, je ne sais pas comment elle s'est occupée de vous quand vous étiez tout enfant, mais elle a quand même fait le minimum, si je puis dire.
13: Oui, certainement.
0: Oui, c'est important parce que. Non, mais Alex, c'est important parce qu'on a peut-être des gens qui nous écoutent et qui ont été orphelins, qui ont été. Enfin, vous voyez, c'est pas.
1: Est-ce que ce que vous dites rejoint ce que j'ai dit au début de l'émission, à savoir que, en fait, elle vous a donné les soins. Obligatoire
0: minimum, oui.
1: Pour un enfant, mais en dehors de ça, il n'y avait pas de lien, quoi. Elle vous ignorait.
13: Ah, complètement, oui, complètement.
1: Oui. Donc c'est ça, c'est le concept de traumatisme du non-advenu, c'est-à-dire que vous aviez droit à quand même de l'amour, de l'attention, mais vous ne l'avez pas eu. Il y avait du vide, quoi.
13: Oui, c'est ça.
1: Et il y avait un père, vous aviez un père qui était présent?
13: En ce moment, il était tout le temps en fête, et après, quand ils ont divorcé, ils venaient, mais pour que de la violence. Donc, on se battait, ou je partais par la fenêtre, j'allais me cacher, etc., 2-3 fois par semaine.
1: Et votre frère aîné, il avait, lui, des liens, des vrais liens?
13: Avec moi?
1: Non, avec sa mère.
13: Ah oui, bah c'était un enfant chouchouté, tout se passait bien, ça avait été une belle réussite, un bel exemple pour la.
1: Ah oui, donc vous étiez témoin de ce lien auquel vous n'avez pas eu droit.
0: Oui, ça c'est terrible ce que vous racontez, cela dit, je ne suis pas sûre que votre frère aille mieux.
13: Bah, il est décédé assez jeune, mais il a passé une belle vie et il était très, très bienveillant pour moi, quand il y est.
0: Il a été gentil avec vous.
1: Ah, ça, ça a dû faire du bien, réparer un petit peu quelque chose.
0: Parce que là, ce qu'on a l'impression, hein, mais encore une fois, c'est peut-être pas vous qui pouvez nous le répondre, et c'est, moi, c'est qu'une impression, c'est que votre mère, elle a eu son premier enfant, c'était son petit chéri, et puis après, ça n'avait plus aucun intérêt, quoi.
13: Oui, puis après pour elle, quand j'étais adolescent, je représentais à ses yeux l'image de son ex-mari.
1: Ah oui.
0: Vous ressembliez à votre père, oui.
13: Ouais. Voilà, dans le tempérament et dans le physique. Donc, qu'est-ce que tu peux ressembler à ton père? Voilà, c'était les seuls mots que je pouvais entendre de sa bouche.
1: Et qu'est-ce que ça a eu comme impact sur votre vie d'adulte et votre vie amoureuse?
13: Ben, si vous voulez, quand je l'ai su, ça m'a pas surpris du fait de mon attitude adolescente, où j'étais un électron libre, en fait, hein, où j'étais insupportable, violent, etc. Ça me choquait pas, parce que c'était comme ça que je fonctionnais. Par contre, j'étais trop virulent, ça c'est une évidence. Et c'est l'expérience qui m'a fait comprendre que ça n'allait pas. Et j'ai démarré mon premier boulot à 18 ans dans le milieu de la nuit, dans la sécurité, en discothèque, etc. Et c'est l'exemple d'adultes qui avaient réussi qui m'ont donné une explication qu'il fallait que je rentre dans le cadre, quoi.
0: Mmh. Oui. Alors, ce qui était important, je vais me permettre de le dire, vous me direz si je me trompe, hein, bien sûr, Alex, mais souvent, chez des hommes qui ont manqué d'amour maternel, il peut y avoir une pulsion sexuelle un petit peu développée pour aller chercher de l'amour par là, quoi.
13: Ah bah, ça s'en fait partie depuis très très jeune, oui.
0: Oui, c'est ça, hein, oui.
13: Très très jeune, j'ai toujours vite multiplié les
0: histoires, encore maintenant. Oui, très jeune. Dès que vous avez pu avoir des relations sexuelles, il fallait. C'était une façon pour vous d'aller chercher du maternel, enfin, au sens symbolique.
13: Oui, dès le collège, j'avais déjà 2-3 fiancés, etc.
0: Mmh. Oui, oui.
13: Il y a souvent des demoiselles plutôt très cultivées, très jolies, très cultivées, très érudites.
0: Oui, oui.
1: Et peut-être beaucoup de violence en vous et de colère?
13: Oh, ben ça s'est un peu calmé, mais c'est toujours présent. Hein. Du coup, château, la réponse est directement dans la violence.
0: Ouais. Oui, mais c'est ça aussi, là, quand il y a du sexe, ça calme un peu la violence, quoi. Et c'est pas plus mal. C'est-à-dire que si vous aviez pas eu toute cette vie sexuelle, peut-être vous seriez devenu beaucoup plus violent encore.
13: D'accord. Bon, tant mieux.
0: Mais non, mais à partir du moment où vous avez été avec des femmes qui étaient consentantes, il n'y a pas de problème. Enfin, je veux dire.
13: Complètement, oui.
0: J'ai pas dit que vous étiez violent avec les femmes.
13: Pas du tout, non, c'est que l'inverse.
1: Oui, et tout
0: c'est
1: à l'heure.
0: Ça, c'est que l'inverse. Vous cherchiez du.
1: Oui. Vous parliez de votre femme, donc ça veut dire que maintenant vous êtes apaisé?
13: Ah ben, quand je l'ai. Oui, puis elle a su m'apaiser, même si on n'est plus ensemble. C'était quelqu'un qui sait, qui a toujours su. Elle est toujours présente d'ailleurs dans les moments durs, etc. Elle est toujours là et c'est à peu près la seule qui sait me canaliser. Et justement, par rapport à la vie, on sait que tout ça. Elle est toujours présente, oui.
0: Et pourquoi vous êtes séparés alors si elle est si bien?
13: Ben, il y a eu pas mal de choses et puis c'est une accumulation de détails. On va rester comme 20 ans ensemble. Hein.
0: Oui, 20 ans.
13: On a créé un patrimoine, on est partis de tous les deux de rien du tout.
0: Non, 20 ans, il n'y a rien à dire. Non, mais Alex, il n'y a rien à dire. Il faut à un moment aussi se rendre compte que, ben, en 20 ans, on évolue et on peut s'être éloigné. Et moi, je considère que quand on a vécu plus de 15-20 ans ensemble, on a vécu une histoire, bien sûr. Surtout si vous êtes encore en bon terme,
13: c'est en bon terme, et puis j'ai fait l'erreur de la tromper, puis ça m'a donné goût à recommencer de plusieurs femmes, etc. Quoi.
0: Vous regrettez de plus être ensemble?
13: Oui. Ah bon, on est encore ensemble ce matin, une heure au téléphone tous les deux, parce que ça faisait une semaine. Mais toujours un peu chiant, elle a vu que j'avais une nouvelle petite fiancée qui passait à notre domicile, qui ont une convention ensemble. Donc là, on a fait croire qu'elle est en vacances, puis on a laissé passer quelques jours, puis je l'appelle, et puis finalement, elle est au travail. Enfin voilà, on a toujours un peu notre...
1: Oui, il reste un lien fort.
13: Oui, moi je me découvre, moi j'ai changé, je me suis apaisé, moi j'ouvre mon cœur, je lui dis des mots que je disais pas quand on était mariés, de sentiments, etc., parce que pour moi c'était impossible d'exprimer.
1: Bien sûr.
13: Et là, le fait que j'ai changé depuis quelques temps, suite à une rencontre avec une culture d'une femme étrangère qui m'a appris à parler, à s'apaiser, etc., je l'applique avec elle et c'est vrai que ça la perd, quoi.
0: Oui. Et vous voyez, Alex, votre témoignage montre bien que on peut évoluer, on peut changer, on peut grandir.
1: Et que tout n'est pas joué avant 3 ans.
0: Et exactement. Même si on part avec un handicap, on peut vraiment faire quelque chose. Oui. Et votre témoignage en est bien la preuve. Merci Axel, merci beaucoup. On va remercier aussi beaucoup Hélène Vecchiali pour tout cet éclairage. Et puis
1: merci,
0: je rappelle
1: Brigitte.
0: Que on peut lire Hélène Vecchiali, tous ses livres sont formidables. Et d'ailleurs le premier avait été un succès phénoménal, puisque c'était Mettre les pervers, échec et mat. Hein.
1: C'était pas le premier, c'était le quatrième ou cinquième. Oui, le premier c'est Ainsi soit-il, écrit au pluriel.
0: Un hommage aux hommes d'ailleurs, rappelons-le, parce qu'à l'époque c'était très avant-gardiste. Vous écrivez toujours les livres un peu en avance d'ailleurs, je trouve.
1: Peut-être.
0: Ce qui est votre talent, évidemment.
1: Merci.
0: Tout de suite, on retrouve Alexandre pour C'est votre avenir. Et puis demain, nous serons avec Philippe Arlin et on va se poser la question essentielle. Quelle est l'importance de la taille du sexe ?
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0: Il est 16h.
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4: Bonjour à tous. Encore une journée de forte chaleur sur une partie de la France. Des conditions difficiles pour étudier. Selon le SNES-FSU, près de 80% des collèges et lycées ont relevé une température supérieure à 30 degrés cette semaine. 87% des établissements ne sont pas en mesure de proposer des adaptations, d'après le syndicat. Souvent, ce sont les professeurs eux-mêmes qui équipent les classes de ventilateurs ou de rafraîchisseurs. L'Assemblée nationale vote à l'unanimité l'abrogation du Code noir, le texte qui organisait l'esclavage d'êtres humains à partir du XVIIe siècle. Si ce Code noir n'est plus appliqué depuis l'abolition de l'esclavage en 1848, il n'a jamais été supprimé. Il y a quelques jours, Emmanuel Macron avait vu dans le maintien du texte une faute et une trahison de ce qu'est la République. Des turbulences chez Michelin. Le groupe de pneumatiques annonce un plan de départ volontaire en France, jusqu'à 1500 postes en moins sur 3 ans. Ces départs concerneront aux deux tiers les fonctions tertiaires et à un tiers l'industrie. La direction explique sa décision par le contexte mondial jugé chaotique. Michelin emploie 17 000 personnes en France. Le déficit de la Sécu va se creuser plus que prévu cette année. C'est ce que prévoit la commission des comptes de la Sécurité sociale. Le déficit pourrait atteindre plus de 23 milliards d'euros, soit près de 4 milliards de plus que ce qui était prévu. La faute à la dégradation de la conjoncture économique. Selon le rapport, la prévision pourrait se dégrader encore plus, suivant les répercussions de la guerre au Moyen-Orient. Attention, si vous n'y avez pas encore pensé, c'est le dernier jour pour les impôts dans certains départements. Ceux numérotés de 20 à 54. Pour ceux entre 55 et 976, la date limite est fixée à jeudi prochain sur le site internet impots.gouv.fr. Et puis, il est présenté comme une référence mondiale de l'histoire du sport automobile. Le M24 ouvre au public aujourd'hui dans la Sarthe après presque une année de travaux. Installé à l'entrée nord du circuit des 24 heures du Mans, le musée accueille 130 voitures de légende qui retracent l'histoire du sport auto à travers toutes ses disciplines. Voilà pour l'essentiel de l'info. Excellent après-midi.
2: Merci François Germain.
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6: Bonjour à tous et bonjour à toutes, bienvenue dans votre émission, c'est votre avenir. Alors aujourd'hui, jeudi, on est là ensemble. J'ai envie de commencer par vous dire quelque chose. Et oui, il y a des jours où les gens qui appellent portent des choses vraiment lourdes. Et aujourd'hui, à l'antenne, nous aurons des auditeurs, comme un père qui n'a plus de nouvelles de son fils depuis le mois de mars, mais aussi un frère dont les enfants ont disparu depuis 10 ans, un homme seul face à une administration qui l'épuise et en même temps une sophrologue qui veut juste que son cabinet décolle. Alors, bien entendu, nous aurons d'autres sujets à venir avec des destins très différents, mais tous portent la même chose, le besoin que je leur dise ce qui va leur arriver dans leur futur. Et c'est exactement ce que je vais faire. Vous souhaitez vous appeler l'antenne 0826 300 300, ou vous pouvez envoyer aussi un petit SMS au 7 20 18, accompagné du mot à venir, de votre prénom, de votre date de naissance et bien sûr de votre message.
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6: 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Et je vais aller sur les SMS et je vais prendre celui de Roger qui me demande tout simplement, après une séparation il y a quelques semaines, y aura-t-il un retour ou une nouvelle rencontre prochaine? Alors mon cher Roger, je sens que c'est un peu difficile. Et c'est peut-être pas la première séparation que vous avez eue. Il y a peut-être eu une autre séparation auparavant. C'est pour vous compliqué, ce détachement, cette rupture vous paraît peut-être un peu trop brutale. Mais je sens qu'il y a moyen, il y a possibilité d'aborder une autre manière cette personne, essayer de faire quelques efforts de conciliation et peut-être aussi d'écoute et de meilleure communication ensemble, et vous verrez qu'il y a une possibilité à ce que ce couple à nouveau reprenne. Mais attention, elle a de la rancune, mon cher Roger. Et vous aussi, si vous vous posez des questions sur votre futur sentimental, envoyez un SMS dès à présent au 72018 accompagné du mot « avenir ». Et à présent, j'ai le plaisir d'accueillir ma première auditrice, c'est Karine. Bonjour Karine.
2: Bonjour Alexandre.
6: Vous nous appelez d'où ?
2: Des Pyrénées-Atlantiques.
6: Des Pyrénées-Atlantiques. Bon, je ne vais pas poser la question, je crois que tout le monde a chaud aujourd'hui. Hein.
2: Très oui, chaud.
6: Voilà, exactement. Alors, racontez-nous qu'est-ce qui vous arrive et comment puis-je vous aider ?
2: Alors, moi je voudrais être guidée professionnellement. Je suis sophrologue, mais pas que, je suis énergéticienne. Je fais des soins, beaucoup de soins énergétiques, massages énergétiques. J'accompagne les gens dans des passages de vie. Mmh. Et en ce moment, je suis dans une période de transition où j'ai eu le chaos qui est venu bien me bousculer d'un point de vue financier. Mmh. Et je sais que je dois bouger les choses. Maintenant, voilà, je voulais être guidée, savoir dans quelle direction. Est-ce que ce que je mets en place... trouver un travail complémentaire, etc. Est-ce que ça peut être une solution ? Voilà.
6: Est-ce qu'à un moment donné, vous n'avez pas eu le sentiment d'être un peu dans une dispersion ?
2: Oh, mais complètement.
6: Ah, parce que je ressens ça chez vous, cette notion de dispersion. Et vous êtes tout juste en train d'essayer de vous recentrer aujourd'hui.
2: Oui.
6: C'est
2: oui.
6: ça ? Alors, tout à fait. Bon, pour moi, ça va demander un petit peu de temps. Le temps de se réorganiser, de reprendre une route et de redéfinir un peu une identité sur vous. Vraiment, vous êtes... Il y a le décalage un petit peu chez vous entre la qualité de ce que vous proposez et la quantité de clients que vous pouvez avoir. Et alors, tout ça est un problème de visibilité, mais non pas de valeur. Est-ce que vous comprenez ce que je veux dire ? Donc, voilà. Donc, ce que je ressens dans votre activité, c'est quelque chose de réel et de solide. Et vous avez une vraie compétence hein, et une vraie présence aussi dans ce que vous faites, dans ce que vous apportez. Il suffit tout simplement que il faut travailler sur votre communication, sur votre moyen de faire parler de vous. Les gens qui ont besoin de vous ne savent pas encore, ou peut-être pas tous, que vous existez et ne connaissent pas encore tout votre potentiel en vous. Est-ce que vous avez le sentiment de vous freiner un petit peu dans ce que vous pouvez apporter, dans ce que vous pouvez donner ?
2: Et encore, ça va mieux. Mais je me suis beaucoup freinée et je le vois pendant les séances, quoi, ce que je suis capable de faire.
6: Eh oui. C'est pour ça qu'il faut bien communiquer. Il faut faire attention, peut-être sur concernant votre image, à essayer de créer une véritable identité. Et parce que votre présence, elle existe, elle est là, elle est forte. Donc n'hésitez pas à bien vous vendre et à faire suivre cette communication. C'est peut-être votre point faible, la communication, hein, de vous vendre vous, tout au moins.
2: Ah bah oui, c'est ça complètement. Mmh. Mais après c'est comment quoi qui me bloque peut-être.
6: Je pense que ce qui est important, c'est déjà les personnes, les clients, vous dites, ou les patients pour vous ?
2: Moi, je dis clients.
6: Bon, les clients, très bien. Les clients qui viennent vous consulter, c'est de leur demander peut-être déjà de vous recommander. Ensuite, d'avoir peut-être un petit référencement. Vous êtes déclaré, c'est peut-être pas la question à poser, mais bon, très bien. Bon, très bien. Alors, raison de plus, si vous êtes déclaré, n'hésitez pas à demander à ce qu'on fasse un petit commentaire sur Google, de manière sur des réseaux de moteurs.
2: J'en
6: avez plein en plus. C'est magnifique. Bon, alors. Pour moi, ce que je ressens, c'est qu'il y a une accélération qui va arriver. Je sens qu'il y a quelque chose qui va changer pour vous dans une période de 3 à 6 mois, où là, il y a quelque chose qui va se mettre en place. Ça sera lié à une nouvelle capacité de communication, de visibilité pour vous. Et ça va créer comme une chaîne, vous voyez, ça va faire boule de neige et ça va permettre à nouveau de relancer votre activité. Alors, je suis pas en train de vous dire, vous voyez, tout est bon, tout est positif. Il faut bien entendu il faut être vigilante parce que vous êtes quand même dans une activité indépendante, donc et dans un métier où parfois, enfin, ce métier-là, c'est quand même aussi aléatoire. Donc attention. Mais moi, je vous dirais, accrochez-vous, allez-y, foncez. D'accord.
2: Est-ce que ça peut être juste une question ? Est-ce que ça peut être par le biais de ma chaîne YouTube, parce que je viens de la relancer justement ?
6: Oui. Effectivement, parce que il y a une nouvelle visibilité et ça fait boule de neige. Et effectivement, peut-être qu'à un moment donné, vous allez générer de l'audience sur votre chaîne YouTube et ça va permettre aussi de vous faire connaître dans ce sens-là. Et puis, okay, n'hésitez pas à participer à des petits événements locaux autour de chez vous. Et je crois que le bouche à oreille, c'est ce qu'il y a de mieux aussi. Hein.
2: Tout à fait, bah, c'est sûr. En tout cas, merci beaucoup.
6: Merci. Allez, on va se donner rendez-vous dans quelques mois pour que vous me donniez de vos nouvelles.
2: Avec grande joie.
6: Merci. Merci à vous, Karine. Prenez soin de vous. Merci.
2: Bonne journée. Au revoir.
6: Merci. Et à présent, j'accueille Anne. Bonjour, Anne. Vous êtes là ?
7: Bonjour, Alexandre.
6: Oui, bonjour. Oui. Vous nous appelez des Landes.
7: Oui, tout à fait.
6: Très bien, Anne. Alors, racontez-nous, quelle est votre problématique aujourd'hui ?
7: En fait, j'ai mon frère qui s'est séparé de sa femme, ça fait une dizaine d'années, et on voit plus ses fils, en fait.
6: D'accord.
7: Ni lui, ni nous.
6: D'accord.
7: Sa famille.
6: Sa famille. Est-ce qu'il y a une raison particulière de cette rupture familiale ?
7: Eh bien, nous, on n'en a pas connaissance. Bon, il me semble qu'une fois, ils étaient... il les avait vus un week-end et je crois que ça s'est pas bien passé ce week-end-là, mais on sait pas plus ce qui s'est passé, quoi. Mmh. Et depuis, on voit.
6: Vous avez jamais essayé d'avoir une discussion ou il a jamais tenté de communiquer avec vous?
7: Non, mes neveux, non. Moi, je les, pour Noël, pour leur anniversaire, je leur envoie des SMS, mais ils répondent jamais.
6: Ouais. Bon, effectivement, hein, il y a quelque chose de qui reste un peu en suspens, qui n'a non dit, qui n'a pas été dit, qui n'a pas été exprimé, et une notion peut-être de rancune. Il y a quelque chose dans ce sens-là. Les enfants ont quel âge aujourd'hui ?
7: 19 et 25 ans.
6: Bon, ils sont en âge de maturité, ils sont en âge de peut-être eux de d'être autonomes et de prendre la décision de venir à vous pour discuter, pour parler, pour exprimer les choses. Moi, je sens que la relation n'est pas perdue avec vos neveux. C'est neveux et nièce ou que neveux?
7: C'est deux neveux.
6: Donc la relation n'est pas perdue avec vos neveux. Il faut juste du temps. Il faut peut-être laisser un peu de côté cette histoire de ce qui s'est passé auparavant. Et je pense que le plus grand, l'aîné, peut avoir une curiosité de venir vers vous pour discuter. Il y aurait quelque chose dans ce sens-là. Est-ce que lui, de par son attitude, sa personnalité, est-ce que c'est quelqu'un qui pourrait plus prendre l'initiative de venir à vous ?
7: Je pensais plus au petit, au second.
6: C'était plus au second ?
7: Ouais, je pense.
6: D'accord.
7: Après, ils étaient petits. Ils étaient vraiment petits. Ils avaient peut-être entre 10 et 14 ans quand on les a...
6: Donc, ils ont évolué depuis, ils ont grandi.
7: Voilà. Ouais.
6: Mais aujourd'hui, moi, je sens que c'est l'aîné qui pourrait éventuellement prendre l'initiative de rentrer en contact avec vous. Alors, c'est peut-être pas tout de suite, hein, mais je dirais que... il a quel âge, l'aîné ? Vous m'avez dit 25, hein, c'est ça ?
7: Oui.
6: Oui. 25, entre 25 et 27 ans, c'est souvent l'âge d'autres prises de conscience, d'une autre maturité, hein, de réflexion, et puis aussi de questionnement par rapport à notre famille, à notre existence. Donc, on se pose nos propres questions à partir de cet âge-là. Donc, il rentre dans un âge où, effectivement, il va éclaircir les choses. Mmh. D'accord ?
7: D'accord, mais je le souhaite.
6: Mais après, très en ce qui bien. Concerne votre frère, je le sens plus en recul, hein, rester en recul et ne pas vouloir changer pour autant les choses.
7: Ben oui, parce que ça fait tellement de temps qu'il se passe rien que du coup, à un moment donné, même moi, j'avoue que je n'ai plus trop espoir parce que ça fait trop de mal d'attendre. Ça fait plus de mal d'attendre que d'avoir de l'espoir, en fait. Donc du coup... On préfère tourner la page et bon, voilà, te dire c'est fichu.
6: Bon, voilà. Rien n'est fichu, rien n'est perdu, mais tout va redémarrer ou en tous les cas se relancer autrement et différemment. N'hésitez pas à revenir vers nous, Anne.
7: Très bien, j'hésiterai pas. Merci, Alexandre.
6: Merci, prenez soin de vous.
7: Au
6: merci.
7: Revoir. Allez, après-midi, au revoir.
6: Merci. Je vais aller sur les SMS. Je vais prendre celui de Marine qui me dit « Mon fils a été escroqué par un constructeur, sa maison, constructeur de sa maison depuis 5 ans. Est-ce que ça va pouvoir se terminer ?» Ça va être compliqué. Je sens une procédure. Je sens qu'en cours, ça va être long. Pour moi, pas avant 2 ans où il y aura une évolution, il y aura un changement. Mais le dossier va pouvoir se conclure et vous obtiendrez gain de cause. Et puis vous aussi, hein, si vous avez envie d'envoyer un SMS 7 20 18, accompagné bien sûr de votre message et du mot à venir. Allez, dans quelques instants, on va se retrouver avec Thierry. Thierry a un problème avec son dossier de retraite qui dure depuis trop longtemps. Alors, est-ce qu'il y a un aboutissement ou pas? On en parle juste dans quelques minutes.
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6: Et de retour dans votre émission, c'est votre avenir. Alors vous aussi, vous avez certainement des questions sur votre futur, sur votre devenir. N'hésitez pas à appeler l'antenne 0826-300-300. Je suis là avec vous jusqu'à 17h pour vous accompagner. Posez toutes les questions que vous souhaitez. Vous avez envie de partir en voyage, mais vous savez pas, vous connaissez pas la destination. Vous pouvez très bien passer vos vacances. Peut-être que mes cartes vous diront cette destination. Et puis, pour ceux qui sont beaucoup plus discrets, n'hésitez pas à envoyer un SMS au 7 20 18 accompagné du mot à venir et bien sûr de votre prénom, de votre date de naissance et du message. Alors, avant de retrouver Thierry, on va quand même accueillir Johan. Bonjour Johan.
33: Bonjour Alexandre, merci de me recevoir.
6: Bienvenue à l'antenne de Sud Radio, Johan. Vous nous appelez de la région lyonnaise.
33: Tout à fait,
6: c'est très ça. Bien. Et voilà. Vous avez un animal de compagnie près de vous.
33: Ah, vous l'avez entendu, il est très important.
6: Oui, là, non, c'était pas de la perception. Ah, ok, c'était pas de la perception.
33: Non, vous avez très bien entendu. Vous avez benouilli.
6: Moi, j'ai une bonne ouïe, oui. alors, racontez-nous, qu'est-ce qui vous arrive, Johan ?
33: Eh bien, il y a une séparation qui s'est faite il y a très peu de temps avec une personne que j'avais rencontrée sur un site de rencontre. Et c'était, on était ensemble que depuis 4 mois. Mais je voulais savoir vraiment la raison de sa rupture, en fait, parce que je n'ai pas vraiment compris. Mm-hmm. C'était assez compliqué.
6: Oui.
33: Et voilà, je vous appelais pour savoir ce qui allait advenir de cette relation, si c'est vraiment fini ou s'il y avait peut-être un espoir. Voilà.
6: Ok. Est-ce que il y a eu un moment donné, alors attention, hein, je suis pas en train d'apporter une affirmation, mais est-ce que il y a eu un moment donné des informations vous concernant qui auraient pu lui mettre des doutes ou par rapport à un entourage ou une attitude que vous pourriez avoir?
33: Elle m'a parlé de ça, elle a eu des peurs à ce propos, justement.
6: C'est ça. Mais pour moi, elle a perdu confiance. Elle a perdu confiance et je crois qu'il y a eu des informations qui lui ont été rapportées. Des informations qui lui ont été rapportées sur lesquelles elle s'est basée, elle, et elle est restée focalisée sur ça. Est-ce que ça serait indiscret de vous demander ce genre d'informations qui a circulé sur vous?
33: Justement, parce qu'en fait, on est très éloignés, donc je sais pas comment elle aurait eu accès à d'autres informations que celles que j'ai transmises, en fait.
6: D'accord.
33: Je pense qu'elle a été influencée par ses copines.
6: Oui. Et du genre quoi comme information? Que vous êtes un charmeur, vous êtes.
33: Je sais pas, c'est pour ça, je comprends pas.
6: Mais vous êtes quoi, comment avec les femmes?
33: Ben oui, je suis plutôt charmeur, mais je suis honnête. Je suis quand même honnête. Donc,
6: Je suis pas en train de dire que vous êtes malhonnête et que vous êtes un coureur de femmes, de jupons.
33: Ouais, ouais.
6: Je me permettrai pas. Mais je crois que effectivement votre côté peut-être un peu charmeur, pas dragueur, mais charmeur, séducteur, peut-être la fragilise un petit peu ou en tous les cas lui a donné un doute. Et son entourage autour d'elle a dû peut-être enfoncer ou exagérer sur une situation. Et il suffit que lors d'un événement, hein, d'une soirée ou autre, et bien sûr en étant honnête comme vous le dites, mais que vous ayez peut-être une attitude qui aurait pu laisser penser ou autre, ça n'a fait que renforcer le doute.
33: Je pense que vous n'avez pas tellement tort, parce qu'en fait, c'est une femme qui est très artistique, elle a beaucoup de ressenti en fait.
6: Mmh.
33: Donc peut-être je lui ai menti sur un truc bête, hein, parce que j'ai des amis femmes, mais je voulais pas, comme c'était le début de la relation, je voulais pas lui en parler. J'aurais dû sûrement évoquer ça.
6: Oui.
33: Je pense pas que ça, je sais, je comprends. En fait, ce qui s'est passé, c'est qu'elle m'a mis un lapin. Elle a un concert c'était prévu depuis longtemps, et moi je l'ai pas vu venir. En fait, en milieu de semaine, elle m'a fait un coup, elle m'a dit je viens, jusqu'au dimanche matin, elle est venue me voir, mais pour me parler de nos séparations. Et moi ça m'a retourné, en fait je me suis rendu compte que j'étais attaché à elle, en fait. Voilà.
6: Bon, je sens que dans cette situation il y a une attirance réciproque, mais vous avez du mal à vous aimer tous les deux. C'est pas un problème de manque d'amour, c'est un problème de confiance. Tout n'est pas dit, vraiment. Tout n'est pas dit, Johan, que ça soit de votre côté et que ce soit de son côté.
33: Oui,
6: voilà. Et donc, ça a faussé un peu la relation. Ça l'a fragilisé, ça a mis pas mal de doutes, hein, sur la possibilité de construire ensemble et de pouvoir se projeter ensemble. Donc, pour moi, c'est difficile. Après, effectivement, je sens que l'influence extérieure n'a pas aidé. Pardonnez-moi, mais je crois que autour d'elle, elle est peut-être un peu influençable, et autour d'elle, ça n'a fait que faire un peu boule de neige et compliquer la situation. Alors même si je vois un contact qui pourrait reprendre, mais
33: on n'a pas. En fait, le truc c'est qu'on s'écrit toujours.
6: Ah ben voilà, parce que je vois des contacts qui peuvent reprendre ou en tous les cas qui continuent. Mais vous allez avoir une explication tous les deux. Vous allez en avoir une. Il y a un besoin. Mais oui, il y a un besoin que vous ayez une explication pour vous, pour clarifier les choses. Pourquoi ? Parce que, à la limite, vous n'auriez pas de sentiment vis-à-vis de cette personne. Bon, ben, c'est pas grave, vous passez à autre chose. Mais là, vous êtes dans la notion du sentiment. Et elle aussi, elle est dans la notion du sentiment.
33: Je le ressens.
6: Oui. Mais je porte pas de jugement, hein. Mais j'ai le sentiment, l'impression, et c'est mon interprétation. Mais vous n'arrivez pas à, vous ne savez pas vous aimer tous les deux comme il faudrait s'aimer.
33: En fait, le problème c'est qu'elle a aussi deux filles, donc il y a aussi un problème à temps plein. Je pense qu'il y a aussi de ça.
6: Oui, bien sûr, c'est pour ça que tout n'est pas dit. Il y a des choses à éclaircir, il y a des points de vue à éclaircir, mais pour moi, ça me paraît un peu compliqué. Et ce n'est pas lié à un problème de sentiment, c'est lié à un problème de confiance, de manière à construire les choses dans l'avenir. Donc, si vous voulez vous reconstruire, essayez de visualiser une petite couleur rose brique. Vous voyez, c'est une couleur de...
33: Rose brique ?
6: Oui, c'est le rose brique un peu. Alors, imaginez une maison en brique. On n'a pas fait encore le ravalement de façade et il y a un coucher de soleil dessus. Voilà, ça va donner du rose brique. On n'a pas fait encore le ravalement de façade et il y a un coucher de soleil dessus. Voilà, ça va donner du rose brique. C'est une couleur.

0: mettez tout à plat de manière à ce qu'il n'y ait pas des pardons qui apparaissent.
1: Merci. Bah, écoutez, merci beaucoup.
0: Merci à vous, Johan.
1: Bah, je vous le dis, j'apprécie votre émission et j'ai eu du mal au début à concevoir que ça.
0: Mais voilà.
1: Ça, et après, petit à petit, j'ai cru, en fait, j'y crois vraiment. Mmh. Et merci encore pour ce que vous faites. Voilà.
0: Merci à vous, Johan, et merci de votre fidélité à l'antenne de Sud Radio.
1: Bon après-midi, au revoir.
0: Merci. Allez, on va aller sur les SMS et on va prendre celui de Nathalie qui nous dit « Vais-je pouvoir devenir propriétaire et donc déménager ? Je souhaiterais trouver une vieille maison avec du terrain. » Alors Nathalie, oui, vous allez pouvoir devenir propriétaire, ça me vient comme ça. Je sens que chez vous, je vois la terre, je vois cette envie, non pas devenir propriétaire pour posséder ou pour avoir absolument un bien pour en vous enrichir. Non, parce que vous avez besoin de travailler sur l'ancrage. Et pour vous, il y a quelque chose de positif et surtout lié à un vécu du passé qui a été mal géré. Soit vous avez perdu une maison, soit il y a eu quelque chose qui a été mal géré et vous avez besoin de réparer ça dans votre futur. Donc oui, vous allez pouvoir le faire, vous allez déménager, vous allez devenir propriétaire et peut-être une maison qui sera en phase de rénovation. Et puis vous aussi, hein, si vous avez des questions concernant un déménagement, n'hésitez pas à envoyer un SMS 7 20 18 accompagné du mot à venir et bien sûr de votre message. Allez, on va se retrouver dans quelques instants avec Marianne. Sa fille a quitté Paris sans explication pour aller dans la Nouvelle-Aquitaine. Cependant, elle ne sait plus où elle en est et est-ce qu'elle va trouver sa voie ? On en parle juste dans quelques minutes.
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4: Et de retour dans votre émission, c'est votre avenir. Alors si vous aussi, hein, vous avez envie de poser des questions, n'hésitez pas, je suis là, je vous accompagne jusqu'à 17h. Un seul numéro, 0826-300-300. J'espère que vous n'avez pas trop chaud. Si vous êtes en voiture, prenez ce temps nécessaire de vous arrêter, de vous désaltérer surtout. Hein. Et puis même si vous êtes au bureau, hein, une petite boisson à côté ne fera pas de mal. Et à présent, j'accueille Marianne. Bonjour Marianne.
5: Oui, bonjour Alexandre de Novan.
4: Bonjour. Est-ce que vous avez votre bouteille d'eau à côté de vous ?
5: Non, mais vous n'en faites pas. Je suis à la maison.
4: Bon, alors c'est tranquille.
5: Tranquille.
4: Marianne, vous nous appelez d'où ?
5: Alors, des Hautes-Pyrénées.
4: Des Hautes-Pyrénées, parfait. Il y a de l'air là-bas. Ça ventile.
5: Un peu plus qu'à Paris.
4: Exactement.
5: C'est sûr.
4: Oui. Alors, racontez-nous un petit peu, ça concerne votre fille.
5: Ah oui.
4: Oui, je vous écoute.
5: En fait, qui habitait en région Aquitaine, il y a un peu plus d'un an, qui est partie pour des raisons professionnelles sur Paris.
4: Oui.
5: Et puis là, en fait, elle a décidé, pas d'un coup de tête, un peu quand même, mais de quitter Paris. Pour retrouver plutôt, se rapprocher de sa famille et des amis qui lui manquaient.
4: Oui.
5: Donc le problème, c'est qu'elle a donné sa démission, son déménagement, elle travaille toujours dans l'entreprise, mais son déménagement est prévu début juin. Et pour le moment, après avoir passé plusieurs entretiens professionnels, elle n'a pas eu de proposition d'emploi.
4: D'accord.
5: Et donc, on est tous inquiets, elle en premier.
4: Alors
5: elle a...
4: allez-y, pardon.
5: Je ne sais pas si je dois le préciser, elle attendait également une réponse de son entreprise, à l'actuelle, pour un travail éventuel en région Aquitaine. Donc, elle le saura incessamment qu'on peut. Donc voilà, en fait, je souhaitais savoir si toutes les démarches qu'elle a entreprises vont porter leurs fruits.
4: Oui. Alors, peut-être que vous n'êtes pas au courant, mais le fait qu'elle veuille revenir dans une région ou dans un endroit, bien sûr, ou de se rapprocher de la famille, mais est-ce qu'il n'y a pas eu une histoire sentimentale, affective auparavant, dans ce lieu-là ? Ou de quelqu'un qui pourrait se situer là ? Dans cet endroit.
5: Je l'ignore.
4: Vous l'ignorez. Bon, très bien. Moi, je sens qu'il y a une motivation, il y a une volonté à retrouver quelqu'un ou à se rapprocher de quelqu'un en dehors du côté familial. Mais peut-être, comme vous êtes la maman, elle ne vous dit pas tout, et ce qui peut paraître logique aussi. Hein. Marianne, est-ce que vous vivez aujourd'hui en observant votre fille naviguer un peu sans boussole apparente, hein, bien sûr, c'est peut-être la difficulté de tout parent, mais faites confiance à un chemin qui est peut-être qui ne ressemble pas à celui que vous auriez choisi vous, mais qui va peut-être ressembler à celui de votre fille. Je la sens volontaire, je la sens dynamique, je la sens mûre, c'est-à-dire dans son esprit, même si elle a fait une démission, c'est un choix qui est pas évident, hein, de démissionner. Elle assume sa responsabilité. Et c'est quelqu'un qui, pour moi, va se battre et va faire en sorte de rebondir et de ne pas rester dans un espace vide ou de se sentir dans un sentiment d'échec. Pas du tout. Donc, pour moi, je sens qu'il y a une volonté de mettre les bouchées doubles, hein, pardonnez-moi, je cherche les mots, mais de mettre les bouchées doubles pour avancer, pour trouver une stabilité dans le lieu et dans l'endroit dans lequel elle veut se situer. C'est dans quelle ville ?
5: Biarritz.
4: C'est Biarritz, parfait. Donc, d'ailleurs, je serai ce week-end. Hein. Si elle veut me voir, elle pourra. Je plaisante. Mais voilà. Mais pour moi, ce choix est bon. Il n'est pas négatif. Il n'est pas négatif, il est bon. Et vous verrez qu'elle va vous surprendre. Alors, sur l'entreprise actuelle, on peut lui proposer quelque chose vers la Nouvelle-Aquitaine, mais je suis pas certain que ça corresponde au niveau de l'agenda, au niveau du timing, vous voyez. Je suis pas certain que ça corresponde, ou je crois pas qu'elle acceptera la proposition qu'on pourrait lui faire. Il y a autre D'accord. chose qui s'annonce pour elle. Faites-lui confiance et votre présence avec votre bienveillance ne peut lui faire que du bien. Donc voilà, et n'hésitez pas. Elle sait aujourd'hui que vous appelez la radio pour son...
5: Non.
4: Non, bon, d'accord. Mais en attendant, ce que je voulais vous dire, c'est que la couleur bleue, un bleu, vous savez, comme le bleu qu'on peut voir à l'horizon, est une couleur de quête de soi et d'ancrage. Donc ne pas hésiter à ce qu'elle projette cette couleur pour que ça l'amène vers un meilleur ancrage et lui permet de trouver sa voie.
5: Mais elle n'est pas sa couleur préférée.
4: Ah bah en plus, alors c'est magnifique. Mais elle n'est pas, pour moi, elle n'est pas perdue, votre fille. Elle sait ce qu'elle fait.
5: Elle... Non, j'en suis certaine. Mais voilà, se retrouver sans emploi avec les charges à payer.
4: Mais
5: voilà.
4: Complètement, complètement. C'est prendre des risques. C'est surtout en plus dans la situation d'aujourd'hui, c'est quand même prendre beaucoup de risques. Mais est-ce que elle peut compter sur sa bonne étoile? Moi, je pense. Moi, je sais pas que je pense, que je ressens que oui, elle peut le faire.
5: D'accord. Très bien.
4: Merci à vous. Merci Marianne. N'hésitez pas à me faire un petit retour.
5: Entendu.
4: Merci.
5: Merci à vous.
4: Allez, je vais répondre à un SMS de Fernando qui me dit « J'aimerais connaître mon avenir sentimental qui, à ce jour, un peu confus. » Oui, je sens que c'est un petit peu confus, Fernando. Mais ça fait un moment que c'est confus. Hein. Je dirais depuis à peu près 3 ans, on est dans un flottement, dans une hésitation. Est-ce que vous avez vraiment coupé avec votre passé? Est-ce qu'il n'y a pas quelque chose sur lequel vous avez regretté d'une prise de décision que vous auriez pu avoir? N'hésitez pas à revenir vers nous, Fernando, ou tout simplement aussi à appeler l'antenne. Mais vous, si vous avez aussi envie d'envoyer un SMS, n'hésitez pas, 7 20 18 avec le mot « avenir » et bien sûr votre message. Et à présent, j'accueille Thierry. Bonjour Thierry.
0: Oui, bonjour Alexandre. Merci pour votre émission « C'est votre avenir » et puis merci pour la station Sud Radio.
4: Merci à vous.
0: Je vous appelle parce que ce sont des problèmes d'administration qui ont des retards. Mmh. Alors voilà, c'est à propos de la caisse de retraite, la CNAV, mmh. parce qu'elle a échangé des renseignements avec la CAF, Caisse d'allocation familiale. Alors déjà, la CAF a mis plus d'un mois pour répondre à la caisse de retraite. Donc la caisse de retraite avait envoyé une lettre le 3 avril à la CAF. La CAF n'a répondu que le 29 avril et a donné des renseignements seulement le 11 mai à la CNAV. Et donc donc la CNAV doit me verser donc une grosse somme d'arriérés impayés pour moi. Donc pour l'ASPA, il y a au moins 8 mensualités que doit me verser la CNAV. Mmh. Est-ce que ça va bientôt aboutir? Parce que donc ils doivent d'abord le faire contrôler par une personne, une contrôleuse, avant de me verser la somme. Et bon, donc ils ont quand même du retard, quoi.
4: Bien sûr. Bon, je suppose que ça doit être pour vous un épuisement, hein, de se battre face à l'administration.
0: Oui, surtout qu'en plus, la semaine prochaine, j'ai rendez-vous avec un chirurgien, un problème de santé imprévu depuis février, donc.
4: Oui, mais ce que je veux vous dire, Thierry, c'est que vous ne vous battez pas contre un mur, mais vous vous battez contre une machine administrative qui est un peu lente, vous voyez. Bon, hein, c'est le système qui est comme ça. En tous les cas, ce que je ressens sur votre dossier, c'est qu'il n'est pas perdu dans le système. Il y a une attente, effectivement, d'un interlocuteur qui semble apparaître avec une action qui est en train de se mettre en place. Donc, cette situation n'est pas bloquée indéfiniment, mais elle nécessite peut-être encore une relance bien ciblée. Une relance différente de ce que vous avez fait jusqu'à présent. Peut-être qu'il faut faut faire intervenir un autre interlocuteur. Je sens un homme, je sens un interlocuteur qui pourrait éventuellement, non pas reprendre le dossier, mais peut-être appuyer sur le dossier pour faire un peu avancer les choses et faire changer. En tous les cas...
0: Parce que j'avais écrit au directeur de la CNAV, carrément, directeur général, et il avait transmis au responsable du service des réclamations en février, mais bon, ça... Bon, il n'y avait pas grand-chose de nouveau depuis, quoi.
4: Oui,
0: je ne sais pas si l'employé qui traite mon dossier, je ne sais pas si je peux vous donner la première lettre, c'est Z de cette personne, cet employé, cette technicienne. Je ne sais pas si elle est débordée par les dossiers à la CNAV ou si elle fait du zèle. Je ne sais pas quoi penser.
4: Non, je ne pense pas qu'elle fasse du zèle. Tout simplement, c'est qu'effectivement, il y a une surcharge. Peut-être même, je ne sais pas, mais j'ai l'impression qu'il y a eu des absences chez elle. Alors, est-ce que, d'un point de vue personnel, elle n'a pas toujours été présente sur son poste de travail? Mais il y a eu, comme pour moi, ça me parlerait d'absence. Mais moi, je vous proposerais, je vous inviterai à peut-être relancer ce directeur, parce que j'ai l'impression que ça peut avoir un impact positif et là, les choses vont se débloquer. Et puis, une petite couleur qui va vous faire du bien.
0: Le grand directeur hiérarchique ?
4: Oui, exactement, oui. Et une petite couleur qui va vous faire du bien, c'est la couleur ocre, qui est une couleur de persévérance et qui permet d'avoir aussi une issue administrative. D'accord ?
0: Bon.
4: Et ça va se débloquer. Vous me parlez de 8 mois.
0: C'est quelle couleur à peu près? Orange, marron?
4: Oui, c'est un peu dans ces tons-là, un peu doré, orange, marron, vous voyez, c'est un peu ce côté-là.
0: Parce que donc, ils me disent que ce serait plutôt vers le. Avec ma pension de retraite du 9 juin à peu près. Vous pensez que ça va venir bientôt?
4: Je vous dis que ça va se débloquer sur le courant du mois de juin, début juillet, la situation se débloque. D'accord? Merci à vous, Thierry. Prenez soin de vous.
0: Je vous remercie.
4: Merci. Allez, on va se retrouver dans quelques instants avec Diego. Diego se pose des questions par rapport à sa situation familiale. Est-ce que les choses vont s'arranger? On en parle juste après. Surtout, restez à l'écoute.
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4: Et de retour dans votre émission, c'est votre avenir pour cette dernière partie avant de retrouver les vraies voix présentées par Cécile de Minibus et Philippe David. Alors vous, si vous souhaitez bien sûr poser toutes vos questions, il vous reste encore quelques minutes, mais c'est pas grave, hein, vous pouvez laisser un petit message sur le répondeur. Aude au standard sera là pour traiter tous vos messages. Je rappelle le numéro 0826 300 300. Et je vais aller d'ailleurs sur les SMS et je vais prendre celui de Edwige qui me dit: bonjour Alexandre, je voulais vous dire merci car vous avez dit que j'allais trouver du travail en été 2026 et effectivement j'ai commencé depuis mi-mai dans une boîte d'intérim qui fait de l'informatique. Eh bien, c'est magnifique, Edwige. Je pensais que vous alliez me poser une question. Ben, merci pour votre retour. Ça me fait chaud au cœur. Et vous aussi, hein, si vous avez eu un retour de prédiction, n'hésitez pas à le communiquer et on en parlera, bien sûr, à l'antenne. Et à présent, j'accueille Diego. Bonjour, Diego.
22: Bonjour, Christophe Jean-Navan.
4: Comment allez-vous?
22: Ça va, et vous?
4: Ça va bien. Juste, est-ce que vous êtes avec des haut-parleurs ou...
22: Non. Non, je suis pas un haut-parleur.
4: Ah,
22: non, non.
4: Très bien, parfait, excusez-moi. Vous appelez des Landes?
22: Oui.
4: Et racontez-nous, qu'est-ce qui se passe chez vous?
22: Mais je vous avais eu il y a 2 ans concernant mon enfant, dont la maman me l'éloignait de plus en plus. Mm-hmm. Vous m'aviez dit à l'époque que bon, c'était question de jours pour que ça s'améliore. Et depuis, ça a été tout l'inverse. Elle m'a vraiment levé l'enfant, elle est partie en Normandie, elle m'a mis au tribunal. Au tribunal, j'ai pris des choses mais vraiment pas bonnes pour moi, contre moi. Et aujourd'hui, je sais plus quoi faire. Et voilà, je suis complètement perdu. Je sais pas, je suis contre-attaqué parce que les fausses accusations, je dois rester tranquille. Voilà. Galère.
4: Ça fait combien de temps que vous êtes dans cette, on va dire, dans cette guerre familiale?
22: Ça fait 2 ans, 2 ans et demi. Ah oui. C'est compliqué. Là, ça fait un an au mois de mars que j'avais pas vu mon enfant. Oui. J'ai vu vite fait à Noël pour lui donner cadeau pendant 2 heures et puis voilà quoi.
4: Qu'est-ce qu'elle vous reproche aujourd'hui?
22: Ah, me reproche, alors que quand j'avais Diego une fois, mon enfant, je l'ai laissé une fois tout seul à l'appartement pendant 10 minutes parce que j'avais recommandé à récupérer, ma compagne est arrivée en suivant. Enfin, reproche que là, de l'alcool, reproche des choses comme ça, quoi. Voilà, plein de trucs qui vont pas, quoi.
4: D'accord. Elle a mal vécu sa séparation avec vous, j'imagine?
22: Oui, oui, très très mal. Voilà. Oui. Et pourtant, c'est avec les parties. Hein.
4: Oui, mais elle vous fait payer quelque chose, là.
22: Ah oui, et comme il faut.
4: Ah oui. La relation avec votre fils, elle se passe bien? Vous et votre fils?
22: Ah, mon fils, ça se passait très bien, mais le problème, c'est que le pauvre, quand je l'appelle, soit ça n'a plus de batterie, soit il doit passer à table. Je n'ai plus de discussion tous les deux, quoi. On n'a plus rien, quoi.
4: D'accord. Mais sinon, le lien ensemble, dès lors que vous êtes ensemble, la relation se passe correctement bien, non?
22: Ah oui, oui, c'était très bien. C'est ce qui me manque. Voilà, quoi. Voilà.
4: Vous avez relancé le JAF ou le juge des affaires familiales?
22: Oui, on est passé au tribunal. On est passé au tribunal. Alors, le fait de l'alcool, là, ils m'ont demandé juste de faire des prises de sang pendant 6 mois pour prouver que je ne buvais pas, donc que je suis en train de faire.
4: D'accord. Donc vous avez arrêté?
22: Complètement.
4: Mais c'est très bien.
22: Les prises de sang, ça ne manque pas, quoi.
4: Mais ça, c'est sûr. Ça, c'est évident. Mais c'est bien. C'est un bon sevrage, alors.
22: Ouais, mais bon, voilà, quoi. Il y a boire et boire. Hein.
4: Oui,
22: comme
4: bien sûr.
22: 8 mois dans l'année, je fais 12 à 15 heures, je fais des récoltes, je fais du TP, de l'appel. Voilà. Vous voyez ce que je veux dire?
4: Oui, complètement.
22: Pour pas être alcoolique, quoi.
4: Bien sûr. Oui. Mais donc, là, vous avez passé les tests, donc là, c'est. Enfin, les analyses, donc c'est bon. Et le jugement, il est pour quand?
22: Le jugement est passé, il faut que je prouve 6 mois.
4: Okay.
22: On n'est pas sur le mois de mai, on est passé au mois d'avril. On a eu l'injonction au mois de mai. Et là, pendant 6 mois, il faut que je prouve pour récupérer, pouvoir voir mon fils la moitié des vacances. Sinon, c'est à moi de me déplacer pour le voir 2 heures en Normandie, en lieu médiatisé. Alors, non, je peux pas, moi, financièrement, je peux pas me dépasser.
4: Non, moi, je... Non, je pense qu'on va vous redonner un droit de garde. Je le ressens comme ça. Hein. Je veux pas vous donner de faux espoirs, hein, parce que je veux être prudent. Mais...
22: Je n'ai pas perdu la garde. Elle a été déboutée de tout ce qu'elle a demandé.
4: Ah, d'accord. Bon, okay.
22: Et comment on fait pour le voir, c'est ça? Comment je vais faire, c'est ça?
4: Alors, je pense que le tribunal va imposer des règles, ou en tous les cas va donner des choses un peu strictes pour pouvoir justement à ce que vous ayez une facilité et vous permettre d'avoir une garde normale et sans pour autant qu'il y ait trop de contraintes. Vous allez être aidé par rapport à ça. Et je crois qu'il y a une femme, peut-être un juge ou une femme qui peut avoir un avis concernant le dossier assez favorable et assez positif. D'accord ?
22: D'accord. Une autre petite dernière question. J'ai un projet, un futur projet pour changer de métier, justement, mais pour être pour encore changer de métier d'agricole de TP. Et je voudrais être justement chauffeur de bus. Est-ce que vous voyez en moi un positif ou...
4: Alors oui, pour moi oui, il y a vraiment cette volonté hein, de changer de métier. Déjà par rapport à votre métier d'aujourd'hui, vous êtes arrivé au bout de quelque chose. Hein.
22: Oui,
4: complètement.
22: Vraiment.
4: Et j'ai l'impression même que c'est au niveau relationnel dans votre entreprise. Vous travaillez pour une structure ?
22: Non, je travaille pour plusieurs structures. Je travaille dans l'intérim, je suis dans les agriculteurs, je suis dans les récoltes.
4: D'accord.
22: J'en ai marre, je voudrais un truc fixé. Ou surtout, je vais voir des gens, quoi.
4: Oui, mais je sens que vous risquez de émotionnellement d'avoir des réactions un peu émotionnelles, un peu dures, un peu violentes, parce que vous n'êtes plus en phase avec ce métier-là. Donc, sur votre, vous m'avez dit quel métier, quelle reconversion vous voulez faire ?
22: Chauffeur de bus.
4: Ah, c'est chauffeur de bus, d'accord. Là, oui. Je vous sens être à fond dedans et ça vous anime. Donc, pour moi, il y a cette volonté. Vous allez mettre en place ce projet-là. Vous allez le mettre en place. Peut-être qu'à partir de la rentrée, est-ce que vous êtes donné une date?
22: Oui, c'est prévu. C'est prévu pour la rentrée des cas, parce que bon, j'ai de quoi bûcher quand même. Hein, à 46 ans, bûcher, rebûcher la piment. Je sais tout ce que j'ai à bûcher, les questions, repasser le code. Tout ça, je sais que j'ai abusé, mais je suis motivé et je serai content d'y arriver parce qu'en plus, là où où j'habite, il y a du boulot, il y a beaucoup de boulot, il y a beaucoup, beaucoup de boulot là-dedans. Mmh. Et voilà, c'est l'objectif que j'ai.
4: C'est magnifique, il faut continuer comme ça. Et vous êtes dans une phase de votre existence où vous avez envie de changer les choses. Donc, tout est en chantier, mais vous verrez que ce chantier apportera une très belle construction. D'accord ?
22: D'accord.
4: Merci. Merci à vous. Prenez soin de vous.
22: Merci Christophe.
4: Alexandre.
22: Alexandre, pardon, excusez-moi.
4: Ah oui, de rien. Merci. Allez, on va aller sur un SMS et celui de Chantal qui s'inquiète pour le personnel et professionnel de son fils de 26 ans. Il était barman, il a arrêté. Aujourd'hui, il veut se former dans la mécanique. Et Chantal sent que ce n'est pas forcément sa voie. Pour moi, j'ai l'impression qu'il a besoin d'aller vers autre chose. En tous les cas, le métier de barman ne lui correspond plus et il a une reconversion professionnelle qui s'annonce. Donc oui, je sens qu'il y a une évolution, il y a quelque chose de positif dans ce sens-là. Sollicitez-le et soyez bienveillant envers lui. Vous verrez que votre fils va vous étonner. Et à présent, je vais donner le nom du gagnant ou de la gagnante pour justement ce pack Lexon d'une valeur de 230 €. Et c'est Chantal des Pyrénées-Atlantiques qui a gagné ce pack Lexon. Bravo Chantal et j'espère que vous en ferez un très bon usage ou peut-être que vous en ferez profiter vos proches. Tant qu'à nous, nous on se retrouve demain et surtout retenez que parfois les situations les plus bloquées sont celles qui sont sur le point de bouger. Alors si vous avez envie que les choses bougent, n'hésitez pas à appeler l'antenne 0826 300 300. Je vous dis à demain à la même heure. Bonsoir Philippe.
1: Bonsoir Alexandre. Bonsoir Alexandre Delovan.
4: C'est la course un peu là. Hein.
1: Oui, on arrive à fond. Le menu des vrais voix, vous allez comprendre pourquoi. On va déjà vous poser cette question. Faut-il augmenter la TVA pour que tout le monde paye la protection sociale ? C'est le MEDEF qui parle de mettre en place la TVA sociale, qui est en Allemagne depuis près de 20 ans maintenant, 2007 de mémoire. et qui, a priori, a empêché l'Allemagne de se désindustrialiser aussi vite que nous. Vous pensez qu'il faut mettre de la TVA sociale, on augmente un peu la TVA et on baisse un peu les retenues, les cotisations salariales pour donner du pouvoir d'achat aux salariés ou pas? On attend vos appels au 0826-300-300. À 18h30, la question du soir. Deux nouveaux médicaments anti-obésité, le Wegovy et le Mounjaro, vont être remboursés dans certains cas. Et on vous pose cette question, faut-il rembourser les médicaments anti-obésité? Est-ce qu'il faut les rembourser, sachant qu'ils coûtent très cher ou pas, que chacun doit faire attention à sa ligne, sauf vraiment des pathologies terribles? Venez témoigner au 0826-300-300. Nos trois vraies voix du soir, Éric Revel, Sébastien Ménard et Rudy Mada.
4: Belle émission.
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1: Le flash avec François Germain. Bonsoir François.
31: Bonsoir à tous. Comment s'adapter à la canicule? Le Premier ministre Sébastien Lecornu préside cet après-midi une réunion sur les fortes chaleurs avec 11 de ses ministres. Parmi les sujets abordés, l'accueil du public lors des canicules, mais aussi l'état des nappes phréatiques ou encore les risques de feux de forêt. 17 départements sont toujours en vigilance orange. Canicule, c'est la façade ouest qui est concernée, ainsi que Paris. Demain, le Finistère, les Côtes d'Armor et la Manche repasseront en vigilance jaune. Pourtant, à 14 14 le nombre de départements qui seront en orange. La France est désormais un pays de bas salaires. Les mots de 8 syndicats dans une lettre adressée à Sébastien Lecornu. La CFDT, la CGT ou encore FO estiment que le travail n'est pas suffisamment rétribué alors que les entreprises bénéficient d'aides massives. Les syndicats rappellent aussi le choc pétrolier lié à la fermeture du détroit d'Ormuz qui pèse sur l'activité et l'emploi des travailleurs. Patrick Balkany, condamné à de la prison ferme dans des affaires de détournement de fonds publics. Le tribunal correctionnel de Nanterre vient de condamner l'ancien maire de Levallois-Perret à 15 mois de prison et 3 ans ferme dans 2 dossiers distincts. Hospitalisé, Patrick Balkany ne s'est pas présenté au délibéré. Son avocat a indiqué qu'il comptait faire appel de ces 2 condamnations. Dans le Vaucluse, un enfant de 9 ans secouru par les gendarmes alors qu'il venait de passer 15 jours enfermé dans un placard, un cagibi d'à peine plus d'un mètre carré. Le compagnon de sa mère a été placé en détention provisoire. Une information judiciaire a été ouverte par le parquet d'Avignon, notamment pour privation de soins ou d'aliments compromettant la santé d'un mineur. Et puis, en tennis, l'énorme surprise à Roland-Garros, le numéro 1 mondial Yannick Sinner éliminé dès le deuxième tour. Défaite en 5-7 contre l'Argentin Juan Manuel Cerundolo. L'Italien était diminué physiquement. L'autre sensation, c'est la qualification du Français de 17 ans, Moïse Kouamé. Victoire en 5-7 face au Paraguayen Daniel Valero. À suivre, Elsa Jacquemot opposée à la numéro 1 mondiale Arina Sabalenka. Voilà pour l'info. Excellente fin d'après-midi.
1: Merci à vous, François Germain.
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1: Bonsoir Rémi André.
7: Bonsoir Philippe, bonsoir tout le monde.
1: C'est le jour le plus chaud de la semaine et ça veut vraiment tout dire.
7: Eh oui, exactement. Et puis là, aujourd'hui, on le ressent bien. On ressent bien cette chaleur, notamment sur les départements en vigilance orange dans le bassin parisien, mais également une partie de l'ouest du pays. D'ailleurs, dans ce secteur, là, depuis la Charente, du côté de Niort, mais également sur la Loire, nous avons également donc des températures qui atteignent les 35 à 36 degrés. Alors, le plus fort aujourd'hui, évidemment, c'est sur le Languedoc-Roussillon ou à Perpignan. Là, nous atteignons maintenant les 38 degrés, 37 degrés sur l'Aude, des températures donc très chaudes un petit peu partout. Alors, côté ciel, attention, nous avons quelques risques d'averses orageuses ce soir, notamment donc sur la Normandie, cela approche par la Manche, et puis nous avons également des orages qui, eux, sont déjà en cours sur le sud des Alpes, et ils se prolongent là du côté de la Côte d'Azur. Donc, dans la soirée, encore de la chaleur. Demain, eh bien, on gardera encore ce temps assez chaud, mais avec un cran en dessous, et quelques orages commenceront à rafraîchir un petit peu le secteur.
8: Merci beaucoup, cher Rémi.
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8: Et c'est une nouvelle page blanche aujourd'hui, bien que vous les connaissiez bien, avec Philippe David. Bonsoir et bonsoir à tous.
1: Bonsoir Cécile, vous allez bien?
8: Et très bien.
1: J'ai crié de bonheur dans la rédaction tout à l'heure.
8: Pourquoi?
1: Ah bah quand Kouamé.
9: Oui, trop fort d'ailleurs.
1: Quand Kouamé a battu Valero, c'était exceptionnel.
8: Oui, pour ceux qui ne s'y connaissent pas.
1: C'est Roland Garros.
8: Voilà, merci.
1: Et un jeune Français de 17 ans qui devient le premier joueur depuis Rafael Nadal en 2003 à atteindre le troisième tour d'un grand chelem. Extraordinaire. Mm-hmm. Exceptionnel.
9: Le problème, c'est qu'il a spoilé tous les points de la rédac.
8: Ce qui est fou, c'est que là, je me dis, il a quand même vachement bossé, Philippe David. Il a regardé Roland Garros avec les autres boss. Ok.
1: Ah c'est bon, bien. J'ai pas beaucoup regardé, le match faisait 4h30.
8: Oui, ok.
10: Vous êtes endormi entre temps, c'est pour ça.
8: Non, mais vous inquiétez pas, on va regarder les caméras.
11: Et Sinner, et Yannick Sinner éliminé.
1: Oui.
11: Le numéro 1 mondial.
8: Et oui, les amis, c'est comme ça. En tout cas, vous ne l'êtes pas éliminé, en tout cas pas encore. Eric Favel.
1: Ça va venir.
11: Bonjour Cécile,
8: nous.
11: Bonjour Philippe,
8: comment
11: bonjour les
8: va,
11: amis
8: Eric,
11: des vraies voix.
8: Et
11: impeccable.
8: Auteur de ce livre, c'est Mozart, qu'on assassine aux éditions Ellipse. Sébastien Ménard, éditorialiste et patron dans la food tech. Bonsoir.
1: Bonsoir à tous.
8: Bonsoir.
1: Bonsoir.
8: J'ai envie de le faire en anglais, bonsoir. Rudy Mana est avec nous, délégué national communication INSA Police.
12: Bonsoir.
8: Bonsoir
12: à tous.
8: Ça va, Rudy?
12: Ça va très très bien, chaudement, hein, il faut le reconnaître, mais
8: oui,
12: ça va.
8: Oui, oui, c'est pour ça ce teint hyper allé.
12: Oui, pas croire que j'habite pas dans le sud de la France.
8: Ouais, c'est fou. Incroyable.
1: Excusez-moi, c'est plus ce teint rougi que allé. Hein. C'est, il est comme
8: ça,
1: moi,
8: c'est
1: il a
8: de la jalousie, Philippe David.
1: Ah oui, mais comme voilà. Moi, il prend des coups de soleil, il bronze pas. Vous bronzez.
8: C'est une info intéressante. Je me dis, au moins, on a des infos intéressantes quand on démarre cette émission. Avec Aude qui était avec nous au 0826-300-300, le sommaire de cette émission. Donc, le grand débat du jour. Et si c'était la consommation, avec la consommation qu'on paye la Sécu. Le MEDEF relance la TVA sociale pour contrer le gouvernement qui refuse de compenser la hausse du SMIC du 1er juin. Patrick Martin propose d'alléger les charges qui pèsent sur le travail et augmenter la TVA pour financer la protection sociale, autrement dit, faire contribuer tous les consommateurs et plus seulement les entreprises.
1: Et on vous pose cette question, faut-il augmenter la TVA pour que tout le monde paye la protection sociale? Eh bien, vous dites non à 79%. On attend vos réactions au 0826-300-300.
8: Et vous, vous dites quoi?
1: Eh bien, moi, je dis que oui. D'ailleurs, il n'y a pas de raison que seul le produit français paye des cotisations sociales quand le produit chinois ou allemand n'en paye pas.
8: Oui ou non, TVA sociale, monsieur Revel?
4: L'idée est bonne, mais non, parce que la TVA, c'est l'impôt le plus injuste qui existe, puisque quel que soit votre niveau de revenu sur une tablette de chocolat, vous payez le même impôt.
8: Sébastien.
10: Mais comme il y a de moins en moins de gens qui payent des impôts et que celles et ceux qui en payent de plus en plus, je suis pour tout le monde, on paye un peu. Voilà.
8: Rudy.
13: La TVA sociale, c'est augmenter en fait à la consommation les prix, puisque donc on va payer encore plus cher tout ce qu'on paye aujourd'hui.
8: C'est ça.
13: Bah non.
8: Allez. Et la question du soir, bonne nouvelle pour les patients, mais casse-tête pour les comptes publics. Dès mi-juin, le Wegovy et le Mounjaro, ces médicaments anti-obésité, seront remboursés à 65% par l'assurance maladie, mais sous conditions strictes, réservées aux cas d'obésité massive et sévère. Cette mesure devrait coûter des centaines de millions d'euros encore par an.
1: Et on vous pose cette question. Faut-il rembourser les médicaments anti-obésité? Vous dites oui à 59%. Vous voulez le rembourser dans tous les cas de figure ou uniquement pour les obésités les plus dures? Eh bien, venez témoigner au 0826-300-300. Moi, je dis oui, il faut le rembourser, mais avec une vraie politique de lutte contre l'obésité.
8: Rudy Mana, on rembourse ou pas?
13: Franchement, non.
8: On rembourse, Sébastien Mana?
10: Mais je vous en parlerai tout à l'heure, c'est un peu mon métier, donc oui pour quelques-uns et non pour tous les autres.
8: Et Eric Revel?
4: Je rappelle que la Sécurité sociale va afficher sans doute un déficit de 21 milliards d'euros. Que la Sécurité sociale et la Haute Autorité de la Santé doivent annoncer le déremboursement, comme chaque année d'ailleurs, de nouveaux médicaments. Donc, il y a un oui pour l'obésité morbide, mais je crains malheureusement qu'il y ait un petit effet de communication. C'est-à-dire qu'on dérembourse des médicaments et on parlera moins de ceux qu'on va dérembourser massivement, dont notamment des anti-inflammatoires.
8: Allez, on en parlera à partir de 18h. Eric est avec nous, 0826-300-300. Bonsoir Eric de Toulouse, bienvenue sur Sud Radio. La question est simple, faut-il augmenter la TVA pour que tout le monde paye la protection sociale? Vous me dites oui, vous me dites non.
14: Je vous dis oui, sous condition.
8: Et on en parle dans un instant, soyez les bienvenus.
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8: Aujourd'hui autour de cette table, chers amis, Rudy Mana, délégué national communication, UNSA Police, Sébastien Ménard, éditorialiste et patron dans la food tech, Eric Rebelle, journaliste que vous connaissez bien autour de ce livre. Oui. C'est Mozart qu'on assassine aux éditions Ellipse.
4: C'est un bilan des fiascos d'Emmanuel Macron.
8: Ouais, exactement, voilà. Exactement. Et à partir de 17h50, parce que notre ami Flavio est là, bien entendu, on a envie de dire, ça va Flavio ?
7: Ça va bien et vous ?
8: Oui, ça va bien. Il y a un problème de carte grise.
7: Il y a un problème de carte grise. Ouais, nouvelle annonce et nouvelle fraude que j'ai pu déceler. Donc sur
8: Bon ce Flavio, écoutez.
9: Oui, bonjour, je vous avais pour la voiture à vendre, toujours disponible ?
11: Ouais, toujours disponible, ouais.
9: Oui, je voulais savoir pourquoi la vendre, elle a vu l'état ?
11: L'accident n'a pas été déclaré à l'assurance. Il n'y a rien sur la carte grise.
9: Mais c'est de la fraude, ça.
11: Ah mon gars, c'est de la fraude, mais si tu fermes ta gorge, il n'y aura pas de fraude.
8: c'est ça. Ils sont magiques, je les adore. Ce numéro de téléphone 0826-300-300 avec Aude aujourd'hui, c'est le grand débat du jour. Face à la dérive des dépenses sociales, le patron du MEDEF insiste sur la création d'une TVA sociale avec cette question du jour, Philippe.
1: Faut-il augmenter la TVA pour que tout le monde paye la protection sociale ? Vous dites désormais non, le sondage vient d'être mis en ligne, c'est pour ça que ça bouge beaucoup à 85%, avec déjà des commentaires. On a Thierry qui dit non, il faut mettre toutes les TVA à 10%, et on a Enfer qui nous dit la TVA ne doit pas financer la sécurité sociale, il faut supprimer le CICE qui ne sert à rien.
8: Et Eric est avec nous, 0826-300-300, tout de suite le grand débat du jour.
12: Je rigole, parce que certains poussent des cris d'orfraie en disant la TVA sociale, c'est une atteinte aux plus modestes, etc. Primo, on a fait chiffrer que non, notre proposition serait bénéfique en termes de pouvoir d'achat aux plus modestes, mais surtout, il se trouve que la TVA sociale, elle existe déjà. Alors, il y a une espèce de tour de passe-passe, les mêmes qui disent il faut pas de TVA sociale, acceptent qu'il y ait déjà 50 milliards de financement de la protection sociale par la TVA, et par ailleurs, beaucoup plus par la CSG. Donc nous, une de nos ambitions, c'est d'apporter de la transparence, de la loyauté, de la clarté dans ce débat.
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8: Éric de Toulouse est avec nous. Bonsoir Éric, bienvenue sur Sud Radio. Quel est votre avis ?
23: Bonsoir les vraies voix. Écoutez, moi mon avis c'est que oui, c'est une idée intéressante, mais pas sans condition. Parce qu'en fait la TVA, la solution proposée, c'est une proposition de financement. Et quand on veut financer quelque chose, ça doit répondre à un besoin, à une stratégie. Et le grand problème dans ce pays, c'est qu'on manque de stratégie, on manque de vision. Donc en fait on fait que mettre des bouts de ficelle, mettre des petites mesurettes à droite à gauche, pour essayer de résoudre un problème, mais sans résoudre le problème de fond. Donc déjà, il faut savoir qu'est-ce qu'on veut faire avec cet argent. Et la TVA, tout le monde paye cette TVA, c'est un impôt qui est injuste. Donc ne faudrait-il pas revoir un peu notre stratégie en disant, par exemple, on veut des gens en bonne santé dans 15 ans. Donc réduisons la TVA sur les produits de première nécessité qui sont sains, comme certains produits bio, pour que tout le monde puisse accéder à ces produits sains, pour lutter en même temps contre l'obésité, etc. Et d'un autre côté, augmenter peut-être la TVA sur certains d'autres produits, et où là, ça peut effectivement bénéficier à aider la Sécu, mais qui, je vous rassure, sera toujours déficitaire, puisque c'est le meilleur moyen pour culpabiliser les gens et pour extirper encore un peu plus d'argent. Sans ça, les cigarettes, l'argent des cigarettes serait irait sur la Sécu, alors que c'est pas le cas. Enfin, il y a plein d'exemples comme ça. Donc voilà, je pense qu'une fois de plus, on fait de la mesurette et Mais bon, c'est un pays où on aime la complexité, on aime prendre d'un côté, puis après faire plein de mesures pour donner des aides à droite à gauche, alors que enfin, si on raisonnait et si on faisait quelque chose de cohérent dès le départ, ben ce serait beaucoup plus simple. Et ce serait plus logique, mais...
8: On va faire, on va faire réagir Eric, si vous permettez, par un autre Eric. Et oui. Est-ce que ce serait pas plus louable de se dire que finalement tout le monde finance?
10: Alors, d'abord, le monsieur qu'on a entendu avant Eric, non, et avant Eric. Moi, c'était Patrick Martin.
1: C'était le même.
10: C'était Patrick Martin, le président du MEDEF. Alors, cette histoire de TVA sociale, ça fait au moins 2 ans qu'il essaie de la mettre sur la table. Donc, je comprends bien l'idée. On a un coût du travail qui est trop élevé en France. La TVA sociale, c'est aussi, en contrepartie, une baisse des cotisations patronales sur les salaires. Et donc, on pourrait peut-être ainsi aussi réduire l'écart entre le brut et le net sur les frais de paye. Donc, c'est un vrai sujet que je ne parlais pas d'un revers de main.
13: Et il faut le faire.
10: Mais, en réalité, Eric, l'auditeur, vient de dire quelque chose de très important. Parce que j'ai lu sur le site de Terra Nova...
1: C'est mauvais signe.
10: Non, vous allez voir, c'est très intéressant. Un papier très fouillé de Nicolas Revel, qui est un illustre homonyme, mais qui n'est pas de ma famille, qui est le patron de l'APHP.
13: Moi, je dis pareil avec Robert
10: explique,
13: Ménard.
10: Il explique quelque chose. Son papier est très fouillé et remarquable sur les hôpitaux publics, sur le système de santé. Et il insiste sur un point très, très, très important. C'est que, en France, on est très en retard sur la prévention, notamment en matière de santé, de dépistage, des maladies, des infarctus, etc. Et que si cette prévention en France était à la hauteur d'autres pays européens, alors sans doute que le coût pour la santé, une fois qu'on est malade, serait bien différent et beaucoup plus allégé. Et donc, la prévention, c'est quelque chose d'important.
13: On est loin de la TVA sociale.
10: Non, on n'est pas loin de la TVA sociale. Pourquoi je dis ça?
8: Parce que. On arrive, Sébastien, on arrive.
10: Parce que le patron du MEDEF, qui a ça en tête depuis longtemps, cette TVA sociale, encore une fois, c'est un impôt, et Eric l'a dit, et je l'ai souligné aussi, c'est un impôt qui est payé par tout le monde. En fait, il faut remettre à plat l'ensemble de la fiscalité française qui pèse sur le travail. Pour le reste, ce sont des mesurettes. Vous savez, ça me fait penser à la CSG, vous vous en souvenez, ou à la vignette automobile.
1: Ah, devait, 1954.
10: Voilà, qui devait financer.
1: Elle a duré 46 ans.
10: Voilà. Les impôts en France, ils sont jamais provisoires. Bon. Donc, en réalité, il y a ce sujet-là, d'un impôt injuste. Et puis, il y a un autre sujet, l'air de rien. Qu'en pense l'État? Qu'en pense l'État? Si vous changez les taux de TVA, quelles sont les recettes pour l'État? Vous savez qu'en ce moment, la baisse de la consommation du carburant, 30% en 2 mois, à cause de l'augmentation des prix, a un impact direct sur la consommation. Or, quand les Français consomment moins, l'État empoche moins de TVA. Donc en réalité, personne n'en parle de ce petit sujet. Mais vous avez un État qui est en train de regarder quelles vont être réellement les rentrées de TVA, qui est le premier impôt perçu en France par l'État. Loin devant l'impôt sur le revenu et loin devant un impôt que M. Ménard ne paye pas beaucoup, qui est l'impôt sur les sociétés, vous voyez. Il ne faut pas bricoler, Eric a raison. Il faut remettre tout ça à plat une fois pour toutes, et j'espère que pour la campagne présidentielle de 2027, on aura tous ces débats sur le fond et pas la façon dont on a escamoté la réélection, parce qu'il n'y a pas eu de campagne, d'Emmanuel Macron pour son dernier sinistre quinquennat.
8: Ah bah Macron, Sébastien Ménard.
10: Ah oui, bien sûr.
8: Bien sûr.
13: Vous avez encore des choses à raconter ou c'est fini là?
8: Et dans votre camp, mon cher Sébastien.
10: Écoutez, essayez d'être aussi brillant.
8: Parce que,
13: en l'occurrence, ça va pas être très compliqué parce que là, votre cours d'économie pour les nuls est pas franchement.
8: Allez, on y va.
13: Voilà.
10: Non, vous avez pas compris?
13: Non.
10: Mais vous êtes vraiment nul.
13: Non, j'ai compris qu'il n'y avait franchement pas grand-chose à retenir. Pardonnez-moi. Non, je vais simplement dire que la problématique qui est exposée là, c'est derrière la TVA sociale, c'est le consentement face à l'impôt. Aujourd'hui, on a de moins en moins de Françaises et de Français qui payent l'impôt. Premier élément. Et on a de plus en plus de Français qui bénéficient, et je dis pas que c'est un mal, du chèque ceci, du chèque cela, de l'allocation machin, truc muche. Et à la fin de la fin, bah vous avez évidemment une pression fiscale qui augmente sur celles et ceux qui payent l'impôt, et puis un desserrage fiscal pour celles et ceux qui sont loin de l'impôt, qui ne l'ont pas franchement beaucoup payé, qui risquent de ne jamais le payer. Donc, et le modèle social est effectivement, comme l'a dit pour le coup assez justement Eric Revel, à bout de souffle, et que tout le monde doit le financer. Donc dire que le modèle social n'est pas aujourd'hui financé par la TVA, payé par tout le monde, la TVA qui est à 20 pions, sur les prix, sur les produits de grande consommation, évidemment que ça contribue pour un certain nombre de milliards au système social français, mais ça suffit pas. ça suffit pas.
8: Aujourd'hui, donc, 50 milliards pardon, de financement de la protection sociale qui viennent de la TVA. Et
13: donc on peut pas dire que personne ne finance. Tout le monde la finance un peu, mais finalement pas au niveau auquel il contribue et auquel dont on en profite. Et ce qu'il faut aujourd'hui retenir, c'est qu'effectivement, Eric, je vous ai un peu charrié, mais il faut remettre à plat tout ça. C'est que de la TVA sociale, pourquoi pas? Mais si c'est de la TVA sociale pour faire ce qu'on nous a appris à Bercy, j'en viens, c'est-à-dire de mettre en place des taxes provisoires ou des impôts provisoires qui durent, non. Donc c'est remettre à plat, effectivement, le modèle fiscal français. Je suis pas certain.
8: Celui qui va faire ça, il va être courageux.
13: Je suis pas certain qu'à...
10: Bah, vous voyez que vous avez compris ce que j'ai dit.
8: Rudy, madame.
13: Je vous ai charrié un peu.
14: Oui, alors ce sujet, est-ce que c'est vraiment le moment d'en parler? Aujourd'hui, on va faire en plein d'essence, ça nous coûte un caddie dans un supermarché pour 15 jours. Aujourd'hui, on va chez un chocolatier acheter des chocolats, ça nous coûte le prix d'une côte de bœuf. Et aujourd'hui, on nous dit qu'on va augmenter la TVA sociale.
13: Faut les payer, les fonctionnaires.
14: Non, mais on est d'accord. Vous mais en on peut trouver d'autres solutions, Sébastien Ménard. Là, vous faites, vous expliquez avec votre positionnement de gars qui paye certainement l'impôt sur la fortune qu'il faut augmenter la TVA sociale.
13: Je
14: vous ai laissé parler, Sébastien Ménard. Moi, je vous dis simplement qu'avec mon salaire de fonctionnaire, je vous dis la vérité, si on augmente encore la TVA sociale, ben ça va m'obliger à moins consommer, encore une fois, donc moins de rentrée d'argent pour l'État, parce que je commence à en avoir vraiment marre de payer des produits de première nécessité de plus en plus cher. Et c'est pas possible pour des gens comme moi.
13: Si on augmente votre salaire, c'est ça le sujet.
1: Moi je crois qu'il y a une chose, le quinquennat Sarkozy, je me suis dit qu'en fait il est mort en juin 2007. Au soir du premier tour des législatives, il y avait un débat à la télévision qui opposait Borloo et Fabius. Et Fabius, avec un côté un peu accusatoire, avait dit « Ferez-vous la TVA sociale ? Ferez-vous la TVA sociale ?» Évidemment, Sarkozy et la droite ont eu peur de tomber sous cette oukase. Ils n'ont pas fait la TVA sociale. C'était en 2007.
10: Exact.
1: Mais en 2007, il y a un pays qui l'a mise en place, un pays très éloigné de la France, qui s'appelle l'Allemagne. Il a passé la TVA de 16 à 19%. Et qu'est-ce qui s'est passé?
13: Allez-y.
1: Eh ben, c'est-à-dire que l'Allemagne s'est beaucoup moins désindustrialisée que la France. Oui. On est bien d'accord. C'est-à-dire qu'aujourd'hui, l'Allemagne, elle a encore un outil industriel qu'on n'a plus.
13: Évidemment.
1: C'est-à-dire qu'elle a beaucoup moins de chômage que nous. Et que comme il y a moins de chômage, il y a plus de cotisations sociales.
14: On est déjà à 20, nous, Philippe.
1: Mais attendez, et vous augmentez le pouvoir d'achat de ceux qui travaillent. Mais
14: vous y croyez encore à ça?
8: S'il vous plaît. David est avec nous, 0826-300-300.
10: Je vais répondre à Philippe David après.
8: Absolument. David, on vous écoute. Bienvenue.
16: Oui, bonjour à tous.
1: Bonjour.
8: Allez-y, parce que la bataille est féroce.
16: J'étais favorable à cette TVA. Oui, tout à fait. J'étais favorable à cette TVA parce que je me dis que finalement... C'est toujours les entreprises françaises qui sont mises à contribution, on charge la mule, alors que une entreprise qui fabrique les mêmes produits que cette entreprise française et qui fabrique à l'étranger, elle peut vendre en France et sur les milliards d'euros d'importation, il n'y a pas un centime pour financer la retraite. Donc pour moi, ça serait mieux d'alléger les charges sur les salaires, les charges patronales, les charges salariales, pour que les entreprises françaises aient une petite bouffée d'oxygène. Et faire peser sur les milliards d'importations le financement de notre modèle social.
1: Bah si.
16: Alors c'est une TVA sociale, si elle finance le système social, mais sur une TVA, sur l'ensemble des produits, en fait, qu'une entreprise française ou étrangère, elle soit mise sur un pied d'égalité.
8: Oui, c'est pas si.
16: Alors que là, finalement, elles ont un boulet au pied avec des charges sur les... Et pourtant, je suis fonctionnaire, mais je défends ce système.
13: Et bravo, David. Et moi, ce que j'ajouterais, c'est qu'aujourd'hui, on a effectivement des candidats à l'élection présidentielle avec qui je partage pas grand chose, qui ont quand même dit que sur les biens de première nécessité, il fallait réduire considérablement la TVA. Moi, je pense qu'il faut évidemment une TVA sociale sur les produits cités par Philippe David et bien d'autres produits qui ne sont pas des produits de première nécessité, qui sont des produits de très grande consommation, qui enrichissent des multinationales chinoises et des grands opérateurs. Transporteurs, mais à un moment donné, on pourrait mettre sur la bouffe, sur les produits de première nécessité, on peut faire du 5%, on peut même faire du 0%.
8: Et puis on peut s'organiser.
10: Moi, je voulais répondre à Philippe David sur ce nom d'exemple qui est très bon, l'exemple de l'Allemagne qui a mis en place effectivement une forme de TVA sociale.
1: C'est pas une forme, c'est
10: en passant de 16 à 19. Mais la grande différence, mon cher Philippe David,
13: attention pour la leçon,
10: la France et l'Allemagne, parce que je vais apprendre un truc à monsieur Ménard, parce qu'il l'ignore, c'est que le modèle économique allemand, il n'est pas basé sur la consommation des ménages.
1: Donc il est consommé sur l'offre.
10: il est basé sur l'exportation.
1: Oui, l'offre. Et donc, voilà. L'offre.
10: Donc, ça veut dire que quand vous augmentez le taux de TVA, vous ne pénalisez pas les consommateurs, ou si vous les pénalisez, en tout cas, c'est pas ça qui va brider, qui bridait jusqu'à présent l'économie allemande, qui a bien d'autres soucis aujourd'hui. Mais le modèle allemand, il est basé sur l'exportation et pas sur la consommation des ménages.
8: Et pourquoi on fait pas ça?
10: Quand vous augmentez le taux de TVA, en fait, vous privez de pouvoir d'achat des tas de gens qui ont des salaires modestes, les classes moyennes qui s'inquiètent dans ce pays et qui consomment moins.
8: Prenez ma proposition. Mais moins peut-être France, qu'ils ont un pouvoir d'achat
10: si
8: plus important, Éric Revel.
10: Vous bridez encore plus la croissance économique.
1: Mais alors, je veux
10: parce
1: dire, le problème,
10: il est basé sur la consommation des ménages.
1: Oui, mais justement, c'est bien là qu'est le problème, c'est que comme en France, vous faites toute la croissance sur la consommation des ménages et qu'on promit plus rien, ça fout des trous énorme dans la balance commerciale, des trous énormes dans la balance des paiements. Donc moi, je préfère avoir un cercle vertueux qu'un cercle vicieux.
13: Mais on ne cherchait pas, il est devenu socialiste, Éric Revel.
1: Ah non, là, je le sentais même insoumis. Là.
8: Merci, les amis. Merci, Éric. Merci, David.
10: Je ne suis pas soumis à l'insoumission.
8: Et voilà, c'est ça. Et dans un instant, les amis, seul contre tous, Sébastien Ménard, vous dites non, l'IA ne remplacera pas nos cerveaux. Has-been, ma réponse à Laurent Alexandre. Et puis Rudy Mana, la Ligue des Champions devient la Ligue des champions de l'insécurité. La France gagne le trophée chaque année. On va en parler dans un instant, à tout de suite. Rudy Mana, la Ligue des champions devient la Ligue des champions de l'insécurité. La France gagne le trophée chaque année. On va en parler dans un instant, à tout de suite.

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14: Je sais pas vous Philippe David, mais moi j'aime bien cette émission.
15: J'adore.
14: Ouais.
15: Ça, c'est bien. Il y a du niveau grâce à Rudy et moi. Hein.
16: Ouais. Merci.
15: Je parle pas de Sébastien, mais là,
16: évidemment.
15: Qu'est-ce qui vous arrive à ces réponses?
17: Qu'est-ce qui vous arrive à rouler les mécaniques comme ça depuis?
15: Bah, je sais pas. Non, personne à part Cécile ne me fait de compliments ici, donc je me.
14: C'est voilà, vrai. Bah, vous avez trouvé votre maître, Eric. Ouais.
17: Je vais vous dire une chose, on arrive même à trouver Sébastien Ménard sympathique et cohérent. Alors ça veut vraiment tout dire.
16: C'est pour ça. C'est pour ça qu'on invite le jeune.
15: Faut le faire.
14: Ouh là là là. Dis donc, il y a du tac là.
15: Il y a du kiki l'a dit dans l'air.
14: Je peux te dire que
17: là, vous allez voir, il y a du level.
14: Ça va mal se mettre, comme on dit.
15: Sans casque pour Ménard.
14: Éric Revel, Sébastien Ménard, Rudy Mana, et vous, 0826-300-300. J'aime cette séquence absolue puisqu'ils sont seuls contre tous.
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14: contre tous. Et Sébastien Ménard a des comptes à régler avec Laurent Alexandre. Non, l'IA ne remplacera pas nos cerveaux.
18: C'est Laurent Alexandre que j'apprécie plutôt. Mais on entend partout finalement la même peur. L'intelligence artificielle va remplacer les créatifs, les journalistes, les auteurs, les producteurs, les communicants, même les gens comme vous, Éric Revel. Et le professeur Laurent Alexandre, il a même été jusqu'à affirmer l'IA va remplacer votre cerveau has-been. Le mien, le vôtre. Honnêtement. Alors il a peut-être raison sur un point, mais sur un point seulement. Une partie du monde va peut-être un peu disparaître, ou en tout cas évoluer, mais probablement pas la meilleure. Pourquoi ? Parce que l'IA va surtout remplacer la médiocrité organisée, tous ceux qui produisent sans penser, créent sans goût, enchaînent des contenus sans jamais provoquer une réelle émotion. Soyons lucides, tous, ici, sur Sud Radio. Une machine sait déjà écrire un texte correct, créer une image acceptable, composer une musique convenable, faire du contenu à la chaîne. Bref, elle, demain, elle continuera à faire toujours mieux et beaucoup plus. Mais il existe trois choses qu'aucune machine ne maîtrise pas vraiment. Donner envie, éduquer au goût, partager du plaisir, mon cher Philippe David.

0: Parce qu'une machine ne désire rien, elle ne prend aucun risque, elle ne vit aucune émotion. Et sans ça, il n'y a pas de culture, il n'y a pas de talent, il n'y a pas de partage, il n'y a pas de vie. Il y a juste de la production. L'immense erreur de notre époque est de croire que la production d'idées ou de produits est une question de technologie, alors qu'elle reste avant tout une question d'incarnation. Si on regarde les grands artistes, les grands médias, les grandes marques, les grands créateurs, ils ne gagnent pas parce qu'ils ne produisent plus. Ils gagnent parce qu'ils créent du désir. Et c'est précisément là que l'humain restera encore et pour longtemps supérieur. Le vrai danger n'est donc pas l'intelligence artificielle. Le vrai danger, c'est une humanité qui renonce à elle-même, pardon, mais pas à l'envie, au goût et au plaisir. Donc, la machine ne gagnera pas face à nos cerveaux, pas si has-been que ça.
1: Après avoir entendu Sébastien Ménard, j'ai envie de le rebaptiser Léon XV, puisque c'est la seconde encyclique papale de la semaine sur l'intelligence artificielle.
0: Merci.
1: Donc, sa sainteté, je vais vous répondre, j'ai une grosse divergence avec vous. Moi aussi.
0: Ça s'appelle ce contre tous, monsieur.
2: Le texte est beau.
1: Alors, il y a une chose, je pense qu'il y a des tonnes de métiers qui vont intégralement disparaître à cause de l'IA. Et je crois que ça va nous mettre devant une responsabilité. Que va devenir le travail ? Que va devenir le travail ? Je vous prends un exemple, une IA, Jacques P6 était chez Perico Legas il y a 7 semaines pour raconter une chanson qui a été faite par IA avec la voix de Barbara, qui est décédée il y a bientôt 30 ans, d'accord ? 97 de mémoire. Donc ça veut dire qu'aujourd'hui on va pouvoir, Clo-Clo va pouvoir sortir son prochain disque, tout Johnny aussi, Elvis Presley, tout est devenu tellement incroyable. Pour moi, c'est une bien plus grande révolution que la révolution numérique et la révolution industrielle, qu'on ne sait pas où on va, mais l'IA va remplacer, oui, je le dis, une partie de nos cerveaux. Et je suis pas toujours d'accord avec Laurent Alexandre, que ce soit très clair.
0: Et pas l'envie, pas le goût et pas le plaisir.
1: Ah, c'est sûr que ça remplacera jamais ma côte de bœuf, mais
2: Non, moi je suis pas d'accord avec Sébastien Ménard, mais je fais pas exprès, hein.
0: Vous êtes un peu payé pour
2: dire,
0: ça.
2: Je vais vous dire. En fait, l'envie, elle est déjà remplacée par l'IA. Je ne sais pas si vous avez vu, il y a eu des travaux sur des toutes petites vidéos, des petits films qui ont été faits de manière absolument incroyable, où vous prenez, votre photo, Sébastien Ménard, quand vous aviez 10 ans. Hein, elle doit exister, cette photo.
0: C'était il y a 10 ans.
2: Bon. Et cette photo, grâce à l'IA, vous replonge en faisant un film sur vous dans l'endroit où vous habitiez,
1: exact,
2: avec une nostalgie absolument incroyable. Donc en fait le sentiment il est présent parce que l'IA va jusqu'à vous à susciter des émotions, et faites l'expérience sur l'IA, mettez une photo de vous, replongez-vous dans le quartier que l'IA va trouver et vous allez vous retrouver petit garçon. Et vous allez avoir les larmes aux yeux. Parce que cette image de l'IA, cette vidéo de l'IA, va susciter chez vous de la nostalgie, de l'envie de cette période où vous étiez jeune.
0: Donc en fait, c'est pas juste. Mais vous confondez
2: alors,
0: deux choses.
2: Alors attendez, je termine juste. Et Laurent Alexandre, il sort un livre qui s'appelle « Vivons 1000 ans ». C'est ça, hein, ouais. son livre. Bon, je vais vous dire, moi ce qui me pose plus problème avec l'IA, c'est que si on arrive, et déjà des médecins vous le disent, quand on lit une radio, l'IA est bien plus efficace pour trouver la tumeur, le problème sur votre poumon ou sur votre foie.
0: Ce n'est pas mon point.
2: Attendez. Et vous savez, moi, la seule chose qui me perturbe dans le développement de l'IA et bientôt de la super IA, c'est que avec cette IA, quel va être le sens de nos vies ?
0: Ça, j'y réponds si vous m'aviez écouté.
2: Parce que le sens de la vie, c'est la finitude. C'est la finitude. C'est le fait de savoir qu'à 100 ans, 90 ans, 88 ans, vous risquez de passer l'arme à gauche. Si on vous dit, et ce sont les patrons de la Silicon Valley qui le disent à Laurent Alexandre dans son livre « Vivons jusqu'à 1000 ans ».
0: Oui, mais pas pour tout le monde.
2: Qui disent, ben en fait, vous pouvez presque vivre 20 ans, 30 ans, 40 ans de plus qu'aujourd'hui.
3: Allez, parce qu'il reste...
2: Et ben c'est quoi le sens de la vie ?
3: Une minute.
4: Oui, moi j'ai envie de croire à ce qu'a dit Sébastien Ménard, mais j'ai un côté... comment dire, ça fait un peu flipper quand même parfois, je trouve. L'IA, ça me fait un peu flipper. Alors, Eric Revel a raison, il y a des choses extraordinaires, la nostalgie, les larmes, c'est vrai. Mais est-ce que derrière, on va pas avoir des larmes de tristesse avec la super IA ? C'est un peu ça. Alors, peut-être que ça sauvera des vies, peut-être que ça va nous faire vivre plus longtemps, mais de quelle manière ? Et c'est plus ça qui me fait peur.
3: Philippe.
1: Non, mais moi j'ai donné mon avis, je suis pas d'accord, je pense que l'IA va complètement bouleverser. Je dis, c'est beaucoup plus important que la révolution industrielle ou la révolution numérique.
0: Mais ça ne remplacera pas nos cerveaux qui ne sont pas si
1: asiles. Une grande partie de nos cerveaux, oui.
0: Vous verrez que l'IA est un outil, et ça sera considéré comme tel, qui permettra de faire des choses magnifiques et d'aller évidemment beaucoup plus loin dans des centaines, voire des milliers de domaines. Mais ça ne remplacera pas l'humain.
3: Merci beaucoup. Rudy Mana, c'est votre tour. La Ligue des Champions devient la Ligue des Champions de l'insécurité.
4: Ben oui, on a ce week-end, samedi, un match qui a lieu à Budapest. Il faut le rappeler, hein, ça a lieu en Hongrie. Et on a un dispositif de police mis en place par le ministre de l'Intérieur, à juste titre, qui est complètement fou. Vous savez, moi hier, je suis allé voir les collègues qui étaient. Il fait 40 degrés aujourd'hui. Ils étaient autour de Roland Garros, autour des allées de Roland Garros. Ils assuraient la sécurité. Tous ces collègues-là me disaient, on est tous rappelés ce week-end. C'est-à-dire que sur leur jour de congé, ils vont être rappelés. Les compagnies d'intervention, la compagnie de circulation et plein d'autres collègues à Paris. On a 57 forces mobiles qui vont venir à Paris pour protéger Paris par rapport à une victoire, une défaite en Ligue des Champions. Alors je dis qu'aujourd'hui, effectivement, la France, depuis quelques années maintenant, on est les champions du monde de ces victoires ou de ces défaites qui sont fêtées de manière absolument apocalyptique, où on casse tout, on dégrade tout, on s'attaque aux policiers, on jette des mortiers d'artifice sur des policiers, on a des forces de l'ordre qui sont blessées à chacune de ces pseudo-victoires qui sont fêtées. Je trouve que ça devient absolument pathétique. C'est vrai que c'est beaucoup autour des matchs de football que ça se produit. Et voir autant de policiers à Paris pour ça, il faut savoir quand même aussi que tous ces policiers qui sont rappelés, tous ces policiers qui vont venir sur Paris, ben, sont des policiers qui vont pas être ailleurs en France. Et le narcotrafic va continuer, les agressions de personnes vont continuer, et ben, tous ces policiers seront pas là parce qu'ils seront à Paris sous prétexte que des jeunes vont venir fêter une victoire en Ligue des Champions, ou peut-être qu'une défaite, parce que même s'il y a une défaite, je suis persuadé qu'ils vont descendre également à Paris pour se réunir. Et ça, franchement, je trouve que ça scandaleux, et c'est pour ça que je dis que la France est la championne du monde, en tout cas, de ses victoires en Ligue des Champions.
3: Un petit mot, puisque j'ai regardé il y a 4 jours la Coupe du Monde 98 avec tous les Français sur les Champs-Élysées, pas un magasin fracturé.
4: Bien sûr.
3: Éric Revel ou Philippe David ou Sébastien Ménard.
0: Moi, j'aimerais juste, parce que je suis quand même assez étonné, Rudy, de votre sortie là. Quelque part, vous devriez applaudir. C'est-à-dire, force est à la loi. Il y a un événement, qui est un événement sportif, populaire, majeur. Certes, il se déroule à Budapest. Il y aura évidemment des hordes de supporters tout à fait pacifistes qui vont pouvoir, je pense, aller au Parc des Princes, regarder sur l'écran géant, etc. Et que après, vous avez effectivement une minorité de jeunes gens et parfois un peu moins jeunes qui vont décider d'aller festoyer dans des coudes avec les forces de l'ordre. Le fait qu'il y ait un dispositif exceptionnel pour un événement exceptionnel dans un pays, je suis désolé, moi je suis un peu franchouillard, exceptionnel, ça ne me choque pas. Et quand vous utilisez l'argument facile, raccourci, consiste à dire le narcotrafic, bon, je suis pas sûr que honnêtement, le temps de 48 ou 72 heures, de toute façon, le narcotrafic recule dans notre pays.
2: Sébastien Ménard, oui, on est dans un pays exceptionnel, parce que quand Arsenal se qualifie pour la Champions League, il n'y a pas d'émeute à Arsenal.
0: Arrêtez,
2: quand
0: le Bayern de Munich
2: est éliminé par le PSG, le Bayern de Munich, il n'y a pas d'émeute à Munich, si vous voulez. Bon, donc oui, on est exceptionnel, malheureusement, dans ce domaine-là.
0: Alors vous faites quoi ?
2: Mais je vais vous dire, mon cher Rudy, Laurent Nunez, tout à l'heure, qui était à Nice, est intervenu. Donc il a rappelé qu'il y avait 22 000 forces de l'ordre qui étaient mises en place en France, dont 8 000 à Paris. Je rappelle le chiffre. Bon. Et qu'est-ce qu'il a dit ? Il a dit, mais il n'y a pas eu de problème avec la victoire de Lens. Ils ont célébré leur Coupe de France tranquillement.
0: C'est vrai.
2: Donc il a dit, c'est pas les mêmes supporters. Alors moi, je vais vous dire, en fait, il a donné raison à l'un de ses anciens prédécesseurs, Gérard Collomb, qui disait, on est côte à côte, on sera bientôt face à face. Eh bien là, sur cet exemple de match de foot, vous avez le face à face qui s'impose.
0: Qu'est-ce que vous
2: la
0: faites
2: nouvelle France,
0: que vous
2: La nouvelle France de Jean-Luc Mélenchon face aux supporters de Lens qui, lors de la finale, chantaient les corons, Michel Delpech, Michel Sardou, c'est-à-dire le canon français.
1: Alors, moi, je crois qu'il y a deux choses. Déjà, contrairement à Laurent Nunez et à notre ami Rudy Mena, je ne parlerai pas de supporters.
0: Oui,
1: à Lens, c'est des supporters. À Paris, il y a des supporters. Ceux qui cassent ne sont pas des supporters. Ce sont des gens qui ne vont jamais au stade. Ce sont des gens qui débarquent.
2: On n'en sait rien, Philippe. On n'en sait rien.
1: Les policiers vous le confirmeront. À 99%, ils sont jamais au Parc des Princes ou à Jean-Bouin ou à Beauer pour aller voir le Red Star.
2: Ils viennent de toutes les banlieues, etc.
1: Moi, j'ai des solutions.
0: Allez-y.
1: Eh bien, déjà, les casseurs. Parce que je me souviens un débat surréaliste l'an dernier, dans Livre-et-Voix, avec une syndicate de magistrats. Je dis, mais attendez, le type, il a tapé sur les flics, il a jeté un cocktail Molotov sur un policier qui était blessé, je sais plus quoi. Elle dit, mais on va quand même pas l'envoyer. Je dis, il a même pas été envoyé en prison. Elle dit, mais on va pas l'envoyer en prison, il a un emploi. Moi, je crois que les casseurs, il faut les casser en quatre. C'est-à-dire que le type, moi je suis, je vais me faire traiter de tous les noms, ce qu'il y a dans certains états américains, le three strikes law. Trois délits, réclusion à perpétuité ou à très longue peine. Je peux vous dire que le type qui casse trois vitrines, que tu lui dis maintenant tu pars 20 ans au ballon sans remise de peine, je peux vous dire que le match suivant, celui qui a déjà deux délits aux fesses, il va pas casser. Il va pas casser. Donc le problème, c'est que comme on a été laxiste de A à Z, qu'on vous dit mais ils brûlent des voitures, c'est pas de leur faute. Les allumettes sont en vente libre. C'est de la faute à personne.
4: On va pas être d'accord au niveau d'excessivité qu'est le vôtre.
1: Mais c'est les États américains.
4: Mais on n'est pas les États-Unis d'Amérique.
1: Oui, c'est vrai que c'est pas France. Un pays de nuque. Okay. C'est toute la différence.
4: Premièrement, c'est ça. On n'est pas unique du tout.
1: Mais là vous faites quoi?
4: C'est-à-dire que le match il a lieu samedi.
1: Mais là je peux vous dire un truc.
4: En fait, le monde. Mais c'est bien qu'est-ce qu'on fait?
1: Et ben moi je donne l'ordre
3: aux d'exception, ouais, je donne l'ordre.
4: Bah, c'est ce que je dis. Merci, Cécile. Je peux juste dire une chose, Sébastien Ménard. Je vous avoue que j'ai été un petit peu choqué par la manière dont vous avez perçu ça. En fait, vous dites que c'est à peu près normal que des supporters viennent.
0: Non, c'est normal qu'on mette les moyens. Non, c'est ce que
4: laissez-moi finir. Et qu'ils s'en prennent aux forces de l'ordre, qu'ils en prennent plein la gueule.
0: C'est pas ce que j'ai dit.
4: Non, je n'ai pas dit ça. Je dis simplement qu'il est normal que dans un pays exceptionnel, pour un événement exceptionnel, on mette des moyens exceptionnels. C'est tout. Mais je n'ai pas dit autre chose. Mais attention,
2: ces
4: moyens
2: exceptionnels amènent systématiquement à de la casse, à des policiers blessés. Vous savez ce qu'il faudrait que vous fassiez un jour? Vous devriez demander à tourner avec des forces de police ce soir-là. Et vous comprendriez...
4: Je l'ai fait en tant qu'élu local.
2: Vous comprendriez... Vous comprendriez véritablement ce que c'est. Parce que quand vous êtes...
4: Je l'ai déjà fait.
2: Maintenir l'ordre... J'en reviens à ce qu'a dit Philippe David. Maintenir l'ordre, c'est une chose. Rétablir l'ordre, quand ça commence à casser, c'est beaucoup plus difficile.
4: Et là, vous faites quoi?
2: Et ça, on veut éviter...
3: Rudy, si je peux parler, et je connais bien Sébastien Ménard, qui est plutôt pro-police et qui a toujours tendance à les défendre. Donc effectivement, là, je pense qu'il y a une mauvaise compréhension.
4: Il faudra réécouter la bande.
3: C'était pas tout à fait le cas.
1: Et moi, je rajoute
3: qu'avec la canicule, ça va chauffer un peu plus. Parce que ça, pour le coup, ça rend fou aussi.
1: En tout cas, un policier qui vous fait une leçon de grammaire, ça, j'avais jamais vu ça.
3: Merci.
4: Non, mais il m'a énervé. Pardon, Rudy, vous m'avez énervé.
1: Bah, bien sûr.
3: Allez, tout va bien se passer. Dans un instant, l'info en plus, on reviendra sur chaque année donc les assurances maladie qui perdent environ 1,5 milliard d'euros à cause des franchises médicales non payées. Eh bien, visiblement, on va aller chercher l'argent sur vos comptes en banque. On en parle dans un instant.
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3: Et parfois, le ton monte dans cette émission, mais tout va bien, vous inquiétez pas, tout le monde s'entend bien ici. Eric Revel, Sébastien Ménard, Rudy Mana, on les a séparés, il y en a un à l'est et un à l'ouest.
0: Non, mais de toute façon, Rudy, il sait qu'il a aucune chance. Si on finit dans une cage, il a aucune chance.
4: Ça, bah, une cage.
0: Voilà, de MMA.
1: Vous avez de drôles de tendances.
3: Il y a un dancing dans le coin, il y a un truc.
0: Vous suivez pas l'actualité, vous.
1: Si, cage, muselière, on a suivi l'actualité.
3: Les amis, c'est une bonne ou une mauvaise nouvelle. En tout cas, chaque année, l'assurance maladie perd environ 1,5 milliard d'euros à cause des franchises médicales non payées. Pour récupérer cet argent, la Cour des comptes propose de prélever directement les patients et leurs comptes bancaires. On en parle tout de suite.
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3: Frédéric Bizard est avec nous, économiste de la santé. Bonjour, merci d'avoir accepté notre invitation. La première question, c'est pour bien comprendre d'où vient ce trou de 21 milliards déjà.
24: Là, vous parlez de quel trou?
3: De la sécurité sociale, plus largement.
24: Ça vient ça vient très largement de l'assurance maladie, hein, ouais. Pour 75%. Il y a 16 milliards d'euros de déficit en 2025, et ça vient principalement pour le reste de l'assurance retraite, les trois autres branches étant équilibrées. Et donc la maladie porte 75% depuis 5 ans des déficits, et si on se projette dans les 5 prochaines années, c'est la même chose. Donc il y a un déficit structurel, oui. Et votre question est intéressante, parce que là on parle de essayer de récupérer quelques centaines de millions, ce qui est sympathique, mais ça ne règle rien au problème principal qui est ce déficit structurel qui est multifactoriel, on n'aura pas le temps d'en parler, mais dont on connaît les causes.
3: Bien entendu, mais cette franchise médicale, alors on parle d'un 1,5 milliard d'euros qui quand même échappe à l'assurance maladie, ça veut dire que maintenant on va pouvoir aller directement, pour ceux qui ne payent pas, ponctionner leur compte bancaire.
24: Et quitte à continuer des mesures qui ont montré leur inefficacité, continuons-les, hein, et leur absurdité, on peut continuer sur ce chemin. Pourquoi ces mesures sont absurdes? D'abord parce qu'il est indispensable de faire participer les Français aux dépenses de santé pour des raisons de responsabilisation et pour des raisons de bon équilibre financier de notre assurance maladie. Mais encore faut-il le faire de façon visible, de façon juste. Vous pouvez interroger les personnes autour de vous, vous verrez que personne ne connaît véritablement ce qu'elles payent de façon masquée, puisque vous êtes dans un tiers payant quasi généralisé. Lorsqu'elle va chez son médecin, bien c'est 2 euros sur la consultation médicale qui ne lui est pas remboursé en principe. Mais comme la personne ne paye pas, vous voyez qu'en fait, ce non-remboursement, il est virtuel. Bon, donc il doit être pris sur des actes que vous payez véritablement, chez votre kiné, mais pour 22% des cas, puisque vous avez un taux de recouvrement de 78%, eh bien l'assurance maladie ne recouvre pas ça. Donc vous voyez que cette absurdité, c'est que soit vous faites payer les gens de façon lisible et vous sortez du tiers payant. Quand vous allez à votre pharmacie, il faut que vous preniez votre carte bleue, pas simplement votre carte vitale. Et là, vous avez une vraie responsabilisation et l'assurance maladie a véritablement ce qu'elle doit payer. Soit vous faites semblant de dire il faut responsabiliser les gens tout en gardant ce système de tiers payant quasi généralisé.
3: Voilà, bah merci, c'était très clair. Merci mille fois d'avoir accepté notre invitation. Frédéric Bizard était avec nous et tout de suite le bon Flavio.
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3: Et il aime jouer avec les nerfs des autres. Ça va Flavio ?
2: Mais ça va très bien et vous ?
3: Oui, ça va bien. Et aujourd'hui, on se dit qu'on va acheter une voiture et puis qu'il y a une voiture qui a une carte grise.
2: Il y a un petit problème derrière, simplement une fraude qui est à vendre.
3: Une fraude.
2: Donc j'appelle et puis résultat dans l'appel, voilà. Comme d'habitude, j'ai eu le flair d'eux.
3: Voilà, c'est ça, il est fort. Hein. Il est fort, il déniche les fraudes. Allez, on écoute.
2: Allô ? Oui, bonjour, je vous allez voir la voiture à vendre, toujours disponible ?
9: Ouais, toujours disponible, ouais.
2: Oui, je voulais savoir pourquoi la vendre, elle a vu l'état ?
9: L'accident, il n'a pas été déclaré à l'assurance. Il n'y a rien sur la carte grise.
2: Oui, et donc ?
9: Et donc là, il y a un beau bénéfice à prendre.
2: Comment ça ?
9: Ouais, je vais pas te faire des dessins, mon ref. La voiture, tu la répares vite fait. Tu vois, pas besoin forcément de la réparer, tu l'assures dans une assurance normale, tu dis à un ami à toi de la louer, je sais pas, moi, chez Leclerc, par exemple, une camionnette,
2: ouais.
9: Avec le rachat de franchise, et voilà, mon ref, pas de faire de dessin, tu vois.
2: Dans quel sens, après, il fait quoi avec le fin de... Je comprends pas le rapport avec la camionnette.
9: Mon gars, ton ami te rentre dedans, bien comme il faut, et toi, tu déclares l'incident à l'assurance. Et toi, t'es remboursé du prix de la valeur du véhicule, et ton pote, ton ami à toi, il paie rien.
2: Oui,
9: parce qu'il a déjà payé le rachat de la franchise, t'as capté?
2: Mais c'est de la fraude, ça.
9: Ah, mon gars, c'est de la fraude, mais si tu fermes ta gorge, il n'y aura pas de fraude. Comment ils vont savoir l'assurance?
2: Mais c'est pas légal, non?
9: T'as vu, là, je te parle français, là. Si tu dis rien, personne ne le saura. Ouais. Mais si tu me dis, c'est de la fraude, ben oui, c'est de la fraude. Je te réponds, ouais, c'est de la fraude.
2: Mais pourquoi vous le faites pas?
9: Eh, moi, je l'ai déjà fait, moi, avec plein de véhicules, mon gars. C'est pour ça que, tu vois, je te propose le plan à toi et à ceux qui m'appellent.
2: Ok, donc on peut prendre un peu d'argent, quoi, grâce à ça.
9: Et bien sûr, il y a un billet à prendre, là.
2: Ou de la prison.
9: Eh non, mon gars, c'est un plan sûr. Tu me parles de prison, tu crois que je te parle devant de lacets ou quoi?
2: Mais je vous rappelle si jamais ça m'intéresse, hein.
9: Ouais, c'est ça, réfléchis, ouais.
2: Ça marche.
3: J'adore Flavio quand il fait le lapin dans le phare, on dirait le nain
1: ah oui.
3: de la crèche.
1: Non mais là c'est pour ceux qui ne savaient pas ce qu'était une escroquerie aux assurances.
3: Ah, oui. Ah bah là, c'est
2: la compagnie a une bonne technique.
3: Ça va mon ref?
2: Ça va.
1: Si tu fermes ta gorge, ça y est.
2: C'est une nouvelle expression, ça, ferme ta gorge. J'avais jamais entendu.
3: Ferme ta gorge, ouais.
2: Comme quoi, jamais entendu.
10: Les escrocs, ça hausse tout et c'est à ça qu'on les reconnaît.
3: Incroyable. Et vous avez du flair, vous, hein.
2: Ouais, c'est vrai que là, pour le coup, cette voiture, en même temps, vu le prix et vu l'état de la voiture.
1: Elle était très abîmée.
2: Elle était HS, quoi.
25: Elle était à vendre combien?
2: Je crois qu'elle était à vendre entre 7 et 10 000 euros.
3: Ah, quand même.
1: En épave?
2: Ouais, bah, elle était. Morte. Ouais. Elle était vraiment.
10: Oui, mais si elle est cotée 25 000.
2: Ouais. C'est ça.
1: Oui.
2: C'est
3: de la bonne. Et si tu fermes ta gorge
1: ouais. C'est ça. Mais je pense que là, vous déclarez un sinistre comme ça 48 heures après l'avoir acheté, l'assurance va peut-être un peu enquêter quand même.
10: Après, ouais. Flavio, il y a un truc quand même. Vous les attirez quand même, les problèmes. Ah ouais. Sans déconner.
3: Mais il aime ça. Ouais.
2: En effet.
3: Ouais, c'est un enquêteur. Il est un côté pâtissier. Il aime bien, tu vois.
2: Mais il a une carrière tête de main qui, pourquoi pas.
3: Eh ben, qui sait.
1: Quand je suis chez nous, t'es pas mal, hein.
25: Mais vous avez acheté la planche à repasser, la fameuse, là, ou pas?
10: Il est allé l'essayer, pardon.
1: Planche à repasser pour adultes. Il l'a essayé avec la muselière d'hier. Et je pourrais dire que tu nous as dit que c'était inoubliable.
3: C'était magnifique.
10: Après, si vous avez raté cette vente, Eric Revel en a une chez lui. Il sait pas trop quoi en faire.
1: J'ai l'impression. Vous avez un degré d'intimité tous les deux.
3: C'est dingue.
10: Qui aime bien Châtillon.
3: On retrouve sur Le Bon Flavio sur Instagram, bien entendu,
1: très
3: et
1: drôle.
3: En podcast sur notre
1: donc
3: chaîne
1: on a pas
3: YouTube.
1: Le droit de faire ça, hein.
3: Non, ben non.
1: Ok.
3: Ah non, c'est interdit.
25: Ah, parce que justement, j'ai...
3: On annule l'achat. On annule.
10: Il est professeur d'économie.
3: Merci Flavio et j'ai envie de vous dire À lundi.
2: Vivement lundi.
3: Allez, vivement lundi. Dans un instant, le coup de gueule de Philippe David. Où ça va râler, ça?
1: Oh, le lundi de Pentecôte, les Français vont voir leur famille ou leurs amis, pendant que certains députés vont voir un présumé terroriste en prison.
3: Ah oui. Ouais. Hein. Tout va bien.
1: Ah, tout va bien. Ah, en tout France, bien. Tout va bien, oui.
3: Et le journal et la météo, bien entendu, avec Rémi André. Et on revient dans un instant.
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12: Marc Lesguy. On entend des tas de choses sur l'alimentation. 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
1: Voilà.
12: Tout le reste, c'est de la littérature.
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1: Le flash avec François Germain. Bonsoir François.
34: Bonsoir à tous. Des températures étouffantes sur une partie de la France avec un thermomètre qui dépasse parfois les 35 degrés. 17 départements sont toujours en vigilance orange canicule. C'est la façade ouest qui est concernée ainsi que Paris. Des fortes chaleurs qui font augmenter les noyades. Le corps d'un homme a été repêché dans l'Eure ce matin. Le quinquagénaire était dans une zone de baignade interdite à cause de l'intensité du courant. Voies navigables de France alerte sur la dangerosité de certaines baignades, comme l'explique François. Françoise Lefayère, directrice communication des VNF.
0: Dans les rivières, il y a plusieurs risques. Il y a d'abord que les berges ne sont pas aménagées. Vous n'êtes pas comme à la piscine avec la petite échelle. Donc, s'il y a du courant, ça peut être très difficile de remonter. Deuxième point, les ponts. Parfois, certains ponts ne semblent pas très hauts. Alors oui, ils ne sont pas hauts, mais là, il y a aussi en dessous de l'eau des roches, des blocs de béton, des pieux métalliques qui sont très dangereux, alors qu'on le voit pas à l'œil nu.
34: Selon Santé publique France, l'été dernier, 409 personnes sont mortes par noyade, que ce soit en mer, piscine, rivière ou lac, soit une hausse de 16% par rapport à l'année précédente. Dans ce contexte, le Premier ministre Sébastien Lecornu présidait cet après-midi une réunion sur les fortes chaleurs avec 11 de ses ministres. Parmi les sujets abordés, l'accueil du public lors des canicules, mais aussi l'état des nappes phréatiques ou encore les risques de feux de forêt. L'Assemblée nationale vote à l'unanimité l'abrogation du Code noir, le texte qui organisait l'esclavage d'êtres humains à partir du XVIIe siècle. Si ce Code noir n'est plus appliqué depuis l'abolition de l'esclavage en 1848, il n'a jamais été supprimé. Et puis en tennis, la surprise à Roland-Garros, le numéro 1 mondial Yannick Sinner éliminé dès le deuxième tour. Défaite en 5-7 contre l'Argentin Juan Manuel Cerundolo, l'Italien était diminué physiquement. L'autre sensation, c'est la qualification du Français de 17 ans Moïse Kwame. Voilà pour l'info, excellente soirée.
1: Merci à vous François Germain.
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1: Bonsoir Rémi André.
5: Bonsoir Philippe.
1: Demain sera la journée la plus chaude de la semaine.
5: Ah, et bien effectivement, c'était
3: torride
5: aujourd'hui. Et demain,
1: ah oui.
5: Demain, cela restera assez chaud, mais un cran en dessous de celui d'aujourd'hui. En effet, demain, nous allons nous retrouver avec un ciel toujours à peu près identique. Hein, beaucoup de soleil, quelques nuages d'altitude. Mais attention, demain soir, si nous avons ce soir d'ailleurs des orages possibles entre la Normandie, le bassin parisien, les Hauts-de-France, les Ardennes, des orages en cours actuellement sur le sud des Alpes jusque vers la Méditerranée, principalement sur les Alpes-Maritimes, eh bien demain soir, ces orages pourraient être un petit peu plus présent, notamment donc toujours sur la partie des Hauts-de-France vers le bassin parisien et sur le sud-est également, là il pourrait être un petit peu plus fort. Donc demain, c'est une journée qui sera une journée de transition. On va déjà perdre quelques départements sur la vigilance orange. Nous aurons donc des températures qui vont baisser d'un cran, mais ce sera à peine sensible par endroits, notamment donc le long de la Garonne où les 36 à 37 degrés seront encore atteints. Donc, journée de transition demain, avec du vent qui va souffler légèrement jusqu'à 50 à 60 km par heure, mais ensuite eh bien, le week-end qui arrive, lui sera vraiment progressivement plus frais avec dimanche l'arrivée d'orages qui eux marqueront cette fin de canicule.
3: Merci beaucoup Rémi André.
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3: Et autour de cette table, Rudy Mana qui est là. Ça va Rudy?
7: Ça va parfaitement.
3: C'est vrai? C'est le plus beau jour de votre vie?
7: Pas loin. Je suis content d'être avec Sébastien Ménard. Ah. Sébastien Ménard et Sébastien Ménard.
1: Voilà, merci. C'est
8: j'adore.
3: Ça va,
8: j'adore.
3: Sébastien Ménard.
1: Je savais pas qu'il avait des clones.
8: Non, c'est pas ça. Comme j'ai 12 avocats à la sortie de la radio.
3: Ils sont plusieurs dans sa tête, c'est pour ça.
8: Faites attention, c'est trois chacun. Hein.
1: Oui.
3: Ça va, Sébastien, tout va bien?
8: Avec vous, Cécile, toujours.
3: Oh, mon petit chat. Éric Revel, ça
9: ouais,
3: va?
9: Oui, mais je suis très inquiet, là.
3: Qu'est-ce qu'il y a?
9: Mais parce qu'on va faire le kick, il a dit, dans peu de temps.
1: Dans un quart d'heure.
9: Sébastien Ménard a devant lui un téléphone avec une personne qui est en train de lui parler. Donc j'espère qu'il n'y a pas de truande encore dans l'air. Hein.
8: C'est les meilleurs auditeurs de Sud Radio qui ont décidé que Sébastien Ménard devait de nouveau gagner le C'est qui qu'il a dit.
1: Montrez-moi
3: ce téléphone.
9: Regardez. Il y a des gens qui lui soufflent les réponses.
8: Absolument pas.
3: Ils vous regardent en...
8: Non, c'est des gens qui sont très loin.
3: Ouais.
8: Et avec qui j'avais promis d'animer un webinaire que je n'anime pas, parce que je suis avec vous, je suis très heureux.
3: D'accord.
8: C'est juste une petite présence pour leur faire coucou. Et
3: ah,
8: ça,
3: voilà.
1: Au moins 3 points pour Sébastien Ménard.
3: Et ça va, Philippe David?
1: Oh, bon, ça va très bien.
3: Bon, on va y aller quand même.
1: Oh, bah oui.
3: Allez, on y va.
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1: Comme d'habitude, je vais remettre le clocher au milieu du village, un village qui s'appelle Ogny dans le Val d'Oise. Pourquoi Ogny? Parce que c'est dans cette ville que se trouve une maison d'arrêt qui a reçu une visite que je qualifierais d'un peu spécial le lundi de Pentecôte. En effet, ce jour-là, quatre députés, l'eurodéputée insoumise Rima Hassan et les députés insoumis Gabriel Catala et Thomas Porte, ainsi que la députée écologiste Sabrina Sebaï, ont fait jouer leur droit de visite des lieux de privation de liberté, une prérogative attachée au mandat parlementaire au sein de la maison d'arrêt d'Oni. Jusque-là, rien à dire. Sinon que le fait d'y aller un jour férié n'était peut-être pas le mieux choisi. Mais là où le bât blesse, c'est que ce type de visite ne permet pas de rencontrer un détenu, fût-il choisi au hasard, ou de se pencher sur leur situation pénale. Une obligation violée lors de cette visite, Rima Assad postant sur X des photos d'un détenu dans sa cellule, ainsi qu'un drapeau palestinien et des écrits en arabe, avec un drapeau algérien et palestinien, avec ce commentaire, je cite... Depuis la cellule d'Ali, réfugié palestinien, en détention provisoire depuis 2 ans sur la base d'accusations provenant de l'État colonial israélien, la France lui a retiré son statut de réfugié et se range du côté de son oppresseur sans même qu'il soit jugé. Ils sont 3 dans une cellule de 9 mètres carrés, ils ne sont pas autorisés à prendre une douche tous les jours, même en période de forte chaleur. Fin de citation. Un Ali dont Rima Hassan et ses collègues oublient de mentionner qu'il est mis en examen pour... Écoutez bien, complicité de tentative d'assassinat en lien avec une entreprise terroriste, association de malfaiteurs terroristes et financement du terrorisme, excusez du peu, mais le poste sur X le rappelle, c'est encore et toujours la faute d'Israël. Des faits qui sont bien évidemment condamnables et aggravés par le fait que Rima Hassan se serait entretenu avec Ali en arabe, chose totalement prohibée dans ce cadre, l'eurodéputé arguant, je cite, qu'il parle mal le français, ce qui est étonnant après 2 années d'incarcération en France. Bref, on attend avec impatience la réaction de l'exécutif et des présidents de l'Assemblée nationale et du Parlement européen pour sanctionner les intéressés qu'on peut qualifier sans les injurier de soutenir le terrorisme.
3: Rudy, Mana.
7: Elle a combien d'affaires, Rima Hassan, comme ça, en fait? On en est à plusieurs dizaines. Pas l'impression qu'elle est souvent condamnée, cette députée européenne. Et plus elle va loin... Et moins, en fait, elle est condamnée. En fait, encore une fois, on voit un électoralisme, absolu. En fait, une fois encore, il crée le chaos, il crée les divergences, il crée un fossé entre le peuple de France, et il s'amuse de ça. Il s'amuse de ça parce qu'elle le met sur les réseaux sociaux. Donc, elle s'amuse de la justice, elle s'amuse de la police, et elle s'amuse du peuple. Et tout ça, probablement, pour se ramener encore des électeurs supplémentaires en vue des échéances qui vont arriver. Je trouve ça absolument scandaleux.
3: C'est une provocation, Éric Revel ?
2: Bah évidemment, c'est une provocation dont Rima Hassan nous a habitués depuis très longtemps.
1: Et je vous coupe, elle n'était pas seule. Il y avait 2 autres députés, une députée écologiste.
2: Savez, je me demande toujours quand même si vous avez raison d'avoir écrit ce coup de gueule, Philippe, je me demande toujours si, en fait, entre ne pas en parler pour pas faire de pub à ces gens, je pense aussi à Sandrine Rousseau, vous savez, elle s'est sortie. En fait, si elle faisait pas de sortie, on n'en parlerait pas. Et si on n'en parlait pas, personne ne connaîtrait Sandrine Rousseau. Vous voyez.
1: Enfin, excusez-moi, c'est moins grave de parler de cadavre de l'âge que de visiter un terroriste.
2: Vous avez raison. Mais je rajoute quand même une chose, c'est que Mélenchon s'est sans doute aperçu quand même du danger, lui qui est en train d'essayer de normaliser, en vue peut-être d'un second tour pour lui, il est en train de normaliser parce que lorsqu'il a annoncé sa candidature sur TF1, je sais pas si vous souvenez, il y a des images qui accueillent Jean-Luc Mélenchon et une délégation des LFI dans le hall de TF1, que je connais bien. Il n'y a pas Rima Hassan. Rima Hassan n'est pas là. Donc je pense qu'il est en train quand même de la mettre un peu sur le côté parce qu'il se rend compte que les outrances de Madame Hassan sont devenues intolérables pour une grande majorité des Français.
10: N'oublions pas que Rima Hassan est l'une des figures de proue d'une partie de la jeunesse française et de ce qu'on appelle la Nouvelle France aujourd'hui. Et je suis pas d'accord avec vous, Éric Revel, c'est que avant de parler de deuxième tour, aujourd'hui, Jean-Luc Mélenchon, il est pas au deuxième tour. Et il va avoir besoin de Rima Hassan pour lever un électorat populaire, un électorat jeune, un électorat issu des quartiers. Et Rima Hassan est probablement l'un de ses premiers atouts marketing. 1. 2. Ce que vous décrivez.
1: Et décriez les deux,
10: je fais exprès. c'est ni plus ni moins l'illustration, la conséquence, pardonnez-moi, mais de l'inconséquence d'un certain nombre de Français qui votent pour ces gens-là. Je rappelle que il va rien se passer à l'Assemblée nationale.
1: Ce qui est un scandale.
10: Non, parce que c'est une prérogative et un droit constitutionnel.
1: On n'a pas le droit de visiter un détenu en particulier.
10: Attendez, C'est, vous n'avez pas le droit de visiter un détenu en particulier, mais ils auront toujours loisir de dire, ils voulaient voir ci, ils voulaient voir ça, il faisait chaud, et ils sont allés voir ce détenu-là. Mais la réalité, c'est qu'il ne se passera rien. La seule manière d'arrêter et de stopper, quelque part, cette surenchère politico-médiatique faite d'outrance et quelque part, de prise de position infamante pour toutes les victimes. Les victimes du terrorisme, les victimes de cette terreur intellectuelle, bah c'est de bien voter la prochaine fois, quoi. Voilà. C'est parce que la réalité, c'est que quand vous prenez Boyard, Hassan, etc., ils ont été élus, ils portent l'écharpe tricolore. Ils ne sont pas les représentants de leurs électeurs dans une circonscription. Ils sont les représentants du peuple français.
1: Excusez-moi, quand on voit que l'Assemblée nationale est allée regarder dans le slip de Charles Aloncle, voir s'il n'était pas en couple avec son assistante parlementaire, alors que Thomas Porte avait une photo sur les réseaux sociaux sur la tombe d'un des organisateurs de l'attentat contre les athlètes israéliens à Munich en 72 et qu'il n'a pas eu la moindre sanction. Permettez-moi de vous dire, je vous le dis, j'ai envie de vomir.
10: Vous avez
1: envie de vomir.
10: Vous avez le droit.
3: Merci beaucoup, Philippe
10: David.
3: Mais
10: pas ici. Pas ici, hein.
3: À retrouver, bien entendu.
12: On est à portée.
3: Hein. En podcast sur Sud Radio. Dans un instant, nous allons nommer un ministre et ce sera le ministre des Transports. Aurélien sera avec nous dans un instant. À tout de suite.
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3: Et oui, dans cette émission, il y a des gens sympathiques. Enfin, ça dépend des moments. Éric Revel, Sébastien Ménard et Rudy Mana avec Philippe David. Et puis, on aime bien, nous, créer un gouvernement. On a notre propre gouvernement avec les auditeurs. Et on leur propose de devenir le ministre d'une soirée. Et peut-être que certains seront appelés à un moment donné.
10: Sur un malentendu. Hein.
3: Dans un an, on dira, tiens, dis donc, Aurélien d'Ivry-sur-Seine, il ferait un bon ministre. Et ben, on va juger ça tout de suite. Et si vous étiez mérite.
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3: Aurélien d'Ivry-sur-Seine, bonsoir Aurélien.
1: Bonsoir.
3: Bonsoir monsieur le ministre.
5: Bonsoir madame la présidente, si je puis me permettre de vous dire.
3: Merci.
5: Et je suis très honoré de vous parler.
3: Merci monsieur le ministre, ça me touche beaucoup.
5: Et si toutefois vous m'accordiez votre confiance pour me gérer, pour me confier la gestion d'un ministère, celui des transports en particulier, j'en serais particulièrement honoré et très content. Et croyez bien que j'agirais non pas pour mes intérêts propres, mais pour ceux de toute la nation.
3: Voilà, on arrête l'émission.
1: Ça y est, il a son excusez-moi, mais voilà un bon ministre qui ne confond pas les verbes servir et se servir.
3: Pardon, un ministre des transports qui vient de me transporter.
5: Et attendez, ce n'est pas fini.
3: Oh là là là.
5: Voici mes trois grands principaux axes que je souhaiterais développer si, bien sûr, vous me confiez cette tâche. D'abord, selon moi, il faudrait remettre un certain bon sens dans l'organisation des transports routiers dans les régions, et en particulier dans les grandes métropoles comme Paris. Avoir une vision globale pour fluidifier les déplacements et éviter les éternels bouchons qui se sont accentués ces dernières années pour soi-disant lutter contre la pollution. Second volet, selon moi, remettre en état tous les axes routiers des autoroutes, partant des autoroutes, aux chemins vicinaux, en passant par les routes départementales. À une époque, nous avions un tissu routier en meilleur état. Ce n'est malheureusement plus le cas actuellement. Dans le même volet, j'aimerais également aborder le problème des camions semi-remorques qui traversent notre pays tous les jours, qui endommagent les routes. Je serais tout à fait favorable de remettre ou mettre en fonction le ferroutage. Vaste sujet, comme aurait dit un grand homme il y a très longtemps, qui était beaucoup plus talentueux que moi. Et le dernier volet, et je pense que ça va plaire à Philippe David, la fin définitive des ZFE, qui est une véritable aberration.
3: Les zones à faible émission, pour ceux qui ne savent pas, allez-y.
5: Voilà. Pour ne pas dire autre chose. Et cette,
1: je vous aime Aurélien.
11: C'est un flagorneur, c'est pas un ministre.
5: Sont constitutifs d'une réelle discrimination des citoyens. Voilà enfin un programme ambitieux que j'aurai plaisir à mettre en œuvre si toutefois j'ai votre total soutien.
3: Confiance.
5: Donc je compte sur vous ainsi que tous vos invités pour me soutenir à ma nouvelle nomination.
3: Alors, nous avons...
1: Bravo, déjà, je l'applaudis.
3: Ouais, bravo. Alors, le ministre de l'économie, Éric Revel.
12: Oui, d'abord, monsieur le ministre, Philippe Tabarot, l'actuel ministre des Transports, n'a plus qu'à bien se tenir. Alors, il y a quand même un sujet en ce moment, je ne sais pas si vous avez vu, à cause de la chaleur, les trains ne circulent plus ou avec grande difficulté. Oui. Alors, on se pose toujours la question, comment est-ce que dans la 7e puissance économique du monde, on a, quand il fait chaud, des trains qui circulent plus. Et je vais vous raconter une anecdote que j'ai vécue lundi, lors d'un petit déjeuner en présence de Serge Papin. Il y avait un vice-président du Sénat qui est arrivé très en retard au petit déjeuner. Donc je lui fais remarquer qu'il est très en retard et il me dit oui mais figurez-vous que j'ai passé ma nuit dans une gare parce que le train a été stoppé à cause de la chaleur et il me montre la photo, le vice-président du Sénat en train de dormir par terre dans une gare. Voilà. Donc monsieur le ministre des Transports, pensez aussi au cas exceptionnel comme celui que nous vivons aujourd'hui pour que quand même on ne rigole pas entre nous de savoir que quand il fait trop chaud, les trains circulent mal en France.
3: Le ministre des PME, TPE Sébastien Ménard.
11: Bon, monsieur le ministre, je pense que vous êtes sur des mesures de bon sens. La plupart du temps, c'est l'idée de remettre, je dirais, nos territoires à portée de nos concitoyens. C'est une bonne idée. Vous l'avez matérialisé, exprimé autrement, mais il s'agit de ça. Il s'agit quelque part de faire en sorte qu'on puisse circuler mieux, que les hommes et les marchandises puissent circuler beaucoup plus simplement. Évidemment, je ne défends pas les ZFE, même si on a tous une petite conscience environnementale autour de ce... Mais bon, bref, il faut que toutes les mesures que vous puissiez proposer, défendre, incarner et imposer soient frappées au coin du bon sens. Ce ne sera pas pour déplaire ici aux vraies voix.
3: Le ministre de l'Intérieur.
25: Écoutez, monsieur le ministre, j'ai trouvé votre passage extrêmement bon, notamment sur les ZFE, parce que vous savez que c'est les policiers qui doivent gérer et qui doivent éventuellement verbaliser lors des ZFE. Et pour vous rassurer, on ne le fait absolument jamais, sauf quand nous sommes absolument obligés. Et j'aurais aimé aussi que vous mettiez au cœur de votre programme la sécurité routière, avec davantage peut-être de policiers de la route, parce qu'on en manque cruellement en France, on a d'autres priorités. Et je pense que ça serait une priorité de remettre beaucoup plus de policiers laisser de la route pour la sécurité routière au bord de nos routes de France.
3: Et le ministre du pâté croûte ?
1: Eh bien, moi, je suis tellement admiratif d'Aurélien que je propose qu'il ne soit pas ministre des Transports, mais ministre d'État. C'est-à-dire le rang au-dessus,
3: ministre des Transports. Des choses.
1: Parce qu'il a dit du bien de moi, plus une Légion d'honneur.
10: Et au vu de ce qu'il pense sur les ZFE, je lui donne même l'écologie.
3: Eh bien, dites donc, Aurélien, vous avez tout gagné ce soir. Et moi, je dis bravo, Aurélien.
1: Bravo, Aurélien.
3: Merci Aurélien, vous êtes un sou, merci d'avoir joué le jeu et merci Monsieur le Ministre, on vous garde.
5: Merci.
3: À très très bientôt, vous rappelez quand vous voulez.
5: Merci.
3: Et en attendant, que le meilleur gagne. Voici le qui c'est qui l'a dit.
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3: Allez, Sébastien Ménard, on arrête sa réunion, on coupe son portable.
10: J'ai tout coupé, vous inquiétez
3: pas. Qui c'est qui l'a dit sur la canicule? Le Premier ministre souhaite que l'on soit endurant et organisé.
1: C'est un ministre et j'ai trouvé la formule très drôle.
10: Soyez endurant et organisé.
1: Un ministre.
25: Oui. Masculin.
1: Oui.
25: Connu.
1: Oui. Qui était patron de grande entreprise.
25: Farandou.
1: Bonne réponse, d'Éric
3: Revel. Jean-Pierre Farandou, ministre du Travail et des Solidarités.
25: Vous avez vu la ministre de la Santé, ce qu'elle a conseillé pour
1: les... Qui c'est qui l'a dit? Il ne faut pas confondre les rapports avec le pouvoir algérien, avec le peuple algérien et les franco-algériens.
10: Retailleau?
1: Non. C'était sur Sud Radio ce matin. Mouchou, bonne réponse.
3: Naïma Mouchou, très bien. Qui c'est qui l'a dit sur le périscolaire? Le mouvement MeToo de l'enfance ne fait que commencer.
25: Un ministre?
3: Ah oui. Un ministre.
1: Important.
3: Un ministre qui est ministre depuis longtemps.
10: Oui. Darmanin.
1: Bonne réponse.
3: Gérald Darmanin.
25: Bien.
10: Il est parti, Sébastien. Ah non, il est là.
25: Je lui ai rendu mon portable.
1: Ceci explique cela.
10: Aujourd'hui, il n'y a que Dieu qui peut me sauver.
25: Qui c'est encore le cas sur les oreilles.
1: Joël, vous comptez sur moi. Qui c'est qui l'a dit sur la canicule? Alors si j'ai éclaté de rire. L'hypermarché devient un havre avec sa climatisation.
10: Serge Papin.
1: Non, presque.
3: Presque. Un autre patron.
1: Leclerc. Évidemment, Michel-Édouard Leclerc. Sébastien Ménard ouvre son compteur.
3: Voilà. Qui c'est qui l'a dit sur le sectarisme à gauche? Nous ne sommes pas des videurs de boîtes de nuit. Il y en a marre de ce sectarisme absolu.
25: Bompard.
1: Oui, alors, quand il parle de videurs de boîtes de nuit, moi, ça me rappelle Peur sur la ville, mais il est grand, mais il n'est pas costaud comme Belmondo. On va dire ça comme ça.
3: Non.
1: Quelqu'un, homme politique de premier plan.
25: Roland Lescure?
1: Non.
3: Quelqu'un qui a fait un chiffre, enfin en tout cas un score à deux chiffres.
1: À gauche.
10: Huxman?
1: Bonne réponse de Rudy Mada.
25: À deux chiffres où?
3: Aux européennes, bien sûr.
1: Qui c'est qui l'a dit sur la présence d'un conseiller de Jordan Bardella à un déjeuner avec une propagandiste russe? Je ne comprends pas du tout. Peut-être que c'est à l'insu de son plein gré. Et c'est pas Richard Virenque.
25: C'est quelqu'un du RN.
1: Oui.
3: Bah oui.
25: Tanguy.
1: Bonne réponse, Éric Revel.
10: Il a rebondi sur ce que j'ai dit. Bon, allez, c'est fini. Rends-moi mon portable.
3: C'est qui l'a dit? Dans les mois à venir, il va falloir ouvrir un vaste débat sur la manière de financer notre protection sociale.
25: Édouard Philippe?
1: Non,
3: c'est logique.
1: C'est une ministre.
25: De la santé.
1: Bah oui, c'est bonne réponse,
3: Qui c'est qui l'a dit?
1: Faire baisser la TVA sur les carburants, c'est une mesure que nous portons depuis septembre 2021.
10: Attal?
1: Non, c'est une députée.
10: Députée de la majorité?
1: Une députée, non, femme.
3: Elle a perdu dans le sud.
1: Oui. Dans une grande ville du sud.
25: Ah, Toulon.
1: Ah, oui.
10: Lavalette.
1: Bonne réponse.
3: Qui c'est qui l'a dit? Je n'essaye pas d'être une bombe sexuelle, j'en suis une.
10: C'est moi, Charlie.
1: Une chanteuse qui fête ses 58 ans aujourd'hui, australienne.
10: Kylie Minogue.
1: Bonne réponse, là il a été plus rapide.
10: 4.
1: Et qui c'est qui l'a dit? C'est quelqu'un?
25: Non, le score, on peut avoir les scores.
1: 4, 3, 2.
10: Non, j'ai 4 points.
1: Attendez, on refera les comptes.
25: Si j'ai 5 points.
1: Qui c'est qui l'a dit? C'est un humoriste et auteur de textes comiques qui fête ses 79 ans aujourd'hui. Auditeur des Vraies Voix, je le salue. J'ai la maladie du boulanger, j'ai la brioche qui cache la baguette.
12: Bernard Mabille.
1: Bonne réponse, oh là d'Éric. Là, là, là, là, là.
25: Bravo.
1: Elle est excellente, celle-là. Et on s'est dit, la bombe pour Cécile.
3: On dit quand la brioche avance, la baguette recule.
1: Ça dépend.
12: Non, surtout quand la brioche avance, la baguette devient invisible.
6: Invisible.
3: Alors ça dépend.
6: Le Philippe truc, David, c'est qu'en fait, nos jeunes auditeurs ne peuvent pas vous comprendre.
1: Bah,
3: non. Non, mais Philippe, je trouve que vous avez pris le melon ces derniers temps.
1: Bravo, c'est carrément la pastèque. Ah, ouais.
12: Vous pouvez nous redonner les scores, s'il vous plaît.
1: 5 pour Éric Revel.
25: 6, en fait.
1: 3 pour Sébastien Ménard.
12: Non, 4.
1: Et 2, mais si la VAR, il est un peu plus rapide, il y a un point, on va regarder la VAR. Mais c'est comme Éric Revel qui a gagné.
3: Incontestablement. Bravo, Éric Revel.
6: Honteux, incontestablement.
12: Sans aide, bravo. Sans casque, sans téléphone.
3: Les amis, dans un instant, faut-il rembourser les médicaments anti-obésité?
1: C'est la question qu'on vous pose sur Sud Radio. Et pour le moment, vous dites oui à 42% seulement, donc non à 58%.
6: Bah oui. Venez. Il s'est compté, Philippe David. Ah, il est bon, hein.
1: Et on a beaucoup de remarques. On a Fred qui nous dit surtout arrêter la malbouffe, les sodas et avoir une activité physique, même si modèle soit-elle.
3: Faites l'amour, les amis. Ah, allez, on revient dans un instant.
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9: À quand la fin de la vague de chaleur? Selon les météorologues, c'est pour dimanche. Selon les vendeurs de ventilateurs, c'est beaucoup trop tôt. Et selon le gouvernement, une réunion est prévue aujourd'hui pour déterminer si nous avons effectivement chaud ou si il faut attendre. C'est beaucoup trop tôt. Et selon le gouvernement, une réunion est prévue aujourd'hui pour déterminer si nous avons effectivement chaud ou si il faut attendre le 49,3 degrés.

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7: Autour de cette table, Rudy Mana. Ça va, Rudy?
8: Parfaitement.
7: Si vous ne le connaissez pas, il est délégué national communication UNSA Police. Voilà, un policier qu'on aime beaucoup. Sébastien Ménard, éditorialiste et patron dans la food tech. Ça va, Sébastien?
8: Très bien.
7: Vous êtes réconcilié avec
8: Bien sûr. Rudy? Ah, et j'avais avec mon scooter, j'ai toujours 80 PV. Voilà.
7: C'est Rudy qui voulait mettre.
8: Non, c'est probablement ses copains. Non. Il m'a dit, t'inquiète pas, je m'en occupe.
9: D'habitude, c'est les menottes à moumoute qui lui met, mais ça ne nous regarde pas.
7: Ouais. Les menottes à moumoute qui portent votre nom, c'est ça?
9: Oui.
7: Parce qu'elle tourne.
8: Il fait ça amicalement. Aucune contrepartie, je précise.
9: C'est du plaisir.
7: Éric Revel, auteur du livre C'est Mozart qu'on associe, nos éditions Ellipse. Et attention, il y a bientôt un autre livre qui va sortir avec Éric Revel.
10: Oui, je travaille sur la présidentielle.
7: On dit rien. Oui, allez, tout de suite. Faut-il rembourser les médicaments anti-obésité?
9: Eh bien, vous dites non à 58% sur YouTube avec beaucoup de commentaires. On a Chromanfolie qui nous dit oui s'ils sont prescrits par un médecin dans le cadre d'une prise en charge médicale. Non si c'est pour ne pas avoir à surveiller son alimentation et ne pas avoir à se bouger le fessier. Et encore beaucoup de remarques sur il faut surtout interdire la malbouffe. Ça, c'est diète. Forméa qui dit et proposer des produits locaux de nos paysans en vente directe.
7: Et Florent est avec nous, 0826 300 300. Florent, vous allez bien?
11: Oui, bonsoir, très bien.
7: Bonsoir,
11: merci.
7: Faut-il rembourser les médicaments anti-obésité? Oui ou non?
11: Oui.
7: Allez, à tout de suite.
12: Une victoire pour les associations de patients et un tournant dans les traitements contre l'obésité. Un an après l'avis favorable de la Haute Autorité de Santé, le gouvernement a donné son feu vert au remboursement de deux médicaments, le Wegovy et le Mounjaro.
13: Sylviane utilise ce traitement, le Mounjaro, depuis presque 2 ans, des piqûres très efficaces sur elle.
14: Déjà, c'est une réduction de l'appétit, une satiété qui vient plus vite et un apaisement avec la nourriture. En 2 ans, j'ai dû perdre à peu près 23 kilos.
12: Mais leurs effets spectaculaires ont un coût, entre 260 à 400 euros par mois. Désormais, le remboursement se fera à hauteur de 65% exclusivement pour les malades souffrant.

0: invité d'Yves Sévère.
1: C'est comment on peut essayer de vivre mieux sur une pathologie qui est chronique et qui est incurable.
0: En France, 1 à 2 millions de personnes seraient concernées, selon la Haute Autorité de Santé.
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3: Direction le Standard avec Aude qui vous attend 0826 300 300, avec Florent qui est avec nous. Bonsoir Florent.
4: Oui, bonsoir.
3: Faut-il rembourser donc ces médicaments anti-obésité selon vous ?
4: Absolument, complètement, à 100% et même le plus rapidement possible en fait.
3: Mmh. Alors pourquoi, si vous pouvez nous expliquer ?
4: Alors oui, donc moi je suis pharmacien en fait. Hein, j'ai déjà eu l'occasion de voir l'efficacité de ces produits sur les patients. Donc première chose, c'est un médicament qui est très efficace. J'ai rarement vu une poids aussi importante avec des produits similaires jusqu'à par le passé. Mmh. Donc ça c'est déjà une bonne chose. Et la deuxième chose, c'est qu'on a tendance à se dire, bah, l'obésité, on n'a qu'à se bouger un peu plus, manger moins et bouger plus, et on perdra du poids. Mmh. C'est pas si simple. L'obésité, c'est une maladie. Parfois, les gens vont avoir une envie de manger tout le temps, en permanence, et c'est pas de leur fait. Je prends le parallèle avec le fait que quelqu'un perde ses cheveux. On dit, bah, c'est ta faute, t'as qu'à te bouger plus, entre guillemets, et t'auras les cheveux qui repoussent. Bah, pour certains obèses, c'est ça, c'est la même chose. C'est pas de leur faute. Ils vont être obèses et donc avoir des facteurs dont on appelle de comorbidité, parce que l'obésité est quelque chose, une maladie qui entraîne d'autres maladies cardiovasculaires notamment, très important. Mmh. Aujourd'hui, on a avec ces médicaments la possibilité d'avoir vraiment une solution qui sera remboursée pour ces patients qui peuvent pas forcément se le payer, et efficace. On aura moins d'obèses et moins de risques de maladies en fait, quoi. Et c'est pour cette raison que je suis tout à fait favorable à la mise en place de ce remboursement.
3: C'est un vrai problème de santé publique et d'estime de soi. Oui. Est-ce que vous pensez qu'il faut rembourser ces médicaments?
5: Je revois un petit peu ma position par rapport au début où j'ai dit non, mais effectivement, quand c'est expliqué comme ça, oui, il vaut mieux rembourser si ça a une réelle efficacité, s'il n'y a pas d'effet secondaire plus tard. Effectivement, avec l'obésité, ça entraîne d'autres maladies et ça coûtera de toute façon de l'argent à la sécurité sociale. Donc, effectivement, quand c'est expliqué de cette manière-là, oui, j'aurais tendance à dire qu'il vaut mieux rembourser toutes les personnes qui veulent se soigner dans ce sens-là.
3: Quitte à vivre, autant mieux vivre. Sébastien Ménard.
6: Moi, je vous ai dit oui et non, donc je vais pas changer. Pour moi, il y a deux types d'obésité, entre guillemets. Il y a l'obésité qui n'est pas un problème esthétique, mais une maladie, une vraie maladie.
7: Bien sûr.
6: Mais on peut pas dire que 100% des gens obèses sont malades. Mmh. Voilà, c'est pas vrai. Donc pour celles et ceux qui sont réellement malades, voilà, et qui n'ont, je vends du régime, donc c'est mon métier, je vends des produits de substitution alimentaire, des compléments alimentaires, des boissons techniques, etc. Je fais ça depuis 4 ans et mon prédécesseur a fait ça depuis 25 ans, il est pionnier en Europe. Donc on connaît le sujet par cœur. La réalité, c'est que aujourd'hui, vous devez effectivement aider ou donner l'accès et démocratiser cette prise en charge, avec évidemment le GLP-1, parce que c'est de ça dont on parle, hein. Peu importe la marque, mais c'est ça dont on parle, c'est cette molécule-là. Et elle marche et elle fonctionne tant que vous la prenez. Au moment où vous l'arrêtez.
7: Faut pas arrêter.
6: Au moment où vous l'arrêtez, voilà. Donc c'est pour ça qu'il y a une discrimination financière. Évidemment, il y a des gens, la plupart de celles et ceux qui l'utilisent massivement, vous voyez ça sur les réseaux sociaux, ça explose aux États-Unis, c'est des happy few. C'est pas des gens qui sont victimes d'une obésité.
3: Oui, c'est de l'esthétique.
6: Mais évidemment que c'est de l'esthétique. Et c'est surtout. C'est surtout du confort. Mais attendez, on pourrait revenir sur parler de la prescription médicale. Moi, j'ai des amis autour de moi qui ont de la prescription médicale et clairement, on est sur du confort. Ils mangeraient mieux, ils se bougeraient un petit peu plus. Pardonnez-moi de pousser la caricature jusqu'à là. Ils n'ont pas besoin de ce médicament-là. Mais la réalité, c'est qu'on est face finalement à une marchandisation j'en suis même convaincu, d'une espèce de déviance civilisationnelle où on consomme, on vit n'importe comment, on mange n'importe quoi, voilà, et que aujourd'hui vous avez une piqûre, c'est pas anodin, une piqûre magique qui fait en sorte que ça vous sert de coupe-faim, ça brûle les graisses, etc. Et c'est finalement la solution miracle, mon cher Philippe David, pour continuer à manger
3: comme avant
6: et surtout grassement. Et ben là, il faut pas rembourser.
3: Éric Revel.
7: Bon, moi, je suis pas du tout un spécialiste, mais je pense qu'il y a une obésité, oui, qui est sans doute due à une surconsommation dans une société où la surconsommation.
6: C'est 80%
7: partout,
6: des gens.
7: Mais il y a aussi, mon cher Sébastien, des obésités morbides qui sont dues à des dérèglements hormonaux. C'est une vraie maladie. Maintenant, j'insiste. Vous êtes pharmacien, j'insiste sur un sujet qui est aussi celui de la prévention. On se rend compte qu'en France, on est très en retard sur la prévention des maladies en général, et que si on avait un niveau de prévention suffisant, le traitement des maladies ensuite coûterait beaucoup moins cher à notre système de santé aussi.
4: Mmh. Alors, moi je crois qu'il y a une chose. Allez-y. On a souvent tendance à raisonner en dépenses, à savoir que là on voit que ça va coûter 100 millions d'euros ou plusieurs centaines de millions, comme c'était dit au départ. Mmh. Mais il faut raisonner en économie. L'obésité, ça reste un fléau, avec des conséquences économiques pour la sécurité sociale, qui ne sont pas directes, mais qui sont indirectes et qui sont énormes.
8: Ah, je vous arrête. Il y a des conséquences directes, parce que quand une personne en situation d'obésité fait un accident vasculaire cérébral ou un problème cardiaque, ça a un coût immédiat et très élevé pour la sécurité sociale. Oui, outre les soins, les arrêts maladie. Donc, il disait les coûts sont indirects. Pour moi, les coûts sont directs également.
7: Il y a les deux.
4: Ouais, en tout cas, ça sera au médecin de faire la part des choses. Il y a eu quelque temps un scandale avec les homérides fédérales des laboratoires Servier, qui était un coup de fin. À la base, c'était destiné à baisser les triglycérides, et finalement, les médecins les ont prescrits à Thierry Larigot pour faire baisser le poids des gens, parce que c'était la pilule anti-obésité. Je pense que c'est dans la tête maintenant des médecins qui vont savoir faire la part des choses. Alors évidemment, il y a deux types d'obésité, comme disait un de vos intervenants. Maintenant, il y en a quand même. Ça serait dommage de priver ceux qui n'ont pas le choix, pour lesquels c'est maladif, de ce remboursement, parce qu'il y en a certains qui vont en abuser.
6: On est d'accord avec ça.
4: Ce sera le médecin.
3: Non mais peut-être que, alors j'y connais pas grand-chose, mais peut-être qu'un médecin peut prescrire effectivement ça à quelqu'un, mais non remboursable, parce que pas estimé comme étant il y a un niveau suffisamment élevé.
6: Vous savez ce que dit l'Institut Pasteur, donc c'est pas Sébastien Ménard qui dit ça, si nous remboursons les médicaments sans investir massivement dans la prévention, l'éducation nutritionnelle, l'activité physique et l'engagement des familles, alors nous traiterons les conséquences tout le temps laissant prospérer les causes.
3: Oui, bien sûr.
6: Et voilà, le sujet. En l'occurrence, vous avez certaines régions de France où on peut estimer que 25% de la population est obèse. Entre 7 et 77 ans, 25% de la population.
3: Et sauf que, il n'y a qu'à voir au supermarché,
6: Mais sauf qu'il faut, à mon avis, en tout cas faire la part des choses, vous avez 10-15% des gens qui sont obèses, on est dans la maladie, et pour autres, on est dans un problème d'éducation, de consommation.
8: Je crois que la base déjà, c'est l'éducation, apprendre à manger. Apprendre à bien manger, apprendre à manger des produits de saison, ne pas manger que des graisses, des produits ultra transformés qui sont bourrés d'additifs, de graisse, de sel, de sucre et tutti quanti. Mais ça prend un peu de temps.
7: C'est aussi un marqueur social. Pardonnez-moi, l'obésité pour une certaine catégorie de population, c'est aussi un marqueur social et de fragilité économique.
3: Sébastien,
4: quand on a une personne qui a une jambe cassée, on lui prête une béquille.
6: Évidemment,
3: c'est sûr.
4: On aura une éducation, nous les pharmaciens et puis les médecins qui vont prescrire au comptoir quand on aura du Wegovy qui va arriver remboursé. On accompagnera évidemment la délivrance du traitement avec ce type de message de prévention dont on parlait, d'éducation thérapeutique et c'est vrai que d'alimentation. Et c'est vrai que si la personne commence à avoir des résultats grâce aussi avec ces produits-là, elle aura plus tendance à continuer son hygiène et à prendre des nouvelles habitudes de vie.
3: Exactement, après, c'est exactement ce que je voulais dire.
4: On enlèvera la béquille, entre guillemets, et c'est un peu ça l'objectif finalement.
3: Cette conversation hier de dire que pour quelqu'un qui en prenait, en disant j'ai changé mon alimentation, et donc du coup a changé l'alimentation de ses enfants. Donc ça veut dire que c'est en cascade, et c'est ça qui est intéressant. Pardon, Sébastien Ménard.
6: Non, vous vouliez me poser une question ?
3: Non, pas du tout.
6: Non, moi j'allais vous dire. Il y a aussi derrière tout ça, derrière le remboursement, un truc, et c'est bizarre, parce que d'habitude, on est tout le temps dans les vraies voies, dans le parler vrai. Parce que pour moi, il y a une question aussi de lucidité économique. Si on peut reconnaître l'efficacité de certains traitements, on doit aussi s'intéresser de qui se cache derrière la généralisation de ce produit-là. Je rappelle quand même que les deux traitements aujourd'hui sont trustés par deux laboratoires pharmaceutiques.
8: Un Danois, un Américain.
6: Qui sont les plus grosses valorisations financières de ces derniers mois. Donc, il faudrait pas qu'on passe finalement d'une société où on a fabriqué des obèses à une société où on injecte de la masseur pour, encore une fois, quelque part, enrichir des multinationales pharmaceutiques.
3: Qui ne sont pas nous.
6: Évidemment.
3: Et voilà. Bien entendu. Merci, Florent. Merci en tout cas d'avoir, joué le jeu. Vous restez avec nous dans quelques instants. La petite phrase du jour, Christophe Gomard, député au Parlement européen, général de corps d'armée. La petite phrase, c'était ce matin au micro de Perico Légas. On en parle dans un instant. Soyez les bienvenus.
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3: Et autour de nous, Eric Revel, Sébastien Ménard, Rudy Mana et Philippe David, bien entendu, avec cette petite phrase du jour. C'était Christophe Gomard, député au Parlement européen et général de corps des armées, avec Perico Légas ce matin.
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25: Le prochain président de la République devra montrer aux Français le besoin de courage, la nécessité de faire des sacrifices. Alors, c'est des mots qu'on n'aime pas entendre, mais c'est la réalité est bien là. Si les Français savaient exactement l'état de l'armée française, ils seraient sidérés. Parce qu'on a une armée française qu'on voit bien le 14 juillet sur les Champs-Élysées, qui est très belle. J'ai connu une armée française expéditionnaire au Mali, en Afghanistan. On a les moyens de faire ça, et la France a toujours les moyens de faire ça. Mais de là à mener une guerre de haute intensité, je pense que la France, aujourd'hui, n'en a pas les moyens, malheureusement.
3: Éric Revel.
7: Bah écoutez, d'abord, il faut quand même rappeler que l'armée française, elle a été dimensionnée précisément pendant des années pour ne faire que des OPEX, des opérations extérieures. Donc ouais. Le général a raison, au Mali ou ailleurs, dont on s'est désengagé. Et d'où on voit d'ailleurs que le Mali est sur le point de tomber aux djihadistes, aux mains des djihadistes. Donc évidemment, on n'a sans doute pas une armée qui a été formatée depuis des décennies pour conduire des conflits à haute intensité. Maintenant, je veux dire, moi, ce qui m'intéresserait, quand on parle à des experts comme cela, c'est qu'ils m'expliquent, par exemple, si ça va être toujours aussi important dans les années qui viennent d'avoir des, par exemple, des avions de chasse. Pourquoi je vous pose la question ? Parce que quand vous voyez ce qui est en train de démontrent les drones. que ce soit au Moyen-Orient, que ce soit en Ukraine, que ce soit en Russie, quand vous abattez un drone qui vaut 40 000 euros avec un missile qui est sous les ailes d'un avion dont le missile vaut 1 million d'euros, vous comprenez bien qu'il y a un sujet. Donc en fait, je pense que tous ces experts réfléchissent, mais dire qu'on n'a pas les moyens de mener une guerre à haute intensité, je pense que c'est tout à fait vrai, tout à fait vrai, même si le président de la République a augmenté depuis qu'il a viré Pierre de Villiers les budgets militaires dans la loi de programmation militaire, mais à mon avis, le vrai sujet de réflexion, c'est celui-ci. Regardez les chars. Les chars, ça a été pendant des décennies de Gaulle, enfin, on mettait en avant, on vendait des chars Leclerc. Aujourd'hui, qui achète des chars? Ben, en fait, parce qu'on s'aperçoit que c'est dépassé. Donc, quelles armes utiliser, avec quels moyens pour mener une guerre intensité. C'est la question que j'avais envie de poser au général.
8: Alors moi je crois qu'il y a tout à refaire pour l'industrie militaire, à part le Rafale, parce que les chars à peu près on en a 220 en état de fonctionner. À la chute du pacte de Varsovie, je faisais mon service militaire à ce moment-là, on en avait plus près de 1300 je crois, donc vous voyez un peu. Aujourd'hui on a une armée, c'est un peu plus de 200 000 hommes. Les unités combattantes, elles tiennent dans le stade de Marseille ou le stade de Lyon, en laissant quelques sièges vides au stade de France. Donc je crois qu'il y a tout à reprogrammer, à reformater. À l'époque, on avait 6 sous-marins nucléaires lanceurs d'engins, on n'en a plus que 4. On avait 2 porte-avions, on n'en a plus qu'un. Ce qui fait qu'on en a 1,5, parce qu'un porte-avions, c'est 6 mois d'entretien et 6 mois de mer. Donc il faut tout remettre à plat. Et alors qu'on nous parle de réindustrialisation, voilà un très bon point de réindustrialisation. Dernier point, on est tellement crétins en France qu'on a même fermé nos usines de munitions. C'est-à-dire qu'on a 7 jours de munitions, après il faut compter sur les autres pour nous enivrer.
3: Remettre tout à plat, c'est ce qu'on disait tout à l'heure avec la sécurité sociale.
8: Mais il faut tout remettre à plat.
3: Tout de suite, Sébastien Ménard.
6: Non mais vous avez raison Philippe David, mais, enfin, et Éric Revel, c'est-à-dire que la doctrine dans laquelle avec laquelle nous nous sommes complètement assoupis, réveillés par le conflit russo-ukrainien, c'est un temps de paix, c'est finalement toute une génération qui n'a connu que la paix sur son sol, et j'ai envie de dire à portée de missile, quoi. C'est-à-dire qu'à 10 heures, voilà, sachant que évidemment, ce qui peut se passer au Sahel, ça ne nous concernait pas, ça ne nous intéressait pas. Donc effectivement, la doctrine n'était pas la même, les besoins n'étaient pas la même, et puis il y a eu aussi une longue période jusqu'au sursaut Macron, vous pourrez m'accorder ça, les lois de programmation militaire qui étaient faites au rabais.
8: Mais c'est clair.
6: Voilà. Donc Macron a essayé, peut-être par sursaut d'orgueil, plus que par peut-être par conviction, je ne sais pas. Mais je dis simplement qu'en tout cas, il y a un peu plus de moyens, mais c'est nécessairement toujours pas assez. Voilà. Donc moi, je suis de ceux qui défendent finalement le retour de la conscription réelle, réouverture des casernes. Effectivement, 220 000 hommes,
3: là, on n'a pas les moyens,
6: dont moins de 80 000 qui peuvent effectivement combattre et être projetés pour défendre notre pays sur notre sol ou au-delà, c'est pas suffisant. Voilà. Mais encore faut-il que on parle du consentement à l'impôt. Est-ce que finalement les Françaises et les Français vont accepter de financer tout ça?
3: Il faudra du matériel et des hommes, on n'a ni l'un ni l'autre.
0: Alors moi je suis interpellé par ce que dit ce général, il parle de l'état déplorable de l'armée française. On pourrait aussi parler de l'état déplorable de la police française, de la gendarmerie française, de la justice française, des hôpitaux français. C'est-à-dire que cette dernière digue républicaine, elle est dans un état déplorable. Donc effectivement j'espère en tout cas que pour ces prochaines présidentielles, ça va être une priorité absolue de tous les candidats qui vont se présenter à la présidentielle, parce que de toute façon, on n'aura pas d'autres débats en 2032, parce que ça sera dans un état tellement lamentable qu'on n'y arrivera plus.
3: C'est Philippe David dans un instant, les amis.
8: Émission spéciale des vraies voix font parler la France, où bien évidemment l'antenne vous est ouverte, puisqu'on va parler, on va donner la parole à nos amis de Mobilience. Il y aura le président Francis Bartholomé qui sera en notre compagnie pendant une heure.
3: Mobilience, syndicat
8: de toutes les mobilités.
1: CNPA.
8: Alors
1: on
8: va parler de toutes les mobilités. On va parler d'un événement, le Move On, qui sera au CNIT le mois prochain, où nous serons, ma chère Cécile de Ménibus. On va parler des mobilités, des prix des carburants pour les professionnels, des problèmes des dépanneurs. Il n'y a aucun sujet tabou. Aude attend vos appels au 0800 et Francis Bartholomé, bien sûr, au 0826 300 300.
3: Et je remercie donc Maxime, Aude, Quentin, François-Louis et Antonin d'avoir préparé cette émission, et on se retrouve demain avec Philippe David à partir de 17h, et je vous laisse avec lui et avec François-Louis Bourneau et bien entendu avec monsieur Bartholomé, bien entendu. Allez, passez une belle soirée, salut.
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4: Nous nous retrouvons comme tous les jeudis soirs avec notre consultante Catherine Baudenot, directrice marketing, offre et communication chez Alta Profit, pour parler gestion de patrimoine. Bonsoir Catherine.
10: Bonsoir Thomas.
4: Nous parlons transmission aujourd'hui. Plus précisément, on va voir s'il est possible de sauter une génération dans sa transmission en respectant la loi et sans se mettre en difficulté financière. Mais Catherine, pourquoi un tel sujet ?
10: En France, les règles successorales prévoient que les enfants sont héritiers réservataires. Donc, ils vont recevoir une partie du patrimoine de leurs parents au moment du décès, selon la quote-part qui leur est destinée. Donc, si vous avez un enfant, il a droit automatiquement à 50% de votre patrimoine. Deux enfants se partageront 2/3 du patrimoine, 3 enfants et plus, 3/4 du patrimoine. Concrètement, si vous avez 2 enfants, un patrimoine de 300 000 euros, il y a 200 000 euros qui leur sont réservés et vous ne pouvez disposer librement que des 100 000 euros restants.
4: Mais justement, en quoi c'est un sujet ?
10: En France, on hérite en moyenne aux environs de 55 ans. Dans les 15 prochaines années, c'est 9 000 milliards d'euros qui vont être légués par les baby-boomers à leurs héritiers, qui, à leur tour, vont garder ce patrimoine pour leurs propres enfants, etc. Et en fait, on crée en quelque sorte une inertie de ce patrimoine, alors que si on avait sauté une génération, les plus jeunes générations en auraient eu une utilisation beaucoup plus concrète et plus immédiate. D'où le sujet de transmettre à ses petits-enfants plutôt qu'à ses enfants.
4: Mais alors, quelles sont les solutions pour transmettre à ses petits-enfants, du coup ?
10: En fait, ce qui est prévu par la loi, ça repose essentiellement sur la donation. On a des abattements, donc un abattement de 31 865 euros qui est prévu pour transmettre un capital d'un grand-parent vers un petit-enfant, renouvelable tous les 15 ans. On peut aussi ajouter un abattement spécifique pour le don manuel d'argent. Mais tout ça, c'est de la donation, donc de son vivant. Et c'est là qu'il y a le frein principal. Parce que certes, on veut aider ses petits-enfants, mais en même temps, on veut pas se démunir. On veut pouvoir être indépendant jusqu'à la fin de sa vie et notamment subvenir aux besoins liés au grand âge qui nécessitent des sommes d'argent parfois importantes.
4: Mais alors, du coup, on peut pas désigner ses petits-enfants héritiers au moment de son décès ?
10: On peut le faire, mais dans le cadre de la quotité disponible. Ouais. Ou alors, la solution réside dans le fait que les parents héritiers légaux renoncent aux bénéfices de leurs enfants. Et dans ce cas, donc les petits-enfants, puisqu'on saute une génération, vont se partager l'abattement dont aurait profité le parent. Donc s'il y a par exemple 2 petits-enfants, ils vont se partager l'abattement de 100 000 euros, donc 50 000 euros chacun.
4: Alors, si je vous comprends bien, Catherine, la décision n'appartient donc pas aux grands-parents qui organisent sa succession dans ce cas de figure ?
10: Exactement. La décision, elle va reposer sur le choix de l'héritier légal au moment du décès. Donc, dans ce cas précis, le grand-parent ne peut pas imposer la décision à son fils ou à sa fille. Et le choix se fera selon la décision du fils donc ou de la fille au moment du décès.
4: Mais alors, quelle autre solution pour garder la maîtrise de la transmission au moment de son décès, justement ?
10: On a l'outil de l'assurance vie, qui reste un outil souple pour pouvoir transmettre à ses petits-enfants. Dans ce cas, on garde la maîtrise de son épargne jusqu'à son décès et on peut organiser la transmission directement vers les petits-enfants dans des conditions fiscales avantageuses. Dans ce cas, il faudra pas utiliser la clause bénéficiaire standard qui privilégie son conjoint ou ses enfants héritiers légaux, mais il faudra rédiger une clause bénéficiaire qui va désigner spécifiquement les petits-enfants qui toucheront alors le capital en bénéficiant de l'abattement par bénéficiaire de 152 500 euros si les sommes ont été versées avant 70 ans.
4: Bon, si je vous entends bien, donc c'est une très bonne manière de transmettre directement à ses petits-enfants sans se démunir de son vivant. Est-ce que vous avez un ultime conseil à donner à nos auditrices et nos auditeurs ?
10: En matière de transmission, en fait, chaque situation est vraiment différente. On peut donner un vrai coup de pouce plus tôt dans la vie et donc enrayer cette fameuse inertie du patrimoine qu'on constate en France. L'essentiel, c'est d'anticiper, c'est d'en parler et c'est de mettre en place des solutions qui soient adaptées à sa configuration familiale et à ses souhaits.
4: Merci Catherine et on vous retrouve jeudi prochain pour un autre numéro d'Oser Investir, les incontournables de gestion de patrimoine. Et pour ce qui me concerne, je vous donne rendez-vous dimanche matin dès 9h25 dans la matinale week-end.
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9: Marc Lesguy.
12: On entend des tas de choses sur l'alimentation. Et je pense que quand on a rappelé les conseils du PNNS, qui est de manger au moins 5 fruits et légumes par jour, de éviter de manger trop de viande rouge, de charcuterie, de réduire un petit peu donc sa part de protéines animales, voilà. Éviter de manger trop gras, trop salé, trop sucré, on a tout dit.
9: Voilà.
12: Tout le reste, c'est de la littérature.
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8: Bienvenue sur Sud Radio, il est 19h.
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8: Le flash avec Lynn Brodrier. Bonsoir Lynn.
34: Bonsoir à tous. 14 départements toujours en alerte orange canicule demain, allant du Morbihan à la Gironde, en passant par Paris. Du côté du Finistère, des Côtes d'Armor et de la Manche, la vigilance redescend en jaune. Les températures dépassent actuellement les 35 degrés, mais une légère baisse est prévue demain. Et le Premier ministre qui a réuni cet après-midi 11 de ses ministres pour évoquer ses fortes chaleurs. Parmi les sujets abordés, l'accueil du public lors des canicules, mais aussi l'état des nappes phréatiques ou encore les risques de feux de forêt. Patrick Balkany, condamné à de la prison ferme dans des affaires de détournement de fonds publics, le tribunal correctionnel de Nanterre vient de condamner l'ancien maire de Levallois-Perret à 15 mois de prison et 3 ans ferme dans 2 dossiers distincts. Hospitalisé, Patrick Balkany ne s'est pas présenté au délibéré. Son avocat a indiqué qu'il comptait faire appel de ces 2 condamnations. Au Moyen-Orient, énième violation du cessez-le-feu par Israël. Le Premier ministre a annoncé avoir donné l'ordre à l'armée de prendre le contrôle de 70% de la bande de Gaza. L'information est sortie sur une chaîne télévisée israélienne. Et de son côté, l'Iran dit avoir visé une base américaine en représailles à des frappes des États-Unis. 4 drones d'attaques iraniens ont été abattus. Ces nouveaux affrontements entre les deux pays sont les plus importants depuis le début du cessez-le-feu le mois dernier. La page sport en cyclisme, Paul Magnier a remporté la 18e étape du Tour d'Italie 2026 ce jeudi. Pour la troisième année consécutive, le sprinter âgé seulement de 22 ans est en bonne position pour remporter le maillot cyclamen du classement. Dernière étape de sprint, ce sera dimanche. En attendant, c'est le Danois Jonas Vingegaard qui est toujours leader du classement général. En tennis, il y aura une Française au troisième tour de Roland-Garros, c'est sûr. Diane Paris s'est qualifiée de 7-0 contre l'américaine Anne Lee. Elle rejoindra Amanda Anisimova, une autre américaine, samedi. On rappelle également la qualification héroïque du jeune Moïse Kwame, âgé seulement de 17 ans. Il s'est imposé après une longue bataille de 5 heures face au Péruvien Valero. Bonne soirée à tous.
8: Merci à vous, Lynn.
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8: Bonsoir Rémi André.
3: Bonsoir Philippe.
8: Demain, il va faire très chaud, mais un peu moins qu'aujourd'hui.
3: Oui, effectivement, 1 ou 2 degrés de moins qu'aujourd'hui. Alors aujourd'hui,
8: ça ne va pas faire de mal.
3: Ça fera pas de mal du tout. Alors, le plafond aujourd'hui était de 38 à 39 degrés sur le Languedoc-Roussillon. Demain, eh bien, le maximum pourrait être de 36 degrés. Mais 30 à 35 degrés sur la majeure partie du pays, cela reste encore très chaud. Nous aurons encore 14 départements en vigilance orange. Une chaleur, donc, qui sera marquée également, comme aujourd'hui, par quelques orages, principalement sur le sud-est. Mais quelques orages pourraient arriver également par la Manche à nouveau, tout comme ce soir. La fin de semaine sera tout de même un petit peu plus fraîche, notamment dimanche, mais avec l'arrivée d'orage.
8: Merci beaucoup Rémi André.
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8: Bonsoir à toutes et à tous. Bonsoir François-Louis Bourneau.
7: Bonsoir très cher Philippe David, comment allez-vous?
8: Très bien, avec une émission un peu spéciale ce soir des vraies voix font parler la France, mais le standard vous est toujours ouvert au 0826 300 300.
7: On va parler un peu mobilité, on va parler automobile et puis carburant aussi parce que c'est quand même une grosse actualité. On est ce soir avec Francis Bartholomé. Bonsoir Francis Bartholomé.
8: Bonsoir.
7: Qui est président de Mobiliance. On est dans une émission dédiée à la mobilité, je viens de le dire, et surtout, très important, on se retrouve ce soir puisque dans quelques jours, dans à peu près 2-3 semaines, on va se retrouver sur un événement, le salon Move On. On va revenir dans un instant. D'abord, le 0826 300 300, vous êtes toujours ouvert. Vous êtes peut-être un professionnel et vous bénéficiez de ces aides au carburant. 0826 300 300, si vous voulez prendre la parole, vous êtes peut-être chef d'entreprise, vous travaillez dans le BTP, vous êtes peut-être aussi dépanneur, parce qu'on va donner la parole aux dépanneurs. Réagissez, là, le micro vous est ouvert jusqu'à 20h comme tous les soirs, Philippe.
8: Allez-y. Et on commence tout de suite Francis Bartholomé. Non, avec Francis Bartholomé directement. Bonsoir Francis Bartholomé.
9: Bonsoir à toi. Bonsoir.
8: Très heureux de vous retrouver. Alors tout d'abord, rappelez-nous ce qu'est Mobiliance.
9: Mobiliance est une organisation professionnelle qui participe à la défense de 24 métiers aujourd'hui, qui sont tous dédiés au service de l'automobile et à la prévente. C'est-à-dire que nous avons les ventes, les concessionnaires, les loueurs, mais nous allons jusqu'à la déconstruction automobile, l'économie circulaire, en passant par l'ensemble de tous les services de réparation, carrosserie, en passant par tous les services qui, globalement, sont des services dédiés à la voiture, comme les auto-écoles, par exemple, comme l'ensemble des distributeurs de carburant. Je vous en avais parlé tout à l'heure, donc je connais aussi un peu le sujet. Et tous ces métiers-là, ils créent un écosystème des services de la prévente qui sont aujourd'hui rassemblés et qui représentent aujourd'hui environ 130 000 entreprises et 600 000 salariés. Et Mobiliance, dans ce contexte, est la représentation patronale qui aujourd'hui représente à peu près 80% des entreprises qui ont effectivement fait appel à une organisation professionnelle. Donc nous sommes les leaders incontestés sur ce marché-là, et nous sommes bien sûr sur tous les coups de la distribution automobile, mais là je pense qu'on fera peut-être effet à nos amis de dépanneurs remorqueurs qui viennent de faire effort. Je sais que mon ami Francis Pousse, qui intervient relativement régulièrement, me tient informé de toutes les évolutions sur le problème de carburant.
8: Absolument.
9: J'étais encore lundi, mardi dernier à l'Élysée sur le... Je fais partie de l'équipe du président de la République qui va l'équipe de l'électrique de demain. Mobiliance en a fait partie, a été cité par le président de la République, donc on est au cœur des sujets. C'est pas facile. Nos entreprises sont dans une activité compliquée. J'ose à peu près dire, ne m'en voulez pas, que la France est à peu près en activité économique à zéro, pas loin de zéro. On n'a plus d'activité. Je connais tellement d'entreprises qui aujourd'hui sont dans l'attentisme. Tellement de gens aujourd'hui, quels que soient nos métiers, sont des gens qui n'embauchent pas, qui ne remplacent même pas ceux qui partent, qui n'investissent plus. On est dans une situation qui est même compliquée. Donc aujourd'hui, l'organisation professionnelle que je représente est sur un point extrêmement important et doit faire savoir et faire connaître un petit peu nos difficultés. Mais on garde toujours l'esprit de Mobilience, de la discussion, de la participation et d'essayer d'avoir des résultats. Comme on l'a fait, on reviendra peut-être sur le sujet des dépanneurs remorqueurs. On a voulu marquer les esprits, mais trouver des solutions. Voilà.
8: Alors, le 23-24 juin prochain, grand rautoknit qui s'appelle Move On. En quoi est-ce que ça consiste?
9: Alors, Move On, c'est Mobilience et avec son partenaire Infopro Digital, va créer un nouveau rendez-vous de référence qui va être dédié au futur et à la performance des services de l'automobile et des mobilités. La NFA, le CNPA dont vous parliez tout à l'heure, oui. Eric en parlait quand je l'ai croisé, c'est vrai que régulièrement tous les ans on avait une assemblée générale qui était déplacée en territoire et qui existait. On l'avait supprimée. On l'a reconstruite dans un contexte différent de l'ensemble de tous nos métiers où on va se réunir, on va parler de l'après-vente, parler de cet écosystème et qui vont effectivement parler des sujets qui vont être, falloir traiter l'électrification.
8: Bien sûr.
9: La digitalisation. Il faudra traiter l'intelligence artificielle, il faudra traiter les nouveaux usages. Toutes nos entreprises, quel que soit leur métier, du concessionnaire, je veux bien, au distributeur, à l'auto-école, à celui qui lave les voitures, on lave les voitures. On a tellement de... Il va falloir évoluer rapidement pour rester performant, proche des attentes de nos clients et des Français. Donc voilà, c'est une vraie table. On aura effectivement... On a déjà 3000 personnes participants.
8: C'est bien.
9: Invitées. On a à peu près aujourd'hui une centaine de stands. Donc on aura différents thèmes. On aura des thèmes, par exemple... On appellera ça les rencontres de la mobilité partagée. On aura une quatrième édition des assises RH, qui fonctionne très bien chez nous, puisque ce sont nos structures RH de l'ensemble de nos métiers, qui participent un peu à la réflexion globale.
8: Oui.
9: Dieu sait, vous savez que les ressources humaines aujourd'hui, l'embauche, les difficultés de recrutement sont à la pointe du jour, on en parlera énormément. On aura des premières éditions d'assises RSE.
8: Oui.
9: Tout ce qui est sur
8: responsabilité sociale et environnementale.
9: C'est important pour qu'on y soit. Et il y aura aussi, bien sûr, le congrès de Mobilience qui élira le nouveau ou la nouvelle présidente qui me succédera le 24 juin, puisque effectivement, j'ai une fin de mandat et je l'assume et je fais en sorte que la passation se passe le mieux possible et que ça soit encore un nouvel élan supplémentaire pour Mobilience demain.
8: Et les vraies voix, ils seront présentes avec votre serviteur François Lebourneau et Cécile de Bénibus le jeudi 24.
9: Oui, je sais, je vous en remercie parce qu'on aura besoin de vous et c'est vraiment, c'est un événement qu'on veut, on veut pas rater. On veut le réussir. C'est, moi, j'ai expliqué pourquoi on voulait le faire. Et je sais que si on le réussira, il sera pérennisé tous les ans. On veut le pérenniser globalement. Il y a bien un salon de l'auto qui aura lieu en octobre.
8: Il y a des
9: manifestations. Nos amis font équipe auto. Ça existe. Et c'est très bien. On y participe. Mais là, c'est vraiment la réunification de nos 25 métiers présents face aux problèmes de l'avenir, face à tout ce qui est devant nous pour pouvoir réagir en force.
8: Oui.
9: Et vraiment avec un parterre de gens qui viennent. On veut que nos adhérents, parce que c'est ouvert surtout à nos adhérents, qui viennent apprendre quelque chose, viennent participer, ou viennent discuter sur les nouveautés, sur les accès de l'intelligence artificielle demain pour leur métier. Il y a plein de choses qu'on veut faire comme ça. On veut pas des visiteurs, mais des gens actifs, des gens qui participent. Et la réussite, c'est surtout quand ils ont envie de revenir. C'est ça le vrai sujet.
8: Absolument. Francis Bartholomé, comme vous êtes président de Mobilience, on veut vous interpeller au 0826-300-300.
7: Du côté de Toulouse, Philippe, on a Eric qui a composé le 0826-300-300. Bonsoir Eric.
8: Bonsoir Eric.
1: Oui, bonsoir. Merci de m'accueillir sur votre plateau. Merci. Eh
7: ben, avec plaisir. On vous laisse prendre la parole sur justement... Là, on parle de la mobilité globalement, mais on vous écoute.
8: Et Francis Bartholomé vous écoute d'ailleurs.
9: Très bien.
1: Alors, je suis désolé, ça va peut-être plus ressembler à un coup de gueule qu'à autre chose, mais la voiture électrique, je ne comprends pas. Je ne comprends pas le sens de cette solution, puisque quand on pose le problème de la mobilité, répondre par tout électrique, alors qu'on n'a pas l'autonomie, alors qu'on n'a pas les infrastructures, avec l'intensité que demandent les charges rapides, la puissance, l'intensité est au carré. Donc ça veut dire qu'aujourd'hui, avec les câbles qu'on a, qui sont souvent enterrés, eh ben les câbles crament. J'étais en Bourgogne il n'y a pas très longtemps, j'ai un copain qui a une Tesla. Ils étaient deux dans la rue à avoir une Tesla, ils ont cramé le réseau. Ils ont dû ouvrir le sol pour réparer les câbles qui avaient surchauffé. Donc et le problème, c'est que je ne vois pas, je n'entends rien. Aucune stratégie de réflexion de notre réseau de transport de l'électricité. Or, sans modification de ces câbles qui vont devoir être énormes par rapport à nos câbles d'aujourd'hui, le véhicule électrique, tout électrique, et c'est une aberration. On n'y arrivera jamais. C'est physique.
4: Alors, Eric.
1: Il n'y a pas de plan, donc je ne comprends pas.
4: Alors, Eric. Je comprends pas. On va écouter Francis Bartholomé, qui nous, Eric de Toulouse, nous parle d'un problème technique.
9: Oui, bonjour Eric.
1: Bonjour.
9: C'est un sujet fondamental qui, bien sûr, préoccupe et occupe Mobilience dans ses réflexions. Et là, il s'agit, si vous me permettez en deux secondes, il s'agit de dire que c'est une décision européenne qui a été prise globalement sous la pression éventuellement d'organisations, d'ONG, sous la pression de mouvements plutôt écologistes de forts, qui ont obtenu à Bruxelles de décider qu'effectivement qu'en 2035, il n'y aurait plus du tout de fabrication de voitures autres qu'électriques en Europe. Ça, c'est le premier point. La France, généralement, est très souvent dans ce cas-là, non seulement ne fait pas qu'anticiper, mais on rajoute un petit peu dans les normes. C'est souvent ce qui se passe chez nous. Oui. Donc on est dans une situation, effectivement, très compliquée. Ça veut dire derrière que les constructeurs de l'ensemble et les équipementiers, il faut jamais les oublier, ont investi ensemble des milliards d'euros dans les nouvelles usines, dans la fabrication des voitures électriques. Parce que, vous savez, quand vous êtes industriel, vous pouvez faire ce que vous voulez, mais vous ne pouvez pas aller dans le sens inverse de ce que va préconiser la législation et les autorisations de vente.
4: Bien sûr.
9: On s'est retrouvé dans une situation compliquée. Et ce qui semblait évident pour tout le monde, c'est que tout le monde allait naturellement, pour respecter la planète, pour faire en sorte des effets de jambe, que tout le monde allait passer en électrique sans aucune difficulté. Et là, on s'aperçoit que quelques raisons que vous avez d'ailleurs évoquées, cher ami, il y a effectivement un certain nombre de problèmes qui sont effectivement présents et qui font qu'actuellement, le dossier 50% de voitures électriques en 2030, c'est pas gagné. Donc ça veut dire quoi? Quelle est la position de Mobilience par rapport à ça? La première, c'est, compte tenu des investissements énormes, je penserais même aussi des fabrications de batteries qui ont lieu dans les gigafactories dans le Nord aujourd'hui.
4: Oui.
9: Et il y a effectivement des investissements tels faits qu'on ne pourra pas, cher ami, revenir en arrière. C'est une évidence. Par contre, qu'on demande, nous, c'est bien sûr qu'on ne critique pas 2035, bien sûr qu'on ne critique pas le problème de respect de la planète et des environnements. On demande simplement d'étaler, de donner un peu de chance à notre industrie de s'adapter clairement d'une manière précise pour que financièrement parlant, notre industrie ne vienne pas à disparaître. Et c'est ce qui est en train de se passer. En plus de ça, nos amis constructeurs chinois on leur a déroulé un tapis rouge et eux effectivement viennent chez nous aujourd'hui. Donc j'étais présent mardi pour tout vous dire, cher ami, j'étais présent à l'équipe de l'électrification de la France voulue par le président de la République. Quand vous les écoutez, tout va dans le bon sens. C'est-à-dire que globalement, les industriels sont là, la France va y aller, on va donner à tous les circuits de distribution de carburant les possibilités d'électrification des possibilités de le faire. Donc si vous voulez, il y a une dichotomie de réflexion globale entre les volontés réelles représentées par les pouvoirs politiques français, soutenant bien sûr la politique de Bruxelles, et les réalités du terrain dont vous venez d'évoquer quelques-unes. Mobilience est effectivement à l'air rappelé en permanence que il faut, pour pouvoir faire de la sauver la planète, il faut déjà sauver l'économie et qu'on ait les moyens de le faire. Sinon, on n'y arrivera jamais. Voilà.
4: Eric, une réponse, mais en 20 secondes, parce qu'on doit faire une pause.
1: Oui, alors, écoutez, moi, c'est simple. Je travaille dans le secteur de l'automobile et ce que vous avez dit, je suis désolé de vous contredire, mais les constructeurs attendent parce qu'ils ne savent pas quoi faire. Ils sont revenus en arrière en faisant beaucoup d'hybrides parce que c'est la seule solution pour que les gens adhèrent. Quand on a de l'hybride, on fait pas d'écologie parce qu'on a un véhicule qui consomme 8,5 litres, parce qu'on a le poids des batteries à traîner, une batterie qui a seulement 30 km d'autonomie. Donc on a les désavantages des deux technologies. Et en plus, les batteries, écoutez, dans 7 ans, ce qui est à peu près la durée de vie des batteries, 7 ans, on aura des véhicules qui seront foutus. On les jettera parce qu'on ne saura pas quoi en faire et ça coûtera trop cher de changer les batteries. Et donc, au niveau écologie, c'est juste une catastrophe. D'autant plus qu'on ne sait pas recycler les batteries aujourd'hui. Il reste, je crois, 6 ou 7% de la batterie qu'on ne sait que faire.
4: Alors, Eric, donc, une réponse, mais en 10 secondes,
9: Eric, le problème des hybrides, bien sûr, c'est une existence. Bien sûr qu'on le demande comme une transition, inévitablement, mais dans l'idée du gouvernement, comme dans l'idée de Bruxelles, aujourd'hui, malgré les clauses de revoyure, c'est d'abord, avant tout, de la voiture électrique. Ne nous trompons pas, les Chinois qui réussissent et qui parlent beaucoup de voitures électriques vendent 80% de voitures hybrides sur le sol français et européen. Donc, on voit bien que là, mais la réalité politique de la volonté d'aujourd'hui réaffirmée, on peut lutter contre, mais il faut essayer de s'y adapter au maximum.
4: On se retrouve tout de suite. Merci beaucoup, Eric de Toulouse, pour la suite de cette interview de notre ami Francis Bartholomé, le président de Mobilience.
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4: Retour des vraies voix font parler la France avec bien évidemment François-Louis Bourdon et notre invité du soir pour cette émission spéciale, le président de Mobilience, que vous pouvez bien évidemment interpeller au 0826-300-300 comme Eric l'a fait. Vous voulez parler avec Francis Bartholomé, il parle vrai, comme c'est écrit sur le studio. Avant de retourner au 0826-300-300, je voudrais vous poser une question. Mobilience, c'est toutes les mobilités. Aujourd'hui, est-ce qu'il y a des changements flagrants dans toutes les mobilités, c'est-à-dire pas seulement la voiture, le poids lourd, le train, etc., notamment en termes d'énergie? Parce qu'on parle d'électrique, il y a d'autres sources d'énergie, il y a l'éthanol, il y a l'hydrogène. Comment est-ce que c'est... Où vont les prochaines évolutions?
9: Clairement, aujourd'hui, la volonté, c'est l'électrification, mais la réunion qui a eu lieu à l'Élysée apporte quand même des choses, où on reconnaît quand même qu'aujourd'hui, il y a des voies qu'il ne faut pas arrêter. L'hydrogène, par exemple.
4: Oui.
9: C'est clairement une possibilité d'avenir, même si c'est pas évident. Les biocarburants. L'ensemble de ces biocarburants aujourd'hui, dont on regrette tous, et tout le monde regrette qu'à un moment donné, on les mette de côté, parce que quand c'est uniquement une situation unique qui voulait l'électrification, ça pose un problème. Aujourd'hui, tout le monde reconnaît que de toute façon, on rendra pas un parc uniquement électrique, il faudra bien autre chose. Et il faudra bien aussi... Donc il y a aujourd'hui toutes ces situations-là qui existent, on veut une mixité de réflexion et une différent type d'énergie possible, sachant bien sûr que l'électrification sera bien avant tout. Maintenant, aujourd'hui, ne pas accepter qu'il y ait des hybrides pour pouvoir changer éventuellement un parc. Nous, notre Mobilience, ce qu'on veut, c'est rendre le parc roulant le plus propre possible. Quelqu'un qui a aujourd'hui une voiture qui émet 150 grammes de CO2 dans l'ancienne voiture, si demain il achète pas une neuve, mais une voiture d'occasion qui n'émet plus que 60 grammes, eh ben je m'excuse, mais s'il y a X milliers de voitures qui font ça, oui, on va clairement améliorer l'état du parc roulant. C'est ça notre position à Mobilience actuellement.
4: C'est clair, on retourne au 0826-300-300 en France. Du côté
7: de notre standard, puisqu'on a Patrick de Bayonne qui nous appelle. Bonsoir Patrick.
4: Bonsoir Patrick. Allô Patrick.
7: Alors,
4: sinon on a Jean-Marc de Tarbes.
7: Justement, bonsoir Jean-Marc.
4: Bonsoir Jean-Marc.
19: Bonsoir tout le monde.
7: On parlait justement, on a eu Eric juste avant vous qui parlait d'électrique, qui était
13: anti-électrique, hein, si je puis me permettre. On avait bien sûr Francis Bartholomew qui a répondu à son commentaire. Vous roulez aussi en électrique, Jean-Marc, comment ça se passe?
8: Et depuis longtemps, depuis 2013.
19: Oui, parce que à l'époque j'avais une ancienne voiture qui était dans les 400 000 km avec embrayage d'origine, s'il vous plaît.
8: Oui.
19: Et non, mais des voitures de la face qui étaient simples mécaniquement et qui étaient pas forcément beaucoup plus polluantes, je pense, qu'aujourd'hui, comme il s'est dit dans l'émission, avec le surpoids des voitures hybrides et tout. Mais c'est sûr qu'il y a quand même pas que du mauvais. Moi, j'ai pris ce choix d'électrique, en fait, parce que je me suis dit, pour la distance que je roulais régulièrement dans le secteur, autour de chez soi, voir si jamais, occasionnellement, un jour, je devais aller à la mer ou à la montagne, c'était possible. Et je n'avais plus de soucis mécaniques. Quand on voit le prix des pièces, c'est une aberration, c'est une honte. Le prix des pièces aujourd'hui pour une bricole, certes, certains, c'est technologiquement amélioré, les optiques à 3000 euros chez, oui, chez dans certaines marques.
8: Parce que c'est des LED aussi, etc. Ce qui coûte très cher par rapport à la bonne vieille lampe. Hein.
19: Voilà, il y a ceci, il y a cela. Le rétroviseur est à 1000 ou 1500 euros.
8: Oui, parce qu'il est électrique, il y a un moteur, il avertit s'il y a quelqu'un qui double, etc. Tout ça
19: est dégivrable, il est peint, la coque est peinte, il se rabat automatiquement, il est réglable électrique, la vitre est teintée, le ceci, le cela. Ah, c'est sûr que c'est super, mais alors ça coûte quand même, parce que si jamais vous croisez quelqu'un, c'est pas comme à l'époque, avec 100 francs, vous changez le rétro, là, et c'est 1000 francs, c'est plus 1000 euros, c'est 5. C'est plus pareil. Et alors après, je ne dis pas que tout le monde devrait être, à mon avis, électrique, et parce que ça devrait être un choix. J'ai saisi cette opportunité-là à l'époque parce qu'il y avait des conditions qui me l'ont permis. En termes de revenus salaires, bon, j'étais comme tout le monde, bien que ça ne s'arrange pas, malheureusement, sur ce point-là déjà. Et il y avait des aides qui... Il n'y avait pas de conditions d'imposition et compagnie. Voilà, alors du coup, avec des reprises de voitures et compagnie, je m'en étais pas mal sorti. J'avais commencé avec la Nissan Leaf, et après je suis passé avec une Zoé, et maintenant madame a une Zoé, moi j'ai la Nissan, une dernière Nissan Leaf, et j'ai pas de soucis.
8: Jean-Marc, on va faire réagir, parce qu'on a beaucoup d'appels, Francis Bartholomew. Il y a un point plus que l'électrification, qui est un problème pour les Français, le prix des pièces. Et ce qu'il dit, c'est vrai qu'aujourd'hui, on a tellement, et des voitures, parce qu'il y a tellement d'équipements dans une voiture avec 4, 5, 6, 8 airbags, ce qui coûte de l'argent, ce qui augmente le poids, des rétroviseurs électriques qui dégivrent, qui indiquent que quelqu'un vous double, etc. Est-ce que ça, c'est pas un vrai problème pour le pouvoir d'achat des Français?
9: Alors, ce qui est un vrai problème, et c'est le système de la voiture électrique, je réponds dans ce cadre-là, mais on pourrait, globalement, je partage le fait des prix des pièces révélés. Simplement, sur les voitures électriques, ce qu'on est en train de concevoir, c'est le prix trop élevé des voitures électriques. Mais il faut savoir aussi que les constructeurs sont obligés d'obéir à certaines normes obligatoires.
8: Oui.
9: Vous savez
8: qu'aujourd'hui,
9: les airbags, notamment,
8: etc.
9: Ah ben, plus que les airbags. Vous savez qu'aujourd'hui, il y a des normes européennes qui disent que les voitures doivent venir bientôt les panneaux.
8: Oui.
9: Pour ralentir. Donc, ça serait une obligation. Vous imaginez toutes les normes qui sont en train de se mettre en place que les constructeurs doivent répondre. Et je pense que par rapport à ça, tout le monde a pris conscience que pour avoir, ça augmentait tellement le prix par rapport à ça, qu'on se dit, mais pourquoi pas on pourrait avoir une voiture électrique qui soit beaucoup plus simple, qui répond à des normes de conduite classiques et qui n'a pas besoin d'avoir toutes les technologies embarquées pour répondre à des normes de sécurité qui sont souvent voulues par l'Europe et dont la France souvent renforce encore les normes.
8: C'est ça.
9: C'est ça qu'on a compris sur le prix des voitures électriques. Alors ça, c'est clair. Bien sûr, c'est pas le seul prix, hein. Je connais le prix de la batterie dont on peut discuter. Mais ça, c'est un véritable problème sur les prix des pièces. Les technologies nouvelles, effectivement, coûtent de plus en plus cher. Revenons à des situations plus simples. Si on veut vraiment électrifier le parc, donnons des voitures beaucoup moins coûteuses sur ce genre de choses. Et c'est pas pour une voiture qui sera obligatoirement dangereuse. C'est parce que les essuie-glaces se mettraient peut-être pas en route à la première goutte de pluie. Mais bon, un bouton pour mettre les essuie-glaces en route, ça existe aussi. Je veux dire que il y a des pare-brises qui ont 17, 18 cellules, 18 prises pour faire marcher la voiture. Vous mettez un pare-brise d'une voiture comme ça, ça coûte une fortune. Donc on a des problèmes d'assurance, de réparation, de réparabilité. Je crois qu'on est en train de demander à dire des choses plus simples sur les voitures. On commence à être un petit peu entendu. Les gens qui parlent de voitures, qui parlent d'électrification, qui parlent aux constructeurs, sont des gens dans des bureaux qui ne connaissent pas la situation, qui ne connaissent pas le terrain. C'est tout. Ils ne connaissent pas le portefeuille des gens qui ont besoin de rouler et se déplacer en mobilité. C'est ça qu'au Mobilion, on essaye de leur expliquer. J'ai encore eu l'occasion de le dire mardi à l'Elysée, c'est très clair.
8: C'est clair. Merci beaucoup Jean-Marc, qu'on félicite parce qu'avoir amené un embrayage d'origine à 400 000 km, ça c'est vrai que ça prouve que notre ami Jean-Marc de Tarbes a une conduite particulièrement souple.
13: Nous on se retrouve dans un instant, 0826 300 300. Vous voulez réagir au sujet, tiens, de la mobilité, de l'électrique, de l'essence, vous êtes professionnel ou particulier et bien sûr vous êtes peut-être concerné par ces prix du carburant qui sont très élevés, et bien dites-le nous, on attend même vos SMS au 728 avec le mot VV, à tout de suite.
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8: Retour des vraies voix font parler la France en compagnie bien évidemment de François-Louis Bourneau et de notre invité du soir, Francis Bartholomé, président de Mobiliance. Et on va parler désormais d'un mouvement dont on a parlé la semaine dernière, François-Louis.
9: Ils étaient mobilisés la semaine dernière, on s'en souvient notamment sur le périphérique parisien. On parle des dépanneurs, des remorqueurs qui ont souvent, comme le disait des fourrières bien souvent. Les dépanneurs, Philippe, c'est une vraie cause, puisqu'ils sont aussi concernés par justement les carburants, la hausse des prix des carburants. On a Jules qui est avec nous de l'Ariège. Bonsoir Jules.
8: Bonsoir Jules.
10: Et bonsoir.
9: Alors Jules, vous êtes directeur d'une société de dépannage et de remorquage aussi, c'est ça?
10: C'est ça. Exactement.
9: Voilà, et donc bien évidemment, alors je sais pas si vous étiez mobilisé sur le périphérique parisien, je pense pas que vous soyez monté la semaine dernière, mais peut-être que c'est le cas.
8: Je vous arrête à Pamiers, il y a pas de périphérique. Il y a la route deux fois à Pamiers et à Toulouse, mais il y a pas de périphérique.
9: Mais en tout
10: c'est
9: cas,
10: pas un périphérique, c'est une double voie, oui.
8: C'est ça.
9: C'est une double voie, mais malheureusement, il y a quand même beaucoup de choses qui vous contraignent dans votre quotidien. On parle du carburant là actuellement parce que c'est quand même, on va dire, l'actualité la plus contraignante pour tous ceux qui utilisent leur voiture au quotidien qui n'ont pas d'électrique. Philippe, vous voulez poser une question justement à Jules.
8: Oui, Jules, vous êtes adhérent Mobiliance, je crois.
10: Exactement.
8: Et vous avez le président de Mobiliance avec vous.
11: Bonjour, Jules.
8: Alors,
10: bonjour.
8: Vous, en tant qu'adhérent Mobiliance et en tant que dépanneur, qu'est-ce que vous voulez dire à votre président?
10: Un peu comme tout le monde, on va dire. Il y a un petit ras-le-bol général sur les charges, sur la difficulté de recruter et sur la difficulté du métier, surtout, pour vivre, quoi. On arrive à vivre, mais on rencontre beaucoup de difficultés, surtout à l'heure d'aujourd'hui, quoi.
8: Et alors, on va vous poser une question. Je vous pose la question, mon cher Francis. Il y a eu les aides au carburant selon les professions, mais a priori, les dépanneurs font partie des oublis, ou des oubliés, comme vous préférez. Comment ça se fait?
11: Alors, réponse simple, question simple. L'État n'est plus dispendieux dans les aides, vous le savez très bien.
8: Parce qu'il n'a plus un centime.
11: Qu'il n'a pas de sous, donc ça veut dire que ceux qui font quelque chose obtiennent quelques pécalis. Ils les obtiennent, j'ai vu mes amis transporteurs cette semaine, ils ont obtenu des promesses, ils n'ont toujours pas l'argent.
8: Oui.
11: C'est important, c'est pas ce que vous dire. Vous
8: avez... les promesses n'engagent que ceux
11: exactement.
8: Qui les reçoivent,
11: donc, ils donc, échappent pas quoi. Ça veut dire qu'à un moment donné, pour nos amis des panneaux remorqueurs et fourrières, ça veut dire que c'est peut-être un peu la goutte qui commence à faire déborder le vase. C'est-à-dire qu'à un moment donné, il était clairement envie de faire un mouvement fort, parce qu'il y a bien sûr le problème effectivement du carburant, je vais y revenir sur le sujet, mais il y a aussi l'ensemble d'un métier qui devient de plus en plus difficile, sur l'écrutement, sur les horaires, sur les charges permanentes qu'on leur afflique, c'est incroyable. Donc ce qu'ils veulent à un moment donné, c'était de dire, la première idée de nos amis, c'était d'être reconnu un métier de reconnaissance d'utilité publique et de la profession. C'est d'utilité publique, quand la nuit vous êtes appelé pour aller chercher une voiture dont le conducteur était enivré, incapable, que cette voiture au bord de la route, qu'il fallait que les forces publiques leur demandent de les chercher pour la mettre en fourrière. C'est 3h du matin, c'est pas évident. Et s'ils ne le font pas, il y a bien une utilité publique. On demande...
8: Ils font un service public, même si c'est des boîtes privées.
11: On demande que ce métier-là soit reconnu d'utilité publique. Ils demandent, par exemple, tout simplement, d'avoir des possibilités de circuler, comme pourraient circuler les ambulances, comme pourraient circuler un certain nombre de gens qui se permettent d'avoir des clignotants, des passoires. Donc c'est au moins que ce métier-là soit reconnu comme tel. Ça me paraîtrait la moindre des choses, c'est un métier dont l'État ne peut pas se passer, dont les Français ne peuvent pas se passer, et c'est la première chose qu'on a voulu effectivement faire marcher. Ça a été entendu, est-ce que ça sera suivi? Je n'en sais rien. Sur le problème des carburants, pour répondre à votre question, cher ami, je crois que nos amis avaient une idée qui était plutôt judicieuse. Plutôt que d'aller demander un chèque, effectivement, qui hypothétiquement sera décidé, dont inévitablement on n'est pas certain qu'on le touchera, oui. Ils demandaient simplement d'avoir une

0: ce qu'ils appellent, eux, l'indexation, mécanisme d'indexation du gazole. C'est-à-dire que, il y a un prix de gazole, qu'on connaît une date, le gazole, il monte, et ben voilà, on indexe. Ça veut dire que, cette indexation, ça veut dire qu'on répercute sur la facture cette indexation gazole. C'est-à-dire que, ça veut dire que, parce que ce sont les, 9 fois sur 10, ce sont les assurances qui payent les interventions. Et les assurances vont dire, d'augmentation, on n'en veut pas. Ça veut dire qu'on a besoin que l'État nous donne le coup de pouce nécessaire d'autorisation d'augmenter. Et nous, on ne demande pas une indexation simple à la hausse. On sera tout à fait d'accord, si elle baisse, on rebaissera l'indexation. Donc on a un vrai sujet. D'ailleurs, on en est aujourd'hui sur la discussion qui fait quoi de l'État. On va rencontrer d'ailleurs un médiateur actuellement pour pouvoir avancer, un médiateur de Bercy pour avancer sur le sujet. On ne peut pas, quand vous avez du carburant qui paie 35-40% des coûts des dépenses avec des telles augmentations, assumer effectivement la responsabilité, notre responsabilité, économiquement, ça ne passe plus. C'est un vrai problème. Donc voilà les réponses qui est là. On aura, je pense qu'on est bien parti pour se faire comprendre, parce que les transporteurs, certains ont obtenu cette indexation. C'est fondamental.
1: Oui, Jules, pour répondre brièvement, ça vous impute à un très haut niveau le prix du gasoil, vous en tant que dépanneur aujourd'hui, surtout en zone rurale où on fait beaucoup de kilomètres?
2: Ah ben, nous, on est obligé de parcourir pas mal de kilomètres, mine de rien, dans notre région. Donc, comprenez, quand on est payé certains prix pour faire des fourrières ou quoi que ce soit, qui sont bloqués par l'État, on est à perte. Voilà.
1: Vous êtes à
2: pour
1: perte.
2: Être clair, on est à perte. Tout simplement. Et c'est compliqué, quoi. On peut pas tout accepter. On peut pas dire non non plus, parce que on a des obligations, ou même c'est notre métier. On a envie d'y aller, on a envie d'aider, on a envie de bien faire. Mais quand on se retrouve dans des situations comme ça, c'est plus possible, en fait.
1: C'est fou.
0: L'indexation, c'est à mon avis la bonne solution. C'est-à-dire qu'on part d'un prix qui était celui que vous connaissiez avant cette inflation. Il y a une indexation de prix. Vous l'indexez sur votre facture et vous refacturez cette partie-là. C'est ça que vous avez demandé. C'est ça qu'on aurait percuté à Bercy. Je pense qu'on va avoir l'autorisation par rapport à ça. Parce que c'est fondamentalement important.
1: C'est clair. Donc écoutez, Jules, pour vous, on croise les doigts et... On sait que les gens de Mobilience font le maximum auprès des pouvoirs publics pour vous arranger l'affaire.
2: Tout à fait, on l'espère tous. En tout cas, merci beaucoup de votre aide et en espérant que ça bouge certaines choses, on va dire.
1: Eh bien, écoutez, on va suivre ça de près.
0: On sera là, Jules, tu peux continuer à faire confiance à Mobilience. On y va. Ouais.
1: Allez, on quitte l'Ariège pour aller du côté de
3: Bayonne aussi, puisqu'on retrouve Patrick qui veut nous parler. Alors Patrick a deux véhicules, un électrique et un hybride avec l'éthanol, et il veut parler du permis de conduire. Bonsoir Patrick.
1: Bonsoir Patrick.
4: Oui, bonsoir.
0: Bonsoir Patrick.
3: Alors, on vous donne la parole, Patrick. Vous êtes avec Francis Bartholomé, président de Mobilience.
1: Hein, les auto-écoles.
0: Dans les auto-écoles.
3: Dans les auto-écoles.
1: On vous tout écoute, Patrick.
4: Oui, bonsoir. Donc je veux juste faire un petit témoignage. D'une part, sur les dernières réformes en fait qu'il y a eu sur le permis de conduire, il y a eu plusieurs enfants qui ont passé le permis dernièrement.
1: Oui.
4: Alors d'une part, effectivement, il y avait une sorte de manque de communication, je trouve, sur les âges, effectivement, de communiquer qu'effectivement l'ensemble des passages de permis sont passés à 17 ans aujourd'hui. Et des fois, c'est pas clair dans l'esprit de tout le monde, ça d'une part. Et deuxièmement, Mobilience, c'était pas mal mobilisé dessus, c'est effectivement l'incompréhension par rapport aux conduites accompagnées, en fait, qui ont perdu effectivement une grande partie de leur attrait, quoi.
1: Alors, Francis Bartholomé, qu'est-ce que vous voulez répondre à Patrick de Bayonne?
0: Patrick, sur l'âge, effectivement, de passer à 17 ans, dans un premier temps, ça a plutôt été une bonne décision qui a quelque part apporté inévitablement des jeunes qui sont venus au permis. C'était pas plus mal. Ou par contre, il y a un sujet qui est plutôt délicat. D'ailleurs, j'étais à la convention à Toulon dimanche dernier avec les auto-écoles. Il est clair que il faut relancer absolument la conduite accompagnée. Ça, c'est très clair. Il y a des mesures qui doivent être données. Il y a inévitablement les statistiques sont bien connues. Dès qu'on a des mesures qui vont dans le sens de la conduite accompagnée, on a effectivement une conduite beaucoup plus apaisée et beaucoup plus raisonnée sur l'ensemble des jeunes qui le font. C'est une demande qu'on a répercutée. Je peux simplement te dire que globalement, le délégué interministériel qui était présent avec nous s'est engagé effectivement à reprendre la situation pour relancer fortement avec quelque part des aides, même s'il fallait le faire, sur la conduite accompagnée. C'est une évidence pour tout le monde.
1: Mais une question, est-ce qu'on avait un problème? Et si Patrick, vous voulez répondre, vous répondez, mais je vais poser une question à Francis Bartholomé. Il y avait un problème, notamment dans certains départements, de délai pour passer ou repasser le permis de conduire quand on avait échoué. est-ce que ça s'arrange un peu?
0: C'est ça, c'est très très compliqué, c'est ce qu'on demande.
1: Parce qu'avoir des auto-écoles, c'est bien, mais des examinateurs, c'est bien aussi.
0: Le métier, effectivement, des auto-écoles telles qu'elles sont faites par nos amis aujourd'hui sont des métiers d'apprentissage, de leçons. Ce sont des gens qui font un métier avec cœur et qui y croient beaucoup. Le vrai sujet.
1: Ce sont de vrais pédagogues.
0: Ce sont des vrais pédagogues. Ce sont des gens, moi j'ai rencontré des gens, il y avait 1000 personnes réunies à Toulon ce week-end dernier. Ce sont des gens qui vont avec le cœur et qui le font. Le vrai problème aujourd'hui, c'est que, on manque dans, surtout, alors pas tous les départements, mais certains départements, région parisienne notamment, d'autres départements n'ont pas suffisamment d'examinateurs aujourd'hui. Donc, c'est un sujet qui est dû réclamer. Je me souviens moi-même, il y a 2 ans, avoir demandé qu'on ait simplement une centaine d'examinateurs en plus dans les 2 mois qui viennent. Ça nous a été promis. On a mis 5 ans pour les avoir, les 3 ans pour avoir les examinateurs. Donc, il y a un vrai sujet, qui est un sujet financier, mais qui effectivement pose un certain nombre de problèmes. Et là, effectivement, on a aussi le fait de repasser les permis. J'insiste fortement sur le fait du coût du permis. À un moment donné, il y a quelques heures minimum pour passer. L'idéal, c'est quand même de l'avoir du premier coup.
1: Oui.
0: Et ça, c'est quand même important. Et c'est là-dessus qu'il faut capitaliser pour ce genre de choses. Conduite accompagnée, quelques leçons, pas quelques leçons comme ça, mais vraiment des leçons qui permettent, c'est d'avoir à repasser qui est très cher et qui est peut-être très compliqué. Donc c'est un sujet qui est totalement travaillé dans ce sens. La déléguée interministérielle, elle est adorable, elle nous dit pas de problème. Bon, maintenant, tout ça, il faut que ça soit suivi de décisions, d'envie, d'embauche, de gens. On a fait des propositions d'ailleurs pour qu'il y ait effectivement plus d'examinateurs, c'est en train de se faire. À l'État de répondre, et surtout dans certains départements, c'est absolument catastrophique de pouvoir répondre par rapport à ça.
1: C'est clair. Patrick, un dernier mot de Bayonne.
4: Alors juste, effectivement, alors toujours pareil, gouverner, c'est prévoir. Il y a les conduites accompagnées, en fait, avaient la possibilité, pendant leur transition entre les 17 ans et 18 ans, à l'époque où c'était 18 ans, de passer l'examen en l'étalant, en fait, sur une durée qui permettait que le jour de 18 ans, ils aient été aptes à conduire.
1: À la conduite, oui, ça.
4: Désengorger énormément les problèmes de planning, parce qu'effectivement, les plannings d'examen se retrouvent toujours autour des vacances scolaires, autour des vacances estivales, etc. Et le fait d'avoir basculé tout bêtement à 17 ans tout le monde, ça re-encombrait mécaniquement, en fait, tout le système.
1: Vous êtes d'accord avec ça,
0: Francis? Oui, je suis tout à fait d'accord. D'ailleurs, c'est notre demande aujourd'hui de revoir le calendrier clair des conduites accompagnées par rapport à l'âge. Mais c'est une évidence.
1: Merci beaucoup, Patrick. On va faire une dernière courte pause.
3: Très courte, Philippe.
1: Vous êtes nombreux à appeler au 0826-300-300 pour échanger avec Francis Bartholomé, le président de Mobilience.
3: On aura un chauffeur de taxi juste après, Philippe, qui sera avec nous. C'est dans un instant.
1: Dépanneur, auto-école, chauffeur de taxi, la fête est complète.
3: Hein. Vous qui êtes sur les routes, de toute façon, on vous donne la parole. 0826-300-300, c'est jusqu'à 20h avec Philippe David.
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1: Retour de cette émission spéciale des vraies voix font parler la France en compagnie de Francis Bartholomé, le président de Mobilience, qu'on a toujours beaucoup de plaisir à recevoir, François-Louis Bourneau, et qui déclenche beaucoup d'appels au standard.
3: Oui, beaucoup de sujets sont abordés, beaucoup de professions viennent prendre la parole au 0826 300 300. Vous pouvez toujours prendre la parole jusqu'à 20h d'ailleurs si ça vous intéresse. On parle de l'électrique, mais dans l'électrique il y a une station de recharge, il y a du cuivre, et c'est Jean-Paul de Toulouse qui nous appelle. Bonsoir Jean-Paul.
1: Parce qu'avec la rallonge c'est très compliqué.
3: Jean-Paul, vous nous appelez parce qu'il y a un sujet qui vous préoccupe, c'est les pénuries de métaux. Alors il y a les métaux rares qui sont utilisés
1: pour les batteries
3: notamment, en lithium, mais il y a aussi les métaux comme on les entend, le cuivre notamment, qui est très utilisé. On vous écoute.
2: Oui, donc quand on parle de l'électrique, on veut faire du tout électrique, on oublie un certain nombre de choses. C'est que déjà, il faut effectivement un certain nombre de métaux, que ce soit pour les batteries. Donc on est entièrement dépendant de la Chine. Le cuivre, il va falloir installer des bornes, tirer des kilomètres ou des milliers de kilomètres de câbles. Nouveau, on est en pénurie de cuivre au niveau mondial, et là aussi on dépend de la Chine qui est passée devant l'Amérique du Sud en matière de production.
1: On vous entend plus.
2: Oui, et on oublie aussi une chose qui est relativement importante, c'est qu'il faut de l'électricité. L'électricité, on la produit comment? On nous dit le nucléaire. Oui, mais le nucléaire, il faut de l'eau. Et l'eau, on est incapable de la gérer.
1: Alors vous parlez de l'eau qui refroidit les centrales parce qu'elles sont toutes le long des fleuves, c'est pour ça.
2: Et oui. Donc, et si les fleuves sont à sec, vont passer à sec, nos centrales qui sont le long des fleuves, il faudra les mettre en sommeil. Et ensuite, quand on parle des centrales, on met dedans de l'uranium. Dans la filière actuelle de l'uranium, on n'en produit pas en France. Sarkozy est allé faire un saut rapide pour signer un contrat en Ouzbékistan il y a quelques années, pour essayer d'assurer les approvisionnements. Mais donc, on est dépendant de l'étranger, et la quantité d'uranium, les réserves d'uranium que l'on connaît actuellement sont de l'ordre de 50 ans de consommation. Bon, on va dire qu'il y a la technologie, il y a un autre métal, thorium, derrière. Mais cette technologie, pour l'instant, elle n'est pas du tout utilisée, ni appliquée.
1: Et aussi, il y a une technologie qu'on veut mettre en point, c'est le recyclage, la réutilisation des déchets nucléaires qu'on rechargerait.
2: Oui, Philippe, tout à fait d'accord. Mais la France, là, donc, a jeté l'éponge. Je ne sais plus si c'est Hollande qui a arrêté la partie.
1: C'était Aster ou Superphénix, j'ai un trou.
2: Voilà, Superphénix.
1: Alors, Superphénix, c'est sous Jospin.
2: C'est Jospin. Alors, je ne sais plus qui a fait abandonner cette technologie. La France était en pointe dans ce domaine. C'était une technologie prometteuse. Donc, tout a été cassé, abandonné. Donc les gens qui connaissaient ces travaux, qui connaissaient cette technologie, ont été mis à la retraite, mis ailleurs. Donc résultat, on a complètement perdu.
1: Jean-Paul, on va faire réagir, restez en ligne, on va faire réagir Francis Bartholomé. Ce que dit Jean-Paul, c'est très intéressant. Le cuivre pour les câbles, les métaux rares pour les batteries, comme disait François-Louis Bourneau. Je me permettrai d'ajouter les semi-conducteurs. Là, c'est également un risque parce que c'est le numéro un mondial, c'est Taïwan, et on peut dire que les relations avec la Chine sont pas au beau fixe, même si c'est depuis longtemps. Est-ce que ça vous fait peur, vous, Francis Bartholomé?
0: Alors, ce que dit notre ami là,
1: Jean-Paul.
0: Ce que dit Jean-Paul, effectivement, c'est des sujets que l'on porte actuellement. Je refais encore référence à la réunion à laquelle j'ai été convié mardi à l'Élysée sur les sujets. C'est exactement de ce que vient de dire Jean-Paul. Si je prends par exemple le lithium.
1: Oui.
0: Le lithium, la France, je l'ai appris maintenant, va produire
1: du
0: une
1: lithium.
0: Grosse partie de lithium dans
1: l'Allier.
0: Dans l'Allier. Donc on avance par rapport à ça. Si on la conduit sur la possibilité de tracer, de développer les circuits de distribution électrique, RTE, qui vraiment aujourd'hui est en pointe par rapport à ça, et répond que avec le milliard d'investissements qui est en train de se faire et les accords passés, qu'ils vont assumer clairement demain de doubler ou de tripler les bornes disponibles aujourd'hui, et que les installateurs de bornes ne s'inquiètent pas sur le sujet. C'est la réponse française de mardi.
1: Mais il faut avoir les centrales, les réacteurs nucléaires pour alimenter les bornes
0: France,
1: aussi.
0: La France va nous dire que pour l'instant, il décale encore de 10 ans, voire 15 ans, la durée de vie des centrales, vient passer de 50 à 60, et qu'on va construire 7 ou 9 EPR nouveaux. Faut pas oublier quand même qu'ils en ont fermé, à un moment donné, les mêmes ont fermé.
1: Donc, ils ont fermé deux réacteurs à Fessenheim.
0: Maintenant, sur les problèmes de cobalt, sur ce qui se passe aujourd'hui, alors je suis pas tout à fait d'accord avec le chiffre de notre ami, je pense que la Chine, aujourd'hui, bien sûr, c'est plutôt autour de 70%, par exemple, du lithium raffiné, mais c'est pas 100%, donc aujourd'hui, on voit bien que là, et puis, ou ce qui est peut-être plus grave, en définitive, c'est que les Européens ont apporté en Chine des technologies nouvelles, effectivement, on s'est développé là-bas, et c'est l'inverse qui est en train de venir. C'est les Chinois qui nous apportent chez nous, et on va être très contents de passer des accords de construction, de distribution avec eux. Moi, je pense qu'on est en train de subir un échec très fort, qui correspond effectivement à tous les sujets que l'on se porte. Maintenant, quand on se dit, et le président de la République dit, vous inquiétez pas, sur les gigafactories qu'on est en train de produire plus de batteries que nos voitures auront besoin de les utiliser. Voilà où on en est. On est dans un combat de déclaration de réalité ou de fausse réalité. Mais effectivement, ce que dit notre ami est juste, on est toujours sur un sommet un peu inquiétant de toute cette évolution. Maintenant, on est relancé sur le sujet. Je ne pense pas qu'on puisse malheureusement envisager tout à fait autre chose. Les technologies de demain existeront, on les connaît pas encore. Mais voilà, c'est là aujourd'hui la volonté voulue par le président de la République. Je répète, c'est pas la mienne. Hein. J'ai bien ce que j'ai entendu là. C'est une équipe qui, pour gagner l'électricité en France, c'est parti comme ça. Il y a beaucoup d'argent investi. Maintenant, c'est clair qu'aujourd'hui, le marché n'est pas répondeur totalement en termes d'achat de véhicules électriques tels qu'on le souhaiterait. On pourrait parler de ça. C'est quoi les voitures électriques? C'est les voitures d'occasion électriques? Il y a un vrai sujet qui est là, à mon avis, pour lequel il faudrait effectivement qu'on se penche beaucoup plus.
1: Et Jean-Paul, une courte réponse?
2: Oui, ben le problème des voitures électriques, donc on peut aussi l'aborder, c'est l'autonomie des voitures électriques. Par exemple, moi je dois à la fin du mois prochain aller à Colmar, de Toulouse à Colmar, ben, avec une voiture électrique, ça va me poser de sacrés problèmes, avec une autonomie de 600 km. Ensuite, la durée de vie des voitures électriques, c'est la durée de vie du pack de batterie. Le pack de batterie, actuellement, il est prévu pour 100 000 km. Donc, au bout de 100 000 km, il faut changer le pack de batterie. Le pack de batterie, c'est 60% du prix d'un véhicule électrique. Je ne sais pas si les gens qui vont acheter des véhicules électriques d'occasion sont disposés donc à remettre 20 ou 30 000 euros quand ils vont acheter une voiture d'occasion. Après, bon, il y a un dernier problème qui a été évoqué, mais qui n'est pas négligeable, c'est le recyclage des batteries. À l'heure actuelle, on les entasse, donc on se prépare de méga feux, de méga incendies, comme de temps en temps. Moi, j'ai un voisin pas très loin, sa maison a flambé, hein, sa voiture électrique était au garage.
1: A foutu
2: le feu au garage, et les véhicules électriques, à mon avis, devraient être interdits dans les parkings souterrains compte tenu des risques d'incendie métallique. Un incendie métallique, hein, si vous l'arrosez à la flotte, ça fait que c'est comme si on jetait de l'essence sur un feu. Donc ça alimente. Donc il y a tout un tas de problèmes. Développer le tout électrique, c'est bien gentil, mais ça ne répond pas aux besoins. C'est du raisonnement à court terme. Et on nous a imposé des compteurs Linky. Sur les compteurs Linky ont une des quatre voies de collecte de données qui est réservée à l'automobile. Hein, c'est-à-dire que quand il y aura suffisamment de voitures électriques, on nous dira ben, le kilowatt automobile, vous n'allez plus le payer
1: X,
2: mais vous allez le payer 100 fois ce que vous payez, parce que les taxes que vous ne payez plus sur l'essence, sur le gazole.
1: Vous allez payer sur le. Alors, il vous reste 4 minutes. On va faire répondre Francis Bartholomé.
0: Non, 4 minutes sur ce que vient de dire notre ami, c'est quand même un peu compliqué parce qu'il a soulevé beaucoup de sujets.
1: Alors déjà, le prix des batteries, notamment, il y a durée de vie des batteries.
0: Alors, vous
1: qui connaissez bien, vous êtes concessionnaire automobile, en plus de président de
0: Mobilience. Concessionnaire automobile et j'ai 100 000 km au compteur de voiture électrique. Je roule en voiture électrique depuis 2 ans, je suis un gros rouleur. Et ça me convient très bien. Il faut insister sur le premier point, c'est que cette dépendance à la recharge est extrêmement importante. Quand je le dis, il faut déjà que les personnes qui sont en électrique aujourd'hui, l'idéal c'est d'avoir sa propre source intérieure à la maison. Ça c'est clair que si vous avez une copropriété, une maison individuelle, vous pouvez aujourd'hui faire installer des bornes électriques. Et si vous êtes déjà chez vous avec une installation de bornes électriques et que vous avez la chance éventuellement de travailler dans une entreprise où effectivement on développe aussi des bornes, le problème de l'autonomie est bien tout à fait différent. Je le vis comme ça, j'ai une fille qui habite à Orange, de 700 km de Reims à Orange, je le fais assez régulièrement, je recharge une fois du côté de Dijon ou une fois du côté de Lyon, il n'y a jamais de problème. Il y a une multiplication des bornes aujourd'hui de recharge rapide sur les réseaux autoroutiers. Me dis bien qu'on est bien autoroutier. Oui. Je ne parle pas des routes secondaires ou autres, on est bien d'accord. Hein.
1: Des routes de montagne, etc.
0: Voilà. Donc là ça c'est un point important. Sur ce que dit notre ami sur les batteries. Ce qu'on est certain aujourd'hui, c'est l'État nous demande, et notamment à Mobilience, de faire en sorte qu'on accepte de l'acceptabilité de la batterie. C'est-à-dire que inévitablement, il y a des éléments qui existent. Notre ami parle effectivement des problèmes de d'incendie ou de feu. C'est un problème énorme. Je fais un parallèle avec nos amis fourriéristes. Aujourd'hui, quand ils vont chercher une voiture électrique qui la charge sur leur camion, c'est un sacré problème. Parce que devant, il y a un problème d'assurance sur tout ça. Et non plus les mêmes. Ça, c'est un sujet qu'on n'a pas évoqué dans nos amis qui récupèrent des voitures électriques. Mais ça, ils pourraient le dire aussi. Donc, il y a inévitablement un sujet qui fait que moi, je suis réparateur voiture électrique. On m'avait conseillé de mettre une piscine si jamais j'ai une voiture qui risque de prendre feu pour la mettre, de la tremper dans l'eau. Donc, tout ça, ce sont des événements, si vous voulez, aujourd'hui. Allez, on va se le dire, ce qui existe, qui souvent sont répercutés, montés en épargne, mais ils sont quand même peu fréquents. Il faut être très clair, ils sont quand même très peu fréquents. Quant à la durée, ma voiture a eu 100 000 km en batterie, ma voiture elle a été revendue, elle recircule encore, et on est aujourd'hui sur des durées de 250 à 300 000 km. Le problème des recharges de batterie, c'est que si vous rechargez totalement votre voiture en permanence sur des charges rapides à 150 kW ou 200 kW, là vous fatiguez votre batterie. Si vous rechargez sur des 10 kilos, 7 kilos chez vous, ou des recharges normales, c'est plus long. Mais si vous avez la nuit, vous dormez pas la nuit, pendant que vous dormez, ou pendant que vous êtes au restaurant, ou pendant que vous bougez, vous pouvez recharger sur 2-7 kilos. Et dans ce cas-là, votre batterie est beaucoup plus raisonnable. Quant à l'enfouissement des batteries, vous savez, je me souviens, est-ce qu'il y a encore un écologiste qui pourrait nous parler des centrales nucléaires d'il y a 10 ans quand ils voulaient tous les casser? Et c'est ceux qui parlaient de centrales nucléaires étaient traités de détruire la planète. Et aujourd'hui, vous entendez un écologiste qui vous parle effectivement de centrales nucléaires. Il n'y en a plus un qui en parle. Donc il y a des risques, les mêmes qu'il y a 10 ans. Sauf qu'à un moment donné, il y a des réalités. Il y a une dépendance énergétique qui est très forte, et à mon avis, c'est dans ces sujets-là qu'il faut voir. Je ne dis pas qu'il n'y a pas de risque. Mais inévitablement, il faut conforter aussi par rapport aux risques environnementaux. Il y a quand même tout le monde, quel que soit ce que l'on pense, il y a un événement inévitablement à faire avancer sur l'électrification. Et d'une manière générale, le mot réel, c'est le mot décarbonation dont on a absolument besoin. Personne ne peut le mettre en cause aujourd'hui.
1: Merci beaucoup, Francis Bartholomé, président de Mobilience, qu'on retrouvera avec les vraies voix font parler la France, le jeudi 24 juin prochain au CNIT de Paris La Défense, où vous serez notamment pour cet événement Move On et pour votre congrès du les 23 et 24 juin au CNIT de Paris La Défense. Merci beaucoup à vous. Merci à vous. François-Louis Bourneau.
3: Merci à vous Philippe, on se retrouve la semaine prochaine. Les vraies voix font parler la France de 19h à 20h et puis les vraies voix de 17h à 19h, Philippe.
1: Absolument, demain avec Cécile de Minibus et nos chroniqueurs et de suite Magali Berda.
3: Que vous pouvez aussi contacter au 0826 300 300 si vous voulez réagir à son antenne.
1: Dans On ne vit pas dans la même France.
3: Allez, très bonne soirée, à demain.
1: À demain.
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1: Bienvenue sur Sud Radio, il est pile 20h.
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1: Le flash avec Lynne Baudrier, bonsoir Lynne.
33: Bonsoir à tous. Un incendie en cours dans les Pyrénées-Orientales. Les pompiers sont sur place pour tenter de contenir les flammes. 3 hectares ont déjà brûlé sur un terrain sec composé de roseaux et de broussailles. Aucune zone d'habitation n'est pour le moment menacée. Et les feux de forêt qui sont l'un des principaux dangers de ces fortes chaleurs qui s'abattent sur la France ces derniers jours. Demain, 14 départements français seront encore placés en vigilance orange pour canicule par Météo France. C'est 3 de moins qu'aujourd'hui. Le record de chaleur battu pour un mois de mai ce jeudi avec 37,8 degrés à Angoulême en Charente. Dans une lettre ouverte adressée à Sébastien Lecornu, 8 syndicats demandent une revalorisation salariale pour les agents de la fonction publique dans un contexte de forte hausse du coût de la vie depuis le début de la guerre au Moyen-Orient, alors que le gouvernement a annoncé ce matin la revalorisation du SMIC de 2,41% au 1er juin 2026. Un vaccin contre la souche du virus Ebola qui ravage la République démocratique du Congo et l'Ouganda. Il sera disponible cette année, annonce l'Agence sanitaire de l'Union africaine. Depuis le début de l'épidémie, plus de 1077 cas suspects, dont près de 250 décès. L'OMS a dû déclencher une alerte sanitaire internationale. Paris, sous le feu des projecteurs, samedi, le dispositif de sécurité vient d'être révélé pour la finale de la Ligue des Champions. 22 000 policiers et gendarmes seront déployés. L'objectif est de contenir tout débordement, selon le ministre de l'Intérieur. Une nouveauté par rapport à l'année dernière, des périmètres de protection seront installés où des fouilles et des palpations auront lieu. Et en cas de victoire du PSG face à Arsenal, une célébration pourrait avoir lieu sur le Champ de Mars. Laurent Nunez a confirmé qu'il n'y aura pas de parade sur les Champs-Élysées. Et puis un boycott inédit. Le comité Miss France a annoncé ce jeudi qu'il ne participera pas au concours de Miss Univers pour la première fois de son histoire. La dernière édition avait fait polémique et une candidate accusait l'organisation de corruption et de discrimination. Voilà pour l'info. Bonne soirée à tous.
34: Mais bonne soirée à vous aussi, Lina. Merci beaucoup.
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34: La météo Sud Radio, vous l'avez remarqué, il fait chaud, il fait encore chaud. La vigilance orange canicule est toujours en cours en France, globalement sur presque toute la façade atlantique, sauf les deux départements les plus au sud. Alors, il fait toujours chaud aussi sur l'île de France. Pour ce qui est des températures ce soir, il fait 30 degrés, vous le sentez encore à cette heure-là dans l'île de France. Il fait 28 degrés du côté de Bordeaux, 29 degrés du côté de Toulouse, 26 degrés du côté de Montpellier, 23 degrés à Marseille, c'est là qui fait le plus frais, c'est étonnant, et 26 degrés plutôt du côté de la Corse. Qu'est-ce que ça donnera à partir de demain? Eh bien, écoutez, demain, il continuera à faire chaud, la vigilance orange va reculer un petit peu, mais pas tant que ça. Vous aurez quand même une trentaine de degrés en île de France. Attention, il y aura quelques orages dans les Alpes de Haute-Provence. Voilà pour la météo Sud Radio. N'oubliez pas, ouvrez vos fenêtres, prenez des nouvelles de vos proches, surtout ceux qui sont à risque, les personnes âgées ou les bébés. Toutes les personnes à risque pendant ces vagues de chaleur, faut prendre de leurs nouvelles et bien s'en occuper. La suite de vos programmes à l'écoute de Sud Radio, alors qu'il est 20h03, place à Magali Berda sur Sud Radio. Est-ce qu'il faut se méfier de la chirurgie esthétique qui fait fureur chez les jeunes, notamment les utilisateurs des réseaux sociaux? Certaines tendances sont très inquiétantes, d'autres sont plus rassurantes. On va parler de tout ça. Est-ce que vous êtes concerné? Pareil, 0826 300 300. On vous retrouve avec Magali Berda dans quelques instants sur Sud Radio. À tout de suite.
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2: Magali Berda sur Sud Radio, il est 20h08, nous sommes en direct, on vit pas dans la même France, cette émission qui casse les codes, qu'on retrouve chaque soir du lundi au jeudi sur Sud Radio. On est jeudi, donc c'est le dernier soir de la semaine en ce qui me concerne. Vous allez tellement nous manquer ce week-end, mais ça va vous faire du bien de vous reposer un petit peu, bien sûr en écoutant Sud Radio. Alors ce soir les amis, on va parler d'un sujet qui passionne, alors c'est un sujet polémique, c'est un sujet qui fait parler, qui fait débattre, la chirurgie esthétique. Alors j'en ai fait les frais, hein. La chirurgie esthétique, je suis toute refaite de A à Z, non je rigole, on a tout refait, on l'assume. En soi j'ai 44 ans les amis, donc je fais un peu ce que je veux. Est-ce que, mais alors le souci c'est qu'on voit de plus en plus d'influenceurs sur les réseaux sociaux qui banalisent la chirurgie esthétique, à tort ou à raison. Est-ce qu'on doit la rendre plus justement accessible? Est-ce qu'on doit plus en parler? Ou est-ce qu'au contraire ça reste, un sujet tabou pour pas encourager les jeunes à y aller? Est-ce que TikTok et Instagram ont normalisé la chirurgie esthétique? C'est la question qu'on se pose ce soir sur Sud Radio. Et on reçoit, alors on reçoit un influenceur de talent que j'aime d'amour qui s'appelle Anto. On reçoit en face d'Anto un Eric Jansson qui est un docteur, qui est un médecin, qui est avec nous sur le plateau et qu'on remercie d'être là. Et on reçoit Sacha Warren qui est aussi un créateur de contenu qui s'est fait connaître au grand public grâce à Secret Story et qui est avec nous aussi en visio.
3: Hello tout le monde.
2: Salut Sacha. Alors on va commencer. Ouais, je vais présenter un peu tout le monde. On va commencer avec Anto. Alors Anto, toi tu t'es fait connaître sur TikTok grâce à tes vidéos de divertissement, ton humour, ton énergie qui ont rapidement séduit un large public. Combien t'as de followers sur TikTok? Fais-nous rêver.
4: 1,1 million.
2: Voilà, ça. Il a 1,100,000 followers, les amis. C'est quand même pas rien. Voilà, t'as des contenus qui sont très tendance, lifestyle, ton quotidien.
4: C'est ça.
2: T'as montré ton couple pendant longtemps. Tu n'es plus.
4: Non.
2: Tu n'es plus en couple, là.
4: Célibataire.
2: Ça y est. Oh là là.
4: Oui.
2: Oh là.
4: Mais
2: là.
4: Non, on va pas pleurer, c'est bon.
2: T'es célibat?
4: Oui, célibataire depuis février.
2: T'as un crush ou pas?
4: Pas qu'un.
2: Arrête.
4: Beaucoup trop. C'est dur à gérer.
2: Comment ça, c'est dur à gérer?
4: J'ai des notes. Chaque monsieur a sa note à lui, au moins je me perds pas. Parce qu'il y a trop de prénoms
2: à
4: retenir.
2: Qui a la plus grosse note?
4: Je dirais pas le prénom.
2: Ah, oh, allez,
4: je peux pas.
2: Balance,
4: non, je peux pas.
2: Un
4: non,
2: petit scoop.
4: Ok, son prénom commence par un A, c'est tout ce que je peux dire.
2: Bon, si toi tu t'appelles par un A, tu sais que t'es un crush d'Anto, tu sais que t'es numéro 1. Et il a des gros muscles, il paraît. Oh là là, tu vas montrer la photo après, je veux tout savoir. Alors, donc t'as montré, on t'a connu avec ton ex chéri,
4: oui.
2: Adam.
4: Ouais.
2: Et qui était policier.
4: Ouais.
2: Non, on va pas dire.
4: Non.
2: Non, pardon. Ok. Il est pompier. C'est ça. Il est pompier. Pardon. Il est pompier, les amis. Il est animateur sur Sud Radio de temps en temps. Voilà. Bon bref.
4: Il fait un peu tout.
2: On brouille les pistes. Donc, pardon. Oh, merde. Ok. Adam, c'est fini.
4: C'est fini.
2: C'est fini.
4: Oui.
2: Et vous montriez toutes vos histoires de couple, etc.
4: Ah,
2: vous avez des vidéos très
4: bon
2: drôles.
4: Côté, hein.
2: Ah, c'était barbant.
4: Non, on montre que le bon côté. C'est ce que je dis aux gens. Les réseaux, c'est pas la vraie vie. Ça,
2: oui,
4: c'est ce
2: vrai.
4: Que je dis aux gens.
2: C'est vrai, c'est vrai. Et toi, donc, t'es très actif sur TikTok et aussi Instagram.
4: Oui.
2: T'as combien d'abonnés sur Instagram?
4: 185 000.
2: Et tu partages également les coulisses de ta vie personnelle, donc tes projets avec authenticité. T'as une spontanéité et un ton très naturel qui font partie des éléments qui fédèrent le plus ta communauté en ligne. Mm-hmm. Merci d'être avec nous ce soir.
4: Avec
2: on va parler
4: plaisir.
2: De chirurgie esthétique.
4: J'adore.
2: Est-ce que tu fais de la chirurgie esthétique?
4: Médecine esthétique pour l'instant.
2: Médecine, donc c'est-à-dire que tu n'as pas fait de chirurgie.
4: Non.
2: La médecine esthétique, on va parler avec le docteur, c'est les injections, c'est tout ce qui n'ouvre pas le corps, si je peux me permettre.
5: En gros, on peut dire ça, c'est les injections, c'est aussi les traitements laser. Différents outils peuvent être utilisés pour le rajeunissement de la peau.
2: Alors, je vais vous présenter.
5: Lutter contre le vieillissement. Oui, s'il vous plaît.
2: On adore lutter contre le vieillissement, docteur. C'est mon rêve absolu. Alors, on reçoit avec nous un très grand docteur, qui est docteur Eric Jansson, qui est médecin généraliste.
5: Alors, si je peux me permettre, le Jansson, c'est pas nécessaire.
2: Okay.
5: Jansson suffira, à la française.
2: Ah non, moi, je vous ai américanisé, moi.
5: Oui,
2: je me crois aux États-Unis.
5: Non. C'est d'autant plus important que l'esthétique, en France, est traitée de façon Frenchie.
2: Et c'est vrai que c'est un style Frenchie.
5: On n'exagère pas sur les doses, sur les traitements, contrairement à ce qui se passe de l'autre côté, parfois de l'Atlantique.
2: Et vous avez bien raison, docteur Jansson.
5: Exactement, merci.
2: Je l'ai renommé en Jansson, moi. Vous êtes installé à Paris?
5: Absolument, depuis
2: de nombreuses
5: 36
2: années.
5: Ans.
2: 36 ans. Vous avez une expertise qui est reconnue en médecine du sport aussi,
5: absolument,
2: en dermatologie, esthétique et en médecine anti-âge.
5: C'est vrai, je suis avant tout un médecin. D'abord médecin généraliste, hein, pendant plus de 25 ans, exclusivement. Et j'ai été amené par passion, par envie d'élargir mon horizon de fin de carrière professionnelle. Vous vous rendez compte, fin de carrière professionnelle. J'y suis toujours, j'ai presque, mais je le dirai pas. Je pourrais être en retraite, mais je suis passionné par ce que je fais. Et il faut être avant tout dans ce trip pour faire ce métier, qui est métier d'écoute, un métier qui nécessite beaucoup d'énergie, beaucoup d'empathie pour pouvoir répondre à différentes souffrances.
2: Bien sûr.
5: Et l'esthétique, eh ben, ça peut justement être une souffrance, un complexe, une frustration.
2: Et on va en parler après, hein, quand les gens viennent vous voir, effectivement, ils sont peut-être pas bien, ils sont peut-être mal à l'aise. On va voir comment vous les accueillez, qu'est-ce que vous leur conseillez, etc. C'est important. Donc, à travers votre activité, vous accompagnez aussi bien des patients en médecine générale que des soins esthétiques aussi innovants, comme les injections, les traitements laser, la petite chirurgie dermatologique. Vous êtes très investi dans la nouvelle technique, dans les nouvelles techniques médicales. Vous combinez l'approche scientifique et la recherche du naturel dans les traitements. Donc, vous êtes très axé sur le côté naturel de ce que vous faites et ce que vous pouvez apporter aux gens, et vous exercez notamment au cabinet médical de la Bastille et à l'Institut Arthur Verne à Paris.
5: Alors l'Institut Arthur Verne malheureusement a fermé le centre de laser et de dermato-esthétique, mais j'ai retrouvé une plateforme au sein d'une jeune société qui s'appelle Virtskin.
2: D'accord.
5: Une société qui a beaucoup d'ambition, dont l'objectif est justement d'apporter les meilleurs soins, la meilleure expertise au plus grand nombre.
2: D'accord.
5: C'est pas toujours facile, parce que chez Virtskin, il n'y a que des médecins, que des professionnels de la santé, dermatologues, chirurgiens, médecins esthétiques. Ce sont eux qui sont en charge des traitements. Il n'y a aucun soin qui est délégué.
2: Je comprends. Et on reçoit avec vous aussi Sacha Warren. Salut Sacha.
3: Salut.
2: Ça va, Sacha, bien? Et toi?
3: Ça fait plaisir de te voir. Vous voir d'ailleurs.
2: Moi aussi, ça me fait plaisir. C'est tout beau là avec tes lunettes de soleil.
3: Merci, je suis invité à un événement, c'est pour ça que je me suis mis de côté.
2: Très beau gosse.
3: Et je prends tout le temps qu'il faut pour vous.
2: T'es un amour, mon Sacha.
3: Vous voulez que j'enlève les lunettes ou pas? Non. Ou je peux les garder?
2: Non.
3: Parce que je trouve que j'ai le style là.
2: Là, t'es super, super canon. Alors, Sacha, tu t'es fait connaître du grand public grâce à ta participation à Secret Story, où ton parcours et ta personnalité ont marqué les téléspectateurs. Tu es passionné par la musique, le maquillage, l'univers artistique. Tu as su développer un univers singulier mêlant créativité, sensibilité et expression personnelle. Je te présente bien.
3: Oui, exactement.
2: T'es très actif sur les réseaux sociaux.
3: Nickel.
2: Tu partages aujourd'hui ton quotidien, tes projets et tes passions avec une communauté extrêmement fidèle. Est-ce que tu peux nous rappeler ton nombre de followers sur Instagram et TikTok?
3: Je suis à... Bon, j'ai baissé un petit peu parce que j'ai fait qu'une télé, mais je reste vrai assez stable au niveau de ma communauté française et belge. Et je suis à 47 800. Voilà.
2: Ce qui est énorme pour la Belgique.
3: Actuellement.
2: Ce qui est énorme
3: pour ayant fait Secret Story dans une époque où il n'y avait pas de placement de produits et où il n'y avait pas tout cet univers. J'ai vraiment, voilà. On s'abonnait à nous parce qu'on nous aimait et puis il n'y avait que ça. Et cette communauté, je l'ai gardée depuis le début, donc ça fait 12 ans maintenant. Et je leur suis reconnaissant parce qu'elles me suivent encore à l'heure actuelle. Alors pas toujours pour les bonnes choses à l'époque, mais aujourd'hui elles sont reconnaissantes des messages que je peux passer, de la maturité que j'ai acquis. Donc oui, 47 800 followers et les plus fidèles.
2: Et toi, tu as eu recours à la chirurgie?
3: Alors moi, j'ai eu recours à la chirurgie esthétique parce que bon, déjà comme tu le disais il y a quelques minutes, il y a des complexes parfois à régler. Voilà. Et je pense qu'en étant un jeune homme de 23 ans à l'époque qui a participé à un reportage pour Ardisson et pour Jérém Star, parce que j'ai eu mes opérations gratuites, ben je me suis lancé parce que j'étais complexé. J'étais complexé parce que je suis un ancien obèse qui avait gardé un espèce de ventre à bière malgré le poids que je perdais. Je ne maigrissais pas de ce ventre parce que c'était de la graisse. Je gardais des âmes agresseuses. J'étais hyper complexé. Sachant que dans notre communauté, le physique était très très important, je me suis vraiment rejeté moi-même et donc du coup j'ai tout fait en fait pour essayer de sauver ce que je n'aimais pas chez moi. Et en fait au final, une fois qu'on commence quelque chose, eh ben on se dit toujours on a commencé par le brouillon, on peut retenter l'expérience une deuxième fois, comme ça ce sera mieux fait. Et en fait on rentre dans un cycle où on ne se rend pas compte, mais ça ne règle pas spécialement les complexes, ça les accentue.
2: Bien sûr. À quel âge tu as fait ta première opération? Et qu'est-ce que tu as fait déjà? Est-ce que tu peux nous lister tous les points chirurgicaux que tu as fait en chirurgie esthétique
3: ou
2: en
3: médecine esthétique?
2: Voilà, vas-y, balance, on veut tout savoir.
3: Allez, je balance. Bon, alors du coup, bon, je tiens à le préciser, maintenant que je peux le faire, 12 ans après, j'ai fait une pénoplastie pour un reportage pour Ardisson.
2: Ah ouais?
3: Et pour la chaîne YouTube de Jérém Star, j'en avais pas besoin. Mais j'ai fait une pénoplastie parce que je me suis dit quoi? Si une fille se fait augmenter les seins, pourquoi est-ce qu'un garçon ne pourrait pas pour son ego? Voilà. Donc j'ai accepté l'opération. Il n'était pas prévu.
2: Je précise à nos auditeurs que la pénoplastie est une augmentation du pénis, les amis. Donc tu t'es fait augmenter le zizi, quoi.
3: Mais encore une fois, pour un reportage, parce que j'ai été pris de court, parce que j'étais jeune, parce que j'étais tout seul là-bas, avec. Voilà. Et que donc, du coup, on m'a vendu le truc.
2: Mais qui t'a demandé de faire ça? C'est les médias qui t'ont demandé de le faire?
3: Non, c'est là-bas sur place. On m'a dit, est-ce que tu serais prêt à mettre en avant une opération pour laquelle on n'a jamais encore fait entendu parler de cette opération. Avant moi, il y avait eu Jazz qui avait fait sa liposuction, son BBL et tout ça. Et j'ai été en fait le premier garçon à être montré publiquement. Et en fait, il voulait montrer une opération qui n'était pas courante et qui n'était pas encore trop propagée. Et j'ai accepté. Pourquoi? Parce qu'on m'a vendu la chose en me disant. On ne te raccourcit pas, on te donne encore plus de bénéfices. Et moi, pour mon ego de garçon, j'ai dit ok, pourquoi pas, mais je n'en avais pas besoin. On m'a vendu le truc comme si une fille qui se fait refaire les seins parce que elle va se sentir peut-être un peu mieux avec un bonnet en plus. Mais pourquoi tu ne pourrais pas faire pareil toi en tant que garçon, mais à un autre niveau? En fait, on m'a vraiment partagé cette chose, mais encore une fois, j'étais jeune, j'étais naïf, je commençais dans les médias, et j'avais peur de dire non. Et en plus, j'étais seul là-bas parce que Jérém Star avait été interdit de territoire. Et en fait, du coup, on m'a vendu le truc comme ça. On m'a fait aussi un BBL.
2: Jérém Star, il avait été interdit de territoire en Belgique?
3: Non, en Tunisie, pardon.
2: Ah bon?
3: C'est en Tunisie.
2: Pourquoi il avait été interdit?
3: Ah, je sais plus trop pourquoi, okay. Mais quand on est arrivé en Tunisie, il n'a pas pu rentrer. Donc c'est moi qui me suis retrouvé tout seul avec l'équipe de tournage.
2: D'accord.
3: Et les médecins là-bas sur place.
2: Okay.
3: Et avant de rentrer au bloc, excusez-moi pour le bruit, hein. Et avant de rentrer au bloc, on m'a proposé de faire cette pénoplastie en me vendant ça comme quoi, allez, tu ne perds rien, tu y gagnes. Et en plus, voilà, c'est bénéfique pour toi. Et moi, en tant que jeune garçon, pour mon ego, qui découvrait ma sexualité, qui commençait à être un peu célèbre, déjà, j'osais pas dire non et je me disais que c'était une opportunité. Mais encore une fois, c'est la maturité qui fait les choix qu'on prend par rapport à soi physiquement.
2: Tu regrettes aujourd'hui d'avoir fait ?
3: Je le regrette pas parce que au final c'est à double mesure. Je le regrette pas parce qu'au final j'en avais pas besoin, mais ça m'a pas desservi non plus parce que c'est toujours mieux. Mais j'en avais pas besoin. Et d'un autre côté, est-ce que le jeune garçon aussi sincère que je suis envers moi-même aujourd'hui aurait dit oui à ce moment-là si j'étais celui que je suis aujourd'hui à l'époque, je l'aurais pas fait parce que je m'aime et je m'accepte aujourd'hui. Alors j'ai dû passer par un parcours, par le fait de me rejeter moi-même, de me regarder à la TV, de trouver que mon nez était trop de travers, que mes oreilles étaient décollées. Mais j'étais pas assez bien entouré quand j'ai commencé à être connu via la télé, via les médias, via les... Enfin voilà.
2: Ouais.
3: Donc du coup, je ne m'aimais pas. Et quand on est tout seul et qu'on n'est pas entouré pour nous rappeler notre valeur, c'est vrai que parfois on peut faire des choses qu'on regrette à la fin.
2: Alors...
3: Je ne l'aurais pas refait aujourd'hui. Si j'avais le même tempérament 12 ans en arrière.
2: Je rappelle qu'en France, la promotion de la chirurgie esthétique est totalement interdite, qu'elle soit rémunérée ou non. C'est-à-dire que, quand bien même, si par exemple le chirurgien, le médecin ou la clinique vous offre les soins, c'est considéré comme une rémunération et donc c'est interdit d'en faire la promotion, quel que soit le type de rémunération, c'est-à-dire de la gratuité ou même être payé pour ça. Alors toi, tu l'as fait il y a très longtemps, à l'époque, puis t'es pas français, toi.
3: Mais
2: t'es
3: belge. J'ai pas fait que ça, hein. J'ai pas fait que ça.
2: T'es
3: justement,
2: belge.
3: Ils m'ont rappelé parce que oui, je suis belge. Oui. Je viens de Bruxelles.
2: Okay. Oui, c'est
3: et du coup, j'ai pas fait que ça parce que du coup, ça leur a tellement rapporté au final sur ce que j'avais fait au niveau de la pénoplastie, qui m'ont rappelé sur le BBL que j'avais fait parce que comme je rappelle, je suis un ancien obèse, je n'avais pas de problème de peau ni rien, mais j'avais pas de fesses et j'avais de la graisse en espèce de bouée autour des flancs et sur le ventre. Je voulais avoir des fesses parce que le premier complexe que je me suis créé également, et c'est important de le dire pour tous les jeunes qui nous regardent, le premier complexe que je me suis créé, c'est au niveau de mes fesses parce que mon premier copain avec qui j'étais resté 5 années m'a dit, il faudrait que tu fasses du sport. Et donc, du coup, à ce moment-là, je me suis demandé pendant 5 années, s'il ne m'aime pas moi déjà de base en me regardant, qu'est-ce que ça peut être quand je regarde d'à côté? En fait, ça a été mon premier complexe, ça a été au niveau de mes fesses. Parce qu'un premier amour m'a dit que je devais faire du sport parce que c'était pas assez bombé. Donc, vous voyez, il y a plein de choses qui font que les gens ne se rendent pas compte que un petit détail, une petite phrase qu'on peut dire à quelqu'un peut impacter sur la durée dans le mental. Et quand on m'a dit ça, je n'avais que 17 ans. Et pourtant, ben, j'ai fait mon BBL en plus de la pénoplastie qu'on m'a proposé évidemment pour le reportage.
2: Docteur Janson, est-ce que vous avez des mineurs qui viennent vous voir des fois pour vous demander des opérations de chirurgie esthétique?
5: Non, pas des mineurs. Ou alors, c'est pas pour de la chirurgie. Ce qu'on voit le plus fréquemment parmi les mineurs, c'est des mères qui accompagnent leurs filles parce qu'elles ont un problème d'hyperpilosité avec un complexe si elles doivent aller à la piscine ou se déshabiller dans un vestiaire, par exemple. Donc là, oui, mais de toute façon, la législation ne nous autorise pas à intervenir, que ce soit en médecine ou en chirurgie, sur un mineur sans le consentement des parents, bien évidemment.
2: Mais c'est pour savoir si vous avez quand même beaucoup de mineurs qui viennent vous voir pour vous demander de la médecine ou de la chirurgie esthétique.
5: Alors,
2: avec les parents, bien entendu, mais est-ce qu'il y a quand même cet effet de jeûne? Est-ce qu'aujourd'hui, comme on parle des réseaux sociaux, donc d'Instagram, TikTok, et qu'aujourd'hui on en parle très librement sur les réseaux, est-ce que vous êtes médecin donc depuis plus de 30 ans, donc vous avez connu le avant réseaux sociaux et le après réseaux sociaux, donc c'est intéressant d'avoir votre analyse là-dessus. Est-ce que depuis les réseaux sociaux, vous voyez qu'il y a plus de jeunes qui débarquent chez vous plus librement qu'avant?
5: Alors, c'est certainement, ils sont plus préoccupés par leur image, plus que par leur bien-être d'ailleurs, et c'est là où nous, en tant que médecins, on doit les écouter et peut-être les aider à décoder un peu ce qui se passe dans leur tête vis-à-vis de leur corps. Parce que on constate sur ces réseaux beaucoup d'abus, de déformations, de choses qui sont choquantes, je dirais même sur le plan esthétique, ou en tout cas de mon esthétique, de quelqu'un qui a son avenir derrière lui, si je peux dire. Non, on est obligé effectivement de les écouter et de recadrer un petit peu les choses. Mais des demandes de chirurgie à proprement parler pour un défaut, ils vont en parler bien sûr, mais il n'y a pas encore eu de transgression, je dirais, par rapport à l'autorité parentale jusqu'à maintenant.
2: Mais vous constatez quand même qu'il y a une évolution chez les jeunes.
5: Indéniablement.
2: D'accord.
5: Indéniablement.
2: Et pour vous, c'est lié aux réseaux sociaux?
5: Ben, je pense, parce que il est clair que les jeunes passent de plus de temps derrière ou devant leur écran, et que ça modifie les comportements, le sens des valeurs et donc les demandes.
2: Ouais. Alors,
3: en fait, les choses, je trouve, elles sont contradictoires parce qu'il y a. Désolé, je me permets, hein.
5: Mais je vous en
3: parce
5: prie.
3: Parce que je me rends compte que les jeunes, parce que je me considère quand même comme jeune, j'ai 35 ans. Les gens de mon âge reviennent dans une ère un peu plus printanière où le naturel revient un peu plus au galop. Les filles enlèvent leurs implants, elles se maquillent moins, elles optent plus pour le naturel, alors que les jeunes passent tous par la case aujourd'hui de bouche refaite, injection, pommettes prononcées. Mais est-ce que ce ne serait pas quand même une étape à passer aussi quand on est jeune pour apprendre à se connaître? Parce que quand moi je fais l'analyse de tout ça et que je regarde autour de moi et des parcours des gens, de mes amis ou de témoignages que j'ai pu avoir, je remarque que quand on est jeune, on se recherche toujours. On va essayer les teintures, on va essayer de se refaire les lèvres, on va essayer de se refaire les cernes. En médecine esthétique, hein, je parle. Voilà. Et puis avec le temps, on redevient de plus en plus naturel. Mais est-ce qu'on n'est vraiment pas en fait dans une société où en fait personne, même les parents compris, n'ont pas appris à leurs enfants à régler des blessures?
2: Oui.
5: On part en pause.
2: Restez avec nous sur Sud Radio. On a la pause. On peut pas passer outre. Les amis, c'est nos sponsors. Restez avec nous sur Sud Radio. On revient juste après cette petite pause. À tout de suite.
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3: Magali Berda sur Sud Radio, il est 20h30, nous sommes en direct, on parle de chirurgie esthétique les amis et de l'évolution de la chirurgie chez les jeunes par rapport aux réseaux sociaux, par rapport à nos influenceurs. On reçoit sur le plateau notre cher Anto qui est notre TikToker préféré, qui a plus d'1 million d'abonnés, qui est une star sur les réseaux sociaux, qui a fait plein de chirurgies, enfin non pas de chirurgie,
4: pas
3: de la médecine, oh là là, il a fait 50 injections les amis.
4: Ouais, au moins. Non, ça va pas ou quoi? Non, pas autant.
3: Je l'adore, Anto t'es une fraîcheur sur TikTok.
4: Merci ma vie.
3: Je t'aime d'amour, vraiment. Et ensuite, on reçoit Dr Janson, qui est avec nous, qui est un médecin spécialiste en médecine esthétique également, et qui reçoit beaucoup de gens, beaucoup de jeunes, qui est médecin depuis plus de 30 ans, donc qui a vu cet effet, le avant et le après réseaux sociaux, et qui peut témoigner aujourd'hui du comportement des gens par rapport à ce qu'ils voient sur les réseaux sociaux, et par rapport à avant l'émergence de toute cette esthétique, cette chirurgie esthétique open bar sur les réseaux. Et on reçoit Sacha, qui est un ancien candidat de Secret Story, qui a cartonné aussi dans Secret Story, qui est connu sur les réseaux, qui est belge et qui est connu du public français et qui a fait de la chirurgie, dont une pénoplastie, les amis, c'est une augmentation du sexe, du pénis chez les hommes.
5: Oui, mais je risque encore de vous impressionner, hein, parce que justement, j'ai été abonné à cette agence de tourisme médical. On en reviendra après.
3: Ah, mais j'adore. On veut savoir. Alors, avant de passer aussi à Anto, je voudrais poser une question au docteur Janson. Docteur, est-ce qu'aujourd'hui, vous avez des gens qui viennent vous voir et qui vous disent, voilà, je veux ressembler à telle influenceuse, je veux faire ça comme telle influenceuse. Est-ce que c'est récurrent ou est-ce que ça reste encore des cas particuliers?
4: Non, ce qu'on voit surtout, c'est des jeunes qui arrivent avec leur téléphone, une photo, en disant voilà, je veux des lèvres comme ça, veux un nez comme ça, et je veux ressembler à ce visage, voilà. Alors
3: on vous a pas montré le mien encore.
4: Non,
3: super, c'est normal. Il y a trop de boulot les gars. C'était rigolo, c'était ironique. Hein. T'imagines, la meuf elle me ressemblait, la pauvre. Et donc, oui.
4: Donc le rôle des influenceurs et des influenceuses est important pour donner des images, des modèles dans l'esprit de ces jeunes,
3: oui, bien
4: de
3: sûr.
4: Ces nouvelles générations.
3: Donc ça a vraiment.
5: Mais c'est là-dessus que je voulais rebondir là tout de suite. Et après je vous laisse la parole. Mais c'était quelque chose d'important justement par rapport en fait à l'image qu'on veut véhiculer. Ben déjà, il y a le fait de pas s'accepter soi-même. Et je pense que quand on est influenceur, excuse-moi Magali, je t'aime d'amour aussi, ouais. Et je sais que tu nous as tous soutenus, mais je vais parler de quelque chose de plus profond et de réaliste.
3: Vas-y, c'est bien. Vas-y.
5: Je pense que si on est influenceur ou si on fait de la télé, c'est qu'on a déjà quelque chose à régler avec soi-même, parce qu'on a un besoin de reconnaissance.
3: T'as raison.
5: Et c'est là, au moment où la pub elle a coupé, que je voulais dire que. Si nous, enfants de nos parents, on a envie et on fait des choses, on fait de la télé, on se modifie, on fait des opérations, c'est parce qu'il y a aussi désolé, je vais rentrer un peu plus dans le psychologique, mais il y a aussi des schémas, il y a aussi des blessures à guérir et ce n'est pas parce qu'on va faire une chirurgie, modifier quelque chose que ça va spécialement régler une blessure. Moi, je suis très content aujourd'hui de l'homme que je suis devenu parce qu'à un moment donné, j'ai su m'arrêter, que j'ai été faire du développement personnel, que j'ai compris ce que je n'aimais pas chez moi et pourquoi je voulais toujours me sentir beau aux yeux des gens et à l'écran. Et je pense que le rapport à la chirurgie et à la médecine esthétique est positive et est bonne à partir du moment où, et je vais donner un exemple concret, une dame qui a eu un enfant et qui a pris, on va dire, 50 kilos. Malheureusement, elle a des seins en banane qui tombent et elle a un ventre et la peau distendue.

0: elle ne se voit plus en tant que femme.
1: Mais c'est ce que j'ai fait, moi.
0: Ben voilà, ben tu vois, donc là, ça a un rapport positif pour se retrouver en tant que personne. Mais si c'est pour faire un effet de mode, moi, je l'ai bien vu sur le long terme, j'ai tout fait enlever. Même médecine esthétique. Je le ferai quand ce serait nécessaire. Regarde, Magali, je mens pas.
1: On voit, alors pour les amis qui écoutent, on voit, ouais. En fait, Sacha nous montre ses rides du front et pour nous montrer qu'il n'a pas mis de botox. Moi, par contre,
0: parce qu'à un moment donné, en vieillissant, ça
2: ne me fait pas bien. Identifié que moi, j'adore, on est figé.
1: Regarde-moi, Sacha. Moi, je montre mon front, les amis. Moi, il y a tout à faire. Ah non, il n'y a plus rien à faire. Moi, ça ne bouge plus. Voilà. Encore, ah, arrête, Florian. Florian me dit il y a encore à faire.
0: La médecine esthétique, si c'est pour soi, c'est de la bienveillance envers soi. Et que ce n'est pas quand on prend un rendez-vous, on se dit oh, merde, j'ai une ride qui arrive, je ne suis pas parfait, oh, je suis moche. À partir du moment où c'est comme ça, ça devient malsain. Mais à partir du moment où c'est parce que c'est comme quand on va s'acheter un vêtement, cette robe, on voit qu'elle nous ira bien. Eh ben, de la même manière, on a envie de prendre la médecine esthétique positivement envers soi. Il ne faut pas que ça devienne une obsession pour donner aux autres ce qu'ils ont envie de voir de nous. Il faut d'abord se voir même. Et moi, je te parle comme ça aujourd'hui parce que pendant 12 ans, tu sais bien, Magali, j'en ai bavé. Il n'y avait pas de mode d'emploi à la célébrité, à la façon dont on était regardé et tout ça. J'en ai bavé, donc tu sais très bien. Et j'ai dû me recentrer et apprendre à me connaître. Et aujourd'hui, si je dois faire de la chirurgie esthétique et de la médecine esthétique, c'est parce que j'ai un meilleur regard, que c'est pour moi que je le fais et non pour ce que les autres veulent voir de moi.
1: Bien sûr.
0: Voilà. Et le message sur ce passé.
3: Docteur. Moi, je trouve que c'est très important de ce qu'il vient d'exprimer, parce que la médecine, autant que la chirurgie, ce sont des actes médicaux. Et ça doit être réalisé par des professionnels. Or, que voit-on aujourd'hui, de nos jours? Bien, beaucoup de fake injecteurs et beaucoup de catastrophes. L'acte doit être encadré par quelqu'un qui est rompu à la technicité, certes, mais aussi, comme je disais, à l'écoute et à l'encadrement psychologique. Moi, j'ai vu beaucoup de personnes venir pour une demande particulière, refaire le nez, et puis une fois que l'acte était réalisé, ça ne leur plaisait plus. Il fallait l'enlever. C'est-à-dire qu'avec l'acide hyaluronique, on a l'antidote, la hyaluronidase, mais avec le botox, on n'a pas la toxine. Botulique, pardon, on n'a pas d'antidote. Donc une fois qu'on a bloqué, qu'on a figé, ben il faut attendre que l'effet disparaisse. Donc j'insiste sur le fait que tous ces actes-là doivent être encadrés par des professionnels de santé formés, rompus non seulement à la technicité, mais à l'encadrement psychologique des patients.
1: Les effets du botox, c'est à peu près 6-8 mois, c'est ça ?
3: Alors c'est très variable d'une personne à l'autre, c'est un peu variable selon le produit, bien que là soit plus des arguments marketing qu'une réelle différence, si ce n'est que, bien évidemment, on parle de produits qui sont fabriqués de manière très sérieuse, suivis en France ou dans des grands pays, mais qui ne sont pas fabriqués au Vietnam ou à la sauvette dans des arrière-cuisines.
1: Et Anto, toi, tu as fait quoi comme chirurgie?
4: Moi, j'ai fait du botox au niveau du front.
1: T'as quel âge, Anto?
4: Ah waouh, déjà comme ça?
1: Ouais, déjà.
4: 25.
1: Donc t'es très jeune?
4: Je suis jeune, pas très jeune.
1: Et donc t'as fait le front?
0: Vendre ça comme si c'est préventif à 25 ans.
4: Ouais, c'est préventif, exactement. Ils appellent ça du baby botox. Du coup, j'ai fait genre dans le front, intersourcil, au niveau des pas de doigts. Et j'ai dû négocier avec mon chirurgien parce qu'il ne voulait pas. Je me suis fait injecter un peu d'acide hyaluronique dans la vallée des larmes. Il était d'accord pour ça. J'ai négocié pendant de longues minutes avec lui pour faire également les cernes. Il a accepté ma demande une seule fois, mais quand je suis retourné chez lui, il m'a dit non, c'est mort, je te le ferai pas.
3: Alors, voilà. C'est très important ce qui vient d'être dit, parce que le botox, c'est effectivement un traitement préventif de la ride et non pas un traitement curatif. La ride, elle se crée comment? Notamment les rides d'expression, qui sont les rides du front, les rides de la glabelle, c'est-à-dire entre les yeux, et les rides de la patte doigt latéralement. Elles sont créées par nos expressions, c'est-à-dire notre étonnement, notre fatigue, quand on cligne les yeux, et c'est à force de se plisser toujours au même endroit que la ride se creuse. Donc le botox, la toxine botulique, pardon, va intervenir en réduisant l'action de ces muscles. Donc la peau ne va pas se plisser de cette régulière régulièrement et c'est comme ça qu'on va prévenir la ride. Une fois que la ride est installée, il faudra utiliser d'autres techniques. Soit le resurfacing laser, c'est-à-dire qu'on va aplanir, on va relisser la peau hein, quand la ride est marquée, ou alors, si elle est vraiment volumineuse, on va faire comme pour les sillons nasogéniens, une injection d'acide hyaluronique.
1: Et Anto, est-ce que toi, donc t'as fait que du Botox ?
4: Botox et acide hyaluronique, et mon chirurgien m'a conseillé, plutôt que de faire de l'acide hyaluronique dans les cernes, un prélèvement de graisse, graisse qui est traitée et ensuite réinjectée au niveau des cernes.
3: Ça s'appelle le lipofilling.
0: Pas bon du tout ça, pas bon du tout. Magali, toi et moi, on sait, je pense. Moi, ça a migré dans mes joues.
1: Alors,
0: ça a migré dans mes joues tellement la peau était fine.
4: Justement, il m'a déconseillé l'acide hyaluronique parce que ça migre, ça fait des œdèmes et j'en passe.
0: Alors, donc, moi, la graisse, en fait, chaque fois que je grossissais, j'avais mes pommettes qui grossissaient comme un hamster parce que ça, la peau est tellement fine en dessous des cernes que la graisse a migré vers les pommettes.
3: Oui, excuse-moi, pardon. C'est très important, là. Là, je suis obligé de rebondir parce que j'entends parler de migration de produits. Ça, c'est quelque chose que j'entends couramment et qu'on voit beaucoup sur les réseaux.
1: J'en ai là, du produit.
3: Alors, le produit.
0: Moi, je parle de graisse. Hein.
3: Oui, que ce soit la graisse ou de l'acide hyaluronique, faut savoir que notre visage, c'est comme un sous-marin. Il est plein de compartiments. C'est-à-dire que si on injecte dans un compartiment, ça ne peut migrer qu'à l'intérieur de ce compartiment. Ça, c'est important à comprendre. Et le fantasme de la migration, ce qui était dans le cerne qui se retrouve dans l'abajoue, c'est pas possible. Il faut le dire clairement.
4: Ah ben, je vais lui dire ça, comme ça, il va me le faire.
3: C'est pour ça qu'encore une fois, c'est important que ce soit les médecins, les chirurgiens qui s'occupent de médecine ou de chirurgie esthétique et non pas des gens qui ont appris, en une demi-journée, comment injecter.
1: Mais moi, la docteur ici, là, par exemple, là, j'ai un amas de je sais pas ce que c'est une petite comme une boule qui est sortie. On dirait que c'est mon acide hyaluronique qui s'est mis en amas. C'est pas ça?
3: Alors, il y a effectivement au niveau là autour de l'orbite un ligament qui compartimente. Donc tout ce qui est au-dessus, c'est un peu comme quand vous faites une entorse, vous avez le saignement qui s'arrête sur une ligne en bas au niveau de la cheville, ou quand vous avez une chirurgie au niveau du nez, ben vous avez les hématomes en lunettes. Vous voyez bien que ça fait le contour de l'œil. Il y a des ligaments et ça ne peut pas aller au-delà. Donc si effectivement vous avez un bourrelet à ce niveau-là, c'est qu'on a injecté en trop certainement quelque chose qui vient s'accumuler par gravitation et qui vient se bloquer sur ce ligament.
1: Ah, les amis, je rappelle avant cette petite pause sur Sud Radio que la chirurgie doit être encadrée s'il vous plaît par des médecins. Interdiction d'aller faire la chirurgie ou de la médecine esthétique autre que par un médecin. Je le rappelle, la publicité aussi pour la chirurgie esthétique est interdite. Elle est encadrée aujourd'hui, notamment pour les influenceurs ou autres. Restez avec nous sur Sud Radio, on revient juste après cette petite pause. À tout de suite.
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1: Magali Berda sur Sud Radio, il est 20h43. Nous faisons cette émission ce soir sur la chirurgie esthétique et le rapport aux influenceurs. Est-ce que, à cause des réseaux sociaux, de TikTok, d'Instagram, des influenceurs, les gens vont de plus en plus vers la chirurgie esthétique? Alors après, j'ai envie de dire, et je vais poser la question à Anto, aujourd'hui, c'est pas plus mal aussi d'en parler librement. Avant, c'était un tabou, docteur. C'est vrai, aujourd'hui, le fait d'en parler librement, ça peut aussi faire un rôle de prévention d'en parler. Ça peut jouer un rôle de prévention. Ça peut aussi libérer les demandes. Alors, c'est vrai que moi, je prends mon cas personnel. Moi, ma première chirurgie esthétique, alors moi, je suis assimilée à la meuf refaite. De manière, quand une fille fait de la chirurgie, dans la tête des gens, c'est une fille refaite, elle a pas de cerveau, etc., etc. Et c'est malheureusement des clichés qu'on voit trop souvent sur les réseaux sociaux et notamment pour beaucoup d'influenceuses. Moi, j'en ai subi les frais, mais je le redis, moi, ma première chirurgie esthétique, je l'ai fait à quasiment, je crois, 35 ou 36 ans après avoir fait 3 grossesses. Ce que tu disais, Sacha, c'est vrai. Moi, j'ai attendu d'avoir fait 3 enfants pour refaire mes seins et j'avais les seins qui tombaient en banane, comme tu le dis si bien. Et j'ai pas honte de le dire parce que c'est totalement open et c'est ok.
0: C'est parce que ma tante m'a parlé comme ça, non, donc je sais que c'est un truc dans lequel vous pouvez reconnaître vos
1: femmes. C'est ce que vivent les femmes, il faut le dire, il faut avoir une parole bien libre. Sûr. Et c'est aussi s'assumer que de dire que ben, quand on fait 3 enfants, la nature, elle est comme ça, c'est pas magique, on n'a pas les seins qui pointent tout seul. C'est, les seins, ils tombent. Enfin, je veux dire, c'est comme ça, voilà. Après, il y a des femmes qui le vivent très bien.
0: Oui, mais tu sais bien que t'as la team. C'est beau parce que c'est la nature qui m'a donné des enfants, mais il y a aussi la team comme toi qui a complexé.
1: Je suis d'accord, je respecte ça. Il y a des filles qui le vivent très bien, et tant mieux pour elles. Il y a des filles qui le vivent très mal, et on a le droit aujourd'hui, si on le vit mal et si on est mal dans sa peau, de pouvoir avoir la liberté de se sentir mieux. Moi, j'ai aussi fait de la chirurgie, docteur, parce que moi, j'ai un problème de déviation de visage. J'ai un visage qui remonte d'un côté plus que l'autre. Donc, j'ai un œil, par exemple, qui est plus fermé que l'autre. J'ai les dents qui sont comme ça. Bon, bref, il y a plein de trafic chez moi.
3: Il y a des demandes qui sont tentées. Et, légitime, et bien voilà, évidemment.
1: Et moi, c'est vrai que quand j'ai compris que je pouvais me sentir mieux dans ma peau, parce qu'avant, quand je souriais, je mettais la main devant la bouche, je me cachais, j'avais honte. Et c'est vrai que c'était pour moi une liberté de me faire refaire la bouche pour la rééquilibrer, parce que j'avais la bouche comme ça, les dents qui remontaient là. Donc, c'était une liberté. Donc, et aujourd'hui, j'ai pas honte de dire aux femmes, si vous vous sentez mal, allez voir un médecin, consultez un médecin si ça peut vous aider à vous sentir mieux. Mais à partir d'un certain âge, évidemment, parce que pour moi, la chirurgie, ça c'est ce que je pense personnellement, je ne sais pas ce que vous en pensez, vous docteur, mais pour moi, en dessous de 25 ans, la chirurgie devrait être interdite parce que ce n'est pas 18 ans. Le corps d'une femme à 18 ans, il n'est pas fini. Qu'est-ce que vous en pensez, vous docteur?
3: Je suis entièrement d'accord. À une seule exception, c'est ce qui concerne les jeunes trans.
1: Okay.
3: Ils souhaiteraient évidemment avant 25 ans.
1: Oui, ça c'est pas pareil.
3: Voilà. Mais en dehors de ce cas-là, je suis entièrement d'accord. Il faut accepter d'abord de grandir et de vieillir un peu avant de vouloir ralentir le vieillissement.
1: À quelle heure on peut dire, docteur, que le corps est ok, c'est-à-dire qu'il est a atteint son âge adulte entre guillemets? Est-ce que c'est vraiment 18 ans ou c'est plus?
3: Alors, ça dépend du mode de vie, ça dépend de notre alimentation, ça dépend de l'encadrement, de niveau socio-culturel. Il y a beaucoup de facteurs qui vont intervenir sur le vieillissement. Il n'y a pas que le soleil et l'exposition au soleil, bien évidemment. Donc, chacun a une horloge biologique interne. Alors, grosso modo, on sait par exemple que on va pas pouvoir faire des muscles au-delà de 50 ans, peut-être.
1: Ah, mon mari peut faire des muscles, alors.
3: Quoi qu'en entretenant... Pardon.
1: Mon mari peut plus faire des muscles.
3: En entretenant, évidemment, ces muscles, c'est-à-dire en bougeant, hein, ce qu'on nous répète sans arrêt, c'est un critère de longévité et de longévité en bonne santé.
1: Bien sûr. Anto, est-ce que tu parles à ta communauté quand tu as fait ces soins?
4: Ah, bien sûr, j'en ai parlé, j'ai fait des vidéos.
1: T'en as parlé?
4: Mais bien sûr, j'ai fait des vidéos. Et en fait, je pense qu'il faut aussi restructurer quelque chose, c'est que la chirurgie date pas d'aujourd'hui. Je pense juste que il y a de plus en plus de personnes qui en font parce que c'est un aspect générationnel, de génération. Enfin voilà, t'as compris. Et parce que à l'époque, à la télé, que ce soit télé-réalité où il y avait pas de réseaux sociaux, ou que ce soit encore en amont, ou même si tu parles du cinéma avec les actrices, il y a tellement de gens qui sont refaits. Je veux dire, ça date pas d'il y a 2 ans qu'on voit des gens qui font de la chirurgie ou qui sont refaits. C'est juste que comme tu le disais, avant c'était tabou. Donc pour moi, les réseaux sociaux vont pas influencer les jeunes à faire de la chirurgie ou de la médecine esthétique. C'est juste générationnel, c'est-à-dire que les gens de ma génération et même ceux des générations après moi, donc des plus jeunes, on fait trop attention à notre apparence, mais qu'on soit sur les réseaux sociaux ou non, on veut pas vieillir, on a peur de vieillir. Regarde, on se fout mais des tonnes et des tonnes de sérums, de crèmes, de FPS 50 sur la tête, mais parce qu'on a peur de vieillir. Et pour moi, c'est juste générationnel. Et quand j'en parle à des gens que j'ai peur de vieillir, ils sont là en mode mais pourquoi t'as peur de vieillir? Mais je suis scarred, j'ai peur de vieillir. Genre ça m'angoisse.
1: Sacha.
0: Ben, dans ce qu'il vient de dire, en fait, ça m'a fait tilt dans la tête. Hein. J'ai une lumière, désolé, mais je viens de me rendre compte de quelque chose. C'est en fait que toutes les personnes qui se sentent bien avec l'aspect médecine et chirurgie esthétique, quand elles le font, elles n'en parlent pas. Et qu'en fait, nous, quand on en parle, c'est qu'on a quelque chose à revendiquer. Et je pense que c'est là-dessus que c'est important de remarquer qui le fait par bienveillance envers soi-même et qui le revendique trop, ce qui prouve un mal-être. Et je pense qu'il y a, il y a aussi certains points à remarquer et un travail à faire d'abord avec un patient sur quelques questions, sur des choses importantes, sur soi-même, des questions à poser avant de faire une chirurgie et après de se plaindre. Moi, je vais vous donner mon exemple. Je suis parti en Tunisie, comme vous le savez. Je n'aimais pas du tout mon corps. J'ai fait le BBL et puis j'ai fait la pénoplastie parce que j'ai eu peur de dire non pour un reportage. Bref. Mais ensuite, je trouvais que mon BBL avait disparu. Beaucoup trop. Et j'ai mis ces implants.
1: T'as mis des implants ?
0: J'ai mis des petits implants. Et j'ai mis des petits implants. Pourquoi ? Parce que je pensais qu'après la disparition de mon BBL, enfin, pas tout à fait, mais j'aimais le résultat en sortant du bloc.
1: Alors les amis, c'est les implants aux fesses hein, qu'il a mis. C'est ça ?
0: J'ai fait les deux. Première fois BBL.
1: Oui.
0: Et puis j'ai mis des implants parce que le résultat en sortant du bloc diminue pour un garçon de 30 à 60%. J'avais presque plus rien. Donc j'ai mis ces implants. Et ben vous savez quoi ? J'en ai un qui s'est fissuré.
1: Ah mince.
0: Voilà.
4: Mais après, alors, juste pour rebondir,
0: genre, pensez à ça aussi.
4: Mais pour rebondir, par exemple, moi, j'en ai fait des TikTok, mais parce que mon métier, avant d'être influenceur, je suis créateur de contenu. Donc moi, je vais créer du contenu autour de ma journée, autour de ce que je fais, etc., etc. Et à contrario, par exemple, de comme on l'a vu à l'époque où il faisait des reportages. À l'époque, on prenait des candidats de télé pour faire des reportages où ils étaient filmés. On mettait ça sous la prévention, mais c'était clairement de la collaboration commerciale. Parce que même moi, à l'heure actuelle, je reçois des demandes de cliniques en Turquie pour des collaborations commerciales, pardon, pour faire de la chirurgie esthétique, pas de la médecine esthétique,
1: ça,
4: tu vois.
1: On en reçoit tous les jours.
4: Donc voilà, on en reçoit tout le temps.
1: Ça,
4: mais
1: vrai.
4: Pour moi, c'est pas parce que tu vas montrer ce que tu fais sur les réseaux que tu veux prouver quelque chose à quelqu'un. Parce que par exemple, moi, depuis mes 13 ans, j'ai toujours été complexé par mon nez. J'ai littéralement un dos d'âne sur le nez. Mon rêve, c'était de faire une rhinoplastie et qu'on me pète le nez, qu'on me le défonce. Sauf que, au fur et à mesure du temps, et je fais des TikTok, donc ça fait 5 ans que je monte ma tête sur les réseaux de profil de 3 tiers, de 2 tiers, tout ce que tu veux. Et malgré ça, avec le temps, je me suis accepté. Et je pense aussi que, faut pas faire de la chirurgie jeune. Parce qu'on peut vite avoir des complexes qui, finalement, avec le temps, on se dit, OK, en vrai, ça va. Moi, finalement, j'accepte mon nez. Je vais pas le refaire parce que finalement ça va, mais par contre j'ai peur de vieillir, donc je fais ce que je peux pour vieillir le moins possible. Mais je pense pas que parce qu'on le montre sur les réseaux, c'est parce que on a quelque chose à revendiquer ou quoi. Moi personnellement, je le montre parce que c'est de la création de contenu et que ça me fait plaisir de faire ça. Mais voilà.
1: Moi je suis allée voir
0: un
1: médecin.
0: Je comprends, mais moi j'ai une vision différente de ça. Moi je pense que c'est tu sais ce que tu montres à ton public ou pas. Moi par exemple, je fume la cigarette, je sais que je suis fumeur et que je suis pas capable d'arrêter, mais je sais que c'est pas bon de le montrer. Comme la chiffre c'est pas la même chose, mais c'est comme l'alcool. De temps en temps je bois un verre. Là je suis à un événement, je fais mon interview sans mon verre parce que c'est pas quelque chose que j'ai besoin de montrer. Il faut pas normaliser des choses qui n'ont pas été normalisées, et comme je dis, il faut faire les choses pour soi-même. Et moi je le parle en connaissance de cause.
4: Après, faire la chirurgie, c'est pas non plus.
0: C'est pas du jugement. On en a fait. Tu parles de ce que tu as fait. Magali parle aussi ouvertement et humainement de ce qu'elle a fait. On a un médecin devant nous et j'en parle aussi. Mais ce que je veux dire, c'est avec la maturité et avec le temps, il faut savoir vraiment pourquoi on parle d'un sujet. Donc toi, notamment, tu parles de ton nez. J'ai vu, c'est quelque chose qui t'a fait du mal pendant longtemps.
4: Ouais.
0: Si tu parles de ton nez, c'est OK, parce que je comprends ton message, là, vu l'intensité dont tu l'as dit. Mais si tu parles à chaque fois de tout, des lèvres, des fox eyes, de la liposuction, du BBL...
4: Ah, perso, moi, j'ai juste parlé de Botox et d'acide hyaluronique, j'ai rien fait d'autre.
0: Non, voilà. Donc, il faut savoir cibler et pas ne faire complexer les gens qui nous regardent. Parce qu'ils nous regardent, pourquoi ? Parce qu'ils nous aiment bien.
4: Oui.
0: Parce qu'ils nous prennent un petit peu pour... des exemples. Alors, je me prends pour personne, attention. Mais si j'ai une communauté, si t'es une communauté, si Magali est une communauté, c'est qu'on nous aime bien.
4: Oui,
0: et
4: mais
0: que donc, du coup, parfois, on a envie de faire comme nous.
4: Oui.
0: Donc, c'est pour ça, il faut savoir cibler ce qu'on montre ou pas.
4: Oui. Pour ma part, sur les réseaux sociaux, moi, et je fais souvent des rappels sur ça aux personnes qui me suivent. Je leur dis que les réseaux sociaux, c'est pas la vraie vie. Et que sur les réseaux sociaux, on montre que ce qu'on veut. Par exemple, je fais une vidéo par jour qui dure une minute. Une minute sur une journée de 24 heures, c'est quoi? C'est rien. Donc voilà, je rappelle juste aux gens que ce que vous voyez sur les réseaux sociaux, ce n'est pas la vraie vie, on montre que ce qu'on veut. C'est tout.
0: Ouais, c'est vrai.
1: Docteur, si vous aviez un conseil à donner aux gens qui nous écoutent sur la médecine esthétique, qu'est-ce que vous avez à leur dire, le plus gros message qui est important pour vous ?
3: La médecine esthétique, elle doit répondre à une demande bien précise, avoir été, comment dire, bien formulé. Comme je l'ai dit au début, ça peut être une souffrance, ça peut être un complexe, mais il y a peut-être une autre approche que simplement l'aspect superficiel, l'aspect visuel. La chirurgie, le lifting par exemple, c'est quelque chose qui doit se faire le plus tard possible, parce que c'est pas éternel, ça a une durée de 10 ans. Une fois qu'on a fait un lifting, il y a des fibroses, on ne peut plus réintervenir, on ne peut plus, il faudra utiliser certes d'autres techniques, mais la chirurgie, soit elle répond effectivement à une malformation, à une déformation, alors elle est prise en charge quand il s'agit d'un accident, bien évidemment, ou d'une maladie, ou suite par exemple au cancer du sein, chez les femmes. Donc là, on comprend tout à fait l'intérêt de cette chirurgie et de cette médecine. Mais de toute façon, même dans le domaine purement esthétique, il y a une souffrance justifiée, légitime. Il faut savoir la décoder en tant que médecin. Donc c'est pour ça que il faut pas se précipiter à vouloir dire je veux ça ou je veux être comme ça, parce que il faut se trouver soi-même, comme disait très bien le notre ami belge là. Qui est
1: Sacha,
3: voilà, merci. il faut quand on est jeune, il faut se découvrir, et puis il faut se construire, il faut s'affirmer, et c'est pas à travers la médecine esthétique ou une image qu'on va le faire. C'est là où les écrans ont un côté très néfaste sur la construction de la personnalité et de son choix
4: bien
3: de
4: sûr,
3: vie.
4: Parce que même quand tu regardes par
0: ici,
4: exemple Instagram,
0: je vais devoir vous laisser, excusez-moi parce que je suis un événement.
1: Sacha, merci.
0: De toute façon, je voulais clôturer. Je voulais quand même clôturer en disant quelque chose de bienveillant et de gentil. J'espère que vous n'êtes pas senti offensé par mes contre-arguments.
4: Parce que
0: c'est vraiment plein de bienveillance. Et pour tous les gens qui vont revoir en rediffusion, qui nous regardent actuellement là maintenant. Apprenez en fait à demander si ça va à quelqu'un plutôt qu'à lui rappeler qu'il a un petit bourrelet ou qu'il doit aller au sport. Faites en sorte que les gens se sentent bien à cause de vous, parce que un petit mot, même si c'est maladroit, peut créer un vrai complexe.
1: C'est vrai.
0: Et après, on peut se sentir mal quasi toute une vie. Donc moi, je veux conclure cette intervention comme ça. C'est la vérité. Voilà. J'ai été ravi.
3: Les mots sont parfois des couteaux qui font très mal.
1: C'est vrai. Merci Sacha, je te souhaite une belle soirée. Merci
0: avec
1: d'avoir
0: plaisir.
1: Été avec nous. Et nous avons parlé en toute sincérité, comme tu le fais d'habitude. Merci mille fois. Je t'embrasse fort. Bisous,
3: bye
1: Sacha.
3: Bye.
1: Merci, bisous.
3: Bye.
1: Merci Sacha. Oui, il a raison, ce côté psychologique. Est-ce qu'aujourd'hui on a une tonne de gens qui vont faire de la chirurgie esthétique parce que on leur rappelle leurs défauts, leurs complexes.
4: Ouais, mais déjà t'as ça et t'as aussi les réseaux sociaux, parce que qu'on le veuille ou non, on voit que des belles personnes sur les réseaux sociaux, tu vois,
1: oui.
4: Genre des monsieur tout musclés, des madames toutes belles et tout ça et ça.
3: Mais ça fait partie un peu du rêve lequel on s'embarque, quoi. Ouais.
1: Moi j'ai appris quelque chose en télé grâce à un producteur que j'ai eu qui s'appelle Ludo Clap, que j'aime d'amour et que j'embrasse, qui m'a toujours appris dans un tournage, dans Les Princes de l'amour que j'ai animé pendant 4 ans, qui m'a dit ne dis jamais à une personne à l'antenne que tu es belle, tu as tout pour toi, ou tu es pas belle, ou ne laisse pas quelqu'un dire tu es pas belle, tu es belle. Pourquoi ? Parce que la notion de la beauté est propre à chacun,
3: ouais,
1: et qu'on peut nous trouver une personne très belle et l'autre personne ne la trouvera pas belle, et qu'en fait on ne peut jamais dire à quelqu'un tu es belle ou tu es pas belle. On ne doit pas juger la beauté d'une personne, car la beauté est propre à soi-même, les amis, ne l'oubliez pas. Donc n'allez pas faire une chirurgie parce qu'on vous dit que vous êtes beau ou pas beau.
4: Non.
1: Restez vous-même, les amis. La chirurgie esthétique doit être encadrée. Allez voir uniquement des médecins, s'il vous plaît. Et je rappelle aux influenceurs, j'en ai les frais moi-même. Il y a quelques années, j'avais fait une publicité pour une injectrice que je regrette profondément parce que je n'avais pas les codes, je ne savais pas. Et c'est une erreur. On apprend avec le temps à ne pas faire, parce qu'il peut y avoir d'énormes dégâts derrière. Donc attention à ça, les amis. La chirurgie esthétique uniquement chez des médecins. Je vous souhaite une très belle soirée. Merci, docteur Jean.
3: Merci
1: Anto.
4: Avec plaisir.
1: En ce qui me concerne, à lundi sur Sud Radio, et restez avec nous avec Jacques Pessis, ma star. Jacques Pessis, lui, il n'a pas besoin de chirurgie esthétique, il est trop beau. Et son invité. Mais non, il n'a pas encore Philippe Rizzoli, les amis, vous êtes trompés. Allez, c'est Jacques Pessis à lui tout seul, c'est la star.
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8: On entend des tas de choses sur l'alimentation et je pense que quand on a rappelé les conseils du PNNS, qui est de manger au moins 5 fruits et légumes par jour, de éviter de manger trop de viande rouge, de charcuterie, de réduire un petit peu donc sa part de protéines animales, voilà, éviter de manger trop gras, trop salé, trop sucré, on a tout dit.
7: Voilà.
8: Tout le reste, c'est de la littérature.
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15: Bonsoir à tous. 15 personnalités politiques allant du PS à LR signent une tribune dans Ouest France contre la GPA. Un texte écrit à l'initiative d'Aurore Berger, la ministre déléguée chargée de l'égalité entre les femmes et les hommes. La gestation pour autrui éthique n'existe pas, selon cette tribune. On peut y lire que le corps des femmes ne peut pas être mis à la disposition d'autrui. Le débat a été relancé par Gabriel Attal, qui s'y disait favorable dans les colonnes du Parisien. Division au sein du parti Renaissance, parmi les signataires Xavier Bertrand, Rachida Dati, David Lisnard ou encore Manuel Valls. Un nourrisson de 4 jours est activement recherché dans le Maine-et-Loire. Le procureur d'Angers a ouvert une enquête pour disparition inquiétante. Né dimanche dernier, l'enfant a disparu la nuit dernière, alors que sa mère a tenté de se suicider en sautant d'un pont à Château-Gontier en Mayenne. Une information, le Parisien Nagui a pris la décision de retirer les chansons de Patrick Bruel de son catalogue de N'oubliez pas les paroles. Pour rappel, le chanteur est accusé de viol et d'agression sexuelle par une dizaine de plaignantes. Le collectif Nous Toutes a également annoncé une manifestation le 16 juin prochain devant le Cirque d'Hiver à Paris. Premier concert de la tournée de Patrick Bruel. L'eurodéputée insoumise Rima Hassan porte plainte ce jeudi pour atteinte à la vie privée et abus d'autorité. La surveillance des forces de l'ordre est qualifiée de particulièrement intrusive par son avocat. En mars, une procédure en flagrant délit avait visé l'eurodéputée pour apologie publique d'un acte de terrorisme. L'élue et militante de la cause palestinienne doit être jugée le 7 juillet prochain en correctionnel. Nous tenons le Hamas à la gorge. Ce sont les mots de Benjamin Netanyahou lors d'une conférence en Cisjordanie. Le premier ministre israélien a demandé à son armée de prendre le contrôle de 70% de la bande de Gaza. Et puis du tennis, il n'y aura qu'une seule femme française au troisième tour de Roland-Garros. Elsa Jacquemot n'a rien pu faire face à la numéro 1 mondiale Sabalenka. Diane Paris aura donc sa carte à jouer samedi. Bonne soirée à tous.
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7: Sud Radio, les clés d'une vie, celle de mon invité. Vous avez rendu les inconnus riches et célèbres. Vous êtes aujourd'hui riche en souvenirs. Vous le racontez dans un livre où vous confiez que vous en avez payé un prix qui n'était pas véritablement juste. Bonjour Philippe Risoli.
16: Bonjour cher Jacques Pessis.
7: Alors, on va évoquer votre second livre, « Jamais trop tard », vos années télé et les autres aux éditions de l'Archipel.
16: Oui.
7: Et ça va être le fil conducteur de cette émission. Je vous avais reçu pour votre parcours, pour votre premier livre.
16: Oui.
7: Mais là, le second raconte une télévision qu'on connaît bien et qu'on va évoquer à travers des dates clés, comme d'habitude.
16: Exactement.
7: La première, elle ne vous concerne pas directement, mais dans ce livre, et je crois qu'elle est liée à vos souvenirs d'enfance, et c'est le premier prime de la télévision, le 14 septembre 1957. La caméra explore le temps.
17: Oh ouais.
7: Et c'est vrai que cette émission fait partie des émissions pionnières de la télévision qui vous ont laissé un souvenir, Philippe Risoli.
16: Oui, c'est toute une toute une épopée. La caméra explore le temps, 5 colonnes à la une. Enfin, on pourra en citer un certain nombre. Je ne sais pas si ceux qui nous écoutent aujourd'hui se souviennent de ce qu'on appelle maintenant des marques, des formats. Mais moi, ça m'a beaucoup marqué. Oui, c'était magnifique.
7: En fait, il y a eu, je crois, entre 57 et 66, 47 épisodes, 39 ont été conservés.
16: Oui.
7: La moitié des émissions étaient en direct parce qu'on jouait sur le plateau.
16: Oui.
7: Le reste était enregistré. Et Alain Decaux et André Castelot, au départ, quand Stelio Lorenzi leur a proposé l'émission, ils ont dit non, on vend des livres. Ils ont dit, on est en 54. Attention, faites ça parce que la télévision, ça va marcher dans quelques années. Vous allez vendre encore plus de livres.
16: Oui.
7: Et ils avaient raison.
16: Ah, oui, ils ne se trompaient pas, en tout cas.
7: Alors, il se trouve que cette émission a marqué vos jeunes années, comme d'autres émissions que vous citez dans ce livre, comme Les Raisins Verts, par exemple. Ça aussi, ça vous a marqué, Philippe Risoli?
16: Ah bah oui, oui, c'était avant-gardiste, Jean-Christophe Averty, Les Raisins Verts, c'était totalement avant-gardiste, c'était là. Il y avait une séquence qui avait marqué à l'époque, c'est on passait une poupée, ouais. un baigneur, je sais pas comment on doit dire, à la moulinette. Et je me souviens, ça avait fait un scandale, c'était totalement décalé, mais il se servait des trucages à fond, Jean-Christophe Averty, et il était vraiment précurseur en la matière. Et c'était, oui, c'est une émission qu'on attendait toujours avec plaisir, parce qu'à l'époque, il n'y avait qu'une chaîne, après il y en a eu deux assez rapidement, mais enfin, on n'avait pas de toute façon un choix absolument énorme. Mais de toute façon, c'était des gens, là on pourrait en citer, il y a tout un éventail d'autres, mais qui avaient vraiment sinon une idée par jour, du moins des idées plein la tête, quoi, et on pouvait les mettre en œuvre.
7: Exactement, et dans cette émission, il y avait aussi une femme étonnante qui chantait ceci.
10: Les cuillères à un chevin qui a gagné le grand prix.
7: Vous vous souvenez de Louise Petit qui chantait Adada?
16: Louise Petit, Adada, oui. Oh là là. Là, donc vous remontez loin, hein.
7: En fait, c'était extraordinaire. Une séquence qu'on peut pas imaginer.
16: Là, vous êtes en train de vous faire plaisir, là.
7: Ah, non, mais attendez, quand on voit cette séquence de cette vieille dame qui passait dans un cabaret,
16: oui,
7: avec son mari et sans doute la maîtresse de son mari qui s'appelait Chez nous, oui, trois petits vieux avec un accordéon totalement désuet et d'ailleurs très abîmé. Et il faisait un tabac parce que les gens avaient vu la télévision.
16: Oui, complètement, oui. Oui, mais encore une fois, il y avait qu'une seule chaîne, hein. Donc, sauf à ne pas allumer son poste. Cela dit, il y avait beaucoup moins de postes il y avait beaucoup moins de téléviseurs qu'actuellement, hein. Maintenant, là, j'ai mon téléphone portable à côté de moi. Si je le souhaitais, je pourrais regarder la télé en même temps, là.
7: Alors, Philippe Risoli, je crois que tout ce qu'on vient de raconter, vous y avez pensé lorsque vous êtes retrouvé à tourner au Butte-Chaumont, qui est le lieu mythique de la télévision.
16: Oui, j'ai eu de la chance parce que je suis arrivé à une époque, c'est au milieu des années 80, et j'ai presque fermé les portes, si j'ose dire. J'ai eu les dernières à Cognac Jay, par exemple, quand je faisais l'émission Vive à la vie. J'ai fait quasiment les dernières au Butte-Chaumont quand j'ai fait Géopardy, notamment. C'est là où j'avais mes bureaux. Alors, c'était des studios mythiques parce que les Butte-Chaumont, sauf erreur de ma part, c'était les Carpentiers, par exemple, qui tournaient là-bas. C'était pas mal d'émissions de variété qui se tournaient au Butte-Chaumont. Et puis, c'est des phrases qui résonnent dans mes oreilles. Alors, comme vous savez, André, à vous les studios, à vous Cognac Jay, ou à vous les studios, à vous les Butte-Chaumont. Vous voyez, ça, on ne dit plus ça maintenant, les reporters ne disent plus ça, on dit bon. Mais moi, petit garçon, j'ai entendu ça, mais des centaines de fois, un petit peu comme dans un autre registre, le générique de l'Eurovision, si vous voulez,
7: bien
16: voyez,
7: sûr.
16: Voilà.
7: Mais il se trouve que les Cognac Jay, le studio de la rue Cognac Jay, ce bâtiment, c'était une pension de famille et
16: oui,
7: un music hall dans les années 20.
16: Oui.
7: Et les Butte-Chaumont, au départ, c'était les studios Gaumont, qui ont brûlé en 54, et c'est comme ça que la télévision les a rachetés et a construit ces bâtiments.
16: Ces bâtiments, voilà, qui ont fermé, je sais plus en quelle année ça s'est...
7: Trop tôt, hélas.
16: Oui, sûrement.
7: Alors,
16: oui,
7: il se trouve que vous avez aussi connu Raymond Souplex, vous avez vu Raymond Souplex dans
16: les 5 dernières minutes, oui.
7: Et vous avez un point commun avec Raymond Souplex.
16: Ah, bon Dieu.
7: C'est que dans les années 30, bien avant votre naissance, il a travaillé tous les jours avec Jeanne Sourza pour une émission qui s'appelait Sur le banc.
16: Ah,
7: et
16: bah
7: il
16: oui,
7: l'enregistrait au Poste Parisien.
16: Ah, bah
7: vous
16: oui,
7: avez fait de la radio.
16: Oui, exactement, le Poste Parisien, qui était aussi au départ un studio de post-synchronisation. On voit souvent, quand on regarde des vieux films en noir et blanc, on voit souvent post-synchronisation. l'organisation, le Poste parisien. Moi, j'ai eu la chance au moment où les radios, ce qu'on appelait les radios libres à l'époque, mais où la bande FM se libère, l'accession au pouvoir de François Mitterrand en 81. On est en gros en 82, 83. Et effectivement, je rentre de Sud Radio. Vous voyez, c'est ça qui est drôle. Je rentre de Sud Radio, qui à l'époque n'avait pas ses studios à Paris. Et donc, je voulais absolument être à Paris. Et je rentre au Poste parisien, avenue des Champs-Élysées. Et là, je fais une émission qui s'appelle La Nuit au Poste, où je fais un petit peu ce que vous êtes en train de faire, mais un peu plus consacré sur la musique. Alors, je reçois des gens comme Alain Bachung, qui viennent avec leur guitare, qui me font des petits... Et comme il y avait tout, c'était un vrai studio d'enregistrement, donc on pouvait le faire. Mais je me demande aussi si ce Poste parisien n'avait pas eu mauvaise presse un petit peu pendant la Seconde Guerre mondiale. Hein.
7: En fait,
16: je pense à Pierre Dac, à des gens comme ça.
7: En fait, le Poste parisien est la première station privée qui a été créée avant la guerre, et les Allemands l'ont occupé pendant la guerre, et on en fait Radio Paris, l'ennemi de Radio Londres.
16: Voilà. Je me souviens, maintenant ça me revient. C'était Pierre Dac qui disait Radio Paris ment, Radio Paris ment, Radio Paris est allemand.
7: Voilà.
16: C'était
7: ça. Alors il se trouve que la radio, justement, ça a commencé très jeune, parce que je crois que vous faites partie de ceux qui ont eu un transistor dans leur enfance, ce qui était un privilège, Philippe Rizzoli.
16: Oui. Ça a été un cadeau que j'ai demandé au Père Noël très rapidement. Ça a été parce qu'on avait un gros poste, on l'allumait. Alors ça a eu au moins un mérite d'avoir ces gros postes qui dataient de la guerre, quoi. Finalement, c'est que sur le devant, il y avait tout un tas de noms de villes. Il y avait New York, Washington, Rabat, Moscou, etc. Et ça m'a donné le goût des voyages. Vous voyez, quand je voyais, je me disais mais c'est où ça, Dakar. J'ai envie de voyager. Mais c'est vrai qu'on a fallu attendre 5 minutes pour que ça chauffe, pour commencer à entendre son émission. Donc le transistor, la miniaturisation est arrivée. Et surtout, pourquoi je voulais un transistor? Entre autres parce que le samedi après-midi, on partait à la campagne dans la Dauphine de mes parents, et que du coup, je ratais les matchs de rugby du tournoi des 5 nations. Donc, j'avais maintenant mon petit transistor avec un écouteur dans une seule oreille, et je pouvais, alors j'entendais ou j'entendais pas, parce que ça, en fonction de l'endroit où on passait, ça grésillait un petit peu quand même. Mais c'était une révolution. Hein.
7: Et maintenant, vous pouvez écouter Sud Radio, puisque c'est la station du rugby. Tous les week-ends, nous avons tous les matchs.
16: Mais tout à fait, exactement.
7: Et Sud Radio, vous avez débuté en Andorre. Il y a eu un livre récemment de Sylvain Attiel qui racontait la grande histoire des radios pyrénéennes. Et en fait, Sud Radio était au départ la concurrente de Radio Andorre.
16: Oui, c'est ça. Et ça faisait partie de ce qu'on appelait les radios périphériques. Pourquoi? Parce que c'était un monopole d'État, la radio, hein, d'où en 82, ce qu'on a dit tout à l'heure. Donc c'était un monopole d'État. Hormis les radios d'État, les France machin, France truc, France, tout ce qui commençait par France, tout le reste, c'était l'émetteur était en dehors du territoire français. Donc Sud Radio avait son émetteur en principauté d'Andorre. C'est pourquoi les studios était en Andorre, et c'est là où vous avez tout à fait raison. Au tout début des années 80, je commence ma carrière, je débute, quoi. Je me retrouve derrière un micro. Le même micro rouge, comme ça.
7: Exactement.
16: Quasiment avec le même logo.
7: Mais il se trouve quand même que votre carrière a véritablement débuté, je crois, le soir de l'élection présidentielle à Toulouse.
16: Oui, c'est ça. Bah, justement, en 81, parce que mon directeur des programmes me charge, là, puisqu'il y avait quand même un studio à Toulouse. Il y avait une émission qui partait de Toulouse, mais ce n'était pas la mienne. Et mon directeur des programmes me dit, bon bah voilà, il y a l'élection présidentielle, il y a une grande soirée électorale ensuite, et on aimerait que ce soit toi qui la présente. Bon, il faut savoir que je sortais de la fac, hein, quand même, j'avais un certain bagage, notamment en droit. Et j'étais ravi, et j'ai reçu toutes les vedettes. Il y a Dick River, je me souviens. Je me souviens parce que quand on a eu à partir du moment où on a eu le résultat de l'élection, on était place du Capitole à Toulouse, et ça a été, c'était à la fois la joie, mais une joie. C'était un enfer pour l'animateur que j'étais, parce qu'on n'entendait plus rien. Il y avait un tel bruit, même avec un casque, c'était très compliqué de mener soit en interview, c'était plus possible. Donc c'était un mot par-ci, un mot par-là, mais c'était la joie, l'allégresse. J'ai rarement revu ça de ma vie, à part peut-être au moment de la finale de la Coupe du Monde de foot en 98, oui. Des gens heureux comme ça.
7: C'est fou, hein. Et en même temps, la radio était une façon privilégiée de voir voir l'histoire devant vous, l'histoire en marche.
16: Ah bah complètement. Mais c'était assez étonnant. Et puis alors il y avait à Sud Radio, il y avait, vous savez, c'était encore l'époque des tournées, il y avait les Carpodiums. Oui. Donc on tournait, je me souviens d'une tournée en 82 avec Carlos par exemple. Et cet été, je me souviens, j'avais été impressionné parce qu'un beau matin, malheureusement, Carlos avait perdu son papa. Il est remonté sur Paris pour les obsèques, pour etc. Et tout de suite après, il est remonté sur scène avec le dynamisme qu'on lui connaissait. Et moi, j'étais fasciné. Enfin, je me disais, est-ce que j'aurais pu faire ça si j'avais perdu mon père la veille? Enfin, je sais pas.
7: En tout cas, ça, c'est le parcours radio et le parcours télé. On va l'évoquer à travers une date importante, le 1er octobre 1986. À tout de suite sur Sud Radio avec Philippe Risoli.
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7: Sud Radio, les clés d'une vie, mon invité Philippe Risoli pour le deuxième tome de ses mémoires, Jamais trop tard chez l'Archipel, vos années télé et les autres. Mmh. Pour l'instant, on parle de vos années télé. Et 1er octobre 1986, écoutez. Première de la nouvelle affiche au Palais des Congrès de Lyon. Et vous entrez en scène.
16: Ah oui, bien sûr.
7: Devant le public.
16: Eh, tout à fait, oui, d'accord. Ah, oui.
7: Une émission en direct. Le groupe Gold passe au départ. Et ensuite, il y aura Renaud, Francis Cabrel qui sont au sommet de leur popularité.
16: Oui, qui étaient les deux. C'était la première. On est à Lyon. Et le principe était simple. C'était deux parrains connus. Bon, là, c'était Renaud Cabrel, mais on a eu Hallyday Goldman, on a eu Chamfort, Jeanne Masse, France Gall, Indochine, Alain Souchon. Enfin, je pourrais tous citer les plus grands de cette époque qu'ils sont le plus souvent toujours, d'ailleurs, encore aujourd'hui. Et parrainer des gens qui démarraient vraiment. Moi, les Gold, je les avais connus du temps de Sud Radio. Pourquoi? Parce que c'est un orchestre du sud-ouest de la France. Et quand je les ai connus, moi, c'était un orchestre de bal qui s'appelait les Goldfinger, du titre du film de James Bond, oui. Goldfinger. Puis quand ils ont commencé à monter un petit peu dans la hiérarchie, ils se sont dit, bon, on peut pas garder ce nom-là. Donc ils l'ont simplifié, ils se sont appelés Gold. Et c'était vraiment leur première scène, en public télévisé, hein, évidemment. On était en direct, on était en public, c'était chaud. Et le public votait, et c'est celui ou celle qui remportait le suffrage du public, bien revenait le mois suivant. Donc c'était quand même assez important, ça pouvait lancer une carrière, et peut-être qu'on y reviendra, mais ça a lancé vraiment des carrières.
7: Tout à fait, et en plus, bon, c'est votre première télé, oui. Palais des Congrès de Lyon,
16: oui. C'est pour ça que j'étais étonné quand vous avez dit 1er octobre, je me disais, pourquoi le 1er octobre? Parce qu'en fait, c'est pas tout à fait première télé.
7: Première télé en public.
16: Ah, en public.
7: Voilà. Et c'est vrai qu'on se retrouve avec un track qu'il faut dominer, avec des incidents techniques qui arrivent à n'importe quel moment.
16: Ah oui. C'est terrible parce que vous avez beau répéter, comme on dit, durant un direct, tout peut arriver. Moi, je suis là, je débarque, je n'ai pas d'oreillette, je n'ai pas de prompteur, en fait, je suis un peu sur un fil. Hein. J'ai tout juste une assistante qui était très compétente d'ailleurs, qui était très bien, qui s'appelait Sophie, et j'avais Sophie qui était avec moi et qui me pendant qu'un interprète chantait, pouvait venir éventuellement en se cachant ou à quatre pattes me dire un petit mot derrière le bar, parce qu'il y avait un bar. Mais c'était chaud quand même, quoi. C'était ma toute première fois. Alors je me rappelle pour cette fameuse toute première, si un jour vous revoyez les images, vous penserez à moi. J'étais allé chez un très très grand couturier, et à mes frais, je m'étais acheté une superbe veste, mais très très originale, pantalon, chemise assortie, cravate assortie, et ça m'avait coûté une fortune, mais je me disais, avec cette veste-là, je vais vraiment me démarquer un couturier d'origine japonaise, si vous voyez ce que je veux dire. Et haute couture, hein, vraiment, j'avais cassé la tirelire, et la veille que je fasse cette émission, je vois le comédien Michel Blanc, qui avait eu exactement la même idée que moi, qui faisait un prime time, et qui avait, mais alors, la même tenue. Ah, je me suis dit, bon, mauvaise pioche. Ouais,
7: Vous ne vous êtes pas ramassé une veste pour autant, non. À l'écran, heureusement. Il y a eu un autre moment très fort dans cette émission, c'est au Palais des Sports de Bordeaux, lorsque Johnny est arrivé, croyant qu'il allait passer en playback.
16: Oui, c'est-à-dire, c'est même pas vraiment ça, c'est qu'il, je pense qu'il avait un petit coup de fatigue, il est arrivé en milieu d'après-midi, il était un petit peu fatigué, il s'est dit, bon allez, alors c'était au moment de la sortie de l'album composé par Jean-Jacques Goldman, où il y avait notamment la chanson Je t'attends, et il s'est dit, je vais faire un playback, ça va être tranquille. Et là, il y a une dame qui s'appelle Monique Lemarcy, qui est très connue des professionnels, grande programmatrice et grande découvreuse aussi de talent, qui lui a dit, écoute Johnny, tu fais comme tu veux, hein, si tu veux chanter en playback, tu chantes en playback, mais sache que tous les petits jeunes qui vont faire leur première scène, eux vont chanter en direct. Ça, c'était une des conditions, hein, pour passer dans l'émission. Et là, je me rappellerai, je le revois comme si c'était hier, il s'est retourné vers nous, j'étais assis à côté de Monique, et il nous a fait, les mômes chantent en direct. Alors, bah, il a dit, ah oui, Johnny, c'est comme ça. Alors, passe-moi un micro. Et il est monté sur scène, on a envoyé un playback orchestre, hein, mais lui chantait en direct, il nous a fait un truc, on était que deux, enfin plus les techniciens et le réalisateur, il nous a fait un truc absolument extraordinaire, et le soir il a évidemment chanté en direct, non pas un mais deux titres, et ça a été un truc de folie, c'était Johnny ça.
7: Ah mais voilà, il était capable de tout, à Saint-Barth par exemple, il y avait un restaurant où il allait, à la fin du déjeuner, il prenait le micro et il chantait pour les clients.
16: Ben c'est ça, oui, ça m'étonne pas, mais les plus grands font ça, Elton John l'a fait aussi, sur des plages l'été, pas loin de Saint-Tropez. Mais il faut être un très très bon, hein, pour se permettre ça.
7: Et si je parle des îles, c'est que justement il y a un feuilleton qui vous a marqué. Aventure dans les îles, oui. Gardner McKay, qui a été une véritable star de ce feuilleton, puisque ce feuilleton, je crois que le jour où il est venu sur Place de la Concorde pour Télé 7 jours, il y avait une émeute.
16: Oui, c'est ça, c'est drôle, parce que, encore une fois, là, j'espère que certains auditeurs, certaines auditrices, bah, comprennent de quoi on parle. C'était le fameux Capitaine Troy.
7: Exactement.
16: Capitaine Troy, qui se baladait sur sa goélette, qui s'appelait le Kon-Tiki, il se prenait, et moi, j'étais fasciné par ça, parce que, évidemment, moi, j'habitais un appartement dans un immeuble HLM de Paris, 18e arrondissement. J'avais même pas de salle de bain. On avait vraiment une télé en noir et blanc qu'on trimbalait de la salle à manger. Encore, j'avais la télé, faut pas que je me plaigne. Mais on la trimbalait de la salle à manger jusqu'à la cuisine, de la cuisine. Bon. Et je voyais ce gars à qui il arrivait des aventures absolument incroyables, qui tombait. C'était un séducteur fini. Il avait toutes les plus jolies femmes de la terre, comme par hasard, elles étaient sur son parcours, quoi. Et je me disais, quand même, c'est fabuleux. Mais surtout, je me disais, vraiment, est-ce qu'un jour j'aurai la chance de me retrouver dans ces endroits-là, ces endroits paradisiaques avec de l'eau turquoise, avec des dauphins, avec le paradis, quoi, voilà. Ça m'est arrivé, mais bien plus tard.
7: Voilà. Et en même temps, avant, vous avez séduit le public, notamment avec cette émission. Star Quiz, ça a changé votre vie, et je crois que c'est un ami qui est à l'origine de tout ça.
16: Oui, j'essaye de faire très court quand même pour qu'on comprenne. En 1984, c'est les débuts de Canal+, en mois de novembre, hein. Donc novembre 84. Mais moi, un tout petit peu avant, 6 mois plus tôt, juillet 1984, je l'avais raconté dans le livre précédent, l'assistant de Sim, assistant de production. Et Sim, qui était un comique très sympa, ça se passait bien tout ça. Quand quand il recevait les Gérard Jugnot, enfin tous ses amis qui côtoyaient dans une célèbre émission de radio, il y avait aucun problème. Mais quand il tombait sur des jeunes chanteurs, il tombait sur un Marc Lavoine par exemple qui débutait sa carrière, il le connaissait pas très bien, il savait pas très bien l'interviewer. Donc je prenais sa place hors antenne et je lui disais voilà comment tu vas faire, tu veux, et puis demande-lui ci, pose-lui telle question, etc. Et il faisait une espèce de copier-coller. Et après ça se passait bien. Sauf que le réalisateur, c'était Georges Folgoas, qui se disait, il m'avait dit, mais Georges, mais pourquoi tu veux pas faire de la télé? Je lui ai dit, si, c'est mon rêve, mais il y avait que 3 chaînes à l'époque. Et sa fille, Agnès, qui était script, était mariée à un gars qui lui est arrivé à la pub à Canal, et qui quelques temps après m'a appelé en me disant, tu sais, il va y avoir un casting pour un jeu. Alors au départ, je voulais pas du tout faire des jeux, moi, avec ma formation, je voulais être intervieweur, en fait. C'est ça qui m'intéressait véritablement. Mais je me suis dit, faire un jeu, c'est peut-être une façon de mettre un pied dans ce métier où il est tellement difficile d'entrer. Enfin, en tout cas, à l'époque, encore une fois, rappelons-nous, il y avait que 3 chaînes, plus cette 4e qui arrive en novembre 84. Je passe ce casting, là, on est en 85. Et effectivement, c'est moi qui suis choisi. Et le 10 février 1986, je fais ma toute première de ce jeu, un jeu de culture générale, d'astuces, de rapidité et de sourire aussi, hein, parce qu'il faut toujours un petit peu d'humour dans tout ça.
7: Oui, avec un mur d'images, ce qui était totalement novateur à l'époque.
16: Complètement, je crois qu'il y a 16 écrans, mais sauf que alors c'est très très long à faire et très compliqué parce que on est obligé de faire ce qu'on appelle de la post-production, c'est-à-dire que après la fin du tournage, on est obligé écran par écran de faire des zooms avec la caméra sur chacun des écrans pour arriver à comprendre ce que le candidat a vu. Vous voyez, c'est tout un truc un peu compliqué. Mais ça donne un résultat tout à fait inattendu.
7: Et original pour l'époque.
16: Et original parce que ça dépoussière complètement. Là, tant pis si on pense que j'ai un peu la grosse tête, mais je pense vraiment qu'avec ce jeu, j'ai dépoussiéré complètement l'univers des jeux, qui était un bel univers, mais qui était un peu plan-plan, quoi. C'était tranquille. C'était des présentateurs souvent assis, qui fumaient la pipe ou la cigarette. Et puis là arrive un jeune mec qui marche vite, qui parle très vite, qui fait bouger le micro. Donc ça, tout le monde s'est intéressé à ce jeu, et je vais le faire pendant pas loin de 2 ans, 1 an et demi bien tassé, et je ne le regrette pas. Et en fait, pour ceux, parce que je sais que beaucoup me parlent de Jeopardy, que je ferai un peu plus tard, en fait le producteur de l'époque s'était inspiré largement du fameux Jeopardy américain et avait inversé le processus, c'est-à-dire au lieu de donner la réponse et trouver la question, on posait simplement la question, fallait trouver la réponse.
7: Ben moi, je pose une question. Que s'est-il passé le 12 octobre 1991? On en parle dans quelques instants sur Sud Radio avec Philippe Risoli.
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7: Sud Radio, les clés d'une vie. Mon invité Philippe Risoli. On évoque votre long parcours télévisuel avec ce livre Jamais trop tard, mes années télé. Pour l'instant, on parlera des autres après, aux éditions de l'Archipel. Et il se trouve que, on a évoqué vos débuts avec Star Quiz. Il y a un autre jeu qui a marqué votre parcours, le 12 octobre 1991. Un concept très simple au départ, très mince, le millionnaire, et vous l'acceptez.
16: Oui, je l'accepte après avoir quand même discutaillé, si j'ose dire. Alors au départ, c'est un concept américain qui s'appelle The Big Spin, mais qu'on retrouve uniquement en Californie. C'est-à-dire, on ne l'a pas sur tout le territoire, c'est uniquement en Californie. C'est une loterie, tout simplement, des personnes ont acheté des tickets à gratter et se retrouvent, je cherchais le mot, des candidats, donc au gain, ont acheté des tickets à gratter et se retrouvent gagnants. Mais reste à savoir combien ils ont gagné. Et pour ce faire, ils viennent à la télé, le concept c'est rich and famous, riche et célèbre, et ils viennent actionner une roue pour gagner de 100 000 à 1 million de dollars. Voilà.
7: D'ailleurs, c'est l'émission de télévision américaine qui était les people avant la lettre.
16: Voilà, c'est ça, exactement. Mais alors donc, ce sont des petites pastilles en fait qui durent une minute, deux minutes, et le présentateur est simplement là pour faire mousser le truc et dire vous venez d'où, vous faites quoi, qui vous a accompagné, enfin trois questions un peu bidons. Et je dis moi ça m'intéresse pas, mon métier de présentateur c'est pas comme ça que je le conçois. Il y a deux solutions, ou vous me laissez, enfin avec les équipes de la Française des Jeux, en faire vraiment un format de 26-30 minutes, 26 minutes à peu près, et il se passe quelque chose, et là ça m'intéresse, mais si c'est juste pour regarder une route tournée, non, je ne le fais pas. Alors, on a discuté, puis on s'est mis d'accord, et effectivement, en début 91, démarre ce jeu, et là, ça va donner des images qui sont devenues des images d'anthologie qui font partie maintenant de l'histoire de la télé, en tous les cas, des jeux télé.
7: Oui, parce que le succès a été immédiat, les gens, il fallait gratter trois télés pour passer à l'antenne, et faut pas oublier que la Loterie Nationale s'est née en 33, au départ, c'est la Fédération Maginot, qui a dit il faudrait aider les blessés de la guerre de 14, les gueules cassées.
16: Les fameuses gueules cassées.
7: Ils sont allés en Allemagne, ils ont vu la Loterie Nationale, et c'est comme ça que ça a dit il faudrait aider les blessés de la guerre de 14, les gueules cassées.
16: Les fameuses gueules cassées.
7: Ils sont allés en Allemagne, ils ont vu la Loterie Nationale, et c'est comme ça que ça a commencé en France. Et même

0: spectateurs, à la fin, c'était plus vraiment de savoir si le gars allait gagner 100 000 ou 1 million, c'était de savoir ce qu'il allait faire sur le plateau. Est-ce qu'il allait chanter? Est-ce qu'il allait danser? Est-ce qu'il allait... Voilà. Et ça, c'était passionnant. Mais avec une grosse difficulté, c'est que du coup, je me retrouvais avec une direction bicéphale. J'avais d'un côté les gens de la Française des Jeux ou de la Française d'Images qui avaient été créés, qui eux souhaitaient évidemment qu'on vende du ticket. C'est normal. C'était leur fonds de commerce. Mais de l'autre côté, j'avais la chaîne TF1 et les responsables qui, eux, souhaitaient que je fasse de l'audimat. Or, ceux qui venaient n'étaient pas des candidats, c'était des gagnants. C'est très, très différent. Et donc, il fallait que moi, je compose avec ça et je me retrouvais parfois un petit peu dans des impasses, dans des tunnels, d'où l'arrivée d'un orchestre, d'où, etc., pour me sortir de l'impasse dans laquelle je me retrouvais parfois.
1: Philippe Risoli, vous étiez à la fois le confident, le rassurant. Vous leur donniez des conseils avant de passer à l'antenne.
0: Complètement. Ah, complètement, parce que je les voyais. Je les voyais deux jours avant, je les voyais la veille, en tous les cas. Puisqu'encore une fois, riche et célèbre, ils passaient carrément un week-end. Il y avait une limousine qui venait les chercher à la gare ou à l'aéroport en fonction de l'endroit où ils arrivaient. Ensuite, c'était vraiment, ils logeaient dans des palaces. C'était champagne à gogo. C'était bon. Donc, c'était vraiment la fête. C'était, en fait, ils arrivaient à quatre. Il y avait le gagnant ou la gagnante et son conjoint ou sa conjointe, et plus le couple de détaillants qui avaient vendu le ticket. Donc ils étaient, c'était pour les sécuriser. Et puis c'était une façon aussi pour la Française des Jeux de remercier les détaillants et de faire en sorte qu'ils se donnent peut-être, les motiver encore plus. Mais moi, j'ai toujours eu des très très bons rapports avec toutes ces personnes. Ça s'est toujours très très bien passé. J'ai eu affaire parfois à des, on va le dire, à des curiosités, hein, des, bon, mais ça fait partie du format, c'était comme ça. Et je ne regrette absolument pas d'avoir fait ce jeu où vraiment je me suis éclaté, ça a été formidable. Ça a duré 10 ans, hein, quand
1: exactement.
0: Même. Pratiquement.
1: Il y a eu un seul exemple avant qui était Reine d'un jour de Jeanne-Hein.
0: Ah oui.
1: Dans les années 50 à la radio. Et ça a fait scandale parce que le Parti communiste a dénoncé ce jeu où les femmes pauvres gagnaient de l'argent.
0: Eh oui,
1: c'était
0: oui.
1: Absolument hallucinant. Alors, il y a eu aussi, des séquences tournées au Trianon Palace parce que le studio ne suffisait pas.
0: Bah, c'est-à-dire qu'on avait tellement de demandes qu'à un moment on pouvait plus suivre. Or, il fallait, si vous voulez, que vous avez votre ticket. Vous savez que vous avez gagné ça. C'était 100 000 francs, mais ça serait 100 000 euros là maintenant. Vous avez gagné 100 000 euros, mais vous avez la possibilité de gagner 1 million d'euros. C'est pas tout à fait la même chose. Donc on peut pas vous faire attendre 1 an, c'est pas possible. Donc on avait réservé une partie du Trianon Palace
1: à Versailles,
0: qui est comme son nom l'indique, un palace. Et on avait aménagé une salle en studio de télévision. On faisait passer les gens, on leur donnait, alors à l'époque c'était des cassettes VHS pour qu'ils puissent les montrer à leur famille, etc. Comme quoi ils étaient bien passés. Et c'est comme ça qu'il y a eu la fameuse anecdote de John Travolta.
1: Qui a débarqué?
0: Qui a débarqué. C'est-à-dire que j'avais positionné mes gagnants devant la porte d'un ascenseur en leur disant, écoutez, si vous voulez chanter, chantez. Si vous voulez danser, dansez. Parce qu'ils avaient quand même le trac, ils étaient contractés. Personne n'ira jamais vous comparer à John Travolta. Et là, par un hasard absolument incroyable, la porte de l'ascenseur s'ouvre. John Travolta, le vrai, sort de l'ascenseur, voit tous ces gens, se demandent qui c'est, fait bonjour, Bruce qui parle un peu français quand même, bonjour, il passe et il s'en va. Et à ce moment-là, j'ai cette gagnante absolument extraordinaire qui me fait cette réflexion. Il passe, bonjour, John Travolta, et elle me dit, vous faites ça à chaque fois.
1: C'est extraordinaire.
0: C'est beau.
1: Et à l'époque, il avait tourné Pulp Fiction.
0: Oui, oui.
1: Mais au départ, il ne devait pas avoir le rôle. C'était Michael Madsen, comédien fétiche de Tarantino, qui devait l'avoir.
0: Oui.
1: Il jouait une pièce de théâtre qui s'est prolongée, donc Travolta a hérité du rôle qui a changé sa carrière.
0: Bah, tant mieux pour lui, c'est formidable, parce que je le trouvais très très bien dans Pulp Fiction.
1: Il y a eu un autre candidat qui vous a posé des problèmes, c'est un certain Robert Vanier.
0: Ah, alors ça, Robert Vanier, c'est par la suite une des... je pense que c'est l'émission de... C'est le divertissement qui détient le record, je pense, en audimat, hein, c'est 16-17 millions de téléspectateurs, quelque chose comme ça. Arrive une sorte d'hurluberlu sur le plateau. Faut dire que j'avais été vraiment conditionné par la production, par mes collaborateurs, y compris vraiment les plus proches, que je n'avais pas rencontré ce monsieur. Tout le monde m'avait dit, méfie-toi, il est complètement barré, quoi. Il est bon, fais attention à ce que tu dis. Donc je suis un petit peu tendu. Après cette séquence, oui, mais enfin, tu ne l'as pas reconnu. Tu as bien vu qu'il avait une perruque. Oui, j'ai vu qu'il avait une perruque, mais encore une fois, je recevais

0: Il y avait des gagnants, et dans ces gagnants, il y avait des gens souffrants, donc ils portaient une perruque. Il y avait des gens qui ne voulaient pas que leur famille sache ce qui était passé, qui portaient une perruque, des fois une fausse barbe ou une fausse moustache. Donc ça, ça ne m'avait pas vraiment, vraiment étonné. Et puis encore une fois, j'étais un peu tendu parce que je me disais, faut pas que je commette d'impair, sinon le gars va s'énerver, ça va mal se terminer l'histoire. Et donc il vient et il me récite un poème qui s'appelait La Pintade aux yeux violets. Voilà. Et qui se terminait par Risoli le joli, tu m'as, je sais plus exactement, tu m'as pas reconnu, etc. Mais si tu avais bien regardé, tu aurais reconnu Patrick Sébastien. Et c'était Patrick qui, c'était la fameuse, une des séquences du fameux Grand Bluff.
1: C'était extraordinaire. Vous l'avez voilà. Pas reconnu du tout.
0: Non, je l'ai pas reconnu. Je me suis dit, encore une fois, j'ai vu que c'était un type grimé, que c'était, mais, c'est difficile à expliquer, mais moi je venais de passer 24 heures, on m'avait monté la tête complètement à me dire, et fais pas ci, et fais pas ça, et attention, et on te regarde, et ça va être à lui, et gna gna gna. Donc vous êtes quand même un tout petit peu tendu, parce que vous dites, si le gars me claque dans les mains, ou s'il me colle un pain, comment ça va se terminer l'histoire? Et donc d'ailleurs je le regardais pas trop en fait, pour tout vous dire, je ne sais pas, si vous regardez bien, je suis pas totalement naturel dans la séquence, je le regarde sans le regarder, mais ça a fait une jolie séquence, je crois.
1: Et un gros succès, et un autre succès que vous avez eu, c'est celui-ci. Succès fou aussi, là, c'est une grande première, car pour la première fois, trois animateurs de jeux se retrouvent en prime time pour une émission de variété.
0: Exactement, Jeopardy millionnaire d'un côté avec moi, Juste Prix avec Patrick Roy, La Roue de la Fortune avec Christian Morin, et on se retrouve, c'est une idée de Dominique Cancien, une idée absolument géniale, je trouve, de réunir trois animateurs de jeux. Un pari risqué, parce qu'on aurait très bien pu ne pas s'entendre. Il se trouve que j'étais déjà assez copain avec Patrick Roy, et que j'avais déjà eu l'occasion de croiser Christian, que je connaissais moins, mais on s'est très bien entendu, parce que c'était la musique, et on est tous les trois fans de musique, mais pas dans le même créneau tout à fait. Christian, c'était le jazz, Patrick, c'était la grande variété française, et moi, c'était plutôt le rock, pop, folk, enfin ce style-là. Donc, on ne se marchait pas sur les pieds, on s'aimait beaucoup pendant l'émission. J'insiste là-dessus, parce que c'est une des raisons pour lesquelles ce concept a marché. C'est parce qu'il y avait vraiment une osmose entre nous, une osmose intellectuelle, une osmose amicale, et ça, je crois vraiment que le téléspectateur est sensible à ça, c'est-à-dire une question d'ambiance. Je ne sais pas pourquoi, mais il se passe quelque chose. Et c'est vraiment un phénomène unique pendant près de 3 ans, cette émission, le samedi soir, en prime time, avec des séquences imaginées par le regretté Gilles Amado, qui réalisait cette émission. Il y avait, derrière tout ça, il y avait Guy Lux, il y avait Léla Milsik, enfin, tout ça sont des grands noms de la télévision, que je cite, que vous connaissez aussi bien que moi. Qui était derrière nous, qui nous épaulait, qui nous aidait. On se grimait, et puis on était encore jeunes et flamboyants, si j'ose dire. On était en smoking, col cassé, nœud pape. Donc on s'amusait bien, tous les trois. On avait hâte de se retrouver. C'était un concept, c'était mensuel.
1: Et ça a fonctionné pendant quelques années. Et puis un jour, un drame, vous avez remplacé Patrick Roy pour le Juste Prix à un moment où on ne sait pas qu'il est malade,
0: Philippe. Oui, enfin, on sait qu'il est malade, mais on ne sait pas. On ne connaît pas la gravité de son mal. Et moi, on m'appelle. Moi, je sais qu'il est malade, puisque encore une fois, on se parlait avec Patrick. Mais je ne sais absolument pas ce qu'il a. Et on m'appelle, on me dit, il va falloir que tu fasses le Juste Prix. Alors, je ne vais pas raconter le détail, puisque je le raconte en détail dans le livre comment ça s'est passé. Mais je vais finir par, au départ, je ne veux pas le faire. Je vais finir par l'accepter sans avoir vraiment le choix, mais aussi avec l'autorisation de Patrick, que je vais voir à l'hôpital, on discute ensemble. Et mais alors, moi, je connais pas la gravité de son mal, mais lui, je pense qu'il a compris que ça va être très très compliqué. Et il me dit, vas-y, fais-le, vraiment fais-le, et fais-le sans arrière-pensée. Donc je l'ai fait, et je me souviens, la dernière fois où je l'ai vu, je lui dis, je te préviens, je garde ta place au chaud, tu reviens vite fait, bien fait, moi je fais 3 petits tours, et puis je m'en vais. Malheureusement, il n'est jamais sorti de l'hôpital.
1: Et puis, c'est dans cette émission que débute une superstar de la télévision par hasard.
0: Oui, complètement par hasard, puisque j'essaie, encore une fois, dans les jeux que j'ai eu l'occasion d'animer, j'ai toujours essayé de me démarquer, et parce que je pense que c'est ça, surtout quand vous faites un jeu quotidien, même s'il y a, si le juste prix, puisque c'est à ce jeu que vous faites allusion, il y a un c'est un patchwork de 21 jeux totalement différents, enfin, à la base, n'empêche que, au rythme quotidien, les jeux reviennent assez fréquemment. Donc il faut trouver des trucs qui étonnent, qui épatent le téléspectateur, qui lui est infidèle et qui vous regarde tous les jours. Et donc j'avais commencé à prendre l'habitude, mais vous savez, on ne s'en rend pas compte maintenant, parce que maintenant c'est monnaie courante, tous les animateurs le font, mais de dire à quelqu'un du public, tiens toi, viens là, à l'époque c'était osé. Moi je recevais des petits mots de ma direction, dis donc, pourquoi tu t'es adressé au gars du public, il n'était pas forcément éclairé, il n'était pas ci, il n'était pas ça, et puis bon... Mais je prenais le risque quand même. Et cette personne que je fais venir, enfin ils sont deux copains qui sont dans le public, je les fais venir là pour mettre de l'ambiance. Il se trouve que l'un des deux reviendra sur le devant de la scène. Pierre, il l'occupe bien. Hein. Ouais. C'est Cyril Hanouna.
1: Exactement.
0: Cyril Hanouna, donc qui aura fait son premier passage télé avec moi. Je ne suis pour rien dans son ascension par la suite, mais au moins j'étais là quand il a fait ses premiers pas sur un plateau de télé.
1: Vous le racontez dans ce livre qu'on va évoquer à travers la date de sa sortie, le 18 mars 2026. À tout de suite sur Sud Radio avec Philippe Risoli.
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1: Sud Radio, les clés d'une vie, mon invité Philippe Risoli. Nous parlons depuis le début de cette émission de ce livre, Jamais trop tard, qui est sorti le 18 mars 2026 aux éditions de l'Archipel, Vos années de télé et les autres. Alors, je crois que ce livre, vous l'avez écrit après les réactions du public dans les salons lorsque vous avez sorti votre premier livre.
0: Oui, vous êtes bien informé, c'est exactement ça. C'est-à-dire que j'ai écrit un livre qui s'appelait « Dites bien à mon fils que je l'aime ». Vous m'aviez d'ailleurs reçu le concernant, qui était un livre qui touchait à la fois la famille. C'est un livre de moi, mais jeune adolescent. J'avais 12 ans à l'époque et je raconte mes souvenirs de famille. Et puis cette passion déjà pour la radio, pour la télévision. Et donc je voulais essayer de raconter un petit peu ce parcours du combattant pour arriver à mes fins, c'est-à-dire arriver à décrocher une émission de radio, donc la première fois sur Sud Radio, et puis première émission de télé sur Canal+. Mais une fois que j'avais dit ça, j'avais l'impression d'avoir tout raconté, puisque mon objectif, encore une fois, c'était de dire, voilà, c'est ça la passion, faut croire en vos rêves, faut y aller, et puis la famille, c'est important, parce que c'est elle qui, quand vous êtes jeune, quand vous êtes minot, c'est elle qui finalement va croire en vous. Puis on a tellement envie de faire la fierté de ses parents en plus et de réussir dans le projet qu'on envisage enfant. Donc voilà, j'avais tout dit. Sauf que après on fait la promotion de ce livre et puis on commence à fréquenter un peu partout en France les différents salons du livre. Ce livre s'est pas trop mal vendu et j'ai commencé à avoir des réactions via les réseaux sociaux et via les salons du livre qui sont où je retrouvais des gens quand j'allais à peu près dans la même région, des gens qui passaient, qui me disaient, j'ai déjà votre livre, mais dites donc, ok, on a bien compris, 10 février 86, vous commencez votre carrière télé, mais alors, et après, qu'est-ce qui se passe après? Nous, on est restés sur notre fin. Et ça a été une fois, deux fois, 10 fois, 100 fois, et je pense que tout cela est revenu aux oreilles de mon éditeur, les éditions de l'Archipel, qui m'ont appelé en me disant, dis donc Philippe, on aimerait bien, nous aussi, avoir la suite. Ok, t'étais à Canal+, mais il n'y a pas eu que ça, qu'est-ce qui se passe après, avec les hauts, avec les bas, avec les turbulences, et d'où voilà, ce livre Jamais trop tard.
1: Alors, il se trouve qu'on a évoqué les bons moments, mais il y en a eu d'autres que vous racontez dans ce livre, et en les lisant, j'ai pensé à un feuilleton.
0: Non.
1: Dallas, oui. Dallas qui a été commandé pour 5 épisodes, parce que la critique n'y croyait pas, et on a vu ce que ça a donné.
0: D'ailleurs, c'est très drôle que ça vous ait fait penser à Dallas, parce que vous avez vu qu'à la fin, j'ai rajouté un certain nombre de... C'est pas un livre d'anecdotes véritablement, mais il y en a quand même. Et à la fin, j'en ai rajouté un certain nombre, dont une, où j'explique que l'orchestre que j'ai monté au Millionnaire, dont on parlait tout à l'heure, le guitariste de notre groupe, c'est lui qui chante le générique de Dallas. C'est incroyable. Il s'appelait Rocky Demelemester. Et c'est lui qui chante ce générique.
1: Alors, c'est vrai que dans ce livre, vous racontez l'univers impitoyable parce que vous avez été en haut de l'affiche.
0: Ouais.
1: Mais à plusieurs reprises, quand ça s'est arrêté, vous l'avez payé, non pas au juste prix, mais au prix fort. Exemple, lorsque vous êtes à Canal+, et que ça marche très bien en remplaçant Philippe Gildas avec Direct, le directeur de l'antenne Alain de Grève vous invite à dîner.
0: Ouais.
1: Et là, ça va être une mauvaise surprise.
0: Oui, parce qu'on fait... Alors d'abord, il faut savoir que... on s'entend très bien avec Alain. On vient de partir à Moscou ensemble. Vous savez, quand vous partez en voyage comme ça avec des personnes, ça crée des liens différents, des liens un petit peu particuliers. On est allé à Moscou pour essayer de ramener un concept. Bon, ça ne s'est pas... Il y en a eu un, mais ça il n'y a pas eu véritablement de suite. Mais enfin, peu importe. On était partis ensemble. Il y avait eu le jubilé Michel Platini. C'est pareil, ce sont des émissions en extérieur. Il s'était passé plein de choses. On était vraiment, vraiment assez liés. Sauf que, à l'époque, on parlait du clair et du crypté. Les séquences en clair, il y avait une émission le midi, c'était le fameux Direct. Et puis, il y avait une ou deux places le soir. Il y avait Philippe Gildas qui faisait Nulle part ailleurs. Marc Toesca pour le top 50. Mais voilà, c'était à peu près tout, quoi. Un animateur maison était parti sur TF1, ça s'est pas passé peut-être comme il le souhaitait sur TF1, qui est une chaîne très différente de Canal, surtout à l'époque, encore plus à l'époque. Et ce présentateur a souhaité revenir. Il était très très proche de la direction. Je peux comprendre d'ailleurs. Donc on avait besoin d'une place. On avait besoin d'une place. Et j'étais le dernier arrivé. J'étais le plus jeune. Donc cette place, c'était la mienne.
1: Sauf qu'on vous le dit comme ça à la fin d'un dîner.
0: La fin d'un dîner,
1: c'est fou.
0: Moi, je commence déjà à imaginer un nouveau concept. Parce qu'en fait, Direct, c'était Nulle part ailleurs sans les nuls. En gros, quand on regarde, c'est exactement ça avait servi de laboratoire à Philippe Gildas, en fait.
1: Et de laboratoire à Jean-Pierre Coff, qui a débuté dans Direct.
0: Voilà, exactement, véritablement. Et d'autres, Alexandre Jardin, qu'on voit beaucoup à la télévision en ce moment, il a fait ses premières télé avec moi. Et je pourrais vous en citer comme ça pas mal. D'autres qui ont pris des fonctions. Notre ami Esposito, qui a fait Le cœur des hommes, qui a fait tous ces jolis films. C'était mon critique cinéma, moi, dans Direct. Donc je pourrais vous en citer comme ça. Je cherchais son prénom, Marc Esposito. Donc tout allait bien et je me disais, j'ai commencé à avoir des idées de concepts différents et je me suis fait un peu griller, quoi. Mais en même temps, je pense que ces personnes qui étaient à la tête de Canal+ m'aimaient vraiment bien et ça a rien à voir avec le moment où j'ai quitté TF1 des années plus tard, parce que je pense qu'ils ont passé 2-3 coups de téléphone de façon à ce que au moment où je quitte Canal, je sois immédiatement réengagé ailleurs. Et c'est ce qui s'est passé parce qu'il y a, je crois à la chance, je crois au concours de circonstances, mais là quand même, si vous voulez, 24 heures après que Alain de Greffe m'ait annoncé qu'on avait besoin de ma tranche, et donc malheureusement je ne ferai pas partie de la grille de rentrée, 24 heures après je recevais un coup de téléphone de Dominique Cancien me disant « Dis-moi, je crois que t'es libre, mais moi j'ai envie de toi, professionnellement, on s'entend. » Vous voyez, donc il y a eu 2-3 coups de téléphone qui ont été passés, donc je ne leur en ai jamais voulu, mais j'ai compris ce jour-là que les réseaux en matière de communication étaient extrêmement important et qu'on ne jugeait pas simplement le savoir-faire, il y avait une proximité qui jouait parfois, qui pouvait jouer des tours. Dans un sens ou dans l'autre.
1: Vous racontez aussi dans ce livre, et on laissera le suspense, comment vous avez quitté TF1, comment du jour au lendemain, on vous a dit, il n'y a plus de place pour toi, alors que vous aviez fait des audimates exceptionnels.
0: Et que je continuais à le faire.
1: Ouais.
0: Donc je n'ai jamais compris la raison. Ce qui est amusant, c'est que depuis que ce livre est sorti, j'ai lu sur les réseaux un tas de théories des uns et des autres qui m'ont dit, t'as pas compris que c'est un tel qui voulait ta place, ou c'est un tel, un tel, un tel. Ça vaut ce que ça vaut, j'en sais rien. Il y a bien sûr, évidemment qu'il y a eu une peau de banane quelque part, évidemment, puisqu'il n'y avait pas de raison particulière. Mais au début j'ai cherché, et puis à un moment j'ai laissé tomber. Je me suis dit, vaut mieux se concentrer sur l'avenir, essayer de rebondir, de faire autre chose, et voilà.
1: Mais c'est justement, et moralement, c'est dur à dire.
0: C'est difficile, c'est très très difficile, parce que du jour au lendemain, c'est là où vous voyez que tous les gens avec qui vous travaillez dans ce métier majoritairement ne sont pas véritablement des amis. C'est là je me suis trompé, parce qu'il y en avait que je considérais vraiment comme des amis, et ce sont pas des amis, ce sont des coéquipiers, si vous voulez, ce sont des gens qui
1: des connaissances,
0: mais ce sont des gens qui sont avec vous tant que vous avez un intérêt commun, si vous voulez. Mais dès l'instant où les horizons sont différents, c'est plus du tout la même musique, quoi. Donc voilà, donc il faut avoir un entourage solide, faut avoir une famille, faut avoir des gens qui ne sont pas nécessairement de ce métier, qui vous aident. Alors c'est vrai qu'il y a d'abord une année ou deux qui ont suivi mon départ de TF1. Je me suis dit, il y a aucun problème, vu ma popularité, ma notoriété, mon savoir-faire, il y a bien une chaîne qui va se décider à m'appeler. Sauf que ça traînait de plus en plus, et puis après vous découvrez un tas de petits trucs où vous êtes surpris en vous disant mais comment ça, lui pense ça, vous voyez. C'est bon, je cite quelqu'un dans ce livre auquel je croyais, enfin moi j'étais persuadé que j'allais faire affaire avec lui, et puis en fait il m'a planté un couteau dans le dos, quoi.
1: Ça, malheureusement, on laissera à celles et ceux qui liront le livre le soin de découvrir son nom, mais il a été très connu, voilà
0: oui, alors, tout à
1: il,
0: fait
1: il se trouve que vous avez eu une chance et vous reconvertir dans la musique. Il y a quand même dans votre répertoire une chanson culte.

0: Bananas, Patrick Trisoli. Ouais. Ça, la chanson, c'est votre autre passion.
1: Oui, c'est ma passion. Alors, mon seul regret, alors ma joie, c'est d'avoir fait un album. Alors, ça n'a pas été une reconversion après TF1, parce que au moment où je fais cet album, je suis à TF1. Hein. On a souvent dit, il est parti faire de la musique. Non, non, je le fais, je suis à TF1. Mais quand vous écoutez les paroles, peut-être que je sentais intuitivement le vent venir, peut-être.
0: Oui, car elles ont été écrites un soir comme ça.
1: Ah bah, oui, bah c'était un soir, c'était le soir de la fin du Millionnaire. Et pourquoi couper en dos les patatos? C'est simplement, il n'y a pas de pommes de terre, il n'y a pas de trucs comme ça. C'est les fameuses 100 patates, vous savez, le million qu'on gagnait au Millionnaire. Sauf que ça n'a pas été tout à fait, disons, réalisé de la manière dont moi j'avais écrit cette chanson. Si vous voulez, qui s'est retrouvée avec un côté festif, parce qu'on s'est mis à répéter ce gimmick, cuitasse les bananas. Et donc, ça n'a pas été fait comme je le souhaitais. Alors, c'est carré, c'est propre, c'est entraînant, c'est tout ce qu'on veut. Mais c'est pas mon univers. Si vous écoutez le reste de l'album, ben vous le connaissez bien puisque oui. Vous l'avez chroniqué. Oui. Subitement, j'ai un flash en vous ayant en face de moi, cher Jacques, et vous pouvez témoigner que le reste de l'album est quand même sensiblement différent de cette chanson-là.
0: Oui, ce qui n'empêche pas cette chanson d'être culte.
1: Ah oui, bien sûr.
0: Car elle a été reprise il y a pas longtemps.
1: Oui, parce que ce que je suis en train de vous raconter, j'ai eu l'occasion au moment de la sortie du premier livre d'en dire deux trois mots sur des antennes de radio, et puis un beau jour, il y a un monsieur qui a entendu ce que je disais et qui s'est dit, tiens, dans mon studio, je vais essayer de voir par rapport à ce qu'il est en train de nous raconter. C'est-à-dire que c'est une chanson au départ mélancolique, c'est pas du tout une chanson pour faire la fête. Alors je vais essayer d'y mettre ma patte. Et cette personne m'a appelé un jour en me disant, salut Philippe, j'ai fait une maquette, est-ce que ça te dirait de l'écouter? Cette personne, c'était Julien Doré. Vous rendez compte, Julien Doré qui m'appelle 25 ans après la chanson et qui me dit, moi, alors deux choses. D'abord, ce titre-là, Cuita, c'était sorti ce qu'on appelle en single 45 tours en CD. Hein. Et lui, il l'avait acheté. Et il me dit, tu t'imagines pas les kilomètres que j'ai fait en mobylette pour aller acheter ton disque, parce qu'il habitait en province, dans le sud de la France, pour avoir ce... Et dis-toi que quand je te dis que j'aime cette chanson, je suis pas en train ni de me moquer de toi, ni de... J'aime cette chanson. Donc maintenant, viens écouter ma version. Et il a fait une version que je trouve absolument formidable. Et alors, le grand kiff de ma vie de ces derniers temps, c'est que je me suis retrouvé le 14 novembre 2025 sur la scène de l'Accor Arena à Paris, avec Julien Doré, face à 20 000 personnes qui fredonnaient avec moi ce refrain, enfin avec moi, avec nous, parce qu'il le chantait, lui, Julien, ce refrain. Vous vous rendez compte, j'aime pas parler ni de revanche, ni de tout ce qu'on veut, mais je me disais, j'étais sur cette scène, je regardais ces 20 000 personnes, cette masse, c'est beaucoup, hein, 20 000, hein, et je me disais quand même, je repensais à ce gars qui avait dit, quand on a écrit « Cuitasse les bananas », faut s'attendre à des années de désert. Et ben, je me disais, ben, si tous les déserts sont comme celui-là, c'est quand même pas mal.
0: Et en même temps, quand on lit ce livre, on imagine, on retrouve toutes les émissions que vous avez présentées. La liste est impressionnante. Vous pensiez faire ce parcours comme ça au départ, Philippe Trisoli?
1: Ben, je ne pensais pas qu'il y aurait une telle diversité dans ce que j'ai eu l'occasion de faire, parce que j'ai parlé médecine avec Martine Alain Regnault, j'ai fait une émission sur les animaux qui s'appelait Les Animaux de mon cœur, différentes et grandes émissions de variété, la nouvelle affiche qu'on a évoquée, où on démarrait sur scène Morane, Vanessa Paradis, c'est quand même prestigieux. J'ai fait des talk shows avec Direct, j'ai fait des grands divertissements avec Capital d'un soir, avec SVP Comédie, avec Interville mode Guilux, hein, avec Guilux à côté de moi. Ouais. Pépé, fallait l'avoir pendant deux heures à côté de soi, mais il était génial, je l'adorais. Donc j'ai touché absolument à tout, donc je n'imaginais pas avoir une telle... Mais je n'imaginais pas non plus qu'un beau matin de 2001, je me retrouverais un peu... dehors, quoi, si vous voulez. Alors après, il faut remonter à la force des poignets, ce qui n'est pas facile toujours, hein. Mais il y a eu ce petit coup de pouce du destin. Je sais pas si vous souhaitiez en parler, mais
0: l'école des fans.
1: Voilà, il y a eu l'école des fans, la reprise de ce concept où tout le monde m'a dit, mais t'es malade. tu vas te casser la figure, ça ne marchera pas. Et Total, ça a très très bien marché sur Gulli, et ça a non seulement bien marché, mais ça a duré près de 4 années sans arrêt, et ça fonctionnait très bien. Mais là encore, il y aura un changement de direction. La nouvelle direction se dira, oh, bon, bah, vous savez, quand une nouvelle direction arrive, ils veulent tout changer. Bon, bah, très bien, ils ont tout changé. Et c'est là où je suis parti plus vers le théâtre. Mais entre-temps, il y a eu mon retour à Sud Radio.
0: Exactement. Hein. Et il y a beaucoup d'autres choses dans ce livre qu'il faut absolument lire, parce que c'est toute une époque, et une époque de joie qui nous manque aujourd'hui, et même une époque de télévision très professionnelle, ce qui n'est plus tout à fait courant aujourd'hui. Ça s'appelle Jamais trop tard.
1: Et franchement, il n'est jamais trop tard.
0: Mais justement, il n'est jamais trop tard pour revenir dans la clé d'une vie avec votre prochain livre.
1: Exactement, je n'y manquerai pas, c'est toujours un plaisir, cher Jacques.
0: Et réciproquement, je rappelle que c'est Jamais trop tard aux éditions de l'Archipel, et que c'est Philippe Risoli qui l'a écrit, et ça mérite d'avoir un succès de plus, un succès fou.
1: Merci Jacques, à bientôt.
0: À bientôt Philippe Risoli, la clé d'une vie, c'est terminé pour aujourd'hui, on se retrouve bientôt, restez fidèles à l'écoute de Sud Radio.
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0: Il est 22h.
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0: Bonjour à tous, nous allons passer ces 2 heures ensemble sur Sud Radio. Savez-vous quel est le point commun entre la Saint-Valentin et la fête des mères? Je ne suis pas sûre que vous sachiez, hein, mais peut-être qu'il y en a certains qui savent. Ben, c'est tout simplement parce que c'est les deux moments de l'année les plus intéressants pour les fleuristes, enfin du moins pour leur chiffre d'affaires. Et je trouve ça bien sympathique parce que ça prouve que l'amour, c'est encore une valeur sûre dans notre société qui est parfois un peu bousculée. Et justement, l'amour de notre mère et l'amour pour notre maman, c'est peut-être une des clés essentielles pour mieux comprendre notre rapport à l'amour avec un grand A. Hélène Vécalier est avec nous durant ces 2 heures et je vous propose qu'ensemble, on parle de l'amour que nous avons porté à notre mère, ou qu'elle nous a porté, ou qu'elle ne nous a pas porté. Et pourquoi pas, si vous avez envie de faire votre déclaration d'amour à votre maman, eh bien moi je vous propose de venir, de témoigner, et puis comme ça, dimanche, vous pourrez lui faire écouter en podcast le message que vous aurez transmis sur Sud Radio. Et puis peut-être qu'il est temps de faire la paix avec maman. Et ça, c'est essentiel pour aller bien, parce que tant qu'on est un peu dans la colère, ou dans le ressentiment, ou dans l'attente de quelque chose qui ne viendra pas, on ne peut pas être libre dans sa relation à l'amour. Donc si vous avez envie de vous réconcilier, ou en tout cas de faire la paix, hein, parce que se réconcilier avec maman, c'est peut-être impossible, peut-être qu'Hélène Vécali pourrait vous aider. Donc c'est le moment de nous appeler au 0826 300 300. Bonjour Hélène Vécali.
2: Bonjour Brigitte Lahaye.
0: Merci d'être avec nous sur ce sujet qui sans doute va susciter beaucoup d'appels, parce qu'on a tous quelque chose à dire sur notre mère, hein, qu'on soit un homme, qu'on soit une femme, qu'on soit très adulte ou encore un peu immature, on n'a jamais tout réglé, hein.
2: Ouais, c'est la personne la plus importante au début de notre vie, et tout le long quand même, parce que c'est une présence qui est fondatrice dans notre construction de la vie psychique. Donc cette mère, elle est primordiale. D'abord au tout début de la vie, même pour rester en vie, on a besoin d'elle.
0: Et il paraît même que pendant 9 mois, il se passe des choses.
2: Oui, hein. Oui. Pendant 9 mois, le bébé sent, ressent, entend, perçoit. Enfin, c'est vraiment, vraiment très, très présent dans notre vie. Donc une mère ou le substitut d'une mère. Hein. Et par conséquent, c'est la première relation avec un autre être humain. C'est ça qui va colorier toute notre vie affective, parce que c'est le béaba de nos sensations, le béaba de nos émotions et de nos ressentis. Donc c'est vraiment primordial. Et je pense que celui qui en a parlé le mieux, enfin un de ceux qui en a parlé le mieux, c'est Winnicott, qui a vraiment travaillé sur cette relation mère-enfant.
0: Et oui, je précise d'ailleurs que vous êtes psychanalyste, oui. Hein, Hélène Vécali, et que forcément il y a beaucoup à dire quand on est psychanalyste sur sa relation, oui. Sur la relation de la mère et de l'enfant.
2: Oui, vous avez raison de le préciser, et c'est vrai que dans un cabinet de psychanalyste, 100% des patients, à un moment ou un autre, parlent de leur mère. Bon, ils parlent de leur père aussi, mais leur mère qui est vraiment à l'origine de leur vie psychique. Et donc Winnicott a une formule qui est un peu brutale, mais finalement qui est assez explicite, en expliquant qu'il y a 2 sortes de mères, celles qui ont porté leur enfant et celles qui l'ont laissé tomber. Donc laissé tomber au sens symbolique, c'est-à-dire qu'ils ne sont pas occupés de lui. Donc celles qui ont porté l'enfant, et là c'est intéressant, il explique que le concept de mère suffisamment bonne. Et j'aime bien cette expression parce que ça veut dire que ce ne sont pas des mères parfaites. Hein, l'idée c'est une mère qui va être suffisamment présente pour que l'enfant, dans les soins du quotidien, dans ses angoisses, dans ses joies, dans ses peines, dans ses craintes, eh bien cet enfant va être encadré par sa maman suffisamment bien pour qu'il puisse se sentir en sécurité et avancer tout doucement vers sa vie d'adulte. Donc
0: sans pour autant trop le couver.
2: Voilà, c'est toute la difficulté. Sans être fusionnelle et sans être omniprésente. Et donc c'est ça, suffisamment bonne, c'est-à-dire pas trop peu et pas trop
0: suffisamment.
2: Voilà,
0: quand même.
2: Mais vraiment avec la bonne distance, avec des erreurs, avec.
0: Mais est-ce que vous êtes d'accord avec quelque chose que disent beaucoup de psy ou de thérapeutes, que en fait une femme, une mère, a toujours l'impression de ne pas en faire assez?
2: Oui et non. C'est-à-dire qu'après, là, c'est au cas par cas, mais les mères, non, il y a des mères qui savent qu'elles en font assez et même trop, hein. Mais elles, c'est pas tellement qu'elles ont l'impression de pas en faire assez, mais c'est qu'elles voudraient, beaucoup voudraient être parfaites et s'en veulent de pas avoir été suffisamment là, suffisamment rapidement, suffisamment prévenante, qu'elles ont pas pu anticiper ou qu'elles sont trop inquiètes, enfin. C'est tout d'un coup, il y a une charge qui est là, qui est une charge, une très belle charge, mais qui par moment est une charge qui pèse un peu. Donc oui, c'est le sujet des mères. Et puis surtout, la psychanalyse, et j'en sais quelque chose, a quand même fait parfois un petit peu de mal aux mères, puisque à chaque fois qu'il y a quelque chose qui va pas, c'est de la faute des mères.
0: Oui.
2: Donc les pauvres mamans, elles sont là, quoi qu'elles fassent, forcément, de toute façon, d'ailleurs Freud l'a dit, hein, quoi que vous fassiez, de toute façon, vous aurez tort.
0: En même temps, c'est un peu vrai dans le sens où, et là encore une fois, je n'accuse pas les mères, mais je nous accuse, nous, en tant qu'êtres humains, parce que on est tellement influencés par maman, et alors les femmes peut-être encore plus que les hommes, contrairement à ce qu'on croit, parce que on a ce modèle auquel on s'identifie, il faut s'en éloigner, et puis en même temps on est fusionnel, enfin c'est vrai que c'est compliqué. Bien sûr que notre mère a joué un rôle essentiel dans notre manière de nous construire et d'être.
2: Oui, c'est sûr, hein. C'est sûr que c'est quelqu'un qui est omniprésent, une femme qui est omniprésente dans notre vie. Et donc voilà, en fonction de la façon dont elle va colorer ce premier lien avec nous, eh bien ça influe sur tout, quoi. Et c'est vrai que une mère suffisamment bonne, c'est une mère qui a, j'aime bien cette expression, qui vit une danse affective avec l'enfant. J'aime bien cette expression parce qu'elle veut dire quelque chose de léger, quelque chose de joyeux, quelque chose de sain, quelque chose de beau. Et cette danse affective, elle signifie déjà à l'enfant, elle lui dit tu existes. Et c'est pas rien, hein, de démarrer sa vie en sachant qu'on existe, parce que on le verra pour l'autre partie des mères qui laissent tomber, là on n'est plus du tout dans le même registre. Donc il y a cette danse affective qui va faire que l'enfant, eh bien, va commencer sa vie dans une matrice virtuelle, hein. Il est sorti de la matrice réelle de la maman.
0: Oui, parce qu'il faut bien savoir que pendant les trois premières années, pratiquement, on est totalement dépendant de nos parents et évidemment notre mère, et c'est aussi, et ça je crois qu'on n'en parle pas beaucoup, et dans cette émission il faut forcément en parler, c'est aussi le corps à corps du bébé avec sa mère, alors parfois ce père, hein, bien sûr, au moment du bain, au moment de
2: oui, la sensorialité, hein,
0: ça va influencer tout notre futur, notamment dans la sensualité.
2: Tout à fait. Et donc vraiment, c'est ce lien-là, il est important. Et une mère suffisamment bonne, finalement, si on devait résumer, c'est une mère qui va permettre à l'enfant de savoir qu'il existe et qu'il est en sécurité. Et qu'il est aimé, hein. S'il existe, il est aimé, il est en sécurité. Donc ça, c'est le bon côté. Et puis, donc, Winnicott, je précise, c'est un pédiatre, pédopsychiatre anglais, hein, qui a été vraiment très important dans les recherches sur les relations mère-enfant. Et donc il dit, je répète la phrase, qu'il y a deux sortes de mères, une mère suffisamment bonne, on vient d'en parler, et puis une mère qui laisse tomber son enfant au sens symbolique, c'est-à-dire qui va pas s'en occuper. Et là, ou bien, en tout cas, et là il y a deux sortes de mères dans ces mères qui sont pas suffisamment bonnes, ces mères qui laissent tomber. Il y a celles qui laissent tomber de façon toxique, et de façon vraiment volontairement agressive. Et puis, il y a celles qui vont laisser tomber sans s'en rendre compte, sans être actives dans ce rejet de l'enfant. Donc, celles qui sont toxiques, eh bien, on sait ce que c'est tous les traumas visibles que l'enfant peut subir. Souvent, d'ailleurs, c'est pas l'enfant qui est rejeté, c'est cette ce bébé qui est arrivé à ce moment-là dans la vie de cette femme.
0: Et qui entrave la liberté de cette femme.
2: Qui lui entrave sa liberté, ou qui lui rappelle quelque chose. Ou que,
0: voilà. Bien sûr.
2: Et là, il va y avoir des traumas visibles, toxiques. Hein, ça peut être des coups, ça peut être de la maltraitance dans la nourriture, de l'humiliation, des paroles agressives, enfin vraiment quelque chose de très mauvais. Et il y a une autre sorte de trauma dont on parle peu, et qui sont les traumas invisibles, mais je préfère l'expression les traumatismes du non-advenu. C'est-à-dire que là, la mère va donner à manger, à boire, va coucher l'enfant, le laver, vérifier ses devoirs. Mais tout ça dans une espèce de froideur et de distance qui va être préjudiciable, parce que, contrairement à la mère suffisamment bonne, il n'y aura pas de « tu existes, tu es important pour moi », il n'y aura pas de danse affective, il n'y aura pas de matrice virtuelle.
0: Et là, une sorte d'indifférence,
2: voilà,
0: qui est pire
2: va
0: que
2: vivre,
0: tout, d'ailleurs.
2: Oui, va vivre un blanc affectif qui va être très nocif et dont il va avoir énormément de mal à l'âge adulte. Il va avoir beaucoup de mal à le repérer, puisque c'est invisible.
0: Donc les fameuses violences invisibles on parle dans cette émission. Absolument. Et qu'est-ce que... Encore une fois, qu'est-ce que vous diriez, puisque aujourd'hui, en tout cas en France, on a la possibilité de ne pas avoir d'enfants, pourquoi certaines mères, quand même, ont des enfants, alors qu'elles ne seront pas de bonnes mères? Qu'est-ce que vous diriez, vous, en tant que psychanalyste?
2: Bien, il y a
0: c'est
2: plusieurs...
0: une question piège, hein,
2: oui,
0: je sais
2: oui,
0: bien.
2: Il y a énormément de cas différents. Ça peut être des femmes qui sont très croyantes, et qui, de fait, n'envisagent pas du tout d'avorter, et puis, voilà, l'enfant est là. Ça peut être des femmes qui ne savent pas qu'elles vont être des mères, des mauvaises mères, des mères qui vont pas être suffisamment bonnes. Ça peut être des femmes qui inconsciemment veulent répéter quelque chose de leur enfant, c'est-à-dire veulent répéter ce que leur mère leur a fait. Ça peut être des mères, des jeunes femmes qui vont avoir un enfant et qui vont au contraire vouloir faire tout l'inverse de ce qu'a fait leur mère, et donc vont être des mères omniprésentes, fusionnelles et qui vont empêcher l'enfant de respirer. Oui. Voilà, c'est tous ces cas de figure-là.
0: Eh bien, on va en parler de vos mamans. Bien sûr, c'est à vous de nous appeler au 0826-300-300. On va commencer par Johan, qui a été très, très, très heureux. Et puis, tout d'un coup, il y a eu le petit frère. Et là, catastrophe. Il nous raconte dans un instant.
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1: Hélène Vecchiali est avec nous, psychanalyste, et je rappelle votre dernier livre qui était donc La déconstruction des hommes, une fausse bonne idée aux éditions Très Daniel. Johan, bonjour.
2: Oui, bonjour Brigitte, bonjour Hélène.
3: Bonjour Johan.
1: Donc vous étiez l'aîné, vous êtes l'aîné dans la famille, hein?
2: Eh oui.
1: Le premier.
2: Et je vais revenir un petit peu sur ce qu'a dit Brigitte en introduction, sur la période 0-3 ans, par exemple, qui est intéressante. Et puis, il y a la période après 4 ans, qui est la période où on commence à avoir des souvenirs.
1: Mm-hmm.
2: Et moi, j'ai un truc qui est amusant, quelque part, dans ma vie. J'ai été l'aîné, donc. Et j'ai eu un petit frère 2 ans après. Et jusque-là, tout se passait bien. Enfin, j'ai pas de souvenir, puisque j'avais 2 ans. Et ensuite, lorsque ce petit frère a eu 2 ans, il lui est arrivé un grave problème de santé. Et là, il faut se resituer en 1962. On a été obligé de lui enlever un rein.
1: Ah oui, en 62, c'est important. Oui. Enfin, c'est important aujourd'hui aussi, mais...
2: Oui, mais c'était une opération à gros risque, à très grand risque à l'époque. Et moi, c'est le début de mes souvenirs. Dans le début de mes souvenirs, j'ai le souvenir...
1: Vous aviez donc 4 ans, hein, si je fais le bon calcul,
2: ouais.
1: Hein, c'est ça.
2: Voilà, c'est ça. Et j'ai le souvenir, justement, d'une maman qui s'est retrouvée, je dirais, malgré elle, obligée de ne s'occuper que de cet enfant. Et moi, j'ai réellement un ressenti, même encore aujourd'hui, j'ai 67 ans aujourd'hui, donc on peut... ma maman est décédée il y a 5 ans, donc il n'y a pas de problème. Je sais de quoi je peux en parler. J'ai ressenti à cette époque-là, pas un désabandon, mais comme si on me demandait d'être plus mature que je ne devais l'être avant l'âge.
1: Oui, débrouille-toi tout seul.
2: Oui, voilà, vous savez que je me débrouille, en fait. Et puis, alors, tout ça s'est passé, mon petit frère va très bien, enfin, il n'a pas de problème, mais il y a eu un deuxième petit frère, mais là, beaucoup plus longtemps après, puisqu'on a 7 ans de différence. Et là, on se rend compte aussi qu'il y a un autre effet, c'est le petit dernier. Et maman, quand elle a eu son troisième enfant, elle avait déjà un peu plus de 35 ans. Et en fait, on se rend compte que là aussi, les mamans ont un rapport très différent avec le petit dernier.
1: Alors, je souris, Johan, parce que quand on est enfant unique, c'est pas bon non plus. Donc, il n'y a pas de solution.
2: Non, je sais parce que j'ai une fille unique.
1: D'accord, bon.
2: Je sais parce que j'ai une fille unique, mais ce que je veux dire par là, c'est qu'il y a quelque chose d'important qui vous formate malgré tout.
1: Oui, vous avez raison, et c'est bien parce que vous comprenez, vous avez compris tout ça. Et c'est vrai...
2: Oui, allez-y. Oui, allez-y, pardon.
3: Non, je dis, c'est vrai que ce que vous avez vécu, vous l'analysez fort bien, à savoir que par 2 fois, vous avez été obligé de céder votre mère à vos frères et d'être plus mûr que ce que vous pouviez faire, et que ça a été certainement douloureux et difficile. Et votre père, il faisait quoi pendant ce temps?
2: Alors,
3: est-ce qu'il compensait un peu?
2: Oui, un petit peu. Enfin, comment dire, j'ai un père qui n'a jamais eu de, comment dire, d'émotions. Il ne partageait pas ses émotions.
3: Oui, il n'était pas démonstratif.
2: Pas du tout. Par contre, j'ai eu des parents absolument exceptionnels parce qu'ils ont été amoureux toute leur vie et ils ont été vraiment les fondateurs de cette famille. Et j'ai pas un sentiment d'avoir été abandonné, comme vous le disiez tout à l'heure. Mais je pense, oui, que j'ai été obligé de me débrouiller un peu plus vite, un peu plus tôt. Et j'ai surtout quelque chose qui m'amuse aujourd'hui, c'est de me dire que je n'ai pas de souvenir d'un câlin avec ma mère.
1: Oui, mais Johan, une chose que vous oubliez peut-être aussi, c'est que quand même, quand vous aviez donc votre petit frère très malade, votre maman, elle devait pas aller bien, très bien. Et ça, vous l'avez ressenti, parce que nous, on est des éponges quand on est des enfants.
2: Ben, bien sûr.
1: Et donc vous avez dû souffrir aussi, vous voyez, pas forcément de votre à cause de votre petit frère, mais à cause de sentir que votre maman n'allait plus bien, c'était plus la même maman.
3: Et que même le couple devait être en difficulté. En revanche, peut-être ce qui est très positif, Parce que quand on vous entend, vous avez une analyse particulièrement claire et saine de tout ce qui s'est passé. C'est que pendant ces quatre premières années, ou en particulier les deux premières quand vous étiez tout seul, vous avez dû être suffisamment nourri d'affection, suffisamment nourri de tendresse, suffisamment nourri d'amour, pour que vous ayez pu tenir après.
2: Probablement, j'ai une maman qui était aimante, mais qui était surtout fondatrice qui était la personne qui faisait prendre la mayonnaise familiale.
3: Oui, le pilier.
2: C'était un peu le pilier sur l'éducation, sur des choses comme ça.
1: Elle avait quatre enfants, quoi.
2: Je sais pas pourquoi.
1: Trois plus le papa.
2: Le papa peut-être un petit peu, parce qu'il a eu lui aussi une enfance un peu compliquée. Mais je pense que cette personne, cette femme, elle a consacré sa vie à sa famille puisqu'elle ne travaillait pas. Hein. Mm-hmm. Et c'est vrai qu'aujourd'hui,
3: elle travaillait pas à l'extérieur.
2: Oui, elle travaillait.
3: Parce qu'à l'intérieur, elle travaillait beaucoup.
2: Oui. Mais aujourd'hui, ce qui est très intéressant pour moi, c'est que ma maman me manque pas. C'est assez étonnant.
3: Mais vous avez appris à vous en passer dès l'âge de 4 ans. Hein.
2: Probablement. Par contre, je n'en ai que des bons souvenirs.
1: C'est chouette.
3: Ça, c'est bien.
1: Ouais. C'est très chouette.
2: Et je pense que ça, c'est la force de l'intellectuel, c'est qu'on sait aussi faire le tri. Et que voilà, bon, j'ai pas de raison de lui en vouloir.
1: Mais parce que vous avez compris aussi, vous avez, comme je disais en intro, vous avez fait la paix avec les.
2: Oui,
1: elle a été suffisamment bonne et ce qu'elle a pas. Enfin, ce que vous n'avez pas eu et que vous auriez aimé avoir, vous en avez fait un deuil assez facilement parce que vous avez compris.
3: Et puis parce que vous l'aviez eu avant.
2: Probablement.
3: Et dans votre vie amoureuse, ça a eu un impact ?
2: Ah ben, c'est j'allais y venir, justement. Et là, ça devient intéressant.
1: C'est-à-dire ?
2: C'est-à-dire que je suis extrêmement demandeur de tendresse.
3: Et...
2: Et j'ai un côté tactile très fort. Et quand je suis avec ma compagne, je lui tiens la main. Mais peut-être plus, j'ai 67 ans, donc aujourd'hui à 67 ans, les gens sont moins démonstratifs souvent. Mais j'ai peut-être plus besoin du fait de se passer où il m'a manqué à un moment donné un petit truc.
3: Oui. Et votre compagne, ça lui plaît, elle ? Elle vous reproche
2: elle
3: pas ?
2: Non, elle a été surprise.
1: Oui, parce que les hommes sont parfois plus.
2: Elle a été surprise que j'aime embrasser, que j'aime prendre dans mes bras, que j'aime. Elle me dit des fois en rigolant on ne s'embrasse pas comme ça à 60 ans. Quoi.
3: Si ! Toute sa vie !
2: Mais oui, c'est ce que je pense. Et puis moi, j'ai envie de dire, faut en profiter. Hein, elle est là, la vie. Hein,
1: Vous avez bien raison.
2: Et c'est vrai que dans ma vie amoureuse aujourd'hui, c'est fort pour moi de sentir la personne à côté, de la toucher. Vous voyez, c'est marrant. Hein,
3: comme
2: je disais tout à l'heure, j'ai pas de souvenir d'un câlin avec ma mère. Pas de souvenir. Et c'est étonnant. Hein. Alors c'est vrai que je suis parti assez tôt de la maison, mais à 18 ans, donc on a fini en grande partie de faire des câlins. C'est assez marrant d'avoir cette espèce de.
1: Vous avez vu votre maman avec votre petit frère qui est arrivé donc 7 ans quand vous aviez 7 ans. Est-ce qu'elle était très câline avec votre petit, le dernier justement ?
2: Avec les deux, oui.
1: Oui, donc elle a dû être avec vous aussi pendant les deux premières années. Mais vous en souvenez là, pas, mais pas ça a été. Mais notre inconscient, il se souvient, lui, de tout ça.
3: Oui.
2: Tout à fait. J'ai bien aimé quand vous avez parlé des trois premières années. Moi, j'appelle ça le formatage initial. Hein, c'est complètement incroyable. On vous apprend à être propre, à marcher, à parler. Et vous vous en souvenez pas.
3: Si, il y a quand on fait une psychanalyse, très souvent on arrive à avoir des souvenirs de ces trois premières années. Oui. Il faut s'y mettre, enfin il faut y travailler et qu'il y ait des vraies raisons d'aller fouiller. Et là, l'inconscient, il est de notre côté, et il nous envoie des messages et des souvenirs.
2: Ah oui, parce que sinon, vrai qu'on est naturellement dans ces trois premières années avec les fondamentaux de la vie et le futur, puisque ça va être notre relation à l'autre, ça va être tout ça.
1: Mais parce que notre intellect n'est pas encore formé, donc la mémoire reste uniquement corporelle et émotionnelle. Et c'est pour ça qu'on s'en souvient pas très bien. Mais notre inconscient, lui, s'en souvient, puisque l'inconscient, il est tout. Il est le corps, l'esprit, l'âme, et je ne sais quoi d'autre, n'est-ce pas?
3: Complètement.
2: Et sans cela, il va même plus loin que ça, notre inconscient, c'est qu'il va nous permettre de l'entretenir. C'est-à-dire que ce formatage initial, vous allez le conserver toute votre vie.
1: Absolument.
3: Mais on peut le modifier. C'est important, vraiment. Parce qu'il y a eu quand même un moment où c'était, après 3 ans, ça y est, tout est joué. Il y a eu quand même tout un discours sur, une fois que vous avez 3 ans, c'est terminé et c'est jusqu'à la fin de vos jours.
1: Et vous êtes foutu si vous avez
3: c'est possible vraiment de modifier ces choses et puis de garder ce qui est bon, parce qu'il y a... Il y a aussi des bonnes choses, mais arriver à nettoyer ce qui a pas été adapté.
1: Ben merci en tout cas, Yoann, de ce joli témoignage. On continue dans un instant avec le Love Conseil. Comment se réconcilier avec son corps, justement? Et puis nous aurons Élise, qui a eu plutôt un amour toxique. Elle nous en parle dans un instant.
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1: Comment se réconcilier avec son corps? Vous le savez, Hélène, hein, pratiquement une femme sur deux n'aime pas son corps. Ça fait quand même beaucoup. C'est moins chez les hommes, mais il y a aussi des hommes qui n'aiment pas leur corps. Donc le premier moyen de se réconcilier, c'est déjà d'avoir un regard plus positif. Par exemple, se regarder le matin dans la glace en ayant un peut-être un peu plus d'amour pour soi que de se dire « Oh, j'ai une sale gueule ». Déjà, si vous commencez comme ça, c'est normal que vous n'aimiez pas tellement votre corps. Et je trouve que c'est important de faire attention à la lumière qu'il y a dans la salle de bain. Vous savez, il y a des lumières, oui. Parfois, c'est pas fait pour nous rendre agréable à regarder. Ensuite, il faut parler à son corps de manière neutre ou agréable, et il faut arrêter toutes ces critiques négatives. Ah, j'ai encore pris 2 kilos, j'ai des rides, etc. Parce qu'on sait que les mots, ont un pouvoir sur notre psychisme. Plus on se dit des choses désagréables, plus on va pas aimer notre corps, hein.
2: C'est sûr.
1: Donc, faites attention à ça. Et puis, moi, je trouve qu'il faut remercier son corps chaque fois qu'il nous a rendu un service ou qu'il nous a apporté un petit plaisir. Ça serait pas mal, non?
2: Oui, ça c'est une bonne idée.
1: Parce que quand même, c'est lui qui nous emmène de la naissance jusqu'à notre mort. Hein, oui. Sans lui,
2: c'est un véhicule qui est important.
1: Et on est bien d'accord. Donc soyez un petit peu plus vigilant aussi sur quand il a mal quelque part. D'abord essayez d'analyser au lieu de prendre tout de suite un antidouleur, par exemple. Et puis faites un peu d'exercice parce que le mouvement. Non seulement ça entretient notre corps, certes, mais ça nous permet aussi de nous sentir plus vivants. C'est ça important. Et par exemple, tout à l'heure, vous parliez de la danse. Danser, c'est déjà se fluidifier son corps. Et puis surtout, choisissez des vêtements qui vous plaisent et osez vous débarrasser de tout vêtement qui, le jour où vous l'avez mis, vous a fait vous sentir pas très bien. Et bien celui-là, il faut le foutre à la poubelle. On ne garde pas des vêtements dans lesquels on ne se sent pas bien.
2: Exactement.
1: Donc voilà comment se réconcilier avec son corps déjà. Si vous faites ça, déjà, ça va aller beaucoup mieux. Élise, bonjour.
3: Oui, bonjour Brigitte, bonjour Hélène.
1: Bonjour Élise. 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Merci Élise de votre patience.
3: Mais oui, c'est pour se faire du bien.
1: Mais oui, exactement, absolument.
3: Oui, alors en fait, moi je suis un peu à contre-pied parce que j'ai eu une personne qui m'a donné la vie qui n'a pas été bienveillante du tout. Mmh. Je pense que ça a bien participé au fait que je ne me suis pas aimée pendant très longtemps. Et puis, il a fallu que je passe par un travail personnel, que je prenne conscience déjà. Même adulte, je n'arrivais pas à voir le lien avec ma propre mère. Et puis, une fois qu'on a fait le lien, on fait le travail.
1: Donc, vous aviez, au moment de l'adolescence, vous étiez plutôt, dans des choix de partenaires, par exemple, plutôt toxiques aussi, ou comment ça se traduisait?
3: Ah oui.
1: Non, c'est ça.
3: Oui, oui, puis pas valorisant, en fait. C'est drôle. Depuis que j'écoute votre émission, Brigitte, je me suis rendu compte à quel point mes choix étaient dus aussi à ce que j'ai vécu.
1: Comment on vous a formaté, on dit.
2: Oui. Et on fait des choix, on choisit ce qui est familier. Donc, si une mère était toxique, on va choisir des gens toxiques parce que ça, on connaît.
3: Oui. C'est très inconscient, hein, c'est ce que vous disiez à la personne juste avant. Mais néanmoins, quand on a cette lucidité qui arrive, parce que ça ne vient pas tout de suite, hein.
1: Oui. Et vous avez souvenir de ce qui aurait pu tout d'un coup vous faire prendre conscience que peut-être il y a quelque chose à changer?
3: Alors, c'est très paradoxal ce que je vais vous répondre, mais j'ai toujours été consciente que ma mère me faisait du mal, que dès que je la voyais,

0: Il y avait une espèce de fatigue qui me tombait dessus. J'aurais pu, enfin, avec moi-même, hein, parce que je n'en parlais absolument avec personne. Mm-hmm. On a souvent honte de parler en mal ou tout, hein, enfin, plutôt de façon pas la façon qu'on imagine dans le monde. On n'aime pas parler de choses négatives d'une mère.
1: Oui, c'est sûr. Et c'est mal reçu par les autres.
0: Absolument. Donc avec moi-même, j'étais tout à fait honnête. Je savais qu'il y avait ça, même si je n'en parlais pas. Et puis surtout dès qu'elle arrivait, quoi, ou dès que je la voyais, ça me... Même adulte, hein.
1: Vous vous sentiez oppressée, comme si...
0: Oui. Ouais. Il y avait quelque chose qui n'était pas fluide du tout, mais ça, c'est mes mots d'aujourd'hui.
1: Oui.
0: C'était pas avant, je n'avais pas ce...
1: Mais voyez, Élise, moi qui travaille beaucoup sur le corps, il n'y a pas de doute, hein, le corps ne nous ment pas. Et c'est important quand on se sent pas bien, pas à l'aise face à sa maman, c'est quand même la preuve que vraiment elle a dû être toxique.
0: Ah oui, mais jusqu'au bout, et pour répondre à la question que vous m'avez posée, c'est très étrange, c'est qu'en fait, j'ai supporté beaucoup de choses parce que ben, c'était ma mère et que voilà, j'avais pas envie non plus de pas avoir de lien. C'est bête, hein, mais c'est comme ça. Et maintenant, j'en ai plus du tout. Hein. Et en fait, ce qui a été l'élément déclencheur absolu,
1: oui,
0: c'est à la mort de mon beau-père. Et là, je me suis dit, mais c'est un monstre. Et
1: qu'est-ce qui s'est passé?
0: Eh bien, alors c'est une multitude de petits détails, mais elle avait compté le nombre de kilomètres qui la séparait de sa maison à l'hôpital pour aller le voir. Donc, il est décédé. La première chose qu'elle a faite, c'était d'aller pour les assurances, récupérer les assurances vie.
1: Oui.
0: Aussitôt. C'était une amie à moi, elle m'a dit, c'est la première fois que je vois quelqu'un comme ça.
1: Oui.
0: Et la personne qui s'occupait des assurances. Et puis après, elle a voulu réclamer de l'argent. Enfin, ça l'avait déjà fait, mais c'était tellement dans un contexte où là, j'aurais juste voulu avoir un moment de parce que lui,
1: de recueillement.
0: Comme mon père. Oui. Parce que vraiment, je vais être méchante, vous allez trouver, mais j'aurais préféré que ce soit elle qui parte et que mon beau-père reste là, quoi.
1: Écoutez, c'est ce que vous ressentez et voilà tout. Et ça peut, enfin, je veux dire, même si c'est pas, c'est pour beaucoup de gens, ça paraît impensable de dire ça de sa mère. Mais si c'était un monstre, oui.
0: Et depuis, ben, je ne veux plus la voir. Je suis la dernière à ne plus la voir, hein, parce que
1: vous avez des frères et sœurs.
0: J'ai des sœurs et avec qui elle était en rupture déjà, mais enfin. Et ouais, de toute façon, si c'est pas moi qui avais rompu, c'est elle qui l'aurait fait. Elle l'avait déjà fait auparavant. J'avais tenté des approches nouvelles et puis, en fait, elle est pas corrigeable, quoi. Je sais pas si c'est le bon terme. Pardon, j'utilise peut-être un terme qui n'est pas adapté.
1: Non, mais je pense que ce qui est important, peut-être, dans ce que vous dites et qui est difficile à entendre, c'est qu'on n'est pas obligé d'aimer sa mère. On est tenu de respecter ses parents, d'être poli, mais on n'est pas obligé d'aimer ses parents. C'est pas une obligation. Il peut arriver par moment que, après avoir tout fait, tout essayé et réfléchi, on se rende compte que ben non, ça passe pas. Mais ça n'enlève ni le respect, ni peut-être même l'admiration pour certains métiers qu'ils ont eu ou pour leur culture ou pour leur intelligence. Mais l'amour est pas obligatoire, hein.
0: Ouais, par contre, j'ai pas d'autre chose positive à son regard. Je respecterai même quand elle décédera, à la différence de mes sœurs qui, elles, ont des projets, pour moi, inacceptables, même si je ne l'apprécie pas.
1: Ben, bravo, parce que ça veut dire que vous avez fait la paix, comme je le disais au début de l'émission, parce que vous avez une mère qui est un monstre, bon, mais vous avez fait la paix, et puis voilà, sa propre histoire explique sans doute ça, mais en même temps, ce n'est pas excusable, et elle vous a forcément beaucoup fait de mal.
0: Oui, elle aurait pu saisir des mains, mais elle n'a jamais...
1: elle était dans une souffrance trop grande, oui, c'est quelqu'un, comme dit Brigitte... Raison. Oui, qui doit avoir d'excellentes raisons pour elle-même, mais ça l'a empêchée d'être une mère saine et aimante, et ça, c'est terrible, bien sûr. C'est terrible, quelle que soit la compréhension qu'on peut en avoir, c'est inadmissible.
0: Oui, parce qu'avec la vie que j'ai eue, parce que je vous assure, je n'ai pas du tout envie de parler de tout aujourd'hui à ce niveau-là, mais avec la vie que j'ai eue, j'aurais pu aussi devenir quelqu'un de monstrueux, alors que pas du tout, je n'ai pas envie d'être comme ça.
1: Votre beau-père, il est entré dans votre vie, vous aviez quel âge ?
0: Oh, malheureusement, j'étais... on a une spécificité, c'est chacune des filles, on est parti à 18 ans, parce que on ne rapportait plus rien, pardon, mais c'est quand même une réalité, donc je me suis débrouillée comme j'ai pu, y compris pour mes études. Voilà, mais lui, il est arrivé, j'avais 18 ans, bon, je n'étais déjà plus dans la maison.
1: D'accord.
0: Malheureusement.
1: Et qui y a eu dans votre entourage, parce que j'entends une belle résilience, et donc, comme dirait Boris Cyrulnik, quand il y a une si belle, il y a eu un tuteur de résilience. Est-ce qu'il y a eu une grand-mère, un grand-père, une tante, un oncle?
0: Alors, c'est exactement ça, ma grand-mère et mon grand-père.
1: Ah, voilà.
0: Voilà, des gens formidables.
2: Mais du côté du père?
0: Et non, maternelle.
2: Ah, c'est curieux, parce que...
0: Ah oui. Oh, ben, elle détestait sa mère. En fait, ma mère détestait tout le monde.
2: Mais vous savez ce qui fait qu'elle détestait tout le monde? Quelle est dans sa propre...
0: Elle avait des explications, elle avait des raisons, qu'elle disait qu'elle avait été malmenée pendant son enfance, que sa mère avait préféré son frère. Après, on peut avoir toutes les explications de la Terre.
2: Oui. Oui, mais ça tient pas.
0: Il y a des gens qui ont vécu...
2: Voilà, mais on peut, vous avez raison. Oui, vous avez raison. Et puis on peut, à douleur égale, il y a des gens qui deviennent formidables et d'autres qui deviennent insupportables, bien sûr.
1: Oui, et puis ce qu'on peut aussi peut-être supposer, ce qui se passe souvent, c'est que des parents, donc vos grands-parents, lorsqu'ils étaient parents, pour des raisons qu'on ignore, ont pu pas trop bien se comporter avec leurs enfants parce qu'ils étaient dans des situations compliquées, difficiles, etc. Mais quand les petits-enfants arrivent, s'ils sont des gens vraiment aimants, là, ils se lâchent et ils deviennent vraiment aimants. Donc peut-être que ça a sauté une génération, quoi.
2: En tout cas, merci de ce témoignage, Élise, parce que vous n'êtes pas la seule à avoir eu une mère toxique et ça permet peut-être à certaines personnes tout d'un coup de se rendre compte qu'en effet, leur mère était toxique et que ça explique bien des choses. On fait une petite pause et c'est Frédéric dans un instant qui va prendre la parole et qui a aussi envie de nous raconter quelque chose.
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0: Il est 23h.
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0: Les mamans, les mères, on a tous eu une mère. Hein, alors parfois, elle nous a totalement abandonnés, on est orphelins, hein, c'est pas bon non plus. Et puis, parfois, elle nous a plutôt apporté de l'amour, de la sécurité, parfois pas du tout. Et on en parle avec vous, Hélène Vecchiali, qui est psychanalyste. Je rappelle qu'en début d'émission, à 14h, vous nous avez bien expliqué ce qu'était une mère suffisamment bonne. Et si vous n'étiez pas à l'écoute et que vous avez envie de l'écouter, je rappelle que de toute façon, toutes les émissions peuvent être écoutées en podcast et ça peut être intéressant pour vous de bien comprendre l'importance d'une mère. On est avec Gérard. Gérard, vous aussi, vous avez à un moment donné rompu avec maman. Bonjour.
2: Oui, bonjour Brigitte, bonjour Hélène.
3: Bonjour Gérard.
2: Je suis très content d'avoir Brigitte au téléphone.
0: Oh, ben merci Gérard.
2: Oui, c'est pour vous remercier parce que grâce à vous, après je vous dis de ma mère, grâce à vous, j'ai eu 18 sur 20 à l'école.
0: Pourquoi? Parce que j'étais une bonne maîtresse.
2: Exactement. J'ai 61 ans, voilà.
0: Oui.
2: Non, la meilleure note que j'ai eue à l'école, c'est en éducation sexuelle.
0: Oui, j'avais compris. Hein.
2: Ouais. Après, le reste, c'était médiocre. Bon, 12 ans. Voilà. Ben, pour vous dire, ma maman, je l'aime beaucoup, mais quand elle est partie de la maison, pour moi, c'est comme si elle m'avait quitté, moi, pas mon père.
0: Vous aviez quel âge?
2: J'avais 16 ans.
0: D'accord. Et à 16 ans, donc, votre mère fuit la famille, fuit le domicile conjugal et vous laisse avec votre père. Vous étiez plusieurs enfants.
2: Mon frère et moi, mais on a tout le temps été élevé avec ma mère. Ma mère, elle était fleuriste, voilà. Et le matin, quand on descendait, qu'on allait à l'école, on voyait toujours ma mère. Mon père, on ne le voyait pas parce qu'il était bouché et il travaillait. On le voyait très rarement, voilà, et après ma mère elle a vendu le magasin, et

0: un jour, mon père, il me dit, tu viens manger, ben, je lui dis, maman, elle rentre pas. Il m'a dit, non, elle a téléphoné, elle rentre pas. Il avait 38 ans. Mais il ne savait pas quoi me dire. Mmh. Et bon, ben moi, je suis allé voir ma mère, je savais où elle était, et j'ai fait un scandale un peu, tout ça, et je suis reparti avec mon frère.
1: Et pourquoi, après, pourquoi elle a quitté votre père?
0: Ben voilà, elle a quitté mon père, parce que mon père, ma mère, elle m'a toujours dit, mais plus tard, elle me l'a dit, ton père, c'est un très bon père, mais c'est un mauvais mari.
1: Mais et voilà, elle était partie pour un autre homme?
0: Non, non.
1: Même pas. Non. Où est-ce qu'elle est allée?
0: Non. Elle ne sait pas. Elle avait pris des cachets, elle est allée voir le docteur, elle avait pris des cachets. Je ne me rappelle plus c'était quoi les cachets, mais elle s'est retrouvée. Elle est partie acheter le pain et elle s'est retrouvée chez une amie. Elle était.
1: Elle a voulu se suicider, donc.
0: Exactement, elle voulait se suicider.
1: Mmh. Oui. Eh ben oui, ben à l'époque il y avait pas cette émission où on pouvait apprendre à mieux se comprendre, à mieux se connaître, hein, Gérard.
0: Exactement.
1: Et vous, à 16 ans, vous avez peut-être dit, ben il faut que je sois un bon mari, donc je vais écouter la maîtresse Brigitte Lahaye pour être.
0: Oui, je l'ai toujours suivi, mais même avant qu'on fasse l'émission. Hein.
2: Oui, on a compris.
1: On a compris, Gérard.
0: Ouais, toujours. Je l'ai toujours trouvé à part des autres.
1: Non, mais je crois que là, vous voyez, votre témoignage me touche beaucoup parce que. Alors aujourd'hui, il y a toujours des gens qui sont un peu perdus parce qu'ils savent pas ce que c'est qu'un être humain, qu'ils savent pas. Mais je crois qu'à votre époque, c'était certainement pire qu'aujourd'hui. Je crois qu'aujourd'hui, on peut critiquer le développement personnel, on peut critiquer, mais quand même, il y a plus de support pour les gens qui vont pas bien qu'à votre époque. Et je crois que vos parents n'étaient pas heureux, quoi.
2: Et est-ce que quand vous aviez 16 ans et que votre mère est partie, est-ce que vous avez pu la revoir régulièrement ou non?
0: J'ai essayé, mais non, c'est plutôt mon frère. Parce que moi, j'ai commencé à travailler à 14 ans, je travaillais dans la boucherie. Et j'étais chez un patron et je suis resté jusqu'à que je parte à l'armée. Mais quand je suis parti à l'armée, j'ai dit à mes grands-parents, surtout, je ne veux pas qu'elle vienne sur le pied. Ben, elle n'est pas venue, ben. Mais en vérité, au fond de moi, elle me manquait, mais...
2: Vous étiez en colère?
0: Ouais.
1: Mais vous étiez en colère parce que vous avez vu votre père malheureux ou parce que vous aviez l'impression qu'elle vous avait abandonné?
0: Parce que elle n'est pas venue me dire pourquoi elle est partie.
1: Ah, elle vous a trahi, en fait.
0: Voilà, exactement. Ouais. Et moi, quand j'étais à l'armée, mais en 83-84. Et je faisais des permissions, je faisais des va-et-vient, tout ça. Et j'ai été muté à Lorient, à la Midway. Pourtant, j'habite Marseille.
2: Oui, on avait entendu à l'accent.
0: Ouais, voilà. Le 26 juin 84, je suis descendu en permission. Je me débrouillais en voiture des permissions de 72 heures. Et c'était la soirée de la Coupe d'Europe, là, à Marseille, tout ça. Et nous avec mes cousins, on est allé danser à une discothèque et il m'avait prêté sa mobilette et j'ai eu un accident. Et j'ai fait, en sortant du tunnel, le bonhomme m'a renversé. Je suis parti dans le coma, il est devenu le pompier, j'ai fait 3 semaines de coma avec un œdème cérébral. Voilà.
2: Et là, votre mère est venue?
0: Elle est venue, mais elle ne voulait pas venir. Alors, le docteur, il lui a dit, il faut que vous allez voir votre fils, parce que votre fils, il va, quand il va se réveiller, c'est comme s'il se remettait en marche, il va repartir de son enfance et il va passer toutes les étapes. Mais elle me l'avait dit, mais c'est exactement ça. Moi, à chaque fois, j'essayais de me rappeler pourquoi. Parce que quand je me suis réveillé le matin, j'étais à Sainte-Marguerite, et en vérité, j'étais en Bretagne, et je ne comprenais pas pourquoi j'étais là. Et bon, mais maintenant, j'arrive à comprendre mon coma, mais j'arrive pas, j'ai un trou noir, vous voyez?
1: Oui.
0: Et bon, après, ma mère, elle m'a parlé tout ça, mais j'ai continué à pas vouloir la voir. J'avais rencontré mon ex-femme, elle a été enceinte, tout ça, et après, j'ai commencé à parler à ma mère, tout ça, au bout de 7 ans. Quand j'ai eu ma première fille, et puis...
1: C'est peut-être votre première fille qui vous a aidé à vous rapprocher de votre maman.
0: Voilà.
2: Oui, voilà, d'accord.
0: Ma fille, elle a 35 ans. Mais j'ai divorcé, moi, ça fait...
1: Oui, mais ça, aujourd'hui, vous n'êtes pas le seul. Hein.
2: Et comment sont vos relations avec elle aujourd'hui, enfin, si elle est toujours en vie?
0: Avec ma mère,
2: oui.
0: J'y téléphone tous les jours, 2 fois par jour.
1: Ah, bah vous rattrapez le temps perdu, enfin, alors.
0: Elle est en Corse, voilà, j'ai perdu mon papa l'année passée. Voilà, mon papa, il me disait toujours, ah, ta maman, ça va. Mais mon papa, il ne sait toujours pas pourquoi ma mère, elle est partie. Jusqu'à la fin.
1: Et vous ne savez pas plus que ça?
0: Ah oui, moi je le sais.
1: Eh ben alors, dites-nous pourquoi elle est partie quand même.
0: Elle est partie parce que mon père, il n'assumait pas. Toujours il disait oui. Quand il lui parlait, il sifflait, il chantait. Il ne prenait pas la responsabilité. Voilà. C'est. Je ne sais pas. Puis aussi, il lui faudrait l'émission entière. Mon père, il a pu toucher ma mère quand il a appris ce qu'il avait fait son père à sa sœur.
1: Oui.
2: Ah, d'accord.
1: Voilà. Encore une fois, encore une fois, des histoires.
0: Ouais. J'ai parlé à sa sœur, à ma tante, là, cette année. Ça lui a fait du bien. Mais elle a 85 ans et depuis l'âge de l'enfance, elle se traîne ça.
2: Oui.
0: C'est horrible.
1: Ben oui, la vie n'est pas si simple, hein, Gérard. Et c'est pour ça qu'on parle de tout ça, parce que c'est aussi en parlant. Et j'espère que ça vous a fait du bien de nous raconter un peu tout ça, parce que c'est important. C'est important de pouvoir se dire comme on dit. Merci beaucoup, Gérard.
2: Merci Gérard.
1: On fait une petite pause. On retrouve Patrick dans un instant, qui a eu la chance d'avoir une mère aimante et assez équilibrée. Ça va faire du bien d'entendre ça. Hein.
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1: Nous sommes avec Hélène Vecchiali, nous parlons des maires et on a Patrick qui est avec nous. Bonjour Patrick.
2: Bonjour Brigitte, bonjour Hélène.
3: Bonjour Patrick.
2: Alors oui, c'est sûr que quand on passe après un témoignage comme on vient d'entendre, c'est sûr que moi je suis un bien heureux puisque j'ai eu une vie assez calme avec une maman aimante et équilibrée. Et donc je dirais que cet amour qu'on a partagé quand j'étais enfant et un peu plus tard quand j'étais adulte aussi, bah, quelque part ça donne une trajectoire et au moins un cocon qui reste, je dirais, permanent. C'est-à-dire, aujourd'hui, elle est décédée, malheureusement, mais et bien sûr, elle me manque, mais elle est toujours présente quelque
3: bien
2: part.
3: Sûr.
2: Et
3: oui.
2: Dans l'intention, dans la perception du monde, ça donne une prédisposition assez positive. Et je m'aperçois, sans aller dans des extrêmes qu'on va rien entendre, que dans mon entourage proche, dans mes amis, finalement, je m'aperçois qu'il y a quand même souvent des mamans qui ont des problèmes avec leurs enfants autour de justement cet amour qui n'est pas forcément si simple et des choses un peu compliquées. Et je me félicite d'avoir eu cet amour simple. Ma maman était espagnole, elle parlait pas bien français, elle m'accompagnait, et c'est pourtant elle qui m'a appris à lire et écrire, vous voyez, c'était elle s'est investie auprès de moi, et alors que pour elle c'était la grande aventure, le jour où elle a dû faire des chèques, disant, oh, je sais pas écrire, c'est embêtant, c'est quand même elle qui, en CE1, me faisait répéter mes dictées, sur lesquelles j'avais beaucoup de mal d'ailleurs, et tous les soirs on s'y mettait tous les deux. Et ça a avancé.
1: Et vous l'avez peut-être aidé aussi à apprendre le français, du coup, hein, grâce à vos cours. Mais je voulais juste ajouter quelque chose, Patrick, qui est important. Vous avez visiblement eu une mère largement suffisamment bonne, ça, on n'en doute point. Mais je voulais juste dire que parfois, dans des familles, il y a plusieurs enfants. Certains vont trouver leur mère comme vous, largement bien. Et puis l'autre, le frère, la sœur, va pas du tout avoir le même avis. Donc c'est pour ça. C'est très complexe, quoi qu'on en dise.
2: Et ça reste une relation, en effet, bilatérale. Enfin, il y a un récepteur, un émetteur, et inversement. Et donc, l'histoire n'est pas tout à fait la même. Mais avec mes sœurs, on s'est toujours fait ce constat. Si nos parents n'ont pas été parfaits, on est certain d'une chose, c'est qu'ils étaient aimants et ils ont fait de leur mieux. Avec leurs limites, mais ils ont fait de leur mieux.
3: Mais ça, c'est important.
2: Et d'avoir ce sentiment-là, c'est à mon avis.
1: C'est un bon bagage pour démarrer sa vie, bien sûr.
3: Mais c'est un sentiment de sécurité, et puis les enfants qui ont été aimés comme ça, et vous faites une belle description de ce que c'est que l'amour. Hein, c'est vraiment, ils ont fait de leur mieux et ils étaient aimants. Ça donne une assurance dans la vie, vraiment, qui est très forte et qui est une bonne base pour grandir. En fait, c'est des racines saines qui vous permettent de grandir de façon saine également.
2: Ça donne de la sérénité. Mais je dois faire une confidence sur le fait que j'écoute les émissions de Brigitte depuis quand même pas mal d'années, mais qu'il me faut du temps parfois pour comprendre ce que vous dites. Et il y a un gimmick, Brigitte, que vous dites souvent lorsqu'il y a des témoignages, c'est pourquoi avez-vous choisi cette compagne ou ce compagnon? Et souvent, il y a pas de hasard et qu'il y a de volonté derrière. Et maintenant, dans la durée, j'ai pu faire l'analyse suivante, c'est que finalement ma première épouse, c'était pas du tout le caractère ni la personnalité de ma mère, et comme par hasard ma compagne actuelle, ma femme, aujourd'hui, elle est un peu plus dans une filiation avec ma mère là-dessus, sur son caractère, sa façon de s'émerveiller.
1: D'accord. Et vous en déduisez quoi?
2: Ah, aujourd'hui, du quoi? Alors, pas grand-chose dans l'absolu, si ce n'est peut-être. Alors, c'est un raccourci que j'ai fait. Je me dis, est-ce qu'il aura fallu attendre que ma mère décède pour que je m'autorise à avoir quelqu'un qui prenne sa place?
3: Belle analyse, bravo.
2: C'est grâce à Brigitte tout ça, parce qu'on écoute les autres intervenants et les témoignages. Et donc, je me dis, c'est pas, si je prends le pas de côté que souvent fait Brigitte, c'est une conclusion assez limpide. Mais je n'ai pas de preuves.
3: Non, si, mais... Vous venez d'en donner une de preuve.
1: Évidemment, vous l'avez dit vous-même. Hein. Moi, je posais une petite question un peu piège, mais vous avez tout de suite... Il est évident que quand vous êtes jeune, vous ne pouvez pas... Vous pouvez pas prendre la copie conforme de votre mère parce que sinon c'était peut-être un petit peu
3: trop visible.
1: Trop visible. Enfin, je sais pas. C'est compliqué. Mais malgré tout, et c'est là où vraiment on peut dire que vous avez eu une mère bien, c'est qu'elle ne vous a pas non plus étouffé. C'est-à-dire que vous l'aimez, vous ne pouviez pas prendre la copie conforme, mais en même temps, à un moment donné, vous avez pu vous en détacher.
2: Oui, et justement sur le côté, elle m'a aussi permis d'être adulte. Elle n'était pas ultra interventionniste sur ma vie. Vous voyez, elle était à la fois à mes côtés et à mon écoute si j'avais des questions, mais elle me faisait confiance assez tôt, alors que c'était une personne qui avait un peu peur de la vie en général, se disant qu'il pouvait arriver beaucoup de choses pas terribles parce qu'elle avait vécu elle quand elle était plus jeune. Mais elle m'a permis de prendre ma place d'adulte assez tôt, et pas trop tôt, mais assez tôt, et d'avoir ce regard qui est peut-être le plus délicat à avoir pour des parents, de rester aimant et de s'apercevoir qu'ils ont en face d'eux des enfants, mais qui sont devenus des adultes. Et de laisser cette place d'adulte aussi tout à fait pouvoir cohabiter avec la place d'enfant qu'on garde aussi toujours.
1: Et à mon avis, là, c'est un peu intuitif hein, ce que je dis, mais vous allez me dire si je me trompe. Vous avez choisi votre première femme, qui était certainement d'un niveau social largement supérieur à votre mère.
2: Oui, tout à fait.
1: Ouais. Ce qui montre bien à quel point elle vous a aidé à grandir. Ouais.
3: Oui, mais avec beaucoup de respect, hein. D'amour et de respect.
2: Donc, important d'avoir ça, et peut-être en décalage, parce que moi, il y a une œuvre qui m'a beaucoup marqué, et quand je l'ai lue, c'était Les Promesses de l'Aube.
3: De Romain Gary.
2: De Romain Gary, où la première phrase dit « Avec l'amour maternel, la vie vous fait à l'aube une promesse qu'elle ne tient jamais. »
3: Elle ne tient jamais.
2: Alors c'est quelque chose qui me bouleverse quand je le lis, mais que je contredis quelque part, parce que je suis bien d'accord sur le fait que cet amour sera unique, et il est vraiment unique, ben c'est fait, point. Mais la position d'enfant, elle est aussi unique et changeante. Et je pense que la direction de la vie, c'est de passer du rôle d'enfant au rôle d'adulte. Et au rôle d'adulte, c'est sûr qu'on ne peut pas recevoir l'amour d'une mère tel qu'on l'a reçu quand on était enfant. Et que c'est bien, et que c'est une chose qui t'amenait à changer. Et c'est inéluctable.
1: Mais oui. C'est là où, elle vous a vraiment aimé de tout l'amour d'une mère. Mais elle vous a aimé comme un fils. Et c'est toute la différence peut-être avec la mère de Romain Gary qui, ou alors c'est Romain Gary qui était peut-être trop resté accroché à sa mère.
3: Oui, mais on reste pas trop accroché sans raison, donc.
1: On peut penser, oui.
3: Oui, je pense que effectivement la mère de Romain Gary était très intrusive. Elle se voulait très fusionnelle et surtout elle avait des projets pour lui. En dehors de sa propre volonté, c'est-à-dire qu'elle a choisi sa vie professionnelle, etc. Ce qui n'est pas votre cas, votre mère était très respectueuse.
2: Mais,
3: oui.
2: C'est ça la grande différence. Romain Gary a été guidé et presque façonné et programmé, là où j'ai été simplement aimé.
3: Oui.
2: Ce qui est essentiel.
3: Oui.
1: Oui, mais vous êtes conscient de la chance que vous avez eue et c'est très bien. Et puis de toute façon, comme je dis souvent, hein, on change pas ce qui nous est arrivé, mais on peut en faire quelque chose.
3: Oui, c'est sûr.
1: Ben merci beaucoup Patrick de cet échange. Merci
3: Patrick.
1: On va se retrouver dans un instant avec le sexo-conseil. On va parler de l'art du baiser et nous aurons Catherine également qui a envie de témoigner. Alors, elles étaient trois sœurs et elles n'ont pas la même relation à leur mère. Et ça aussi, c'est intéressant parce que c'est évidemment souvent le cas.
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1: Eh bien, on va parler de l'art du baiser, Hélène Vecchiali, et je voudrais juste rappeler quelque chose d'important, enfin moi je crois, mais vous me direz si vous n'êtes pas d'accord, évidemment, que c'est important de rappeler que on n'embrasse pas son enfant sur la bouche.
2: Ça c'est primordial.
1: Parce que ça a tendance à s'oublier parfois, oui. On voit des parents qui aiment bien embrasser sur la bouche leur enfant, c'est un manque de repères, et rappelons que le baiser c'est pour les amoureux, et c'est pas pour la famille. Voilà, donc l'art du baiser, c'est un art, et c'est vrai que c'est très important le baiser, parce que un baiser, ça peut être plat, sans saveur, et donc ça fait retomber toute l'excitation. Et on finit parfois dans un couple à s'embrasser à plat, si je puis dire. Il y a rien de sensuel dans tout ça. Et c'est vrai que le baiser, c'est d'abord un déclencheur. Et c'est un lien sensuel, certes affectif, mais également sensuel et parfois même sexuel. Et bien des adultes ne savent plus s'embrasser parce qu'ils veulent aller tout de suite à des sensations plus fortes, plus sexuelles en fait, tout simplement. Alors que le baiser, c'est vraiment la sensualité avant tout. Et j'ai envie de dire, il suffit d'observer comment vous mangez et comment vous buvez. On a déjà une idée du talent de votre manière d'embrasser.
2: Effectivement.
1: Donc, sachez qu'à l'origine, et ça, j'ai découvert il n'y a pas longtemps, je trouve ça assez intéressant. À l'origine du baiser, c'était l'époque où la mère mâchait les aliments pour ses petits afin de les nourrir, parce que c'était l'époque où on mangeait de la viande très très dure, du mammouth. Et il fallait mâcher pour donner à manger aux petits enfants qui évidemment n'ont pas encore de dents. Bref, alors je sais pas si c'est vrai, j'ai trouvé que c'était assez certainement vrai d'ailleurs. Oui. Bref, donc le baiser, c'est un échange affectif qui rassure, qui donne confiance. Donc il faut pas hésiter à abuser du baiser dans un couple. Mais petite précision quand même, il faut soigner son haleine, notamment quand vous vous lavez les dents, vous pouvez penser à passer la brosse un peu sur la langue après un repas copieux, ça évitera peut-être deux trois choses. Et puis les saveurs particulières avant un ébat, comme l'ail par exemple, c'est pas vraiment indiqué non plus, à moins que vous en mangiez vraiment tous les deux, mais quand même. Et pourquoi pas avoir toujours sur soi un fil dentaire ou des pastilles à la menthe, ça peut permettre d'avoir une haleine un peu plus présentable.
2: Oui, et ça serait respectueux pour l'autre.
1: Exactement. 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Voilà. On continue à parler des mamans avec vous, Catherine. Bonjour.
3: Bonjour. Bonjour Hélène. Bonjour Brigitte.
2: Bonjour Catherine.
3: Je suis ravie de vous avoir en direct.
1: Ben, nous aussi.
3: Moi, je suis issue d'une famille de trois filles. Mes sœurs aînées avaient 16 et 14 ans quand je suis arrivée.
1: D'accord, donc vous arrivez vraiment en retard.
3: Mon arrivée a été un peu imprévue, très imprévue.
1: Oui.
3: Ma mère ne voulait de cette grossesse. Et je suis mornée pour arriver jusqu'au bout. On m'a récupérée et toute mon enfance, j'avoue que j'ai eu du mal à me sentir de la famille.
2: Ah oui.
3: J'avais l'impression que j'étais jamais à ma place.
1: Oui, c'est la pièce rapportée.
3: C'est une famille où les dialogues étaient assez violents au quotidien. Entre mes parents, entre moi et mes parents. Mes sœurs ont quitté la maison, j'avais 7 ans, pour se marier.
2: Vous êtes retrouvée toute seule?
3: Voilà, mes parents étaient immatures tous les deux, on va dire.
1: Et est-ce que vos grandes sœurs étaient un petit peu maternelles ou pas du tout?
3: Alors, ma grande sœur est devenue le capitaine de la maison.
1: Oui.
3: On était dans un milieu rural, elle était dans l'enseignement. Elle habitait assez près, ils venaient souvent aider sur la propriété de mes parents. Ils étaient là presque quotidiennement. Et ça a été une maman bis, pas forcément dans la tendresse.
1: Non, bien sûr,
3: peut-être
1: mais...
3: Même,
1: oui, dans une certaine...
3: En fait, j'avais deux mères.
1: Mais peut-être que votre, mais peut-être que cette grande sœur, certes un petit peu caporale, elle vous a quand même un petit peu structuré.
3: Oui, non, mais bien sûr. Puis elle a pas eu trop le choix, elle aussi, hein.
1: Oui, bien sûr.
3: Je pense qu'elle a vu les manques éducatifs de mes parents et qu'elle s'est investie de ce rôle-là. Et je pense que mes parents se sont beaucoup déchargés aussi sur elle.
2: Hein. Oui. Elle a dû porter
3: donc,
2: beaucoup,
3: moi,
2: oui.
3: Jusqu'à l'adolescence, j'étais celle qui remuait un peu trop. Et puis, à mes 18 ans, j'ai appris que ma mère avait essayé d'avorter, mais à mon avis, c'était plutôt avec des tisanes et des bêtises comme ça qui n'ont pas... Et je l'ai appris par une tante lors d'un repas de famille. Mon père a piqué du nez, c'était le patriarche... Mais quand il y avait des choses délicates comme ça, il était aux abonnés absents. Hein.
2: Oui.
3: Et puis quelques semaines, une semaine ou deux après, j'ai parlé avec ma mère, avec qui j'avais un excellent dialogue. Hein. Et elle m'a dit oui, je reconnais que je n'étais pas emballée du tout, parce que tes sœurs étaient élevées, moi, on avait acheté cette propriété, on avait beaucoup de travail, et me replonger dans les couches, c'était une catastrophe.
2: Oui.
3: Et elle m'a dit à ce moment-là, mais elle me dit, tu sais, la vie te réserve des leçons.
2: Ah
3: c'est
2: oui.
3: Toi que je voulais oui. Le moins, et c'est de toi dont je suis le plus proche.
1: Oh, c'est joli.
3: Et qu'à partir de ce moment-là...
1: C'est joli ce qu'elle vous a dit, ça a sûrement...
3: J'ai beaucoup d'amour envers ma mère.
1: Oui, oui, c'est joli ce qu'elle vous dit, parce que ça permet de recréer...
2: Préparer un peu quelque chose, oui.
3: Ah, mais ça m'a apaisée.
1: Ben bien sûr.
3: Et j'avoue que jusqu'à la fin de sa vie, elle est morte à 92 ans, on a toujours eu des échanges pleins de tendresse, on partait faire du shopping, on avait les mêmes goûts, le même ressenti. C'était quelqu'un qui était un peu artiste, ma mère. Et malheureusement, dans ce milieu rural, vous voyez bien qu'elle
2: n'était pas... Oui, elle n'a pas pu s'épanouir là-dedans.
3: Et mon père ne s'est pas bien occupé d'elle. C'est quelqu'un, un jour, elle m'a confié qu'elle ne connaissait pas le plaisir sexuel. Et elle m'a dit, j'espère que... Parce que moi, je lui avais dit que j'avais un nouveau petit copain, qu'on avait passé une nuit sympa. Et elle m'a dit, ben, je suis contente pour toi, parce que moi, c'est quelque chose que je ne connais pas.
1: Mais oui.
3: Bon, moi, je savais que j'avais entendu. Vous savez, malheureusement, les murs ne sont pas... Et j'avais entendu des choses pas toujours très agréables de leur intimité. Et c'est vrai que pour ma vie de femme, elle n'a pas été très aidante. Parce que dès qu'elle me voyait avec des choses un peu sexy, ça l'a gênée. C'était quelque chose qui la mettait mal à l'aise.
1: Vous êtes née en quelle année ?
3: En 57, j'ai 69 ans.
1: Oui, oui, donc on était dans une époque où la sexualité était totalement cachée. C'était très compliqué.
3: Le monde rural a évolué, mais je peux vous dire que les femmes du monde rural, elles portent un truc, c'est énorme. Qu'on les rabaisse au nom, qu'on les limite au rôle... De ménagère, de mère.
1: Oui, oui, mais vous avez raison. C'est compliqué. C'est plus compliqué pour une femme qui est du monde rural de s'autonomiser. Ça, c'est clair. Mais vous savez, aujourd'hui, il y a beaucoup de milieux qui vont très très mal. Les gens ont du mal à finir le mois, etc. Cette époque-là.
3: J'en suis consciente. Hein.
1: Oui, mais cette époque-là était difficile. Mais
3: vous, hein.
1: aujourd'hui, il y aurait beaucoup de choses. Quand même aussi oui. à changer oui. Et vous savez c'est pas les réseaux sociaux qui font que les gens sont reliés les uns aux autres et il y a une solitude, une détresse, une anxiété qui à mon avis n'arrange pas beaucoup les choses. Je ne suis pas sûre que ce soit si facile d'être une bonne mère aujourd'hui.
2: Oui.
1: Parce que toutes ces femmes qui élèvent seules leurs enfants et qui sont tout le temps par mons et par vos pour arriver à...
3: Je fais partie de ce club-là. Hein.
1: Oui.
3: Moi, j'ai été mariée avec un partenaire qui était assez défaillant. Donc, j'ai divorcé. Hein. Moi qui ai pris l'initiative. J'ai eu un fils de cette
1: avec
3: union.
1: Cet homme, oui.
3: Mm-hmm. Et maintenant, mes relations avec mon fils sont assez compliquées parce qu'il. Alors, on a été très fusionnels hein, jusqu'à son adolescence. Et maintenant, oui. Il me reproche d'avoir eu une vie de femme, on va dire. Parce que après son père, ben j'ai eu plusieurs amants. J'ai pas refait. On n'a pas eu vraiment de vie de couple avec d'autres. J'ai pas eu de couple avec mon fils qui ont duré, en tout cas, qui nous ont marqué, quoi. Mais il me reproche un petit peu cette indépendance que j'ai eue.
2: D'être une femme et pas seulement une mère.
3: Voilà, c'est ça. C'est ça. Et en plus, dans ma famille, je suis la fille frivole, quoi. Puisque moi, j'ai eu plusieurs amants.
1: Vous avez eu du plaisir, Catherine ?
3: Mais oui, mais.
1: Mais enfin, qu'est-ce que ça veut dire ?
3: Parce que j'ai dû bosser là-dessus toute ma vie. Parce que j'ai en plus été victime d'abus sexuels d'un beau-frère.
2: Oh, zut,
3: donc, ça,
2: oui.
3: Je l'ai dit, j'avais 20 ans. Ma mère m'a soutenue. Mon père n'a pas bougé. Enfin, ma mère m'a soutenue dans plein de domaines.
1: Mais voyez, c'est en finale. En finale, même si. D'ailleurs, c'est pas elle qui vous a dit qu'elle avait failli avorter. Hein, c'est pas elle qui vous l'a dit, c'est quelqu'un d'autre. Donc, déjà, elle a eu l'intelligence de pas vous le dire. Et ensuite, en finale, bah, elle a pas été si mal que ça, cette mère. Hein.
3: Ah, mais moi, je lui reproche rien.
1: Oui, j'entends bien. J'entends bien.
3: Elle a pu.
1: Elle a fait ce qu'elle a pu.
3: Ça, c'est clair.
1: Elle a fait ce qu'elle a pu.
3: Avec ses moyens.
2: Oui.
3: C'est vrai que mes relations avec les hommes ont été compliquées parce que j'ai eu un exemple familial vraiment pas terrible, très conflictuel, et que j'ai du mal à formuler mes oppositions ou mes refus auprès des hommes parce que
1: mais
3: dégénère.
1: Oui, mais c'est peut-être aussi parce que vous étiez la petite dernière qui avait peut-être pas beaucoup droit à la parole et qui était toujours obligée de se taire. Hein.
3: Ah, j'avais droit à la parole. Je peux vous dire, je l'ai pris. Hein.
1: Ah oui, bon.
3: J'étais très révoltée.
2: Oui, mais vous avez eu des exemples révoltée. D'hommes entre votre père et votre oncle ou votre beau-frère, je sais plus. Vous avez eu des hommes qui vous ont pas donné envie d'avoir confiance et surtout des hommes où vous vous êtes dit faut pas aller au conflit sinon ça va mal se terminer pour moi quoi. Donc c'est sûr que ça a été compliqué.
3: J'ai beaucoup de mal à faire confiance aux
2: hommes.
3: Bien
2: sûr, mais bien sûr.
3: Bon, ma vie n'est pas terminée, mais bon, elle est plus derrière que devant.
1: Vous faites confiance à votre fils ?
3: Oui, ça s'apaise maintenant, mais je crois que ça va être compliqué aussi de ce côté-là.
2: Mais il faut qu'il grandisse hein, et qu'il se positionne maintenant en adulte face à sa mère et pas en petit garçon qui est jaloux des compagnons de sa mère. Là, il faut qu'il devienne adulte. Et quand il sera adulte, ça s'arrangera.
1: C'est à chacun de faire sa part.
3: Il est papa. J'adore mes petits-enfants, mais avec ma belle-fille, c'est compliqué. Et on me prive un peu de mes petits-enfants. Et on les prive aussi de leur grand-mère. Hein.
2: Ben oui.
3: Donc, chaque génération a son chemin. On
2: oui,
3: va dire.
2: A son lot.
1: Eh ben, continuez le vôtre, Catherine. Et merci beaucoup
2: de
1: votre témoignage.
2: Au revoir.
1: On va faire une petite pause et on va conclure avec Alex, qui n'a pas été désiré et qui a envie de parler aussi.
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1: Nous sommes avec Hélène Vecchiali, vous êtes psychanalyste et évidemment, notre premier amour, c'est notre mère et ça nous marque à vie, quoi qu'il se passe, quoi qu'il se soit passé, et c'est toujours important et peut-être que cette émission aura aidé tous ceux qui nous écoutent à faire un peu la paix avec, parce qu'on a forcément toujours des choses qu'on n'a pas eues, qu'on aurait aimé avoir, enfin, je pense qu'on n'est jamais totalement comblé.
2: Hein. Oui, puisque une mère, comme on le disait en débutant, une mère suffisamment bonne, ça ne veut pas dire une mère parfaite. Ça veut dire qu'il y a plus de bonnes choses que de choses négatives.
1: Alex est avec nous pour conclure. Bonjour Alex.
3: Et bonjour Hélène, bonjour Brigitte.
2: Bonjour Alex.
3: Donc, moi, sur mon parcours, en fait, j'ai une enfant que j'ai trouvé plutôt très très agréable. Parce que donc, je suis un enfant dont on désirait cacher, parce que ma mère était une directrice d'école, donc dans cette génération-là, il fallait que ça soit des non-vie. Et je l'ai su à 40 ans, en fait. Ma mère s'est confiée à mon épouse.
1: Alors attendez, vous étiez donc... j'ai pas compris ce que...
3: En fait, j'étais un enfant non désiré, non voulu. Et je l'ai su que sur l'âge de 40 ans, parce que ma mère s'est confiée à mon épouse, et mon épouse pensait que j'étais au courant.
1: D'accord, mais vous étiez élevé par votre mère?
3: Non.
2: Ah, d'accord.
1: Et par qui vous étiez élevé alors?
3: Ben, tout seul, comme un grand.
1: Oui, enfin, vous habitiez où?
3: Ben, j'habitais comme chez mes parents.
1: Mais c'est ça, vous habitiez chez vos parents?
3: Oui, oui, oui.
1: D'accord.
3: Oui.
1: Mais vous avez le sentiment de ne pas avoir été aimé?
3: Pas du tout, non.
1: Enfin, elle vous a quand même donné le biberon et habillé quand vous étiez bébé?
3: Je m'habillais avec les habits de mon grand frère qui avait 10 ans de plus.
1: Oui, d'accord, mais pas à 6 mois, ça m'étonnerait, hein.
3: Oui, par contre, j'ai pas les mémoires de ça.
1: Voyez ce que je veux dire. Faut faire attention. J'entends ce que vous dites, hein, et j'entends, oui. Et j'entends ce que ça a dû être quand votre femme vous a raconté ce que votre mère a dit à votre femme. Mais il y a après, je ne sais pas comment elle s'est occupée de vous quand vous étiez tout enfant, mais elle a quand même fait le minimum, si je puis dire.
3: Oui, certainement.
1: Oui, c'est important parce que... Non, mais Alex, c'est important parce qu'on a peut-être des gens qui nous écoutent et qui ont été orphelins, qui ont été... Enfin, vous voyez, c'est
3: ah,
1: pas...
3: Oui, complètement.
2: Est-ce que ce que vous dites rejoint ce que j'ai dit au début de l'émission, à savoir que, en fait, elle vous a donné les soins... obligatoire
1: minimum, oui.
2: Pour un enfant, mais en dehors de ça, il n'y avait pas de lien, quoi. Elle vous ignorait.
3: Ah, complètement, oui, complètement.
2: Oui. Donc c'est ça, c'est le concept de traumatisme du non-advenu, c'est-à-dire que vous aviez droit à quand même de l'amour, de l'attention, mais vous ne l'avez pas eu. Il y avait du vide, quoi.
3: Oui, c'est ça.
2: Et il y avait un père, vous aviez un père qui était présent?
3: Non, il était tout le temps en fête, et après, quand ils ont divorcé, ils venaient, mais pour que de la violence. Donc on se battait, ou je partais par la fenêtre, j'allais me cacher, etc., 2-3 fois par semaine.
2: Et votre frère aîné, là, il avait, lui, des liens, des vrais liens?
3: Avec moi?
2: Non, avec sa mère.
3: Ah oui, bah c'était un enfant chouchouté, tout se passait bien, ça avait été une belle réussite, un bel exemple pour la...
2: Ah oui,
3: pour
2: donc vous, vous étiez témoin de ce lien auquel vous n'avez pas eu droit.
1: Oui, ça c'est terrible ce que vous racontez, cela dit, je ne suis pas sûre que votre frère aille mieux.
3: Bah, il est décédé assez jeune, mais il a passé une belle vie et il était très, très bienveillant pour moi, quand il est.
1: Il a été gentil avec vous.
2: Ah, ça a dû faire du bien, réparer un petit peu quelque chose.
1: Parce que là, ce qu'on a l'impression, hein, mais encore une fois, c'est peut-être pas vous qui pouvez nous le répondre, et c'est qu'une impression, c'est que votre mère, elle a eu son premier enfant, c'était son petit chéri, et puis après, ça n'avait plus aucun intérêt, quoi.
3: Oui, puis après pour elle, quand j'étais adolescent, je représentais à ses yeux l'image de son ex-mari.
2: Ah oui.
1: Vous ressembliez à votre père, oui.
3: Ouais. Voilà, dans le tempérament et dans le physique. Donc, qu'est-ce que tu peux ressembler à ton père? Voilà, c'était les seuls mots que je pouvais entendre de sa bouche.
2: Et qu'est-ce que ça a eu comme impact sur votre vie d'adulte et votre vie amoureuse?
3: Si vous voulez, quand je l'ai su, ça ne m'a pas surpris du fait de mon attitude adolescente, où j'étais un électron libre, en fait, hein, où j'étais insupportable, violent, etc. Ça ne me choquait pas, parce que c'était comme ça que je fonctionnais. Par contre, j'étais trop virulent, ça c'est une évidence. Et c'est l'expérience qui m'a fait comprendre que ça n'allait pas. Et j'ai démarré mon premier boulot à 18 ans dans le milieu de la nuit, dans la sécurité, en discothèque, etc. Et c'est l'exemple d'adultes qui avaient réussi qui m'ont donné une explication qu'il fallait que je rentre dans le cadre, quoi.
1: Mmh. Oui. Alors, ce qui était important, je vais me permettre de le dire, vous me direz si je me trompe, hein, bien sûr, Alex, mais souvent, chez des hommes qui ont manqué d'amour maternel, il peut y avoir une pulsion sexuelle un petit peu développée pour aller chercher de l'amour par là, quoi.
3: Ah bah ça fait partie depuis très très jeune, oui.
1: Oui, c'est ça, hein, oui.
3: Très très jeune, j'ai toujours vite multiplié les
1: histoires,
3: et encore maintenant.
1: Oui, très jeune. Dès que vous avez pu avoir des relations sexuelles, c'était une façon pour vous d'aller chercher du maternel, enfin, au sens symbolique.
3: Oui, dès le collège, j'avais déjà deux, trois fiancés, etc. Mmh.
1: Oui, oui.
3: Il y a souvent des demoiselles plutôt très cultivées, très jolies, très cultivées, très érudites.
1: Oui, oui.
2: Et peut-être beaucoup de violence en vous et de colère?
3: Oh, ben ça s'est un peu calmé, mais c'est toujours présent. Hein, le oui. Du coup, chatouille, la réponse est directement la violence.
1: Ouais. Oui, oui, oui, mais c'est ça aussi, là, quand il y a du sexe, ça calme un peu la violence, quoi. Et c'est pas plus mal. C'est-à-dire que si vous aviez pas eu toute cette vie sexuelle, peut-être vous seriez devenu beaucoup plus violent encore.
3: D'accord. Bon, tant mieux.
1: Mais non, mais à partir du moment où vous avez été avec des femmes qui étaient consentantes, il n'y a pas de problème. Enfin, je veux dire.
3: Complètement, oui.
1: J'ai pas dit que vous étiez violent avec les femmes.
3: Pas du tout, non, c'est que l'inverse.
1: Oui, et tout c'est à l'heure. Ça, vous... C'est que l'inverse. Vous cherchiez
3: oui,
1: du.
3: Oui, oui. Oui.
2: Vous parliez de votre femme, donc ça veut dire que maintenant vous êtes apaisé?
3: Ah ben, quand je l'ai. Oui, et puis elle a su m'apaiser. Elle a su m'apaiser, même si on n'est plus ensemble. C'était quelqu'un qui sait, qui a toujours su. Elle est toujours présente d'ailleurs dans les moments durs, etc. Elle est toujours là et c'est à peu près la seule qui sait me canaliser. Et justement, par rapport à la vie, on s'est et tout ça. Elle est toujours présente, oui. Oui.
1: Et pourquoi vous êtes séparés alors si elle est si bien?
3: Il y a eu pas mal de choses et puis c'est une explication de détails. Au moins de rester comme 20 ans ensemble. Hein.
1: Oui, 20 ans.
3: Oui, on a créé un patrimoine, on est partis de tous les deux de rien du tout.
1: Non, 20 ans, il n'y a rien à dire. Non, mais Alex, il n'y a rien à dire. Il faut à un moment aussi se rendre compte que, ben, en 20 ans, on évolue et on peut s'être éloigné. Et moi, je considère que quand on a vécu plus de 15-20 ans ensemble, on a vécu une histoire, bien sûr. Surtout si vous êtes encore en bon terme,
3: c'est en bon terme, et puis j'ai fait l'erreur de la tromper, puis ça m'a donné goût à recommencer à vous, à la de plusieurs femmes, etc. Quoi.
1: Vous regrettez de plus être ensemble?
3: Oui. Ah bon, j'ai encore lancé ce matin une heure au téléphone tous les deux, parce que ça faisait une semaine. Mais toujours un peu chien, chat. Elle a vu que j'avais une nouvelle petite fiancée qui passait à notre domicile, qui ont une promotion ensemble. Donc là, on a fait croire qu'elle est en vacances. Puis on a laissé passer quelques jours, puis je l'appelle. Et puis bon, finalement, elle est au travail. Enfin voilà, on a toujours un peu de ça.
2: Oui, il reste un lien fort.
3: Oui. Moi, je me découvre. Moi, j'ai changé. Je me suis apaisé. Moi, j'ouvre mon cœur. Je lui dis des mots que je disais pas quand on était mariés, de sentiments, etc. Parce que pour moi, c'était impossible d'exprimer.
2: Bien sûr.
3: Et là, le fait que j'ai changé depuis quelques temps, suite à une rencontre avec une culture d'une femme étrangère qui m'a appris à parler, à s'apaiser, etc. Je l'applique avec elle et c'est vrai que ça la perd, quoi.
1: Oui. Et vous voyez, Alex, votre témoignage montre bien que on peut évoluer, on peut changer, on peut grandir.
2: Et que tout n'est pas joué avant 3 ans.
1: Et exactement. Même si on part avec un handicap, on peut vraiment faire quelque chose.
2: Oui.
1: Et votre témoignage en est bien la preuve. Merci Axel, merci beaucoup. On va remercier aussi beaucoup Hélène Vecchiali pour tout cet éclairage. Et puis
2: merci,
1: je rappelle
2: Brigitte.
1: Que on peut lire Hélène Vecchiali, tous ses livres sont formidables. Et d'ailleurs le premier avait été un succès phénoménal, puisque c'était Mettre les pervers, échec et mat. Hein.
2: C'était pas le premier, c'était le quatrième ou cinquième. Oui, le premier c'est Ainsi soit-il, écrit au pluriel.
1: Un hommage aux hommes d'ailleurs, oui. Hein, rappelons-le, parce qu'à l'époque c'était très avant-gardiste. Vous écrivez toujours les livres un peu en avance d'ailleurs, je trouve.
2: Peut-être.
1: Ce qui est votre talent, évidemment.
2: Merci.
1: Tout de suite on retrouve Alexandre pour C'est votre avenir, et puis demain nous serons avec Philippe Arlin et on va se poser la question essentielle: quelle est l'importance de la taille du sexe?
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1: Bonjour à tous et bonjour à toutes, bienvenue dans votre émission, c'est votre avenir. Alors aujourd'hui, jeudi, on est là ensemble. J'ai envie de commencer par vous dire quelque chose. Et oui, il y a des jours où les gens qui appellent portent des choses vraiment lourdes. Et aujourd'hui, à l'antenne, nous aurons des auditeurs, comme un père qui n'a plus de nouvelles de son fils depuis le mois de mars, mais aussi un frère dont les enfants ont disparu depuis 10 ans. Un homme seul face à une administration qui l'épuise et en même temps une sophrologue qui veut juste que son cabinet décolle. Alors, bien entendu, nous aurons d'autres sujets à venir avec des destins très différents, mais tous portent la même chose, le besoin que je leur dise ce qui va leur arriver dans leur futur. Et c'est exactement ce que je vais faire. Vous souhaitez, vous, appeler l'antenne 0826 300 300, ou vous pouvez envoyer aussi un petit SMS au 7 20 18, accompagné du mot à venir, de votre prénom, de votre date de naissance et bien sûr de votre message.
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1: 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Et je vais aller sur les SMS et je vais prendre celui de Roger qui me demande tout simplement, après une séparation il y a quelques semaines, y aura-t-il un retour ou une nouvelle rencontre prochaine? Alors mon cher Roger, je sens que c'est un peu difficile. C'est peut-être pas la première séparation que vous avez eue. Il y a peut-être eu une autre séparation auparavant. C'est pour vous compliqué, ce détachement, cette rupture vous paraît peut-être un peu trop brutale. Mais je sens qu'il y a moyen, il y a possibilité d'aborder une autre manière cette personne, essayer de faire quelques efforts de conciliation et peut-être aussi d'écoute et de meilleure communication ensemble, et vous verrez qu'il y a une possibilité à ce que ce couple à nouveau reprenne. Mais attention, elle a de la rancune, mon cher Roger. Et vous aussi, si vous vous posez des questions sur votre futur sentimental, envoyez un SMS dès à présent au 7 20 18 accompagné du mot à venir. Et à présent, j'ai le plaisir d'accueillir ma première auditrice, c'est Karine. Bonjour Karine.
2: Bonjour Alexandre.
1: Vous nous appelez d'où ?
2: Des Pyrénées-Atlantiques.

0: des Pyrénées-Atlantiques. Bon, je vais pas poser la question, je crois que tout le monde a chaud aujourd'hui. Hein.
1: Très oui, chaud.
0: Voilà, exactement. Alors, racontez-nous qu'est-ce qui vous arrive et comment puis-je vous aider?
1: Alors, moi, je voudrais être guidée professionnellement. Je suis sophrologue, mais pas que. Je suis énergéticienne. Je fais des soins, beaucoup de soins énergétiques, massage énergétique. J'accompagne les gens dans des passages de vie. Mmh. Et en ce moment, je suis dans une période de transition où j'ai eu le chaos qui est venu bien me bousculer d'un point de vue financier. Mmh. Et je sais que je dois bouger les choses. Maintenant, voilà, je voulais être guidée, savoir dans quelle direction, est-ce que ce que je mets en place, trouver un travail complémentaire, etc. Est-ce que ça peut être une solution? Voilà.
0: Mmh. Est-ce qu'à un moment donné, vous n'avez pas eu le sentiment d'être un peu dans une dispersion?
1: Oh, mais complètement.
0: Ah. Parce que je ressens ça chez vous, cette notion de dispersion. Et vous êtes tout juste en train d'essayer de vous recentrer aujourd'hui.
1: Oui.
0: C'est
1: oui.
0: Ça? Alors,
1: tout à fait.
0: Bon, pour moi, ça va demander un petit peu de temps. Le temps de se réorganiser, de reprendre une route et de redéfinir un peu une identité sur vous. Vraiment, vous êtes... Il y a le décalage un petit peu chez vous entre la qualité de ce que vous proposez et la quantité de clients que vous pouvez avoir. Et alors, tout ça est un problème de visibilité, mais non pas de valeur. Est-ce que vous comprenez ce que je veux dire? Donc, voilà. Donc, ce que je ressens dans votre activité, c'est quelque chose de réel et de solide. Et vous avez une vraie compétence hein, et une vraie présence aussi dans ce que vous faites, dans ce que vous apportez. Il suffit tout simplement que il faut travailler sur votre communication, sur votre moyen de faire parler de vous. Les gens qui ont besoin de vous ne savent pas encore, ou peut-être pas tous, que vous existez et ne connaissent pas encore tout votre potentiel en vous. Est-ce que vous avez le sentiment de vous freiner un petit peu dans ce que vous pouvez apporter, dans ce que vous pouvez donner?
1: Et encore, ça va mieux, mais je me suis beaucoup freinée et je le vois pendant les séances, quoi, ce que je suis capable de faire.
0: Eh oui. C'est pour ça. C'est pour ça qu'il faut bien communiquer. Il faut faire attention, peut-être sur concernant votre image, à essayer de créer une véritable identité. Et parce que votre présence, elle existe, elle est là, elle est forte. Donc n'hésitez pas à bien vous vendre et à faire suivre cette communication. C'est peut-être votre point faible, la communication, hein, de vous vendre vous, tout au moins.
1: Ah bah oui, c'est ça complètement. Mmh. Mais après c'est comment quoi qui me bloque peut-être.
0: Je pense que ce qui est important, c'est déjà les personnes, les clients, vous dites, ou les patients pour vous?
1: Moi, je dis clients.
0: Bon, les clients, très bien. Les clients qui viennent vous consulter, c'est de leur demander peut-être déjà de vous recommander. Ensuite, d'avoir peut-être un petit référencement. Vous êtes déclaré, c'est peut-être pas la question à poser, mais bon, très bien. Bon, très bien. Alors, raison de plus, si vous êtes déclaré, n'hésitez pas à demander à ce qu'on fasse un petit commentaire sur Google, de manière, sur des réseaux de moteurs. Vous
1: en
0: avez plein en plus.
1: Ben
0: c'est magnifique.
1: J'en ai plein déjà.
0: Bon, alors. Pour moi, ce que je ressens, c'est qu'il y a une accélération qui va arriver. Je sens qu'il y a quelque chose qui va changer pour vous dans une période de 3 à 6 mois, où là, il y a quelque chose qui va se mettre en place. Ça sera lié à une nouvelle capacité de communication, de visibilité pour vous. Et ça va créer comme une chaîne, vous voyez, ça va faire boule de neige et ça va permettre à nouveau de relancer votre activité. Alors, je suis pas en train de vous dire, vous voyez, tout est bon, tout est positif. Il faut bien entendu il faut être vigilante parce que vous êtes quand même dans une activité indépendante, donc et dans un métier où parfois, enfin, ce métier-là, c'est quand même aussi aléatoire. Donc attention. Mais moi, je vous dirais, accrochez-vous, allez-y, foncez. D'accord.
1: Est-ce que ça peut être juste une question? Est-ce que ça peut être par le biais de ma chaîne YouTube parce que je viens de la relancer justement?
0: Oui, oui. Effectivement, parce que il y a une nouvelle visibilité et ça fait boule de neige. Et effectivement, peut-être qu'à un moment donné, vous allez générer de l'audience sur votre chaîne YouTube et ça va permettre aussi de vous faire connaître dans ce sens-là. Et puis, n'hésitez pas à participer à des petits événements locaux autour de chez vous. Et je crois que le bouche à oreille, c'est ce qu'il y a de mieux aussi. Hein.
1: Tout à fait, c'est sûr. En tout cas, merci beaucoup.
0: Merci. Allez, on va se donner rendez-vous dans quelques mois pour que vous me donnez de vos nouvelles.
1: Avec grande joie. Merci.
0: Merci à vous, Karine.
1: Au revoir.
0: Prenez soin de vous. Merci.
1: Belle journée. Au revoir.
0: Merci. Et à présent, j'accueille Anne. Bonjour, Anne. Vous êtes là ?
2: Bonjour, Alexandre.
0: Oui, bonjour. Oui. Vous nous appelez des Landes.
2: Oui, tout à fait.
0: Très bien, Anne. Alors, racontez-nous, quelle est votre problématique aujourd'hui ?
2: En fait, j'ai mon frère qui s'est séparé de sa femme, ça fait une dizaine d'années, et on ne voit plus ses fils, en fait.
0: D'accord.
2: Ni lui, ni nous.
0: D'accord.
2: Sa famille.
0: Est-ce qu'il y a une raison particulière de cette rupture familiale ?
2: Eh bien, nous, on n'en a pas connaissance. Bon, il me semble qu'une fois, ils les avaient vus un week-end et je crois que ça ne s'est pas bien passé ce week-end-là, mais on ne sait pas plus ce qui s'est passé, quoi. Mmh. Et depuis, on voit plus personne.
0: Vous n'avez jamais essayé d'avoir une discussion ou il n'a jamais tenté de communiquer avec vous ?
2: Non, mes neveux, non. Moi, je les pour Noël, pour leur anniversaire, je leur envoie des SMS, mais ils répondent jamais.
0: Ouais. Bon. Effectivement, on dirait qu'il y a quelque chose de qui reste un peu en suspens, qui un non-dit, qui n'a pas été dit, qui n'a pas été exprimé, et une notion peut-être de rancune. Il y a quelque chose dans ce sens-là. Les enfants ont quel âge aujourd'hui?
2: 19 et 25 ans.
0: Bon, ils sont en âge de maturité, ils sont en âge d'être autonomes et de prendre la décision de venir à vous pour discuter, pour parler, pour exprimer des choses. Moi, je sens que la relation n'est pas perdue avec vos neveux. C'est neveux et nièce ou que neveux ?
2: C'est deux neveux.
0: Donc la relation n'est pas perdue avec vos neveux. Il faut juste du temps. Il faut peut-être laisser un peu de côté cette histoire de ce qui s'est passé auparavant. Et je pense que le plus grand, l'aîné, peut avoir une curiosité de venir vers vous pour discuter. Il y aurait quelque chose dans ce sens-là. Est-ce que lui, de par son attitude, sa personnalité, est-ce que c'est quelqu'un qui pourrait plus prendre l'initiative de venir à vous ?
2: Je pensais plus au petit, au second.
0: C'était plus au second ?
2: Ouais, je pense. D'accord. Après, ils étaient petits, ils étaient vraiment petits. Ils avaient peut-être entre 10 et 14 ans quand on les a.
0: Oui, donc ils ont évolué depuis, ils ont grandi.
2: Voilà, ouais.
0: Mais aujourd'hui, moi, je sens que c'est l'aîné qui pourrait éventuellement prendre l'initiative de rentrer en contact avec vous. Alors, c'est peut-être pas tout de suite, hein, mais je dirais que. Il a quel âge, l'aîné ? Vous m'avez dit 25, hein, c'est ça ?
2: Oui.
0: Oui. 25, entre 25 et 27 ans, c'est souvent l'âge d'autres prises de conscience, d'une autre maturité, hein, de réflexion, et puis aussi de questionnement par rapport à notre famille, à notre existence. Donc, on se pose nos propres questions à partir de cet âge-là. Donc, il rentre dans un âge où, effectivement, il va éclaircir les choses. Mmh. D'accord ?
2: D'accord, mais je le souhaite.
0: Mais après, en ce qui concerne votre frère, je le sens plus en recul, hein, rester en recul et ne pas vouloir changer pour autant les choses.
2: Ben oui, parce que ça fait tellement de temps qu'il ne se passe rien que du coup, à un moment donné, même moi, j'avoue que je n'ai plus trop espoir parce que ça fait trop de mal d'attendre. Ça fait plus de mal d'attendre que d'avoir de l'espoir, en fait. Donc du coup. On préfère tourner la page et bon, voilà, te dire c'est fichu.
0: Bon, voilà. Rien n'est fichu, rien n'est perdu, mais tout va redémarrer ou en tous les cas se relancer autrement et différemment. N'hésitez pas à revenir vers nous, Anne.
2: Très bien, j'hésiterai pas. Merci Alexandre.
0: Merci, prenez soin de vous. Merci.
2: Bon après-midi, au revoir.
0: Merci. Je vais aller sur les SMS. Je vais prendre celui de Marine qui me dit mon fils a été escroqué par un constructeur de sa maison depuis 5 ans. Est-ce que ça va pouvoir se terminer? Ça va être compliqué. Je sens une procédure. Je sens qu'en cours, ça va être long. Pour moi, pas avant 2 ans où il y aura une évolution, il y aura un changement. Mais le dossier va pouvoir se conclure et vous obtiendrez gain de cause. Et puis vous aussi, hein, si vous avez envie d'envoyer un SMS 7 20 18. 18, accompagné bien sûr de votre message et du mot à venir. Allez, dans quelques instants, on va se retrouver avec Thierry. Thierry, un problème avec son dossier de retraite qui dure depuis trop longtemps. Alors, est-ce qu'il y a un aboutissement ou pas ? On en parle juste dans quelques minutes.
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1: Et de retour dans votre émission, c'est votre avenir. Alors vous aussi, vous avez certainement des questions sur votre futur, sur votre devenir. N'hésitez pas à appeler l'antenne 0826-300-300. Je suis là avec vous jusqu'à 17h pour vous accompagner. Posez toutes les questions que vous souhaitez. Vous avez envie de partir en voyage, mais vous savez pas, vous connaissez pas la destination où vous pouvez très bien passer vos vacances. Ben, peut-être que mes cartes vous diront cette destination. Et puis, pour ceux qui sont beaucoup plus discrets, n'hésitez pas à envoyer un SMS au 7 20 18 accompagné du mot à venir et bien sûr de votre prénom, de votre date de naissance et du message. Alors, avant de retrouver Thierry, on va quand même accueillir Johan. Bonjour Johan.
2: Bonjour Alexandre, merci de me recevoir.
1: Bienvenue à l'antenne de Sud Radio, Johan. Vous nous appelez de la région lyonnaise.
2: Tout à fait,
1: c'est très ça. Bien. Et voilà. Vous avez un animal de compagnie près de vous.
2: Ah, vous l'avez entendu, il est très
1: oui,
2: loin
1: là, non, non, c'était vent, pas de la perception.
2: Dehors,
1: ah, ok, c'était pas de la perception.
2: Non, vous avez très bien entendu. Vous avez bonne ouïe.
1: Moi, j'ai une bonne ouïe, oui. alors, racontez-nous, qu'est-ce qui vous arrive, Johan?
2: Eh bien, il y a une séparation qui s'est faite il y a très peu de temps avec une personne que j'ai rencontrée sur un site de rencontre. Et on était ensemble que depuis 4 mois. Mais je voulais savoir vraiment la raison de sa rupture, en fait, parce que j'ai pas vraiment compris. Mm-hmm. C'était assez compliqué.
1: Oui.
2: Et voilà. Je vous appelais pour savoir ce qui allait advenir de cette relation, si c'est vraiment fini ou s'il y avait peut-être un espoir. Voilà.
1: Ok. Est-ce que il y a eu un moment donné, alors attention, hein, je suis pas en train d'apporter une affirmation, mais est-ce que il y a eu un moment donné des informations vous concernant qui auraient pu lui mettre des doutes ou par rapport à un entourage ou une attitude que vous pourriez avoir?
2: Elle m'a parlé de ça, elle a eu des peurs à ce propos, justement.
1: C'est ça. Pour moi, elle a perdu confiance. Elle a perdu confiance et je crois qu'il y a eu des informations qui lui ont été rapportées. Des informations qui lui ont été rapportées sur lesquelles elle s'est basée, elle, et elle est restée focalisée sur ça. Est-ce que ça serait indiscret de vous demander ce genre d'informations qui a circulé sur vous?
2: Justement, parce qu'en fait, on est très éloignés, donc je sais pas comment elle aurait eu accès à d'autres informations que celles que je lui ai transmises, en fait.
1: D'accord.
2: Je pense qu'elle a été influencée par ses copines.
1: Oui.
2: C'est peut-être ça, là.
1: Et du genre quoi, comme information? Que vous êtes un charmeur, vous êtes...
2: Je sais pas, c'est pour ça, je comprends pas.
1: Mais vous êtes quoi, comment avec les femmes?
2: Ben oui, je suis plutôt charmeur, mais je suis honnête. Je suis quand même honnête. Donc,
1: Je suis pas en train de dire que vous êtes malhonnête et que vous êtes un drague, que vous êtes un coureur de femmes, de jupons. Je me permettrai pas. Mais je crois que effectivement votre côté peut-être un peu charmeur, pas dragueur, mais charmeur, séducteur, peut-être la fragilise un petit peu ou en tous les cas lui a donné un doute et son entourage autour d'elle a dû peut-être enfoncer ou exagérer sur une situation et il suffit que lors d'un événement, hein, d'une soirée ou autre, et bien sûr en étant honnête comme vous le dites, mais que vous ayez peut-être une attitude qui aurait pu laisser penser ou autre, ça n'a fait que renforcer le doute.
2: Je pense que vous n'avez pas tellement tort parce qu'en fait c'est une femme qui est très artistique, elle a beaucoup de ressenti en fait.
1: Mm-hmm.
2: Donc peut-être je lui ai menti sur un truc bête, hein, parce que j'ai des amis femmes, mais je voulais pas, comme c'était le début de la relation, je voulais pas lui en parler. J'aurais dû sûrement évoquer ça.
1: Oui.
2: Je pense pas que ça, je sais, je comprends. En fait, ce qui s'est passé, c'est qu'elle m'a mis un lapin. Elle allait à un concert c'était prévu depuis longtemps, et moi je l'ai pas vu venir. En fait, en milieu de semaine, elle m'a fait un coup, elle m'a dit je viens, et jusqu'au dimanche matin, elle est venue me voir, mais pour me parler de nos séparations. Et moi ça m'a retourné, je me suis rendu compte que j'étais attaché à elle en fait. Voilà.
1: Bon, je sens que dans cette situation il y a une attirance réciproque, mais vous avez du mal à vous aimer tous les deux. C'est pas un problème de manque d'amour, c'est un problème de confiance. Tout n'est pas dit. Vraiment, tout n'est pas dit, Johan, que ce soit de votre côté et que ce soit de son côté.
2: Oui,
1: voilà. Et donc, ça a faussé un peu la relation, ça l'a fragilisé, ça a mis pas mal de doutes sur la possibilité de construire ensemble et de pouvoir se projeter ensemble. Donc, pour moi, c'est difficile. Après, effectivement, je sens que l'influence extérieure n'a pas aidé. Pardonnez-moi, mais je crois que autour d'elle, elle est peut-être un peu influençable et autour d'elle, ça n'a fait que faire un peu boule de neige et compliquer la situation. Alors même si je vois un contact qui pourrait reprendre, mais
2: on n'a pas. En fait, le truc c'est qu'on s'écrit toujours.
1: Ah ben voilà, parce que je vois des contacts qui peuvent reprendre ou en tous les cas qui continuent. Mais vous allez avoir une explication tous les deux. Vous allez en avoir une. Il y a un besoin. Mais oui, il y a un besoin que vous ayez une explication pour vous, pour clarifier les choses. Pourquoi ? Parce que, à la limite, vous n'auriez pas de sentiment vis-à-vis de cette personne. Bon, ben, c'est pas grave, vous passez à autre chose. Mais là, vous êtes dans la notion du sentiment. Et elle aussi, elle est dans la notion du sentiment.
2: Je le ressens.
1: Oui. Mais je porte pas de jugement, hein. Mais j'ai le sentiment, l'impression, et c'est mon interprétation. Mais vous n'arrivez pas à, vous ne savez pas vous aimer tous les deux comme il faudrait s'aimer.
2: En fait, le problème c'est qu'elle a aussi deux filles, donc il y a aussi un problème à temps plein. Je pense qu'il y a aussi de ça.
1: Oui, bien sûr, c'est pour ça que tout n'est pas dit. Il y a des choses à éclaircir, il y a des points de vue à éclaircir, mais pour moi, ça me paraît un peu compliqué. Et ce n'est pas lié à un problème de sentiment, c'est lié à un problème de confiance, de manière à construire les choses dans l'avenir. Donc, si vous voulez vous reconstruire, essayez de visualiser une petite couleur rose brique. Vous voyez, c'est une couleur de...
2: rose brique ?
1: Oui, c'est le rose brique un peu. Alors, imaginez une maison en brique. On n'a pas fait encore le ravalement de façade et il y a un coucher de soleil dessus. Voilà, ça va donner du rose brique. Et c'est une couleur qui va vous donner la possibilité d'une reconstruction. Et elle accompagne aussi les ruptures qui n'ont pas été forcément désirées. Et vous, ça va vous permettre d'avancer sur autre chose. Et vous verrez que.
2: Je suis un peu sensible, donc moi je suis un peu hypersensible déjà, donc c'est compliqué les relations avec moi.
1: Oui. Voilà. Oui, mais c'est pour ça que déjà il y a besoin d'avoir un éclaircissement et vous allez l'avoir cet éclaircissement là. Mais pour les prochaines relations, je ne vais pas vous apprendre d'avis, hein, vous êtes assez grand, mais mettez tout à plat de manière à ce qu'il n'y ait pas des pardons qui apparaissent.
2: Merci. Écoutez, merci beaucoup.
1: Merci à vous, Johan.
2: Je vous le dis, j'apprécie votre émission et j'ai eu du mal au début à concevoir que ça.
1: Ben voilà.
2: Et après, petit à petit, j'ai cru, en fait, j'y crois vraiment. Et merci encore pour ce que vous faites. Voilà.
1: Merci à vous, Johan, et merci de votre fidélité à l'antenne de Sud Radio.
2: Bon après-midi, au revoir.
1: Merci. Allez, on va aller sur les SMS et on va prendre celui de Nathalie qui nous dit « Vais-je pouvoir devenir propriétaire et donc déménager ? Je souhaiterais trouver une vieille maison avec du terrain. » Alors Nathalie, oui, vous allez pouvoir devenir propriétaire, ça me vient comme ça. Je sens que chez vous, je vois la terre, je vois cette envie, non pas devenir propriétaire pour posséder ou pour avoir absolument un bien pour en vous enrichir, non, parce que vous avez besoin de travailler sur l'ancrage. Et pour vous, il y a quelque chose de positif et surtout lié à un vécu du passé qui a été mal géré. Soit vous avez perdu une maison, soit il y a eu quelque chose qui a été mal géré et vous avez besoin de réparer ça dans votre futur. Donc oui, vous allez pouvoir le faire, vous allez déménager, vous allez devenir propriétaire et peut-être une maison qui sera en phase de rénovation. Et puis vous aussi, si vous avez des questions concernant un déménagement, n'hésitez pas à envoyer un SMS 72018 à accompagné du mot à venir et bien sûr de votre message. Allez, on va se retrouver dans quelques instants avec Marianne. Sa fille a quitté Paris sans explication pour aller dans la Nouvelle-Aquitaine. Cependant, elle ne sait plus où elle en est et est-ce qu'elle va trouver sa voie ? On en parle juste dans quelques minutes.
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1: Et de retour dans votre émission, c'est votre avenir. Alors si vous aussi, hein, vous avez envie de poser des questions, n'hésitez pas, je suis là, je vous accompagne jusqu'à 17h, un seul numéro 0826-300-300. J'espère que vous n'avez pas trop chaud. Si vous êtes en voiture, prenez ce temps nécessaire de vous arrêter, de vous désaltérer surtout. Hein. Et puis même si vous êtes au bureau, hein, une petite boisson à côté ne fera pas de mal. Et à présent, j'accueille Marianne. Bonjour Marianne.
2: Oui, bonjour Alexandre de Novan.
1: Bonjour. Est-ce que vous avez votre bouteille d'eau à côté de vous ?
2: Non, mais vous n'en faites pas, je suis à la maison.
1: Bon, alors c'est tranquille.
2: Tranquille.
1: Marianne, vous nous appelez d'où ?
2: Alors, des Hautes-Pyrénées.
1: Des Hautes-Pyrénées, parfait. Il y a de l'air là-bas.
2: Ça ventile. Un peu plus qu'à Paris.
1: Exactement.
2: C'est sûr.
1: Oui. Alors, racontez-nous un petit peu, ça concerne votre fille.
2: Ah oui.
1: Oui, et, je vous écoute.
2: En fait, qui habitait en région Aquitaine, il y a un peu plus d'un an, qui est partie pour des raisons professionnelles sur Paris.
1: Oui.
2: Et puis là, en fait, elle a décidé, pas d'un coup de tête, un peu quand même, mais de quitter Paris. Pour retrouver plutôt, se rapprocher de sa famille et des amis qui lui manquaient.
1: Oui.
2: Donc le problème, c'est qu'elle a donné sa démission, son déménagement, elle travaille toujours dans l'entreprise, mais son déménagement est prévu début juin. Et pour le moment, après avoir passé plusieurs entretiens professionnels, elle n'a pas eu de proposition d'emploi.
1: D'accord.
2: Et donc, on est tous inquiets, et elle en premier.
1: Alors
2: elle a...
1: Allez-y, pardon.
2: Je ne sais pas si je dois le préciser, elle attendait également une réponse de son entreprise, la actuelle, pour un travail éventuel en région Aquitaine. Donc, elle le saura incessamment qu'on peut. Donc voilà, en fait, je souhaitais savoir si les démarches, toutes les démarches qu'elle a entreprises vont porter leurs fruits.
1: Oui. Alors, peut-être que vous n'êtes pas au courant, mais le fait qu'elle veuille revenir dans une région ou dans un endroit, bien sûr, ou de se rapprocher de la famille, mais est-ce qu'il n'y a pas eu une histoire sentimentale, affective auparavant, dans ce lieu-là ? Ou de quelqu'un qui pourrait se situer là ? Dans cet endroit.
2: Je l'ignore.
1: Vous l'ignorez. Bon, très bien. Moi, je sens qu'il y a une motivation, il y a une volonté à retrouver quelqu'un ou à se rapprocher de quelqu'un en dehors du côté familial. Mais peut-être, comme vous êtes la maman, elle ne vous dit pas tout, et ce qui peut paraître logique aussi. Hein. Marianne, est-ce que vous vivez aujourd'hui en observant votre fille naviguer un peu sans boussole apparente, hein, bien sûr, c'est peut-être la difficulté de tout parent, mais faites confiance à un chemin qui est peut-être qui ne ressemble pas à celui que vous auriez choisi vous, mais qui va peut-être ressembler à celui de votre fille. Je la sens volontaire, je la sens dynamique, je la sens mûre, c'est-à-dire dans son esprit, même si elle a fait une démission, c'est un choix qui est pas évident, hein, de démissionner. Elle assume sa responsabilité. Et c'est quelqu'un qui, pour moi, va se battre et va faire en sorte de rebondir et de ne pas rester dans un espace vide ou de se sentir dans un sentiment d'échec. Pas du tout. Donc, pour moi, je sens qu'il y a une volonté de mettre les bouchées doubles, hein, pardonnez-moi, je cherche les mots, mais de mettre les bouchées doubles pour avancer, pour trouver une stabilité dans le lieu et dans l'endroit dans lequel elle veut s'y situer. C'est dans quelle ville ?
2: Biarritz.
1: C'est Biarritz, parfait. Donc, d'ailleurs, je serai ce week-end. Hein. Si elle veut me voir, elle pourra. Je plaisante. Mais voilà. Mais pour moi, ce choix est bon. Il n'est pas négatif. Il n'est pas négatif, il est bon, et vous verrez qu'elle va vous surprendre. Alors, sur l'entreprise actuelle, on peut lui proposer quelque chose vers la Nouvelle-Aquitaine, mais je ne suis pas certain que ça corresponde au niveau de l'agenda, au niveau du timing, vous voyez. Je ne suis pas certain que ça corresponde, ou je ne crois pas qu'elle acceptera la proposition qu'on pourrait lui faire. Il y a autre D'accord. chose qui s'annonce pour elle. Faites-lui confiance et votre présence avec votre bienveillance ne peut lui faire que du bien. Donc voilà, et n'hésitez pas. Elle sait aujourd'hui que vous appelez la radio pour son...
2: Non.
1: Non, bon, d'accord. Mais en attendant, ce que je voulais vous dire, c'est que la couleur bleue, un bleu, vous savez, comme on, le bleu qu'on peut voir à l'horizon, est une couleur de quête de soi et d'ancrage. Donc, ne pas hésiter à ce qu'elle projette cette couleur pour que ça l'amène vers de, un meilleur ancrage et lui permet de trouver sa voie.
2: Mais c'est n'est sa pas couleur préférée.
1: Ah bah, en plus, alors c'est magnifique. Mais elle n'est pas, pour moi, elle n'est pas perdue, votre fille. Elle sait ce qu'elle fait.
2: Elle... Non, j'en suis certaine. Mais voilà, se retrouver sans emploi avec les charges à payer.
1: Mais
2: voilà.
1: Complètement, et... complètement. C'est prendre des risques. C'est surtout en plus dans la situation d'aujourd'hui, c'est quand même prendre beaucoup de risques. Mais est-ce que elle peut compter sur sa bonne étoile? Moi, je pense. Moi, je ne sais pas que je pense, que je ressens que oui, elle peut le faire.
2: D'accord. Très bien.
1: Merci à vous. Merci Marianne. N'hésitez pas à me faire un petit retour.
2: Entendu.
1: Merci.
2: Merci à vous.
1: Allez, je vais répondre à un SMS de Fernando qui me dit « J'aimerais connaître mon avenir sentimental qui, à ce jour, un peu confus. » Oui, je sens que c'est un petit peu confus, Fernando. Mais ça fait un moment que c'est confus. Hein. Je dirais depuis à peu près 3 ans, on est dans un flottement, dans une hésitation. Est-ce que vous avez vraiment coupé avec votre passé? Est-ce qu'il n'y a pas quelque chose sur lequel vous avez regretté d'une prise de décision que vous auriez pu avoir? N'hésitez pas à revenir vers nous, Fernando, tout simplement aussi à appeler l'antenne. Mais vous, si vous avez aussi envie d'envoyer un SMS, n'hésitez pas, 7-20-18 avec le mot « avenir » et bien sûr votre message. Et à présent, j'accueille Thierry. Bonjour Thierry.
3: Oui, bonjour Alexandre. Merci pour votre émission « C'est votre avenir » et puis merci pour la station Sud Radio.
1: Merci à vous.
3: Je vous appelle parce que ce sont des problèmes d'administration qui ont des retards. Mmh. Alors voilà, c'est à propos de la caisse de retraite, la CNAV, mmh. parce qu'elle a échangé des renseignements avec la CAF, Caisse d'allocation familiale. Alors déjà, la CAF a mis plus d'un mois pour répondre à la caisse de retraite. Donc la caisse de retraite avait envoyé une lettre le 3 avril à la CAF. La CAF n'a répondu que le 29 avril et a donné des renseignements seulement le 11 mai à la CNAV. Et donc la CNAV doit me verser donc une grosse somme d'arriérés impayés pour moi. Donc pour la SPA, il y a au moins 8 mensualités que doit me verser la CNAV. Est-ce que ça va bientôt aboutir? Parce que donc ils doivent d'abord le faire contrôler par une personne, une contrôleuse, avant de me verser la somme. Et bon, donc ils ont quand même du retard, quoi.
1: Bien sûr. Bon, je suppose que ça doit être pour vous un épuisement hein, de se battre face à l'administration.
3: Oui, surtout qu'en plus, la semaine prochaine, j'ai rendez-vous avec un chirurgien, un problème de santé imprévu depuis février. Donc.
1: Oui, mais ce que je veux vous dire, Thierry, c'est que vous ne vous battez pas contre un mur, mais vous vous battez contre une machine administrative qui est un peu lente, vous voyez. Bon. Hein, c'est le système qui est comme ça. En tous les cas, ce que je ressens sur votre dossier, c'est qu'il n'est pas perdu dans le système. Il y a une attente effectivement d'un interlocuteur qui semble apparaître avec une action qui est en train de se mettre en place. Donc, cette situation n'est pas bloquée indéfiniment, mais elle nécessite peut-être encore une relance bien ciblée. Une relance différente de ce que vous avez fait jusqu'à présent. Peut-être qu'il faut faire intervenir un autre interlocuteur. Je sens un interlocuteur qui pourrait éventuellement, non pas reprendre le dossier, mais peut-être appuyer sur le dossier pour faire un peu avancer les choses et faire changer. En tous les cas...
3: J'avais écrit au directeur de la CNAV, carrément, directeur général, okay. Et il avait transmis au responsable du service des réclamations en février, mais bon, ça... Bon, il n'y avait pas grand-chose de nouveau depuis, quoi.
1: Ouais,
3: je ne sais pas si l'employé qui traite mon dossier, je ne sais pas si je peux vous donner la première lettre, c'est Z, de cette personne, cet employé, cette technicienne. Je ne sais pas si elle est débordée par les dossiers à la CNAV ou si elle fait du zèle. Je ne sais pas quoi penser.
1: Non, je ne pense pas qu'elle fasse du zèle. Tout simplement, c'est qu'effectivement, il y a une surcharge. Peut-être même, je ne sais pas, mais j'ai l'impression qu'il y a eu des absences chez elle. Alors, est-ce que, d'un point de vue personnel, elle n'a pas toujours été présente sur son poste de travail? Mais il y a eu, comme pour moi, ça me parlerait d'absence. Mais moi, je vous proposerai, je vous inviterai à peut-être relancer ce directeur, parce que j'ai l'impression que ça peut avoir un impact positif. Et là, les choses vont se débloquer. Et puis, une petite couleur qui va
3: le
1: vous faire du bien.
3: Le grand directeur hiérarchique ?
1: Oui, exactement, oui. Et une petite couleur qui va vous faire du bien, c'est la couleur ocre, qui est une couleur de persévérance et qui permet d'avoir aussi une issue administrative. D'accord ?
3: Bon.
1: Et ça va se débloquer. Vous me parlez de 8 mois
3: d'... C'est quelle couleur à peu près ? Orange, marron ?
1: Oui, c'est un peu dans ces tons-là, un peu doré, orange, marron, vous voyez, c'est un peu ce côté-là.
3: Parce que donc, ils me disent que ce serait plutôt vers le, avec ma pension de retraite du 9 juin, à peu près. Vous pensez que ça va venir bientôt?
1: Je vous dis que ça va se débloquer sur le courant du mois de juin, début juillet, la situation se débloque. D'accord? Merci à vous, Thierry. Prenez soin de vous.
3: Je vous remercie.
1: Merci. Allez, on va se retrouver dans quelques instants avec Diego. Diego se pose des questions par rapport à sa situation familiale. Est-ce que les choses vont s'arranger? On en parle juste après. Surtout, restez à l'écoute.
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1: Et de retour dans votre émission, c'est votre avenir pour cette dernière partie avant de retrouver les vraies voix présentées par Cécile de Minibus et Philippe David. Alors vous, si vous souhaitez bien sûr poser toutes vos questions, il vous reste encore quelques minutes, mais c'est pas grave, hein, vous pouvez laisser un petit message sur le répondeur. Aude au standard sera là pour traiter tous vos messages, je rappelle le numéro 0826 300 300. Et je vais aller d'ailleurs sur les SMS et je vais prendre celui de Edwige qui me dit: bonjour Alexandre, je voulais vous dire merci car vous avez dit que j'allais trouver du travail en été 2026 et effectivement j'ai commencé depuis mi-mai dans une boîte d'intérim qui fait de l'informatique. Et ben c'est magnifique Edwige, je pensais que vous alliez me poser une question. Ben merci pour votre retour, ça me fait chaud au cœur. Et vous aussi, hein, si vous avez eu un retour de prédiction, n'hésitez pas à le communiquer et on en parlera bien sûr à l'antenne. Et à présent, j'accueille Diego. Bonjour Diego.
2: Bonjour Christophe Donovan.
1: Comment allez-vous?
2: Ça va et vous?
1: Ça va bien. Juste, est-ce que vous êtes avec des haut-parleurs ou
2: Non, je parle en haut-parleur.
1: Ah,
2: non.
1: Très bien, parfait, excusez-moi. Vous appelez des Landes?
2: Oui.
1: Et racontez-nous, qu'est-ce qui se passe chez vous?
2: Mais je vous avais eu il y a 2 ans concernant mon enfant dont la maman me l'éloignait de plus en plus. Mm-hmm. Vous m'aviez dit à l'époque que bon, c'était question de jours pour que ça améliore. Et depuis, ça a été tout l'inverse. Elle m'a vraiment levé l'enfant. Elle est partie en Normandie. Elle m'a mis au tribunal. Au tribunal, j'ai pris des choses, mais vraiment pas bonnes pour moi, contre moi. Et aujourd'hui, je sais plus quoi faire. Et voilà, je suis complètement perdu. Je sais pas. Je compte contre-attaquer parce que les fausses accusations. Si je dois rester tranquille. Voilà. Grosse galère.
1: Ça fait combien de temps que vous êtes dans cette, on va dire, dans cette guerre familiale?
2: Ça fait 2 ans, 2 ans et demi. Ah oui. C'est compliqué. Là, ça fait un an. Ça fait un an au mois de mars que j'avais pas vu mon enfant. Oui. J'ai vite fait à Noël, pour lui donner cadeau pendant 2 heures et puis voilà quoi.
1: Qu'est-ce qu'elle vous reproche aujourd'hui?
2: Ah, me reproche alors que quand j'avais Diego une fois, mon enfant, je l'ai laissé une fois tout seul à l'appartement pendant 10 minutes parce que j'avais recommandé à récupérer. Ma compagne est arrivée en suivant. Enfin, reproche que là, de l'alcool, reproche des choses comme ça, quoi. Voilà, plein de trucs qui vont pas, quoi.
1: D'accord. Elle a mal vécu sa séparation avec vous, j'imagine.
2: Oui, très très mal.
1: Voilà.
2: Et pourtant, c'est elle qui est partie. Hein.
1: Oui, mais elle vous fait payer quelque chose, là.
2: Ah oui, comme il faut.
1: Ah oui. La relation avec votre fils, elle se passe bien? Vous et votre fils?
2: Ah, mon fils, ça se passait très bien, mais le problème, c'est que le pauvre, quand je l'appelle, soit sa maman n'a plus de batterie, soit il ne doit pas passer à table. Je n'ai plus de discussion tous les deux, quoi. On n'a plus rien, quoi.
1: D'accord. Mais sinon, le lien ensemble, dès lors que vous êtes ensemble, la relation se passe correctement bien, non?
2: Ah oui, c'était très bien. C'est ce qui me manque. Voilà, quoi. Voilà.
1: Vous avez relancé le JAF ou le juge des affaires familiales?
2: Oui, on est passé au tribunal. On est passé au tribunal. Alors, l'effet de l'alcool, là, ils m'ont demandé juste de faire des prises de sang pendant 6 mois pour prouver que je ne buvais pas, donc ce que je suis en train de faire.
1: D'accord. Donc vous avez arrêté?
2: Complètement.
1: Mais c'est très bien. Ça c'est très bien.
2: Les prises de sang, ça ne manque pas, quoi.
1: Mais ça c'est sûr, ça c'est évident. Mais c'est bien, c'est un bon sevrage alors.
2: Ouais, mais bon, voilà, quoi. Il y a boire et boire.
1: Oui,
2: comme j'ai des machines 8 mois dans l'année, je fais 12 à 15 heures, je fais des récoltes, je fais du TP, de l'appel. Voilà. Vous voyez ce que je veux dire?
1: Oui, complètement.
2: Pour pas être alcoolique, quoi.
1: Bien sûr. Oui. Mais donc là, vous avez passé les tests, donc là, c'est. Enfin, les analyses, donc c'est bon. Et le jugement, il est pour quand?
2: Le jugement est passé, il faut que je prouve 6 mois.
1: Ah, ok.
2: On n'est pas sur le mois de mai, on n'est pas sur le mois d'avril. On a eu l'injonction au mois de mai. Et là, pendant 6 mois, il faut que je prouve pour récupérer, pouvoir voir mon fils la moitié des vacances. Sinon, c'est à moi de me déplacer pour le voir 2 heures en Normandie, en lieu médiatisé. Enfin, non, mais je ne peux pas, moi. Financièrement, je ne peux pas me déplacer en Normandie.
1: Non, je pense qu'on va vous redonner un droit de garde. Je le ressens comme ça. Hein. Je veux pas vous donner de faux espoirs, hein, parce que je veux être prudent. Mais...
2: Je n'ai pas perdu la garde. Elle a été déboutée de tout ce qu'elle a demandé.
1: Ah, d'accord. Bon, okay.
2: Et comment mais... on fait pour le voir, c'est ça? Comment je vais faire, c'est ça?
1: Alors, je pense que le tribunal va imposer des règles, ou en tous les cas va donner des choses un peu strictes pour pouvoir justement à ce que vous ayez une facilité et vous permettre d'avoir une garde normale et sans pour autant qu'il y ait trop de contraintes. Vous allez être aidé par rapport à ça. Et je crois qu'il y a une femme, peut-être un juge ou une femme qui peut avoir un avis concernant le dossier assez favorable et assez positif. D'accord ?
2: D'accord. Une autre petite dernière question. J'ai un projet, un futur projet pour changer de métier, justement, mais pour être pour encore changer de métier d'agricole de TP. Et je voudrais être justement chauffeur de bus. Est-ce que vous voyez en moi un positif ou...
1: Pour moi oui, il y a vraiment cette volonté de changer de métier. Déjà par rapport à votre métier d'aujourd'hui, vous êtes arrivé au bout de quelque chose.
2: Oui, complètement.
1: Et j'ai l'impression même que c'est au niveau relationnel dans votre entreprise. Vous travaillez pour une structure?
2: Non, je travaille pour plusieurs structures. Dans l'intérim, je suis dans les agriculteurs, dans les récoltes.
1: D'accord.
2: J'en ai marre, je voudrais un truc fixe. Ou surtout, je vais voir des gens, quoi.
1: Oui, mais je sens que vous risquez de émotionnellement d'avoir des réactions un peu émotionnelles, un peu dures et un peu violentes parce que vous n'êtes plus en phase avec ce métier-là. Donc sur votre vous m'avez dit quel métier, quelle reconversion vous voulez faire ?
2: Chauffeur de bus.
1: Ah, c'est chauffeur de bus, d'accord. Là oui, je vous sens être à fond dedans et ça vous anime. Donc pour moi il y a cette volonté. Vous allez mettre en place ce projet-là, vous allez le mettre en place peut-être qu'à partir de la rentrée. Est-ce que vous êtes donné une date?
2: Oui, c'est prévu. J'ai prévu pour la rentrée des cas, parce que bon, j'ai de quoi bûcher quand même. Il y a 46 ans, bûcher, rebûcher la Pimon. Je sais tout ce que j'ai à bûcher, les questions, repasser le code. Tout ça, je sais que j'ai à bûcher, mais je suis motivé et je serai content d'y arriver parce qu'en plus, là où où j'habite, il y a du boulot, il y a beaucoup de boulot, il y a beaucoup, beaucoup de boulot là-dedans. Et voilà, c'est l'objectif que j'ai.
1: C'est magnifique, il faut continuer comme ça. Et vous êtes dans une phase de votre existence où vous avez envie de changer les choses. Donc, tout est en chantier, mais vous verrez que ce chantier apportera une très belle construction. D'accord ?
2: D'accord.
1: Merci. Merci à vous, prenez soin de vous.
2: Merci Christophe.
1: Alexandre, excusez-moi. De rien. Merci. Allez, on va aller sur un SMS, et celui de Chantal qui s'inquiète pour le personnel et professionnel de son fils de 26 ans. Il était barman, il a arrêté. Aujourd'hui, il veut se former dans la mécanique. Et Chantal sent que ce n'est pas forcément sa voie. Pour moi, j'ai l'impression qu'il a besoin d'aller vers autre chose. En tous les cas, le métier de barman ne lui correspond plus et il a une reconversion professionnelle qui s'annonce. Donc oui, je sens qu'il y a une évolution, il y a quelque chose de positif dans ce sens-là. Sollicitez-le et soyez bienveillant envers lui. Vous verrez que votre fils va vous étonner. Et à présent, je vais donner le nom du gagnant ou de la gagnante pour justement ce pack Lexon d'une valeur de 230 €. Et c'est Chantal des Pyrénées-Atlantiques qui a gagné ce pack Lexon. Bravo Chantal, et j'espère que vous en ferez un très bon usage, ou peut-être que vous en ferez profiter vos proches. Tant qu'à nous, nous on se retrouve demain, et surtout retenez que parfois les situations les plus bloquées sont celles qui sont sur le point de bouger. Alors si vous avez envie que les choses bougent, n'hésitez pas à appeler l'antenne 0826 300 300. Je vous dis à demain à la même heure.
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1: 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Vous avez rendu des inconnus riches et célèbres. Vous êtes aujourd'hui riche en souvenirs. Vous le racontez dans un livre où vous confiez que vous en avez payé un prix qui n'était pas véritablement juste. Bonjour Philippe Risoli.
2: Bonjour cher Jacques Pessis.
1: Alors, on va évoquer votre second livre, Jamais trop tard, vos années télé et les autres aux éditions de l'Archipel.
2: Oui.
1: Et ça va être le fil conducteur de cette émission. Je vous avais reçu pour votre parcours, pour votre premier livre.
2: Oui.
1: Mais là, le second raconte une télévision qu'on connaît bien et qu'on va évoquer à travers des dates clés, comme d'habitude.
2: Exactement.
1: La première, elle ne vous concerne pas directement, mais dans ce livre, et je crois qu'elle est liée à vos souvenirs d'enfance, et c'est le premier prime de la télévision, le 14 septembre 1957. Caméra explore le temps.
3: Oh, vous êtes.
1: Et c'est vrai que cette émission fait partie des émissions pionnières de la télévision qui vous ont laissé un souvenir, Philippe Risoli.
2: Oui, oui, c'est toute une épopée. La caméra explore le temps, 5 colonnes à la une. On pourra en citer un certain nombre. Je ne sais pas si ceux qui nous écoutent aujourd'hui se souviennent de ce qu'on appelle maintenant des marques, des formats. Mais moi, ça m'a beaucoup marqué. Oui, c'était magnifique.
1: Mais en fait, il y a eu, je crois, d'entre 57 et 66, 47 épisodes, 39 ont été conservés.
2: Oui.
1: La moitié des émissions étaient en direct parce qu'on jouait sur le plateau.
2: Oui.
1: Le reste était enregistré. Et Alain Decaux et André Castelot, au départ, quand Stelio Lorenzi leur a proposé l'émission, ils ont dit non, on vend des livres. Ils ont dit, on est en 54. Attention, faites ça parce que la télévision, ça va marcher dans quelques années. Vous allez vendre encore plus de livres.
2: Oui.
1: Et il avait raison.
2: Ah, ils ne se trompaient pas, en tout cas.
1: Alors, il se trouve que cette émission a marqué vos jeunes années, comme d'autres émissions que vous citez dans ce livre, comme Les Raisins Verts, par exemple. Ça aussi, ça vous a marqué, Philippe Risoli.
2: Ah bah oui, oui, c'était avant-gardiste, c'était Jean-Christophe Averty, Les Raisins Verts, c'était totalement avant-gardiste, il y avait une séquence qui avait marqué à l'époque, c'est on passait une poupée, un baigneur, à la moulinette, et je me souviens, ça avait fait un scandale, c'était totalement décalé, mais il se servait des trucages à fond, Jean-Christophe Averty, et il était vraiment précurseur en la matière, et c'était, c'est une émission qu'on attendait toujours avec plaisir, parce qu'à l'époque il y avait qu'une chaîne, après il y en a eu deux assez rapidement, mais enfin on n'avait pas de toute façon un choix absolument énorme, mais de toute façon c'était des gens, là on pourrait en citer, il y a tout un éventail d'autres, mais qui avaient vraiment des, sinon une idée par jour, du moins des idées plein la tête, quoi, et on pouvait les mettre en œuvre.
1: Exactement, et dans cette émission il y avait aussi une femme étonnante qui chantait ceci.
4: Les cuillères à un cheval qui a gagné le grand prix.
1: Vous vous souvenez de Louise Petit qui chantait Adada.
2: Louise Petit, Adada, oui. Oh là là. Là, donc vous remontez loin, hein.
1: En fait, c'était extraordinaire. Une séquence qu'on ne peut pas imaginer.
2: Là, vous êtes en train de vous faire plaisir, là.
1: Ah, non, mais attendez, quand on voit cette séquence de cette vieille dame qui passait dans un cabaret,
2: oui,
1: avec son mari et sans doute la maîtresse de son mari qui s'appelait Chez nous, oui, 3 petits vieux avec un accordéon totalement désuet et d'ailleurs très abîmé, et ils faisaient un tabac parce que les gens avaient vu la télévision.
2: Tout, oui, complètement, oui. Oui, mais encore une fois, il n'y avait qu'une seule chaîne, hein, donc sauf à ne pas allumer son poste. Cela dit, il y avait beaucoup moins de postes, il y avait beaucoup moins de

0: téléviseur qu'actuellement. Hein. Maintenant, là, j'ai mon téléphone portable à côté de moi. Si je le souhaitais, je pourrais regarder la télé en même temps, là.
1: Alors, Philippe Rizzoli, je crois que tout ce qu'on vient de raconter, vous y avez pensé lorsque vous êtes retrouvé à tourner au Butte Chaumont, qui est le lieu mythique de la télévision.
0: Oui, j'ai eu de la chance parce que je suis arrivé à une époque, c'est au milieu des années 80, et j'ai presque fermé les portes, si j'ose dire. J'ai eu les dernières à Cognac Jay, par exemple, quand je faisais l'émission Vive à la vie. J'ai fait quasiment les dernières au Butte Chaumont quand j'ai fait Géopardy, notamment. C'est là où j'avais mes bureau. Alors c'était des studios mythiques parce que les Buttes Chaumont, sauf erreur de ma part, c'était les Carpentiers par exemple qui tournaient là-bas. C'était tout pas mal d'émissions de variété qui se tournaient au Buttes Chaumont. Et puis c'est des phrases qui résonnent dans mes oreilles. Alors comme vous savez, André. À vous les studios, à vous Cognac Jay, ou à vous les studios, à vous les Buttes Chaumont. Vous voyez, ça, on ne dit plus ça maintenant, les reporters ne disent plus ça, on dit bon. Mais nous, moi, petit garçon, j'ai entendu ça, mais des centaines de fois, un petit peu comme dans un autre registre, le générique de l'Eurovision, si vous voulez, vous voyez, voilà.
1: Mais il se trouve que les Cognac Jay, le studio de la rue Cognac Jay, ce bâtiment, c'était une pension de famille et un music hall dans les années 20. Oui. Et les Buttes Chaumont, au départ, c'était les studios Gaumont, qui ont brûlé en 54, et c'est comme ça que la télévision les a rachetés et a construit ces bâtiments.
0: Ces bâtiments, voilà, qui ont fermé, je sais plus en quelle année ça s'est...
1: Trop tôt, hélas.
0: Oui, sûr.
1: Alors, il se trouve que vous avez aussi connu Raymond Souplex, vous avez vu Raymond Souplex dans les cinq dernières minutes,
0: oui.
1: Et vous avez un point commun avec Raymond Souplex.
0: Ah, bon Dieu.
1: C'est que dans les années 30, bien avant votre naissance, il a travaillé tous les jours avec Jeanne Sourza pour une émission qui s'appelait Sur le banc. Il l'enregistrait au Poste Parisien. Vous avez fait de la radio.
0: Oui, exactement, le Poste Parisien, qui était aussi au départ un studio de post-synchronisation. On voit souvent, quand on regarde des vieux films en noir et blanc, on voit souvent post-synchronisation. Le Poste Parisien. Moi, j'ai eu la chance au moment où les radios, ce qu'on appelait les radios libres à l'époque, mais où la bande FM se libère, l'accession au pouvoir de François Mitterrand en 81. On est en 82, 83. Et effectivement, je rentre de Sud Radio. Vous voyez, c'est ça qui est drôle. Je rentre de Sud Radio, qui à l'époque n'avait pas ses studios à Paris. Et donc, je voulais absolument être à Paris. Et je rentre au Poste Parisien, avenue des Champs-Élysées. Là, je fais une émission qui s'appelle La Nuit au Poste, où je fais un petit peu ce que vous êtes en train de faire, mais un peu plus consacré sur la musique. Alors, je reçois des gens comme Alain Bachung, qui viennent avec leur guitare, qui me font des petits... Et comme il y avait tout, c'était un vrai studio d'enregistrement, donc on pouvait le faire. Mais je me demande aussi si ce Poste Parisien n'avait pas eu mauvaise presse un petit peu pendant la Seconde Guerre mondiale. Hein.
1: En fait,
0: je pense à Pierre Dac, à des gens comme ça.
1: En fait, le Poste Parisien est la première station privée qui a été créée avant la guerre, et les Allemands l'ont occupée pendant la guerre, et on en fait Radio Paris, l'ennemi de Radio Londres.
0: Voilà. Pierre Dac qui disait Radio Paris ment, Radio Paris est allemand.
1: Voilà.
0: C'était
1: ça. Alors il se trouve que la radio, justement, ça a commencé très jeune, parce que je crois que vous faites partie de ceux qui ont eu un transistor dans leur enfance, ce qui était un privilège, Philippe Rizzoli.
0: Oui, ça a été un cadeau que j'ai demandé au Père Noël très rapidement. Ça a été parce qu'on avait un gros poste, on l'allumait. Alors ça a eu au moins un mérite d'avoir ces gros postes qui dataient de la guerre, quoi, finalement. C'est que sur le devant, il y avait tout un tas de noms de villes, New York, Washington, Rabat, Moscou, etc. Et ça m'a donné le goût des voyages. Vous voyez, quand je voyais, je me disais, mais c'est où ça, Dakar, et j'ai envie de voyager. Mais c'est vrai qu'il fallait attendre 5 minutes pour que ça chauffe, pour commencer à entendre son émission. Donc le transistor, la miniaturisation est arrivée. Et surtout, pourquoi je voulais un transistor? Entre autres parce que le samedi après-midi, on partait à la campagne dans la Dauphine de mes parents, et que du coup, je ratais les matchs de rugby du tournoi des 5 nations. Donc, j'avais maintenant mon petit transistor avec un écouteur dans une seule oreille, et je pouvais, alors j'entendais ou j'entendais pas, parce que ça, en fonction de l'endroit où on passait, ça grésillait un petit peu quand même. Mais c'était une révolution. Hein.
1: Et maintenant, vous pouvez écouter Sud Radio, puisque c'est la station du rugby. Tous les week-ends, nous avons tous les matchs.
0: Mais tout à fait, exactement.
1: Et Sud Radio, vous avez débuté en Andorre. Il y a eu un livre récemment de Sylvain Attiel qui racontait la grande histoire des radios pyrénéennes. Et en fait, Sud Radio était au départ la concurrente de Radio Andorre.
0: Oui, c'est ça. C'est ça. Et ça faisait partie de ce qu'on appelait les radios périphériques. Pourquoi ? Parce que c'était un monopole d'État, la radio, hein, d'où en 82, ce qu'on a dit tout à l'heure. Donc c'était un monopole d'État. Hormis les radios d'État, les France machin, France truc, France, enfin, tout ce qui commençait par France. Tout le reste, c'était des l'émetteur était en dehors du territoire français. Donc Sud Radio avait son émetteur en principauté d'Andorre. C'est pourquoi les studios étaient en Andorre, et c'est là où vous avez tout à fait raison. Au tout début des années 80, je commence ma carrière, je débute, quoi. Je me retrouve derrière un micro. Le même micro rouge, comme ça.
1: Exactement.
0: Quasiment avec le même logo.
1: Mais il se trouve quand même que votre carrière a véritablement débuté, je crois, le soir de l'élection présidentielle à Toulouse.
0: Oui, c'est ça. Bah, justement, en 81, parce que mon directeur des programmes me charge là, puisqu'il y avait quand même un studio à Toulouse. Il y avait une émission qui partait de Toulouse, mais ce n'était pas la mienne. Et mon directeur des programmes me dit, bon bah voilà, il y a l'élection présidentielle, il y a une grande soirée électorale ensuite, et on aimerait que ce soit toi qui la présente. Bon, il faut savoir que je sortais de la fac, hein, quand même, j'avais un certain bagage, notamment en droit. Et j'étais ravi, et j'ai reçu toutes les vedettes. Les vedettes, il y avait Dick River, je me souviens. Je me souviens parce que quand on a eu à partir du moment où on a eu le résultat de l'élection, on était place du Capitole à Toulouse, et ça a été, c'était à la fois la joie, mais une joie. C'était un enfer pour l'animateur que j'étais, parce qu'on n'entendait plus rien. Il y avait un tel bruit, même avec un casque, c'était très compliqué de mener soit en interview, c'était plus possible. Hein, c'était un mot par-ci, un mot par-là, mais c'était la joie, l'allégresse. J'ai rarement revu ça de ma vie, à part peut-être au moment de la finale de la Coupe du Monde de foot en 98, ouais. Des gens heureux comme ça.
1: C'est fou, hein. Et en même temps, ouais. La radio était un poste, une façon privilégiée de voir l'histoire devant vous, l'histoire en marche.
0: Ah bah complètement. Mais c'était assez étonnant. Et puis alors, il y avait à Sud Radio, il y avait, vous savez, c'était encore l'époque des tournées, il y avait les quarts podiums.
1: Oui.
0: Donc on tournait, je me souviens d'une tournée en 82 avec Carlos par exemple, et cet été, je me souviens, j'avais été impressionné parce qu'un beau matin, malheureusement, Carlos avait perdu son papa. Il est remonté sur Paris pour les obsèques, pour etc. Et tout de suite après, il est remonté sur scène avec le dynamisme qu'on lui connaissait, et moi j'étais fasciné. Enfin, je me disais est-ce que j'aurais pu faire ça si j'avais perdu mon père la veille. Enfin, je sais pas.
1: En tout cas, ça, c'est le parcours radio et le parcours télé. On va l'évoquer à travers une date importante, le 1er octobre 1986. À tout de suite sur Sud Radio avec Philippe Risoli.
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1: Sud Radio, les clés d'une vie, mon invité Philippe Risoli pour le deuxième tome de ses mémoires, Jamais trop tard chez l'Archipel, vos années télé et les autres. Mm-hmm. Pour l'instant, on parle de vos années télé. Et 1er octobre 1986, écoutez. Première de la nouvelle affiche au Palais des Congrès de Lyon. Et vous entrez en scène.
0: Ah oui, bien sûr.
1: Devant le public.
0: Ah, tout à fait, oui, d'accord. Ah, oui.
1: Une émission en direct. Le groupe Gold passe au départ. Et ensuite, il y aura Renaud, Francis Cabrel qui sont au sommet de leur popularité.
0: Oui, qui étaient les deux. C'était la première. On est à Lyon. Et le principe était simple. C'était deux parrains connus. Bon, là, c'était Renaud Cabrel, mais on a eu Hallyday Goldman, on a eu Chamfort, Jeanne Masse, France Gall, Indo Chine, Alain Souchon, enfin je pourrais tous citer les plus grands de cette époque, qu'ils sont le plus souvent toujours d'ailleurs, encore aujourd'hui, et parrainer des gens qui démarraient vraiment. Moi, les Gold, je les avais connus du temps de Sud Radio. Pourquoi ? Parce que c'est un orchestre du sud-ouest de la France, et quand je les ai connus, moi, c'était un orchestre de bal qui s'appelait les Goldfinger, du titre du film de James Bond,
1: ouais,
0: Goldfinger. Puis quand ils ont commencé à monter un petit peu dans la hiérarchie, ils se sont dit, bon, on peut pas garder ce nom-là, donc ils l'ont simplifié, ils se sont appelés Gold. Et c'était vraiment leur première scène, en public télévisé, hein. Évidemment, on était en direct, on était en public, c'était chaud, et le public votait, et c'est celui ou celle qui remportait le suffrage du public, bien revenait le mois suivant. Donc c'était quand même assez important, ça pouvait lancer une carrière, et peut-être qu'on y reviendra, mais ça a lancé vraiment des carrières.
1: Tout à fait, et en plus, Bon, c'est votre première télé, oui. Palais Congrès de Lyon,
0: oui. Les incidents techniques. C'est pour ça que toi, j'étais étonné quand vous avez dit premier octobre. Je disais pourquoi le premier octobre? Parce qu'en fait, c'est pas tout à fait première télé.
1: Première télé en public.
0: Ah, en public.
1: Voilà. Et c'est vrai qu'on se retrouve avec un track qu'il faut dominer, avec des incidents techniques qui arrivent à n'importe quel moment.
0: Oui. C'est terrible parce que vous avez beau répéter, comme on dit, durant un direct, tout peut arriver. Moi, je suis là, je débarque, je n'ai pas d'oreillette, je n'ai pas de prompteur, en fait, je suis un peu sur un fil. Hein. J'ai tout juste une assistante qui était très compétente d'ailleurs, qui était très bien, qui s'appelait Sophie, et j'avais Sophie qui était avec moi et qui me pendant qu'un interprète chantait, pouvait venir éventuellement en se cachant ou à quatre pattes me dire un petit mot derrière le bar, parce qu'il y avait un bar, mais c'était chaud quand même, quoi. C'était ma toute première fois. Alors je me rappelle pour cette fameuse toute première, si un jour vous revoyez les images, vous penserez à moi. J'étais allé chez un très très grand couturier et à mes frais, je m'étais acheté une superbe veste, mais très très originale, pantalon, chemise assortie, cravate assortie, et ça m'avait coûté une fortune, mais je me disais, avec cette veste là, je vais vraiment me démarquer un couturier d'origine japonaise, si vous voyez ce que je veux dire, et haute couture, hein, vraiment, j'avais cassé la tirelire, et la veille que je fasse cette émission, je vois le comédien Michel Blanc qui avait eu exactement la même idée que moi, qui faisait un prime time et qui avait, mais alors, la même tenue. Ah, je me suis dit, mauvaise pioche. Ouais,
1: Vous ne vous êtes pas ramassé une veste pour autant, non. À l'écran, heureusement. Il y a eu un autre moment très fort dans cette émission, c'est au Palais des Sports de Bordeaux, lorsque Johnny est arrivé croyant qu'il allait passer en playback.
0: Oui, c'est-à-dire, c'est même pas vraiment ça, c'est qui, je pense qu'il avait un petit coup de fatigue, il est arrivé en milieu d'après-midi, il était un petit peu fatigué, il s'est dit, bon allez, alors c'était au moment de la sortie de l'album composé par Jean-Jacques Goldman, où il y avait notamment la chanson Je t'attends, et il s'est dit, je vais faire un playback, ça va être tranquille. Et là, il y a une dame qui s'appelle Monique Lemarcy, qui est très connue des professionnels, grande programmatrice et grande découvreuse aussi de talent, qui lui a dit, écoute Johnny, tu fais comme tu veux, hein, si tu veux chanter en playback, tu chantes en playback, mais sache que tous les petits jeunes qui vont faire leur première scène, eux vont chanter en direct. C'était une des conditions, hein, pour passer dans l'émission. Et là, je me rappellerai, je le revois comme si c'était hier, il s'est retourné vers nous, j'étais assis à côté de Monique, et il nous a fait, les mômes chantent en direct. Alors, il a dit, ah oui Johnny, c'est comme ça, alors passe-moi un micro. Et il est monté sur scène, on a envoyé un playback orchestre, hein, mais lui, chanter en direct, il nous a fait un truc, on était que deux, enfin plus les techniciens et le réalisateur, il nous a fait un truc absolument extraordinaire, et le soir, il a évidemment chanté en direct, non pas un, mais deux titres, et ça a été un truc de folie, c'était Johnny ça.
1: Ah mais voilà, il était capable de tout. À Saint-Barth par exemple, il y avait un restaurant où il allait, à la fin du déjeuner, il prenait le micro et il chantait pour les clients.
0: Ben c'est ça, oui, ça m'étonne pas, mais les plus grands font ça, Elton John l'a fait aussi, sur des plages l'été, pas loin de Saint-Tropez. Mais il faut être un très très bon, hein, pour se permettre ça.
1: Et si je parle des îles, c'est que justement il y a un feuilleton qui vous a marqué. Aventure dans les îles, oui. Gardner McKay, qui a été une véritable star de ce feuilleton, puisque ce feuilleton, je crois que le jour où il est venu sur Place de la Concorde pour Télé 7 jours, il y avait une émeute.
0: Oui, c'est ça, c'est drôle, parce que, encore une fois, là, j'espère que certains auditeurs, certaines auditrices, comprennent de quoi on parle. C'était le fameux Capitaine Troy.
1: Exactement.
0: Capitaine Troy, qui se baladait sur sa goélette, qui s'appelait le Kon-Tiki, il se prenait, et moi, j'étais fasciné par ça, parce que, évidemment, moi, j'habitais un appartement dans un immeuble HLM de Paris, 18e arrondissement. J'avais même pas de salle de bain. On avait vraiment une télé en noir et blanc qu'on trimbalait de la salle à manger. Encore, j'avais la télé, faut pas que je me plaigne. Mais on la trimbalait de la salle à manger jusqu'à la cuisine, de la cuisine. Bon. Et je voyais ce gars à qui il arrivait des aventures absolument incroyables, qui tombait. C'était un séducteur fini. Il avait toutes toutes les plus jolies femmes de la Terre. Il est, bah, comme par hasard, elles étaient sur son parcours, quoi. Oui. Et je me disais, quand même, c'est fabuleux. Mais surtout, je me disais, vraiment, est-ce qu'un jour, j'aurai la chance de me retrouver dans ces endroits-là, ces endroits paradisiaques, avec de l'eau turquoise, avec des dauphins, avec le paradis, quoi, voilà. Ça m'est arrivé, mais bien plus tard.
1: Voilà. Et en même temps, avant, vous avez séduit le public, notamment avec cette émission. Star Quiz, ça a changé votre vie, et je crois que c'est un ami qui est à l'origine de tout ça.
0: Oui, j'essaye de faire très court quand même pour qu'on comprenne. En 1984, c'est les débuts de Canal+, en mois de novembre, hein. Donc novembre 84. Mais moi, un tout petit peu avant, 6 mois plus tôt, juillet 1984, je suis devenu, je l'avais raconté dans le livre précédent, l'assistant de Sim, assistant de production. Et Sim, qui était un comique très sympa, ça se passait bien tout ça. Quand il recevait les Gérard Jugnot, enfin tous ses amis qui côtoyaient dans une célèbre émission de radio, il n'y avait aucun problème. Mais quand il tombait sur des jeunes chanteurs, il tombait sur un Marc Lavoine, par exemple, qui débutait sa carrière, il ne le connaissait pas très bien, il ne savait pas très bien l'interviewer. Donc je prenais sa place hors antenne et je lui disais, voilà comment tu vas faire, tu veux, et puis demande-lui ci, pose-lui telle question, etc. Et il faisait une espèce de copier-coller, et après ça se passait bien. Sauf que le réalisateur, c'était Georges Folgoas, qui se disait, il m'avait dit, mais Georges, mais pourquoi tu veux pas faire de la télé? Je lui ai dit, si, c'est mon rêve, mais il y avait que 3 chaînes à l'époque. Et sa fille, Agnès, qui était script, était mariée à un gars qui lui est arrivé à la pub à Canal, et qui quelques temps après m'a appelé en me disant, tu sais, il va y avoir un casting pour un jeu. Alors au départ, je voulais pas du tout faire des jeux, moi, avec ma formation, je voulais être intervieweur, en fait. C'est ça qui m'intéressait véritablement. Mais je me suis dit, faire un jeu, c'est peut-être une façon de mettre un pied dans ce métier où il est tellement difficile d'entrer. Enfin, en tout cas, à l'époque, encore une fois, rappelons-nous, il y avait que 3 chaînes, plus cette 4e qui arrive en novembre 84. Je passe ce casting, là on est en 85, et effectivement, c'est moi qui suis choisi. Et le 10 février 1986, je fais ma toute première de ce jeu, un jeu de culture générale, d'astuces, de rapidité, et de sourire aussi, hein, parce qu'il faut toujours un petit peu d'humour dans tout ça.
1: Oui, avec un mur d'images, ce qui était totalement novateur à l'époque.
0: Complètement, je crois qu'il y a 16 écrans, mais sauf que alors c'est très très long à faire et très compliqué, parce que on est obligé de faire ce qu'on appelle de la post-production, c'est-à-dire que après la fin du tournage, on est obligé, écran par écran, de faire des zooms avec la caméra sur chacun des écrans pour arriver à comprendre ce que le candidat a vu. Vous voyez, c'est tout un truc un peu compliqué, mais ça donne un résultat tout à fait inattendu
1: et original pour l'époque.
0: Et original parce que ça dépoussière complètement. Là, tant pis si on pense que j'ai un peu la grosse tête, mais je pense vraiment qu'avec ce jeu, j'ai dépoussiéré complètement l'univers des jeux, qui était un bel univers, mais qui était un peu plan-plan, quoi. C'était tranquille, c'était des présentateurs souvent assis, qui fumaient la pipe ou la cigarette, et puis là arrive un jeune mec qui marche vite, qui parle très vite, qui fait bouger le micro. Donc ça, tout le monde sait. Tout le monde s'est intéressé à ce jeu, et je vais le faire pendant pas loin de 2 ans, 1 an et demi bien tassé, et je ne le regrette pas. Et en fait, pour ceux, parce que je sais que beaucoup me parlent de Jeopardy, que je ferai un peu plus tard, en fait le producteur de l'époque s'était inspiré largement du fameux Jeopardy américain et avait inversé le processus, c'est-à-dire au lieu de donner la réponse et trouver la question, on posait simplement la question, fallait trouver la réponse.
1: Ben moi, je pose une question. Que s'est-il passé le 12 octobre 1991? On en parle dans quelques instants sur Sud Radio avec Philippe Risoli.
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1: Sud Radio, les clés d'une vie, mon invité Philippe Risoli. On évoque votre long parcours télévisuel avec ce livre « Jamais trop tard, mes années télé ». Pour l'instant, on parlera des autres après, aux éditions de l'Archipel. Et il se trouve que, on a évoqué vos débuts avec Star Quiz. Il y a un autre jeu qui a marqué votre parcours, le 12 octobre 1991. Un concept très simple au départ, très mince, le millionnaire, et vous l'acceptez.
2: Oui, je l'accepte après avoir quand même discutaillé, si j'ose dire. Alors au départ, c'est un concept américain qui s'appelle The Big Spin, mais qu'on retrouve uniquement en Californie. On l'a pas sur tout le territoire, c'est uniquement en Californie. C'est une loterie tout simplement, des personnes ont acheté des tickets à gratter et se retrouvent, je cherchais le mot, des candidats, donc au gain, ont acheté des tickets à gratter et se retrouvent gagnants. Mais reste à savoir combien ils ont gagné. Et pour ce faire, ils viennent à la télé, le concept c'est rich and famous, riche et célèbre, et ils viennent actionner une roue pour gagner de 100 000 à 1 million de dollars. Voilà.
1: Sauf que... D'ailleurs, c'est l'émission de télévision américaine qui était les people avant la lettre.
2: Voilà, c'est ça, exactement. Mais alors donc, ce sont des petites pastilles en fait qui durent une minute, deux minutes, et le présentateur est simplement là pour faire mousser le truc et dire vous venez d'où, vous faites quoi, qui vous a accompagné, enfin trois questions un peu bidons. Et je dis moi ça m'intéresse pas, mon métier de présentateur c'est pas comme ça que je le conçois. Il y a deux solutions, ou vous me laissez, enfin avec les équipes de la Française des Jeux, en faire vraiment un format de 26 minutes à peu près, et il se passe quelque chose, et là ça m'intéresse. Mais si c'est juste pour regarder une roue tournée, non, je ne le fais pas. Alors, on a discuté, puis on s'est mis d'accord. Et effectivement, en début 91, démarre ce jeu. Et là, ça va donner des images qui sont devenues des images d'anthologie qui font partie maintenant de l'histoire de la télé, en tous les cas des jeux télé.
1: Oui, parce que le succès a été immédiat. Les gens, il fallait gratter trois télés pour passer à l'antenne. Et il ne faut pas oublier que la Loterie Nationale, c'est née en 33. Au départ, c'est la Fédération Maginot qui a dit il faudrait aider les blessés de la guerre de 14, les gueules cassées.
2: Les fameuses gueules cassées.
1: Ils sont allés en Allemagne, ils ont vu la Loterie Nationale, et c'est comme ça que ça a commencé en France. Et même chose pour le loto, où une autre délégation en 70 a vu le loto en Allemagne, et c'est devenu le loto d'aujourd'hui.
2: Voilà, vous avez une sacrée culture en matière de jeux. Mais là, il y a quand même un distinguo entre millionnaire et les autres jeux, c'est que les autres jeux, ce sont ce qu'on appelle des tirages télévisés. Là, c'est plus c'est un véritable jeu.
1: C'est une comédie humaine que vous avez animée à chaque fois.
2: Exactement, parce que ce qu'attendaient en fait les téléspectateurs à la fin, c'était plus vraiment de savoir si le gars allait gagner 100 000 ou 1 million, c'était de savoir ce qu'il allait faire sur le plateau. Est-ce qu'il allait chanter, est-ce qu'il allait danser, est-ce qu'il allait... Voilà, et ça c'était passionnant. Mais avec une grosse difficulté, c'est que du coup je me retrouvais avec une direction bicéphale. J'avais d'un côté les gens de la Française des Jeux ou de la Française d'Images qui avaient été créés, qui eux souhaitaient évidemment qu'on vende du ticket, c'est normal, c'était leur fonds de commerce. Mais de l'autre côté, j'avais la chaîne TF1 et les responsables qui eux souhaitaient que je fasse de l'audimat. Or, ceux qui venaient n'étaient pas des candidats, c'était des gagnants. C'est très très différent. Et donc, il fallait que moi je compose avec ça, et je me retrouvais parfois un petit peu dans des impasses, dans des tunnels, d'où l'arrivée d'un orchestre, d'où etc., pour me sortir de l'impasse dans laquelle je me retrouvais parfois.
1: Cher Philippe Risoli, vous étiez à la fois le confident, le rassurant, vous leur donniez conseils avant de passer à l'antenne.
2: Complètement. Ah, complètement, parce que je les voyais deux jours avant, je les voyais la veille en tous les cas, puisqu'encore une fois, riche et célèbre, ils passaient carrément un week-end. Il y avait une limousine qui venait les chercher à la gare ou à l'aéroport en fonction de l'endroit où ils arrivaient. Ensuite, c'était vraiment, ils logeaient dans des palaces, c'était champagne à gogo, donc c'était vraiment la fête. C'était, en fait, ils arrivaient à quatre. Il y avait le gagnant ou la gagnante et son conjoint ou sa conjointe, et plus le couple de détaillants qui avait vendu le ticket. Donc c'était pour les sécuriser. Et puis c'était une façon aussi pour la Française des Jeux de remercier les détaillants et de faire en sorte qu'ils se donnent, peut-être les motiver encore plus. Mais moi, j'ai toujours eu des très très bons rapports avec toutes ces personnes. Ça s'est toujours très très bien passé. J'ai eu affaire parfois à des, on va le dire, à des curiosités, hein, des, bon, mais ça fait partie du format, c'était comme ça. Et je ne regrette absolument pas d'avoir fait ce jeu où vraiment je me suis éclaté, ça a été formidable. Ça a duré 10 ans, hein, quand
1: exactement.
2: Même. Pratiquement.
1: Il y a eu un seul exemple avant qui était Reine d'un jour de Jean Nohain.
2: Ah oui.
1: Dans les années 50 à la radio. Et ça a fait scandale parce que le Parti communiste a dénoncé ce jeu où les femmes pauvres gagnaient de l'argent.
2: Eh oui,
1: c'était
2: oui.
1: Absolument hallucinant. Alors, il y a eu aussi des séquences tournées au Trianon Palace parce que le studio ne suffisait pas.
2: Bah, c'est-à-dire qu'on avait tellement de demandes qu'à un moment, on pouvait plus suivre. Or, il fallait... Si vous voulez que... Vous avez votre ticket. Vous savez que vous avez gagné ça. C'était 100 000 francs, mais ça serait 100 000 euros là maintenant. Vous avez gagné 100 000 euros, mais vous avez la possibilité de gagner 1 million d'euros. C'est pas tout à fait la même chose. Donc on peut pas vous faire attendre 1 an. C'est pas possible. Donc on avait réservé une partie du Trianon Palace
1: à Versailles,
2: qui est comme son nom l'indique un palace. Et on avait aménagé une salle en studio de télévision. On faisait passer les gens. On leur donnait. À l'époque, c'était des cassettes VHS pour qu'ils puissent les montrer à leur famille, etc., comme quoi ils étaient bien passés. Et c'est comme ça qu'il y a eu la fameuse anecdote de John Travolta.
1: Qui a débarqué?
2: Qui a débarqué. C'est-à-dire que j'avais positionné mes gagnants devant la porte d'un ascenseur en leur disant, écoutez, si vous voulez chanter, chantez. Si vous voulez danser, dansez. Parce qu'ils avaient quand même le trac, ils étaient contractés. Personne n'ira jamais vous comparer à John Travolta. Et là, par un hasard absolument incroyable, la porte de l'ascenseur s'ouvre, John Travolta, le vrai, sort de l'ascenseur, voit tous ces gens, se demande qui c'est, fait bonjour, parce qu'il parle un peu français quand même, bonjour, bonjour, bonjour, il passe, et il s'en va. Et à ce moment-là, j'ai cette gagnante absolument extraordinaire qui me fait cette réflexion, il passe, bonjour, bonjour, bonjour, John Travolta, et elle me dit, vous faites ça à chaque fois.
1: C'est extraordinaire.
2: C'est beau.
1: Et à l'époque, il avait tourné Pulp Fiction.
2: Oui, oui.
1: Mais au départ, il ne devait pas avoir le rôle. C'était Michael Madsen, comédien fétiche de Tarantino, qui devait l'avoir.
2: Oui.
1: Il jouait une pièce de théâtre qui s'est prolongée, donc Travolta a hérité du rôle qui a changé sa carrière.
2: Tant mieux pour lui, c'est formidable, parce que je le trouvais très très bien dans Pulp Fiction.
1: Il y a eu un autre candidat qui vous a posé des problèmes, c'est un certain Robert Vanier.
2: Ah, alors ça, Robert Vanier, c'est par la suite une des... Je pense que c'est l'émission de... C'est le divertissement qui détient le record, je pense, en audimat, hein, c'est 16-17 millions de téléspectateurs, quelque chose comme ça. Arrive une sorte d'hurluberlu sur le plateau. Faut dire que j'avais été vraiment conditionné par la production, par mes collaborateurs, y compris vraiment les plus proches, que je n'avais pas rencontré ce monsieur. Tout le monde m'avait dit, méfie-toi, il est complètement barré, quoi. Il est bon, fais attention à ce que tu dis, donc je suis un petit peu tendu. Après cette séquence, oui, mais enfin, tu ne l'as pas reconnu. Tu as bien vu qu'il avait une perruque. Oui, j'ai vu qu'il avait une perruque, mais encore une fois, je recevais des gagnants, et dans ces gagnants, il y avait des gens souffrants, donc ils portaient une perruque. Il y avait des gens qui ne voulaient pas que leur famille sache qu'il était passé, qui portaient une perruque, des fois une fausse barbe ou une fausse moustache. Donc ça ne m'avait pas vraiment, vraiment étonné. Et puis encore une fois, j'étais un peu tendu parce que je me disais, il faut pas que je commette d'impair, sinon le gars va s'énerver, ça va mal se terminer l'histoire. Et donc il vient et il me récite un poème qui s'appelait La pintade aux yeux violets. Voilà. Et qui se terminait par Risoli le joli, tu ne m'as, je sais plus exactement, tu m'as pas reconnu, etc. Mais si tu avais bien regardé, tu aurais reconnu Patrick Sébastien. Et c'était Patrick qui, c'était la fameuse, une des séquences du fameux Grand Bluff.
1: C'était extraordinaire, vous ne l'avez pas reconnu du tout.
2: Non, je ne l'ai pas reconnu, Je me suis dit, encore une fois, j'ai vu que c'était un type grimé, que c'était... Mais c'est difficile à expliquer, mais moi, je venais de passer 24 heures, on m'avait monté la tête complètement à me dire, et fais pas ci, et fais pas ça, et attention, et on te regarde, et ça va être à lui, et gna gna gna. Donc, vous êtes quand même un tout petit peu tendu, parce que vous dites, si le gars me claque dans les mains, ou s'il me colle un pain, comment ça va se terminer, l'histoire? Et donc, d'ailleurs, je le regardais pas trop, en fait, pour tout vous dire. Je ne sais pas, si vous regardez bien, je suis pas totalement naturel, dans la séquence. Je le regarde sans le regarder. Mais ça a fait une jolie séquence,
1: voilà.
2: Je crois.
1: Et un gros succès, et un autre succès que vous avez eu, c'est celui-ci. Succès fou aussi, là, c'est une grande première, car pour la première fois, trois animateurs de jeux se retrouvent en prime time pour une émission de variété.
2: Exactement, Jeopardy millionnaire d'un côté avec moi, Juste Prix avec Patrick Roy, La Roue de la Fortune avec Christian Morin, et on se retrouve, c'est une idée de Dominique Cancien, une idée absolument géniale, je trouve, de réunir trois animateurs de jeux. Un pari risqué, parce qu'on aurait très bien pu ne pas s'entendre. Il se trouve que j'étais déjà assez copain avec Patrick Roy, et que j'avais déjà eu l'occasion de croiser Christian, que je connaissais moins, mais on s'est très bien entendu parce que c'était la musique et on est tous les trois fans de musique, mais pas dans le même créneau tout à fait. Christian, c'était le jazz, Patrick, c'était la grande variété française, et moi c'était plutôt le rock, pop, folk, enfin ce style là donc on ne se marchait pas sur les pieds, on s'aimait beaucoup pendant l'émission. J'insiste là-dessus parce que c'est une des raisons pour lesquelles ce concept a marché, c'est parce qu'il y avait vraiment une osmose entre nous, une osmose intellectuelle, une osmose amicale, et ça, je crois vraiment que le téléspectateur est sensible à ça, c'est-à-dire une question d'ambiance. Je sais pas pourquoi, mais il se passe quelque chose, et c'est vraiment un phénomène unique pendant près de 3 ans, hein, cette émission, le samedi soir en prime time, avec des séquences imaginées par le regretté Gilles Amado qui réalisait donc cette émission. Il y avait, bon, derrière tout ça, il y avait Guy Lux, il y avait Léla Milsik, enfin tout ça sont des grands noms de la télévision, hein, que je cite, que vous connaissez aussi bien que moi, qui étaient derrière nous, qui nous épaulaient, qui nous aidaient. On se grimait, et puis on était encore jeunes et flamboyants, si j'ose dire. On était en smoking, col cassé, nœud pape, donc on s'amusait bien tous les trois. On avait hâte de se retrouver. C'était un concept, c'était mensuel, hein.
1: Et ça a fonctionné pendant quelques années. Puis un jour, un drame. Vous avez remplacé Patrick Roy pour le Juste Prix à un moment où on ne sait pas qu'il est malade,
2: Philippe. Oui, enfin, on sait qu'il est malade, oui. Mais on ne connaît pas la gravité de son mal. Et moi, on m'appelle. Moi, je sais qu'il est malade puisque encore une fois, on se parlait avec Patrick. Mais je ne sais absolument pas ce qu'il a. Et on m'appelle, on me dit, il va falloir que tu fasses le Juste Prix. Alors, je vais pas raconter le détail puisque je le raconte en détail dans le livre comment ça s'est passé. Mais je vais finir par, au départ, je ne veux pas le faire. Je vais finir par l'accepter sans avoir vraiment le choix, mais aussi avec l'autorisation de Patrick que je vais voir à l'hôpital. On discute ensemble. Alors, moi, je connais pas la gravité de son mal, mais lui, je pense qu'il a compris que ça va être très, très compliqué. Et il me dit, vas-y, fais-le. Vraiment, fais-le. Et fais-le sans arrière-pensée. Donc, je l'ai fait. Et je me souviens, la dernière fois où je l'ai vu, je lui ai dit, je te préviens, je garde ta place au chaud. Tu reviens vite fait, bien fait. Moi, je fais 3 petits tours. Et puis, je m'en vais, hein. Malheureusement, il n'est jamais sorti de l'hôpital.
1: Et puis, c'est dans cette émission que débute une superstar de la télévision par hasard.
2: Oui, complètement par hasard, puisque j'essaie, encore une fois, dans les jeux que j'ai eu l'occasion d'animer, j'ai toujours essayé de me démarquer, et parce que je pense que c'est ça, surtout quand vous faites un jeu quotidien, même si le Juste Prix, puisque c'est à ce jeu que vous faites allusion, il y a c'est un patchwork de 21 jeux totalement différents, enfin, à la base, n'empêche que, au rythme quotidien, les jeux reviennent assez fréquemment. Donc, il faut trouver des trucs qui étonnent, qui épatent le téléspectateur, qui lui est infidèle et qui vous regarde tous les jours. Et donc, j'avais commencé à prendre l'habitude, mais vous savez, on ne s'en rend pas compte maintenant, parce que maintenant, c'est monnaie courante, tous les animateurs le font, mais de dire à quelqu'un du public, tiens, toi, viens là, à l'époque, c'était osé. Moi, je recevais des petits mots de ma direction, dis donc, pourquoi tu t'es adressé au gars du public? Il n'était pas forcément éclairé, il n'était pas ci, il n'était pas ça, et puis bon, mais je prenais le risque quand même. Et cette personne que je fais venir, enfin ils sont deux copains qui sont dans le public, je les fais venir là pour mettre de l'ambiance. Il se trouve que l'un des deux reviendra sur le devant de la scène. Puis il l'occupe bien, hein. C'est Cyril Hanouna.
1: Exactement.
2: Cyril Hanouna, donc, qui aura fait son premier passage télé avec moi. Je ne suis pour rien dans son ascension par la suite, mais au moins j'étais là quand il a fait ses premiers pas sur un plateau de télé.
1: Vous le racontez dans ce livre qu'on va évoquer à travers la date de sa sortie, le 18 mars 2026. À tout de suite sur Sud Radio avec Philippe Risoli.
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1: Sud Radio, les clés d'une vie, mon invité Philippe Risoli. Nous parlons depuis le début de cette émission de ce livre, Jamais trop tard, qui est sorti le 18 mars 2026 aux éditions de l'Archipel, Vous en êtes et les autres. Alors, je crois que ce livre, vous l'avez écrit après les réactions du public dans les salons lorsque vous avez sorti votre premier livre.
2: Oui, bon, vous êtes bien informé, c'est exactement ça. C'est-à-dire que j'ai écrit un livre qui s'appelait « Dites bien à mon fils que je l'aime ». Vous m'aviez d'ailleurs reçu le concernant, qui était un livre qui touchait à la fois la famille, c'est un livre de moi, mais un jeune adolescent, j'avais 12 ans à l'époque, et je raconte mes souvenirs de famille, et puis cette passion déjà pour la radio, pour la télévision. Et donc je voulais essayer de raconter un petit peu ce parcours du combattant pour arriver à mes fins, c'est-à-dire arriver à décrocher une émission de radio, donc la première fois sur Sud Radio, et puis première émission de télé sur Canal+. Mais une fois que j'avais dit ça, j'avais l'impression d'avoir tout raconté, puisque mon objectif, encore une fois, c'était de dire voilà, c'est ça la passion, faut croire en vos rêves, faut y aller, et puis la famille, c'est important, parce que c'est elle qui, quand vous êtes jeune, quand vous êtes minot, c'est elle qui finalement va croire en vous. Puis on a tellement envie de faire la fierté de ses parents en plus et de réussir dans le projet qu'on envisage enfant. Donc voilà, j'avais tout dit. Sauf que après on fait la promotion de ce livre et puis on commence à fréquenter un peu partout en France les différents salons du livre. Ce livre s'est pas trop mal vendu et j'ai commencé à avoir des réactions via les réseaux sociaux et via les salons du livre qui s'enchaînaient, où je retrouvais des gens quand j'allais à peu près dans la même région, des gens qui passaient, qui me disaient, ah ben, j'ai déjà votre livre, mais dites donc, ok, on a bien compris, 10 février 86, vous commencez votre carrière télé, mais alors, et après? Qu'est-ce qui se passe après? Nous, on est restés sur notre fin. Et ça a été une fois, deux fois, 10 fois, 100 fois, et je pense que tout cela est revenu aux oreilles de mon éditeur, les éditions de l'Archipel, qui m'ont appelé en me disant, dis donc Philippe, on aimerait bien, nous aussi, avoir la suite. Ok, t'étais à Canal+, mais il n'y a pas eu que ça. Qu'est-ce qui se passe après? Avec les hauts, avec les bas, avec les turbulences, et d'où voilà ce livre Jamais trop tard.
1: Alors il se trouve qu'on a évoqué les bons moments, mais il y en a eu d'autres que vous racontez dans ce livre, et en les lisant, j'ai pensé à un feuilleton. Dallas, oui. Dallas qui a été commandé pour 5 épisodes, parce que la critique n'y croyait pas, oui. Et on a vu ce que ça a donné.
2: D'ailleurs, c'est très drôle que ça vous ait fait penser à Dallas, parce que vous avez vu qu'à la fin, j'ai rajouté un certain nombre de... C'est pas un livre d'anecdotes, ouais. Véritablement, mais il y en a quand même. Et à la fin, j'en ai rajouté un certain nombre, dont une, où j'explique que l'orchestre que j'ai monté au Millionnaire, dont on parlait tout à l'heure, le guitariste de notre groupe, c'est lui qui chante le générique de Dallas. C'est incroyable. Il s'appelait Rocky Demelemester. Et c'est lui qui chante ce générique.
1: Alors, c'est vrai que dans ce livre, vous racontez l'univers impitoyable parce que vous avez été en haut de l'affiche.
2: Oui.
1: Mais à plusieurs reprises, quand ça s'est arrêté, vous l'avez payé, non pas au juste prix, mais au prix fort. Exemple, lorsque vous êtes à Canal+, et que ça marche très bien en remplaçant Philippe Gildas avec Direct, le directeur de l'antenne 1 degré vous invite à dîner.
2: Oui.
1: Et là, ça va être une mauvaise surprise.
2: Oui, parce qu'on fait... Alors d'abord, il faut savoir que... Pardon. On s'entend très bien avec Alain. On vient de partir à Moscou ensemble. Vous savez, quand vous partez en voyage comme ça avec des personnes, ça crée des liens différents, des liens un petit peu particuliers. On est allé à Moscou pour essayer de ramener un concept. Bon, ça ne s'est pas vérifié. Il y en a eu un, mais il n'y a pas eu véritablement de suite. Mais enfin, peu importe. On était partis ensemble. Il y avait eu le jubilé Michel Platini. C'est pareil. Ce sont des émissions en extérieur. Il s'était passé plein de choses. On était vraiment, vraiment assez liés. Sauf que, à l'époque, on parlait du clair et du crypté. Les séquences en clair, il y avait une émission le midi, c'était le fameux Direct. Et puis, il y avait une ou deux places le soir. Il y avait Philippe Gildas qui faisait nulle part ailleurs. Marc Toesca pour le top 50. Mais voilà, c'était à peu près tout, quoi. Un animateur maison était parti sur TF1, mais ça s'est pas passé peut-être comme il le souhaitait sur TF1, qui est une chaîne très différente de Canal, surtout à l'époque, encore plus à l'époque. Et ce présentateur a souhaité revenir. Il était très très proche de la direction. Je peux comprendre d'ailleurs. Donc on avait besoin d'une place. On avait besoin d'une place. Et j'étais le dernier arrivé. J'étais le plus jeune. Donc cette place, c'était la mienne. Voilà. Que...
1: Sauf qu'on vous le dit comme ça à la fin d'un dîner.
2: Ah bah la fin d'un dîner, c'est
1: fou. C'est
2: moi je suis en train. Bah moi je commence déjà à imaginer un nouveau concept parce qu'en fait direct c'était nulle part ailleurs sans les nuls quoi. En gros quand on regarde c'est exactement le ça avait servi de laboratoire à Philippe Gildas en fait.
1: Et de laboratoire à Jean-Pierre Coff qui a débuté dans direct.
2: Voilà exactement véritablement et d'autres hein, Alexandre Jardin qu'on voit beaucoup à la télévision en ce moment. Il a fait ses premières télé avec moi et je pourrais vous en citer comme ça pas mal. D'autres qui ont pris des fonctions. Notre ami Esposito qui a fait Le Cœur des Hommes, qui a fait tous ces jolis films. Bah c'était mon critique cinéma moi dans direct. Donc je pourrais vous en citer comme ça. Je cherchais son prénom Marc Esposito. Donc tout allait bien et je me disais j'ai commencé à avoir des idées de concepts différents et je me suis fait un peu griller quoi. Mais en même temps, je pense que ces personnes qui étaient à la tête de Canal+ m'aimaient vraiment bien et ça a rien à voir avec le moment où j'ai quitté TF1 des années plus tard parce que je pense qu'ils ont passé 2-3 coups de téléphone de façon à ce que au moment où je quitte Canal, je sois immédiatement réengagé ailleurs et c'est ce qui s'est passé parce qu'il y a je crois à la chance, je crois au concours de circonstances mais là quand même, si vous 24 heures après que Alain de Greef m'ait annoncé qu'on avait besoin de ma tranche et donc malheureusement je ne ferai pas partie de la grille de rentrée, 24 heures après je recevais un coup de téléphone de Dominique Cancien me disant, dis-moi je crois que t'es libre mais moi j'ai envie de toi professionnellement on s'entend vous voyez, donc il y a eu 2-3 coups de téléphone qui ont été passés donc je ne leur en ai jamais voulu, mais j'ai compris ce jour-là que les réseaux en matière de communication étaient extrêmement importants et qu'on ne jugeait pas simplement le savoir-faire, il y avait une proximité qui jouait parfois, qui pouvait jouer des tours.
1: Vous racontez aussi dans ce livre et on laissera le suspense comment vous avez quitté TF1, comment du jour au lendemain on vous a dit il y a plus de place pour toi alors que vous aviez fait des audimates exceptionnels
2: et que je continuais à le faire. Ouais. Donc je n'ai jamais compris la raison. Ce qui est amusant c'est que depuis que ce livre est sorti, j'ai lu sur les réseaux un tas de théories des uns et des autres qui m'ont dit ben enfin t'as pas compris que c'est un tel qui voulait ta place ou c'est un tel. Ça vaut ce que ça vaut, j'en sais rien. Il y a bien sûr, évidemment qu'il y a eu une peau de banane quelque part, évidemment, puisqu'il n'y avait pas de raison particulière. Mais au début j'ai cherché, et puis à un moment j'ai laissé tomber, je me suis dit, vaut mieux se concentrer sur l'avenir, essayer de rebondir, de faire autre chose, et voilà.
1: Mais c'est justement, et moralement, c'est dur à dire.
2: C'est difficile, c'est très très difficile, parce que du jour au lendemain, c'est là où vous voyez que tous les gens avec qui vous travaillez dans ce métier, majoritairement ne sont pas véritablement des amis. C'est là je me suis trompé parce qu'il y en avait que je considérais vraiment comme des amis et ce sont pas des amis, ce sont des coéquipiers si vous voulez, ce sont des gens qui
1: des connaissances,
2: mais ce sont des gens qui sont avec vous tant que vous avez un intérêt commun si vous voulez. Mais dès l'instant où les horizons sont différents, c'est plus du tout la même musique quoi. Donc voilà, donc il faut avoir un entourage solide, faut avoir une famille, faut avoir des gens qui ne sont pas nécessairement de ce métier qui vous aide. Alors c'est vrai qu'il y a d'abord une année ou deux qui ont suivi mon départ de TF1. Je me suis dit, il y a aucun problème vu ma popularité, ma notoriété, mon savoir-faire. Il y a bien une chaîne qui va se décider à m'appeler. Sauf que ça traînait de plus en plus. Et puis après vous découvrez un tas de petits trucs où vous êtes surpris en vous disant mais comment ça lui pense ça. Vous voyez, c'est bon, je cite quelqu'un dans ce livre auquel je croyais. Enfin, moi, j'étais persuadé que j'allais faire affaire avec lui. Et puis, en fait, il m'a planté un couteau dans le dos, quoi.
1: Ça, malheureusement, on laissera à celles et ceux qui liront le livre le soin de découvrir son nom. Mais il a été très connu. Voilà
2: oui, alors, tout à fait.
1: Il se trouve que vous avez eu une chance et vous reconvertir dans la musique. Il y a quand même dans votre répertoire une chanson culte.

0: Philippe Risoli. Ouais. Ça, la chanson, c'est votre autre passion.
1: Oui, c'est ma passion. Alors, mon seul regret, alors ma joie, c'est d'avoir fait un album. Alors, ça n'a pas été une reconversion après TF1, parce que au moment où je fais cet album, je suis à TF1. Hein. On a souvent dit, il est parti faire de la musique. Non, non, je le fais, je suis à TF1. Mais quand vous écoutez les paroles, peut-être que je sentais intuitivement le vent venir, peut-être.
0: Oui, car elles ont été écrites un soir comme ça.
1: Ah bah, c'était un soir, c'était le soir de la fin du millionnaire. Et pourquoi couper en dos les patatos? C'est simplement, il n'y a pas de pommes de terre, il n'y a pas de trucs comme ça. C'est les fameuses 100 patates, vous savez, le million qu'on gagnait au millionnaire. Sauf que ça n'a pas été tout à fait, disons, réalisé de la manière dont moi j'avais écrit cette chanson. Si vous voulez, qui s'est retrouvé avec un côté festif, parce qu'on s'est mis à répéter ce gimmick, cuitas les bananas. Et donc, ça n'a pas été fait comme je le souhaitais. Alors, c'est carré, c'est propre, c'est entraînant, c'est tout ce qu'on veut. Mais c'est pas mon univers. Si vous écoutez le reste de l'album, vous le connaissez bien puisque vous l'avez chroniqué. Oui. Subitement, j'ai un flash, en vous ayant en face de moi, cher Jacques. Et vous pouvez témoigner que le reste de l'album est quand même sensiblement différent de cette chanson-là.
0: Oui, ce qui n'empêche pas cette chanson d'être culte.
1: Ah oui, bien sûr.
0: Car elle a été reprise il n'y a pas longtemps.
1: Oui, parce que ce que je suis en train de vous raconter, j'ai eu l'occasion au moment de la sortie du premier livre d'en dire deux, trois mots sur des antennes de radio. Et puis un beau jour, il y a un monsieur qui a entendu ce que je disais et qui s'est dit, tiens, dans mon studio, je vais essayer de voir par rapport à ce qu'il est en train de nous raconter. C'est-à-dire que c'est une chanson au départ mélancolique, c'est pas du tout une chanson pour faire la fête. Alors je vais essayer d'y mettre ma patte. Et cette personne m'a appelé un jour en me disant salut Philippe, j'ai fait une maquette. Est-ce que ça te dirait de l'écouter? Cette personne, c'était Julien Doré. Vous rendez compte, Julien Doré qui m'appelle 25 ans après la chanson et qui me dit moi deux choses. D'abord ce titre-là, Cuita, c'était sorti ce qu'on appelle en single 45 tours en CD. Hein. Et lui il l'avait acheté et il me dit t'imagine pas les kilomètres que j'ai fait en mobylette pour aller acheter ton disque, parce qu'il habitait en province, dans le sud de la France, pour avoir ça. Et dis-toi que quand je te dis que j'aime cette chanson, je suis pas en train ni de me moquer de toi, ni de... j'aime cette chanson. Donc maintenant, viens écouter ma version. Et il a fait une version que je trouve absolument formidable. Et alors, le grand kiff de ma vie de ces derniers temps, c'est que je me suis retrouvé le 14 novembre 2025 sur la scène de l'Accor Arena à Paris, avec Julien Doré, face à 20 000 personnes qui fredonnaient avec moi ce refrain, enfin avec moi, avec nous, parce qu'il le chantait, lui, Julien, ce refrain. Vous vous rendez compte, j'aime pas parler ni de revanche, ni de tout ce qu'on veut, mais je me disais, j'étais sur cette scène, je regardais ces 20 000 personnes, cette masse, c'est beaucoup, hein, 20 000, hein, et je me disais quand même, je repensais à ce gars qui avait dit, quand on a écrit Cuitas les bananas, faut s'attendre à des années de désert, et ben je me disais, ben si tous les déserts sont comme celui-là, c'est quand même pas mal.
0: Et en même temps, quand on lit ce livre, on imagine, on retrouve toutes les émissions que vous avez présentées, la liste est impressionnante. Vous pensiez faire ce parcours comme ça au départ, Philippe Risoli?
1: Ben je ne pensais pas qu'il y aurait une telle diversité dans ce que j'ai eu l'occasion de faire, parce que j'ai parlé médecine avec Martine Alain Regnault, j'ai fait une émission sur les animaux qui s'appelait Les Animaux de mon cœur, différentes et grandes émissions de variété, la nouvelle affiche qu'on a évoquée, où on démarrait sur scène Morane, Vanessa Paradis, c'est quand même prestigieux. J'ai fait des talk shows avec Direct, j'ai fait des grands divertissements avec Capital d'un soir, avec SVP Comédie, avec Interville mode Guilux, hein, avec Guilux à côté de moi. Ouais. Pépé, fallait l'avoir pendant deux heures à côté de soi, mais il était génial, je l'adorais. Donc j'ai touché absolument à tout, donc je n'imaginais pas avoir une telle... Mais je n'imaginais pas non plus qu'un beau matin de 2001, je me retrouverais un peu dehors, quoi, si vous voulez. Alors après, il faut remonter à la force des poignets, ce qui n'est pas facile. facile toujours, hein. Mais il y a eu ce petit coup de pouce du destin. Je sais pas si vous souhaitiez en parler, mais
0: l'école
1: des fans, la reprise de ce concept où tout le monde m'a dit mais t'es malade, tu vas te casser la figure, ça ne marchera pas. Et total, ça a très très bien marché sur Gulli et ça a non seulement bien marché, mais ça a duré près de 4 années sans arrêt et ça fonctionnait très bien. Mais là encore, il y aura un changement de direction. La nouvelle direction se dira oh, bon bah vous savez quand une nouvelle direction arrive, ils veulent tout changer. Bon bah très bien, ils ont tout changé et c'est là où je suis parti plus vers le théâtre. Mais entre-temps, il y a eu mon retour à Sud Radio.
0: Exactement. Hein et il y a beaucoup d'autres choses dans ce livre qu'il faut absolument lire parce que c'est toute une époque et une époque de joie qui nous manque aujourd'hui et même une époque de télévision très professionnelle, ce qui n'est plus tout à fait courant aujourd'hui. Ça s'appelle Jamais trop tard.
1: Et franchement, il n'est jamais trop tard.
0: Mais justement, il n'est jamais trop tard pour revenir dans la clé d'une vie avec votre prochain livre.
1: Exactement, je n'y manquerai pas, c'est toujours un plaisir, cher Jacques.
0: Et réciproquement, je rappelle que c'est Jamais trop tard aux éditions de l'Archipel et que c'est Philippe Risoli qui l'a écrit et ça mérite d'avoir un succès de plus, un succès fou.
1: Merci Jacques, à bientôt.
0: À bientôt Philippe Risoli, les clés d'une vie c'est terminé pour aujourd'hui, on se retrouve bientôt, restez fidèles à l'écoute de Sud Radio.
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2: Ben, la canicule, hein. Oui. On en parle toujours, Sud Radio mobilisé fortement ce matin. Encore une journée très difficile avec ces températures élevées. Comment est-ce que vous vous organisez? Vous nous appelez, vous témoignez au 0826 300 300. Puis cette question, qu'est-ce qu'il faut attendre de cette réunion interministérielle cet après-midi autour de Sébastien Lecornu-Matignon? On aurait pu la faire dimanche à la fin de l'épisode. Qu'est-ce qu'il faut en attendre?
1: Il était peut-être à la campagne.
2: La France qui suffoque, à qui la faute? L'État peut-il encore quelque chose? C'est justement le thème de notre débat tout à l'heure avec notre grand témoin à 9h30. Ouais. Restez avec nous. Brice Lalonde, l'ancien ministre de l'Environnement.
1: Il faut agir sur les causes, c'est ce qu'il dit, lui, bien sûr.
2: Mais bien sûr.
1: Il est justement sur le changement climatique qui est en cours, quoi. Bien sûr. Alors comment? Évidemment, c'est ce que vous verrez avec lui. Hein.
2: Et nous referons un petit point avec Rémi André, sachez-le. Ouais. Hein, qui, lui aussi, est surpris par ce changement de mémoire de météorologue. Parmi les autres sujets ce matin, vous avez entendu la ministre des Outre-mer, Naïma Moutchou, l'Assemblée nationale qui va abroger aujourd'hui le Code noir, cet ensemble de textes qui régissait il y a presque 2 siècles l'esclavage en France. Faut-il engager des réparations? Faut-il remuer la mémoire à ce point aujourd'hui? C'est la question qui est posée. 0826 300 300, vous nous appelez. Canicule et la tyrannie de la communication. Il fait chaud, très chaud, vous le savez, dans toute la France, très fort et trop tôt surtout. Sébastien Lecornu préside donc ce jeudi après-midi une réunion interministérielle sur cet épisode caniculaire. Le chef du gouvernement va surtout nous parler des prochains épisodes qui arriveront cet été. Le tout entouré de 10 ministres dans le décorum de Matignon pour affirmer que l'urgence est gérée, que les bonnes décisions sont prises pour accueillir les publics en souffrance dans les écoles, les EHPAD, les hôpitaux. Dormez bien, braves gens, malgré la chaleur intense. Grand frère vous regarde, l'État veille, nous sommes là, même si tout cela n'est qu'un affichage. Il faut dire qu'un précédent a marqué les esprits. La canicule d'août, c'était l'été, 2003, un quasi quart de siècle en arrière, une hécatombe estivale. Le 11 août, le ministre d'alors de la Santé, Jean-François Mattei, apparaît en direct aux 20h de TF1, depuis sa maison varoise, en polo noir dans son jardin, pour affirmer à propos de la situation sanitaire catastrophique. Je ne pense pas du tout qu'il y ait eu de sous-estimation. Le plan blanc n'est activé qu'en fin de crise. 15 000 personnes vont mourir au final. La jurisprudence, Mattei, fera que désormais les ministres seront priés de ne plus partir en vacances au bout du monde, mais à une heure d'avion seulement, se tenant prêts à affronter toute situation de crise, non pas pour la maîtriser, juste pour affirmer « nous sommes là ». Sébastien Lecornu va donc proposer un plan d'endurance pour tout l'été. Sa stratégie est inchangée, c'est comme sur le budget, l'antivirus pour lequel 2 réunions, souvenez-vous, quotidiennes ont été annoncées, ou encore les carburants. Le Premier ministre fronce le sourcil et réunit les siens, comme pour marteler « nous sommes là ». Rien n'a été anticipé, rien n'est réellement prévu, mais nous répondons présent et le dérèglement climatique n'a qu'à bien se tenir. Personne n'est dupe et encore moins rassuré, mais on a la com' qu'on mérite. Bienvenue dans la vérité en face.
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2: Et bonjour à vous, Paul. Vous appelez de Damazin, Paul.
3: Oui, bonjour Jean-François, bonjour Emmanuel, bonjour aux auditeurs.
2: Dans le Lot et Garonne, Damazin.
3: Voilà, ouais. Un petit village juste à côté de Damazin, mais Razimé. Mais
2: ça s'appelle comment le village? Donc, c'est important.
3: Razimé.
2: Ah, super.
3: Razimé.
2: Bon, vous produisez de la fraise,
3: 300
2: vous,
3: habitants.
2: Ah,
3: voilà,
2: bien,
3: moi, on a des fraises, oui. On a un peu de céréales, oui. Quelques canneras, quelques légumes. Et donc, on n'a pas attendu, évidemment, le gouvernement, parce que sinon, on aurait eu des problèmes sérieux avec nos salariés et avec notre santé personnelle. Donc, nous, on a aménagé les horaires. Hein. On commence à 6h30 le matin, pour terminer vers 13h30.
2: Et là, il fait
3: on
2: très chaud.
3: On a mis des glacières avec de l'eau. Ouais. On a mis des glacières avec de l'eau à disposition des salariés pour qu'ils aient de l'eau fraîche. Nos serres sont blanchies avec un produit à base de chaux.